0: jamais voilà. Club de foot.
1: Voilà.
0: Club
1: et
0: de
1: on
0: foot,
1: peut être clubbeur et sérieux, hein, tu sais.
2: Non, non, ah mais lui, je suis en fait, sérieux, mais pas clubbeur.
3: Voilà. Ah, il, voilà, il aime les clubs, il aime le foot et il aime tout ce qui est club de foot. Voilà.
1: Bien sûr.
3: Ou club de golf.
1: Il a joué dans beaucoup de clubs de foot. Il n'a pas la carrière de Xavier Gravelaine, mais il y en a eu quand même beaucoup.
3: Oui, il aime les clubs med, voilà, il y a tout ce qui est vacances, voyages, etc.
2: Tout ce qui tourne autour des clubs.
3: Exactement.
1: Mais pas les clubs dansants.
3: Non, non, et il aime aussi les clubs sandwich quand il s'arrête, un bon petit club sandwich.
1: C'est vrai, hier il mangeait un club sandwich.
3: Exactement, tout ce qui est club. Voilà,
1: ah mais moi dès qu'il y a de la nourriture, je suis intéressée. Hein, tu sais, donc je regardais.
2: Club sandwich à quoi ?
1: Il y avait de la salade et du thon.
2: Ah oui, donc tu m'as vraiment observé.
1: Ah bah moi, oui, moi j'ai passion.
2: Attention à ce que tu manges.
3: Passion nourriture ?
1: Oui.
3: Plus que moi.
1: Ah bah oui, oui, largement,
3: ah
1: je
3: oui.
1: pense.
3: Ah non, non, non, je suis pas sûr.
1: Ah bah moi, je passe mes journées à chercher tous les smash burgers, pizza.
3: Ah oui, et alors, t'as
1: et
3: trouvé, t'as trouvé?
1: Je commence à trouver, mais pour l'instant, je suis déçu.
3: Parce que toi, tu prends tes marques. Ça fait deux jours que tu prends tes marques, etc. Et là, tu vas rentrer dans ta vie un peu new-yorkaise dans les prochains jours, j'ai l'impression.
1: Eh bah écoute, j'appelle évidemment tous nos auditeurs et auditrices, s'ils connaissent des bonnes adresses, à nous les communiquer.
3: On est friands. On est friands.
2: Faites attention des burgers, hein, parce que si on est là pendant trois semaines.
3: Oui.
1: Oui, mais moi, j'ai tout lâché, t'inquiète pas, c'est pas grave.
3: Elle a de la marge, elle a de la marge.
1: Complètement abandonné cette idée, donc c'est pas grave. Si je prends 10 kilos, le principal c'est qu'on se régale. Et on se régale avec vous, donc on va parler de foot aussi, hein, parce que vous savez qu'on est là quand même pour la Coupe du Monde 2026 qui a été donc lancée hier, c'était évidemment au Mexique. Et aujourd'hui, place aux États-Unis, deuxième pays organisateur. Le Canada a déjà joué cet après-midi, il y a eu un match nul, un but partout face à la Bosnie. On en parlera un petit peu plus tard, mais la deuxième cérémonie d'ouverture vient de se terminer en direct de Los Angeles. Et on va parler évidemment de ce match entre les USA et le Paraguay. Les USA, donc pays organisateur après la Coupe du Monde 94, qui se retrouve opposé au Paraguay. On va tout de suite retrouver Valentin Jamin. Bonsoir Valentin.
4: Bonsoir à toutes et à tous.
2: Salut Valentin.
3: Salut Valentin.
4: Salut.
1: Valentin, dans ces deux équipes, il y a évidemment beaucoup de joueurs qu'on connaît. Il y en a beaucoup qui jouent en Europe. Il y en a même qui jouent évidemment dans notre championnat de France. Est-ce que tu peux nous donner les compositions d'équipe? Quels sont les choix de Mauricio Pochettino? On va en parler en détail des USA dans quelques minutes, parce qu'on sait que Pochettino est très attendu et que pour l'instant, la ferveur autour des États-Unis n'est pas présente. Donc il faut réussir son entrée dans la compétition pour la Team USA.
4: Tout à fait, il n'y a pas de grande surprise hein, dans les compositions annoncées par la FIFA pour ce match d'ouverture donc pour les États-Unis à Los Angeles. Dans la cage des USA, Matt Fries, le gardien de New York City, la charnière avec Richards et donc Tim Ream dont Maxime parlait, 38 ans, l'ancien de Fulham, capitaine de cette sélection. À gauche de la défense, Robinson, à droite Freeman qui a signé cet hiver à Villarreal. Et à partir du milieu de terrain, cette équipe, il y a quand même du matériel, franchement. Tyler Adams, le joueur de Bournemouth associé à Malik Tillman qui joue au Bayer Leverkusen. Un tout petit peu plus haut, on aura McKennie, le joueur de la Juve, évidemment. Dans le couloir droit, Serginho Dest. Dans le couloir gauche, Pulisic, le joueur du Milan AC. Et en pointe, le monégasque Folarin Balogun qui a empilé les buts avec l'AS Monaco. Donc un milieu et une attaque qui joue dans les plus grands clubs européens. Du côté du Paraguay, la bonne surprise, c'est que Julio Enciso à la paraguayenne va commencer. Il y avait un gros doute, il s'est blessé à la cheville lors du dernier match, on l'attendait plutôt face à la Turquie. Il est titulaire en attaque, sinon pas de surprise. Orlando Gil va garder la cage, Gomez Alderete, le défenseur de Sunderland en charnière, à droite Caceres, à gauche Marcos Alonso, Bodabilla en récupérateur avec Andrés Cubas et Diogo Gomez qui joue à Brighton. Et donc Enciso et Almiron seront en soutien de Sanabria qui a été choisi pour animer l'attaque du Paraguay qui retrouve la Coupe du Monde pour la première fois depuis 16 ans.
1: Et oui, effectivement, 2010, c'était la dernière participation du Paraguay à un mondial. Ils avaient atteint les quarts de finale. Messieurs, il y a énormément de joueurs qu'on connaît évidemment dans ces deux nations, notamment les États-Unis. Et il vient d'en parler également, Valentin Enciso, qui a été un grand artisan de cette qualification pour la Coupe du Monde. Et le Paraguay attendait ça depuis longtemps. Est-ce que pour vous, il y a un favori ou c'est assez équilibré? Parce que il y a des beaux noms du côté des USA, mais moi je trouve pas que ça joue super bien.
3: Ouais, après je les ai vus moi contre le Sénégal, ils m'avaient agréablement surpris, où ils les avaient battus. Il y a quand même un mouvement populaire qui reste raisonnable, qui est pas dingue, mais qui est quand même là. Moi, je regardais quelques images avant d'arriver à l'antenne et le stade sera quasi plein. Il y a un bon entraîneur, il y a des bons joueurs. Offensivement, il peut avoir un élan intéressant avec Pulisic, avec Balogun et tous ceux que Valentin vient de citer. Le Paraguay, je connais pas du tout, mais j'ai quand même le sentiment, en tout cas, j'ai la vision. J'ai la vision, je peux voir une équipe des États-Unis favori, alors qu'hier, par exemple, quand on parlait de la Corée du Sud et de la République tchèque, j'étais un peu plus mitigé. Je trouvais ça beaucoup plus homogène. Là, j'ai l'impression quand même que les États-Unis à la maison vont faire le boulot.
4: Le Paraguay juste s'est qualifié en sixième position dans la zone Amérique du Sud. Donc c'était parmi les dernières nations à se qualifier. Et c'est déjà un événement d'être là, parce que même en conférence de presse, il y a un joueur, en l'occurrence Diego Gomez, hier, qui a fondu en larmes en disant c'est déjà énorme de participer à la Coupe du Monde, etc. Donc on a l'impression que être ici déjà pour le Paraguay, c'est très très grand, alors que les USA officiellement visent un gros parcours. C'est ce que dit Mauricio Pochettino.
2: Moi je rebondis un petit peu justement sur l'équipe des États-Unis que je connais bien. Quand tu regardes un petit peu leur ligne d'attaque, même leur milieu de terrain, honnêtement, ils n'ont rien à envier aux grandes nations. Alors, grandes nations, peut-être pas, mais en tout cas aux nations européennes. J'en ai parlé un petit peu, moi hier. Alors, je me questionne par rapport à cette équipe, pour la simple et bonne raison que quand tu regardes un petit peu leurs résultats contre les grosses nations, évidemment, il y a le dernier match contre l'Allemagne, il me semble, contre le Portugal et contre la Belgique, ils ont perdu 5-2 et 2-0. Aujourd'hui, je me pose la question à quel point les Américains peuvent rivaliser justement avec les grandes nations, juste pour pouvoir faire, évidemment, un parcours intéressant dans cette Coupe du Monde. Alors, ils sont chez eux, il y a une ferveur malgré tout populaire. On la sent pas vraiment à New York. Actuellement,
1: non, on ne la sent pas du tout, soyons honnêtes, les gars.
2: Parce qu'on est sûrement à New Jersey, et aussi parce que la NBA prend énormément de place actuellement. On le rappelle, les Knicks qui mènent et qui sont sur le point d'être champions NBA, ça fait un certain temps que ce n'est pas arrivé. Enfin, tout ça pour te dire que c'est vrai que la ferveur aujourd'hui footballistique, en tout cas soccer, comme on l'appelle ici, outre-Atlantique, elle ne se fait pas encore vraiment sentir. Après, j'ai bon espoir que si les Américains gagnent le match contre le Paraguay, finalement, ça va prendre. Ça va prendre.
3: Enfin, j'ai quand même le sentiment, comme tu l'as dit tout à l'heure, Maxime, que. En fait, les enjeux sont pas les mêmes pour les deux équipes, quoi. On a quand même les États-Unis qui reçoit cette Coupe du Monde, qui a envie de faire un coup, en tout cas un huitième, un quart de finale. Et le Paraguay, je vais pas dire qu'ils viennent en visiteur, mais il y a pas un enjeu démesuré pour le Paraguay sur cette Coupe du Monde 2026.
1: Non, mais c'est plus le Paraguay de 90.
3: Oui, voilà, mais voilà. Globalement, je pense que
2: qualitativement parlant, le Paraguay, oui.
3: Oui. Et au-delà de la qualité, moi, je me rappelle qu'en 2022, ils étaient quand même sur une pente ascendante, les États-Unis, où ils avaient fait match nul contre l'Angleterre, notamment en phase de poule, et ils ont été capables sur les dernières années, en tout cas, de faire bonne figure dans ces compétitions-là pour arriver prêt pour cette Coupe du Monde-là. J'ose espérer, en tout cas, moi, je serais très déçu. Parce que je pense que les Américains vont être animés d'autres choses par rapport au Paraguay. Même si la Coupe du Monde, ça reste une compétition spéciale, là, il doit avoir un supplément d'âme chez les Américains, normalement.
2: Et puis, pour avoir parlé avec les joueurs, je sais qu'ils sont justement motivés à mettre le soccer, comme ils l'appellent ici, vraiment au centre de l'attention. Parce qu'en plus, on connaît exactement un peu l'aspect géopolitique. Il y a aussi une fierté nationale de bien représenter le pays par rapport à tout ce qui se passe. On n'est pas sans savoir ce qui se passe à l'extérieur du pays, malheureusement, au niveau des guerres. Donc voilà, connaissant les joueurs, je sais qu'ils ont justement ce blason. Ils ont envie de le porter haut et en étant très très fier, et donc je ne serais pas surpris justement qu'il y a cette fierté nationale qui prenne le dessus. Moi, j'ai parlé avec Malik Tillman, que je connais bien, j'ai joué avec son frère, et lui me disait que justement il se sent vraiment investi d'une mission, alors non pas uniquement sportive, mais uniquement, enfin vraiment plus globalement, c'est-à-dire de représenter le pays haut et fort dans cette Coupe du Monde.
3: C'est un 2026. Bon joueur, hein, Tillman. Moi, je l'avais suivi notamment au PSV Eindhoven quand ils avaient été dans la poule du RC Lens. Bon, là aujourd'hui il est au Bayern Leverkusen, mais c'est beau joueur.
2: Petite info, il est suivi par Manchester City.
3: Ah oui, voilà, ouais. D'accord, ok.
2: Donc on verra ce que ça va donner pour lui, mais très bon joueur.
3: En tout cas, même pour la Coupe du Monde, c'est une vitrine pour certains joueurs.
1: Ah oui, c'est bien sûr. On rappelle que les USA ont été sortis en huitième de finale face aux Pays-Bas lors du dernier mondial en 2022, et que l'an dernier, il y avait eu cette défaite en finale de la Gold Cup face au Mexique qui n'était pas très bien passée, et il y avait eu beaucoup de critiques à l'époque, Maxime, parce qu'ils voulaient justement gagner et se lancer vers cette Coupe du Monde, et ça avait fait un petit peu jaser cette défaite.
2: Bah, c'est vrai que je le redis encore une fois, mais les résultats des États-Unis ne sont pas exceptionnels. Il y a cette Gold Cup, il y a cette Copa América où est-ce qu'ils ont été ridicules, il y a l'arrivée de Mauricio Pochettino, finalement, qui n'a pas changé grand-chose. Il y en a certains, comme tu le disais hier, Karine, qu'il est venu pour prendre son chèque et partir après la Coupe du Monde. Voilà, je pense que tout le monde joue gros sur cette compétition. Évidemment, il y a tous les joueurs qui ont envie de se montrer, les joueurs qui jouent en MLS, qui ont envie de partir en Europe, les joueurs qui jouent en Europe et qui ont peut-être aussi envie de s'affirmer dans leur club européen. Et puis, il y a Mauricio Pochettino qui joue aussi un petit peu sa réputation. Donc, non, il y a vraiment, c'est vraiment une compétition importante pour les États-Unis, comme je l'ai dit, d'un point de vue évidemment personnel pour les joueurs, mais surtout individuellement et collectivement en parlant. parce qu'aujourd'hui voilà, c'est leur Coupe du Monde et c'est leur vitrine.
3: Ils sont dans une phase de poule avec l'Australie, le Paraguay, ça doit sortir. Oui. Ça doit sortir de la poule quoi.
2: Bah, ils vont sortir.
3: Sinon c'est un gros couac.
2: Ils vont sortir après ouais. Jusqu'à où ils vont aller Walid, c'est ça la question, et il suffit qu'ils tombent sur une grosse équipe européenne comme je l'ai dit un peu plus tôt, et le passif montre qu'aujourd'hui ils n'arrivent pas justement à passer le cap pour essayer de les battre.
1: Mais pour l'instant, effectivement, leur groupe n'est pas très relevé. Australie, États-Unis, Paraguay, Turquie. Valentin, un petit mot également sur la cérémonie d'ouverture. On rappelle que le premier acte, c'était évidemment hier, c'était au Mexique, une cérémonie magnifique. Il y avait une deuxième cérémonie aujourd'hui à Los Angeles. Qu'est-ce que ça a donné? Moi, j'ai trouvé que c'était très court.
4: Oui, alors on avait annoncé 13 minutes, hein, donc ça a duré un quart d'heure la cérémonie. Donc c'était la troisième et dernière, tu l'as dit, après le Mexique, après le Canada. Donc on a vu des shows de superstars. Ça va vous parler, vous qui êtes des grands amateurs de musique. Donc Katy Perry, Future, Anita, Lisa, la chanteuse sud-africaine Tyla également. Donc ça s'est passé un petit peu en amont pour qu'on puisse derrière les joueurs. Mais on a essayé de sortir, j'allais dire, un petit peu du lourd de la musique internationale. Mais tu as raison, c'était express, mais c'était prévu. 13 minutes. Et autre info un petit peu sur l'organisation et les alentours. Donald Trump aurait pu vouloir assister au premier match de son pays dans la Coupe du Monde. A priori, il ne sera pas à Los Angeles pour le match ce soir.
1: Merci beaucoup. On revient te voir dans quelques minutes. On rappelle que le stade de Los Angeles est magnifique. 70 000 places, mais a priori, on ne sera pas à guichet fermé. Donc, il y a encore du travail pour cet engouement lors du mondial. Et il faut évidemment que les États-Unis gagnent pour que la ferveur prenne un petit peu. Parce que pour l'instant, ce n'est pas encore le cas. Alors que hier, évidemment, notamment au Mexique et au stade Azteca, c'était absolument plein. Messieurs, on va parler des Bleus. Vous le savez, les Bleus qui sont en préparation avant ce premier match face au Sénégal. Ça sera mardi prochain au MetLife Stadium, et on retrouve tout de suite Fabrice Hawkins qui vient d'arriver sur le sol américain. Salut Fabrice.
0: Salut Karine, salut les gars.
3: Salut Fabrice.
1: Fabrice, dis-nous tout, parce que l'équipe de France se cherche encore un petit peu concernant ce 11 de départ qui devra défier le Sénégal, une nation forte du continent africain. Et cet après-midi, on a vu tes informations, il y a deux places pour un seul homme, Doué Barcola. Est-ce que tu peux nous dire, est-ce que tu peux nous confirmer que du côté des Bleus, ben finalement, la confiance qui est maintenue depuis un petit moment envers Barcola ne devrait pas changer?
0: Oui, envers Désiré Doué qui a joué plutôt performant. En fait, il a été performant encore une fois contre l'Irlande du Nord. On a tous vu le match. Et c'est vrai que ces dernières heures, ces derniers jours, il y a certaines rumeurs qui ont un petit peu déplu, voire surpris le staff, qui explique que justement l'encadrement autour de Didier Deschamps et Didier Deschamps justement ne serait pas content de cette performance de Désiré Doué. Nous, on nous a vraiment expliqué que c'était absolument faux, qu'au contraire, il donnait pleine satisfaction et que donc qu'il allait donner des mots de tête à Didier Deschamps, parce qu'il faut choisir évidemment entre lui et Bradley Barcola, mais qu'il y avait une bonne concurrence, une concurrence saine entre Bradley Barcola et Désiré Doué, deux joueurs qui ont vraiment deux profils totalement différents, un très technique qui a un rapport au ballon aussi très particulier, c'est Désiré Doué, et puis l'autre qui prend les espaces, qui attaque la profondeur et qui a donc ce profil-là qui est assez rare finalement dans cette équipe de France où beaucoup de joueurs demandent dans les pieds. Bradley Barcola, lui, peut prendre la profondeur et c'est appréciable aussi. Donc on va voir l'attaque qui sera alignée par Didier Deschamps, mais c'est vrai qu'au sortir de ce dernier match de préparation contre l'Irlande du Nord, il y a un léger avantage pour Désiré Doué.
3: Mais même sur la dynamique, ce serait terrible de voir Désiré Doué sur le banc au profit de Bradley Barcola, que ce soit sur la lancée de ce qu'il a fait sur la fin de saison avec le Paris Saint-Germain contre le Bayern Munich et contre Arsenal, sur le match de l'Irlande du Nord. Repartir en arrière avec le match contre la Colombie où avec l'équipe B Désiré Doué avait été décisif. Pour moi à gauche sur la dynamique, il y a pas photo entre les deux. Si c'est à part si c'est une histoire de profil, mais je pense que le Sénégal va pas laisser des espaces monstres à l'équipe de France. Bon, moi sincèrement, je serais sur le cul de voir Désiré Doué sur le banc.
0: Non mais t'as raison Walid, c'est pour ça que le staff était très surpris en fait de voir ce qu'il
3: a sorti. J'ai vu l'info de l'équipe ce matin.
2: On
0: explique que Désiré Doué n'a pas donné satisfaction et presque qu'il est en ballotage défavorable pour la prochaine rencontre.
2: Ça me paraît tellement logique de voir Désiré Doué débuter par rapport à ce qu'a dit Walid, et notamment par rapport à son dernier match. Pour moi, c'était un des meilleurs Français contre l'Irlande du Nord.
3: Après un mi-temps, c'est lui le meilleur. Après t'as Olise qui l'éclipse un peu sur la deuxième, mais c'est les deux meilleurs par rapport à Dembélé et Mbappé.
2: Comme je le disais, c'est les deux meilleurs. Alors c'est vrai que pour revenir aussi par rapport à ton analyse, Barcola, il a cette possibilité de vraiment prendre la profondeur. Donc quand tu vas, on va sûrement voir sûrement une équipe du Sénégal encore une fois à l'image de la Côte d'Ivoire qui va sûrement défendre très bas, qui vont attendre les Français pour pouvoir les contrer. Donc c'est vrai que d'avoir un Désiré Doué qui est en mesure de pouvoir jouer entre les lignes, en tout cas d'être très très bon dans les petits espaces. Barcola, c'est un genre de joueur que tu fais rentrer 30 minutes de la fin. Quand les espaces commencent à être un peu plus importants, quand il peut justement aller courir dans le dos de la défense sénégalaise. Donc ça me paraît tout à fait logique de voir Désiré Doué débuter, d'avoir un Barcola qui joue sur les 30 dernières minutes.
3: La seule nuance, ce serait d'avoir trop de joueurs pied-ballon qui demandent le ballon dans les pieds.
2: Tu en avoir besoin,
1: mais c'est la réalité, ça.
3: Ouais, ça
1: c'est une problématique.
3: Ça, c'est vrai que c'est un problème et que Bradley
2: mais
3: Barcola.
2: Pas contre les blocs bas.
3: Non, mais même face à un bloc bas, il peut essayer d'étirer ou il peut essayer de.
2: Mais de quelle mesure t'étires un bloc bas
3: en tout cas, de coller la ligne, alors que Désiré Doué, c'est pas un ailier qui colle la ligne.
2: Après,
3: mais
2: c'est le faire aussi.
3: Mais moi, je trouverais ça très, très dur. Très dur.
2: Et puis, justement, dans les replis défensifs aussi, on se posait la question d'un déséquilibre des Français par rapport à ce quatuor offensif. C'est vrai que Désiré Doué, dans les efforts défensifs, il est quand même pas avare d'efforts.
3: Et moi, je trouve qu'il a la bonne mentalité parce que moi, j'étais de ceux qui pensaient que sur la dynamique, sur la fin de saison, par rapport au Bayern Munich ou même par rapport à Arsenal, surtout face au Bayern Munich à l'aller et au retour, que Bradley Barcola pouvait démarrer à la place de Désiré Doué, notamment au retour où il y avait pas mal d'espace avec la blessure d'Hakimi. Et moi, quand je vois la trajectoire des deux sur la fin de saison, je pense que Bradley Barcola ne s'est pas remis de sa blessure contractée contre Chelsea.
2: Très bonne première partie
3: au retour,
2: de saison.
0: Parce que psychologiquement, ça a été dur aussi.
3: Ouais,
0: parlais justement du fait qu'il était très bon avant sa blessure, de revenir et de voir que tout de suite Désiré Doué lui passe devant sur les matchs coup près. Psychologiquement, il faut l'encaisser aussi.
3: Maintenant, le foot, il y a une réalité sur la dynamique. Et Bradley Barcola, on peut dire ce qu'on veut, s'il est pas prêt ou s'il est pas à 100%, ou s'il y a meilleur que lui dans le magasin, faut mettre le meilleur élément. Et pour moi, c'est Désiré Doué actuellement. Il y a pas photo pour moi.
2: Et en plus de ça, il a une qualité supplémentaire, c'est qu'il peut même presque jouer milieu de terrain. Donc dans le cas où Didier Deschamps devrait faire un réajustement tactique, il peut quand même mettre Désiré Doué en numéro 8 en attendant justement la mi-temps et potentiellement faire rentrer un milieu défensif à la place de Désiré Doué. Mais c'est vrai qu'il a cette capacité à être polyvalent et je pense que c'est un plus pour lui.
1: Et puis pour vous, la classique, c'est Doué titulaire et Barcola qui rentre à l'heure de jeu.
3: Oui. Même Doué, il a le pied chaud. On sait qu'il est capable, aux 25 mètres, de démarrer, de rapidement être explosif sur les premiers mètres et pour pouvoir enchaîner. Et face à un bloc bas, notamment, c'est important d'avoir des joueurs capables de dégainer dans n'importe quelle situation. Donc pour moi, c'est un choix logique.
1: Fabrice, on sait qu'évidemment tous les joueurs sont focus sur la Coupe du Monde qui va débuter pour eux mardi prochain, mais il y a aussi des intérêts par rapport en club. On sait que pour les deux joueurs, c'est pas la même tendance. Il y en a un qui pourrait prolonger, c'est plutôt Doué. Il y en a un qui pourrait partir, c'est plutôt Barcola. Est-ce que ça joue aussi? Est-ce que ça les tracasse? Parce que la Coupe du Monde, c'est bien, mais il y a un avenir en club important. Et pour Barcola, l'avenir, il est un petit peu moins clair.
0: Ouais, déjà pour faire un lien sur par rapport au débat précédent, faut dire que c'est vraiment deux contextes différents, équipe de France et Paris Saint-Germain, et que autant au Paris Saint-Germain, il y en a un qui est titulaire indiscutable sur les gros matchs notamment, c'est Désiré Doué, et l'autre est remplaçant, on le voit régulièrement avec donc Bradley Barcola. Autant en équipe de France, il a quand même beaucoup plus de crédit Bradley Barcola, et ce sera intéressant de voir comment cette concurrence est gérée, même si je remets
1: et beaucoup plus de titularisation
0: d'ailleurs. Désiré Doué part en... Bien sûr, il est arrivé avant. Mais
1: bien sûr, 20 matchs en tout et 8 titus pour Barcola.
0: Ouais, par la dynamique, Désiré Doué reste à un léger temps d'avance par rapport à Bradley Barcola. Après, sur les situations contractuelles, Désiré Doué, pour l'instant, il n'y a pas de négociation. Ils vont vraiment commencer à négocier pour lui la saison prochaine, donc la saison qui arrive. Ça va être intéressant de suivre ça parce que je pense que ce sera un feuilleton aussi. Et pour Bradley Barcola, là, par contre, sur cette fenêtre, on va être dans le dur des négociations. Et je pense assez rapidement, après la Coupe du Monde, on va très vite savoir s'il est question de rester ou de partir du Paris Saint-Germain. Pour l'instant, c'est pas vraiment clair. Il n'a pas donné vraiment sa position. Le club, on entend beaucoup de choses, mais pour vous dire, moi, ce qu'on m'explique, et des personnes très, très, très bien informées au fait de ce qui se passe, il n'y a pas de décision entérinée. C'est-à-dire qu'on peut très bien le voir rester et prolonger, tout comme partir, même si, une fois qu'on a dit ça, on ne peut pas oublier qu'il était... Il s'est déjà posé des questions la saison passée, que Luis Enrique voulait absolument qu'il reste, qu'il l'a retenu, qu'il a fait la saison qu'il a faite, et qu'encore une fois, en finale de Ligue des Champions, il s'est retrouvé sur le banc de touche, et qu'il y aura forcément des questions à se poser du côté de Bradley Barcola, de savoir s'il est heureux, de savoir s'il a envie de rester au Paris Saint-Germain. Et s'il s'avère que c'est pas le cas, eh bien, le Paris Saint-Germain le vendra.
2: On se posait la question justement, qu'est-ce qui pourrait aider le PSG à s'améliorer et encore justement à passer un échelon, si je peux dire ça. Et en l'occurrence, on parlait des remplaçants. Et par rapport à Barcola, en fait, il faut aussi qu'il accepte. Est-ce qu'il a envie d'accepter d'être dans son rôle de doublure? Alors aussi, Walid l'a très dit.
0: C'est toute la question, Maxime. T'as raison.
2: C'est ça, en fait. C'est ça l'histoire. C'est parce que justement, on se posait la question de quel type de profil pour arriver au PSG, justement, pour ne pas casser cette dynamique. Et je pense qu'il faut des joueurs qui sont en mesure de vouloir rejoindre le PSG, mais aussi d'accepter le fait que, et en l'occurrence devant, hein, quand tu vois le trio offensif, le fait que tu passes numéro 2 entre guillemets. Donc est-ce que Barcola a envie de se retrouver dans cette situation, lui qui a quand même un statut malgré tout en étant international français? Après aussi on sait que dans le foot la dynamique, elle est, tu vois, ça peut très vite changer. Barcola, les 6 premiers mois au Paris Saint-Germain, il est énorme.
3: C'est un statut qui est quand même fragile. Moi, je dis attention à Bradley Barcola, parce que au Paris Saint-Germain, aujourd'hui, il est dans un cocon, même s'il ne joue pas titulaire à tous les matchs, il y a quand même une méritocratie.

0: Moyen à 60 à 70 millions d'euros, je serais pas surpris qu'ils envoient une grosse sacoche sur Bradley Barcola. Mais le débat, Fabrice, c'est de se dire attention, tu peux aussi te mettre en danger en allant avec ce genre de transfert dans ces gros clubs où il y a une vraie lessiveuse, hein, où tous les ans, si ça fonctionne pas, eh ben on en prend un autre qui a aussi une adaptation au championnat, qui a une adaptation aussi à la nouvelle vie, et que là il est au Paris Saint-Germain, il est 3 ou 4 dans la hiérarchie, il a un profil où il a un sélectionneur, enfin un entraîneur qui l'aime énormément, et moi je dis attention, ça peut être aussi un jeu dangereux de vouloir partir du PSG.
1: Et pour aller plus loin, mettre en danger en équipe nationale même. Alors ça peut être plus facile en tout cas de partir sur cette intersaison parce qu'il n'y a pas de gros tournoi avant dans 2 ans. Mais c'est vrai qu'en effet, je suis d'accord avec toi, Walid, prendre le risque de partir avec un statut qui n'est pas encore vraiment avéré, ça peut être très très dangereux.
2: Oui, mais son statut au PSG, c'est un pari pour les deux. En fait, c'est un pari pour les deux. C'est-à-dire que c'est un pari pour le Paris Saint-Germain déjà de le laisser partir parce qu'il pourrait très bien dire t'as 2 ans de contrat, mon coco, on va te garder ici, ce sera comme ça et ce sera pas autrement. C'est ce qu'il faisait il y a encore des années derrière. La politique, elle a changé. Aujourd'hui, il n'est pas question de retenir un joueur qui souhaite absolument partir. Donc, si demain, et encore une fois, on met des hypothèses, des si, il n'y a absolument rien d'entériné, mais admettons qu'il souhaite partir et que le Paris Saint-Germain lui ouvre la porte, Paris devra recruter quelqu'un du même standing. Ce n'est pas très facile de trouver aujourd'hui sur le marché des joueurs du même niveau que Bradley Barcola ou plus fort
1: et qui pourra
2: accepter ce rôle-là.
0: Non, moi, je pense que c'est plus facile de trouver un joueur équivalent à Bradley Barcola du côté du PSG, même si c'est pas simple, qu'un Bradley Barcola qui retrouverait la santé footballistique qu'a le Paris Saint-Germain. Moi, si je dois
2: pour
0: faire
2: moi, ça apparaît pour les deux. Et crois-moi, Walid, ce sera beaucoup plus compliqué que ce que tu penses, parce que sur le marché des joueurs comme Bradley Barcola, il y en a pas énormément.
0: Oui,
2: c'est un marché saturé parce que Arsenal cherche, Chelsea cherche, Liverpool veut un ailier, le Bayern veut un ailier, et tous ces clubs là, ils sont aussi attractifs, même si aujourd'hui le Paris Saint-Germain est très très attractif, mais c'est des clubs qui sont attractifs et qui peuvent garantir peut-être un peu plus que le Paris Saint-Germain une place dans le 11.
0: Tu peux aller prendre un Yann Diomandé,
1: tu peux aller prendre le petit Croupi.
2: Non, mais Liverpool là-dessus, Yann Diomandé, ils ont un train d'avance quand même, et d'autres arguments.
0: Oui. Après, moi, je serai le PSG. Je garderai Barcola. Je serai Barcola. Je resterai au PSG. Ouais, maintenant, après, si Bradley Barcola, il joue avec la, moi, j'allais dire une dinguerie, une vulgarité, mais s'il joue avec tout le monde au Paris Saint-Germain, il y a un moment, il faudra peut-être sévir et passer à autre chose. Parce que moi, je trouve que le comportement.
2: Non, mais ils ont des bonnes relations. Très honnêtement, les négos, elles se passent bien.
0: Elles
2: se passent bien. Et tu sais très bien, Walid, et vous le savez tous, hein, si jamais il s'avère qu'elles se passent, en gros, à partir du moment où il y aura un grain de sable dans la machine, tout le monde va être au courant.
0: En fait, la réalité, Fabrice, c'est que si les trois sont à 100%, Bradley Barcola, il s'assoit sur le banc et c'est logique, en fait. C'est logique.
1: Mais tu sais que tu n'as jamais trois attaquants à 100%, Olivier.
0: Oui, non, mais
1: la dynamique, c'est qu'aujourd'hui, Barcola, en restant au PSG, il va minimum avoir ses 25-30 matchs. Donc, qu'est-ce qu'il veut? Est-ce qu'il veut être dans une équipe qui gagne, qui a le potentiel pour pouvoir gagner peut-être une troisième Champions League, ou alors se mettre en danger, comme tu l'as dit, dans un club de première ligue où il n'est pas assuré plus de jouer?
0: Mais Bradley Barcola, il a un profil qui est unique au Paris Saint-Germain, dans cette gestion de la profondeur, dans cette répétition d'appels que ne fait pas Gvara, Doué ou même Ousmane Dembélé, où ils aiment bien le ballon dans les pieds. Donc ça, c'est très très important. Maintenant, Bradley Barcola, il a aussi un déficit de talent en équipe de France et au Paris Saint-Germain, où quand ces mecs-là ultra talentueux, qui ont plus de talent que Bradley Barcola, dès qu'ils sont à 100%, bah dans la hiérarchie, on le voit bien là. On voit bien avec Doué les questions qu'on a. Il faut que les mecs soient un peu en dessous et que Bradley Barcola soit à 120% pour qu'il démarre. C'est la réalité, elle est là.
2: Donc après, peut-être je trouve un peu dur sur Bradley Barcola. Techniquement, peut-être qu'il est moins doué que Désiré, qui porte bien son nom. Mais
0: il a une palette moins globale, en fait. Il a une palette moins globale quand même.
2: Mais il peut progresser. Il peut progresser.
0: Oui. Par contre,
3: il a que 23 ans.
2: Si sur la finition, il est meilleur.
0: S'il fait une Dembélé,
2: ça peut aller très vite. On a vu avec Ousmane Dembélé.
0: S'il fait une Dembélé, c'est top 3 meilleurs joueurs au monde. Ça, c'est une réalité.
2: Et on l'a vu en début de saison. Il est capable. Il est capable à un moment. Il faut juste qu'il trouve de la continuité. Parce que quand il trouve cette précision de le but.
0: Oui, mais à lui de se faire violence, Fabrice, tous les matchs, il faut les jouer avec la même intensité, les rentrées aussi.
2: D'accord avec toi.
0: Faut pas traîner la jambe. Parce que moi, je veux bien le protéger, je veux bien dire qu'il a un super profil, mais il y a un moment, il faut pas nous trahir à chaque rentrée où il peut.
3: Trahir tout de suite les grands mots.
0: Excuse-moi, la rentrée qu'il fait contre le Bayern et celle contre Arsenal où il doit finir le jeu, où il a deux énormes occasions, excuse-moi, un joueur du standing de Barcola, il doit finir. Pour qu'on n'ait pas ces débats-là, Karine, il doit finir.
3: Bah écoute, à 23 ans, il a encore le temps effectivement de progresser et il a une marge de progression. On continuera évidemment d'en parler. Donc on rappelle Fabrice que la tendance est que rien ne bouge finalement face au

0: Sénégal et que Doué commence côté gauche et que Barcola donc potentiellement le remplace lors des changements
1: exactement.
0: En seconde période.
1: On va surveiller quand même l'heure de jeu. On va surveiller simplement William Saliba qui s'est pas entraîné aujourd'hui. On nous dit que c'est une simple précaution. On va regarder ça attentivement et on donnera des nouvelles aussi. On donnera des nouvelles aussi demain. Et puis le reste ne devrait pas du tout changer par rapport à ce qu'on a vu contre l'Irlande du Nord.
0: Merci beaucoup, belle soirée à toi Fabrice. On reparlera des Bleus tout à l'heure avec la carte postale de l'équipe de France avec Valentin Jamin. Une petite information, Nicolas Pelletier nous l'envoie, vous le savez, il va assister à l'entrée en lice des États-Unis face au Paraguay, coup d'envoi dans une demi-heure. Eh bien, il y a quelqu'un qui vient de miser 1,8 million de dollars sur le fait que les États-Unis ne vont pas remporter leur match face au Paraguay.
2: C'est Drake qui a fait ça encore ?
0: Non, on ne sait pas l'identité de la personne, peut-être.
3: Quelqu'un qui a sûrement un pouvoir financier supérieur.
0: Oui, ce qui est sûr, c'est qu'il a les moyens. Et le gain potentiel, c'est plus de 3,5 millions. Voilà. Donc,
3: je pense qu'il doit regarder le match attentivement.
2: En tout cas, c'est pas moi parce que j'ai que 1 million de moi sur le compte.
0: Ouais. Effectivement. Ouais. C'est pas toi parce que hier, tu as parié sur Corée du Sud.
2: Non, c'était l'Afrique du Sud.
0: L'Afrique du Sud.
2: Il y a le Sud, mais c'était pas.
0: C'était pas le bon sud. T'as fait Mexique, Afrique du Sud.
2: J'ai parié sur le sud de la France.
0: Oui.
2: Le sud de la France.
0: T'avais parié sur le Mexique, Afrique du Sud et t'avais parié sur les deux équipes qui marquent. Oui, le buteur. Ça, tu l'avais.
2: Ouais, Quiñones et Mexique, ouais.
3: Mais il a été frileux, ouais.
0: Et il a fait
2: un. Trahi par l'Afrique du Sud.
0: Voilà. Et t'as fait un cashback.
2: Un cashback, c'est quoi? Non, un cash out.
0: Un cash out. C'est quoi le cashback,
2: tu dis? Et toi, tu parles pas dans la pièce, etc. Et tu balances tout.
0: Ah non, mais t'observes pas le dire.
2: Non, mais t'observes bien, etc. Non, mais c'est bien.
0: Bah oui, parce que j'étais très surprise que tu crois pas jusqu'au bout en tes rêves, tu vois.
2: Il fallait y aller. Enfin, à 5 contre 11, l'Afrique du Sud qui était à 5, qui était à 5 sur le terrain, qui a pris 6 cartons rouges, c'est vrai que là, j'y croyais un peu moins quand même, Karine, excuse-moi quand même.
0: Mais tu sais, ça aurait pu être finalement un 2-1, mais ça s'est fini en 2-0, et donc tu n'as pas eu les capacités financières de nous faire un petit pari à 1,8 million de dollars.
3: Pas parié à 1 million, non ?
2: Non, c'était une petite très, très petite mise.
0: Voilà, on va attendre et on saura. Donc, on pense à ce monsieur en tout cas, hein. 1,8 million de dollars parié sur le fait que les États-Unis vont pas gagner face au Paraguay, le gain potentiel 3,5 millions. Voilà une petite information de Nicolas Pelletier en direct de Los Angeles. C'est magnifique ça. Dans quelques instants, évidemment, on continue, on ensemble jusqu'à 5h du mat en direct sur RMC. On vous attend, à tout de suite.
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0: On est ensemble sur RMC en direct du New Jersey jusqu'à 5h du matin. On vous accompagne dans cette nuit américaine. Ils sont là à mes côtés, Walid Acherchour, Maxime Chano. Et nous avons deux invités à ma droite. Nous avons un homme qui régale tous les Français de New York. C'est Mike qui est propriétaire du Baratin, un magnifique restaurant dans West Village. Et il va nous raconter toutes les coulisses autour des stars du ballon rond, du tennis, etc. Bonsoir Mike.
6: Bonsoir.
0: Tout va bien ?
6: Tout va très bien.
0: Tu as effectivement eu le bonheur de recevoir énormément de joueurs français, mais pas que, parce que les Américains t'apprécient aussi. Et là, on peut le dire pour ceux qui nous regardent notamment en vidéo, que tu as le maillot de Timothy Weah, qui est un vrai New Yorkais, parce qu'il est né ici, Timothy Weah, joueur de l'Olympique de Marseille. Et c'est un habitué donc de ton adresse.
6: C'est un habitué du Baratin, oui. On appelle ça homegrown, c'est un mec de New York. Et il vient souvent Baratin.
0: Le fils de Georges Weah est bien habitué du Baratin.
2: Ça veut dire un peu Titi Parisien, quoi. C'est un mec d'ici, un mec de New York.
0: Voilà. Un titi New Yorkais. Exactement. Ouais. Et nous avons le plaisir également d'avoir notre invité Elliot Prost, qui est l'entraîneur adjoint des Colorado Rapids, qui évolue actuellement en MLS. Un Français, encore un, qui est expatrié aux États-Unis. Bonsoir Elliot.
9: Bonsoir tout le monde.
10: Salut Elliot.
2: Salut Elliot.
0: Elliot, on est ravis de t'avoir avec nous. On sait que tu es un habitué d'RMC. Tu nous écoutes très souvent en podcast, parce qu'avec le décalage horaire, évidemment, c'est compliqué de nous écouter en direct. On a eu le bonheur notamment de faire le podcast sur les États-Unis avec toi. On va parler justement de cette team USA qui va entrer en lice dans quelques minutes. On rappelle, coup d'envoi dans 26 minutes exactement du premier match pour les États-Unis. États-Unis et Paraguay. Elliot, première question. Est-ce que les USA sont dans l'obligation de sortir de ce groupe? Parce que c'est vrai que Walid l'a dit, le groupe est vraiment abordable. Et pourtant, pour l'instant, ben voilà, l'engouement est vraiment très très moyen. Hein. On n'a pas l'impression que tout le pays est au taquet derrière la Team USA. Là, ils sont plus en mode NBA, ils sont plus focalisés sur d'autres sports. Pour l'instant, là, le soccer n'a pas encore pris pour cette Coupe du Monde 2026. Hein.
9: Ouais, moi je pense qu'ils sont dans l'obligation de sortir. Sur les dernières Coupes du Monde depuis 2006, ils sont toujours sortis du groupe. Il y a eu le petit faux pas en 2018 où ils n'ont pas été qualifiés, mais 2022 ils sont sortis du groupe avec Greg Berhalter. Et je pense que là, dans le format avec 48 équipes où les 8 meilleurs 3e arrivent à sortir, ça serait vraiment une catastrophe ou un cataclysme, comme il aime dire Walid, si les États-Unis ne sortaient pas de ce groupe.
2: Tu veux dire que ce serait cataclysmique de ne pas avoir les États-Unis en 16e de finale?
10: Après, vu cette Coupe du Monde à 48, pour ne pas sortir des poules, il faut presque le faire exprès, hein, ouais. J'ai presque envie de te dire.
2: Oui, oui, oui.
10: Donc non, les voir sortir de la poule, je pense que ça va passer. Après, on l'a dit un peu plus tôt, c'est comment les États-Unis vont réagir contre une grosse nation. Et c'est là qu'on se pose la question, Elliot. Hein. Tu l'as vu sur les matchs amicaux, on a vu contre l'Allemagne, on a vu contre la Belgique ou le Portugal notamment. Et c'est vrai que tu te rends compte qu'il y a quand même un plafond de verre qu'aujourd'hui, les Américains, voilà, moi je me questionne pour savoir s'ils sont en mesure de pouvoir justement passer ce cap des grosses nations.
0: On rappelle également avec Mike, qui est restaurateur au Baratin, qui connaît bien certains joueurs et qui suit les États-Unis. Mike, est-ce que tu as l'impression que les États-Unis ont grandi, ont progressé? Est-ce que Mauricio Pochettino, réellement, il a apporté quelque chose? Parce que nous, ça nous paraît pas très clair, hein, de France.
6: Est-ce qu'il a apporté quelque chose? Je sais pas. Moi, personnellement, je l'aime pas comme entraîneur pour l'équipe de France.
0: Mais il est pas très aimé. Il est quand même beaucoup critiqué. On a l'impression ici aux États-Unis. Hein.
6: Il est très critiqué. Ouais. Il est pas.
10: Parce que je pense qu'on attendait vraiment énormément de lui. Hein. Les Américains, ils ont cette image justement d'un coach qui a quand même réussi en Europe, que ça soit au PSG, que ça soit à Chelsea.
0: Ou enfin après, qu'est-ce qu'il a gagné?
10: Non, mais en règle générale, quand t'arrives
2: finale avec Tottenham de Ligue des Champions.
10: Ouais, ouais. Je veux dire, quand t'arrives en tout cas aux États-Unis.
0: La déception au PSG.
10: Bien sûr. Non, mais attention, en Europe.
2: Finale avec le PSG quand même, en sortant le Bayern.
10: Mais en Europe, on a conscience de la vraie valeur de Pochettino en tant qu'entraîneur. Mais mets-toi à la place d'un Américain. T'as l'un des meilleurs entraîneurs, en tout cas un entraîneur qui a entraîné dans les plus grands clubs, qui se retrouve à entraîner ton équipe nationale. Pour eux, c'est un miracle.
2: Moi, j'étais très surpris de voir Pochettino arriver au
10: Stade. Pourquoi, à ton avis, Walid?
2: Les sous?
10: Bah, bien sûr.
2: Ah, il y a un gros contrat.
10: Je pense que c'est ça qui pose problème aujourd'hui. C'est qu'en fait,
2: il n'aurait pas pu prendre un gros contrat en première ligue ou dans un championnat.
10: En tout cas, quand tu as la possibilité.
2: De la tranquillité aussi, parce que rôle de sélectionneur où tu es un peu en chaussons.
10: Mais c'est ça. Et puis surtout dans le pays organisateur. Enfin, je veux dire, pour lui, c'est du gagnant-gagnant.
6: Ouais, c'est du gagnant-gagnant, mais c'est la façon qu'il a commencé aussi. Les USA, l'équipe nationale, ils ont eu du mal au début avec lui. Mais je pense qu'il faut lui donner ce chance pour voir si la Coupe du Monde ça a marché, son programme
10: Et en fait, il est jugé sur ses résultats. Ouais. C'est vrai que ses résultats sont très moyens. Donc c'est pour ça qu'il va, il va jouer très très gros avec avec cette Coupe du Monde. En plus de ça, il a un peu le matos. Hein, quand tu regardes, on l'a dit, hein, sur la ligne offensive, que ça soit le milieu de terrain, que ça soit les attaquants. Enfin, je veux dire, honnêtement, les Américains, ils ont pas envié grand chose à une équipe européenne, enfin hein, une nation européenne. Après, t'as cette carence.
2: Après, il y a pas eu de nouveaux joueurs qui ont émergé globalement non, mais, de 2022.
10: Bah, ou... si peut-être Malik Tillman, je pense qu'il était là. Oui, alors, oui, je pense que c'est important. Mais
0: McKennie fait du bien aussi quand même.
10: McKennie, Pulisic. Il y a une grande différence avec Pulisic, c'est vrai que Pulisic avant Pochettino, il avait tendance peut-être à se mettre très en avant. Et c'est vrai que Pochettino, je pense qu'il est arrivé avec son expérience d'entraîneur des grands vestiaires et il a tout de suite remis très, très justement Pulisic à sa place. Et on a le sentiment, en tout cas moi sur les matchs que j'ai vus, même si les résultats collectifs n'ont pas été exceptionnels, j'ai eu le sentiment de voir un Pulisic qui a été très altruiste, ce qui n'a pas été le cas pendant très longtemps. Donc ça, je pense que c'est la bonne chose de la part de Pochettino. Quand tu arrives avec une aura comme il a, parce que justement on l'a dit par rapport à son expérience, j'imagine, en tout cas j'espère que ça va permettre justement à toute cette équipe là de se mettre au diapason et en particulier Pulisic parce qu'il a été critiqué pour ça dans le passé.
0: Nous sommes avec Eliott Prost, on le rappelle, c'est un français entraîneur adjoint des Colorado Rapids, un club qui évolue en MLS. Eliott, toi, quel est le joueur qui pourrait vraiment sortir un petit peu du lot dans cette équipe Team USA, parce qu'il y a beaucoup de joueurs que nous on connaît parce qu'ils évoluent en Europe, on l'a dit, il y en a aussi qui évoluent même dans le championnat de France. Est-ce que toi il y a un joueur qui pourrait être la sensation de ce mondial?
9: Moi, je pense que je garde un œil attentif sur les joueurs de MLS, forcément dans mon rôle professionnel. Mais il y a un joueur qui commence pas aujourd'hui, qui était titulaire contre le Sénégal, qui est pas titulaire ce soir, mais un joueur des Vancouver Whitecaps qui s'appelle Sébastien Berhalter, qui est le fils du coach qui est coaché en 2022, Greg Berhalter. Et moi, je pense que c'est vraiment un top joueur MLS que peut-être à l'avenir on aura l'occasion de le voir en Europe. Il est pas titulaire ce soir, mais je pense que dans un groupe comme les États-Unis, qui est jeune, qui a faim, lui, je pense qu'il c'est un peu le... Il représente bien tout ça. Un jeune américain qui est un peu passé, qui a une histoire sympa. Il est né en Europe, mais il est revenu aux États-Unis par le biais de son père. Il a fait le foot universitaire, qui est un peu un parcours un peu différent de ce qu'on connaît en France avec le centre de formation, tout ça. Et aujourd'hui, il arrive dans ce groupe un peu par la petite porte, mais je le verrai bien au fil de la compétition grandir et devenir quelqu'un qui a de l'importance dans le groupe. Ouais, ça, c'est mon joueur que moi, je vais suivre.
10: En MLS, en tout cas, il est en train de faire. Enfin, il a fait une saison exceptionnelle l'année dernière. La particularité de cette équipe nationale, il faut aussi le dire, Eliott, c'est qu'il y a eu un gros problème là, il y a 4 ans au Qatar, où est-ce qu'en fait il y a eu un souci entre le sélectionneur qui s'appelait Greg Berhalter, qui est donc le père du joueur dont l'on parle actuellement, et un joueur qui s'appelle Giovanni Reina, qui est mon ancien coéquipier d'ailleurs à New York City, qui est l'ancien joueur de Dortmund et qui actuellement joue à Mönchengladbach. Et en fait, il y a eu une histoire comme quoi, comme Giovanni Reina ne jouait pas, son père qui était Claude Reina, je ne sais pas si vous connaissez l'ancien joueur des Glasgow Rangers,
2: et Manchester City. La grosse polémique après la Coupe.
10: Exactement, et en fait, la polémique a suivi derrière.
0: Les parents, la famille.
10: Exactement, mais en fait, il y a eu des lettres qui ont été envoyées anonymes. Bah,
2: ça a mis, excuse-moi,
10: du terme.
0: C'était un mauvais épisode des Feux de l'Amour.
10: Ça a été très, très compliqué, sauf qu'aujourd'hui, tu te retrouves avec les deux fils qui se retrouvent dans la même équipe nationale. Et donc, je me pose la question, bon, j'espère en tout cas qu'ils ont enterré la hache de guerre. Ça, et c'est terminé, le sélectionneur national Berhalter est donc sorti de l'équipe nationale. Il a été même radié, hein. Donc ça a été fort. Mais aujourd'hui, tu as son fils qui est là, tu as le fils de Claudio Reina, Giovanni Reina qui est là. Donc, tu imagines un petit peu l'ambiance.
2: Les deux sont sur le banc ce soir.
10: Ouais, les deux sont sur le banc. Mais c'est vrai qu'il y a eu cette histoire qui a été un peu sombre côté américain. Et je pense qu'ils ont envie de mettre ça sur le côté pour essayer d'avoir des choses beaucoup plus positives.
0: Effectivement, parce que ça a fait beaucoup de bruit, mais c'était il y a 4 ans finalement. Donc
10: oui, mais t'as encore les deux protagonistes entre guillemets. Je veux dire, t'as Giovanni Reina qui était quand même à la base du problème, hein, parce que c'est lui qui s'est plaint à son père justement d'aller. Bon, peut-être ce qui s'est passé derrière. Moi, j'ai pas envie de rentrer dans les détails, mais en tout cas, Giovanni Reina était vraiment l'acteur majeur de cette situation, de cette histoire. Et t'as le fils Berhalter qui, à la suite de ça, son père s'est fait renvoyer de l'équipe nationale. Qui se retrouvent dans la même équipe, dans le même groupe. On a vu les histoires, par exemple en Belgique, ce qui s'est passé avec De Bruyne et Courtois. Enfin, on sait très bien que dans un vestiaire, tous les joueurs ne sont pas amis, mais ça peut laisser des traces. Et donc, je m'interroge sur le fait d'avoir sélectionné les deux joueurs ensemble. Voilà. Bon, écoute.
0: Eliott, est-ce que ces problèmes extrasportifs qui ont effectivement explosé, qui ont été rendus sur la place publique en 2022 à l'issue de la Coupe du Monde, sont encore présents quand on parle de la Team USA ou plus du tout?
9: Non, moi je pense plus du tout. Forcément, Pochettino il est venu, il a apporté une dynamique différente. Je dis pas forcément une meilleure dynamique parce que depuis qu'il est arrivé, il y a eu des bons moments, des moins bons moments. Mais je pense que les États-Unis aujourd'hui, ils ouvrent un nouveau chapitre. Ils ont envie d'écrire une nouvelle histoire. Regarde, je sais pas si vous avez vu les images à Los Angeles. Je pense qu'il y a beaucoup de monde dans le stade. Je pense qu'il y a de l'engouement aujourd'hui à Los Angeles et le résultat d'aujourd'hui, ça pourrait un peu changer, de créer une dynamique qui pourrait être super bien pour US Soccer. Et je pense qu'aujourd'hui, ils sont vraiment dans l'idée d'écrire une nouvelle page, d'essayer de profiter de ce moment. Si vous regardez ce qui se passe un petit peu avec les joueurs de la Coupe du Monde 94, donc tous les joueurs qui étaient dans la sélection américaine à ce moment-là, là aujourd'hui, ils ont fait beaucoup de choses avec ces joueurs-là pour les mettre en avant, pour essayer de créer une histoire. Et je pense que les joueurs aujourd'hui dans la sélection américaine, ils ont envie, eux, maintenant, d'écrire leur histoire. Donc moi, j'ai hâte que le match il commence là dans 20 minutes et que ce joueur-là, il se mette en avant. Et ouais, moi, il y a un ou deux mois, j'étais un peu sceptique, mais là, je pense qu'il y a une énergie assez positive, malgré les résultats récents lors des matchs amicaux. Mais pourquoi pas? Pourquoi pas? Comme Maxime l'a dit, il y a un bon groupe, il y a une poule assez abordable et il y a un format de Coupe du Monde qui peut les aider. Donc pourquoi pas? Et je pense qu'ils essayent de se concentrer vers l'avant et d'écrire une page sympa de l'histoire du foot ici.
0: Pour toi, il n'y a pas photo ce soir, les États-Unis sont favoris face au Paraguay?
9: Paraguay, c'est une équipe qui nous avait laissé en 2010 après un quart de finale avec Tata Martino, un entraîneur bien connu sur MLS qui avait gagné avec Atlanta. Aujourd'hui, ils font leur retour en Coupe du Monde 16 ans après. Ils jouent contre les États-Unis, que les quatre dernières fois qu'ils sont joués, c'était toujours aux États-Unis. Les États-Unis, ils sont toujours battus. Donc moi, je pense que le Paraguay, ça va pas être un match simple, mais les États-Unis, je pense qu'ils ont l'équipe. Je pense qu'il y aura une super ambiance à Los Angeles et je pense que ça peut passer, mais ça va pas être un match facile.
0: Pas un match facile, effectivement. C'est également ton sentiment, Mike, sur le fait que ça sera compliqué. On rappelle, hein, le Mexique, pays organisateur, a gagné 2-0. Le Canada s'est cassé les dents face à la Bosnie. Ils ont été ultra dominateurs, mais ils n'ont fait que match nul. Et il y a donc ce troisième pays hôte qui entre en lice, on le rappelle, dans moins d'un quart d'heure maintenant. Pour toi, les États-Unis sont favoris ou pas, Mike?
6: Ils sont favoris. Pour moi, il faut qu'ils sortent, ils jouent le feu direct, il faut qu'ils marquent vite. Dans les 5, 10, 15 premières minutes. Autrement, le match va être serré. Ça peut être casse-couille après.
0: Enfin, Mike, qu'est-ce que c'est que ce propos?
6: Ça peut être compliqué.
10: La question, c'est de savoir combien de joueurs sont venus chez toi pour faire la fête.
2: Il est tard en France.
10: La question, Mike, c'est de savoir combien de joueurs de l'équipe nationale sont venus chez toi faire la fête. Parce que j'en ai vu quelques-uns quand même. Hein.
6: Dans l'équipe américaine?
10: Oui. Je sais de qui je parle, mais.
6: Ouais, j'en ai quelques-uns.
10: Dont le gardien de but qui aime bien.
6: Et lui, c'est la clé de l'équipe américaine.
10: Matt Fries, ouais. Matt Fries, on en a parlé. Hein. Il était
2: pourquoi,
10: un petit
2: pourquoi,
10: peu.
2: Pourquoi
10: parce qu'il consomme beaucoup chez Mike.
6: Non, pas pour ça. Pour moi, toutes les équipes américaines qui ont une belle Coupe du Monde, on a eu un grand gardien. Tim Howard. Toi, t'as toujours un gardien qui sort. Et je pense que
10: en tout cas,
6: c'est la clé.
10: Quand tu vois leur défense, je pense que c'est vraiment lui le meilleur de cette ligne défensive. Et on a parlé justement du déséquilibre dans cette équipe américaine. Et je pense qu'Eliott va pouvoir confirmer avec moi. C'est vrai qu'il y a quand même énormément de talent devant, mais derrière, je pense notamment à Tim Ream, hein, qui a presque 39 ans, 38 ans, qui va avoir 39 ans, il me semble, en fin d'année, qui est revenu aux États-Unis en MLS du côté de Charlotte. Et c'est vrai que quand tu te rends compte que c'est ton leader d'attaque qui a 38 ans, je me pose des questions quant à la qualité de cette défense. Mais c'est vrai que, comme dit Mike aussi, on a un gardien. Enfin, en tout cas, les États-Unis ont un gardien très très performant.
0: Ils ont mis du temps quand même à se.
10: Il a eu du mal. C'est vrai qu'il a fait un choix finalement de choisir
0: ton ancien coéquipier.
10: Fries, ouais, qui je te disais, qui est spécial, très très gentil, mais qui a tendance à manger à toute heure de la nuit.
0: Alors, enfin, c'est vrai que quand ça des joueurs qui mangent à toute heure de la nuit,
10: non,
0: c'est pas une
10: nouveauté. Oui, mais c'est embêtant quand tu veux te reposer, que t'as un match le lendemain.
2: Après derrière, ils ont quand même le Richards là qui a fait sa saison à Crystal Palace à côté de Lacroix et de Canvo sur certains matchs. Ils ont quand même gagné la Conference League. Ils ont une équipe quand même très première ligue. Ils ont une équipe athlétique, dynamique. Derrière, même si c'est un peu lourd et qu'il y a encore certains joueurs vieillissants. Tu prends Robinson, la même chose, qui a fait des belles choses en première ligue.
10: Moi, je
2: pense que pour le Paraguay, en tout cas après pour passer, parce qu'on parle du match du soir. Si on doit se projeter sur la suite, bien évidemment qu'à un moment il y aura un plafond de verre. Mais moi, je trouve que c'est quand même une équipe qui a les moyens pour être, on va dire, dans la troisième semaine de la Coupe du Monde.
10: Je pense,
2: au moins en huitième. Moi, je pense.
10: Je pense qu'ils peuvent aller jusqu'en huitième. Après, si tu veux mon avis, je pense qu'ils vont gagner ce soir contre le Paraguay. Hein. Même si le Paraguay reste une équipe redoutable, quand tu regardes individuellement et même collectivement, les États-Unis sont devant. Maintenant, c'est vraiment la grande question contre les grosses nations. Voilà, mais on aura la réponse, comme tu l'as dit, Walid, sur la deuxième semaine.
2: Ce sera un système à 3 Elliott, ou ça sera à 4 avec
9: Samuel? Je pense à 5. Et d'ailleurs, pour ce qui est de Maxime, je pense que. Ouais, c'est ça, Dest et Robinson en piston.
2: En piston, ouais.
9: Mais capitaine, c'est Tim Ream. Et je pense qu'aujourd'hui, à la Coupe du Monde, si tu veux jouer avec Tim Ream, t'es obligé de jouer à 5 derrière. Donc c'est un peu ça aussi.
10: Il court plus très vite, hein, notre pauvre Tim Ream.
9: À 4, c'est impossible. Donc je suis d'accord avec ce que vous avez dit, je pense qu'il y a beaucoup de talent. La ligne d'attaque, c'est intéressant. Balogun, Pulisic, Tillman, Oya qui peut sortir du banc, Pepi qui a fait des bons matchs de préparation. Donc je pense qu'il y a un talent, il y a un potentiel offensif intéressant. Maintenant, défensivement, Pochettino, il sait ce qu'il fait. Il va mettre une défense à 5. Et je pense qu'aujourd'hui, ils vont devoir faire le jeu. Mais je pense qu'on va avoir une équipe qui a des plus grosses équipes, qui a des plus grosses nations, qui va défendre assez bas et qui va utiliser le potentiel athlétique des joueurs pour contrer et jouer en transition. C'est comme ça que je vois un peu le scénario.
0: Merci beaucoup Elliot d'avoir été avec nous pour cet avant-match et pour l'entrée en lice des États-Unis. On rappelle Elliot Prost qui est adjoint au Colorado Rapids et la saison de MLS qui reprendra au mois de juillet. Dans quelques instants, vous allez vivre en direct les hymnes. Et ça, franchement, l'hymne américain dans le stade de Los Angeles va être absolument magnifique. Actuellement, il y a Katy Perry qui est en train de chanter. Elle est déguisée en abat-jour. Qu'est-ce que c'est que cette robe, non? J'ai vu que tu avais fait une grimace.
10: Non, on sent une pointe de jalousie, Karen, non?
0: Pas sur cette robe, non, pardon. Non, je sais pas. C'est assez c'est original.
2: C'est osé. C'est osé Mourinho.
0: Oh non, c'est nul. Katy Perry, qui chante actuellement sur la pelouse de Los Angeles pour cette cérémonie d'ouverture avec l'entrée en lice du troisième période. C'est à suivre sur RMC en ensemble. Et on dirait jusqu'à 5h du matin. À tout de suite.
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0: On est ensemble sur RMC jusqu'à 5h du matin. On vous suit jusqu'au bout de la nuit. Dans quelques minutes, le coup d'envoi du match entre les États-Unis et le Paraguay. Walid Acherchour est là, Maxime Chano. Et notre invité, c'est Mike, un restaurateur où tout le gratin français-américain se déplace.
10: Pas que le gratin dauphinois.
0: Baratin. Pas que le gratin dauphinois. Je sais que tu fais un très bon gratin dauphinois, notamment dans ton restaurant sur West Village. Tu vas nous raconter un petit peu les coulisses de cette aventure au Baratin avec de nombreuses sportif présent, mais on va tout de suite retrouver Valentin Jamin. Valentin, on l'a dit, le coup d'envoi dans quelques minutes et surtout l'entrée des joueurs sur la pelouse avec un moment fort. On le sait, à chaque fois que l'hymne américain retentit dans une compétition américaine, c'est vraiment prenant. Et ce soir, on va le vivre ensemble en direct, l'hymne paraguayen en premier et puis l'hymne des Américains. Katy Perry vient de terminer sa chanson.
13: Oui, tout à fait, avec donc cette robe qui ne t'a pas plu, qui était grise, un petit peu évasée au niveau des hanches et qui tombait tout droit, pour décrire un petit peu argentée. Elle est partie et là les joueurs sont dans le couloir, les regards concentrés bien évidemment, les regards fermés pour Team USA qui accueille la compétition pour la première fois depuis 1994. Il y a de la pression, il y a de l'attente, le stade est plein, nous dit-on, le SoFi Stadium de Los Angeles, pour accueillir l'entrée en lice d'un des trois pays hôtes de cette Coupe du Monde. les États-Unis qui vont disputer leur 12e Coupe du Monde. Les Paraguayens, eux, vont disputer leur 9e compétition. On l'a dit, ça fait 16 ans que ce petit pays d'Amérique du Sud, eh bien, attend de retrouver la plus belle, le plus beau des tournois. Tout le monde est dans le couloir. Pour l'instant, concentration, Orlando Gil, le gardien paraguayen qui mâche son chewing-gum, qui sautille sur place. On attend évidemment l'entrée et les drapeaux qui sont en train d'être étendus sur cette pelouse du SoFi Stadium. On va avoir la cérémonie qu'on connaît maintenant avec les joueurs qui vont se mettre en cercle autour du rond central à côté de leur drapeau.
0: C'est vrai que le stade est absolument magnifique. 70 000 personnes. Valentin nous dit que finalement il a guichet fermé parce que c'est vrai qu'il reste encore beaucoup de place. Peut-être qu'ils ont fait quelques réductions, mais c'est absolument sublime ce stade. Le stade qui sera aussi évidemment l'un des acteurs pour les JO de 2028. T'as joué là, hein, Maxime ?
10: Non, j'ai pas joué dans ce stade.
0: T'as jamais joué dans ce stade ?
10: Non, bah non, c'est les footballeurs américains qui jouent. On avait notre propre stade à Los Angeles, mais pour le coup, pour avoir été voir. Pour aller voir un match sur place, c'est juste exceptionnel.
2: Tu peux pas faire semblant comme si tu avais joué ?
10: Bon, bah oui, j'ai joué, Karine, c'était vraiment sympa.
13: Maxime, est-ce que tu es un bon nageur ? Parce qu'en 2028, ce sera la piscine olympique des Jeux de Los Angeles. Alors,
2: c'est Léon Marchand, là, c'est Léon Marchand.
13: Exactement.
10: Alors, sache que je suis un très bon nageur et je suis pas mal au ping-pong, ouais. Voilà, oui, il y a un tournoi de ping-pong bientôt.
0: Le ping-pong au JO, bien sûr, les frères Lebrun.
10: Il va falloir que je choisisse la discipline alors. Non, mais je veux peut-être rester dans le foot.
0: Mais peut-être que le ping-pong avec le Luxembourg, ça peut passer. Il y a pas.
10: Je serai sûrement sélectionné. Ouais.
0: Bah oui, ouais, à mon avis.
2: Top 3 pongistes luxembourgeois, c'est sûr ça.
0: Peut-être chez les nageurs, ça passe aussi. De toute façon, au Luxembourg, tu peux facilement être qualifié pour une épreuve, non ?
10: Ça y est, tout de suite le Luxembourg.
0: Excuse-moi, c'est ton pays.
10: Bah oui, je sais, mais bon, écoute, on a beaucoup de qualités. Bah oui, beaucoup de qualités.
0: Mais tu peux m'en citer ?
2: Non.
10: Ah, t'en as un à côté de toi, enfin, t'as un ex sportif.
0: Oui, non, mais bien sûr. Non, mais je veux dire, si par exemple le champion du monde du 100 mètres était luxembourgeois, on le saurait.
10: Ah, les frères Schleck, par exemple.
2: Ouais, bah oui.
10: Voilà,
2: plus Andy que Franck.
10: Voilà, ouais,
2: Andy, c'était mon vélo.
10: Et le numéro 2 de l'équipe nationale, Chano. Tu le connais aussi ?
2: Qui ?
10: Chano.
2: Maxime Chano.
10: Voilà.
2: Ah, oui,
10: dans ses grandes heures.
2: Très, très bien.
0: Mais alors, moins au JO.
10: On s'est pas qualifié, malheureusement.
0: Il y a eu un petit couac, a priori.
2: On l'a plus vu au bar de Mike qu'au JO, je crois.
0: Alors là, au baratin, médaille d'or. Mike, tu peux nous le confirmer.
2: Ah ouais, il est sur toutes les boîtes. Il est sur toutes les boîtes.
0: Voilà,
2: toutes les boîtes à podium, il est dessus.
10: Il a reçu. J'ai ma famille qui écoute.
0: On les embrasse d'ailleurs. Toutes les médailles possibles au baratin pour Maxime Chano. Valentin, on est avec toi, on le rappelle. Donc le coup d'envoi dans quelques secondes et les hymnes nationaux qu'on va vivre dans ce stade sublime de Los Angeles.
13: Il est magnifique, avec trois étages, trois niveaux, des LED qui éclairent à chaque fois à chacun de ces niveaux. Également, il y a un écran en haut de ce stade qui montre un petit peu à toutes les tribunes ce qu'il se passe. Et donc les joueurs qui ont fait le protocole en avançant sur cette pelouse, ils sont entrés par le coin de cette pelouse. Ils se sont mis autour du rond central, les Paraguayens veste bleue qui entendent leur hymne.

Voilà pour cette hymne du Paraguay, avec beaucoup de supporters bien évidemment qui sont venus d'Amérique du Sud, ce maillot mythique rayé rouge et blanc. Et maintenant, grand moment, la bannière étoilée, l'hymne des États-Unis.

0: Magnifique, c'est parti. Donc l'hymne américain avec des guests absolument incroyables. C'est-à-dire que évidemment, quand on est aux États-Unis, tout est XXL. On a Tom Cruise, on a David Beckham, on a Victoria Beckham, on a Matthew McConaughey. Bon, qu'on sait, en France, nous, on a des acteurs un petit peu plus low cost.
1: Mais respectons nos acteurs français, Karine.
0: Ben oui, mais bon, quand tu vois les acteurs américains,
1: c'est pas la même catégorie. Si, si.
0: Voilà.
1: Et par contre, j'ai une petite analyse capillaire sur le changement capillaire de Pochettino.
0: Ça te plaît?
1: Il me fait penser à, comment il s'appelle l'acteur qui faisait Alexandre le Grand? Comment il s'appelait l'acteur? Tu l'as pas? Russell? Non, c'était
0: Russell Crowe.
1: Ouais, ouais, il a un côté un peu Russell Crowe.
0: Il faisait Gladiator, surtout.
1: Oui, il faisait Gladiator.
2: Ah, oui, j'aurais commencé par Gladiator.
0: Oui, voilà.
1: Oui, mais il a pas un côté un peu la coupe un peu.
0: Donc on est d'accord que c'est pas un compliment là que tu lui fais.
1: Non, il y a un style en tout cas. Il y a une direction artistique en tout cas. Il y a une nouvelle DA.
0: Bah écoute, on va voir si ça le porte et si ça lui permet d'être un Gladiator incroyable. Mike, on t'a vu la main sur le cœur. Alors je comprends plus. T'es américain ou t'es français?
3: Je suis né, grandi ici, américain.
0: Ok, donc quand il y aura un USA France, tu seras pour qui?
3: Si ça arrive un jour, je serai à la radio américaine quand on parlait de qu'est-ce que c'est d'être français.
2: Si tu dois te positionner, tu prends la France ou les États-Unis?
3: USA, baby.
2: Ah,
0: ok, bon,
3: ben
0: c'est très franc.
2: Tu peux sortir, c'est que le tennis,
3: je suis français. Ah, tennis, bon, no matter what, je suis français.
0: Bah, pourtant, les Américains étaient bien meilleurs que nous, les Français. Je veux dire, les Pete Sampras, les Agassi, les McEnroe.
3: J'aime bien souffrir.
0: Tu vois, Serena Williams qui revient.
3: Elle revient.
0: Non. Bon, Coco Gauff.
3: C'est la famille, Coco, c'est une de mes plus grosses clientes alors.
1: D'accord.
3: J'ai un petit quelque chose pour Coco.
1: Ah oui.
0: Ah, ben on va en parler dans quelques minutes, peut-être que nous intéresse. Coco Gauff, on adore.
3: Et coachée par Jussé Porel, qui est un Français qui est un frère.
1: Et je me suis trompé d'acteur, hein. C'est Colin Farrell. Je voulais parler de Colin Farrell.
0: Oui, ça n'a rien à voir.
1: Il a un côté un peu Colin Farrell.
0: Colin Farrell, il avait fait un film dans une télécabine. Dans une. Non, comment on appelle ça là?
1: Cabine téléphonique?
0: Oui, c'est ça.
2: Télécabine, c'est Jean-Claude Duss. C'est du ski.
1: En tout cas, les qui suis-je pour trouver les objets sont très intéressants d'avoir de Karine.
0: Tout de suite.
1: Ah oui, bien sûr.
0: Cabine téléphonique.
1: Ah, parce qu'en fait, avec le mime, notamment avec les mains, je pense que. Ouais.
0: Mais tu l'as ce film?
1: Bien sûr, je l'ai.
0: Voilà. C'était quand même.
1: Je l'ai pas du tout.
0: Alors, je vous.
1: Ah, c'est Phone Game,
0: Voilà.
1: Ah, bien sûr.
0: Exactement. Et donc, ça se passe dans une cabine téléphonique.
2: Très bien.
0: Et c'est avec
2: C'est Pochettino qui a fait le film.
0: Eh ben, il semblerait.
1: Mais Colin Farrell, Pochettino a un côté un peu Colin Farrell, Alexandre Legrand.
0: C'est pas mal. Écoute, on est toujours avec Valentin, évidemment, qui est critique cinéma également et commentateur.
2: Ah, mais là, j'ai pris un shot de culture, c'est impressionnant. Là. J'ai l'impression d'être bien plus intelligent que tout à l'heure.
1: Ah, on dormira moins bête. Hein.
0: Qui va nous commenter ce USA Paraguay. On rappelle, hein, c'est le troisième pays organisateur qui entre en lice ce soir. Le Mexique a gagné 2-0 face aux Sud-Africains. Le Canada a été bloqué par les Bosniens 1-0. On débriefera d'ailleurs ce match nul entre les deux formations. Le Canada qui a dominé mais qui n'a pas pu faire mieux que match nul. Et donc les USA qui sont maintenant en lice face au Paraguay. Valentin, le coup d'envoi est imminent. Et au niveau des températures, a priori, Maxime, à Los Angeles, c'est comment? C'est similaire à New York ou c'est plus respirable?
2: En règle générale, il fait quand même beaucoup plus chaud à New York. Et encore plus quand t'es à Manhattan, t'imagines bien avec les tours. Mais c'est vrai qu'on a aussi très très chaud. Après, c'est un peu plus modéré sur toute l'année à Los Angeles. Mais bon, j'ai pas de doute à mon avis qui
0: 24 degrés actuellement, donc c'est là parfait. C'est totalement jouable.
1: Voilà. Merci Miss Météo.
2: Voilà, tu vois,
1: en tout cas, on a Catherine Laborde, attention, parce que là,
2: il y a du loup.
1: Elle peut être challengée.
0: C'est très important, parce que là, à New York, on ne respire pas. Donc, Valentin, les conditions sont optimales, 24 degrés. Il y a tout qui est réuni pour du beau football.
4: Et il y a du soleil. Il y a 22 joueurs qui sont prêts à donner le coup d'envoi. L'arbitre, c'est le néerlandais Danny Makiele, une pointure dans son domaine. Et ce sont les Paraguayens qui vont entamer cette partie avec leur maillot, donc je le disais, traditionnel, rouge et blanc. J'ai presque un doute parce qu'on a les mêmes couleurs des deux côtés. Le coup d'envoi est donné sur le côté gauche, c'est ça, hein, le long dégagement, parce qu'on nous a montré les vestes qui étaient couleur opposée. C'est bien les États-Unis en rouge et blanc, et ce maillot extérieur pour le Paraguay, joueur Julio Enciso, maillot bleu marine et sa teinture blonde. Julio Enciso, le Strasbourgeois qui était incertain, lui qui avait pris un coup à la cheville lors du dernier match face au Nicaragua, victoire 4-0 du Paraguay. On avait même dit du côté de son sélectionneur qu'on l'attendait plutôt pour le deuxième match. Il est bien là, le joyau du Paraguay. Les Américains qui ont une première possession dans le camp paraguayen, justement, il y aura une faute au milieu de terrain qui va être signalé par monsieur Makiele sur un duel faute des États-Unis sur un milieu de terrain paraguayen. 36e seconde de jeu, et on voit Mauricio Pochettino qui effectivement a les cheveux un peu plus longs, un peu plus ramenés vers l'arrière, la petite chemise assortie au pantalon
2: apparemment.
4: Ouais, La classe. Ouais. Pour mes... je vous laisse la culture. Moi, je me concentre sur le sport et c'est déjà bien, bien dur. Mais possible, en tout cas, c'est pas le même Pochettino qu'à Paris, qu'à Tottenham ou qu'à Chelsea. C'est vrai qu'il a un CV ronflant, le sélectionneur, arrivé en 2024. Le coup franc dans le rond central pour le Paraguay, il a été joué par Gomez sur la gauche avec son compère de la défense centrale. Le long ballon en profondeur vers Sarabia qui est à gauche de la surface. Le centre en retrait coupé au premier poteau. La frappe et la claquette tout de suite de Matt Fries. On va arriver au second poteau maintenant. Le nouveau centre de la droite, le dégagement catastrophe là de la barre de Robinson, me semble-t-il, en touche, mais les Paraguayens qui attaquent fort avec ce premier débordement de la gauche. C'est Marcos Alonso, je crois, qui était venu amener un petit peu de soutien après ce débordement de Sarabia, en tout cas passe verticale.
5: Je pense que si le 8 tombe, il y a pénalty.
4: C'est Diego Gomez.
5: Je pense que
4: si le 8 tombe, ouais.
5: Je crois qu'il est en retard, le défenseur américain, et Robinson. Il joue mal le coup, je trouve.
4: Ouais, Diego Gomez qui avait surgi sur cette passe de Sanabria. La longue touche là de la droite pour le Paraguay. La tête défensive, ça reste un petit peu au niveau de la surface américaine. Et finalement le ballon qui revient dans les pieds paraguayens. On va repasser en retrait avec la charnière, avec Gomez qui va la mettre loin à gauche vers Alonso. Ce sera bien trop profond et ce sera directement dans les bras du gardien de New York City, Matt Fries. Troisième minute de jeu, 0-0. Mais le Paraguay s'est montré dangereux, et Matt Fries dans cet angle fermé sur cette lourde frappe, ou plutôt centre, de Diego Gomez qui a déjà dû intervenir en décalant ce ballon. Il va relancer avec le capitaine Tim Ream. On a bien cette défense à 3 centraux. Il s'appuie sur Richards qui va aller voir maintenant sur sa droite avec Freeman. Le long ballon dans le couloir avec Dest, me semble-t-il, qui a fait l'appel, qui va la mettre de la tête vers Balogun dans la surface de réparation. La frappe de Balogun et l'arrêt tranquillement d'Orlando Gil qui vient capter ce ballon, et la réponse immédiate de la part des Américains. 3 minutes
5: bien,
4: de
5: ça
4: jeu.
5: Ça commence bien cette histoire.
4: 0-0.
2: En tout cas, les Américains, ouais, qui commencent plutôt bien. Il y avait un super appel hein, de la part de McKennie. Hein. Il est intéressant dans ce genre de profil, hein, où est-ce qu'il n'hésite pas justement à prendre la profondeur, un petit peu à changer de poste entre guillemets.
4: Il a encore le ballon, McKennie qui va mettre sur sa droite à Follarine Balogun. Derrière lui, il y a Dest. Il y avait surtout hors jeu, j'ai l'impression, de la part de soit McKennie soit Balogun au départ. On va rendre le ballon. Je te laisse finir, Maxime. Mais c'est effectivement la projection de McKennie, ouais, qui a amené de la profondeur aux Américains.
2: Vraiment dans le dépassement de fonction, McKennie est vraiment intéressant avec un Balogun qui tourne un petit peu autour de lui. Je pense que ça peut être vraiment intéressant pour les Américains s'ils continuent justement à appuyer sur ça. On connaît aussi la défense paraguayenne, hein, qui est aussi un petit peu lente, et justement côté Paraguay, s'il y a un joueur qui a envie de briller aujourd'hui, c'est Miguel Almirón, qu'on connaît du côté Newcastle, hein, bien évident, qui est rentré depuis à Atlanta en MLS, et qui est un super joueur, en tout cas qui a une très très belle côte côté États-Unis, en tout cas aux États-Unis dans la MLS. Donc voilà, je sais que ça va lui tenir à cœur justement de faire une grande compétition entre guillemets chez lui.
4: Et il a marqué 10 buts en 76 sélections, Miguel Almirón, 32 ans. C'est vrai que c'est une équipe avec des joueurs assez expérimentés, hein. 32 ans Almirón, Sanabria devant à 30 ans, en défense Gomez 33 ans, Alonso 33 ans, et au milieu Andrés Cubas, ancien Nîmois pour les puristes du foot français, à 30 ans, et lui joue à Vancouver, Maxime. La longue touche paraguayenne directement 6 mètres, elle va être rendue cette balle à Matt Fries qui va pouvoir éventuellement se dégager. Les Américains qui donc ont répondu par Balogun, qui ont perdu leur dernier match de préparation, c'était face à l'Allemagne 2-1 après avoir battu le Sénégal 3-2, et avant il y avait eu deux défaites face aux Portugais et face aux Belges, 2-0 face au Portugal et défaite 5-2 face à la Belgique. C'est ça aussi, hein, qui avait semé un petit peu le doute et des questions en mars et en avril du côté des hommes de Mauricio Pochettino. On a joué le 6 mètres court, le ballon est de retour dans les pieds de Matt Fries qui va mettre sur sa gauche à Tim Ream, l'ancien de Fulham qui joue aujourd'hui à Charlotte, qui repasse par son gardien Matt Fries sur sa droite avec Richards qui avance, balle au pied, il n'est pas pressé pour l'instant par les Paraguayens. Un décrochage au milieu de terrain de Tyler Adams, me semble-t-il. En tout cas, on a le temps de s'organiser pour décaler encore à gauche avec Rim qui va passer le milieu de terrain légèrement décalé sur le côté gauche et qui va tranquillement transmettre à un coéquipier. On va repasser dans la défense avec Richards qui va maintenant la mettre à droite avec Freeman qui va appuyer sur le côté avec Serginho Dest ou McKennie encore qui a pris le couloir. Non, c'était McKennie, c'est ça? C'était McKennie et Dest qui se réaxe.
2: À s'enfoncer dans la défense paraguayenne, c'est sa grande force aussi, le dépassement de fonction. C'est vrai qu'il est vraiment très très utile dans ce collectif américain. Moi je suis un petit peu surpris par le pressing la position des Paraguayens qui sont quand même positionnés assez bas. On sent vraiment qu'ils craignent les Américains, c'est assez surprenant. Alors est-ce que c'est parce que les Américains jouent à domicile, visiblement les Paraguayens qui vont essayer de les contrer, ça se sent sur les transitions offensives, mais ouais, clairement on voit qu'il y a une équipe qui est un peu plus entreprenante que l'autre, et pour l'instant c'est vrai que c'est les États-Unis.
4: Et là, ça se bagarre. 6 minutes de jeu, 0-0. Et on va dire une situation de chaque côté pour le moment.
0: Merci beaucoup, Valentin. On reste évidemment avec toi pour tous les points chauds et les buts. Si il y en a, on est avec Mike, vous le savez, restaurateur à New York, le chef du Baratin. Mike, alors raconte-nous cette histoire. Donc, le Baratin, c'est un restaurant français qui se situe à West Village, donc un quartier de New York. Et tu as effectivement beaucoup de clients qui sont des Français sportifs. Ça a commencé notamment avec les joueurs de tennis, parce qu'il y a notamment l'US Open, bien évidemment, qui se joue dans quelques temps. Hein. Ça sera fin août, début septembre.
3: Fin août. Ça a commencé en 99 au restaurant de mon père, qui s'appelle Le Tout va bien à l'époque. Et on a eu un joueur qui est venu un jour et pendant l'US Open, pendant les qualifs. Et on est devenus amis. Et tout ça, c'est devenu un deuxième joueur, un troisième joueur, un quatrième joueur.
0: Dis-nous, quel joueur ? Raconte-nous.
3: Bah, c'était Jérôme Golmar, qui est décédé maintenant, qui était le premier. C'est lui qui a... J'ai toujours dit, tout ce qui est sport, c'est lui qui a commencé.
0: Valentin, le but !
4: Et l'ouverture du score à l'instant même pour Balogun et pour les États-Unis, 7ème minute de jeu. Est-ce que c'est bien Balogun qui a pu insérer ce centre de la gauche? C'est à contre son camp. On a vu là le plan sur le défenseur paraguayen. Balogun était juste derrière, 7ème minute de jeu. Et après ce débordement de la gauche et ce centre, le ballon propulsé par un paraguayen, un défenseur central, peut-être Gomez, le capitaine, dans son propre but. On montre pour le moment Freeman à l'image qui doit être impliqué dans l'action. En tout cas, les Américains profitent d'une erreur paraguayenne après avoir été entrepreneurs et mettent déjà.
5: C'est un très bon travail de McKennie qui, au milieu de terrain, va décaler sur le côté. Après, c'est Pulisic, la magie de Pulisic qui va s'insérer entre deux défenseurs. Et après, tu as un petit coup de flipper avec encore une fois McKennie qui va la donner à Balogun. Et derrière, on a la grosse erreur du défenseur paraguayen, ouais, qui la met dans ses cages.
4: Qui met un vrai CSC. Hein. Ouais, c'est Gomez, ouais, c'est bien lui, ouais, sur la passe de McKennie. En tout cas, gros boulot de Pulisic, t'as raison. C'est un double contact quasiment. En tout cas, une petite virgule pour le joueur du, ouais, Milan pour derrière envoyer à McKennie.
2: Il nous montre toute sa réussite technique, hein, Pulisic. Hein,
5: et McKennie, gros volume sur le but aussi.
2: Ouais, hein. Ouais, exactement. À l'instar de son début de match, hein, McKennie qui fait cette course dans la défense paraguayenne qui attire deux joueurs et ça permet justement à Pulisic de se retrouver dans cette situation de 1 contre 1. Et puis derrière, malheureusement, il y a ce joueur paraguayen qui pousse le ballon en catastrophe dans son but. Ça fait 1-0 pour les États-Unis. Début, c'est un super début. Hein.
5: Début parfait.
0: Entame de match.
5: Et au passage, on parlait de tennisman français, McKennie, sosie de Joe Tsonga.
0: Ouais. Ah ouais, c'est pas mal, ouais, c'est pas mal.
5: Sosie de Joe Wilfried.
0: C'est pas mal. En tout cas, Mike, t'avais raison également. T'as dit les USA vont faire une entame de match très bonne, ouais, avec un but rapide. Ça a été
5: le
0: cas.
5: Foot, hein, celui-là.
0: Il sent le foot, effectivement.
2: Alors, en off, il m'a dit 3-0. Hein.
0: Eh bah, écoute,
2: on verra, on fera les comptes à la fin du match.
0: Là, vu le scénario, c'est largement possible. Donc, tu nous disais, Mike, effectivement, le premier qui est venu chez toi, c'est Jérôme Golmar. Tu le rappelles, malheureusement, qui est décédé de la maladie de Charcot, qui était un tennisman français. Et donc, après, c'est vrai qu'il est venu avec ses amis. Et donc, tu as eu tous les Français qui venaient disputer le US Open dans ton restaurant.
3: Ça, ouais, ça fait boule de neige. Tous les ans, on avait plus et plus et plus. Et après, tu parles de Joe. Après, on a eu un jeune Joe à 17-18 ans et je suis venu très proche avec lui.
0: Tsonga, hein, là, ouais, tu parles.
3: Et une fois que t'as Tsonga, ça a changé le milieu de sport qui venait au restaurant après ça.
0: Bon, alors dis-nous tout, parce que dans les tennisman, il y en a eu quand même beaucoup. Il y en a certains qui ont brillé à l'US Open. On pense à Sébastien Grosjean, on pense à Arnaud Clément, on pense à Joe Wilfried Tsonga, Gaël Monfils, Lucas Pouille, le plus fêtard.
2: Ouais, parce qu'ils ont brillé sur les cours.
3: Il
2: n'y
3: a personne qui fait la fête. Ils étaient sérieux.
0: Ah,
3: ouais.
0: Ah bon?
3: Ah ouais, non, il n'a pas de fête, non.
5: Ah, bah, il n'y a pas de fête.
3: J'étais oublié il y a 10 ans.
0: Ah, bah, alors, c'est bizarre parce que moi, le Baratin, on me l'a décrit comme un endroit très convivial, festif, où l'accueil est exceptionnel. Donc,
2: moi, j'ai entendu qu'ils étaient meilleurs au Baratin que sur les tennis.
3: T'as des bons, je sais pas, je veux faire tuer là.
5: Non, on m'avait dit que la première semaine, il la faisait à l'US Open, la deuxième au Baratin.
3: Mais maintenant, j'ai un problème.
2: Et parfois l'inverse.
3: Maintenant, je ne sors même pas des qualifs avec les joueurs. Avant, j'allais tout le temps deuxième semaine, mais maintenant c'est plus.
0: On a un trou générationnel au niveau du tennis français là depuis quelques
2: surtout
0: années.
2: À l'US Open.
3: C'est Benoît. Il a deux ans de ça. Benoît Père, il était énervé quand tu rentrais pas en deuxième semaine, mais on était énervé quand on sort pas des qualifs. Ouais.
0: Donc Benoît Père, gros fêtard. Mais c'est pas un scoop, attends, il y a aucun problème.
3: Un bon vivant et c'est un des meilleurs mecs que je connais. Donc il a un cœur.
5: Ça se voit.
3: C'est un bon, lui, c'est un vrai.
0: Il est très vrai de toute façon. Il est parfois excessif, mais au moins il ne calcule pas. Il y a pas de langue. de bois. Il est passionné de football aussi, on rappelle, un supporter de l'Olympique de Marseille. Ouais. Bien sûr.
2: Moi, je vais dire ce que Mike veut pas dire. Moi, j'ai vu des tennisman vraiment faire la fête chez toi.
0: Bah, lesquels? On veut les noms, bien sûr. Ouais, mais
2: je suis pas très très connecté tennis. Mais ah ouais, si tu me les montres,
0: comment tu savais que c'était des tennisman?
2: Ils ont la raquette dans la main. Ils ont la raquette dans la main.
5: On va trouver.
2: Mais je peux te dire, j'en ai vu quelques-uns faire la fête. Peut-être pas les veilles de match, mais l'avant-veille.
0: Non mais après, de toute façon, vu qu'on rappelle que parfois les Français avaient des difficultés, une fois qu'ils étaient éliminés, ils pouvaient rester quelques jours à New York et venir fêter au Baratin tranquillement.
2: Voilà, venir fêter la défaite.
0: Non, le bonheur d'être aux États-Unis, écoute.
5: Mais qu'est-ce qui fait le succès? Pourquoi ils se sentent bien les joueurs de tennis, ou en tout cas les stars sportives?
3: Le tennis, je pense vraiment que c'est, ils sont aux États-Unis depuis 7-8 semaines.
5: Ouais.
3: Ils commencent à Miami, après ils vont à...
5: Non, pas
3: à Miami.
5: Il y a Washington.
3: Ils commencent à Washington, après ils vont à Cincinnati.
5: Exactement. Ouais. Il y a Toronto, Montréal. Ouais,
3: je pense que ça fait 6-7 semaines qu'ils sont aux États-Unis, au milieu de nulle part.
5: Et là, ils décompressent à la fin.
3: Ouais, et après, ils arrivent et ils trouvent un restaurant français. Mais ça a changé. Avant, les autres, ils étaient tous ensemble. T'avais des tables de 15-20. T'avais Laudra, Mahut, Joe.
5: Ah ouais.
3: Maintenant, ils sont tous dans leur clan avec leur coach.
5: C'est différent.
3: La nouvelle génération est différente.
5: C'est plus dur
3: à les approcher.
0: Qu'on rappelle que c'est vrai, c'était vraiment une bande de potes. Là, tu parles, rappelle Mickaël Laudra, Sébastien Grosjean, ouais, Arnaud ça. Clément,
5: oh, la Coupe Davis, quoi.
0: La Coupe Davis,
3: effectivement. Tous, mais même les femmes. Pauline Parmentier, tu peux mettre la dent. C'était toute une.
5: Et ils t'ont emmené.
0: Est-ce que t'as vu Émilie Loi?
3: Oui, bien sûr.
0: C'est une très bonne copine.
3: Tu peux demander. Mike, tout va bien et elle a sa
0: place. Elle nous écoute très souvent, elle est fan de foot également.
3: Ça, je te promets. Mes lois, tu peux dire.
0: Ah ben, je vais lui envoyer un texto.
3: Camille Pain, toute cette génération-là.
5: Et est-ce qu'ils t'ont emmené aussi dans leur histoire tennistique? C'est-à-dire, est-ce que tu as été voir des gros matchs dans les box?
3: Moi, j'ai fait pas mal de Coupe Davis.
5: Ah ouais, Coupe Davis,
3: j'étais en Serbie.
5: Ah ouais, d'accord. Le 2010, là, quand ils perdent, ouais.
3: J'étais en Serbie.
5: Avec Djokovic qui est monstrueux.
3: Je me suis toujours pas remis.
5: Ouais.
3: J'ai fait les deux finales à Lille.
5: Ok, donc c'est là contre la Belgique et
0: la Suisse. Gagne.
5: Et la Suisse.
3: Les Suisses, quand ils perdent contre les Suisses.
5: Ouais, contre
0: les Suisses. J'étais à cette finale.
5: T'as quand Gaël, il tape Federer sur le premier match quand il a un problème au dos. Ouais,
3: des beaux trucs. J'étais invité au dernier de Joe à Roland.
5: Ok, contre Rude, Casper Rude.
3: J'étais à ce match.
5: Ouais.
3: Ouais, j'ai eu des moments.
5: Ah ouais, d'accord.
3: T'es un fan de mariage de Joe.
5: Ah ouais, carrément. Ah oui. Ouais. Mais t'es un fan de tennis à la base ou tu?
3: Non, j'ai rencontré un mec et on avait le même âge, 18 ans à l'époque. Et là, je connaissais rien, les qualifs, les ça. Je connaissais le US Open, mais c'est tout.
5: Ok, ok.
3: Et après.
5: Ils t'ont mis dedans.
3: Après, je suis rentré
2: dedans. Pour la petite anecdote, il passe à l'US Open en étant kiné, non, c'est ça? Il donne des accès kiné.
3: Cette année, c'était mon 24e badge.
0: En tant que kiné.
3: Bon, l'année dernière, j'étais coach de Nicolas Mahut.
2: Officieusement.
5: Ah ouais, d'accord.
2: Officieusement.
0: Très sympa, Nicolas Mahut aussi.
3: J'étais coach de Benoît Paire aussi une année.
5: Ah, ok, ok. D'accord.
0: Ils sont pas très regardants sur les accréditations.
5: Non, ça va, ça passe.
0: Ça passe plutôt bien. Et ton plus grand moment sur un match de tennis, que ce soit l'US Open, que ce soit Roland Garros ou une finale de Coupe Davis, c'est lequel?
3: Moi, je vais te dire des trucs que tu vas pas trouver normal, mais moi, c'est quand t'as un. Je sais pas, sûrement peut-être que vous n'avez pas le connaître, mais comme un Vincent Milo, je sais pas si tu le connais.
0: Non, là je l'ai pas.
3: C'est un mec qui a joué 9-10 ans, tous les ans il faisait des qualifs, jamais qualifié, il s'est qualifié. Son dernier réseau, il s'est qualifié, pour moi c'était.
5: Ah oui.
3: C'est des petits moments comme ça.
5: Ok, d'accord.
3: J'en ai plusieurs comme ça.
5: Okay.
3: Qui sont. Pauline Parmentier qui se qualifie, qui joue Davenport à l'époque dans le grand stade. Mais oui, bien sûr, Coupe Davis.
5: Et t'as des gros tennisman. Pas français qui sont venus aussi ou pas?
3: J'en ai eu plein.
0: Ah ouais, tu nous as dit Coco Gauff là actuellement, c'est ça?
3: Ah, Coco, je l'ai depuis qu'elle a 16 ans.
5: Ouais.
3: Et tous les ans, quand on est post Best Restaurant in New York, Favorite Restaurant in New York, Meilleur Restaurant in New York.
5: Ah ouais.
3: Quand elle vient. Mais elle, je l'ai eu avec Jussé Porel, qui est un de ses entraîneurs, depuis qu'elle est petite.
5: Ok, t'as eu Roger ou pas?
3: Non.
5: Et Rafa?
3: Rafa, j'ai eu toute sa famille, son oncle, son père et tout ça, mais j'ai jamais eu Rafa.
5: Et Novak?
3: Novak, je suis même pas sûr que je le sers parce que je me suis pas remis de la Serbie.
0: Ah oui.
3: Non.
0: Alors Coco Gauff, on rappelle qu'il a gagné Roland Garros, c'était en 2025, qui s'est imposé également à l'US Open. Est-ce que tu as déjà eu, parce que moi par exemple, je suis fan absolu de, il y en a deux. Il y a André Agassi et Gustavo Kuerten.
3: Corton, non, Agassi, oui, mais tout va bien, restaurant de mon père.
0: Ah, et c'est sympa, André Agassi.
3: C'est très gentil.
0: Oh là là, magnifique.
5: Et les Star NBA, t'as eu de la Star NBA?
3: Bon, on a eu Wemby mardi.
5: Non.
0: Ah. Donc avant le match face aux Knicks, qui a été évidemment terrible pour les Spurs.
3: Avec sa famille.
5: Il peut rentrer dans le restaurant, il se passe rien. Les gens vont.
3: Fermé.
5: Ah, t'as fermé, d'accord, ok.
3: En fait, ils m'ont appelé, restaurant privé, on avait, je sais pas, une cinquantaine de raisins. Et j'ai appelé tous les raisins en disant que la hotte de la cuisine avait claqué.
5: Ah, tu leur as menti.
0: Enfin, c'est une honte, Mike.
3: C'est Wemby.
0: Alors, on est Wemby, on a le droit à la privatisation du restaurant.
5: Mais
0: et
5: où
0: on est Janine qui vient de Montluçon.
3: Ouais, tu as le droit du meilleur burger du monde.
0: Bah oui, mais enfin bon, là, ceux qui avaient fait leur réservation...
5: C'est les États-Unis, c'est Wemby.
2: On lui en veut pas.
0: On ne refuse rien à Wemby. Alors, qu'est-ce qui s'est passé, là? Parce que tu lui as servi un repas délicieux, le lendemain, patatras.
3: Ah, t'as vu comment il a commencé le match?
0: Ah ouais, enfin, j'ai vu comment ça s'est
3: fini. Tout le monde me textait, mais qu'est-ce que tu lui as donné? Il était...
5: Plus 29.
3: Il était le feu.
0: Puis finalement, défaite à un point.
2: Ouais, manque de sucre.
0: Terrible. Terrible. Alors, on a parlé de certains sportifs, on va parler également des footballeurs, parce que c'est vrai qu'au baratin, il y a notamment des maillots qui sont affichés.
3: Plein. Il a 3 ou 4 maillots de Chano, toutes les équipes qui les appellent.
0: Qu'est-ce que.
5: Ah, il faut que tu nous racontes, Maxime Chano. Alors, c'est quoi au baratin? C'est quoi l'histoire?
2: Bah, l'histoire.
0: Comment t'es arrivé au baratin?
2: Je pense qu'on l'a résumé, hein. C'est vrai qu'il y avait énormément de sportifs qui étaient. Alors, moi, initialement, j'ai été avec les joueurs des New York Red Bull, que je connais très bien, dont Damien Perinel, Aurélien Collin, Ronald Zubar. C'était eux qui ont presque découvert, j'ai envie de te dire, le restaurant. Et puis, de fil en aiguille, bah, écoute, je les ai suivis, toujours, évidemment, très sérieusement, tu vois. Et surtout après les matchs, pour le coup.
0: Donc, ce qui est quand même génial, c'est que les deux clubs de New York, qui sont quand même ennemis normalement, Red Bull et City, finalement, ils allaient dîner ensemble et
5: faire des matchs. C'est fake, ça.
2: On se retrouvait pour aller faire la fête après les matchs.
0: Voilà. Et pendant les derbies, on faisait croire qu'on était des ennemis.
5: Tu fais pas la fête, toi? Jamais.
2: Fête, ça dépend ce que t'appelles fête.
5: Ah oui, la fête des mères, la fête des pères.
2: Pour moi, un petit burger avec une mousse au chocolat, c'est une fête.
5: Exactement.
2: Quand t'as été footballeur professionnel et que tu manges des salades tous les jours.
5: Toi, t'es quelqu'un naturellement de très festif dans la vie, quoi.
2: Je suis pas le plus.
5: La vie, tu le fêtes. Pour toi, la vie, tu le fêtes.
2: C'est surtout ça, Walid. Sache-le. Donc, il m'a un peu perturbé, là, Walid.
5: Non, t'inquiète pas.
2: Non, et donc, de fil en aiguille, on est arrivé là et puis c'est devenu un petit peu le repère, à tel point que quand on a gagné le championnat, nous, avec New York City, on est venu fêter. Alors, tu vois, ils nous avaient aussi privatisé le restaurant.
3: Pour tous les repas des clubs aussi.
2: C'est vrai. Donc, souvent, on allait chez lui, et puis finalement, tu rencontres toujours des amis, des copains. Steve Savidan, par exemple, la dernière fois, hein, qui est chez nous à RMC, que j'ai croisé. Enfin, bref. Donc, tu croises forcément quelqu'un que tu connais, et puis finalement, évidemment, quand t'as un patron comme Mike, qui est juste la gentillesse incarnée, c'est vrai que ça fait toujours plaisir d'y aller. Mais c'est vrai que c'est devenu un peu le repère de tous les Français à New York, et je suis très heureux parce que visiblement Walid a apprécié sa venue il y a deux jours.
5: Ah oui, ils nous ont très très bien accueillis, ça a été vraiment royal, extraordinaire.
0: Qu'est-ce que tu as dîné?
5: Alors on a eu on a eu de la petite pizza à la truffe, petite pizza à la truffe délicieuse. Il y a eu un tartare, je crois, mangue saumon.
0: Un petit croque monsieur,
5: j'ai laissé ma part aux autres. Et après on a eu quoi? Après j'ai mangé des moules. Ouais. J'ai mangé des moules au safran avec des frites.
2: C'était pas mal du tout.
5: On s'est régalé. On s'est régalé. Il y avait aussi un petit feuilleté au Brie, qui est un Régis Le Brie, comme on l'appelle.
2: Dédicace à Kevin Diaz, parce qu'il l'a mangé seul quasiment.
5: Il a pas laissé sa part à l'autre.
0: Ça devait être bon.
5: Et puis surtout, la réalité, c'est qu'au-delà de la cuisine délicieuse, c'est le service, l'accueil, et puis surtout ce qui se passe à l'intérieur, dans la densité. C'est-à-dire qu'on a un milieu de terrain. Vous avez vu le début de match de McKennie? Bah, Maxime Chano est box to box, quoi. Il est à la terrasse, à l'intérieur, à l'intérieur.
0: Il est partout.
2: Bah, j'aime pas le service, c'est bien. Je me sens chez moi. Ouais.
5: C'est bise sur bise, c'est serrage de main sur serrage de main.
2: J'ai senti que l'équipe d'RMC demandait beaucoup d'attention, donc je suis rentré pour aider un peu dans le service.
5: Sincèrement, si je sortais du coma pendant 20 ans et qu'on m'avait dit que c'était David Beckham, sincèrement, je.
0: Tu crois?
5: J'y crois vraiment.
0: David Beckham, est-ce que tu l'as eu comme client?
3: Maxime, il a fait un truc au baratin que j'oublierai jamais, un truc magique. Il m'appelle à midi, il me dit t'as 2 heures pour arriver au baratin, il faut que tu portes une cravate, une costume, une veste. Mais qu'est-ce qui me semble, toi? Alors j'arrive au baratin et lui il arrive avec la presse, la télé, le président, non le
2: les gens importants
3: du club. Et il me dit, en fait, ils veulent me prolonger mon contrat. Et je leur ai dit, quand je signe au Baratin. Ah, ils sont venus filmer, prendre les photos et tout. Il a prolongé son contrat au Baratin.
0: Quand tu as prolongé, donc, au New York City.
2: Je suis parti 6 mois après.
3: J'ai trouvé ça magique.
5: Tu leur as mis une carotte.
2: Oui, j'ai pris l'argent, je suis parti.
0: Et Mike, on parlait des footballeurs. Quels sont les footballeurs les plus connus que tu as pu servir, que ça soit étranger ou français?
3: Étranger français. Bon, j'ai Dempsey qui vient souvent.
0: Patrick.
5: Clint.
0: Ah oui, Patrick, c'est l'acteur, non? Ah oui, non.
5: Dempsey, c'est le mec dans les. C'est le mec dans les hôpitaux là. Comment il s'appelle? C'est Grey's Anatomy. Mais qu'est-ce qu'elle nous fait? Mais c'est pas possible.
0: J'étais plus marqué par Patrick que par Clint. Excuse-moi.
5: Elle est en Docteur Mamour. Elle, c'est bon. Il est quoi? Il est 2h22.
0: J'adorais cette série.
5: Et 3h22, elle est en Docteur Mamour. Épisode 3 de Grey's Anatomy.
0: J'adorais cette série. Ah oui. Clint, bon, il m'a moins marqué.
2: C'est
0: vrai, mais
2: c'est
0: okay.
2: Ma maman pour le aussi. Coup, t'as pas mal de joueurs de cette équipe, là, d'équipe nationale qui viennent chez toi.
5: Ah, Wea, Timothy Wea,
3: le gardien,
2: McKinney, Tyler Adams.
3: Tous les 10 jours. Ouais. Adams, Tyler Adams.
2: Qui joue à New York.

0: Non, l'accent est
1: Sergino
0: incroyable.
1: Dest, comment on dit, c'est Dest.
2: Dest,
1: il y a pas de.
0: Et il y a beaucoup quand même de Français qui ont joué aux États-Unis. On le rappelle, il y a évidemment Youri Djorkaeff, il y a Thierry Henry, il y a Patrick Vieira qui a été entraîneur à New York City. Tous ces gens-là, ils sont venus chez toi.
2: Tous, je sais. Ou toi, bien au restaurant de mon père un moment, ou au baratin maintenant.
0: Tous sympas. Tous généreux
3: tous,
0: ou des radins?
3: Non, non, dis la vérité, Mike, non, c'est bon.
0: Dis-nous tout.
1: Qui lâche les oiseaux? Qui lâche les oiseaux?
2: Il y en a qui sont un peu plus.
3: Il y en a qui partent sans payer.
2: Ouais, t'en as qui se prennent un peu trop là.
1: Ah ouais?
0: Lesquels partent sans payer?
1: Non, ça faut pas dire.
3: Ouais, ouais. Non, mais c'est vrai.
2: Non, mais t'en as qui se prennent pour. Ouais, c'est des stars, c'est normal.
1: Kevin est parti sans payer.
3: Et avec un bout de bris dans la poche.
1: Exactement.
2: En général, les joueurs, non. Ça peut jamais te prendre avec les joueurs.
0: Et Mike, on me dit que dans ton restaurant, donc qui est vraiment un endroit à découvrir pour ceux qui ne connaissent pas encore le baratin qui est situé à West Village, il y a même un Oscar.
1: Ouais. Ah, on l'a touché. Ouais. On l'a eu.
0: Raconte-moi cette anecdote. Ouais, pourquoi il y a un Oscar
3: chez toi? C'est pas Kevin Diaz qui l'a gagné d'ailleurs.
1: Ouais, exactement.
2: Il a gagné, c'est un acteur qui a gagné pour Amadeus,
0: oui,
2: en français. L'acteur, il est dans Scarface, il est dans Homeland, il est. Et il nous a donné après Covid parce que.
0: Mais pourquoi il ne pouvait pas payer la note s'il t'a payé en Oscar?
2: Non, mais on va pas parler Covid. Mais moi, pendant Covid, j'étais à l'extrême de les autres à New York. J'ai jamais fermé. Voilà. J'ai jamais fermé le resto. Et après, il faisait des passes pour les gens qui rentrent et tout ça. Tu devais être vacciné. Moi, j'ai fait l'inverse. Je lui ai dit, si t'es vacciné, tu peux pas rentrer. C'est trop dangereux pour les non-vaccinés. Et t'as l'acteur et tout ça. Il trouvait ça magnifique. Et il m'a donné son Oscar.
0: Ah oui, d'accord. Voilà. Et donc, l'acteur, on peut donner son nom?
2: Ouais, Abraham Murray, il est dans Scarface, il est dans.
0: D'accord. Alors enfin, Abraham Murray pour nous qui n'avons pas du tout l'accent parce que sinon on va jamais retrouver.
2: Tout le monde
0: l'acteur.
2: Le connaît maintenant pour White Lotus.
0: Le frère. Oui, White Lotus, très bonne série.
1: Le frère d'Andy.
0: Ben peut-être le
1: cousin d'Andy Murray.
0: Peut-être que c'est un cousin. Abraham Murray. Donc tu as un Oscar.
2: Il m'a donné son Oscar.
0: C'est magnifique.
2: Pour meilleur acteur.
1: Ça vaut combien ça, tu penses?
2: Je ne vais pas regarder.
1: D'accord, ok.
0: C'est incroyable. Ah oui, en plus, c'est de l'or. Hein,
1: ah ouais, oui.
2: Et Maxime, attends, Maxime, quand NYCFC a gagné le titre,
3: oui, à New York. Oscar, si.
2: Non. Ils m'ont donné pas la catégorie 1, mais ils m'ont donné la catégorie 2, la bague. Ils m'ont fait une copie qu'ils ont gagnée pour remercier le baratin.
3: Un peu à la Griezmann, tu sais, quand Griezmann a fait une bague de champion. La vraie est trop chère.
0: Mais attendez, vous faites les bagues comme pour les vainqueurs du championnat NBA?
3: Bah, la NBA fait surtout comme nous. Ouais.
1: C'est la NBA qui fait comme nous.
3: Qui a copié,
2: c'est de la part de 3 ou 4 des joueurs de NYCFC pour remercier.
1: En parlant de NBA, de MLS, les mecs de ton équipe, ils y allaient là, les Pirlo, les David Villa, etc.
3: Ils y ont été, après, ils sont vite partis.
1: Pourquoi?
3: Parce qu'ils étaient peut-être trop souvent au baratin.
1: D'accord. Ah, donc t'étais une mauvaise influence?
3: Bah, pas moi, Mike.
1: Ah, d'accord.
3: Je suis un suiveur, tu sais.
1: Ah, ok, d'accord.
0: Franck Lampard,
3: il venait. Il est vrai, oui, Franck est venu avec moi deux fois. En fait, ce qui est vrai, c'est que Mike a tendance à il nous reçoit très bien. Donc c'est vrai qu'on se sent un peu comme à la maison et
1: on a envie de revenir.
3: Et c'est vrai qu'on a envie de revenir et c'est pas forcément très compatible sur une vie professionnelle.
1: Ils sont en pré-retraite, les mecs en MLS.
3: Bah oui, moi j'étais pas.
0: David Villa,
1: c'est ton métier, toi.
3: David est venu aussi. David est venu deux fois. En fait, souvent on venait avec l'équipe.
2: Il faisait des repas de l'équipe ou il venait après les matchs quand on avait des matchs tôt parce qu'il jouait. Il va avoir un nouveau stade bientôt, mais je vois Yankee Stadium qui est pas très loin. Oui. Ça, c'est assez rapide.
1: Est-ce que Titi Henry est venu?
0: Oui.
2: Oh oui, tout va bien, oui.
1: Ah ouais, tout va bien, d'accord.
0: Il y a beaucoup Bagatelle aussi à l'époque.
1: Ouais. D'accord. Et en NBA, est-ce que le King, est-ce que LeBron James est venu?
2: Non.
3: Par contre, il y avait souvent Franck qui était là.
2: Franck Nelikina. Ouais.
1: Mais ce qui est intéressant, c'est est-ce que tu fais comme certains établissements en France qui veulent aller chercher des guests, des gros stars pour les réseaux sociaux, ou c'est véritablement en fait les gens qui viennent à toi?
2: Ils viennent. Moi, j'ai jamais texté un joueur.
1: Toi, t'as pas envie, t'as pas besoin, businessment parlant, c'est ils viennent.
3: Et question un peu plus sérieuse. Est-ce que t'as certains joueurs qui arrivent avec leur cuisinier, en tout cas qui te demandent de manger des repas spéciaux? Je pense évidemment à l'US Open parce qu'ils sont quand même en pleine.
2: Avant, on avait des menus, on avait comme un Joe qualité top 10.
3: Ouais.
2: On avait qu'est-ce qu'il devait manger, on avait tout organisé.
3: Donc il t'envoyait avant son menu.
2: Tout avait avant.
3: Donc t'étais obligé.
2: On part d'acteur maintenant. Ouais. Mais Tahar.
1: Tahar Rahim.
2: Ah ouais, c'est mon frère. Ça.
1: Ah ouais, d'accord.
2: Lui, c'est la pomme.
0: Lucas, il venait chez toi.
1: On n'entend pas, Karine.
3: Dark Vador.
0: George Lucas, parce qu'il est au stade là actuellement.
3: Dark Vador.
0: Il est venu?
2: Non.
0: Non, mais non, mais George Lucas est présent ce soir à Los Angeles.
2: Mais Tahar, quand il se préparait pour son rôle, là, le rôle.
1: Aznavour?
2: avant, après Aznavour. Il
0: après Aznavour. Marion Cotillard.
2: Il pouvait rien manger. C'était, j'avais un menu.
1: Ah oui, d'accord.
2: C'était des glaçons.
1: Quand il faisait le serpent, là, comment c'était
2: non,
1: pas
2: non,
1: le.
2: Non, après, le serpent.
1: Après le serpent.
0: Il est pour Aznavour.
1: Aznavour.
0: Très bonne série, le serpent, là.
1: Oui, très bon.

0: Snake.
1: Ouais, ouais, ouais, c'est, il s'appelle Youri Djurkaeff.
0: Youri, c'est un des premiers Français à avoir joué en MLS.
2: Oui.
0: Et il vient souvent, Youri?
2: Je n'ai pas eu au Barata depuis longtemps. Ah.
3: Il est trop occupé maintenant.
0: Eh ben oui, il travaille partout. Notamment pour.
1: Parce qu'elle aussi, elle connaît très très bien tous les joueurs de 98. Ah,
0: ouais. Non, parce que moi, je viens de Saint-Tropez.
1: Ouais, elle, c'est ça. Ah, c'est ouais. Saint-Tropez, ouais. Avec ouais. Les meufs qui pèsent.
0: C'est vraiment. Cet enchaînement ouais. Magnifique. On va faire un petit point sur le match, dis donc. Ouais, on va oui. Retrouver Valentin Jamin. 28 minutes de jeu, les USA qui dominent et qui mènent le score à 1-0. Et franchement, c'est incroyable parce qu'à chaque fois, ils nous montrent des stars dans les tribunes. C'est le gratin absolu, là.
4: Tout à fait, 28e minute de jeu, 1-0 et la pause fraîcheur. Alors je me concentrais sur ça parce que la pause fraîcheur, j'ai l'impression qu'on a eu un nouvel épisode de la pub qui dure trop longtemps. Il y a eu ce petit problème sur un match précédemment, et donc là la pause fraîcheur était terminée, tous les joueurs étaient sur la pelouse et il y a un arbitre assistant qui était à côté d'un délégué visiblement et qui regardait un écran comme si on attendait que la pub sur le diffuseur américain se termine avant de reprendre. Le match est reparti. Pulisic en train de surface avec McKennie sur son pied gauche. McKennie, il va pousser pour Balogun, la frappe angle fermé au fond, la frappe angle fermé au fond pour Folarin Balogun qui regarde l'arbitre assistant. Il n'y aura pas de hors-jeu. 2-0,
1: il y a peut-être hors-jeu sur Pulisic au départ.
4: 2-0 en tout cas pour le moment pour les États-Unis. Folarin Balogun, le monégasque, qui ouvre son compteur dans cette Coupe du Monde, et le drapeau se lève 5 ouais. minutes plus tard. Bravo Walid. Et l'action était partie vite en tout cas, et tu penses que c'est sur le service
1: Pulisic
4: à la base qui est sur le côté gauche.
1: Mais c'est encore les mêmes, effectivement, hein. On prend les mêmes, on recommence. McKennie, Pulisic, dès qu'il touche le ballon il se passe quelque chose.
3: Que, Pulisic et McKennie dans les petits espaces, c'est très très fort, hein. Tu sens qu'ils jouent au très haut niveau en Europe, hein.
4: Et on n'est pas passé loin donc du 2-0. On rappelle que le buteur, c'est un contre-sans-camp et c'est Bobadilla, le milieu de terrain, qui est annoncé. J'ai l'impression que c'était plutôt le défenseur Gomez. En tout cas, il y a bien 1-0 pour les États-Unis sur ce contre-sans-camp, qui depuis ont eu les deux situations. D'abord Dest qui a été décalé côté droit par Pulisic et qui en angle fermé a vu son centre contré, mais il était quasiment seul. Et puis sur l'action suivante, une tête de Richards qui est passée juste au-dessus. Mais c'est le Paraguay qui a tiré à deux reprises et qui a plus tiré d'ailleurs que les États-Unis pour le moment. 2-1, mais 1-0 au score pour les hommes de Pochettino. Et important aussi, il y a déjà deux cartons jaunes, Caceres, le latéral droit paraguayen, et Diego Gomez, le milieu de terrain, qui a pris ce carton jaune. Donc 29 minutes de jeu, 1-0, les États-Unis qui pensaient peut-être avoir doublé la mise, mais Balogun a vu son but annulé pour une position de hors-jeu, et là on va avoir une touche d'ici quelques instants à la demi-heure de jeu.
0: Merci beaucoup Valentin. Évidemment, on suit avec toi donc ce match entre les USA et le Paraguay. Tout va bien pour le pays co-organisateur, avec pour l'instant un avantage au score de 1-0. Merci beaucoup Mike d'avoir été avec nous pour toutes ces anecdotes. Et on rappelle, hein, donc le Baratin situé dans West Village, un restaurant qui accueille toutes les stars mais aussi tous les gens sympas, surtout
2: tout le monde, hein. Ah bah oui. tout le monde est bienvenu, ouais. Au Baratin,
0: merci beaucoup d'avoir été,
1: à part quand OMB privatise,
0: voilà. Faut pas tomber le soir de OMB parce que sinon c'est là chaud. On t'appelle pour
1: sinon
0: te dire qu'il y a la haute, ouais. Qui est en
1: sinon
0: panne.
1: C'est chaud,
0: voilà.
1: sinon c'est chaud.
0: Merci beaucoup Mike d'avoir été avec nous. Dans quelques instants on va parler du Maroc, parce que demain il y a un très gros match Maroc face au Brésil. Ça sera juste là d'ailleurs, au MetLife Stadium. Vous êtes sur RMC, on est ensemble jusqu'à 5h du matin en direct. À tout de suite.
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0: On est ensemble sur RMC jusqu'à 5h du matin en direct avec Walid Acherchour, avec Maxime Chano. Et vous le savez, les USA sont actuellement en train de jouer face au Paraguay. Valentin Jamin, il y a eu un deuxième but.
4: Et cette fois-ci, il est validé, le but de Follarine Balogun, qui a vu sa réalisation annulée à la 28e minute sur hors-jeu. Et là, il a suffi de 3 passes à Walid. Une excellente passe claquée de celui qui joue défenseur gauche, Robinson, en profondeur vers Pulisic. Ailier de débordement sur le coup, Pulisic qui se réaxe, qui centre, et Follarine Balogun qui, dans la surface de réparation, met son plat du pied droit. Pulisic encore impliqué. Ouais, Balogun,
1: Pulisic, il fait une super buteur. Première mi-temps, mais bon, on n'est pas surpris. On sait que c'est le joueur de cette équipe, mais il répond présent dans cet événement rempli de pression pour les Américains. Mais Balogun, McKenny, Pulisic, ça va trop vite pour les Paraguayens. On l'avait dit, équipe athlétique, il y a du mouvement, c'est mobile. C'est vraiment bien ce qu'ils font les Américains sur cette première demi-heure.
3: Après, la tactique du Paraguay là, d'attendre les Américains avec justement la qualité offensive qu'ils ont, hein, Pulisic, McKenny, Balogun, elle est quand même assez surprenante. Ils perdent 2-0, ils continuent quand même à avoir ce bloc bas. Je me questionne quand même sur la mentalité de cette équipe.
4: Et il y en a un qui a une grosse activité, Maxime. Je ne sais pas si tu connais bien Robinson, qui joue à Cincinnati, là, le joueur de 29 ans qui est avant-dernier passeur sur le but de Balogun. Mais il a une grosse activité, une bonne qualité de pied. Là encore, il va servir sur le côté gauche, McKenny, finalement, dégagement. En tout cas, il est très, très bon pour le moment et il a permis à son équipe, notamment, de marquer le deuxième but après 34 minutes de jeu.
3: Ouais, de toute façon, il y a de la qualité hein, dans cette équipe. Hein. On le connaît, hein, on sait. Hein. Je me questionnais justement sur la qualité défensive qui, pour moi, était la carence de cette équipe nationale. Hein, on l'avait dit, hein, notamment le capitaine Tim Ream. Mais là, les Paraguayens, finalement, avec cette tactique assez basse, quand même, hein, ce bloc très resserré. Très bas, parce qu'on peut appeler ça un bloc bas, c'est presque les Américains qui ont la possession de balle. Voilà, ils les mettent vraiment pas en difficulté, donc c'est assez incompréhensible pour être honnête. Je sais pas si l'entraîneur va essayer de changer quelque chose à la mi-temps, mais en tout cas, il y a quelque chose qui va pas côté paraguayen. Et en tout cas, les Américains sont super bons, hein, sont performants. J'aime beaucoup le dépassement de fonction de Malik Tillman et de McKenny, les deux là, ça fonctionne bien ce milieu de terrain.
0: Tous les hommes forts, ceux qui étaient attendus côté Team USA.
4: Attention, avec encore une frappe peut-être de la part des Américains avec Tillman, je crois, qu'il a récupéré ce ballon. Ouais, donc il va essayer de la glisser dans la surface de réparation. Et il fait un très très gros contre-pressing. Le ballon a finalement été récupéré, mais on a du mal à sortir. Côté paraguayen, finalement, ça va partir sur le côté gauche. Et dégagement, donc 2-0, 35 minutes de jeu. Mais ils ne s'en sortent pas. Les Américains ont déjà récupéré sur le côté droit avec Dest dans le camp paraguayen. 1-2-3, le slalom de la part du joueur du PSV. Le ballon est dans les pieds maintenant de Balogun, qui l'a récupéré malgré la faute sur Dest. Balogun à 25 mètres, qui va écarter, qui va revenir en retrait, même vers Tim Ream, qui va écarter sur le côté gauche. C'était plutôt Robinson qui va trouver Pulisic, couloir gauche. Le contre face à Caceres. Le crochet de Pulisic, il est passé. Le centre du joueur de mêlée dans la tête de Balogun, qui va juste prolonger le ballon au deuxième poteau. Mais il ne voit pas le jour. Les Paraguayens, le ballon est déjà récupéré, encore une fois, par les États-Unis, avec la passe sur le côté droit en direction de Dest, de la part de Richards, le centre de Serginho Dest. On a fait une petite poussette là du côté des États-Unis, mais le ballon est encore à l'entrée de la surface de réparation et encore récupéré, messieurs, par une équipe qui maîtrise complètement son sujet.
3: Ce contre-pressing américain, dès qu'ils perdent le ballon sur les 3 secondes, ils agressent les Paraguayens, hein, à 3 ou 4 Américains. Enfin, on sent vraiment que la patte Pochettino, hein, il les laisse pas respirer. Et c'est aussi la raison pour laquelle, hein, je pense que les Américains arrivent à mettre le pied sur le ballon, parce que les Paraguayens sont complètement étouffés depuis le début de ce match.
0: Les États-Unis qui sont vraiment bien rentrés dans ce match. 35 minutes de jeu et les USA donc qui mènent 2-0 face au Paraguay. Messieurs, on va se tourner vers le premier choc de ce mondial. Là déjà, vous êtes tous d'accord, c'est un choc, ce fameux Maroc-Brésil qui va se jouer demain au stade, là dans le New Jersey. On a tous hâte de voir cette rencontre.
1: Ah oui, c'est pour moi, avec France-Sénégal, c'est les deux grosses affiches de ce premier tour.
0: On a effectivement eu aujourd'hui les conférences de presse, vous le savez. Alors c'est une première pour Carlo Ancelotti en tant que sélectionneur. Il se retrouve sélectionneur du Brésil. Et c'est également important pour Wabi, qui vient d'être nommé après le départ de Regragui suite à la finale de la CAN. Aujourd'hui, Wabi était aux côtés d'Hakimi, le joueur du PSG et capitaine de la sélection marocaine. On écoute Hakimi sur les forces du Maroc.
8: Je pense qu'on sait, comme je dis déjà, que l'adversaire qu'on va jouer demain, on connaît la nation du Brésil, la qualité qu'elle a, les joueurs qu'ils sont. Mais aussi, nous, on a de la qualité. Et ils s'appellent, en Afrique, ils s'appellent nous les Brésiliens africains. Ce que nous aussi, on est des joueurs de qualité avec notre force. Et je pense qu'on est prêt pour faire quelque chose de grand avec la confiance, avec tout le soutien de tous les Marocains. Et je pense qu'on va être bien performant pour cette Coupe du Monde et bien commencer dès le match de demain.
0: Hakimi qui se présente évidemment avec beaucoup de certitude. Le Maroc est demi-finaliste du dernier mondial. Ils ont gagné, ou en tout cas ils sont arrivés en finale de la CAN. Il y a aujourd'hui sur RMC Hadji, la légende, qui nous disait le Maroc peut regarder le Brésil dans les yeux. Est-ce que vous êtes d'accord, messieurs? Est-ce que ce match est très équilibré? Est-ce que pour vous il y a un favori ou pas du tout?
3: Le Brésil reste favori par rapport, je pense, à son passif. Mais c'est vrai que
0: ils n'ont plus rien gagné depuis 2002. Non, mais son passif, niveau Coupe
3: ça reste le Brésil, Karine, c'est-à-dire que les individualités sont quand même des top individualités. Et puis bah, le Brésil, c'est même à l'instar de la France, de l'Angleterre, c'est des nations qui comptent dans le football moderne. Et c'est vrai qu'aujourd'hui, même si pour moi le Maroc est une des équipes nationales qui a le plus évolué sur les dernières années, évidemment il y a cette finale de CAN, il y a cette demi-finale de Coupe du Monde en 2022, il y a aussi ce championnat d'Europe, du monde U20 qui a été remporté par les Marocains. Quand tu regardes un petit peu sur les dernières années, l'équipe nationale du Maroc, pour moi c'est l'équipe qui a peut-être le plus évolué. Alors après, tu avais dit qu'il y avait des certitudes, il y a aussi des questionnements. Comment les Marocains, en tout cas les joueurs, vont réagir un petit peu à l'arrivée de Wahbi? On sait que Wahbi, c'est l'entraîneur qui a justement fait gagner cette équipe U20 au championnat du monde, mais on sait aussi qu'il n'a pas forcément l'expérience du très très haut niveau. Donc ça, moi, c'est vraiment la question que je me pose par rapport à cette équipe, surtout qu'il est arrivé quand même au mois de mars, donc c'est encore très très récent. Mais oui, moi, je pense sincèrement que les Marocains, quand tu vois aussi leurs individualités, ils peuvent regarder sérieusement les Brésiliens dans les yeux.
0: Walid, est-ce que parce qu'on nous dit Brésil, pays du football, évidemment avec tout le poids de l'histoire, forcément on ne surestime pas un peu cette nation? Depuis 2002, il y a eu quand même beaucoup de désillusions aussi avec la Seleção.
1: Oui, il y a eu des désillusions. Après, il faut voir aussi comment le Brésil sort. En 2022, ils sortent au tir au but contre la Croatie. Voilà, en 2018, ils sortent contre la Belgique avec un Courtois incroyable. Oui, il y a flop. C'est le cas, c'est factuel depuis un moment pour le Brésil. Après, c'est jamais une mince affaire de les sortir. Donc moi, je respecte quand même le Brésil, même si collectivement, moi, je pense que le Maroc est supérieur. Ils sont et pour moi je pense que collectivement le Maroc a plus de certitude. Okay. Je pense que en fait tu fais l'association des individualités, le Maroc est beaucoup plus compact et beaucoup plus cohérent, je pense, par rapport au Brésil. Par contre, sur les individualités, pour moi, il n'y a pas photo. Le Brésil est bien, bien supérieur au Maroc. Malgré le fait que le Maroc ait réduit l'écart avec un travail de fond magistral, exceptionnel de la fédération depuis un moment. Je ne vais pas paraphraser Maxime. Il a tout dit sur la dynamique récente. C'est aujourd'hui l'équipe avec le Sénégal qui peut faire un gros, gros parcours en Coupe du Monde sur le continent africain. Maintenant, attention, parce que Karine, moi j'entends ces derniers jours sur RMC pas mal de consultants que je respecte, hein, bien évidemment, ou même des éditorialistes, où j'ai l'impression qu'en fait on est en train de passer de l'autre côté. En fait, j'entends des choses, on dirait c'est le Maroc qui est favori.
0: Et pourquoi pas?
1: Non.
0: Mais parce que le poids de l'histoire?
1: Oui, le poids de l'histoire, parce qu'il y a aussi des questionnements sur le Maroc, sur le nouveau sélectionneur, parce qu'il y a aussi pas mal de joueurs qui n'étaient pas là en 2022 ou qui n'avaient pas ce rôle-là en 2022 qui vont jouer avec le Maroc. T'as l'incorporation de Bouhadi et d'Elaïnaoui qui sont deux super joueurs, mais la Coupe du Monde, ça reste la Coupe du Monde. T'as Aguerd qui s'est blessé, t'as Abdé qui était en grande, grande forme aussi qui s'est blessé, t'as l'histoire du numéro 9 avec Saïbari qui va jouer au poste de faux numéro 9.
3: T'as...
1: Voilà. Non, mais moi je dis vraiment, si demain tu me dis que le Maroc fait un coup contre le Brésil, je suis OK avec ça.
0: Par exemple, ça ne serait pas un exploit si le Maroc gagnait.
1: Moi, je vais continuer à valoriser quand même, parce que maintenant, vu que le Maroc a fait demi-finale de Coupe du Monde, mais attention, il ne faut pas que ce soit un one shot. Le plus dur, c'est la confirmation pour le Maroc. Moi, je continuerai à valoriser une victoire du Maroc contre le Brésil. Moi, je te le dis dans les yeux, Karine. Si le Maroc gagne demain contre le Brésil, ils envoient un sacré message à la Coupe du Monde. Ouais. On ne peut pas me dire que tout le monde. Alors, on ne sera pas sur le cul comme en 2022, oui, quand ils sortent l'Espagne ou quand ils sortent le Portugal. Parce qu'il y aura une force, il y aura une récurrence, mais quand même, moi si on fait le rapport de force sur les individualités, moi je pense qu'il y a deux trois joueurs max qui jouent au Brésil du côté du Maroc. Il y a Hakimi, Mazraoui, peut-être Bono et encore. Et allez, tu me prends un mec comme tu me.
0: Ouais, mais c'est tout.
1: Non, non, pour moi, Diaz, il joue pas. Pour moi, Diaz, il joue pas au Brésil. Pour moi, Rafinha et Vinicius mettent une tempête à Brahim Diaz.
0: Tu le prends pas dans la sélection.
1: Ah, si, je te parle de le 11. Je te parle de le 11. Et par contre, moi, je pense qu'il y a au moins une quinzaine de joueurs du côté du Brésilien, du Brésil, individuellement, qui jouent titulaire au Maroc. Hein. Je pense que même que João Pedro, qui est pas dans la liste, qui est titulaire avec Chelsea, je pense qu'il est marocain, il est titulaire avec le Maroc. Donc le vivier brésilien est quand même à respecter. Maintenant, la mise en situation collectivement, ça va être tout le travail de Carlo Ancelotti. Pour moi, ils sont en retard. Ils sont en retard par rapport au Maroc. Mais on sait très bien que dans ce type de compétition, c'est la magie d'un Vinicius, la magie d'un Rafinha, un Bruno Guimarães, ces joueurs-là qui peuvent faire la différence. Moi, tu prends la charnière centrale du Brésil, par exemple, et la charnière centrale du Maroc. Pour moi, il y a pas photo. Gabriel Marquinhos, c'est quand même très, très solide en termes d'expérience. Donc voilà. Oui.
0: Il faut voir aussi dans quel état est Gabriel.
1: Bien sûr, c'est un match très excitant, mais attention quand même à ne pas banaliser une potentielle victoire du Maroc. Moi je trouve qu'on se là on est en train de s'échapper un peu de
3: je
1: trouve que le débat on le retourne là en disant ouais le Maroc s'il les surprennent c'est normal ouais les gars attention quand même
3: et attention à pas trop non plus comparer le parcours du Maroc avec celui de 2022 parce que n'oubliez pas qu'en 2022 il y avait beaucoup moins d'équipes, c'est-à-dire que quand tu sortais des poules t'as dérivé directement 8e de finale. Là avec ce nouveau format t'as un 16e de finale supplémentaire, donc pour arriver en demi-finale au moins pour pouvoir égaler le parcours
1: trois équipes
3: fait,
1: sur c'est-à-dire que tu vois,
3: exactement ça devient un peu plus dur
1: et avec un statut qui sera différent parce que là le Maroc tout le monde les respecte, tout le monde sait qu'il y a une valeur, qu'il y a des vrais joueurs et que on va peut-être leur demander de jouer un peu plus au football par rapport à 2022 où il y avait une équipe qui devait calquer son foot avec Walid Regragui où ils ont été très intelligents face au Portugal, face à l'Espagne. Je te donne un exemple, mais pour moi le Maroc a changé de statut. Ils ont changé de statut. Et ben quand ils vont jouer, je sais pas, en 16e, le Japon ou une autre équipe, etc., ils seront sûrement favoris. Comment ils vont gérer tout ça?
0: Oui, mais c'était le cas aussi. Alors, c'est pas la même chose, mais la CAN au pays, il y avait une pression de dingue. Ils étaient attendus à tous les matchs et ils sont arrivés en finale. Ils ont gagné ou pas, mais enfin, bon, bref, au final, ils ont fait.
1: Ils n'ont pas gagné sportivement, en tout cas. Voilà. Ils l'ont gagné.
0: Ils ont fait ce qu'ils devaient faire avec une pression qui était complètement folle.
1: À moi, je trouve que la compétition du Maroc, elle est à valoriser parce que, comme tu le dis, il y avait une pression sans commune mesure. Et les matchs contre le Cameroun et les matchs contre le Nigeria ont été très très bien gérés et qu'il y avait une ligne de récupération haute, même si c'était pas un football chatoyant, mais ils ont réussi à se renouveler. Et puis surtout, ils ont des joueurs aujourd'hui. Avoir El Aïnaoui et Boadi.
3: C'est un très, très beau message à convaincre des binationaux.
1: Bien évidemment, parce qu'il y a le cœur, mais il y a aussi, je pense, moi. Tout qui est réuni pour que ces joueurs-là s'expriment sportivement.
3: Et ça montre finalement la crédibilité du projet.
1: Il y a un élan qui est super, qui est énorme. Donc moi en tout cas je suis très très excité. Mais voilà, je voulais quand même remettre les points sur les i là-dessus. Victoire du Maroc contre le Brésil, vrai perf.
0: Mais pas exploit,
1: et Brésil favori quand même les gars.
3: On est d'accord qu'il y a encore que quelques années on n'aurait jamais mis le Maroc dans cette position là
1: donc ça prouve aujourd'hui
3: l'évolution du Maroc et à quel point la fédération a très,
1: ils ont réduit l'écart, ils ont réduit un écart où, encore une fois, si tu dois comparer le vivier marocain et le vivier brésilien, c'est qu'à un moment il y a eu un travail de fond qui a été fait en 2002. Tu compares le Maroc et tu compares le Brésil, c'est incomparable.
3: Je suis d'accord avec toi. Après c'est cyclique, on sait que aujourd'hui les Brésiliens sont dans un cycle un peu plus compliqué. Quand tu regardes individuellement, il reste énormément de talent. Vous l'avez dit avec Rafinha, je pense à Vinicius, évidemment Neymar. D'ailleurs, c'est un sujet sur lequel on pourrait débattre.
0: Vous me citez trois joueurs.
1: Non, mais je suis pas convaincu. Trois joueurs. Tu prends Bruno Guimarães.
0: Non, mais t'es d'accord, mais il y a 15 ans, tous les joueurs du Brésil quasiment te faisaient rêver.
3: Mais oui, c'est pour ça que je termine. C'est pour ça que je te disais qu'aujourd'hui, c'est cyclique. C'est qu'aujourd'hui, au Brésil, c'est vrai qu'ils sont dans un cycle qui est peut-être un peu moins chatoyant, comme tu as dit. Vraiment, c'est vrai que par rapport à cette génération de 2006, où est-ce qu'ils nous ont fait rêver avec des Rivaldo, des Ronaldo et compagnie. Là, quand tu regardes actuellement l'équipe du Brésil, ça te fait peut-être un peu moins rêver, certes, mais ça reste quand même une grande nation. Évidemment, il y a ce qu'ils ont fait dans le passé, il y a toutes ces victoires en Coupe du Monde, il y a cette expérience, et puis surtout, tu as un Ancelotti, je pense qu'il va aussi vouloir montrer que voilà, c'est un tacticien qui est en mesure de pouvoir gérer tous ses égos. Je reste quand même persuadé que Neymar a été une erreur de le sélectionner, et surtout quand tu parles de João Pedro qui reste à la maison, ouais, je comprends pas trop pourquoi ils ont choisi Neymar. Après, encore une fois,
1: je pense pas que ce soit le même profil, mais.
3: Non, mais en tout cas, ouais. Il a pris la place oui. d'un offensif. Oui, ça aurait oui. pu être joué à Pedro comme un autre. Et c'est vrai que d'avoir Neymar qui est dans la situation qu'il est actuelle, j'espère que ça ne va pas être un poids pour ce Brésil. Mais actuellement, si tu compares les deux équipes, il n'y a pas photo. Le Brésil est devant. Mais collectivement, je pense que le Maroc peut regarder le Brésil dans les yeux.
1: Non, mais Karine, en fait, ce que je veux te dire, c'est que en fait, il y a un prisme brésilien négatif par rapport à ce qu'on a connu étant plus jeune. D'accord ? Mais le dénivelé entre les deux, si tu regardes sur les dernières compétitions, le Brésil, c'est minimum quart de finale.
0: Oui, mais c'est pas assez pour le Brésil. Ouais,
1: c'est pas assez pour le Brésil. Mais là, tu me présentes un match entre le Maroc et le Brésil, pas entre le Brésil et la France. Pas entre le Brésil et les meilleures équipes au monde, même si pour moi, le Maroc peut être dans un deuxième chapeau, voire dans un troisième chapeau. Ce que je veux te dire, c'est que ce qu'a fait le Maroc sur la demi-finale de la Coupe du Monde, c'est pas une anomalie, mais c'est un exploit monumental.
3: Bien sûr, bien
1: d'accord
3: sûr,
1: par rapport aux 20 dernières années ou même aux 50 dernières années de ce pays. Ils sont sur une dynamique positive, ascendante. Mais maintenant, aujourd'hui, en fait, faut pas prendre ce résultat-là comme la normalité pour le Maroc. Alors, oui, ils jouent le Brésil tout de suite et ça va être intéressant de voir comment ils vont pouvoir les challenger, mais les favoris, ça reste quand même le Brésil. Quand tu as sur le banc, tu vas avoir des joueurs qui ont mis des 20 buts en première ligue, des Matheus Cunha, des Martinelli, des Igor Thiago, des Neymar, parce que Neymar, quand il va rentrer demain, s'il rentre 15-20 minutes, même si Neymar il est à cloche-pied, il va générer quelque chose, il va générer une pression positive ou négative même chez l'adversaire, une crainte.
0: Oui, il va se faire un claquage au premier ballon.
1: Okay. Très bien, mais moi je dis juste qu'il faut quand même respecter les Brésiliens. Il faut quand même respecter les Brésiliens là-dessus. Voilà, tout simplement. Et par contre, si le Maroc le fait demain, mais là encore une fois, on le dira, on sera le haut-parleur ici à RMC, et je dirais, c'est encore une fois très très fort de la part du Maroc. Voilà.
0: On rappelle donc que demain, il y a ce match que tout le monde attend. C'est vrai que c'est l'un des matchs les plus excitants de cette phase de groupe et de la première journée avec ce Brésil-Maroc. Il y avait aujourd'hui Carlo Ancelotti. C'est vrai que quand même, c'est une attraction aussi. Carlo Ancelotti, sélectionneur du Brésil, donc ils ont choisi un étranger. C'est la première fois que Carlo Ancelotti se retrouve à la tête d'une sélection.
1: Et son premier match de Coupe du Monde, et c'est l'un des plus grands entraîneurs de tous les temps.
0: Oui.
1: Et c'est vrai que c'est l'attraction, t'as raison.
0: Il y a une attente de dingue quand même aussi, Maxime, parce qu'on sait que ça s'est terminé au Real Madrid. Bon, le Real Madrid va pas mieux depuis qu'il est parti, bien au contraire, mais c'est vrai que là t'as quand même l'un des plus grands entraîneurs du monde, un mec qui a réussi en tant que joueur, qui a réussi en tant qu'entraîneur et qui va peut-être réussir aussi comme sélectionneur. En tout cas, tout le monde a hâte de voir
4: ballon
0: ça.
4: Jeu 3-0 face au Paraguay. La passe en profondeur claquée, exceptionnelle. Et Follarin Balogun qui a droit de la surface de réparation, contrôle, élimine son vis-à-vis et met une frappe enroulée dans la lucarne d'Orlando Gilles. C'est trop facile, c'est la mi-temps rêvée pour les États-Unis grâce à un doublé de Balogun et un but contre son camp. Ils mettent 3-0 les Américains.
1: Balogun, c'est pas Jonathan David, hein. Je peux te le dire, hein. C'est pas le même niveau, hein. Quand tu vois les cannes qu'il a, quand tu vois tout ce qu'il fait sans le ballon, moi je kiffe cet attaquant. Je le dis à chaque fois depuis qu'il est arrivé en Ligue 1. Alors il a du déchet, etc. Mais c'est une bombe atomique. C'est un mec qui pue le football moderne. Là tu vois comment il passe devant l'adversaire, la finition.
0: Il est magnifique, je pense que ces appels
3: en profondeur justement font très très mal à la défense paraguayenne. Après, tu peux pas vraiment comparer avec le match de cet après-midi où les Bosniaques jouaient quasiment devant leur but avec très très peu d'espace dans le dos de la défense. Mais c'est vrai que Balogun, dans ce genre de scénario, avec une défense qui joue relativement haute, en tout cas sur cette action là avec des passeurs comme Pulisic, comme McKenney, comme Tyler Adams, pour ne citer que, évidemment,
1: c'est une super potentielle, une super force pour cette équipe nationale. C'est une bombe atomique.
3: Mais c'est vrai que ce qu'on a vu du côté du Stade de Reims, qu'on est en train de voir du côté de Monaco et ce qu'on voit là ce soir du côté des États-Unis, honnêtement, avec le potentiel qu'il a, je pense qu'il peut faire une très très belle carrière.
1: Et j'en place une pour Jonathan David, parce que moi, ça fait un moment, je sais pas si on aura le temps d'en parler, mais on va en profiter quand même, Karine. C'est que Jonathan David, moi, ça fait un moment que je dis qu'entre les pénaltys à Lille, c'est un joueur, un vrai bon joueur de Ligue 1, fiable, mais que pour moi, c'est pas le très haut niveau. On l'a encore vu aujourd'hui contre la Bosnie, où Larin, là, son remplaçant, il est rentré, il a fait la différence. Lui, il traîne sa peine, sur le terrain, je trouve en surpoids. Je le trouve physiquement pas fit. Je trouve que ce joueur-là est surcoté. Jonathan David est sur.
3: Très belle saison à Lille
1: À Lille en Ligue 1, il a mis ses buts. Il n'y a aucun problème. Mais quand je disais ça moi à l'époque en after, en disant il a un plafond de verre ce mec-là et vous verrez où il ira, ça fonctionnera pas. Bah, que ce soit avec le Canada pour l'instant en Coupe du Monde et avec la Juventus, et ben on voit que c'est pas un grand attaquant ce joueur. Ce joueur c'est un bon attaquant, attaquant honnête, mais il y a un plafond.
0: On dira un petit mot effectivement de ce Canada Bosnie, un but partout, c'est la pause Valentin, première mi-temps rêvée pour les Américains.
4: Magnifique première mi-temps et c'est mérité hein, parce qu'il y a 3-0 donc à la pause, 72% de possession, 7 tirs à 2 et avec une équipe sur le terrain, c'était les États-Unis. Bobadilla contre son camp à la 7e minute de jeu et Balogun deux fois, 31e et 49e, il est magnifique ce but Balogun, 11e but en sélection, il en avait mis 19 avec Monaco cette saison, il permet aux États-Unis de mener 3-0 à la pause.
0: Merci beaucoup Valentin, on te retrouve un petit peu plus tard. En tout cas les États-Unis qui réussissent leur entrée dans l'heure mondiale avec un succès 3-0 en une mi-temps et après a priori, ça devrait continuer en seconde période parce qu'ils sont largement dominateurs face au Paraguay. Sachez que demain, il y a le match que tout le monde attend entre le Brésil et le Maroc. Et c'est la folie à Times Square, à quelques kilomètres de nos studios. Il y a des supporters marocains de partout. Loïc Lefort, qui est sur place, va nous raconter cette ambiance de dingue parce que les Lions de l'Atlas seront largement encouragés demain. On sait qu'évidemment, il y aura beaucoup de Brésiliens, mais les Marocains également ont fait le déplacement. Vous êtes sur RMC, on est en direct jusqu'à 5h du matin. À tout de suite.
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0: On est ensemble jusqu'à 5h du matin en direct sur RMC. Vous le savez, toutes les nuits américaines, on vous les fait vivre avec Maxime Chano, avec Walida Cherchour. Les États-Unis qui régalent dans cette première période, 3-0 face au Paraguay. Les États-Unis étaient attendus. Ils brillent, messieurs, et surtout, les joueurs phares, les joueurs majeurs sont au rendez-vous.
3: Quel mi-temps hein, de la part des Américains. Honnêtement, je ne les attendais pas forcément à ce niveau. Alors, bien aidés par des Paraguayens qui sont absolument étouffés, justement, par le contre-pressing américain. Et puis derrière, évidemment, tu as la qualité individuelle de tous ces joueurs, et en particulier Pulisic hein, qui a fait une première mi-temps incroyable, McKenny, le joueur de la Juventus Turin, et puis Walid l'a très justement dit, un Balogun en feu hein, qui est super intéressant,
0: doublé pour Balogun
3: en profondeur, et qui vraiment fait très très mal à cette défense paraguayenne qui est ma foi un peu lente malgré tout
0: hein. On rappelle, premier but c'est un CSC, et Balogun par deux fois, c'est vrai qu'il était attendu. Balogun, il est dans la lignée de ce qu'il a fait avec Monaco quand il s'est réveillé avec Monaco cette saison. Eh bien il a été évidemment le meilleur joueur de Monaco sur la fin de saison, et là il
1: on revoit le Balogun qu'on avait vu à Reims, qui avait mis ses 21 pions lors de son arrivée en prêt d'Arsenal. En deuxième partie de saison, il a beaucoup d'images avec le but contre Marseille notamment, magnifique, même son match contre Lyon au Groupama. Et là sur le premier match de Coupe du Monde à la maison, on l'attendait au tournant, il met doublé avec un but hors jeu refusé, faut pas l'oublier. Il est même sur le premier but, il est dans le coup, parce que s'il n'y a pas le but contre son camp, il est derrière pour mettre le but. C'est un Balogun virevoltant, avec énormément d'appels, c'est un bourbier pour les défenseurs, et on l'a encore vu. Et puis il a cette marge de progression sur l'efficacité, et encore plus quand il est efficace comme sur cette première mi-temps, bah, ça donne un doublé au tableau d'affichage. Mais c'est dans la lignée de ce que réalisent les Américains, moi franchement. Alors bien évidemment, il y en a qui mettront l'accent sur la nullité peut-être du Paraguay, mais moi je pense qu'il les étouffe depuis le début de la rencontre. C'est pas évident de rentrer dans une compétition comme ça à la maison, à Los Angeles, où tout le monde les attend au tournant, parce qu'ils sont un peu dans l'anonymat de cette série entre les Spurs et les Knicks, et ils font tout pour que les supporters rentrent dans le train de la Team USA sur cette Coupe du Monde. Bravo, et grand Pulisic, grand McKenny,
3: les dépassements de fonction de ces deux joueurs, infiltrations,
1: c'est
3: le voilà.
1: C'est athlétique, c'est technique, c'est mobile,
3: et c'est humilié surtout.
1: Et je suis content parce que ça récompense le football sur cette première mi-temps, comme les Coréens hier, comme le Mexique sur le premier match. Moi j'aime bien quand le football est récompensé.
3: Ah, c'est huilé hein. Moi j'ai critiqué Pochettino hein, sur les matchs amicaux que j'avais vu des Américains, mais là honnêtement cette défense à 3 avec un Sergino Dest en piston droit aussi qui est intéressant, et puis surtout le dépassement de fonction, on l'a dit là, de McKenny et de Pulisic, qui pour moi font vraiment la différence, qui embête justement les milieux de terrain américains. Et puis évidemment Balogun hein. Balogun là, on l'a dit mais on le répète encore là, ce qu'il nous a montré sur cette première mi-temps, c'est digne du très très très haut niveau.
0: Et son deuxième but est magnifique, messieurs. C'était le troisième but.
1: Il y a 3, mais ça peut faire 5 hein.
0: Ah oui, parce qu'il y a eu notamment le hors-jeu, mais il y a eu poteau, enfin vraiment.
1: Il y a des grosses occasions.
0: Les Américains sont largement dominateurs. Les États-Unis donc troisième pays organisateur à être entré dans cette compétition. Le Mexique l'avait fait hier avec ce 2-0 face à l'Afrique du Sud. Et aujourd'hui, le premier match, c'était Canada-Bosnie. Messieurs, le match avait lieu à Toronto et les Bosniens ont ouvert le score avec Lukic. C'était quand même un braquage parce que le Canada était largement dominateur. Ils ont finalement égalisé par Larine à la 78e minute. Le Canada qui inscrit son premier point dans l'histoire de la Coupe du Monde après 7 matchs. C'est quand même pas très cher payé pour les Canadiens parce qu'ils étaient vraiment dominateurs et ils font que match nul. Qu'est-ce que vous avez pensé de ce match?
3: Écoute, moi j'ai trouvé que ça a été un match plaisant, tu vois, si je compare par rapport à la journée qu'on a eue hier avec l'Afrique du Sud, même la Corée du Sud. Moi j'ai vraiment aimé beaucoup ce match. Alors évidemment, les Bosniens sont bien rentrés dans le match. Les 20 premières minutes, j'ai presque eu peur pour les Canadiens. Et puis derrière, je pense que le but bosnien qui a permis justement aux Canadiens de se réveiller. Moi j'ai surtout beaucoup aimé le rythme de la deuxième mi-temps. Tu vois, ça, je te dis encore une fois, mais ça a vraiment contrasté avec ce que j'ai vu hier. Et puis surtout les Canadiens qui ont su répondre à l'impact physique des Bosniens, qu'on connaît un petit peu les qualités athlétiques de cette équipe. J'étais aussi surpris bien évidemment par la profondeur de banc, parce qu'on a parlé de Jonathan David, on a parlé du joueur du Villarreal qui est sorti,
1: Buchanan
3: aussi, ouais, sur le côté droit, ouais. Et puis derrière tu fais rentrer l'homonyme justement de Jonathan David, qui est bien meilleur sur ce match-là,
1: Promise David.
3: Et puis Kyle Larine, que j'ai bien connu, l'ancien joueur d'Orlando, et qui est passé notamment par Besiktas, qui a fait une très très bonne rentrée. Je trouve les Canadiens ont été un petit peu brouillons hein, pendant ce match match-là. Ils ont un petit peu manqué justement de mordant dans le dernier geste défensif. Et on sent que l'entraîneur Jesse Marsh était même agacé par son attaque, hein, parce qu'il a fait sortir les trois justement pour faire rentrer trois nouveaux attaquants. Et ça a vraiment changé un peu la donne. Honnêtement, je trouve que c'est pas vraiment très cher payé pour les Canadiens. En tout, je sais pas ce que t'en penses, Walid, mais sur ce que j'ai vu sur cette deuxième mi-temps, les Canadiens méritaient clairement
1: pour gagner ce match-là. Pour moi, le Canada mérite de gagner la rencontre. La Bosnie.
0: Il y a eu la balle de 2-0 quand même.
1: Oui, ils ont la balle de 2-0, mais globalement, moi, je trouve que la Bosnie était très faible. Déjà, globalement, j'ai trouvé le match d'un niveau faible, mais en fait, cette faiblesse m'a rendu agréable le match, en fait. C'est-à-dire que c'était brouillon, mais il y avait des intentions de la part du Canada.
0: T'aimais les sauvetages sur la ligne, ouais, voilà. En fait,
1: il y avait un football très, très.
3: Moi, j'aimais le rythme.
1: Oui, il y avait un rythme.
3: Ils voulaient aller marquer.
1: Ouais, mais je trouve que c'était très décousu quand même.
3: Après, oui,
1: très
3: c'était brouillon.
1: Non, mais c'est la Coupe du Monde à 48, on est dedans, de toute façon, faut s'y adapter. Mais je trouve qu'il faut être conscient que le match était d'un niveau faible.
3: C'était pas un grand match.
1: Mais par contre, je trouve que le fait d'avoir des ratés, le fait d'avoir des espaces, en fait, m'a rendu un peu agréable le match. Et puis surtout, le Canada, avec l'ouverture du score de la Bosnie, vu qu'il méritait globalement sur la première mi-temps au moins d'être à égalité, et ben ils ont réussi à changer le match. Il y a des grosses occasions canadiennes, notamment par Jonathan David sur la première mi-temps et même sur la deuxième mi-temps, où il doit mieux faire. Mais c'est vrai que le Canada est mal payé. Et pour parler de Jonathan David très rapidement, parce que il faut le dire, moi je trouve que il n'a pas pris la responsabilité. C'est quand même un joueur de la Juventus, c'est quand même un joueur qui a un énorme statut, qui fait sa deuxième Coupe du Monde, où déjà en 2022 ça avait été très très compliqué. Pour moi, je le répète, mais Jonathan David est un joueur surcoté. Pour moi, Jonathan David a un plafond de verre, mais il ne mérite pas d'être titulaire à la Juventus. Et c'est un joueur qui, pour moi, physiquement, est trop en dessous du statut qu'il doit avoir. C'est pas un joueur sérieux. Pour moi, il est pas sérieux. Et bien évidemment qu'il a fait des belles choses en Ligue 1, mais on se rend compte que quand on veut une fiabilité pour Jonathan David dans les gros rendez-vous, notamment pour son pays et dans un gros club comme avec la Juventus, et ben on est déçu. Ça le fait pas. Et moi je pense que même sur les prochains matchs, un Larin a gagné sa place, et il mériterait d'être revu.
3: Après, Kyle Larin, c'est un joueur d'expérience. Je pense qu'il est intéressant justement par rapport à son profil de rentrer sur les 20-30 dernières minutes. Mais on parlait de l'homonyme justement de Jonathan David, la promesse David qui joue du côté de l'Union.
1: Mais lui aussi, il a été bien meilleur.
3: Pour moi, doit jouer à la place de Jonathan David.
1: Meilleur.
3: Je suis d'accord avec toi. Et petit clin d'œil.
1: Il est lourd, il est trop lourd, David.
3: Je suis d'accord avec toi. Et petit clin d'œil pour notre Ligue 1, parce que ce fameux Ismaël Koné, l'ancien Marseillais, qui a fait une super saison du côté de la Serie A Sassuolo, qui est demandé d'ailleurs par les plus grands clubs européens de Serie A actuellement, a aussi fait un bon match. J'ai bien aimé.
1: Eustachio aussi.
3: Qui joue à Los Angeles FC, qui a joué donc avec moi, qui est l'ancien du FC Porto. Alors, j'ai trouvé cette équipe cohérente. Je suis d'accord avec toi. Ça a été brouillon. C'est un premier match de Coupe du Monde. C'est toujours un petit peu surprenant. En tout cas, c'est pas facile pour certains joueurs justement de se mettre très vite au niveau. Mais en règle générale, moi, j'ai été agréablement surpris par ce Canada. C'est une équipe qu'on connaît pas forcément quand on est en Europe. Moi, je les connais évidemment par rapport à la MLS. Énormément de joueurs qui ont joué, qui sont passés par la MLS.
1: Derrière, c'est faible.
3: Évidemment, c'est pas le fameux
1: peu de munitions de la Bosnie, c'est pas normal d'avoir.
3: Oui, parce que les Bosniens qui étaient tellement bas, que c'est très compliqué de pouvoir les mettre en danger.
1: Moi, je m'attendais à plus fort. Je pensais véritablement que le Canada, en tout cas en termes d'efficacité.
3: Tu parles du Canada plus fort?
1: Plus fort, ouais.
3: Ah, d'accord.
1: Moi, je m'attendais.
3: C'est un premier match, c'est ce que j'ai dit. Il y a certains joueurs, voilà. Ça,
1: quand
3: ça
1: tu vois le Mexique et les États-Unis, par exemple.
3: Ah, t'as préféré le Mexique?
1: Globalement, dans le jeu. Enfin, j'ai trouvé ça plus cohérent. J'ai trouvé ça plus techniquement plus maîtrisé.
3: Je suis d'accord avec toi. C'est ça. Moi, j'ai aimé le rythme. Justement, parce que hier, les deux matchs, moi je me suis pas ennuyé sur les deux matchs, ça serait manquer de respect à tous les protagonistes.
1: Non, mais il y a ennuyé et trouver ça cohérent.
3: C'est vrai que le rythme était un peu moins élevé. C'est ce qui m'a fait peur justement sur ces premiers matchs de Coupe du Monde, d'avoir justement des équipes qui attendaient avec un rythme qui serait sûrement aussi un petit peu cassé par la pause fraîcheur, par le temps, par la fatigue, par le jet lag. Et c'est vrai que ce match contre le Canada, enfin entre le Canada et la Bosnie, moi ça m'a redonné un petit peu d'espoir en me disant voilà, on va quand même avoir du rythme sur les premiers matchs de compétition. Et je trouve encore une fois, je répète mon analyse, que pour moi, le Canada était mal payé contre la Bosnie en faisant match nul.
0: Un but partout, on rappelle, entre le Canada donc et la Bosnie. C'est vrai que le Canada a vraiment buté face aux Bosniens. Ils ont eu beaucoup d'occasions et ils n'ont pas pu faire mieux que match nul. Valentin Jamin, ça va repartir entre les États-Unis et le Paraguay. Les États-Unis qui ont réalisé une mi-temps quasiment parfaite avec ce score de 3-0. Et les stars, mais enfin, c'est incroyable, il n'y a jamais eu autant de stars au mètre carré, parce que là, on a eu Leonardo DiCaprio également. On a des focus sur toutes les stars du monde entier présente pour ce match. On a Katy Perry qui a chanté aux côtés de Justin Trudeau, l'ancien Premier ministre du Canada. Pourquoi, les gars, on n'est pas à Los Angeles, quoi? Je comprends pas.
3: On est mieux à New York, crois-moi. On est bien mieux à New York. Mais bien,
0: bah,
3: bien,
0: y
3: mieux.
0: Il y a plus de stars à Los Angeles qu'à New York.
3: Nos stars, elles sont autour du bureau d'RMC, regarde. Ouais. Voilà.
0: Là, je suis impressionné quand même du parterre de stars.
4: J'ai l'impression que tu aurais aimé être américaine. T'es pas américain. Satisfaite des stars françaises, Karine, non?
0: Ah bah moi, j'aurais adoré être américaine. J'adore les burgers, j'adore les hot dogs, j'adore les pizzas.
4: Pas gros cliché.
0: Ah, bah, très je suis très cliché, moi.
1: C'est très, t'es une gogo, toi, t'es une gogo.
0: Et bah, alors là, tu sais, moi, je suis américaine à fond. Tous les clichés, ça me
3: plaît. Uniquement parce que tu manges des burgers.
0: Pas que, mais j'adore les États-Unis. Écoute, les gens.
4: T'achètes les gourdes, là, de 4 litres.
3: Ouais.
0: Oui,
4: gigantesque, c'est... les gens ont tout ça dans la rue, là, les gros gens en chaussons.
0: Ah bah je peux te dire qu'on boit hein, là, enfin on ah bah boit oui, de l'eau.
3: Il ouais, faut préciser.
1: Ça ne regarde pas Karen. Tu fais ce que tu veux. Tant qu'à l'antenne ça se voit pas. Sur 2-3
3: on doute.
1: Sur 2-3 questions, des fois on doute un peu, mais.
0: Non, mais il fait tellement lourd et chaud que tu bois de l'eau.
1: C'est ce que tu me disais, de l'eau, oui, de l'eau.
0: Effectivement, ce qu'on souffre.
3: En tout cas, on est mieux à New York, crois-moi.
0: Bah écoute.
1: Tu restes jusqu'à quand toi, Karen?
0: Écoute. Je vais rentrer.
1: Tu démarres en trombe.
0: Autour du 5 juillet.
1: Ah oui, d'accord, ok. Attention. Fin juin, ça risque d'être compliqué déjà.
0: Tu crois que je vais rouler fin juin?
1: Ouais, fin juin, ça va être compliqué, ouais.
0: Ça peut être compliqué, effectivement. Mais on commence en pleine forme, on est au taquet. Valentin, j'ai l'impression que le sélectionneur, notamment du Paraguay, n'est pas satisfait parce qu'il y a des changements à la pause. Hein.
4: Oui, changement du côté paraguayen avec celui qui a marqué contre son camp Bobadilla, alors que ça reprend à l'instant, coup d'envoi donné par les Paraguayens. Il est sorti du milieu de terrain remplacé par Mauricio, et un changement également du côté des États-Unis avec l'entrée de Berhalter qui est entré, le milieu de terrain Sébastien Berhalter, 25 ans, je vais vous dire qu'il a remplacé d'ici quelques instants. Le coup d'envoi a été donné par les Paraguayens, donc 3-0 toujours pour les États-Unis, évidemment avec le doublé de Folarin Balogun, ce but contre son camp de Bobadilla. Et donc le grand monsieur de cette première période, c'est le Monégasque qui a notamment mis une troisième réalisation sublime, et les États-Unis qui font une très belle opération dans ce groupe avec l'Australie et avec la Turquie, puisque Mauricio Pochettino a quand même été très ambitieux en conférence de presse en disant s'il n'y a pas de finale ou pas de victoire, ce sera un échec. Bon, il a dit ça en prenant un peu de philosophie, mais pour dire c'est voilà, on n'est pas là pour faire huitième. Ils ont envie de faire mieux, notamment que lors des trois dernières Coupes du Monde où ils se sont fait sortir en huitième de finale. Et Maxime, est-ce que c'est culturel que... aussi les places vides à la reprise, parce que là les gens sont pas rentrés du bar.
3: Ce qu'il faut comprendre, c'est qu'en règle générale, ouais, c'est ça, c'est il leur faut 10 ou 15 minutes pour sortir du bar.
1: Ouais.
0: Mais ils sont allés acheter des hot dogs. Ouais, donc
3: que la bière, peut-être la bière à 22$ aussi.
1: Ouais.
3: Mais ça, c'est culturel aussi. Et je pense que Berhalter a remplacé Malik Tillman au passage. Voilà.
1: C'est comme c'est, Karine, entre la première et la deuxième heure, parfois, elle met un peu de temps à revenir à revenir en place.
0: Pas du tout, ouais, c'est pas vrai. C'est vrai. Mais les distances sont longues aux États-Unis, vous le savez, entre les studios et autre chose, bien évidemment.
4: On annonce la sortie, messieurs, de Pulisic, messieurs dames.
1: Oh non, pas blessure, j'espère.
4: Ah oui, on annonce la sortie de Pulisic à la pause. Donc,
1: c'est Berhalter, parce que Berhalter est rentré. Ouais, Berhalter est rentré.
4: Ouais, ça,
1: on espère pas de blessure pour eux, parce que c'est quand même leur meilleur joueur.
3: Mais ça voudrait dire que Berhalter a pris place dans le milieu de terrain et Malik Tillman, alors un cran plus haut à la place.
4: Ouais, c'est pas le même profil.
0: En tout cas, c'est intéressant parce que Berhalter, c'est le joueur à suivre selon Elliot Frost qui est avec nous, donc on va voir ce qu'il donne sur cette seconde période.
3: Très très bon joueur en MLS, en tout cas du côté de Vancouver, énormément de talent, et je serais pas surpris de le voir en Europe après cette Coupe du Monde, bien évidemment s'il a l'opportunité de pouvoir se montrer. Ça a l'air d'être le cas sur cette deuxième mi-temps.
0: Et bien il a 45 minutes pour nous montrer ce qu'il sait faire. Merci beaucoup Valentin, on reste avec toi évidemment, mais on va prendre la direction de Times Square. Je vous l'ai dit, c'est la folie absolue là-bas. Demain il y a un Brésil-Maroc, mais le match est déjà lancé, les supporters marocains sont présents à New York, et on retrouve tout de suite Loïc Lefort en direct de Times Square. Loïc, ça a l'air d'être dingue.
13: Oh bah c'est la folie à Times Square, hein. Des milliers de supporters marocains qui se sont réunis ce soir à 21h, heure locale. Et je suis avec Wassim qui est en train de kiffer comme tous les Marocains présents ce soir.
14: Oui, exactement, l'ambiance est vraiment incroyable. Je ne sais pas si vous entendez en arrière-plan le cri des Marocains, les chants des supporters, l'hymne national. Vraiment, il y a une sensation de fierté. On a la chair de poule. Enfin, j'ai la chair de poule là en ce moment en parlant. On peut voir derrière, d'ailleurs, je ne sais pas si c'est un hasard, mais en tout cas, sur les écrans, il y a Morocco, Kingdom of Light. On peut voir de la pub du Royal Air Maroc. En tout cas, ils ont bien fait les choses. On en a les frissons et on est tous prêts pour demain.
13: Ouais, alors toute la semaine, les Brésiliens ont mis l'ambiance et là, vous leur répondez un peu du tac au tac, quoi. C'est l'idée.
14: Merci beaucoup, Loïc, parce qu'on s'est vu hier. On a fait une petite interview. Tu m'as dit qu'il y avait beaucoup de Brésiliens. Là, à mon avis, tu as ta réponse. Et puis, je te laisserai juger quelle ambiance est la meilleure entre la nôtre et celle des Brésiliens.
13: Bon, y a plein de supporters marocains autour de nous.
15: Je m'appelle Sharaf, je viens de Strasbourg. On est là pour supporter le Maroc. On a pris un billet d'avion juste pour deux jours pour le match Maroc-Brésil. On est là avec la famille. Il y a ma fille avec moi.
16: Ouais, on est très content d'être là. Franchement, l'ambiance, elle est folle. Et franchement, on a hâte de voir le match demain. On a réussi à avoir des tickets, ce qui est très, très rare. Donc,
15: Et avec mon fils qui...
17: Bah pareil, on vient aussi de Strasbourg et on vient supporter le Maroc. Et voilà, espérons qu'il fasse un bon match demain.
13: Okay. Bah, vous voyez, l'ambiance ici, elle est complètement dingue.
18: On va gagner.
13: Ah, je crois qu'ils sont passés devant là, les Marocains. Là. Ils sont passés devant.
19: Merci Loïc.
0: Merci beaucoup Loïc. Loïc Lefort en direct de Times Square pour le match que tout le monde attend. Ça sera demain. C'est le premier gros choc de cette compétition. On le rappelle, Brésil-Maroc. Ça sera en direct à minuit sur RMC. Messieurs, une information complètement lunaire. Eh bien, ce sont les Three Lions, les Anglais, qui préparent évidemment leur mondial, qui vont faire leur entrée en lice face à la Croatie. Eh bien, ils ont été victimes de cambriolage. Il y a un lot de crampons prévu pour ce match-là. Et une grande partie de leur réserve de ballons qui ont été dérobés. Voilà, c'est une information du Daily Mail. Ces équipements étaient dérobés dans un van du staff anglais alors qu'ils étaient en direction du camp d'entraînement.
3: Compliqué pour jouer au foot sans ballon.
0: Oui, sans crampon aussi. Ça fait quand même beaucoup d'histoire avec les États-Unis là depuis le début de la compétition.
3: Et surtout les Anglais, entre ça et la fusillade, apparemment, c'est vrai qu'il ne fait pas bon d'être du côté des Anglais. Hein.
0: Walid, tu t'en fous? Non, tu voulais te s'endort.
1: Non, je suis là, mais personnellement, j'ai pas grand chose à dire
3: sur le vol des ballons.
1: Ouais, le vol des ballons et le vol des crampons. Après, si t'as une analyse pertinente, Karine, ne te prive pas là-dessus.
0: Alors, pas du tout. Vraiment, moi, je donne les informations et vous débattez.
1: Tu sais, tu peux être dans le dépassement de fonction, hein. Tu sais, écoute, très bien. Tu sais, tu prends le ballon et tu peux prendre la conduite de balle façon Sammy Traoré et puis, tu la rendras à l'adversaire.
0: Écoute, en tout cas, je peux te dire que.
1: En tout cas, merci. C'est une information. Oui. C'est une information.
0: C'est une information que j'ai lue sur rmcsport.fr, évidemment.
1: Exactement.
0: Et je peux même te dire que les conducteurs sont soupçonnés.
1: Ah ouais. Tomber du camion, quoi. Tomber du camion, quoi. C'est l'expression tomber du camion.
3: Conducteur américain ou anglais, alors? Américain.
0: Ah bah écoute, les chauffeurs du van en question sont soupçonnés. Voilà pour
3: les
0: informations.
3: Les team managers qui volent leur propre équipe, moyen.
0: Non, les chauffeurs, je t'ai pas dit.
1: Par contre, il y a une VAR check, là, Valentin, mistaken identity. Est-ce que tu peux m'expliquer ce que ça veut dire?
0: Donc ils ne savent pas quelle est l'identité. Qu'est-ce que c'est que ce truc?
1: Du jaune, c'est quoi? Qu'est-ce qui se passe? En fait, j'ai pas compris.
4: Il y a des nouvelles règles qui sont mises en place pour le gain de temps, etc. Et donc maintenant, la VAR peut être utilisée pour diverses règles. Et donc, si jamais il y a une erreur d'identité sur un carton qui est donné, l'arbitre peut
1: sur un carton jaune. Aller...
4: Ouais, bah c'est ce qui s'est passé. Il y a pas eu de carton rouge.
1: Déjà, il y a jamais faute.
4: C'est sur l'intervention sur Almiron.
1: Sur Almiron, ouais, de Rim. Ah,
4: et donc, on nous dit. Et voilà, Rim, ton grand ami Maxime, qui a 38 ans,
0: mais
4: qui
0: tacle en retard. Simulation totale.
1: Il a mis un jaune à qui?
4: Il a carton jaune contre Rim sur cette action. Il ne touche pas le ballon.
0: Il a un rouge dans la main.
4: Donc il y a simulation.
1: Ok, pas de jaune pour Rim. Et jaune pour Almiron.
4: Donc là, l'arbitre a effectivement un carton rouge dans la main. C'est le porte-carton qui est rouge.
1: On a pas eu 3 minutes pour une simulation sur un jaune.
4: Pour simulation.
0: Oui, mais c'est bien parce que là, en fait, finalement, la décision arbitrale est juste. Parce qu'Almiron, il est surpris, mais il a totalement grugé l'arbitre. Il a cru gruger l'arbitre. Ouais, et au final, il prend le jaune.
1: Oui, d'accord, mais là, en fait, on va pas s'arrêter d'aller voir là-bas.
4: Effectivement, les matchs, ils vont durer 2 heures si on s'arrête pour des situations.
1: Ils vont durer 3 heures, en fait.
0: Oui, mais au moins, peut-être que les joueurs vont comprendre que la simulation c'est plus une option.
1: Oui, très bien Karine, merci beaucoup Karine.
0: Oui, okay. Moi je trouve ça très bien.
1: Oui, mais à ce moment-là, alors sur chaque contact.
0: Mais non, parce que parfois il n'y a pas de simulation.
3: On risque de perdre un peu de temps, c'est vrai que si on prend sur chaque contact, en effet.
1: En tout cas, c'est la première fois que Karine, ça dans ma vie, quoi.
4: Ils veulent gagner du temps en demandant à faire les touches plus vite, à faire les 6 mètres plus vite, mais en fait, si tu perds le temps pour donner les jaunes que tu as
0: joué. C'est que lorsqu'il y a des simulations, il n'y a pas que des simulations, les gars.
4: Non, parfois, s'il y a vraiment des mauvaises identités de joueurs ciblées sur des jaunes, par exemple, s'il y a une échauffourée ou je ne sais quoi, ou que l'arbitre se trompe, on peut revenir avec la VAR.
1: Non, mais là, ce que je peux comprendre, c'est que si, par exemple, Almiron avait déjà un carton jaune et qu'il y a finalement, donc, pas faute et simulation, ok, va lui mettre un rouge.
3: Non mais c'est surtout si tu prends la VAR pour ce genre de situation, tu vas prendre la VAR 10 fois dans le match et finalement tu vas casser le rythme et plus les pauses fraîcheurs, plus tout ça.
1: Si Rim avait pris un jaune qui je sais pas, qui est suspendu pour le prochain match ou je sais pas s'il y avait un truc comme ça puis, à la limite. Mais là je vois pas en fait quel est l'intérêt. Bon bref.
0: Bah moi je trouve que c'est plutôt logique. Ça va peut-être dispenser certains joueurs des
4: situations. Oui, et puis peut-être sur la mauvaise relance. Orlando Gil qui a raté sa relance, récupération haute et la mauvaise passe.
1: Non, le ballon est rendu.
4: Tillman qui a voulu écarter sur la droite de la surface et la balle a été interceptée par un défenseur paraguayen. Sinon, c'était occasion de but pour les Américains.
1: Le Paraguay, ils sont dans la machine à laver là. Il faut vite ramener la bombe là, le KDER là, et faire tourner la machine à laver parce que là, ils sont en totale perdition, les Paraguayens là. Ils font des rôles mais cataclysmique.
0: Tu utilises beaucoup de K2R?
3: Tu fais surtout des lessives, c'est la question.
1: Ça m'arrive, ça m'arrive. Ça m'arrive.
0: Ça faisait longtemps que j'avais pas entendu ce mot.
1: Tu connais pas la
0: petite bombe? Bien sûr, mais attends.
1: La bombe rose K2R. Le détachant.
0: Bien sûr, j'en ai à la maison, bien sûr.
1: Oui, évidemment.
0: Ça fonctionne plus ou moins bien. Maxime, il sait pas de quoi on parle. Il a jamais fait de machine de sa vie. L'assisté, là. C'est vraiment le footballeur de base assisté.
3: Non, j'achète des nouveaux habits chaque jour.
0: Oh là là, arrête, quel cliché.
3: Non, ça, je me permettrai pas. Non, je suis pas un grand fan. Enfin, si, je suis un grand fan des lessives, mais je sais pas trop les faire. J'ai une marge de progression sur les tâches ménagères.
1: Par contre, je sais pas. Alors, moi, je fais les lessives, mais je sais pas.
3: C'est pas si elles sont bien faites.
1: Je sais pas qui est grand fan des lessives.
0: C'est juste une obligation.
1: Ça faudra trouver le mec qui dit moi, les lessives, je suis un grand fan.
0: Voilà.
1: Je suis un grand fan des lessives.
3: Je suis pas le meilleur avec ça, mais j'ai une grosse marge de progression.
0: On a bien compris que tu faisais jamais de lessives.
3: Je fais.
1: Oui, voilà.
3: Parce que je les fais bien, c'est encore autre chose.
1: Exactement.
0: C'est pas compliqué, tu sais.
1: En tout cas, t'es de bonne intention.
3: Oui, j'essaie.
1: Exactement. C'est plus important.
0: Mettre du linge dans un tambour et éventuellement.
3: Tu mélanges le blanc et la couleur.
0: Si tu mets une petite lingette, oui.
3: Ah bon.
0: Et mettre du K2R sur les tâches, c'est à la portée de tout le monde, Maxime.
3: Ouais,
0: je t'assure.
3: Je ne tâche pas autant que ça, ça va.
0: Tu peux le faire.
1: Très propre.
0: 3-0 donc pour les USA face au Paraguay. Dans quelques instants, on va parler de l'équipe de France, la carte postale. Les Bleus, vous le savez, sont à Boston pour se préparer pour le match face au Sénégal. On se retrouve dans quelques instants. On est en direct sur RMC jusqu'à 5h du matin. A tout de suite.
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0: On est ensemble sur RMC jusqu'au bout de la nuit, en direct jusqu'à 5h du matin. On est avec vous pour vous accompagner dans le début de votre journée ou pour ceux qui vont rentrer très tard après une belle soirée. On vous accompagne également avec Walid Acherchou et Maxime Chano. Pour l'instant, tout va bien. Les USA mènent 3-0 face au Paraguay. Premier match de la Team USA dans cette compétition. Et beaucoup de stars présentes, évidemment, pour ce premier match à Los Angeles. Mais il y a les stars et puis il y a l'équipe de France. Nos stars à nous. On va en parler justement de cette équipe de France qui est évidemment basée à Boston. On est toujours avec Valentin Jamin qui va tout nous dire sur les Bleus. Valentin, les Bleus sont en préparation. Il y a une mission, évidemment, c'est être prêt pour le match de mardi face au Sénégal. Dis-nous tout sur cette nouvelle journée d'entraînement pour les Bleus.
4: Alors, entraînement en public d'ailleurs pour l'équipe de France. Vous entendez derrière moi, il y avait 400 personnes et le grand gagnant, encore une fois, à l'applaudimètre, c'était Kylian Mbappé. Donc, 400 personnes qui venaient de l'université de Bentley où s'entraînent les Bleus, qui ont été invités par la mairie, et puis 50 Français via le consulat de France. Donc, tous ont pu assister à cette séance de quasiment 2 heures. Mbappé le plus acclamé, mais également Dembélé, Olise, un peu de Cherki. Voilà pour l'ambiance et pour l'atmosphère. Ce sera peut-être la seule séance d'ailleurs qui sera ouverte au public. Et puis pour les enseignements, alors Saliba qui sera un cas quand même à Le début du rassemblement, il est un petit peu gêné au dos. Il a quand même pu jouer face à l'Irlande du Nord une mi-temps. Là, il a été préservé. Il a fait les soins. Il a son programme adapté. Et puis, on a également deux joueurs, Théo Hernandez et Aurélien Tchouaméni, qui ont été préservés. Alors, pas d'inquiétude hein, pour ces deux-là. La veille, c'était Rabiot. Donc, on gère les organismes du côté du staff en fonction des sensations. Sinon, les 23 autres joueurs étaient là. Et puis, on a eu une séance, somme toute classique, avec échauffement, jeu de passe. Et puis, deux grandes oppositions. Enfin, deux oppositions, une sur demi-terrain, une sur trois quarts de terrain, avec les bleus et les oranges, deux équipes qui ont joué pendant 30-40 minutes et qui ont joué sous le soleil, parce que ça tapait encore très très fort, 35 bons degrés, 60% d'humidité du côté de la température, et l'idée c'est encore une fois de s'habituer à cette température de milieu d'après-midi, puisque le Sénégal et la Norvège, ce sera à 15h. Voilà pour ce qu'il faut retenir de la séance du jour. Demain, il y aura également une séance, mais elle sera huis clos à 15h30, donc toujours en milieu d'après-midi à l'université de Bentley.
0: Tu l'as dit, il y a vraiment ce paramètre que les Bleus doivent intégrer, le temps qui est compliqué avec beaucoup de chaleur, beaucoup d'humidité. Est-ce que les Bleus réagissent plutôt bien ?
4: Oui, c'est ce qu'ils nous disent, même si on a vu des petites vidéos parfois avec la Cherki qui a dit il y a trop de soleil, parce que c'est vrai que c'est difficilement supportable hein. Dès que vous faites un pas dehors, vous suez parce que c'est vraiment très très humide. Mais il y a eu des réunions à ce sujet. On a demandé aux Bleus de bien s'hydrater. On parlait de 4 à 6 litres d'eau par jour, de mettre des serviettes hein, avec de la glace bien fraîche là sur la nuque. On les voyait faire, il y a une tente qui a été installée juste à côté du terrain pour que les Bleus aient de l'ombre également. Et puis il y a aussi d'autres paramètres comme la climatisation. Alors pour le coup, c'est pas pour

0: Depuis deux jours, t'es en boucle là-dessus, sur les, sur les.
1: Je suis en perdition
0: exactement,
1: totale.
0: Dès que tu sors, 10 minutes, t'es apeuré. tu vois des serpents, c'est la même chose,
1: que cette chaleur. Je ne respire pas.
0: Mais moi, j'en ai parlé hier, surtout face à un adversaire comme le Sénégal, qui est quand même habitué dans les Coupes d'Afrique des Nations à jouer à de fortes températures en journée, même s'il y a beaucoup de joueurs européens dans cette sélection. Et c'est vrai qu'il va falloir s'adapter. Moi, je me rappelle d'un France-Suisse 2006, 0-0 sous le cagnard à Stuttgart, quoi, il me semble, qui avait un peu figé le début de compétition des Bleus. Donc ouais, c'est vrai que les conditions vont être à prendre en compte. Et si ça se passe mal, il y aura, je pense, cet argument-là chez les joueurs ou chez le sélectionneur.
2: Mais bon, après, ils ont la Coupe du Monde des clubs aussi.
0: Hein. Aussi normalement, préparé à ce type de chaleur.
2: Si je peux me permettre, c'est pas la même chaleur. Hein. Pour avoir parlé avec Denis Bouanga, qui était international gabonais et qui jouait avec moi à Los Angeles, il me disait très justement que quand il est parti en Afrique, c'était absolument pas justement la même chaleur. C'est beaucoup plus humide. Alors évidemment, je veux pas dire que les Sénégalais vont être aussi impactés. Mais c'est vrai que je pense que voilà, ça va être forcément compliqué pour les deux équipes. C'est aussi pour ça que les pauses fraîcheurs existent. Et c'est quelque chose à prendre en compte. Hein. C'est quelque chose clairement à prendre en compte. Moi, je me souviens quand j'étais justement joueur, Karine, que c'était pas facile. Après, il y a un temps d'adaptation. En règle générale, après une semaine, 10 jours, je pense que le corps s'adapte. Donc j'ai bon espoir que les Français qui sont, ils sont arrivés il y a pas si longtemps finalement. Mais
1: ils sont arrivés mercredi.
2: Qu'ils puissent être en tout cas adaptés à cette humidité plus que à la chaleur et qu'ils puissent ne pas trop être impactés par justement ce facteur qui pourrait empêcher une bonne performance pour l'équipe de France.
1: On rappelle que le match aura lieu à 21h heure française. Donc chez nous, ça fera quelle heure?
3: 15h.
1: Ah oui, 15h aux États-Unis.
3: Et oui, c'est pour ça qu'ils s'entraînent l'après-midi, pour s'acclimater et pour être habitués à ces horaires.
2: C'est vrai qu'il y a un peu mieux quand même.
0: Ah, viens d'apprendre le décalage horaire, Karim.
1: Non, mais 15h m'a fait.
0: Mais en plus, le pire, c'est que.
1: Mal pour eux.
0: Je parlais avec Karim tout à l'heure, elle me dit qu'elle va 4-5 fois aux États-Unis par an quand même.
1: Mais j'ai jamais
0: moi,
1: eu de.
0: C'est la
1: de
0: première fois que je vais à New York
1: ça.
0: Et j'ai l'impression d'être un peu plus. Au courant, en fait, au fait de tout ce qui s'y passe.
1: Mais écoute, j'étais déjà venu à New York, mais jamais au mois de juin. Je déconseille d'ailleurs à tout le monde, parce que c'est terrible au niveau de la respiration.
2: Attends, le mois de juillet et le mois d'août. Hein.
1: Mais n'y allez pas à ce moment-là.
0: C'est septembre.
1: Exceptionnel.
0: Septembre et avril.
2: Oui, quand les touristes sont plus là.
0: Septembre et avril.
1: Ouais. C'est très bon, les billets d'avion sont moins chers, il y a moins de monde, et le temps est parfait.
0: Ah oui, d'accord.
2: Non, septembre, l'été indien, tu connais.
1: Mais
0: pourquoi t'as pas demandé à Infantino de la faire en septembre? Coupe du monde.
1: Écoute, s'il m'avait posé la question, vraiment, j'aurais dit mon Gianni. Vraiment, septembre.
0: Écoute, Tata Karine.
1: Voilà. Ou mars-avril. Mais là, on est en souffrance. Enfin, surtout moi, visiblement. Ouais. Vous avez l'habitude. Ouais. Je sais pas comment vous faites.
2: Non, en tout cas, à l'intérieur, sous la clé.
1: Ouais, en tout cas, non, c'est pas une vie.
0: Non, c'est pas une vie, non. Bah. Excuse-moi. Et pourquoi on n'irait pas jouer dans des gymnases pour les joueurs, Karine?
2: Ça s'appelle le futsal.
0: Ah, c'est le futsal.
1: Ouais. C'est un autre sport.
0: Ouais, parce qu'on va pas les plaindre non plus. C'est quand même une Coupe du Monde. Ouais, ça va, sûr, il fait demain. On va, ça va. Les pauvres choux, ils peuvent faire 90 minutes. Non, c'est pas pour eux. Non,
1: mais ça impacte. Je sais pas. Moi, je peux même pas marcher dans la rue.
0: Ah, d'accord,
2: non, mais tu t'adaptes. Mais c'est vrai que ça impacte forcément la performance, Walid. Après,
0: oui, bien sûr.
2: Il y a des pauses fraîcheurs. Je veux dire, il fait pas non plus.
0: Ça va, je viens de voir un Roland Garros la première semaine.
1: Mais t'as vu le pauvre Sinner, il a pas survécu.
0: Ah, bah d'accord. Bah, ça fait partie du sport, c'est comme ça, c'est le sport en extérieur. Sinon on fait du foot en salle ou sinon on fait d'autres choses quoi, on fait du ping-pong ou on fait je sais pas. Là c'est le foot, les conditions c'est du outdoor comme disent les Américains et on doit s'adapter à ça quoi en fait, je sais pas, c'est
2: les températures qui risquent d'être un peu mieux hein sur les prochaines semaines hein. Je pense que t'as vu, là c'est vrai qu'on a eu comme des épisodes assez incroyables.
0: Enfin l'année dernière ils ont joué quand même à midi le PSG contre l'Atlético. Là c'était un peu plus problématique quand même.
2: Écoute, voilà, ouais, Coupe du Monde des clubs. Je peux te dire que nous on a joué pareil à 15h là contre l'Espérance de Tunis et on l'a senti. Hein.
0: Voilà donc
1: tout le monde s'en est sorti bien.
2: Avec certaines crampes, un peu de crampes. Mais... Enfin moi sur le banc. Ça allait, les crampes.
0: Ah, d'accord. Ah, t'étais déjà sur le banc en fin de du monde des clubs.
2: J'étais cramé.
1: Mais t'étais déjà rentré, tu vois.
0: T'étais déjà en discussion avec Jimmy et Antoine Varnier, quoi, pour le contrat RMC, quoi.
2: J'avais déjà un pied dans le studio.
0: Ah ouais, t'avais déjà un pied dans le studio.
1: La carrière de footballeur était déjà terminée. Et ça
0: un pied dans le studio, un pied chez Mike.
2: Le grand écart.
0: Exactement. Ah, faut être souple. Faut être très, très souple.
1: Coup d'envoi à 15h, on le rappelle évidemment, c'est important cet horaire. Donc pour ce France-Sénégal, messieurs, aujourd'hui, tu l'as dit, hein, Valentin, il y avait Lucas Hernandez notamment en conférence de presse. Le défenseur du PSG s'est exprimé notamment sur les points forts de l'équipe de France. On les

0: Je pense que l'équipe de France a tout.
1: Vous l'avez dit.
0: Défensivement, on est une équipe très solide, très costaud. Offensivement, on est une équipe qui a beaucoup de dangers aussi. Après, aussi, c'est à nous de nous adapter à l'équipe qu'on a en face. Si c'est une équipe qui veut avoir la possession, on se sent très bien parce que défensivement, on est une équipe très très solide et qu'on a beaucoup d'aide, avec ça soit les milieux ou même les attaquants qui nous aident beaucoup défensivement. Et après, si c'est une équipe qui joue plus défensivement, on a la qualité aussi pour garder le ballon, pour avoir la possession et pour essayer de faire du danger.
2: Lucas Hernandez, donc, qui est en conférence.
3: Lucas Hernandez qui est en conférence de presse aujourd'hui pour les Bleus. Messieurs, qu'est-ce que vous pensez
4: des déclarations de Lucas Hernandez?
3: Il y a plusieurs choses. Il nous dit on sait très bien défendre. Est-ce la réalité alors que l'équipe de France prend quand même souvent des buts? Et après, il dit on doit s'adapter à l'équipe d'en face. Quand on est une équipe dominatrice, quand on est une équipe majeure, est-ce que c'est pas l'inverse normalement? J'ai pas l'impression que l'Espagne s'adapte à l'adversaire.
5: Ouais, mais je pense que la France, de toute façon, va impacter toutes les équipes hormis l'Espagne. Hein. Comme ça que je vois le truc. Hein.
6: J'ai surtout l'impression qu'il sait pas ce qu'il dit. Hein.
5: Ouais, j'ai l'impression que ces conférences de presse-là servent à rien.
6: C'est exactement ça.
5: Mais après.
6: Je donne ce que vous avez besoin d'entendre.
5: Et puis Lucas Hernandez, il sera, je pense,
3: sur le banc comme Maxime Chanon.
6: Il sera plus animateur MJC.
5: Il sera consultant privilégié, je pense, de la compétition. Il sera sûrement là pour contre l'Irak, peut-être. Pour défendre. Mais globalement, je suis pas sûr que.
3: Il n'est pas annoncé titulaire, ouais, c'est moins compliqué.
5: Enfin, je pense que Lucas Digne, Théo Hernandez à gauche.
6: On se rapproche plus d'une situation à la Adil Rami qu'un titulaire en force, c'est clair. Ouais,
5: mais il est plus proche d'Adil Rami que de Varane en 2018, ouais, quoi, ouais. J'ai l'impression. Après,
6: il en faut,
5: bien sûr. Maxime, il était là pour ça.
6: Tu le faisais
3: bien, toi, Maxime.
6: Je l'ai fait que pendant une compétition, attention.
5: En tout cas, demain, il aura moins chaud Coupa Mécano, j'ai l'impression. En tout cas, sur le terrain. Mais après, sincèrement, je comprends pas ce qu'il dit. Ouais, déjà sur l'aspect défensif, moi je trouve qu'il y a quand même des errements et des déconnexions côté français qui moi m'inquiètent par moments, où je trouve que quand il y a du temps mort, quand il y a des temps morts, des temps faibles, ils sont capables de se faire piéger bêtement, les Français. Je trouve qu'il y a un manque de maturité sur certaines situations. Et puis après, l'histoire d'impact, moi je pense que l'équipe de France doit impacter sur 90% de la compétition. Hein. De toute façon, ils vont être obligés. Hein. Si je suis adversaire de l'équipe de France, si je leur laisse des espaces, je suis un fou. Hein.
6: Le scénario des matchs qu'on va voir, que ce soit contre le Sénégal et à mon avis même contre l'Irak et peut-être même contre la Norvège, en fonction évidemment des deux premiers résultats, mais tu vas avoir des équipes avec des blocs bas et qui vont attendre les Français. Donc s'adapter à l'équipe d'en face, ça n'a aucun sens, c'est ce qu'est en train de dire Hernandez. Alors est-ce qu'il a envie de donner ce que les journalistes ont envie d'attendre? Sûrement, parce qu'honnêtement.
7: Je pense qu'il y a un peu de ça. Hein.
6: Je pense qu'honnêtement, c'est complètement inutile sa conférence. Il a juste
5: envie de dire. Il faut se dire les choses, hein, ceux qui nous écoutent, bon, même s'il ne doit pas en avoir énormément à cette heure-ci. Mais
3: tu penses que le monde entier n'est pas branché sur RMC?
5: Non, mais entre.
3: Parce qu'attends, là, il est quelle heure? Il est 4h30.
5: Ouais, on va dire les choses à 4h30. C'est-à-dire qu'avant le match de l'équipe de France, entre ceux qui parlent de l'équipe de France, ceux qui écrivent sur l'équipe de France, ceux qui doivent répondre aux questions de ceux qui écrivent ou qui parlent de l'équipe de France, on est quand même dans une zone un peu morte là, sur les trois derniers jours. Où c'est quand même complicado, hein. C'est-à-dire que vivement que les matchs commencent et que la
3: vivement
5: fête commence.
3: Vivement le match à 15h sur
5: Exactement, parce que là on brode jour après jour et les joueurs font partie aussi de cet écosystème-là.
3: Non, mais Valentin, tu suis les Bleus depuis de nombreuses années. Quand il dit on sait bien défendre, moi je suis désolé, je reprends les derniers matchs. Irlande du Nord, on prend un but. Côte d'Ivoire, on prend deux buts. Colombie, on prend un but. Brésil, on prend un but. On prend même début face à l'Azerbaïdjan. À quel moment la France est une équipe qui défend très très bien?
7: À l'Euro 2024, la France est une équipe qui défend très très bien.
3: Enfin, on est en 2026, Valentin.
7: Avec sa défense.
5: Oui, ça, mais c'est bon, vrai.
7: Tu parles aussi de matchs contre l'Azerbaïdjan, etc. Avec 2024, des défenses complètement expérimentales. Après, on va pas se mentir. Lucas Hernandez, il joue quasiment pas avec l'équipe de France. Il va pas aller mettre un tir à sa défense qui, effectivement, était un peu plus en difficulté.
6: Politique.
7: Et la question à la base, c'était est-ce que vous pourriez nous définir un peu, c'est quoi en fait l'équipe de France? Comment joue l'équipe de France? Il a fait un peu un mix de tout, un globi-boulga. Et voilà sa réponse. Non, mais vous voyez ce que je veux dire? Il a contenté aussi
6: les joueurs,
7: il ne s'est pas trop mouillé.
6: Et puis tu as dit quelque chose de très juste, c'est qu'il est dans une situation où il ne peut pas se permettre justement d'aller critiquer ses coéquipiers.
5: Voilà, elles sont là, tout le monde est uni, tout le monde fait corps, c'est normal. C'est normal.
7: Je dis ça en souriant, mais la conférence de presse, elle a commencé avec un journaliste, parce que je ne sais pas si vous vous rappelez de quand Lucas Hernandez avait dit qu'on avait la meilleure attaque du monde.
3: Oui, ça c'était au mois de mars et ça n'avait pas plu.
5: Oui, il a répondu qu'il l'avait appelé même. Je crois qu'il l'avait.
7: Ouais, c'est ça.
5: Il l'a appelé pour lui dire qu'il ne faut pas dire ça.
7: Il a raconté qu'il avait appelé Lucas pour lui dire de ne pas dire des choses pareilles. Bon, il y avait un petit peu de rigolade dans l'histoire.
5: Là, apparemment, il a dit qu'on avait une équipe moyenne et que l'attaque n'était pas dingue, apparemment.
6: Il a surtout compris la leçon de.
7: Il a quand même dit que Mbappé allait faire taire les critiques. C'était peut-être sa phrase la plus forte.
6: J'ai beaucoup aimé ça. J'ai beaucoup aimé parce que je trouve ça très juste.
5: De toute façon, là, tout le monde est uni
6: derrière Mbappé.
5: Ouais, j'aime bien.
6: Moi, j'avais des réserves par rapport à les problèmes d'ego. Alors.
5: Après, ils ne peuvent pas dire
3: l'inverse. Ils vont pas dire l'inverse.
6: Non, mais tu le sens quand même, le fait qu'ils se positionnent.
5: Il y en a pas un qui va dire non, moi, je vois Mateta démarrer.
6: Mais tu peux.
5: De toute façon,
3: Mateta était en conférence de presse aujourd'hui. Je crois qu'il ne se voit pas non plus démarrer. Il était très discret.
6: Passer sous silence le KM Mbappé, et je trouve que tout le monde est derrière lui, tout le monde essaie de le mettre évidemment en confiance, et j'avais mis en avant les problèmes d'ego de l'équipe de France si jamais évidemment les résultats ne devaient pas suivre, mais en tout cas ce qu'on voit pour l'instant, l'altruisme de tous ces joueurs, la bonhomie, parce que j'ai le sentiment que tout le monde rigole aussi, bon évidemment en dehors du terrain mais même sur le terrain, j'ai bon espoir, tu vois. Moi je posais des réserves sur cette équipe de France, je parlais du cas 2002, que ça allait péter en l'air, et on verra ce que ça va donner, hein, l'avenir nous dira, mais j'ai bon espoir malgré tout qu'ils me fassent mentir. En tout cas je souhaite, en tant que Français, en tant que supporter des Bleus, qu'ils aillent au bout. Et en tout cas, ils sont armés pour. Hein.
3: Supporter des Bleus avec un maillot USC sur le dos.
6: Ah, je peux être luxembourgeois. Et américain.
3: Mais toi, t'es supporter de tout le monde. Au moins, t'es sûr de gagner un moment. Ils sont faciles, ceux-là.
6: Non, j'ai pas choisi l'Irak ni le Cap-Vert. Et j'aime beaucoup les Irakiens et les Cap-Verdiens. Attention, mais
3: t'en connais beaucoup ?
6: Oui, Cap-Verdiens, j'en connais quelques-uns, dont mon ami Steven Moreira.
5: Steven Moreira qui joue à Lorient et à Toulouse.
6: Ouais, exactement.
3: Et on embrasse Nuno Da Costa.
5: Et Nuno Da Costa.
3: Parce qu'il était dans le podcast Cap-Vert.
5: D'accord. Ok.
3: Voilà.
5: Et Logan Costa aussi.
3: Oui, mais ça, je le connais pas non plus. Personnellement.
5: Ok, d'accord, ok. Ah, d'accord, ok. Et Nuno Da Costa, c'est celui qui jouait où ?
3: Qui a joué notamment à Auxerre, à Valenciennes, et là, il est en Turquie.
5: Il est à Strasbourg aussi, non ?
6: Strasbourg.
3: Tout à fait, exactement.
5: D'accord, ok, je vois c'est qui, ok, voilà. Je vois, très très bien.
3: Et nous avons eu le bonheur de l'avoir comme invité du podcast Cap-Vert, parce qu'on rappelle que le Cap-Vert va participer à la première Coupe du Monde de son histoire, cette Coupe du Monde à 48, et on avait été ravis de l'avoir comme invité. On va tout de suite partir retrouver Valentin Jamin qui est toujours avec nous. Valentin, les USA.
1: La réduction de l'écart du Paraguay, exactement, avec le but de Mauricio qui était entré à la pause. 73e minute de jeu, décalé sur la gauche de la surface, la frappe croisée de Mauricio, et 3-1 maintenant pour les États-Unis face au Paraguay. Un gros quart d'heure à jouer, normalement pas de panique du côté des Américains, mais attention parce que les Paraguayens, qui n'ont pas été dangereux de la seconde période, ont réussi quand même à marquer et à ouvrir leur compteur. Ça part d'un long dégagement du gardien d'ailleurs, il n'y avait pas un danger imminent sur la défense américaine. Deux duels gagnés, et derrière on a réussi du côté de Julio Enciso qui sera passeur sur le coup. Le Strasbourgeois a décalé. Mauricio entré à la mi-temps, 3, 73e minute de jeu, les États-Unis sont encore devant.
6: C'est très mal défendu parce que Pochettino a fait des changements et les Américains sont passés, j'ai le sentiment, à 4 derrière. Voilà, et je pense que ça a créé un déséquilibre, et en effet c'est pas très très bien défendu sur la largeur, et ça a permis aux Paraguayens de se retrouver absolument seul devant Matt Freeze, le gardien de New York City. Il a pu ajuster d'un plat du pied gauche. Il y a eu un très bon décalage justement des joueurs paraguayens, comme quoi quand tu fais des changements quand même ça déséquilibre une équipe.
3: 3 buts à 1 donc.
7: Timothy Weah est entré, notamment. Timothy Weah, Ricardo Pepi en attaque, sont entrés côté américain. Et Mauricio qui a marqué. Et Alex Arce également. Attention à la mauvaise passe là, en retrait des Paraguayens. Ça a une balle de 4-1. La frappe peut-être de Tillman dans les gants. Dans les gants de Orlando Gil. Il y avait mieux à faire sur ce ballon récupéré.
5: Pour l'ami Tillman, Maxime. Hein.
6: Il peut
5: un peu moins de discussion après, avec Maxime Chano, et un peu plus de
3: être efficace, la tueur devant le but.
6: Pense qu'il peut tirer en première attention. Il a peut-être voulu un peu trop en faire avec ce crochet. Après c'est plus quand même un milieu offensif qu'un attaquant, Walid.
5: Donc, oui, bien sûr, mais même tout à l'heure pourtant j'aime beaucoup le joueur.
6: Ouais, très très bon joueur, et il ressemble d'ailleurs beaucoup à son frère. Tu sais qu'il a un frère jumeau, enfin qui lui ressemble. Ils ont été formés ensemble du côté du Bayern Munich.
3: Merci beaucoup. 3 buts à 1 pour les États-Unis face au Paraguay. On se retrouve dans quelques instants. On est en direct sur RMC jusqu'à 5h du matin. On vous accompagne tout au long de vos nuits. On se retrouve dans quelques secondes. À tout de suite.
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3: On est ensemble sur RMC, on dirait jusqu'à 5h du matin avec Walid Acherchois, avec Maxime Chano. Pour l'instant, les États-Unis mènent 3 buts à 1 face au Paraguay. Messieurs, les informations du jour. Eh bien voilà, Ancelotti déjà a confirmé le forfait de Neymar pour l'entrée en lice du Brésil face au Maroc. C'était attendu. On ne sait pas quand est-ce qu'il sera disponible. Et ça peut quand même polluer aussi la Coupe du Monde. Alors Neymar n'est pas un titulaire en puissance, mais on se rappelle tout ce qui s'est passé avec les Bleus par le passé. Zizou, Vieira, etc.
5: Ah, c'est jamais pas le même statut.
3: Oui, mais c'est jamais
5: c'est,
3: bon.
5: C'est le même statut.
6: Ouais, ça sent le roussi quand même, hein, ouais. Walida.
5: Non, mais ce que je veux dire, c'est que pour moi, c'est moins problématique s'il est blessé que s'il n'est pas blessé, en fait. Je ne sais pas si tu vois ce que je veux dire.
3: Oui, c'est comme moi, s'il est blessé, tu ne peux pas le faire jouer, voilà. Donc il n'y a pas de problème.
5: Il n'y a pas de problème. Donc il n'y a pas d'histoire, il n'y a pas de débat derrière après les émissions, etc. au Brésil. Tu vois, s'il n'est pas blessé et qu'il ne le fait pas jouer, là, c'est un problème. Donc là, là en fait, il n'y a pas de débat, quoi. Donc, ouais. Et puis par rapport à Zidane et Vieira, excusez-moi, mais Zidane et Vieira, ce qui est représenté à ce moment-là dans l'équipe, Neymar, c'est pas la même chose, je pense, à l'instant T. Enfin, peut-être émotionnellement, psychologiquement, c'est aussi fort. Mais par contre, sportivement, je ne suis pas sûr.
6: Et puis j'ai le sentiment que Neymar a été aussi choisi, évidemment, pour faire plaisir un petit peu au public brésilien, mais
3: et
6: aussi
3: à ses partenaires. Les partenaires le voulaient.
5: Hein. Bah c'est bien, mais il est là, il va les accompagner.
6: Pour accompagner le groupe. Hein.
5: Bah voilà, et
6: apparemment, Neymar, c'est quelqu'un qui s'entend très très bien avec tous les joueurs. Donc de l'avoir autour de toi, même s'il n'est pas sur le terrain, et là je rejoins Walid, peut-être que ça enlève une épine du pied à Carlo Ancelotti. Comme ça, il n'y a pas de sujet de savoir si oui ou non tu le mets titulaire. Maintenant.
5: Haïti, c'est deuxième match ou troisième match?
3: Je vais te
6: maintenant,
3: dire.
6: En règle générale, Walid, tu sais très bien que quand ça commence comme ça, ça sent jamais très très bon. Hein. J'espère sincèrement qu'il va revenir à temps pour pouvoir être prêt
5: deuxième
6: à 100%.
5: Deuxième match. Okay.
6: Mais, tu sais, ça c'est le genre de scénario où est-ce qu'il va jouer sur le deuxième ou troisième match à 50%, il va se répéter, il va être moyen.
5: Oui, voilà.
6: Et c'est toujours la même question. Est-ce que tu prends un joueur qui est blessé à l'approche d'une Coupe du Monde?
5: Moi, je pense que l'enjeu, il est pas si dingue. Je pense.
3: Messieurs, les informations du jour rapidement. Vercoutre, entraîneur des gardiens à Lille. On rappelle que c'est Davide Ancelotti, donc le fils de Carlo, qui est nommé pour prendre la suite de Genesio. Vercoutre qui est entraîneur.
5: Moi, je vais rien dire sur
3: gardiens.
5: Lille, mais on avait un peu parlé déjà. Ce qui se passe à Lille là,
3: original, hein,
5: ouais, c'est très original.
3: Davide on va dire ça comme ça,
5: c'est ouais, c'est très original.
3: C'est
5: non, on va attendre. Enfin après, il est entraîneur des gardiens, c'est pas son adjoint. Hein.
3: Il est entraîneur des gardiens.
6: Après, entraîneur des gardiens, tu sais, tu peux avoir un poste important, notamment sur les coups de pied arrêtés. C'est souvent les entraîneurs des gardiens qui s'occupent des coups de pied arrêtés. Et puis bon, faut quand même une osmose entre les
5: deux.
6: Entre le staff technique.
5: Deon faisait du très bon boulot.
3: Nicolas Deon,
5: qui est parti à Marseille.
6: Qui était du côté de Dubaï. C'est ça?
5: Qui?
6: Vercoutre.
5: Non, Vercoutre, il était avec Genesio. Et après, il est parti en même temps que Genesio, il me semble. Pierre Sage, pardon. Il est sorti l'année dernière avec Fonseca quand Fonseca est arrivé à Lyon. Et depuis, je sais pas.
3: Il était parti en MLS, il était avec Thierry Henry à une époque.
5: Oui, d'accord, mais là, je te parle là sur la dynamique. Ses dernières missions, c'était Pierre Sage avec Lyon. Je me rappelle, après, il était consultant Ligue 1+, Vercoutre, en début de saison.
3: On l'a vu un petit peu
5: Il était sur le plateau de Ligue 1 Plus.
6: Ouais, bon écoute.
3: Ah ben là, non, mais t'as raison, il était à Dubaï aussi, visiblement.
6: De mémoire, moi, en effet, on l'a eu du côté de Montréal, je me souviens, et je pense qu'il était à Al Wasl, quelque chose comme ça.
3: Voilà, il était
5: à avant Lyon ou après Lyon ?
6: Après Lyon. Justement, après Lyon, et c'est la raison pour laquelle j'ai vu qu'il a fait un message justement d'adieu pour dire qu'il quittait justement Dubaï et qu'il allait signer à Lille. Donc
3: il revient en France, Rémi Vercoute, en tant qu'entraîneur. Will Steel, ça a été officialisé, donc entraîneur de l'AJ Auxerre, on le rappelle, il a signé jusqu'en 2028. Est-ce que vous y croyez à ce match?
6: Ce match, quel match? Ah, tu parles, d'accord.
5: États-Unis-Paraguay?
6: Ouais, parce que là, je suis sur États-Unis-Paraguay.
3: Au match Auxerre-Will Steel, parce que par exemple.
5: Featuring.
3: Parce que par exemple, Lens-Will Steel, alors il y a eu des problèmes évidemment de santé, notamment pour l'épouse de Will Steel, mais c'est vrai que c'est. Ça n'a pas marché.
5: Pourquoi pas? Moi, Will Steel, il m'a un peu déçu sur les dernières. Les dernières missions, notamment à Lens, à Southampton, j'ai pas suivi. Oui.
3: Bon, de toute façon, ça a été rapide. Tellement rapide.
5: Moi, j'étais un grand fan de ce qu'il avait fait à Reims. Maintenant, il a encore un crédit en Ligue 1 pour aller dans ce type de club-là. Après, attention, parce que tu peux reculer. Et après, il y a un moment.
6: Après Auxerre, tu tombes.
5: Voilà. Après Auxerre, c'est la Ligue 2. Mais moi, j'aime bien le coach. J'aimais bien le coach, en tout cas. Maintenant, à lui de redonner une dynamique différente à sa carrière. On va voir. De toute façon, Auxerre, ils vont pas jouer le top 6.
6: Et moi, je trouve ça très surprenant d'avoir décidé de te séparer de Pélissier, parce que quand tu regardes quand même, il a pas fait un mauvais travail. Hein,
5: soit lui, soit Venti. Ouais, voilà, en fait, il y avait des gros problèmes.
6: C'est vrai qu'il a fait, il a eu l'opportunité de. Pas mal que les deux là ça, il est très tard.
3: Non mais
6: Pélissier, moi je trouve qu'il a quand même fait du bon travail, hein. Il les a fait monter en Ligue 1, la première saison elle est plus qu'honorable. La saison dernière a été un peu plus compliquée, mais pour autant il arrive à les maintenir alors qu'on les voyait déjà presque condamnés en Ligue 2. Moi Will Steel, j'avais dit très tôt que je le trouvais un petit peu surcoté, notamment ce qui s'est passé sur sa dernière aventure à Lens. Tu l'as justement dit, Karine, je sais pas si on peut vraiment lui.
3: Il y a eu des problèmes extra-sportifs évidemment concernant
5: ça. Il a fait quand même une 8e place, même si c'était pas ouf dans le jeu.
6: Moi je trouve que c'est sa communication qui l'a bien sauvé en tant qu'entraîneur, un entraîneur jeune, qui a une possibilité, qui a vraiment.
5: Moi je pense que la communication l'a tué.
3: Oui.
6: Tu vois ce que je veux dire.
3: Au début c'était frais, après c'était compliqué.
6: C'est un entraîneur qui est bilingue, qui switch très très rapidement sans accent entre le français et l'anglais. Tu sens très bien que c'est un manager. Mais en effet, dans sa communication, moi je trouve qu'il a été très très moyen. Mais il a porté un peu de fraîcheur à ses équipes en règle générale. Je persiste et signe que je pense qu'Auxerre a fait une erreur de séparer.
5: Après, t'as suivi Reims, toi, ou pas?
6: Parce que t'étais encore joueur.
5: Oui. Parce que moi, je me le suis pris vraiment.
6: Reims, c'était très très bon.
5: Reims, avec Balogun, etc.
6: Parce que c'était de la nouveauté. Oui, c'est pour ça.
5: Après, c'est vrai que c'était décevant.
3: Et à l'époque, le club travaillait très bien.
5: Oui, c'est vrai. C'est parce que Will Steel.
3: Oui, mais il y avait au niveau du recrutement aussi, des bons choix.
5: Enfin, après, dès qu'il est parti, Will Steel, c'était très compliqué, hein, parce qu'entre Luc Elsner et derrière ce qui s'est passé avec Samba Diawara, ils sont tombés en Ligue 2, quoi. Mais Lance, moi, c'est surtout sur le projet de jeu que je m'y retrouvais pas, et j'en avais parlé avec lui à plusieurs reprises, qu'il est toujours très intéressant et lucide sur son travail. Moi, j'étais pas fan. Je trouvais qu'il était beaucoup plus pragmatique que ce qu'il pouvait faire avec Reims, mais on va voir ce qu'il va faire avec Auxerre, parce qu'ils ont des moyens Auxerre quand même.
6: Il a dit
3: qu'il allait être ambitieux.
5: Ils font des recrues, ils ont des prêts sympas, à chaque fois ils ont des joueurs intéressants.
6: Niveau recrue, c'était moyen la saison dernière.
5: Oui, c'était moyen, mais ils ont des idées et ils font. Est-ce que ça marche, c'est autre chose.
3: Juste un mot, me faites pas deux heures, hein, c'est pas la peine. Damien Comolli qui quitte déjà la Juventus. On rappelle qu'il avait quitté donc Toulouse
5: déjà
3: pour la Juventus. Et ben Zou, pareil.
6: Un autre Zou. Bonne chance à lui alors.
3: Il part de son rôle de directeur général d'un commun accord. Bon, ça, on sait ce que ça veut dire. Et dans la foulée, il y a Giovanni Carnevali qui a été nommé. De toute façon, c'était un échec, on est d'accord, hein, Comolli à Juventus.
5: Jules l'année dernière.
3: Ça a été une catastrophe. Messieurs, nous restons aux États-Unis, mais on part au bout du monde. On part à San Antonio. On part chez les Spurs. On part dans le Texas.
5: Ok.
3: Avec Félix Gabory, qui est notre envoyé spécial aux États-Unis. Bonsoir Félix.
11: Hello Karine, hello tout le monde.
3: Félix, tu viens d'arriver à San Antonio. On rappelle, avant ce match 5 qui aura lieu donc demain dans la nuit de samedi à dimanche, rendez-vous à 2h30 pour les Français. Dis-nous tout sur ce match qui arrive, parce qu'on rappelle que mes deux acolytes, là, Maxime et Walid, étaient au taquet lors de ce match complètement dingue. Au final, les Spurs ont été battus 107 à 106. C'était dans la nuit de mercredi à jeudi. Ils avaient 29 points d'avance, hein, les Spurs. Et puis, ils ont complètement craqué. Les Knicks mènent. Et pourtant, malgré cette série terrible et ce 3-1 en faveur des Knicks, eh ben, on a l'impression qu'il y a énormément d'optimisme du côté des Spurs. Explique-nous ça.
11: Bah, c'est pas qu'une impression, c'est, on peut dire, un peu l'optimisme à l'américaine. Tu vois, Karine, nous, je pense qu'en France, que ce soit les supporters ou les médias, s'il se passait ça pour une équipe française, on serait déjà tous en train de critiquer, de tirer à boulet rouge sur ce qui s'est passé par rapport à ce match 4 où les Spurs, voilà, qu'on qualifierait même, je pense, en France d'erreur professionnelle quand tu vois de perdre ce match-là de 29 points. Mais ici, justement, l'optimisme à l'américaine et de tous les supporters qu'on peut croiser ici, c'est de se dire que les Spurs vont le faire. Les Spurs vont faire cette remontée fantastique, gagner 3 matchs de suite et aller être champion NBA. Quelque chose qui a été fait qu'une seule fois dans toute l'histoire des finales NBA, être mené 3-1 et gagner derrière, c'est arrivé qu'une seule fois, c'était Cleveland et LeBron James en 2016. Sinon, absolument personne ne l'a fait. Mais ça n'empêche pas qu'ici, dans le Texas, vraiment, moi, je me suis baladé dans la rue et j'ai croisé absolument personne qui m'a dit qu'il ne croyait pas aux Spurs. Tous les fans me disaient ça va le faire, on y croit, il n'y a aucun problème pour les Spurs. Notamment, on peut en écouter un là que j'ai croisé en centre-ville tout à l'heure.
12: Quand on est un vrai supporter, ce n'est pas parce qu'on est mené que tout est fini. Ce n'est pas terminé, il y a 7 matchs. Je pense qu'ils ont énormément progressé depuis la saison dernière, donc il n'est pas trop tard.
11: Et voilà, ce qu'est dit cette supportrice, ça résume vraiment tout ce que m'ont dit tous les fans ici. De l'optimisme, et il n'y a pas de problème, Karine, ça va le faire pour les Spurs. On est mené 3-1, mais il n'y a pas de problème.
3: Alors on rappelle que les Spurs pouvaient recoller à 2-2 lors de ce match complètement dingue. Finalement ils se sont écroulés, ils ont perdu 3-1. Messieurs, vous avez regardé le match, hein. Vous étiez à New York, l'ambiance était complètement folle. On rappelle en plus que les Knicks n'ont plus été sacrés depuis 73. Est-ce que vous y croyez aussi? Est-ce que vous êtes dans la Wemby folie?
5: Ah là on est en Jacques Monclar là, c'est sur les 5 dernières minutes, on y va, on analyse le match.
3: Non, c'est juste que toi tu as vécu ce match.
6: Il a surtout vu la fin, Walid, oui, je pense que le jet lag.
5: Moi le problème c'est que j'ai vu les 3 cartons.
6: Le premier carton.
5: Non. Je suis rentré à l'hôtel, on a vu le troisième carton avec Jimmy Brown.
6: Ah ouais, okay.
5: Mais après, le quatrième, moi j'ai vu plus 15. J'ai vu plus 15, je me suis dit, c'est bon, c'est fait. C'est money in the bank, il n'y a pas de souci, il n'y a pas de problème. Et là, je me réveille, je vois les messages. Historique, incroyable, mais c'est le plus grand carton de tous les temps, etc. Tu sais bien, ici, on en fait toujours des caisses.
3: À l'américaine.
5: À l'américaine. Donc, ouais, j'ai pas suivi ce quatrième carton, mais j'ai quand même l'impression, même s'il y a de l'optimisme. Du côté des Spurs, que là tu prends un gros coup derrière la carafe quand même, parce que là il y avait deux partout avec le match 5 à domicile. Là c'est pas la même limonade, là c'est pas la même mayonnaise quand même.
3: Maxime. Donc,
6: ouais.
3: Ouais, toi, tu n'as pas dormi.
6: Non, moi, j'étais jusqu'au bout.
3: Alors, sache que.
6: Non, mais non, pas du tout. Arrête de me faire passer pour qui je suis pas. Non, pas du tout. Par contre, ce qui est vrai, c'est que.
5: C'est un clubiste.
6: un clubiste.
5: Il aime beaucoup les clubs.
6: Les clubs sandwich.
5: Exactement.
3: Les clubs de sport.
6: Les clubs de sport, surtout.
5: Exactement. Les clubs de poker aussi, il aime beaucoup.
6: Ah, je suis moyen. J'attends des conseils de Daniel.
3: Club de golf.
6: On a suivi. On en a beaucoup, là. J'ai suivi, en effet, ce match avec beaucoup d'attention parce que sache que pour tuer le jet lag, je dors pas la première nuit. Et ça fonctionne. Très bien parce que la deuxième nuit je dors donc énormément.
5: Et toi tu dors pas non plus la deuxième nuit pour le jet lag, ni la troisième,
6: ni la quatrième. C'est très très compliqué pour faire d'ailleurs.
5: Le mois entier globalement, parce que tu sais que lui, en fait, sur la première journée, je sais pas si on a le temps de le raconter, il rentre quand même à 5h du matin et je le vois moi donc à 7h, je suis au petit déj.
6: 6h30,
5: voilà. Il termine son footing.
6: Ouais, 12 km heure.
3: Un être étrange.
5: Ouais, un être
6: non,
5: très
6: un sportif, quoi.
3: Alors que toi, logiquement, le jet lag, tu dois le gérer parce que tu passes ta vie à faire des allers-retours.
6: Écoute, à croire que je vieillis, parce que j'ai de plus en plus de mal à le gérer. Mais parce que c'est le plus important, c'est la question. On a eu la chance de le suivre. C'était historique. Voilà, malheureusement, Walid n'a pas pu le suivre avec nous parce que le jet lag, lui, l'a eu.
5: Ouais.
6: Mais j'ai bon espoir que sur le prochain match.
5: C'est quand le prochain match? C'est demain.
3: Je vous l'ai dit, c'est dans la nuit de samedi à dimanche.
6: Celui de New York. Parce que Walid, j'espère cette fois-ci que tu viendras avec nous jusqu'à la fin du match.
3: Oui, d'accord. Parce que donc toi, tu penses qu'il va y avoir une remontada de dingue.
6: Je pense que San Antonio va gagner chez eux.
5: 3-2, 4-2, ça fait
6: c'est fort possible.
5: Ok. Voilà.
3: Félix,
5: ouais.
3: Nous sommes avec Félix, on rappelle Gabory qui est arrivé aux États-Unis. Tu es là où tout va se passer pour les Spurs. Est-ce que Wemby, parce que nous on est forcément un petit peu partisans, enfin ceux qui aiment le basket avec Wemby, est-ce que Wemby y croit aussi parce que toi tu l'as rencontré?
11: Ouais, ben on l'a vu tout à l'heure. Il y avait un point presse qui était organisé là en veille de match dans la salle des Spurs. D'ailleurs, il y a un engouement médiatique qui est colossal par rapport même au final de conférence, le tour d'avant où moi j'étais déjà là contre OKC qui était le champion en titre. Là, on est x5, x6 pour ces finales NBA par rapport au nombre de journalistes accrédités. Il y a vraiment une effervescence dingue. Et du coup, on a demandé à Victor Wembanyama pourquoi lui il y croyait encore et les raisons qui faisaient que le vestiaire des Spurs était confiant, et il nous a répondu en français.
13: La capacité avant tout, le fait d'avoir prouvé match après match que c'est personne nous bat, c'est nous qui nous battons nous-mêmes en quelque sorte. Donc voilà, c'est en fait la confiance vient du fait qu'on sait qu'on a notre destin entre les mains.
11: Donc voilà, Victor Wembanyama, il pointe cette capacité et cette aptitude des Spurs à s'auto-saboter un petit peu dans tous les matchs qu'il y a eu dans cette série pour l'instant. Il y a une stat, Karine et messieurs, qui est quand même assez intéressante, c'est que sur toutes les minutes qui se sont écoulées sur les 4 premiers matchs de ces finales NBA, les Spurs, ils ont mené au score 70% du temps. Et pourtant, ils ont gagné qu'un match sur 4. Donc ça fait quand même des raisons d'y croire. Les Spurs, ils ont montré qu'ils étaient capables de dominer cette équipe des Knicks. Maintenant, il faut juste le faire sur toute la durée d'un match et réussir un petit peu à tuer les rencontres, justement.
3: Ah bah, terrible. Merci beaucoup, Félix, d'avoir été avec nous parce qu'on est aux États-Unis. On vous fait vivre tous les grands moments sportifs aux US avec donc ce match qui est très attendu. Ça sera dans la nuit de samedi à dimanche. Rendez-vous à 2h30 pour les Français et les Spurs qui doivent absolument gagner pour continuer à espérer. Sinon, ça sera donc un premier sac pour les Knicks. Ils attendent ça depuis 1973. C'est dire si ça fait longtemps pour le club adoré de Timothée Chalamet, messieurs, bien sûr. Vous savez,
5: c'est ton chouchou, lui?
3: Non, je le connais pas.
5: D'accord. Voilà. En fait, toi, dès que tu connais pas les gens,
3: mais non, mais j'ai pas d'avis. Oui, j'ai d'accord. Jamais même vu un film avec lui. Tu
5: d'accord,
3: vois.
5: Ok. T'as jamais, oui. Et donc, pourquoi tu le cites comme ça?
3: Mais parce que j'ai l'impression qu'on ne voit que lui au premier rang, et vu qu'on sait que c'est un fan de foot, parce qu'il adore Saint-Etienne
5: bien
3: aussi.
5: Bien évidemment.
3: C'est pour faire un petit, tu vois, okay. Enchaînement.
5: Toi, t'es très star, t'es très people.
3: Bah, écoute, bah, là, on est aux États-Unis.
5: Non, mais globalement, au global, t'aimes.
3: Non.
5: Non. C'est qui aujourd'hui pour toi top 3 stars comme ça américaines? Top 3 stars qui te vient à l'esprit comme ça?
3: Brad Pitt
5: c'est un. Ouais. En deux.
3: Alors là, le problème, c'est que je vais être perturbé parce que je l'ai eu sous les yeux.
5: Ouais,
3: là.
5: C'est pas grave, c'est pas grave.
3: Bah, là, je pense à Tom Cruise.
5: Tu penses à Tom Cruise tout de suite, voilà. Ok, d'accord, ok. Brad Pitt,
6: tu
5: Tom
6: dois
5: Cruise.
6: Me mettre Beyoncé là-dedans.
5: Ouais, Beyoncé, Rihanna.
3: Tu ah dois. Non, mais j'aurais pas pensé.
5: Ah ouais.
3: Mais j'adorais voir Rihanna en Elvis. Concert, mais elle fait jamais de concert.
5: D'accord.
3: Voilà.
5: Mais t'es plus Beyoncé ou Rihanna?
3: Alors j'ai vu deux fois Beyoncé en concert et c'était génial.
5: Génial.
3: Et j'attends toujours Rihanna. Donc
5: Stade de France, ça fait?
3: Bien sûr.
5: Ah oui.
3: Avec Jay-Z.
5: Avec Jay-Z, ok. Voilà. D'accord.
3: Fabien, okay. Tu y étais aussi, peut-être?
5: Non, pas du tout.
3: Non.
5: Moi, je suis plus français, moi. Rap français.
3: Ah d'accord. Ouais, mais c'est et votre top 3 là, alors?
5: De quoi? De quoi?
3: Bah, des stars américaines.
6: Ah, les fins d'émission sont fun, en tout cas. Ouais, non, du côté
5: oui, top 3 stars américaines.
3: Oui.
5: Ouais. Pour moi, DiCaprio. DiCaprio.
3: Ouais.
5: DiCaprio comme ça, non? T'aimes pas?
3: Il m'agace.
5: Ah, il t'agace, pourquoi?
3: Il fait trop la star, tu vois. Quand il vient à Saint-Tropez, c'est on a l'impression que le monde s'arrête.
6: En fait, tout tourne autour de Saint-Tropez.
5: Oh, okay,
3: ben non, mais excuse-moi, mais ça, je veux dire, quand le mec il arrive au restaurant, il passe par les poubelles pour pas être
5: vu. Il paye DiCaprio?
3: Ben, j'espère bien, oui.
5: Ouais. Il envoie de la bouteille?
3: Je l'ai pas vu envoyer des bouteilles, mais je vois tout le tralala pour aller au restaurant, je trouve ça tout mal.
5: C'est qui le mec qui t'a le plus choqué comme ça à Saint-Tropez?
3: Je crois que c'est Leonardo DiCaprio.
6: Par rapport aux bouteilles ou par rapport à...
3: Mais non, parce que je te dis, il allait dans un des restaurants les plus connus de Saint-Tropez. D'accord. Où il n'y a que des stars, où il n'y a que des gens qui pèsent des milliards. Donc Leonardo DiCaprio ou pas Leonardo DiCaprio,
6: c'est pas
3: on en a
6: d'argent,
3: rien à faire.
6: Il a juste envie d'éviter un peu les fans, peut-être.
3: Personne vient l'embêter. Ah,
5: il a envie d'éviter Karine Galli qui va pas dire la photo, etc. Ah ouais?
3: Mais non, mais attends, si tu
5: demandes la photo à qui à Saint-Tropez, toi?
3: Mais je demande la photo à personne.
5: S'il y a une star à qui tu
6: as dit Tom Cruise, Brad Pitt.
3: Seul que j'ai voulu rencontrer, c'était Chris Waddle, tu le sais bien.
5: Ah ok.
6: Tu l'as jamais vu?
3: Bah bien sûr, je l'ai rencontré à la Coupe du Monde 2018.
5: Oui d'accord, mais c'est pas à Saint-Tropez que tu vas le rencontrer, Chris.
3: Bah non, je l'ai rencontré à la Coupe du Monde 2018 en Angleterre. Non, il était très sympa en plus.
6: Ah mais tu peux être sympa avec
5: toi, Chris Waddle, c'est ton idole.
3: Ah, je voulais rencontrer Chris Waddle, absolument. D'accord. J'ai fait des pieds et des mains pour le rencontrer et échanger avec lui.
5: Oh, c'est tout. Bon. Et alors, il était comment?
3: Très sympa.
5: Décevante la rencontre,
3: tout.
5: Non?
3: Exceptionnel. Il a été adorable. Il a fait semblant de comprendre mon anglais.
6: Vous avez parlé
3: On a parlé quelques minutes. Il a été.
5: Il savait qui il était?
3: Non.
5: Non. Tu lui as dit French Host TV.
3: Alors bien sûr, bien sûr, parce que je lui ai dit que j'étais là pour la Coupe du Monde, ouais. Et je lui ai surtout raconté toutes les étapes où je l'ai raté, parce que tu vois, à l'Euro 2016, ouais. J'étais au même match que lui. Je suis pas arrivé à le voir. Le match d'après, il est malade, il vient
6: alors,
3: pas.
6: Comment tu l'as vu alors?
5: Comment t'as réussi?
3: Grâce à son binôme.
5: Qui t'a fait la passe?
6: Qui est?
3: Son binôme. Oli, il s'appelle.
5: Oli. Ah,
6: mais on connaît pas le nom de famille.
3: Oli Foster.
5: Oli Foster. Comment tu l'as découvert, Oli Foster?
3: La première fois, je suis au match et je vois Oli aux côtés de Chris Waddle.
5: Et là, t'attrapes Oli Foster, tu te dis, attends, si j'ai Oli Foster, j'ai Chris Waddle.
3: Exactement. Voilà, donc, en fait, Oli a été exceptionnel, très smart, et donc après, il a organisé la rencontre.
5: Et Big Flo était où, Big Flo? Big Flo était où?
3: Je sais même pas à quoi il ressemble.
5: Non, parce que Big Flo est...
3: Oui, j'ai compris, mais je l'ai pas là.
5: D'accord, okay, très bien.
3: Je connais même pas la tête physiquement.
5: On est un peu fatigué là, non?
3: Voilà. Ouais. Donc, Chris Waddle.
5: Chris Waddle, très bien. Voilà. Ok. Et mais sinon, les stars, people, etc. Il y en a pas un qui te fait.
3: Pas du tout.
5: Ah, d'accord, ok. Très bien, ok.
6: Bravo, Karine.
5: Merci pour ces 5 minutes un peu.
6: C'était une histoire intéressante. Je sais pas si ça intéressait tout le monde.
5: Non, on a envie de te connaître un peu plus quand même.
3: Le problème, c'est de toute façon, vous qui avez 1200 personnes sur YouTube, est-ce que.
5: Ah, il y a 1200 personnes sur YouTube là?
3: Oui, je crois.
5: Mais qui sont ces gens?
6: Qui sont ces gens qui écoutent surtout les histoires de Lee et
5: qui sont ces
3: vous? Vous m'avez pas dit vos stars à vous.
5: Ah, moi, je t'ai dit. Ah, moi, les stars quoi? C'est-à-dire les stars planétaires comme ça?
3: Je sais pas, c'est où tu bloquerais. Ah oui, là où j'ai eu un choc, mais j'ai pas demandé une photo, je m'en fous, quand j'ai vu Michael Jordan et Magic Johnson.
5: Ah oui. Ah ouais, okay.
6: Magic Johnson, c'était le président de mon club, voilà. Donc je le voyais.
5: Moi, franchement,
6: souvent.
5: J'ai aucune star qui me fait un truc. À part Zizou.
6: Même la grande star du paddle, non, ça te.
5: Rien du tout. Vraiment, vraiment. Ouais. Aujourd'hui, il y a que Maxime Chanot qui me.
6: Tu vois, comme quoi.
5: Dans les rues des. Donc, des
3: Michael Jordan, quand tu le vois, t'es pas un peu.
5: Moi, je suis pas basket de dingue, etc.
3: Non, mais même. Tu sais quoi, moi, pourquoi j'ai été scotché? Parce qu'en fait, sa tête, elle était au-dessus.
6: Oui, il est grand, quoi. C'est un basketteur, quoi.
3: Non, mais sa tête, elle était au-dessus des.
5: Nighter Jordan.
3: Eh bah oui,
5: très vraiment. Très grand nighter.
6: Vous êtes bien renseigné sur ceux qui sortent.
3: Ouais. Ah bah, il a fait des nuits fantastiques au VIP room à l'époque.
6: Il ne pouvait pas trop faire de nuit actuellement quand t'es connu.
3: C'était
5: très bon enfant et bienveillant.
3: D'accord. Voilà.
5: Exactement. Et donc, on peut faire la fête tranquillement.
6: Avec modération.
5: Avec modération.
3: Et donc, comment on dit, tu sais, quand il y a des.
5: Des strapontins? Des quoi?
3: Non, mais par exemple.
5: Parce que là, il faut savoir, pour ceux qui sont sur YouTube, elle est en mime depuis tout à l'heure. Des rideaux.
3: Genre, il y avait une tente, mais c'est pas vraiment le mot. Ouais. Et en fait, sa tête, camping, elle était au-dessus.
6: D'accord. Donc,
3: il est grand.
5: Ah, ok, d'accord. Mais quel était l'endroit, en fait?
3: À Saint-Tropez, je l'ai croisé aussi.
6: Le camping des Flots Bleus.
5: C'était quoi? C'était une cabine d'essayage? C'était quoi?
3: Non, mais quand tu déambules dans les rues.
6: Voilà, on va passer.
5: On va terminer avec
1: le quatrième but. Ah, je suis désolé de vous parler de foot, mais là il est très joli ce but de Giovanni Reina à la 98e minute de jeu. L'ancien joueur du Borussia Dortmund entré en jeu il y a quelques instants, servi à l'entrée de la surface côté droit, il s'infiltre, la frappe extérieure du droit dans le petit filet et l'entrée, elle est parfaite pour l'Amérique.
5: Et c'est un bijou.
1: Ah, il est magnifique.
5: J'aime bien ce joueur.
1: Le joueur de Mönchengladbach, l'extérieur du droit, franchement sublime. En plus, Orlando Gil, le gardien, est masqué. Ouais. Et donc, entre celui de Balogun et celui-là, les supporters du Sophie Stadium auront vu de superbes réalisations.
5: Si avec ça, ils sont pas dans le train là. On peut rien y faire. Hein. C'est qu'ils aiment pas le foot. Hein.
1: Le premier étage de la fusée, c'était Maxime Chano. Ça, c'est le deuxième étage de la fusée.
3: C'est incroyable.
6: Et d'ailleurs, Giovanni Reina, avec qui j'ai joué.
5: Et Russell Crowe, comment il est content.
6: Et Gio Reina, avec qui j'ai joué, cet extérieur du pied, c'est un petit peu. Il y a un petit pourcentage, Maxime Chano.
5: Bien sûr, évidemment.
6: Tu penses qu'il l'a appris où?
5: Oui,
6: année 2017-2018.
5: Exactement.
6: Et voilà. Donc, Wally, viens avec moi jouer demain matin.
5: Par contre, j'aimerais bien faire une.
1: Et c'est terminé.
3: Magnifique.
1: C'est terminé 4-1 pour les États-Unis. Doublé de Balogun, but donc de Reina, et Bobadilla avait marqué contre son camp. Et c'est Mauricio qui avait réduit l'écart pour le Paraguay. Les États-Unis sont en tête de leur poule.
3: Merci beaucoup Valentin Jamin de nous avoir fait vivre ce match carton pour les États-Unis. 4-1.
5: On fait pas une petite chronique people dans la matinale.
3: Tu peux nous faire un dernier petit mot si tu veux, bien sûr.
5: Non. J'aimerais bien faire une petite chronique.
3: Ce qui m'énerve, c'est que vous trouvez pas le mot dont je veux parler. Si. Vous savez, mais quand tu te balades, par exemple, et il y a des devantures, et il y a, tu sais, il y a un toit, par exemple.
6: Un hangar.
3: Mais non. Bon, en tout cas, la tête de Michael Jordan, elle dépassait, donc c'était vraiment impressionnant.
5: Ah, d'accord, elle dépassait le toit de la boîte.
3: Non.
5: C'est pas grave, on va réussir.
3: C'était en extérieur. En extérieur. Parfois, tu mets des tentures juste pour protéger du soleil, tu vois.
5: Boîte intérieure ou boîte extérieure?
6: Un parasol.
3: Mais non. Là, si t'es à Saint-Tropez, c'était dans la rue.
5: Oui, mais toi,
6: ça paraît très clair, là, ce que t'es en train de mimer.
5: T'es sur des soirées extérieures ou des soirées intérieures?
3: Soirée intérieure.
5: Ouais.
3: Cave du Roi, meilleure boîte du monde, okay, à Saint-Tropez.
6: Okay.
3: Et avant, il y avait évidemment une boîte de nuit magnifique.
6: Ah, pourquoi tu montes du nom, je la connais pas.
3: Bah oui, parce que t'es un peu corse. Mais elle a fermé.
5: Parce qu'elle t'avait vu. Elle
3: non, pas du tout. Mais elle a fermé.
6: Ouais, voilà, la Cabulco.
3: Pas du tout.
6: La Vianote.
3: La Vianote, voilà. Mais elle a fermé.
5: Et c'est extérieur, ça?
3: Extérieur, fabuleux, bien sûr. Mais
5: là, t'avais pas chaud comme à New York.
3: J'avais pas chaud comme à New York, voilà, c'était parfait. Mais ça a fermé, voilà. Écoutez, je pense qu'on a fait une grande émission.
5: Très grande émission.
6: Les 5 dernières minutes, on a été au bout. Culture générale, sympa.
5: Ah, mais oui. Les 5 dernières minutes de Karine. Le temps additionnel. Le Karine Time.
3: Et voilà.
5: On a eu le Fergie Time. Et là, on a le Karine Time.
3: Voilà. Et je pense que demain, on se retrouve sur RMC, bien évidemment.
5: Super.
3: Ça continue, évidemment. Troisième journée de compétition. Vous savez qu'RMC vous fait vivre ce mondial absolument exceptionnel. 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On embrasse Maxime à Bolin.
5: Merci, Maxime. Heureusement que tu es là.
6: Et
5: Maxime, mon avis tranché. T'inquiète pas, on le fera cette semaine.
3: Mais d'ici le 19 juillet, on fera ton avis tranché.
5: Voilà, exactement.
3: On a le temps. De toute façon, c'est des joueurs qui sont toujours dans la compétition.
5: Exactement.
3: Merci Wallis, merci Maxime, merci à tous, évidemment, d'avoir passé un bout de la nuit avec nous. Et nous, on va aller faire dodo. Belle nuit à tous.
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17: Et après le rachat de SFR, que vont devenir les 25 millions de clients de l'opérateur téléphonique et comment ça va se passer? Bonjour Stéphane Dubreuil, merci d'être dans ce studio. Vous êtes économiste, vous êtes spécialiste des télécoms. Hier donc, Orange, Bouygues Télécom et Free, les trois ensemble, se sont mis d'accord pour racheter SFR qui était en vente depuis des mois, un accord à plus de 20 milliards d'euros. C'est jamais arrivé en France qu'un opérateur soit ainsi démantelé et coupé en trois.
18: Alors c'est jamais arrivé en France et quasiment dans le monde, puisque dans le secteur des télécoms, à ma connaissance, on n'a jamais explosé un opérateur en trois parties, ce qui est extrêmement complexe d'un point de vue à la fois des clients, mais également de l'infrastructure en fait du réseau.
17: Très très complexe, on va parler des clients, on va parler des forfaits, on va parler de l'emploi. Un mot d'abord sur les infrastructures, parce qu'en effet, c'est des câbles, c'est des réseaux, c'est des antennes. Comment ils vont s'organiser, comment ils vont se découper le gâteau?
18: Alors, a priori, ils ont défini des plaques, donc par exemple les villes denses, les zones denses et les zones non denses. Et en fonction des opérateurs, de leur intérêt, chacun a dit « moi je veux récupérer cette partie-là par rapport à celle-ci ». Donc en fait, on éclate le réseau en fonction des zones géographiques et en fonction aussi de la répartition de l'opérateur qui achète et de son intérêt.
17: Si on est aujourd'hui, là, Stéphane Dubreuil, ceux qui nous écoutent, ils sont chez SFR. Ce matin, qu'est-ce qui se passe? C'est-à-dire qu'à la place de SFR marqué dans le coin en haut de, du téléphone, comment ça se passe concrètement? Est-ce que ça change la moindre chose quand on allume le téléphone ce matin?
18: Non, il faut rassurer les gens. Il ne va rien se passer d'ici 12 à 18 mois. Pourquoi? Parce que ce deal-là rentre dans une négociation avec les autorités de concurrence. Aujourd'hui, on ne sait pas si ça va être géré à Paris ou si ça va être géré à Bruxelles. En fonction des opérateurs, ça sera différent. Aujourd'hui, il y a une période, on va dire, d'analyse, et a priori, il ne se passera rien jusqu'à fin 2027, début 2028. Donc, il faut rassurer vos auditeurs, a priori, ça ne bougera pas trop. La question se posera après, par la suite, à la fois pour les clients, à la fois pour l'emploi.
17: Donc ça, c'est sûr, concrètement, le téléphone, il continue à recevoir...
18: Il n'y a pas de changement de logo.
17: Il n'y a même pas de changement de logo. Est-ce qu'il y a un changement de prix?
18: Et le prix, logiquement, ne bougera pas, puisqu'on est en pleine négociation. Les opérateurs n'ont aucun intérêt de rentrer dans une guerre des prix. Donc j'ai plutôt envie de dire qu'on va rentrer dans une période de gel. Il va strictement rien se passer. Néanmoins, il faut prendre en compte les inquiétudes des clients, et c'est normal. Beaucoup de clients vont appeler leur opérateur en disant « qu'est-ce qui va se passer demain pour moi? Est-ce que mon os, je vais la garder
17: ceux
18: ou pas ?»
17: Ceux qui n'écoutent pas RMC, vous voulez dire. Sinon, les autres auront eu les réponses ce matin. Stéphane Dubreuil, vous nous dites que ça ne change rien pendant cette période-là, parce que ça va être le gel. Est-ce qu'il faut s'attendre à ce qu'à l'issue de cette période de négociation, c'est-à-dire, comme vous nous le dites, d'ici en gros un an, peut-être un an et demi, est-ce qu'à ce moment-là, les forfaits vont grimper?
18: Alors, si on fait un comparable par rapport à ce qui s'est fait avant sur l'Europe, on a remarqué effectivement une montée des prix rapide ou lente. Rapide, je vais donner cet exemple, c'est celui qui fait le plus peur, c'est celui de l'Autriche dans les années 2014-2015. Les prix ont flambé de 18,7% l'année du rachat. Fort de constater cela, la Commission européenne a mis dans le rachat en Allemagne, la consolidation, des garanties pour éviter ça. Qu'est-ce que ça veut dire? Ça veut dire que on peut, le gendarme de la concurrence a la possibilité de mettre des garde-fous pour éviter, en fait, une flambée. Donc, a priori, pour moi, il n'y aura pas de flambée sur le moyen terme, la première, deuxième année. Par contre, à terme, il est évident qu'il y aura une montée qui
17: mais
18: peut aller de...
17: Mais pas uniquement sur les forfaits SFR. Sur les forfaits de l'ensemble.
18: SFR n'existera plus, donc sur l'ensemble, en fait.
17: Sur l'ensemble, vous dites de combien, de quel ordre?
18: On peut s'attendre 5 à 10 si on est optimiste, et si on est dans un scénario un peu catastrophe, c'est 15 à 20% ce qu'on a vu dans les autres pays comme l'Allemagne, l'Irlande et l'Autriche.
17: Reste la question aussi de l'emploi. Benjamin, je crois, s'en inquiétait. Bonjour Benjamin, vous nous avez appelé au 3216, vous êtes vous-même client à SFR, vous vivez à Bruay-la-Bussière, dans le Pas-de-Calais, dites-nous.
19: Bonjour Apolline, tout d'abord je tenais à remercier SFR parce que ça fait plus de 20 ans qu'il m'accompagne.
17: Oui.
19: Et moi ce que je dis à ce monsieur, parce que là je suis en train de vous regarder en direct, c'est que en fait il faut arrêter de prendre les clients pour des lapins de 3 semaines. Parce qu'en fait, les 20 milliards d'euros qui vont être dépensés pour le rachat de SFR, là, va bien falloir le récupérer tôt ou tard. Donc ils vont pas donner 20 milliards d'euros comme ça. Et jamais récupérer l'argent. Moi, ce qui m'inquiète, c'est pour les emplois, parce que ce monsieur en a très bien parlé lors de votre émission. Moi, je pense aux emplois directs, parce que moi, étant client, j'ai toujours affaire à des dames charmantes ou à des messieurs charmants au téléphone. Quand j'ai un souci avec mon matériel et tout ça, je me rends en boutique SFR avec des personnes super influentes et toujours dans la bienveillance et tout ça. Ainsi que tous les emplois indirects, comme ceux qui viennent vous installer la fibre chez vous. Je vais employer une société qu'on connaît très bien qui s'appelle ERT Technologies, qui viennent chez vous vous câbler tout ça. Moi, je pense à tous ces emplois-là.
17: Vous avez bien raison. C'est une des questions importantes, à la fois les emplois directs et les emplois indirects, Benjamin. Officiellement, il reste 8000 salariés d'SFR. Qu'est-ce qu'ils vont devenir, Stéphane Dubreuil, pour reprendre la question de Benjamin?
18: Alors Benjamin a tout à fait raison, c'est-à-dire que le staff, en fait, les équipes à la fois techniques, commerciales, marketing, RH et comptabilité vont être réparties sur les trois opérateurs. Donc aujourd'hui, on ne sait pas exactement comment va se passer la répartition. Effectivement, quand c'est un service qui bascule directement, c'est-à-dire une fonction qui est facilement identifiable, on va dire c'est assez facile. Quand vous êtes sur une fonction transversale, c'est beaucoup plus compliqué. Donc on ne sait pas exactement comment on va se faire.
17: Officiellement, aujourd'hui, il leur est réservé quelque chose.
18: à aujourd'hui, ils ne savent pas, et je pense que même les opérateurs qui rachètent ne savent pas dans le détail aujourd'hui quelles personnes ils récupèrent. Il faut être assez clair. Aujourd'hui, on est sur une analyse très macroscopique. On n'est pas à dire tel individu va là ou là. Donc je peux comprendre déjà, un, l'inquiétude, ça c'est clair. Et deux, pour répondre à la question, il est évident qu'il va y avoir ce qu'on appelle dans le jargon une optimisation. C'est-à-dire qu'on risque forcément de passer de 8000 à 4000, voire peut-être 2000. Le vrai point, moi, c'est ce qui m'a toujours vraiment étonné, c'est que quand SFR a été racheté en 2014-2015, il y avait 15 000 personnes. À la fin, SFR va disparaître à horizon 2030. C'est une réalité.
17: Merci beaucoup Stéphane Dubreuil, économiste et spécialiste des télécoms. Merci aussi à Benjamin qui nous appelait de Bruay-la-Bussière dans le Pas-de-Calais. Benjamin, soyez le bienvenu. Je crois que c'est la première fois que vous passez la porte du 32-16. Hein.
19: Oui. Puis ça fait des années que je vous regarde, Apolline, et ça fait des années que il y a des sujets que vous avez arborés qui me dressaient les poils et que je souhaitais.
17: Revenez quand vous voulez.
19: C'est parce que je voudrais intervenir une dernière fois. C'est le monsieur qui parlait des prix. On disait la même chose pour les 2 euros du litre. On parlait pour la même chose pour les 2 euros du litre. Et en fin de compte, nous y sommes arrivés aux 2 euros au litre.
17: On disait ce serait impossible. Et en effet, on y est. Merci beaucoup.
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17: C'est l'heure de remonter le temps, comme chaque jour sur RMC. Ce matin, c'est avec Thierry Lenz, directeur de la Fondation Napoléon. Et donc, vous avez bien choisi votre sujet ce matin. Parce que Thierry, vous avez vu ce week-end le film d'Antonin Baudry, La Bataille de Gaulle, qui vient de sortir au cinéma. Il raconte les débuts de la France libre, le mouvement créé par le général de Gaulle en 1940. Votre regard d'historien d'abord sur le film?
20: Écoutez, le film m'a beaucoup plu. C'est un film de cinéma, donc il simplifie beaucoup les choses. Mais en tout cas, il va montrer au public, pas toujours très informé, à quel point la France libre, c'est une épopée avec des personnages extraordinaires.
17: Et on a hâte aussi de connaître la suite, parce que c'est en deux volets. La deuxième, c'est le 3 juillet prochain, il faut aller voir le premier avant. Le film, il met en avant un aspect assez essentiel pour De Gaulle, le ralliement des colonies françaises à la France libre.
20: Oui, à l'époque, le soleil ne se couche jamais sur les possessions françaises, que ce soit en Afrique, en Asie, aux Antilles. Et posséder cet empire, c'était pour De Gaulle montrer aux Anglais, qui doutaient quand même de lui, qu'il avait derrière lui des territoires, des populations et des moyens. Et la France libre a obtenu progressivement le ralliement de ces territoires avec beaucoup de culot grâce à la trempe des hommes qui entouraient le général de Gaulle. Ceci étant, j'ai un petit regret, tout petit, en ayant vu ce film.
17: Pourquoi ? Il y a quelque chose qui me dit que ça doit avoir un lien avec Napoléon ?
20: Eh oui, savez-vous, Apolline, quel est le premier territoire français qui s'est rallié à la France libre ? Eh bien, ce sont les domaines français de Sainte-Hélène.
17: Alors, qu'est-ce que c'était les domaines français de Sainte-Hélène ?
20: Les domaines français de Sainte-Hélène, c'est toujours aujourd'hui 3 petits terrains enclavés dans l'île britannique de Sainte-Hélène, au milieu de l'Atlantique Sud. C'est là où Napoléon a vécu 5 ans d'exil et où il est mort en 1821. En tout, ça représente à peu près 10 hectares, achetés par la France en 1858 et qui étaient gérés en 1940 par un dénommé Georges Collin, ancien adjudant du génie et qui était donc le conservateur des lieux.
17: Et c'est cet homme-là qui a décidé de rallier la France libre ?
20: Oui, dès le 23 juin 1940, c'est-à-dire 5 jours après l'appel du général, Collin envoie un télégramme à De Gaulle à Londres dans lequel il écrit « Un souffle de Sainte-Hélène ». Outré par la capitulation sans condition, suis à votre disposition. Et donc, avant même que Churchill ne reconnaisse la France libre, il met ce territoire à la disposition de l'administration du général de Gaulle. Et il faudra attendre le 18 juillet 1940 pour enregistrer un autre ralliement, qui est d'ailleurs montré dans le film, celui des Nouvelles-Hébrides, un petit archipel de l'océan Indien, avant, à la fin du mois d'août, les grands territoires africains.
17: Quels sont les moyens que Georges Collin met à la disposition de De Gaulle ?
20: Alors là, il faut dire quand même presque rien. Effectif 5 personnes, lui, son épouse, 2 gardiens, un de jardinier. Les moyens militaires, c'est quelques vieux sabres qui sont entreposés dans le musée. Et les moyens financiers, 0. Mais quel symbole ! La mémoire de Napoléon, d'ailleurs que De Gaulle ne vénérait pas autant qu'on pourrait le croire, la mémoire de Napoléon se met donc au service d'une cause qui est pour le moment sans véritable armée, sans véritable moyen, et c'est même d'ailleurs la France libre qui finira par venir au secours des domaines de Sainte-Hélène avec la prise en charge financière du poste en 1942. Georges Collin, lui, va rester sur place jusqu'en 1945. Il est mort en 1962 et son souvenir est perpétué sur place par le conservateur actuel, Et désormais, il n'est plus un inconnu pour les auditeurs d'Apolline Matin.
17: Et j'en suis très heureuse. Merci à vous de lui avoir rendu aussi cet hommage. La première terre, le premier territoire qui officiellement pouvait effectivement se revendiquer de la France libre. Merci Thierry Lenz. Le premier volet donc de la bataille de Gaulle, c'est d'hier au cinéma depuis mercredi dernier. Et votre chronique, elle est à retrouver comme toutes les autres sur le podcast d'RMC 7h26. Arnaud Demanche.
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17: Et bonjour Arnaud.
22: Bonjour.
17: Tout à l'heure sur RMC et BFM TV, mon invité, ce sera le coordinateur national, c'est comme ça qu'on dit, de la France Insoumise, Manuel Bompard.
22: Oui, sinon on peut dire grand stratégaire. Ça claque aussi, grand stratégaire des Insoumis, car hier, Jean-Luc Mélenchon est rentré en campagne à Saint-Denis avec un grand meeting devant la basilique et nécropole des rois de France. C'est-à-dire Mélenchon, il veut rassembler large. De la gauche radicale jusqu'aux Capétiens. C'est Thierry Lenz qui va être content. Alors Sébastien Delegu était super déçu parce qu'il pensait que la basilique c'était un resto italien, c'était quand même mieux, parce que c'est ce qu'on met avec les tomates à la basilique. Jean-Luc Mélenchon est très en avance sur ses concurrents à gauche. Il a même pas fait de primaire dans son parti, parce que Mélenchon il aime tellement la démocratie, faut pas l'abîmer en s'en servant trop, vous voyez. Par contre, le reste de la gauche, il est tellement divisé, il pourrait organiser une primaire avec un seul candidat et finir avec trois vainqueurs dans son âge. Alors, chez les Insoumis, Mathilde Panot a appelé à la démission de Gérald Darmanin, le ministre de la Justice. Ce dernier a déploré les dysfonctionnements dans l'affaire Liana. Ça, on l'a entendu tout le week-end. Justice, c'est que du dysfonctionnement, madame de Malherbe. C'est la carte joker. C'est « Oups !» Ça a déconné.
17: Ça a dysfonctionné.
22: Ça a dysfonctionné. C'est un peu comme quand nous, on a besoin d'un papier important, on va à la mairie et on l'a pas parce que l'ordinateur, il veut pas. C'est l'informatique. Josiane, le logiciel veut pas. D'ailleurs, Bruno Retailleau, Gabriel Attal, Édouard Philippe ou Gérald Darmanin ont dénoncé plus ou moins fermement, la médiocrité de l'action du gouvernement depuis des années sur la justice et la police. En gros, Retailleau, Attal, Philippe et Darmanin dénoncent la médiocrité de l'action de Retailleau, Attal, Philippe et Darmanin. Merde, ils sont dedans, ils sont dans la liste. Alors on connaît la suite, le gouvernement a annoncé une enquête administrative. Et ben si ces enquêteurs-là sont aussi bons que les enquêteurs sur lesquels ils enquêtent, le résultat va être funky. Je lisais au sujet de Jérôme Barella, une plainte a été déposée en août 2025 et en juin 2026, le gars avait même pas été auditionné. J'ai même lu que la mère avait tenté d'appeler la police elle-même. Les policiers m'ont clairement dit que je les saoule et si j'arrête pas d'appeler, ils déposeraient une main courante pour harcèlement. Voilà où on en est. Quand tu te sens assez en confiance pour dire ça à la mère, c'est que t'es pas dans un système qui dysfonctionne. C'est un peu facile de jouer « Josiane, la justice, elle est toute cassée. T'as du scotch. Essaye avec un trombone. Mets un trombone dans Darmanin. Pousse. Ça marche ? Non, c'est cassé. »
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17: Emmanuel Le Chypre est avec nous. Bonjour Emmanuel.
23: Bonjour
17: Coupe
23: à tous.
17: Coupe du monde sur le terrain économique, on connaît déjà les vainqueurs. Hein.
23: Et oui, la glorieuse incertitude du sport ne vaut pas vraiment pour le business, puisque sur ce terrain-là, on sait déjà qui peut se frotter les mains. Alors il y a des évidences, hein, le secteur du tourisme, bien évidemment, 7 milliards de dollars de recettes contre environ 2 à 4 milliards pour la dernière Coupe du Monde au Qatar, nous dit le FMI, et l'US Travel Association s'attend à ce que chaque supporter dépense en moyenne 5 000 $ pendant cette Coupe du Monde. Bon, il y a la publicité aussi, hein, 11 milliards de dollars de dépenses sont attendues, autant qu'au Qatar en 2022 et un peu moins qu'en Russie quand même en 2018. Et puis il y a l'économie nord-américaine. Il faut rappeler que cette Coupe du Monde, elle est co-organisée par États-Unis, Canada, Mexique. Selon la FIFA, le mondial va générer 40 milliards de PIB supplémentaires, créer 800 000 emplois, générer 9 milliards de dollars de recettes fiscales. C'est sur le Mexique que l'effet sera le plus fort, nous dit la financière de l'échiquier, plus 0,2 points de croissance cette année.
17: Et puis alors, le grand gagnant, c'est une entreprise chinoise.
23: Oui, absolument. Le grand gagnant, c'est la Chine, dont l'équipe, rappelons-le, ne s'est pas qualifiée sur le terrain. Mais cette Coupe du Monde, il faut bien spécifier que ce sera la première de l'ère de l'intelligence artificielle généralisée dans l'analyse des performances, dans la gestion des spectateurs, dans l'arbitrage, dans les images augmentées. Ce basculement technologique, il va reposer sur un flux gigantesque de données. Et qui va gérer tout ça ? Eh bien, c'est Lenovo, une entreprise chinoise en partie possédée par l'État chinois. Et ça n'est pas tout, la Chine participe également à l'infrastructure de diffusion via la société Hisense et s'invite aussi dans la consommation via le sponsoring de la société Mengniu, géant laitier chinois. Donc oui, le grand gagnant de cette Coupe du Monde, c'est bien la Chine, même si
17: c'est déjà la Chine,
23: mais pas sur le terrain.
17: Manu, comme chaque jour sur RMC, les chiffres du jour, ça monte ou ça descend ?
23: Alors le gazole, on est à 2,03 € le litre, c'est quasi stable hein, depuis une semaine. En revanche, revanche, la baisse continue pour le sans-plomb 95, 1,96€ le litre, 4 centimes de baisse en une semaine. Le pétrole, bon, on est dans une étroite fourchette depuis une dizaine de jours, entre 90 et 95 $. Et puis le gaz est un peu remonté, on est à 50€ le mégawattheure, au plus haut depuis le 20 mai.
17: Merci Emmanuel, il est 8h11 sur RMC.
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17: Il est 8h15 et il est là avec nous, Arnaud de Manche.
22: Et oui, bonjour, tous les jours le dit le jingle. Bonjour les amis, ça
2: bonjour.
22: Va, c'était le week-end
2: ouais.
22: Alors tiens, ce matin j'ai une petite pensée pour nos anciens collègues, les salariés de SFR. Mmh. Ils étaient dans notre tribune, SFR a été vendu, ça va fermer, ça a dû leur faire un choc, hein. Enfin, parce qu'ils ne le savent pas encore, donc non, parce qu'ils n'ont pas reçu le texto vu qu'ils sont chez SFR,
17: bah oui.
22: Mais ça va leur faire un choc. Sinon, l'événement du week-end, c'est Bernadette Chirac. Elle est décédée, hein. Comme SFR, elle captait plus grand-chose vers la fin. Non, c'est moche. Je sais, c'est moche. On a tous de l'affection en plus. C'est un bout de notre enfance. C'est une icône des années 90 qui disparaît. On avait déjà perdu les Minicum, Philippe des 2B3, Chuck Norris, les Nucini, les Pog et l'Esprit Canal. Et voilà, voilà. Bernadette.
17: Et, voilà.
22: Et ce week-end, on a aussi perdu Anthony Head qui jouait Giles dans Buffy contre les vampires.
2: Oui. Ah oui.
22: Alors déjà, il y a 2 mois, quand Loana était partie, c'était Xander de Buffy qui était parti en même temps. En fait, dès qu'un acteur de Buffy meurt, il prend une icône française dans la foulée.
17: Ah ouais.
22: Catherine Deneuve et Michel Drucker, ils doivent regarder le Instagram de tous les acteurs de Buffy en mode « Non, non, prends pas l'avion, mange pas ça, c'est bien nécessaire ce voyage en Amérique centrale. » Alors la classe politique a été

0: Je les ai achetés.
1: Ça, c'est
0: et j'ai monté un faux blog de Jacques Chirac. Et j'ai écrit plein de conneries en son nom. Sur Poutine, sur les JO, sur Bernadette. La presse a cru que c'était vrai. Et l'Élysée a mis 10 jours à démentir. Et j'ai fini par être invité à l'Élysée pour rencontrer
1: non, là, c'est faux.
0: Jacques
1: non,
0: et Bernadette.
2: Non, là, c'est faux.
0: Bernadette et moi, on a vécu une histoire clandestine.
2: Ah, non, ça
0: j'étais un peu son Emmanuel Macron. Vous avez trouvé au bon endroit. En
1: tout cas, bravo à vous.
0: Non, mais néanmoins, le couple Chirac, il a eu beaucoup d'humour là-dessus, parce que j'ai pas eu d'ennui, j'ai su que ça les avait fait marrer.
1: Voilà. Ah bon.
0: Alors, Madame Bernadette, pour son engagement sur l'opération Pièce Jaune, qui dure depuis 30 ans, c'est très bien foutu comme système. En fait, t'as un président qui détruit l'hôpital, et après, il y a sa femme qui ramène 35,70 € en pièces de 2 centimes, toute gênée, en disant « Voilà, bon, on est désolé pour les 5 millions de budget en moins, bon, avec les voisins, on s'est cotisé, on espère que ça vous aidera. » Allez, bon courage.
1: C'est bien fichu. Ouais. Un an et demi après la mort de Jean-Marie Le Pen, sa villa à Montretout est sur le point d'être vendue.
0: Oui, gros défi pour le futur propriétaire. Va falloir convaincre son entourage qu'il l'a acheté parce que elle était jolie, la maison. Rien à voir avec de la nostalgie. Moi, j'aurais bien aimé assister à une visite avec l'agent immobilier. Entrez. Alors, comme vous le voyez, c'est une maison chargée d'histoire.
3: Quelle histoire ?
0: Non, peu importe. Tiens, regardez, au mur, il y a même des jolies photos en noir et blanc. Ça, c'est un gentil grand-père.
4: C'est pas Pétain ? Non, il marche mal, l'interrupteur de la cave.
0: Non, c'est pas un interrupteur, c'est une gégène. Elle est là depuis le début. Alors, Montretout, c'est un peu le manoir de la famille Adams, de l'extrême droite française.
4: Oh, oncle fétide !
5: Je ne suis pas oncle fétide, je suis Eric Ciotti.
0: Oh, et la main baladeuse, là, c'est la chose ?
6: Non, c'est moi, c'est Jean-Marc Morandini. Je suis caché à la cave, tu me rejoins ?
0: Si ça se trouve, c'est Jordan Bardella qui va racheter pour s'y installer avec sa princesse de Bourbon, des 2 Siciles, des 3 pièces cuisine et des 4 salles de bain. Remarquez, si la maison est hantée, vaut mieux que ce soit Bardella qui l'occupe plutôt que, je sais pas, un couple d'homosexuels mixtes, par exemple. Vous savez, il y en a un qui est marocain, qui vote LFI, l'autre, c'est Zaza Napoli. En 4 fantômes de Jean-Marie Le Pen, cela, il passerait pas un bon séjour. Marqué, on dirait presque un film des années 70. Oui. La cage aux folles contre le fantôme de Jean-Marie Le Pen, ça aurait de la gueule.
4: Renato, t'es sûr qu'on a bien fait d'acheter le manoir de Montretout ? Oh ! Les draps bougent tout seuls !
7: Ouh, n'est-ce pas ? Ouh, n'est-ce pas ? Qu'est-ce que vous faites dans mon lit ? Fuyez, drag queen, barbu et cosmopolite, n'est-ce pas ?
4: Renato, hein, tu vois quelque chose ? Je suis sûr que j'ai entendu un fantôme.
5: Et bienvenue ! Bienvenue à l'heure des pros.
4: Renato ! La télé change de chaîne toute seule pour mettre ses news.
0: Bon courage aux futurs acheteurs.
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0: chanteur. Franck Michael, Toutes les femmes sont belles, ça a été son tube. Je crois que jusqu'au dernier moment, vraiment, il sera monté sur scène en plus.
1: Ah oui, c'est les chanteurs à l'ancienne, ça veut dire que jusqu'au bout, ils font leur boulot, quoi. C'est leur vie, donc jusqu'au bout, ils montent sur scène et c'est sa fille unique, Sandra, qui a annoncé sur Facebook la mort de son père à l'âge de 79 ans, Franck Michael, avec un public. Il avait un public à lui qui l'a suivi tout au long de sa carrière. Alors, il a fait ce tube-là. Là, on vient de perdre.
2: D'ailleurs, il y a son biopic au cinéma. Le biopic Michael est consacré à la vie de Franck Michael.
0: Cancer foudroyant.
1: Oui, cancer foudroyant, 79 ans.
0: Ouais.
1: Son vrai nom, c'était Franco Gabelli. Né à Parme, donc un Italien.
0: Ouais, il avait son public. J'ai des images de reportage de lui, vraiment sur scène, avec ses femmes d'un certain âge, mais qui venaient jeter les fleurs aux pieds de Franck Michael. Il y avait un côté un peu Elvis. Si tu veux, tu vois, il y avait une dévotion, un vrai fan club.
1: Je pense qu'il y a des gens qui sont tristes.
0: Mais complètement.
2: Ah oui.
0: C'est celui, de toute façon, il y a un proverbe, moi j'aime bien, qui dit toujours, c'est celui qui aime qui a raison.
1: Tout à fait.
0: Donc voilà, Franck Michael qui a disparu, 79 ans, toutes les femmes sont belles, et ça aussi c'est une vérité. Pour terminer...
1: Quel charmeur.
2: Quel crooner.
3: Ah oui.
4: Et le successeur de Franck Michael.
1: Ah oui. Mais Alain pourrait prendre la place de Franck Michael.
0: Vous venez de me donner une idée. Ah oui. Un tour de chant. Est-ce que tu veux composer pour moi, Jean-Loup Bonamy?
2: Alors écrire les paroles. Oui.
0: D'accord.
1: À mon avis, ça va être des longues chansons.
4: Des chansons en allemand.
3: Moi, je peux être ta Claudette.
4: Ce serait ton auteur.
0: Pourquoi pas? La Florette.
4: Voilà. On fera les Florettes. Des mortaux, des chansons de Besançon.
2: Florettes. Je serai ton auteur.
4: Les saucisses sont belles.
2: Des textes à la fois engagés et romantiques.
4: De Jean-Loup Bonamy.
3: La semaine de 4 jours serait très utile pour les GG.
1: Sortir de l'euro.
2: Oui, mais ça sera un tube. Les gens comprendront pas le sens, mais tu vois, tout le monde dansera sur sortir de l'euro.
0: Attendez, parce que Flora a dit quelque chose, je pense, de très juste.
3: Oui, je pense que la semaine de 4 jours serait très adaptée aux GG, parce que vu votre état, là, je pense que vous avez trop travaillé cette semaine. Il reste plus de jus.
2: Je pense que
3: dans vos neurones, un peu comme le député qui vient de nous dire, si vous voulez qu'on garde du jus, pour donner du jus aux GG, il va falloir les mettre un peu au repos.
2: Non, mais je pense que tu peux faire vraiment un tube avec c'est celui qui aime qui a raison, et tu vas chanter ça dans les maisons de retraite.
0: Je vais demander à ChatGPT de me la composer. Voilà,
2: j'ai le refrain
0: qui s'appelle c'est celui qui aime qui a raison. Est-ce que tu peux me composer une chanson autour de ça?
2: Bah, excuse-moi, c'est un peu lâche là.
3: J'utilise
0: les outils modernes.
2: Un peu lâche.
3: C'est pas un très bon usage de l'intelligence artificielle qui crame quand même beaucoup d'eau.
2: Oui, je suis d'accord.
3: Beaucoup d'énergie. On va essayer de la garder pour des sujets plus importants si tu veux bien.
2: Et surtout, Bruno Poncet pourra te donner une touche un peu plus punk pour diversifier ton public.
0: On peut faire un rythme plus rapide.
1: Il pourrait faire une chanson, Bruno Poncet, ma chignole. Ma chignole.
0: Bon, on peut avoir
3: je vous propose qu'on fasse un podcast sur quel serait le titre de la chanson de chaque GG du tube. Voilà. Mais ça, ce sera en podcast. Par contre, là, je pense qu'il faut qu'on travaille encore.
1: Oui, parce qu'on est sur le vapotage.
3: Parce que moi, je suis en semaine de 5 jours.
2: Mais excusez-moi, est-ce que c'est pas
3: Alain,
2: un million de fois
3: Alain,
2: plus
3: si
2: intéressant que le vapotage?
3: Je peux animer le débat si
0: mais pourquoi pas. Voilà. Effectivement.
2: Alors, est-ce que c'est pas un million de fois plus intéressant que le vapotage?
0: Quoi? Ah non, mais tiens.
3: Non, alors, moi, ça si m'intéresse, vous voulez, on le vapotage.
1: Ok, allons-y.
0: Ça t'intéresse, le vapotage? Allez, on y va. Go, c'est parti. Allez, la demande de Flora.
3: Alain, elle avait une proposition.
0: Non, c'était l'intelligence artificielle, mais allons-y sur le vapotage.
2: Mais déjà, est-ce que Franck Michael vapotait?
0: Michael.
2: Non, Michael.
0: L'utilisation de la cigarette électronique dans l'espace public pose aujourd'hui question. 7 Français sur 10 veulent son interdiction dans les zones qui sont dites non-fumeurs. Ils estiment que c'est nocif et que c'est un désagrément.
1: Alors, vapoter, c'est déjà interdit dans les établissements scolaires, les établissements destinés à l'accueil, à la formation, à l'hébergement des mineurs. Il est de même dans les moyens de transport collectif fermés, dans des lieux accueillant des postes de travail fermés. On n'a pas le droit donc de fumer au bureau. On n'avait pas le droit de fumer à l'Assemblée nationale, mais Mme Borne ne l'avait pas comprise. Donc, elle continue à le faire malgré un règlement qui était ferme. Vapoter, ce que disent les scientifiques, c'est moins nocif que fumer, mais ce n'est pas anodin. Ah ouais. Il y a aussi l'odeur du vapotage qui sort de la cigarette électronique. Wow. Donc, est-ce qu'il faut effectivement maintenant dire aux vapoteurs, mais vous êtes comme un fumeur, vous fumez, vous vapotez, là, on aura de fumer, et ailleurs, c'est interdit.
0: Flora.
3: Même la régie, ils sont en semaine de 4 jours là.
1: Non, mais la régie, ça fait longtemps qu'ils ont. C'est le cerveau qui a
3: commencé à prendre
0: des substances.
3: Il vapote en régie d'ailleurs. Je les balance. Non, je rigole.
1: Je sais pas ce qu'il met dans le vapotage.
3: Non, moi, ce que je voudrais dire sur la cigarette électronique, c'est que c'est une addiction qui est beaucoup plus forte que la vraie cigarette, du fait que la vraie cigarette, vu qu'on ne peut que fumer dehors, etc., quand quelqu'un s'allume une cigarette, il se rend compte de ce qu'il est en train de faire. Moi, je vois que les personnes qui vapotent, elles le mettent à la bouche sans s'en rendre compte. Oh mince, désolé, je me suis pas rendu compte. Moi, j'étais avec une amie dans un train et elle vapotait, mais des nuages de fumée. Je lui dis, mais tu sais que t'as pas le droit. Ah mince, je me suis même pas rendu compte que j'étais en train de vapoter. Accro, et en fait, ce qui est incroyable avec la vapoteuse, c'est que ils sont addicts, mais à un niveau qui est considérable. Mmh. Et donc, en fait, il faut absolument mettre des règles, même pour eux, pour les aider. Parce que sinon, là, il se trouve que les études montrent que c'est nocif. Alors, c'est moins nocif que la cigarette, mais que c'est nocif quand même. La question, c'est que si on a la vapoteuse au bec du lever au coucher, est-ce que l'impact est plus fort que si on fume que quand on peut être dehors? Donc, ça pose question.
2: Waouh! Le niveau de puritanisme atteint par la société française. Voilà. Oui, alors là, j'ai l'impression d'être devenu un peu dans une sorte des talibans anti-tabac.
1: Non, t'es devenu américain.
2: Oui, voilà aussi une sorte d'américanisation.
3: Bah, je suis anti-tabac, mais en fait, c'est ce qui fait des trous dans la sécu, donc c'est dans l'intérêt général.
2: Non, mais ça, je comprends bien, mais maintenant, alors, il faut s'en prendre. Déjà, je crois qu'on a un peu d'autres problèmes, parce que tu me dis 7 Français sur 10. J'aimerais savoir combien il y a de « ne se prononce pas » dans le sondage. Ça serait déjà intéressant de savoir les gens qui ont émis un avis sur cette question, parce que je pense qu'on a d'autres problèmes prioritaires le pays, quand même. Et deuxièmement...
0: Mais ça devient des sources de conflits au bureau, aujourd'hui, la vapoteuse, je peux te le dire.
2: Oui. Ah non, mais tout devient une source de conflit. Ah, aujourd'hui, tout devient une source de conflit.
1: Parce que la cigarette, c'est acté pour tout le monde. Ouais. On fume
0: et
1: pas.
0: Tu sors, tu vas devant l'immeuble.
1: Tu vas dehors, mais le vapotage, c'est pas encore ça. On n'y est pas à ça.
2: Et non, mais c'est bon, il faut se détendre un peu, les gars, là. Oh, c'est.
1: On vapote dans ta classe?
2: De quoi? Non, parce que c'est interdit. Mais.
0: En salle des profs.
2: Bah écoute, moi je vois personne vapoter, mais si je voyais quelqu'un vapoter, j'irais pas lui taper sur l'épaule pour faire le relou, quoi.
1: Ah oui.
2: Et puis franchement, Elisabeth Borne qui vapote dans l'Assemblée nationale, ça n'est pas vraiment choqué.
4: Ça l'humanise.
2: Voilà, oui,
1: ça la rend sympathique.
2: C'est quand même.
4: T'es pas sûr que c'est un être humain.
2: Ça peut être un cyborg. Un cyborg. Et donc voilà, c'est quand même. Détendez-vous, quoi. Là, il y a une sorte de crispation et de puritanisme.
1: Foutons la paix aux gens.
2: Foutons la paix aux vapoteurs.
4: Non, moi, je n'aime pas la clope électronique qui sent le foin. Vous savez, notre GG Laura Varton-Martinez, que je salue, elle vapote une cigarette électronique qui sent le foin pourri.
1: Elle est souvent à côté de moi pendant 3 heures.
4: Ou alors qui sent l'œuf pourri, voilà, voilà.
0: C'est vrai, elle l'a dit un jour elle-même.
4: Et ça, j'aime pas. En revanche, les autres, bon, foutons la paix aux gens, je suis un peu d'accord avec Jean-Loup. Si ta clope électronique sent pas trop mauvais.
2: Parfum, pomme, double pomme.
4: En vrai, ça dérange pas plus que quelqu'un qui pue.
0: Non. T'as jamais fumé?
3: Non, mais par contre, là, il y a des études. En fait, c'est marrant, les gens comme Jean-Loup qui disent arrêtez de faire chier les vapoteurs. C'est les mêmes qui disaient en 2005, un truc comme ça, quand le tabac était interdit des espaces publics, arrêtez de faire chier les fumeurs. C'est les mêmes qui disent arrêtez de faire chier les agriculteurs avec les pesticides. Et c'est les mêmes qui disent arrêtez de faire chier les buveurs avec l'alcool. Sauf que le temps donne toujours raison à ceux qui veulent faire de la prévention et de la santé publique. Ce sont des produits qui tuent. Donc en fait, alors on peut dire que chacun a le droit de se tuer, chacun a le droit de faire ce qu'il veut, sauf que on est tous interdépendants puisqu'on paye un truc qui s'appelle des impôts pour financer un truc qui s'appelle la sécurité sociale. Donc on vit tous ensemble.
2: Donc du coup, t'es pour taxer davantage les obèses.
3: Mais aider les obèses à mincir, oui, je suis pour, parce que c'est une maladie et que ça les met en danger.
1: Le vapotage, ça aide quand même des fumeurs à sortir du tabac.
2: Oui.
1: Il y a quand même beaucoup de gens qui sont sortis du tabac grâce à ça.
3: C'est précisément ce que j'ai dit. Vapoter, c'est moins grave que fumer, mais vapoter du lever au coucher partout, c'est dangereux.
0: Non. Merci mes chers GG, passez un bon week-end.
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11: Et au moment où l'on se parle, Patrick Bruel est toujours en garde à vue. Il devrait être présenté ce matin à un juge. La garde à vue qui se termine dans moins d'une heure maximum. On saura ensuite s'il est mis en examen ou incarcéré. Bonjour Marine Turki.
12: Bonjour.
11: Vous êtes journaliste à Mediapart. C'est vous qui avez révélé les premières accusations concernant Patrick Bruel. Vous travaillez, vous enquêtez depuis 7 ans sur ce dossier. 30 témoignages de femmes dont certaines racontent des viols. Les premières plaintes dès 2019. Et Patrick Bruel qui est donc en garde à vue pour la première fois. Et c'est seulement depuis 48 heures. Pourquoi tout ce temps ?
12: Mais tout ce temps parce que déjà la justice a envoyé un signal quand même assez négatif en classant sans suite en 2019 malgré le témoignage de 9 femmes. On l'a raconté ça sur Mediapart. Moi j'ai enquêté depuis fin 2018. À l'époque c'était pas le moment pour ces femmes de parler parce que personne ne voulait être la première à se jeter à l'eau. C'est vertigineux de mettre en cause la plus grande star de la chanson française. Donc j'ai continué de travailler, j'ai récolté d'autres témoignages et au mois de mars, donc 7 ans après, on a été en mesure à Mediapart de publier les témoignages de 8 femmes et parmi elles, pas n'importe qui, Danielle Elsner, la patronne d'Unifrance, institution phare du cinéma français. Elle a été un peu la locomotive de cette première enquête. Ensuite, j'ai révélé 15 nouveaux témoignages, dont des accusations très graves, vous l'avez dit, des accusations de viol, mais aussi deux accusations de soumission chimique sur ces 15 femmes. Dans ces 15 femmes, il y avait Flavie Flamand. Elle était anonyme. Elle est sortie du bois une semaine après en disant... Eva, c'était son pseudonyme, c'était moi. Et c'est elle qui a permis ce tournant dans l'affaire et cette grande enquête judiciaire qui est actuellement en cours au parquet de Nanterre.
11: Et ça n'est pas fini, parce qu'effectivement, comme vous le dites, c'est aussi une question à un moment d'oser parler. Certaines ont besoin qu'une femme comme la patronne d'Unifrance, qu'une femme comme Flavie Flamand, en quelque sorte, leur donne le sentiment qu'elles peuvent, elles aussi, être légitimes à s'exprimer. Depuis deux semaines, d'autres femmes appellent vous-même ou des avocates pour se signaler, pour dire « mais moi aussi, j'ai vécu ça ». À la fin, on arrive à combien de plaintes, combien de témoignages, pensez-vous ?
12: Alors, moi, j'ai révélé 25 témoignages dans la presse au total, y compris chez nos confrères belges. D'ailleurs, il y en a 30 des femmes qui ont accusé Patrick Bruel de violences sexuelles et sexistes. Plusieurs se sont manifestées auprès de la justice. Pas forcément par des plaintes, mais aussi par des signalements. Elles ont été pour certaines auditionnées. Donc aujourd'hui, c'est très difficile de donner un chiffre. Le parquet de Nanterre, actuellement, a 13 cas qui sont présentés à Patrick Bruel lors de sa garde à vue. Mais d'autres femmes se sont constituées partie civile. Flavie Flamand, par exemple, cette plainte n'est pas encore remontée à Nanterre. Elle a été déposée auprès du doyen des juges d'instruction à Paris. Donc au total, on est à beaucoup plus que 13 femmes, c'est certain, et peut-être autour de plutôt 18 ou 20 cas qui seront ensuite présentés à Patrick Bruel. Il faut expliquer que bien sûr, il nie toutes ces accusations, mais ce qui est intéressant, c'est que la particularité, le point commun de tous les témoignages que j'ai recueillis, malgré des gravités bien différentes qui sont dénoncées, c'est un homme qui ne se soucierait pas de leur consentement. C'est ça qu'elle dénonce. Elle dénonce quelqu'un qui se serait jeté sur elle avant qu'elle n'ait eu le temps de réagir, de dire oui ou non. Lui, il dit qu'il n'a jamais outrepassé un refus de ses femmes. Ce sera sa parole contre celle de ses 30 femmes. Donc, on n'est pas dans un parole contre parole. On est dans un parole au pluriel, celle de ses femmes, et la parole du mis en cause, Patrick Bruel, et on verra ce qu'il a déclaré en garde à vue.
11: Avec notamment, dans des modus operandi, comme on dit, c'est-à-dire dans la manière dont ça se passe, des similitudes. Lorsque ces femmes lui résistent, elles disent, plusieurs d'entre elles en tout cas, qu'alors il devient agressif et leur dit « c'est ça, alors si tu veux pas, casse-toi ». Cette expression aurait été entendue à plusieurs reprises par des femmes qui n'ont rien à voir les unes avec les autres et qui se sont exprimées parallèlement.
12: Oui, et puis aussi des phrases comme ça doit rester entre nous ce qui vient de se passer. Ça, c'est ce qui revient dans plusieurs témoignages que j'ai pu recueillir. Et il y en a d'autres qui disent qu'il a essayé de se venger. L'une, par exemple, était esthéticienne à Monaco aux Thermes Marins. Elle dit que il a pris son numéro dans la salle de pause des esthéticiennes, qu'elle a commencé à lui envoyer des textos et que elle n'a jamais donné suite à ses invitations, à ses demandes, et qu'ensuite elle a été convoquée, dit-elle, par la patronne à l'époque des Thermes Marins, et qu'on lui a demandé, on lui a donné un avertissement en disant que Patrick Bruel se plaignait qu'elle le harcelait. Ça, c'est des témoignages qu'on a recueillis. Donc, est-ce qu'il entend le nom Patrick Bruel? C'est la question qui est posée dans cette procédure aujourd'hui.
11: Et c'est évidemment à cette question qu'il devra répondre. Qu'est-ce qui va se passer maintenant? C'est-à-dire là, dans l'heure qui vient, il est 7h48, avant 8h30 tout à l'heure, la garde à vue doit être absolument terminée. Quelle est la suite?
12: Ce qu'on sait, c'est que Patrick Bruel va être présenté à un juge et on verra ce que demande le parquet dans son réquisitoire introductif. Est-ce qu'il va demander la mise en examen? Si oui, pour combien de cas? Je rappelle que là, il est questionné sur les cas de 13 femmes. Donc, on verra ce qui peut se passer. Ensuite, il peut y avoir plusieurs options. Un placement en détention provisoire ou bien plutôt un contrôle judiciaire qui pourrait, par exemple, interdire de sortir du territoire ou qui pourrait, par exemple, prendre des mesures à titre conservatoire. Dans le cas du chanteur Jean-Luc Lahaye, par exemple, il avait été interdit de se produire en concert parce que c'était dans ce cadre qu'auraient eu lieu les infractions présumées pour lesquelles il était mis en examen à l'époque.
11: Donc ça veut dire que, par exemple, le juge pourrait dire, écoutez, en attendant la tenue du procès et pendant qu'on recueille les différents témoignages, plaintes, éléments, vous n'avez pas le droit, par exemple, à ce moment-là, de vous produire, que ce soit au théâtre ou en concert. On sait qu'il a annulé une partie de ses concerts. Est-ce que ça veut dire qu'il anticipait aussi cette question-là, peut-être ?
12: C'est tout à fait possible que Patrick Bruel, sachant en plus qu'il était convoqué dans le cadre de cette garde à vue...
11: Oui, parce que cette garde à vue, c'est important de le repréciser. Ouais. En effet, elle a commencé donc il y a 48 heures, mais c'est un rendez-vous qui lui avait été fixé. Les policiers...
12: Il n'a pas été arrêté au petit matin chez lui, c'était une date convenue, donc il a eu le temps de se préparer pendant une semaine, il me semble. Donc est-ce qu'il a anticipé cette question en annulant lui-même sa tournée? C'est une question qui se pose. En tout cas, la justice, elle prend parfois des mesures à titre conservatoire avant la fin de la procédure judiciaire et ça n'enfreint pas la présomption d'innocence qui continue de s'appliquer.
11: Tout cela n'a évidemment rien à voir, sauf le calendrier avec l'affaire Liana, mais évidemment la concomitance en ce moment sur la question de la célérité, de la précision, de la volonté véritablement de la justice d'aller vite. Est-ce que vous vous dites aujourd'hui, là, en ce moment, on est dans un moment de prise de conscience à la croisée de beaucoup de chemins?
12: Je crois qu'aujourd'hui, la justice est en train de prendre le miroir qu'on lui tend. Ses affaires tendent ce miroir-là. D'autres l'avaient fait avant. Adèle Haenel avait dit « J'ignore la justice, nous ignore, on ignore la justice ». Donc c'est quelque chose qu'on voit dans nos enquêtes. Les gens disent « Ça sert à quoi de porter plainte ?» Aujourd'hui, cette question, elle est renvoyée à la justice parce que dans l'affaire Bruel, il y a visiblement eu un dysfonctionnement. 9 femmes, je rappelle, s'étaient manifestées à la justice en 2019. L'affaire a été classée en 2020. Assez rapidement, alors qu'il y avait des modes opératoires qui se dessinaient dans ces témoignages. Il y avait des similarités de femmes qui ne se connaissaient pas aux quatre coins de la France, notamment des femmes qui travaillaient comme masseuses dans des instituts de soins, mais pas seulement, une chanteuse en début de carrière qui dénonçait une tentative de viol à son domicile à Neuilly. On retrouve 3 lieux, les loges des concerts, des théâtres, du cinéma, son domicile, vous l'avez dit tout à l'heure, et puis les cabines de massage, ce sont les 3 lieux qu'on retrouve.
11: Merci beaucoup Marine Turki d'avoir fait le point avec nous ce matin.
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11: Emmanuel Le Chypre, bonjour Emmanuel.
14: Bonjour à tous.
11: La marque Mango annonce l'ouverture de 45 magasins en France. Et on se dit, mais c'est
14: fou. Qu'est-ce qui leur prend?
11: Bah oui.
14: Oui,
11: dans un moment où tout le monde ferme, eux, ils ouvrent.
14: C'est vrai, c'est une annonce presque à contre-courant sur un marché de l'habillement en pleine recomposition. On ne compte plus les marques qui ont disparu ou quasiment disparu ces dernières années. Hein, Camailleux, Naf-Naf, Jennifer, Koukaï, Pimki, Caporal. La Fédération Nationale de l'Habillement a publié hier des résultats catastrophiques pour les ventes du mois de mai. Eh bien, ces difficultés n'effraient pas Mango, puisque la marque de prêt-à-porter espagnole vient d'annoncer donc l'ouverture de 45 nouveaux magasins, la création de près de 700 emplois en France, et tout ça d'ici à 2028. Cette expansion marquera l'arrivée de l'enseigne dans 10 villes supplémentaires, avec des ouvertures réparties entre les grandes villes et les villes petites et moyennes. Villes petites et moyennes qui représentent déjà plus de 8 magasins sur 10 aujourd'hui.
11: Pourquoi Mango réussirait alors que les autres marques que vous avez citées ont toutes échoué?
14: Il faut reconnaître que c'est une marque qui est aujourd'hui positionnée à l'intersection de tout ce qui marche. C'est une marque qui est plus stylée et plus chère que l'ultra fast fashion Shein, Temu, mais qui est meilleur marché que les marques premium. Mango cible une clientèle 25-45 ans à pouvoir d'achat plutôt confortable, qui achète moins souvent que les jeunes, mais plus cher. Donc c'est un créneau qui est plus rentable. Mango a investi massivement dans son site internet, sa logistique, le click and collect, les retours en magasin. Un tiers du chiffre d'affaires du groupe provient du digital, donc c'est une marque qui est vraiment assise sur les deux pieds, à la fois les magasins physiques, à la fois le digital. C'est une marque qui a aussi des emplacements premium en centre-ville, sur les belles avenues, etc., mais qui est aussi dans les centres commerciaux les plus rentables. Bref, c'est vraiment une marque dont la rentabilité aujourd'hui est assez exceptionnelle, qui est à la fois locale et mondiale.
11: Comme quoi, quand il y a une bonne stratégie derrière, parfois ça marche. Les chiffres du jour, Emmanuel, ça monte ou ça descend?
14: Alors, le gazole, on est toujours sur ce plancher qu'on n'arrive pas à casser, à 2,03 le litre. Le sans-plomb 95, on est à 1,96. Voilà, c'est vrai que la stabilisation des prix du pétrole entre 90 et 95 dollars crée une espèce de résistance à la baisse des prix du carburant. Et puis sur le gaz, on est à 50 euros le mégawattheure, on est stable sur des plus hauts depuis 3 semaines.
11: Merci Emmanuel, 8h12.
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11: Il est 8h15, il est revenu. Arnaud de Manche, salut Arnaud.
17: Bonjour les amis, bonjour Apolline. Apolline, vous n'êtes pas mon amie, vous le savez. Apolline, vous êtes un peu ma maman.
11: Ah.
17: Oui, vous êtes un peu... Car vous êtes la maman de RMC, vous êtes la maman de tous les auditeurs, ce qui fait quand même 4 millions d'enfants tous les matins. Voilà, Élise, c'est ma tante, enfin on est une grande famille. Et les mamans le savent, en ce moment c'est la période des kermesses et des spectacles de fin d'année. Alors
11: oui,
17: vous avez vu à Montreuil, il y a un spectacle qui fait polémique depuis 3 jours, parce qu'on voit sur une vidéo des gamins de maternelle qui portent des tenues militaires, des lunettes de soleil et des pistolets en plastique, et ils dansent sur la chanson du groupe Triangle des Bermudes qui fait « Chargez ! Chargez !
18: Chargez !
17: Vous avez vu ça, le ministre de l'éducation nationale a réagi et ils sont mignons comme
11: cheveux.
17: Tout. Mmh. On dirait une petite junte militaire, on dirait le cartel de Blédina. Mmh. En même temps, avec le scandale du périscolaire parisien, c'est pas une mauvaise idée de former
11: voilà, c'est ça. C'est comme ça que vous l'avez vécu, vous.
17: C'est comme ça que voilà. Après, sous les t-shirts, on voit des tenues Peace and Love, et après, ils retirent les treillis, c'est pour la paix.
11: Ouais.
17: Après, ils hurlent et ils courent partout en réclamant des bonbons, et ça, c'est une métaphore de la colline du crack.
11: Bien sûr.
17: Bref, ça a changé, quoi, les spectacles pour enfants. Moi, quand j'étais petit, on était déguisés en oiseaux ou en abeilles.
11: Oui.
17: On était là. Le printemps vient d'arriver dans la forêt enchantée. Et la nature se réveille et tout le monde s'émerveille. Et voilà. Nos pauvres mamans, elles avaient passé 3 semaines à nous faire un costume d'arbre ou de poireau. Et nos papas, ils filmaient au caméscope. Et on regardait jamais la cassette.
11: Non.
17: La vidéo de ton spectacle d'école, tu la revois juste à ton mariage pour que ta belle famille se foute de ta gueule. Ou alors tu la revois dans Faites entrer l'accusé parce que t'as tué 25 personnes. Fourniret. Michel Fourniret. Qui aurait pu imaginer que cet enfant, déguisé en papillon lors du spectacle Le Voyage dans les Bois, frotterait son tricycle contre une camionnette blanche? Le Voyage dans les Bois, il y avait un indice. Hein. Bref, c'est terrible ces kermesses.
11: Oui.
17: En plus, tu peux même pas dire aux enfants que leur spectacle est nul, ils le préparent depuis 3 mois et tout, c'est chaud. Moi, je rêve quand même d'entendre un jour une maman qui travaille chez Télérama critiquer le truc.
11: T'as aimé mon spectacle, maman?
17: Non, Gabin. C'est vulgaire, c'est populiste. Aucune ambition créative. En regardant ton spectacle, Molière est revenu à la vie, mais juste pour se pendre, Gabin. Moi, j'ai trouvé ça très problématique. Je mets comme note le dessin du petit bonhomme qui fait la tête.
11: Ah oui,
17: ouais, celui qui est pas
11: le
17: content.
11: Fameux.
17: Le seul truc bien dans les kermesses, c'est les gâteaux. Ça, Mathieu Béliard, il adore faire des gâteaux pour les gamins.
11: Monsieur Béliard, vous avez fait quoi comme gâteau?
17: C'est pas un gâteau, d'accord? C'est une déconstruction tellurique de la tarte au citron, avec son écrin d'agrumes biodynamique et son émulsion de pamplemousse gélifiée en apesanteur.
19: T'as l'air bon.
11: Y a pas plutôt des Kinder Pingouis?
14: Tu manges! Chargez! Chargez!
11: Le banquier Mathieu Pigas entretient le suspense sur sa candidature à l'Élysée.
17: Mathieu Pigas, le banquier de gauche,
18: c'est un oxymore. Mm. C'est ce que c'est un oxymore.
3: Oui. Oui.
18: C'est quelqu'un qui est mort deux fois.
3: Ah voilà.
18: Il est oxy. Et il est mort, voilà. Très bonne vanne.
3: Non, c'est deux concepts, très bonne vanne. Je la
18: c'est
3: la
18: deux concepts qui s'opposent. Voilà, c'est l'honnête député LR. Vous voyez, un banquier de gauche. Alors c'est comme un banquier, mais quand il te fait payer des agios, il culpabilise.
3: Voilà.
18: Ça lui fend le cœur. Il est là. Excuse-moi, camarade, c'est pas moi, c'est le capitalisme. Mais je suis là pour le détruire de l'intérieur, d'accord. En attendant, tu nous dois quand même 230 balles sous 24 heures. Mathieu Pigas a déclaré samedi soir à Léa Salamé réfléchir à 2027. Ouais. Ce à quoi Léa Salamé, qui est la compagne de Raphaël Glucksmann, a répondu « Yes ! Chouette ! Je vais pas être obligé de quitter la télé pour que mon mec se présente et fasse moins de 4% !» Bon, elle l'a pas dit en
3: non,
18: vrai.
3: Elle l'a pas dit.
18: Mais elle l'a pensé très
3: d'accord.
18: Fort. J'ai vu comme elle était contente pendant l'émission. Ça a pas dû lui faire plaisir à Raphaël Glucksmann, qui lui a dit « Je t'ai trouvé bien enthousiaste. Ah, » ah, ah, ah. Non, mais il a du punch, Pigas. Non, mais moi aussi, ah, j'ai du punch. Ah, ah. Je suis conquérant. Chargé. Ah, chargé. Chargé.
3: Les astronautes, Arnaud, de la Station Spatiale Internationale ont reçu ce week-end l'ordre de se préparer à une éventuelle évacuation en raison d'une fuite d'air.
18: Les cons, ils ont pas pris Thomas Pesquet. Il t'aurait réparé ça en deux secondes. Il est surdoué, parfait, beau et sympa et qui joue du saxophone. Il aurait bouché ça avec un chewing-gum. En disant, laissez, je m'occupe de tout. Je vais réparer dehors. Non, mais j'y vais sans combinaison, il y en a pour 3 minutes. Je peux le faire sans respirer par moins 1000 degrés, je m'en fous. Quel connard. À CNews, on a commenté l'événement. Xenia Fedorova, il y a donc une fuite d'air et c'est dans le module russe de la Station Spatiale Internationale. Non. Alors, si, je vous jure, c'est le rapport officiel, c'est dans le module russe. Non. Tenez, buvez ce thé, Pascal. Oh, mais le sucre, là, il est vert fluo. Il a l'air un peu chargé. Chargé. Chargé. Chargé. Et à demain.
3: Allez.
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22: Bonjour à tous, vous écoutez Bonjour, c'est Fred. C'est votre émission en direct de la Rosée du Matin. Voici le programme, nos sujets au 32-16. On va bien sûr parler du Mondial qui a débuté jeudi. C'est sur RMC qu'on le vit le mieux avec un dispositif exceptionnel puisque RMC est radio officielle de la Coupe du Monde de la FIFA 2026. Les États-Unis viennent d'ailleurs de terminer leur premier match avec une belle victoire, hein, 4-1 face au Paraguay. On retrouve Nicolas Pelletier, notre envoyé spécial, dans le journal de 6h. Alors, comment le sentez-vous ce Mondial? Quelle sera pour vous la grande finale du 19 juillet? Venez partager vos pronos avec nous, hein, on va tout noter. On va aussi se demander quel sera l'impact de cette Coupe du Monde dans votre vie professionnelle. Selon une étude CensusWide en France, 37% des salariés vont adapter leur emploi du temps pour suivre les matchs la nuit. 26% ont prévu de manquer une partie de la journée de boulot. 10% admettent même qu'ils viendront au bureau avec la gueule de bois. Et vous, avez-vous prévu de lever le pied au travail? Et vous les patrons, êtes-vous inquiets pour la productivité de vos employés? On va aussi parler de l'intelligence artificielle. Hier s'est déroulé à Lille un sommet européen sur l'IA. Selon un sondage ELA publié hier, 2 Français sur 3 utilisent une IA tous les jours. Dans le secteur de la santé, 4 Français sur 10 disent avoir déjà utilisé un outil d'IA pour des questions de santé. Ou de bien-être aussi. C'est même 75% chez les 18-34 ans. Et vous, êtes-vous des accros à l'IA ou alors toujours réfractaires? Amina vous attend en standard, faites le 32-16. Ou alors écrivez-moi sur mon WhatsApp, vous connaissez le numéro, 06 12 424 424, je lis tous vos messages. Et bien sûr, nos rendez-vous fétiches à 6h10, Sébastien Simignac, artisan boucher dans le Val d'Oise, qui lance un appel au secours. Et vous, les artisans, pensez-vous comme Sébastien que vous êtes en danger? Et vous, consommateurs, soutenez-vous les artisans par vos achats? J'ai aussi envie de prendre le pouls de la France à ce sujet. À 6h40, Nathalie Vignard, animatrice de l'EHPAD Saint-Martin-des-Champs dans le Finistère. Et oui, elle organise des pronostics pour le mondial avec les aînés. 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Bonjour, c'est Fred, c'est parti. La météo pour commencer avec Peggy Broche. Bonjour Peggy.
1: Bonjour Fred, bonjour à tous.
22: Alors, de bonnes nouvelles ou...
1: De très bonnes nouvelles. Oh. L'été s'installe sur tout le pays. Soleil et chaleur. Alors, on a juste quelques grisailles matinales là, au nord de la Loire, mais ça va très vite se dissiper pour laisser place à du grand bleu sur l'ensemble du pays et des températures en hausse. 17 à 23 degrés près de la Manche, jusqu'à 29 degrés sur le reste de la moitié nord, 30 à 34 degrés dans le sud. Et c'est parti pour une séquence ensoleillée et chaude pendant quelques jours.
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22: Nous sommes le samedi 13 juin, il est 6h. Bon réveil à tous.
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22: L'heure d'accueillir Clara Gabillier pour le tout premier journal. Bonjour Clara.
23: Bonjour Fred, bonjour à tous. Un début de compétition idéal pour les États-Unis qui ont écrasé cette nuit le Paraguay 4 buts à 1. Nous serons en direct de Los Angeles dès le début de ce journal. Un dernier adieu à Liana, la collégienne de 11 ans enterrée hier à Florence dans le Gers. Des centaines d'habitants entre tristesse et colère. Et puis y aura-t-il finalement un accord entre l'Iran et les États-Unis? Beaucoup d'optimisme ces dernières heures, mais un regain de tension ce matin dans le Détroit
4: d'Hormuz. 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
22: Une parfaite entrée en matière pour les États-Unis.
23: Qui lance leur mondial avec une victoire 4 buts à 1 contre le Paraguay. Ça s'est terminé il y a tout juste une heure. Nicolas Pelletier, vous avez suivi le match. Vous êtes en direct de Los Angeles pour RMC. Ça commence fort pour les États-Unis.
24: Oui, très fort. Sous les yeux de David Beckham et de Paris Hilton, les États-Unis ont ultra dominé le Paraguay. Un public américain totalement conquis après cette victoire. Parfait pour pousser l'engouement. Encore fébrile du côté de Los Angeles. Sans trembler, les hommes de Mauricio Pochettino ont pu compter sur un très en forme Balogun, auteur d'un doublé. C'était un rêve, vient de nous dire l'attaquant de Monaco en zone d'interview. La team USA prend donc la tête de son groupe en attendant le match entre la Turquie et l'Australie demain.
23: Et Nicolas, un mot de la cérémonie qui a précédé le match, c'était pas vraiment spectaculaire. Hein.
24: Oui, on nous promettait du show à l'américaine pour marquer les esprits, mais c'est finalement une cérémonie minimaliste qui s'est déroulée cette nuit. Seule Katy Perry a allumé la flamme des 70 000 femmes présentes au stade. Autrement, le public est resté assez calme et surpris face à ce spectacle décevant. Donald Trump n'avait pas fait le déplacement pour ce premier match du mondial aux États-Unis. C'est Marco Rubio, le secrétaire d'État américain, qui le représentait. Après cette déception, la FIFA pourra se rattraper le 19 juillet à New York avec un grand show prévu à la mi-temps de la finale du Mondial 2026.
23: Nicolas Pelletier, l'un des envoyés spéciaux d'RMC pour nous faire vivre ce Mondial aux États-Unis. Prochain match ce soir 21h Qatar-Suisse. La nuit prochaine ce sera le très attendu Brésil-Maroc. Et hier soir le Canada a concédé le nul pour son début dans la compétition. Un partout contre la Bosnie-Herzégovine. 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
22: RMC, il est 6h03, des ballons dans le ciel de Florence hier. La commune du Gers a dit adieu à Liana.
23: Il y a plusieurs centaines de personnes réunies dans le cimetière de la commune pour ce dernier hommage à la collégienne de 11 ans retrouvée morte la semaine dernière. Une cérémonie très forte en émotion. Le reportage sur place de Julie Brault.
25: Quelques mots pour décrire comment Liana illuminait chaque pièce de son sourire.
26: Elle demeure présente dans nos cœurs. Dans nos souvenirs.
25: Un lâcher de colombe traversant le silence écrasant du cimetière et puis les larmes de ceux venus rendre un dernier hommage.
27: Perdre un enfant, c'est affreux.
0: plus j'en ai ça, purée, merde.
25: Amis, voisins ou anonymes, plusieurs centaines d'entre eux ont fait le déplacement pour entourer la famille de Liana.
5: Le combat maintenant, le plus dur, c'est maintenant qu'on soit aussi là. Quand ils ont besoin d'épaule pour pleurer, il faut pleurer parce que c'est important.
25: Mais après la tristesse...
6: Je suis en colère et je pèse mes mots.
25: Franck reste persuadé que Jérôme Barella, suspect numéro 1 dans la mort de la fillette, aurait pu être arrêté avant le drame.
6: Depuis 2017, ce monsieur, cet individu, il a déjà plein de temps. Aucun, ils n'ont rien fait. Si vous arrivez un peu, peut-être la petite, elle sort encore un billet, s'amuser avec ses copines, être avec ses parents, partir en vacances. Et au lieu de faire ça, aujourd'hui, ses parents enterrent leur fille ici à 11 ans. Je trouve ça scandaleux, scandaleux.
25: J'espère qu'il regrette et qu'il s'expliquera, conclut-il, alors que Jérôme Barella doit être prochainement entendu lors de son interrogatoire de première comparution.
23: Le reportage de Julie Brault à Fleurance pour RMC, c'est un fichage des pédocriminels et un parquet national dédié que préconise Gabriel Attal dans le journal Le Figaro. Le candidat à la présidentielle plaide pour une culture de l'urgence, je cite, face aux atteintes aux mineurs. Il échangeait avec Dominique Pellicot pour bénéficier de son expérience. Un homme de 39 ans condamné à 15 ans de prison hier à Lyon pour avoir pendant plusieurs années drogué et violé sa compagne et filmé ses actes. C'est 3 ans de plus que ce qui avait été requis.
22: De nouvelles tensions ce matin dans le détroit d'Ormuz.
23: Les États-Unis disent avoir abattu plusieurs drones iraniens qui visaient des navires commerciaux et ce malgré l'optimisme affiché ces dernières heures en vue d'un accord. Donald Trump avait le premier parlé d'un très bon accord. Le chef de la diplomatie iranienne a indiqué hier qu'il serait signé à distance dans les prochains jours. Jusqu'ici, on est plutôt très proche d'un compromis, Léonie Guilbeault.
7: Oui, on approcherait les 80-85% de chances de trouver un compromis selon un haut responsable américain. D'après la diplomatie iranienne, deux points fondamentaux sont déjà tranchés. La levée complète du blocus américain des ports iraniens et une nouvelle gestion pour le détroit d'Ormuz. Autre avancée majeure, ces accords incluraient le Liban, point essentiel pour leur allié iranien. Seul point de friction qui demeure, le nucléaire. L'Iran préconise une dilution des stocks d'uranium enrichi sur son sol alors que Washington en exige la destruction. Un réchauffement des relations donc, mais pas encore d'accord finalisé. D'autant qu'en une journée, Donald Trump est passé de l'annonce de frappe à la promesse d'un accord pour finir par des accusations de mensonges visant l'Iran. Un revirement est donc toujours possible, mais les deux camps ont clairement dit espérer aboutir à un compromis dans les prochains jours.
23: Il n'a jamais été aussi riche, on ne parle pas de Trump, mais d'Elon Musk, l'homme le plus fortuné au monde, est désormais billionnaire. Ça veut dire 1000 milliards de dollars. Nouveau record, quelques heures après l'entrée en bourse de son groupe SpaceX. L'action s'est envolée hier de 19%. Amélie Courtet, en moins de 2 ans, Elon Musk a presque triplé sa fortune.
8: Jusqu'à atteindre aujourd'hui une somme démentielle, à peine perceptible, décrit Stanislas Hanoun d'Oxfam France, 1000 milliards de dollars.
9: Elon Musk, en fait, s'il dépensait 1 million de dollars par jour, il lui faudrait 2740 ans pour dépenser ces fameux 1000 milliards. Ça devient sidérant, quoi, je veux dire.
8: Sidérant pour ce responsable justice fiscale et inégalité à l'ONG de concentrer autant de richesses dans les mains d'un seul homme. Il appelle à plus de régulation.
9: Nous, à Oxfam, ce qu'on prône, c'est une fiscalité plus importante des ultra-riches, mais pas taxer pour taxer. C'est vraiment pour redistribuer, financer la transition écologique, les services publics. C'est être davantage solidaire des pays du Sud par souci d'équité, mais aussi de démocratie.
8: Il y aura toujours des problèmes sur Terre et nous devons les résoudre, balaie de son côté Elon Musk après l'introduction de SpaceX en bourse. Mais nous devons aussi nous réjouir en regardant l'avenir, ajoute-t-il. Et l'avenir pour le milliardaire ne s'écrit pas sur Terre, mais là-haut. Il souhaite avec SpaceX pouvoir emmener des humains sur la Lune, sur Mars et encore plus loin.
23: Amélie Courtet, un mot de MMA, le français Paul Dena mis KO dès la première reprise hier soir par Anzor Baybatirov à l'Hexagone MMA de Lyon, renversé par le challenger. Et puis on reparle de Céline Dion ce matin, la star québécoise attendue, vous le savez, en octobre à Paris. On va peut-être remuer un peu le couteau dans la plaie pour ceux qui n'ont pas réussi à avoir de place. 480 000 places parties très très vite pour ces 16 concerts. Et bien on a peut-être une solution pour vous ce matin. Deux places VIP à gagner, valeur 400 euros chacune, dans une tombola d'une école primaire de Rennes. Martin Lange sur place, c'est la folie. Déjà 14 000 tickets vendus.
10: À la sortie des classes, tout le monde ne parle que de ces tickets jaunes.
27: Ah, oh, bah on va prendre tous les tickets.
28: Ouais, vas-y, on les achète tous.
11: Une opportunité comme ça, bah, il faut savoir la saisir.
12: Selon les élèves, jamais une tombola n'avait eu un tel succès.
13: Ma tête se déplace pour le concert.
14: Souvent, ils me disent qu'ils n'ont pas d'argent, mais bon, quand je leur dis qu'il y a des places pour Céline Dion, bah, ils sont fous et ils veulent m'en acheter plein.
12: À l'origine de cet engouement, il y a Marion, une maman de l'école qui a acheté 6 places VIP et qui a décidé d'en céder 2 à prix coûtant pour la kermesse.
15: J'ai dit autant faire plaisir à 200 enfants et les rendre heureux avec les projets qu'on va pouvoir faire. Peut-être des cours d'anglais.
12: Car les bénéfices de la tombola certes à financer des projets pédagogiques, Anne Millet, la directrice de l'école.
16: C'est vraiment essentiel pour nous. Bon, là, cette année, on va pouvoir en bénéficier peut-être un peu plus.
12: À 1 euro le ticket, l'association des parents d'élèves qui gère la tombola croule sous les demandes.
17: Des gens qui sont pas du tout du coin, qui connaissent pas l'école.
12: Marie-Sophie, mère de 2 enfants.
17: Il y a un gros effet Céline Dion. Là, on a refait une commande.
12: 7000 tickets supplémentaires ont été imprimés. Concernant l'heureux gagnant des places pour Céline Dion, il sera désigné par un tirage au sort, encadré, c'est une première, par un huissier de justice.
27: J'irai chercher ton cœur si tu l'emportes ailleurs.
3: Oh Fred, on y va, hein. 1 euro le ticket.
22: C'est extraordinaire, c'est mais extraordinaire. Quelle bonne idée. Marion s'appelle la maman.
3: Ouais.
22: Bravo. Bravo.
3: 2 places, 800 euros de place, 1 euro le ticket.
22: Non, mais plus le nombre de projets pédagogiques qui vont être permis
3: ouais.
22: grâce à ça.
3: Ouais, c'est génial.
22: J'aime beaucoup les kermesses. Vous deviez être magnifique dans les kermesses.
3: J'étais pas mal au Chamboultou.
22: Chamboultou, ouais. Ouais. Moi, je chantais. J'ai toujours une belle voix, donc c'est moi qui chante.
3: Chacun son truc.
22: Merci, Clara. On vous retrouve dans une heure pour un nouveau point sur l'info RMC, les 6h09. Parlons chevaux avec les pronostics de Mathieu Zaccagni de la Dream Team des courses RMC. Bonjour, Mathieu.
28: Bonjour, Fred. Bonjour à tous. On va évoquer ensemble le Quintet Plus de ce samedi sur l'Hipporome d'Anguin. C'est une épreuve de vitesse qui dispute sur la distance des 2150 mètres avec un départ à l'Autostar. Ils sont 16 trotteurs à prendre part à cette compétition. Et notre favori sera logique. Le numéro 5, Lancier du Goutier, qui a tout simplement évolué au plus haut niveau, qui a réussi au niveau groupe 1. Donc on pense qu'avec son bon numéro derrière la voiture, derrière l'Autostar, le numéro 5, il va être en première ligne, bien au milieu. Normalement, il peut prendre un bon départ et bénéficier de bonnes conditions de course et certainement s'imposer. Notre deuxième choix va se porter sur le numéro 7, Indus Val, qui fait preuve d'une très belle régularité. Il est confirmé en plus à ce niveau de compétition, donc on pense que logiquement, il doit viser l'une des 3 premières places.
22: Merci Mathieu. Allez, je vous donne le programme des prochaines minutes. Donnez-nous vos pronostics pour la Coupe du Monde de foot. Et puis, cette question, comptez-vous lever le pied au boulot durant ce mois de compétition ? Sur le WhatsApp 0612 424 424, Mickaël 61 dit carrément « Bonjour Fredo, pour ma part, j'ai pris 15 jours de repos ». Eh ben oui, il y a des priorités dans la vie. Il risque d'y avoir quand même quelques interférences dans le travail pour pas mal de gens, pour ceux qui, à l'inverse de Mickaël, n'ont pas pris de repos. On va aussi parler de l'IA, l'intelligence artificielle. Est-ce que vous êtes devenu un utilisateur régulier ou est-ce que vous êtes réfractaire ? Dites-moi tout. 6h25, notre chronique préférée, la chronique L'œil des réseaux. Aujourd'hui, Kevin Gasser va nous parler de ces joueurs inconnus du mondial dont le nombre d'abonnés explose sur le réseau grâce à certains influenceurs. Ah, restez avec nous parce que là, on va parler d'un sujet que j'aime bien. Vous savez, moi, je suis un viandard. Un artisan boucher en colère. Oui, il faut soutenir nos artisans. A tout de suite sur RMC.
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22: RMC, il est presque 6h13. C'est l'heure d'aider nos artisans.
29: 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Bonjour les lève-tôt.
22: Oui, ce rendez-vous, les travailleurs du petit matin, bonjour les leftos, ce sont aussi des rendez-vous où on donne la parole à ceux qui ont envie de défendre leur travail et de nous alerter sur les risques qui pèsent. À l'image de Sébastien Siminiac, artisan boucher, charcutier, à la tête de deux boucheries dans le Val d'Oise, en région parisienne. Bonjour Sébastien.
0: Bonjour.
22: Comment ça va Sébastien ?
0: Ça va très bien, et vous ?
22: Moi ça va très bien, je suis ravi de vous accueillir, parce que vous savez, moi je suis un fan de viande, voilà, j'adore les bouchers, j'ai mon boucher Sébastien, je le vois quasiment tous les jours, voilà, donc je suis ravi de parler avec vous. J'aimerais parler avec vous dans des conditions un peu plus favorables, parce que là, c'est quand même un homme en colère que j'accueille ce matin, parce que vous lancez un cri d'alarme, il faut soutenir l'artisanat qui s'éteint un petit feu, c'est votre message. Pourquoi avoir lancé ce message ?
0: Suite à une prise de conscience sur la consommation des gens, en fait, aujourd'hui, on est plus sur la quantité que sur la qualité. On a accès à la profusion tout le temps et on se rend pas compte du travail qu'il y a derrière le métier de boulanger, le métier de boucher, charcutier, et tous ces petits commerces de proximité.
22: C'est-à-dire que vous défendez votre profession de boucher-charcutier, mais en fait, ce sont l'ensemble des artisans de bouche que vous voulez défendre aujourd'hui.
0: C'est ça, parce qu'on se retrouve dans des villages avec beaucoup plus de portes closes que de commerces ouverts, et c'est des lieux de vie, donc c'est important de les conserver, c'est aussi des savoir-faire.
22: Mais pourquoi ça disparaît ? Pourquoi c'est dur pour vous ?
0: À cause des arrivées de grands groupes, d'accès à tout le temps, en grande quantité, à prix moins élevé, mais la quantité ça rime pas toujours avec la qualité malheureusement, et je pense qu'il faut avoir une prise de conscience sur notre consommation.
22: C'est-à-dire, quel conseil vous donnez aux Français sur la consommation ?
0: De manger moins, mais de manger mieux, de faire plus attention à ce qu'on a dans notre assiette.
22: Vous avez le sentiment qu'aujourd'hui, les gens mangent un peu n'importe quoi ?
0: Alors, pas forcément manger n'importe quoi, mais du moins, on prend moins de plaisir à manger. La nourriture, c'est toujours un moment de partage, et je trouve que ça s'est perdu.
22: C'est-à-dire que c'est culturellement, ou c'est pas qu'une question de prix, c'est qu'on mange moins en famille, chacun un peu dans son coin, devant ses écrans, c'est ça aussi qui perturbe ?
0: C'est un ensemble de beaucoup de choses, je pense que c'est une conjoncture, c'est une économie, c'est une prise de conscience par rapport à beaucoup de scandales alimentaires qu'on a pu voir, mais bon, malheureusement on n'est pas tous comme ça, il y a encore des bons artisans qui ont l'amour du métier, l'amour du produit.
22: Donc, quand on va chez son boucher, on est sûr de ce qu'on va manger, et c'est pas forcément le cas quand on va dans une grande surface, c'est ça que vous voulez dire ?
0: C'est pas forcément ce que je dis, il y a encore des très bonnes grandes surfaces, mais je pense qu'il faut avoir une prise de conscience sur ce qu'on consomme, sur ce qu'on achète, que ce soit en grande surface ou chez un artisan. Il y a des artisans qui sont malheureusement pas très honnêtes, tout comme il y a des grandes surfaces qui font très bien leur travail, mais il faut de manière générale avoir une transparence envers sa clientèle et vraiment faire attention à ce que l'on achète, ce qu'on a dans notre assiette, que ça soit pour des fruits, des légumes, du poisson ou de la viande.
22: La transparence, c'est quoi exactement ? C'est la provenance ?
0: La traçabilité, une hygiène rigoureuse, une qualité de produit, des conseils. C'est notre rôle aussi de conseiller pour des plats, pour des cuissons.
22: C'est-à-dire que quand on va dans un supermarché, on prend une viande qui est déjà emballée, on ne sait pas forcément comment donner le mieux de cette viande avec l'utiliser au mieux avec la recette, alors qu'un boucher va vous donner des petits conseils, c'est ça ?
0: Exactement.
22: Mais quand vous êtes dans un petit village qui n'a plus d'école, par exemple, il y a moins de gens, il n'y a plus de café, il n'y a plus d'activité, c'est-à-dire que, par exemple, quand un commerce disparaît, même si encore la boucherie, elle est plus en risque parce que d'autres commerces disparaissent.
0: C'est valable pour tout, même pour la vie du village. Si vous n'avez plus de commerce, vous n'avez plus d'école, vous n'avez plus d'hôpitaux, vous n'avez plus rien dans un village, c'est un village qui est à l'arrêt. Vous perdez une population qui est malheureusement souvent vieillissante, ou des villes dortoirs. Vous perdez toutes ces petites fêtes de village que vous pouvez avoir, ces lieux de rencontre, que ce soit des restaurants, que ce soit des bars-cafés, des boulangeries. Dans les villages, tout le monde connaît tout le monde, on connaît les habitudes et on connaît les gens.
22: Vous avez créé un texte, hein, justement, c'est la raison pour laquelle on voulait vous parler aujourd'hui. Un texte pour dénoncer tout ça, pour vraiment lancer ce cri d'alarme. Vous êtes vraiment, vraiment inquiet, Sébastien, pour l'avenir ?
0: Je suis inquiet pour beaucoup de choses, ouais. Je suis inquiet pour mon métier, je suis inquiet pour un savoir-faire, pour nos éleveurs, pour nos producteurs.
22: Oui, parce que vous êtes au bout de la chaîne, en fait, mais il y a beaucoup de gens avant vous.
0: C'est ça.
22: Qu'est-ce qu'une boucherie traditionnelle apporte que n'apportent pas les autres ?
0: Je pense que c'est une rigueur sur le produit. On travaille quand même un être vivant de base. Donc on doit le respecter de A à Z et je pense que le but pour nous, c'est justement de valoriser les morceaux comme on pourrait le faire avec une pierre précieuse.
1: Mais il y a question du prix, vous savez que c'est dur pour les Français, le pouvoir d'achat est vraiment en baisse ces dernières années. Vous pouvez comprendre que parfois c'est moins cher d'aller en grande surface.
0: C'est souvent moins cher, mais on n'a pas le choix de la quantité. Une promotion va forcément être sur des produits et des volumes de 2-3 kilos. Une promotion, ça cache souvent, c'est pas forcément plus abordable du côté qu'on croit. S'il vous faut par exemple qu'une saucisse en boucherie ou une tranche de jambon, vous avez le choix de le faire. Alors qu'en grande surface, vous êtes limité à 3, 4 tranches, 5 tranches.
1: Ah oui, c'est vrai. Non, mais c'est vrai. Donc finalement, ça peut revenir moins cher.
0: Il faut faire des choix.
1: Oui. Je vois par exemple, moi, mon Sébastien Tripier, mon boucher dans le 15e arrondissement, là où j'habite à Paris, pas très loin des RMC d'ailleurs. L'autre jour, on s'est amusé à comparer les prix des steaks hachés dans le supermarché à côté et chez lui. Et en fait, ça revient au même prix. C'est à peu près 1,50€ le steak haché. Pardon ?
0: Et l'avantage pour nous, c'est en tant que boucher, on n'a que du muscle. Alors que malheureusement, en steak haché, vous avez souvent beaucoup de choses.
1: Oui, et le muscle, c'est ce qu'il y a de meilleur, en fait. C'est là où il y a la protéine, hein.
0: C'est normalement ce qui est censé être uniquement le steak haché. Un steak haché, c'est les pièces de viande qui sont fermes.
1: Oui, c'est ça. Et qu'est-ce qu'il y a dans les autres steaks hachés, les steaks hachés industriels ?
0: Je vous invite à regarder les fiches de composition. Vous avez beaucoup de fibres de bambou, de choses comme ça, en fait, pour réduire justement les coûts de fabrication.
1: Ah oui, d'accord. Alors que chez son boucher, on a du muscle. Bah oui, c'est ce qui compte.
0: Un boucher va toujours couper le morceau devant vous et le hacher devant vous.
1: Oui, mais c'est ça. Mais moi, de toute façon, je ne mange, sincèrement, je n'achète jamais de steak haché. Moi, j'aime bien me faire des hamburgers à la maison, en supermarché, parce que moi, la viande, si elle est déjà hachée, ça me fait peur, parce que c'est vrai qu'elle est plus sensible aux petites bestioles, hein, quand elle est déjà hachée depuis un moment.
0: Exactement. Normalement, haché, chez le boucher, c'est 12 heures de conservation.
1: 12 heures, oui. Parce qu'il est coupé devant vous. Mais je vois, ça revient pas. Quand je me fais un hamburger, ça me revient le steak haché, il me revient à 1,50€, et un gros. Hein. Donc, ouais. Et c'est à peu près le même prix en supermarché. Eh ben merci. Merci beaucoup, Sébastien Siminiek, artisan boucher charcutier à la tête de deux boucheries dans le Val d'Oise. C'est important de vous écouter, c'est important de faire confiance à ces artisans. Et dans Bonjour c'est Fred, vous savez, on défend les boucheries traditionnelles, les boulangers traditionnels, tout ce qui fait notre culture et la qualité de notre alimentation. Merci, à bientôt sur RMC. Bonne journée. Reste avec nous, il est 6h21. Je vois Kevin Gasser qui pointe son nez. Il va nous faire sa chronique habituelle, hein, l'œil des réseaux, adapté au mondial. Bah oui, hein, ça a commencé jeudi soir. À tout de suite sur RMC.
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22: RMC, les 6h22, vous êtes nombreux à réagir sur le WhatsApp de Bonjour C'est Fred, 06 12 424 424. L'intervention, il y a quelques minutes, de notre boucher charcutier Julien, qui lançait un cri d'alarme et qui demandait aux Français d'aller, de privilégier les artisans. Et des messages contradictoires, bah oui c'est ça, on laisse la parole à tout le monde dans cette émission. Audrey qui nous dit c'est facile de critiquer la grande distribution, on est presque plus contrôlé qu'un petit boucher artisanal. Donc il faut arrêter de dire qu'on n'est pas sûr de ce qu'on mange. Voilà le message d'Audrey. Stéphane, lui, nous dit « Salut Fred, moi, il y a longtemps que je vais chez mon boucher. Je n'ai pas beaucoup de moyens, mais j'ai constaté que les prix étaient équivalents aux grandes surfaces. » Eh oui, il y a des débats, il y a des débats contradictoires sur le WhatsApp 0612 424 424. RMC, les 6h23, Kevin Gasser est là. On va faire un petit tour sur les réseaux.
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22: Avec Kevin Gasser. Bonjour Kevin.
4: Bonjour Fred.
22: Alors le mondial cette année, c'est 48 équipes et certains joueurs, on va le dire, oui, issus de petites sélections, totalement méconnus du grand public, sont devenus de véritables stars grâce aux réseaux sociaux.
4: Et oui Fred, sans vouloir leur faire offense, hein, ce n'est pas pour leur qualité footballistique ni même pour leur look extravagant, mais par exemple, donc c'est le pari d'un influenceur argentin, El Scarso, 1 200 000 abonnés, faire de ses joueurs des joueurs stars sur les réseaux. Il a choisi par exemple Tim Payne, un joueur néo-zélandais.
5: Nous vamos al mundial para ver a Tim Payne. Después de que entre todos logramos que
4: voilà, donc le but de El Scarso, cet influenceur, c'est sortir de l'anonymat ce défenseur de 32 ans de la sélection néo-zélandaise qui évolue dans le club de Wellington. Et la communauté de l'influenceur argentin a fait son œuvre tout de suite. Fred, il y a deux semaines, Tim Payne avait dans les 4000 abonnés sur Instagram. C'est 6 fois moins d'abonnés que toi, Fred. Donc, tu vois, il était.
1: Oui.
4: C'est ça. Mais c'est déjà bien, 4000. Mais pour un joueur de foot, évidemment, c'est pas grand-chose. Mais aujourd'hui, tiens-toi bien, parce que Tim Payne, c'est 5 600 000 abonnés.
22: Il est passé de 4 000 à 5 600 000.
4: Ah oui, alors Mister Nobody à la personne la plus suivie, une des personnes les plus suivies en Nouvelle-Zélande, parce qu'il y a quand même quelques chanteurs, quelques stars devant lui. Mais il est par exemple plus suivi que le Premier ministre néo-zélandais. Il a aussi plus de followers, en fait, tout simplement que le nombre d'habitants du pays, ce qui est quand même assez fou. Et en fait, ils sont devenus super potes, hein.

0: infliger ce premier match de la Nouvelle-Zélande face à l'Iran mardi à 3h du matin, rien que pour voir cette nouvelle star fouler la pelouse qui a même désormais une chanson en son nom.
1: No pain, no gain.
0: No pain, no gain. Wow. Alors je crois que c'est une chanson faite avec l'IA, mais
2: Mais ça me rappelle la chronique que tu as faite la semaine dernière de ces hymnes du mondial qui avait été quasiment réalisé par l'IA. Mais c'est très intéressant parce que bon, avec 4000 abonnés, tu gagnes pas beaucoup d'argent sur internet.
0: Ah, je crois pas. Je crois que les collaborations commerciales à 5 millions d'abonnés, ça rapporte un peu.
2: Et
0: plus.
2: Et ben voilà, 5 600 000, mais c'est énorme quoi. Mais là, on voit le pouvoir de certains influenceurs qui. Je ne vais pas dire qu'ils ont pouvoir de vie et de mort, mais enfin, ils peuvent sortir quelqu'un de l'anonymat et en faire une star. C'est-à-dire qu'avec 5 600 000 abonnés, tu peux faire des collaborations et tu peux vivre de ça. Hein.
0: Et surtout que là, le mondial n'a pas débuté. Je ne sais pas si vous vous souvenez, en 2016, la chanson de Gala, Freed from Desire, qui avait
2: été reprise. Parce que c'est une chanson des années 90 au départ.
0: C'est ça, et c'était remixé par un joueur, pour scander le nom d'un joueur nord-irlandais, Will Griggs. C'était Will Griggs on Fire. Et du coup, c'est devenu l'hymne de la compétition en 2016. Et en fait, ça sorti de l'anonymat à un joueur que personne ne connaissait. Et forcément, après, on suit les matchs de l'Irlande du Nord rien que pour ça. Ça ajoute aussi de l'attrait à la compétition.
2: Ouais, mais moi, je trouve ça bien, parce qu'on parle souvent des dérives qu'il y a sur les réseaux sociaux, les insultes, etc. Enfin, on le sait. Hein. Mais là, il faut quand même reconnaître qu'il y a un jeu. En plus, c'est pas pour se moquer. Ce que j'aime dans cette histoire, c'est qu'en plus, l'influenceur argentin et le joueur Payne sont devenus copains. C'est-à-dire que parfois, on veut rendre quelqu'un célèbre pour se moquer de lui. Mais là, c'est pas du tout le cas.
0: Ah, là, ils font des vidéos ensemble depuis 2 semaines. C'est devenu les meilleurs potes. Et forcément, tout le monde va voir son match Iran-Nouvelle-Zélande va devenir vraiment... Alors que c'était peut-être le match le moins sexy de la compétition. Là, on va tous vouloir voir la prestation du défenseur droit.
2: Ouais, mais moi, je trouve ça génial.
0: Tu veux pas faire ça pour moi, Fred? Parce que moi, j'ai pas beaucoup d'abonnés sur Instagram. Transformer mon compte.
2: Alors, on va partir.
0: C'est toi, mon parrain.
2: Alors, vous qui me suivez, c'est Fred Hermel 16, mon compte Instagram. Fred Hermel 16. Et le tien, c'est quoi?
0: Alors moi, je sais même pas. Moi, ça doit être
2: Non, mais t'es pas prêt. Non, mais vraiment. Merci.
0: Mais moi, il y a du boulot.
2: C'était passionnant. Mais cherchez Kevin Gasser, l'Alsacien. Ça doit être un truc comme ça sur Instagram. Merci, Kevin. L'œil des réseaux est à réécouter sur rmc.fr et sur l'appli RMC. Je ne sais même pas si elle a un compte Instagram, Peggy Broche.
3: C'est bizarre. J'étais sûre que t'allais me poser la question.
2: Oui, mais je suis pas très original.
3: J'en ai un, mais il est pas alimenté. C'est vraiment, je poste rien, je suis pas très réseaux sociaux.
2: Il n'y a pas Miss Météo, un truc comme ça?
3: Non, pas du tout. Je regarde même pas, en fait. Tu vois, il y a des gens qui passent leur temps sur les réseaux.
2: Moi, j'adore être sur Instagram.
3: Parce qu'ils
2: sont gentils sur Instagram.
3: Mais je veux bien te croire. Mais
2: et
3: juste,
2: la météo, elle est gentille aujourd'hui?
3: Elle est superbe, cette météo, même. Elle est magnifique, elle est estivale, cette météo. On a du soleil pour tout le monde. Alors, un peu de grisaille ce matin, quelques plaques ici ou là, de grisaille sur les régions qui sont au nord de la Loire. Mais tout ça va très vite se dissiper pour laisser place à du grand bleu, avec des températures qui sont en hausse et sur tout le pays. Alors, on est à 17 degrés au Havre, c'est un petit peu juste, je vous l'accorde, mais 21 à Lille, 25 à Reims, 26 degrés à Nice comme à Rennes, 27 du côté de Mulhouse, 28 au Mans, 29 degrés à Nevers, du côté de Lyon et Clermont-Ferrand, 30 degrés attendus cet après-midi comme à La Rochelle, 31 à Toulon et à Marseille, 32 à Biarritz et Toulouse, 33 degrés à Perpignan et Nîmes, 34 degrés à Montpellier, et là je regarde garde mes cartes jusqu'à la semaine prochaine, milieu de semaine prochaine, même fin de semaine prochaine, jusqu'à vendredi. Pour l'instant, je ne vois pas de perturbation arriver. Ce sera du grand bleu pour tout le monde et des températures qui vont continuer de grimper d'ici milieu de semaine prochaine. On pourrait atteindre, écoutez bien, les 34 degrés de moyenne au nord comme au sud.
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2: Nous sommes le samedi 13 juin, il est 6h30. Bon réveil à tous.
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2: C'est le moment d'accueillir Grégoire Morelli pour le journal. Bonjour Grégoire.
6: Bonjour Fred, bonjour à toutes et à tous. L'Iran affirme que la signature d'un accord avec les États-Unis pourrait arriver dans les prochains jours. Les obsèques de l'IANA hier dans le Gers ont réuni une centaine de personnes venues rendre un dernier hommage à la fillette. Et puis, entrée en lice réussie pour les États-Unis au Mondial de football. Ils ont battu 4-1 le Paraguay. La France, elle, jouera son premier match dans 3 jours face au Sénégal.
2: La fin du conflit au Moyen-Orient peut être à portée de main.
6: Téhéran a affirmé hier soir que la signature d'un accord avec les États-Unis pourrait arriver dans les prochains jours.

0: Tour. Mais pour le général Jérôme Pellistrandi, rien n'est encore acté, d'autant que la situation reste fragile dans la région, notamment dans le détroit d'Ormuz, où les États-Unis affirment avoir abattu des drones iraniens. Écoutez.
1: Pour Donald Trump, il s'agit d'un accord qui devrait régler tous les problèmes, alors que pour les Iraniens, c'est un mémorandum en vue de négociations. Donc on est déjà, il y a une grosse différence sémantique. On voit bien qu'il y a un désaccord complet autour du détroit d'Ormuz. Donald Trump dit, ça y est, la liberté de navigation est complète, ils abattent des drones, et de l'autre côté, les Iraniens disent, c'est nous qui contrôlons le détroit d'Ormuz. Donc il va falloir être patient et prudent pour voir qu'est-ce qui va se passer dans les jours à venir.
2: Les obsèques de Liana hier à Florence dans le Gers.
0: On a plusieurs centaines de personnes réunies pour rendre un dernier hommage à la collégienne de 11 ans retrouvée morte il y a une semaine. Un moment chargé d'émotions au cours duquel étaient présents Emmanuel et Johnny. Ils sont rapidement passés de la tristesse à la colère. Ils demandent désormais plus de fermeté envers les délinquants sexuels.
3: Moi, ce que je voudrais qu'ils mettent en place, c'est la perpétuité incompressible.
4: Qu'ils ressortent en bas.
3: Sans sortie ni remise de peine. Parce que leur place, elle n'est pas d'or.
4: Voilà.
3: Mais dès qu'ils ressortent, ils récidivent. Et ça, faut pas. Faut pas qu'ils récidivent parce que c'est d'autres familles derrière qui sont détruites.
5: Ça nous rend malade, tout ça. Tout ce qui se passe dans ce monde. Il y a trop d'enfants qui meurent. Il y a trop de femmes battues.
3: Je pense que ce sont des affaires qui devraient passer en priorité. Parce que ces familles-là, ils vont attendre. Et encore attendre. Et c'est très dur pour la famille. Qui passe par là, c'est très difficile.
2: Deux Français sur trois utilisent une intelligence artificielle.
0: Un sondage ELA publié hier précise que c'est en particulier les jeunes qui en font usage. 75% des 18-34 ans interrogés dans l'étude disent s'en servir. Et 4 Français sur 10 l'utilisent pour des questions de santé ou de bien-être, Louis Salé.
6: Au moindre petit bobo, la tentation est grande d'interroger l'intelligence artificielle. Aurore, 25 ans, confie y être accro.
7: J'avais besoin de cicatriser sur plusieurs plaies, du coup j'ai envoyé des photos à chaque fois, voir si j'avais mis trop de crème. J'ai un peu mal à l'épaule, je demande quels exercices je pourrais faire. C'est vraiment juste des petits conseils pour rassurer, quoi, je pense.
6: Laurent, 39 ans, s'en sert pour décoder le langage médical.
8: J'ai déjà donné des résultats d'analyse à ChatGPT. Bah, ça m'a juste confirmé que j'étais bien dans les bonnes valeurs pour mon âge, etc.
6: Une pratique que ne condamne pas du tout le radiologue Jean-Pierre Pruvot du CHU de Lille.
9: Il n'y a pas de raison que nous, on commence à critiquer cela, ce serait ridicule. Par contre, il faut simplement leur dire, on va essayer justement, nous aussi, de profiter de l'IA, de faire une synthèse de votre dossier la meilleure possible, avec nos logiciels, et on va discuter ensemble de la synthèse du diagnostic. C'est ça qu'ils attendent.
6: Mais Pénélope, étudiante en médecine, s'interroge tout de même sur les jeunes qui confient leur mal-être à l'IA.
10: Les IA grand public, elles vont chercher à toujours être d'accord avec vous, à ne jamais vous donner la contradiction dont vous avez besoin pour guérir, parfois. Aux États-Unis, il y a, je sais plus, un an ou deux, il y a eu l'affaire d'un jeune qui a été poussé au suicide par ChatGPT. C'est pas un outil qui est bon.
6: L'échange humain reste évidemment primordial pour se soigner.
0: Louise Salé pour RMC.
2: L'usage de l'intelligence artificielle par les Français, on en parlera à 7h40 avec Bernard Sananès, président de l'Institut de sondage ELAB, qui est à l'origine de cette étude.
0: Exactement.
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0: Et oui, RMC pleinement mobilisé pour vous faire vivre toute la compétition avec 100% des matchs commentés en direct. Et cette nuit, la Coupe du Monde a officiellement commencé avec la cérémonie d'ouverture aux États-Unis avec entre autres la performance du rappeur Future et son morceau Game Time que vous entendez. Et surtout, une première victoire pour le pays hôte, 4-1 contre le Paraguay au SoFi Stadium de Los Angeles. Pour la France, le coup d'envoi, c'est dans 3 jours face au Sénégal. Avant l'entrée en lice des Bleus dans la compétition, le défenseur Lucas Hernandez a rappelé en conférence de presse que l'effectif des Français était un des plus complets du mondial.
12: Je pense que l'équipe de France a tout, vous l'avez dit. Défensivement, on est une équipe très solide, très costaud. Offensivement, on est une équipe qui a beaucoup de dangers aussi. Après, c'est à nous de nous adapter à l'équipe qu'on a en face. Si c'est une équipe qui veut avoir la possession, on se sent très bien parce que défensivement, on est une équipe très très solide et qu'on a beaucoup d'aide. Après, si c'est une équipe qui joue plus défensivement, on a la qualité aussi pour garder le ballon, pour avoir la possession et pour essayer de faire du danger.
2: C'est un événement qui n'avait pas eu lieu en France depuis 1995.
0: Des sumos de retour à Paris. Un fait rarissime de voir ces combattants hors du Japon, protégés comme des bijoux dans l'archipel. Ils vont combattre pendant 2 jours à Bercy, devant 25 000 spectateurs. L'exploit du promoteur français David Rothschild pour un événement qui mêle sport, culture et religion, Morgane Maury.
13: Un mail envoyé à la Fédération japonaise de sumo et une réponse 10 ans plus tard. 3 ans pour boucler l'affaire, un cahier des charges plus large qu'un lutteur. David Rothschild a réussi un petit exploit en faisant venir ses combattants vénérés au Japon.
14: C'est un mélange de sportifs de haut niveau et de demi-dieux. Ils sont très respectés.
13: Le temps d'un week-end à Bercy, toutes les traditions japonaises seront présentes. Aucune traduction. L'appel des combattants se fera en japonais par le speaker, le Yobidashi.
4: Higashigata, Ootari, Saitama-shi, Minamaku-shushin, Shikihide-beya.
13: Ono Sato est l'un des deux Yokozuna présents à Paris. Yokozuna, c'est le rang le plus élevé en sumo. Il connaît la responsabilité de son rôle à l'étranger.
15: On est conscient qu'il y aura beaucoup de supporters qui n'ont jamais vu de sumo de leur vie, avec le souhait qu'un jour ils viennent nous voir au Japon.
13: Un moment rare pour ces combattants que le Japon s'échine à garder chez lui. Samedi et dimanche, Bercy aura des allures de Kokugikan, l'arène mythique de Tokyo.
0: Yokozuna, le rang le plus élevé chez les sumo, Fred, on vient de l'entendre. Ils sont deux à venir à Paris et ils vont le faire. Écoute bien, dans des avions séparés, un peu comme le président et le premier ministre. Impossible de les mettre tous les deux dans le même avion au cas où il y aurait un accident. C'est dire l'importance qu'accorde le Japon à ses combattants, Fred.
2: C'est impressionnant.
0: Bah oui, c'est complètement.
2: Ah ouais, franchement, j'avais d'ailleurs reçu le président d'une association de sumo. En France, il y en a qu'une, hein, et c'était passionnant dans Bonjour la France. Ce qui se passe, je suis allé une fois au Japon, c'était pas la période des sumo, donc je n'ai pas eu le temps j'ai pas eu l'occasion de discuter avec eux et de voir justement un combat de sumo.
0: Ils sont adulés là-bas, c'est fou.
2: C'est impressionnant.
0: Hein.
2: Alors, c'est un peu surfait en général de dire dieu, demi-dieu, etc. dans le sport.
0: Au moins demi-dieu.
2: Je trouve que c'est un petit peu énervant. Là-bas, oui, ce sont vraiment de demi-dieu.
0: Ah, c'est pas exagéré, ouais.
2: Merci Grégoire. On vous attend dans une heure, pas pour un combat de sumo, mais pour un nouveau point sur l'info. RMC, il est 6h37, c'est l'heure des conseils de Christophe Payet des Paris RMC. Bonjour Christophe.
16: Bonjour Fred, bonjour à tous. Quelle belle affiche ce soir Fred. À minuit, Brésil-Maroc, des Brésiliens entraînés par ton ami Carlo Ancelotti. Ils sont favoris contre le Maroc à 1,60. Le nul, c'est 3,75. Et la victoire du Maroc, c'est coté à 5,30. Donc des Marocains, pourtant demi-finalistes de la dernière Coupe du Monde, qui sont largement outsiders. Ils n'ont perdu qu'un match sur les 16 derniers. C'était contre le Sénégal en finale de la CAN. Les Brésiliens, eux, ont 3 défaites en Bolivie, à 4000 mètres d'altitude, au Japon et contre la France, mais à chaque fois par un seul but d'écart. Je vois une victoire brésilienne, mais peut-être par un seul but d'écart. Ça, c'est coté à 3,30. Avec les deux équipes qui marquent, ça, c'est coté à 3,60, puisque les Brésiliens prennent des buts. Hein, 4 buts encaissés sur les trois dernières victoires. Bon pari à tous.
2: Merci beaucoup Christophe, RMC, les 6h38. Vous continuez à nous écrire sur le WhatsApp 06 12 424 424 au sujet de l'artisan boucher qui nous a appelé tout à l'heure. Dominique qui dit « J'ai un boucher dans mon village et je vous promets que la qualité passe avant tout. Et parfois, c'est moins cher que la grande surface. Hier, j'ai pris une saucisse au piment d'Espelette. » C'est pas mal. Chez Pilou Gagnac sur Garonne. Chez Pilou Gagnac sur Garonne, on va donner l'adresse. Restez avec nous parce que dans quelques instants, je vais passer un coup de fil à une animatrice d'EHPAD qui joue aussi sa Coupe du Monde. Vous allez voir que c'est très très intéressant. Et puis on aura Oliver aussi, notre ami de Miami, notre auditeur, qui est volontaire FIFA pendant la Coupe du Monde. Ça c'est génial. 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Il est 6h39. Vous avez jusqu'à 6h49. 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Bonne chance à tous. À tout de suite sur RMC.
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17: 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Venez me donner votre prono pour la finale. On sera d'ailleurs avec un Français qui a assisté aux 13 dernières finales de Coupe du Monde de foot. Il les a toutes vues depuis 1974 et il espère bien être dans le stade à New York le 19 juillet. Alors à tout à l'heure, dès 7h sur RMC.
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2: RMC, les 6h41, il vous reste 8 minutes pour le superbe jeu but au 7-32-16. Envoyez but au 7-32-16 avec la prime de match qui est actuellement de 36 000 euros. Attention, vous pouvez être appelé à n'importe quel moment, vous devrez simplement dire que la prime est à 36 000 euros. Vous envoyez but au 7-32-16, but au 7-32-16. À 6h41, c'est bonjour la France.
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2: Bonjour la France, vous entendez la petite musique, là c'est une petite musique mondiale, mais c'est normal parce que dans Bonjour la France, dans ce rendez-vous, vous savez où je parle désormais à cette France qui a des idées, cette France qui fait des choses extraordinaires, cette France qui a des citoyens et des citoyennes merveilleuses, à l'image de Nathalie Vignard qui est animatrice de l'EHPAD Saint-Martin-des-Champs dans le Finistère. Bonjour Nathalie.
20: Oui, bonjour.
2: Comment ça va Nathalie?
20: Ça va très bien.
2: Déjà debout? Vous avez l'habitude, vous devez des horaires un peu décalés, non?
20: Oui.
2: Quand on travaille dans un EHPAD. Alors, vous aussi, vous participez au Mondial à votre manière. Un concours de pronostics. Comment vous est venue l'idée?
20: Je suis fan de foot, donc ça n'a pas été très compliqué. Et puis, j'ai proposé ça aux résidents qui ont adhéré. Et puis, on a mis une coupe en jeu à l'EHPAD. Et puis, la première année, en 2012, c'est un résident qui a gagné la coupe, et c'est lui qui a proposé de la remettre en jeu tous les 2 ans.
2: D'accord, donc pour l'Euro et pour le Mondial, c'est ça?
20: Voilà, exactement.
2: Et combien de personnes participent?
20: Ça dépend, donc on a les résidents et le personnel qui participent aussi. Là, cette année, on a pratiquement pareil, on a 9 membres du personnel et une dizaine de résidents.
2: D'accord, 19 personnes, c'est super. Oui. Alors comment ça marche exactement?
20: On a un tableau avec tous les matchs. Il y en a beaucoup cette année. Donc, on a mis des résultats qui nous emmènent à des matchs, c'est des liens sur un tableau Excel pour avoir jusqu'à la finale. Et moi, maintenant, de mon côté, j'ai fait un tableau pour mettre les points. Donc, là, le match Mexique, Afrique du Sud, si on a le bon score, on a 3 points. Si on a pas le bon résultat, mais la bonne équipe qui gagne, on a 1 point. Et puis voilà, jusqu'à la fin, donc on additionne les points. Et il y aura un vainqueur qui sortira.
2: Ah, mais moi je pensais que c'était que les matchs de l'équipe de France. En fait, c'est les 104 matchs.
20: Oui.
2: C'est énorme.
20: Oui.
2: Mais ça prend du temps de faire tout ça.
20: Ah oui, ça prend du temps. Ça prend du temps. Mais c'est un engouement. c'est...
2: Un engouement, c'est-à-dire que les gens sont vraiment excités?
20: Oui. Oui, oui, oui. Ah oui, si je ne mets pas les résultats assez tôt, oulala, je suis remise à l'ordre.
2: C'est vrai? Il est joué. Oui, parce que la compétition, donc, et vous avez un classement en direct, j'imagine, non? De qui est devant, qui a le plus de points et tout ça?
20: Oui, oui.
2: Ah oui, d'accord.
20: Oui, j'ai sorti un tableau Excel et puis toutes les semaines, je mets les points et donc, hop, ça vient au fur et à mesure regarder les points.
2: Quel genre de résidents vous avez? Ils ont quel âge et ils viennent de quelle profession, quel milieu en général?
20: On a un petit peu de tout aujourd'hui. On n'a plus que des personnes des régions. On a des personnes qui viennent de Paris pour un rapprochement de famille, donc de tout horizon, de métiers, des agriculteurs, des professeurs, on a plus de femmes. Les hommes sont malheureusement, partent avant.
2: Ben oui, les femmes vivent plus longtemps. Je crois qu'il y a 4 ans de différence en espérance de vie entre les hommes et les femmes.
20: Oui, oui. On a plus de femmes à l'EHPAD.
2: Et pourtant, les femmes, elles s'intéressent beaucoup au foot aussi, il faut le dire.
20: Oui. Ah oui, oui. On a une résidente qui est une supportrice acharnée. Son idole, c'est Griezmann. Donc,
2: elle est déçue parce qu'il n'est plus en équipe de France, Antoine.
20: Ah oui, mais elle fait quand même. Elle l'appelait son grisou.
2: Ah, d'accord. Mais qu'est-ce que ça apporte? Parce que Voilà, on sait que la vie en EHPAD n'est pas toujours facile et vous faites un travail très important d'animatrice. Bah justement, expliquez-nous, on a l'occasion d'en discuter. En quoi consiste votre travail, chère Nathalie Vignard ?
20: Bah écoutez, je suis là pour animer l'EHPAD, ça c'est sûr, mais surtout une présence soignante sans médicaments. C'est vraiment un bien-être, une bienveillance pour eux. Et puis les occuper. Et puis, c'est des personnes qui ont un savoir, qui ont des connaissances à nous apporter, à nous aussi.
2: Il y a beaucoup d'échanges, donc, hein, c'est ça ?
20: Énormément, ouais. Énormément.
2: Parce que là, on parle de cette activité qui est le concours de pronostic, mais quel genre d'animation vous faites en général ?
20: De tout, des jeux de mémoire, de la gymnastique douce, des sorties. Là, l'été arrive, donc on va faire des sorties toutes les semaines. Mmh. Des karaokés, nous on a un public qui aime beaucoup chanter, danser.
2: Ouais.
20: Donc on a des intervenants extérieurs qui viennent chanter et puis on a un très bon public.
2: Quand vous parlez de sorties, c'est des sorties culturelles, c'est quoi exactement ? À la campagne ? C'est comment ?
20: À la mer. Nous on est au bord de la mer. Oui. Donc,
2: vous êtes dans le Finistère. Hein, donc.
20: On est dans le Finistère, oui. À côté de Carantec. Donc voilà, la mer.
2: Quel impact pour les résidents de... dans leur vie quotidienne, des animations, et celle-ci en particulier, ce concours de pronostic ?
20: Bah de rester dans l'actualité, le lien social, de continuer d'avoir un repère. C'est l'actualité, voilà, c'est le mondial. Comme en juillet, ils savent que c'est le cyclisme avec le Tour de France. Mmh. C'est des choses qui sont très importantes pour eux, le Tour de France.
2: Pourquoi ? Donc, pourquoi c'est important ?
20: C'est dans leur culture, c'est quelque chose qu'ils ont toujours, toujours connu. Et puis ces beaux paysages, voilà ce qu'on entend souvent, c'est le cyclisme est très important, mais le foot, on a un public maintenant qui commence, voilà, qui arrive de plus en plus tôt et qui commence à arriver avec des ordinateurs, des portables, ouais. Voilà, ça évolue beaucoup. Et donc le foot, on a des personnes qui ont fait les pronostics depuis le début. Et on a des nouveaux qui entendent, ah, il y a ci, il y a ça, qui connaissent pas spécialement le foot, mais qui veulent s'intégrer, parce qu'après, on fait un repas pour remercier tout le monde pour la remise de la coupe. Donc voilà, c'est une animation qui permet aux gens de parler, de... Oh, moi, j'ai tant de points, moi, j'ai mis telle équipe, moi, voilà, c'est... C'est
2: donc il y aura la coupe qui va être remise à la fin, puis un repas, oui. C'est ça, parce que tout le monde aura gagné finalement, comme à l'école des fans, quoi. Tout le monde va participer au repas, quoi.
20: Il y a celui qui va repartir avec la coupe, qui va ramener la coupe à la maison. Mais après, oui, bien sûr, il y a un repas pour tout le monde, bien sûr.
2: C'est super. Eh ben, merci beaucoup Nathalie Vignard, animatrice de l'EHPAD Saint-Martin-des-Champs dans le Finistère, qui organise un concours de pronostics sur ce Mondial 2026. Merci beaucoup, bonne journée, et puis bravo pour ce que vous faites. C'est important de prendre soin de nos aînés.
20: Oui, merci. C'est important de le dire. Je vous en remercie beaucoup.
2: Eh ben, c'est le rôle aussi de Bonjour c'est Fred et de Bonjour la France en particulier, de mettre en avant ce genre d'initiative. Bonne journée à l'écoute d'RMC. Restez avec nous. On a des gens qui nous attendent. Il y a Oliver. Ah, il nous appelle de Miami. Mais oui, bonjour, c'est Fred. Vous savez, on est dans le Finistère et puis on part à Miami. C'est comme ça. International Fred. À tout de suite sur RMC.
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2: RMC, il est 6h50. On suit bien avec vous. Ben ouais, je suis comme ça, moi. J'aime bien parler avec vous, j'aime bien parler de la vie. C'était passionnant d'entendre Nathalie Vignard parler de ce concours de pronostics dans son EHPAD. Elle est animatrice dans un EHPAD du Finistère. Tout le monde est à fond sur le mondial. On sent que ça commence à crépiter, là. À l'image d'Oliver, 48 ans, qui nous appelle des États-Unis. Bonjour Oliver, de Miami.
3: Bonjour Fred, salut, comment vas-tu?
2: Ça va super. Et puis on a aussi Mickaël, routier dans Normandie, 45 ans. Bonjour Mickaël, comment ça va?
5: Ça va.
2: Bon.
5: Depuis 1h30 du matin, debout. Hein.
2: Debout, oh là là. Bah, on va passer tout de suite alors. Non, on va discuter avec Oliver aussi. Mickaël, alors c'est vous, j'ai vu votre message tout à l'heure, c'est vous qui allez prendre 15 jours de congé pour suivre le mondial?
5: Ouais, bah, j'étais censé être en vacances hier soir, mais bon, vu que la journée s'est mal passée hier, bon, du coup je vais être en vacances tout à l'heure en rentrant. Là.
2: Pourquoi ça s'est mal passé? Racontez-nous si vous pouvez. Hein.
5: Bah, on va dire que la livraison a pris plus de temps que prévu et le chargement, il y a eu un problème d'adresse. Enfin bref, et du coup, ça m'a mis en retard et ça m'a empêché de rentrer hier soir.
2: Ah oui, ouais. Bon, c'est des choses qui arrivent quand on fait le métier de routier. Hein. Ah oui.
5: C'est les aléas du boulot. Ouais.
2: Bon, alors, pourquoi vous avez pris ces 15 jours spécifiquement pour le mondial, quoi? Vous êtes un fan de foot. Hein.
5: Ouais, moi, surtout quand c'est la Coupe du Monde, en fait. Je suis beaucoup l'équipe de France et là en l'occurrence le match ils sont étalés sur 15 jours et puis il y a quand même quelques équipes que je veux surveiller quand même.
2: Lesquelles?
5: La Brésil, le Maroc et l'Allemagne essentiellement.
2: Justement le Brésil, Oliver, 48 ans de Miami, il me semble que vous allez être volontaire au centre d'entraînement du Brésil.
3: Exactement, Fred, oui, on avait déjà discuté il y a 3 semaines, donc je dois dire bonjour à Carlo, là, de votre part.
2: Hein. Ouais, vous le voyez quand, Carlo Ancelotti?
3: Donc, en fait, avec un peu de chance, ça sera du coup le mardi 22 ou 23.
2: D'accord.
3: Pour le match Brésil-Écosse.
2: Sélectionneur du Brésil, hein, Carlo Ancelotti.
3: Exactement. Donc, je serai du coup la veille du match à Miami. Donc, je suis volontaire FIFA pour... justement au centre d'entraînement, donc on va préparer le stade avant que les joueurs arrivent et ensuite on va participer au cas où vous avez besoin de nous un petit peu pour les supporter, apporter de la glace, de l'eau, les serviettes, etc. Et en plus lorsqu'ils quittent le centre d'entraînement, nous après on débarrasse ensuite les vestiaires, tout ça. Donc en fait il faut savoir qu'il y a 6000 volontaires ici à Miami. C'est du coup, j'encourage en fait tous les Français à la prochaine Coupe du Monde là de savoir que ça existe et de pouvoir participer à l'événement, parce qu'après on est vraiment au cœur de l'événement et c'est vraiment une ambiance exceptionnelle entre tous les volontaires et on touche vraiment, quand on est passionné de foot, on touche à l'événement. L'an dernier j'ai fait la Coupe du Monde des clubs, j'étais à la cérémonie avant chaque match. Sur le terrain, sur la pelouse, on voyait tous les supporters là, donc c'était exceptionnel quoi. Donc,
2: mais comment on devient volontaire à la FIFA? On s'inscrit comment?
3: Eh bien, l'an dernier, en fait, j'ai reçu un email de la FIFA comme quoi ils cherchaient des volontaires, c'était un petit peu par hasard. Donc je me suis inscrit, donc il faut s'y prendre quand même pas mal de temps à l'avance, environ bien 6 mois à l'avance, et s'inscrire, voilà, rechercher le lien. Et du coup, vous inscrivez, ensuite il y a une période. Alors, il faut assez détailler son profil.
2: Oui, parce qu'ils prennent pas n'importe qui, j'imagine. Hein.
3: Exactement.
2: Parce que vous êtes au contact des joueurs et tout ça, donc. Oui.
3: Exactement. Ouais. Du coup, après, ils vous choisissent et ensuite, ils vous donnent un poste en fait. Alors, on ne sait pas bien pour comment ça fonctionne au sein de la FIFA. C'est-à-dire que moi, l'an dernier, je suis tombé dans les cérémonies. Là, cette année, je suis au centre d'entraînement. C'est un petit peu aléatoire. Donc après, les gens ont un peu plus ou moins de la chance, finalement.
2: Mmh. Bah là, vous en avez, on peut dire que vous en avez, là, Oliver.
3: Je suis super excité. Demain dimanche, c'est l'entraînement. Donc rendez-vous à 17h au centre d'entraînement pour Uruguay-Arabie Saoudite.
2: Mmh.
3: Et le match est lundi, quoi. Donc demain, ça va être... Alors j'espère avec l'Uruguay. Pour revoir Bielsa, des joueurs comme...
2: Ça fait rêver, Mickaël, non?
5: Un peu, ouais.
2: Quand vous entendez Oliver qui est au contact des stars à Miami,
3: c'est pour ça qu'il faut communiquer ce genre d'opportunité. Et c'est bien que je puisse en parler pour les Français. Là, dans 4 ans, la Coupe du Monde est en Espagne, au Portugal. Donc, n'hésitez pas à pouvoir participer à ce genre d'événement, quoi. C'est vraiment génial, quoi.
2: Eh ben, super. Eh ben, merci les copains. Merci beaucoup, Michael, 45 ans, routier, en Normandie, et Oliver.
3: Juste un petit bonjour. On fait aussi des prévisions là pour les tous les matchs. Un petit bonjour à Sako qui organise tout ça. On est une centaine de participants et c'est lui qui gère tout ça. Donc un grand merci à lui. Depuis 2002, il organise ses paris.
2: Eh ben, super. Grand...
3: Et du coup, merci à lui.
2: Merci Mickaël.
7: Bonne journée à tous.
2: À bientôt. À bientôt et bonne Coupe du Monde. RMC, il est 6h56. Anaïs Castagna vient d'entrer dans le studio, elle est en forme, hein. Elle a mis ses crampons et on va continuer la matinée ensemble jusqu'à 9h. Anaïs Matin, à tout de suite.
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17: Bonjour à tous, vous écoutez Anaïs Matin, j'espère que vous allez bien en ce samedi 13 juin 2026. On va évidemment beaucoup parler foot ce matin, du mondial et de l'entrée en lice des États-Unis. Entrée en lice réussie.
8: Le quatrième but, ce but de Giovanni Reina à la 98e minute de jeu.
22: Il est magnifique.
8: Les supporters du SoFi Stadium auront vu de superbes réalisations.
23: Ah, si avec ça, ils sont pas dans le train là, on ne peut rien y faire.
17: Victoire 4-1 contre le Paraguay, vous l'avez vécu évidemment en direct sur RMC avec Valentin Jamin, Walid Acharchour au commentaire. On y reviendra, on va retrouver Nicolas Pelletier en direct de Los Angeles pour tout nous raconter. Et puis vous nous dites au 32-16 si vous avez suivi les premières rencontres de la Coupe du Monde. Est-ce que vous êtes à fond? Est-ce que vous faites des pronos avec des copains, des collègues? Venez me raconter. Fred, t'as eu une animatrice d'EHPAD dans ton émission qui a lancé un concours de pronos, c'est ça, avec les résidents? Salut Fred.
2: Et ils parient, enfin ils font les pronostics sur les 104 matchs du mondial. Ah non mais c'est un boulot dingue.
17: J'adore.
2: Tout ça sur Excel, etc. Ah. Et puis les résidents sont à fond. Hein.
17: J'adore cette idée. Tu sais quoi, on va faire pareil avec les auditeurs. Venez me dire, bon, pareil, peut-être un peu moins compliqué. Venez me dire quelle sera l'affiche de la finale du mondial le 19 juillet. On offrira un petit panier garni à celui ou celle qui aura pu. Allez, vas-y.
2: France-Brésil. C'est le cœur qui parle.
17: Allez, on note. C'est le cœur qui parle. Vous nous dites, j'attends vos messages sur WhatsApp et je vous prends évidemment au 32-16 puisqu'on parle finale. Tiens, à 8h40, on sera avec un homme qui peut se targuer d'avoir vu les 13 dernières finales de Coupe du Monde. Philippe Galzin, agriculteur des Cévennes. Il sera avec nous tout à l'heure. Dans les journaux, on va parler de la guerre au Moyen-Orient parce que Téhéran a affirmé hier qu'un deal était possible. Est-ce qu'on peut vraiment y croire? Où est-ce qu'on en est? On va tout vous dire, évidemment. On reste extrêmement prudent. On va aussi parler de la place de l'IA, la place que l'IA a pris dans nos vies, parce qu'un grand sommet de l'IA a ouvert ses portes hier à Lille. À cette occasion, on apprend via une enquête Elab que 2 Français sur 3 utilisent l'IA. Est-ce que c'est votre cas? Vous nous dites, est-ce que vous êtes totalement assisté par ChatGPT comme Fred Hermel?
2: Non, je m'y suis mis. J'ai mis du temps, mais ça y est, j'y suis à fond.
17: Tous les jours. Tu l'utilises pour quoi? Allez, vas-y.
2: Ben, notamment pour les trucs de santé, en fait.
17: Ah, c'est vrai? Dès que t'as un problème de santé, ChatGPT. Voilà. Vous témoignez, évidemment, je vous attends au 32-16. Et on sera avec Bernard Sananès de l'Institut Elab à 7h40. La météo de Peggy. Bonjour Peggy.
24: Bonjour Anaïs, bonjour à tous.
17: C'est reparti pour un tour?
24: C'est reparti pour une vague de chaleur qui se met en place. Bon, pour l'instant, on a des températures encore respirables, hein, mais c'est vrai que on a une longue séquence ensoleillée. Quelques grisailles ce matin au nord de la Loire, mais ça se dissipe très vite. Côté température, on est entre 17 et 23 degrés près de la Manche, 24 à 29 sur le reste de la moitié nord et 30 à 34 degrés cet après-midi dans le sud.
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9: Bonjour
6: Matin.
9: Clara Gabillet.
10: Bonjour Anaïs, bonjour à tous. Un accord peut-il vraiment être signé dans ces conditions? Les tensions ont repris ce matin dans le détroit d'Ormuz alors que les États-Unis et l'Iran se disaient tout près d'un compromis. Énormément de tristesse et de colère à Florence dans le Gers aux obsèques de Liana une semaine après la découverte de son corps. Reportage sur place. Et puis nous irons à Los Angeles où les Américains viennent parfaitement de lancer leur mondial. Victoire 4-1 contre le Paraguay.
9: L'optimisme aura été de courte durée au Moyen-Orient.
10: Cela fait un moment qu'on ne sait plus vraiment sur quel pied danser. Les États-Unis et l'Iran étaient, il y a quelques heures, encore tout près d'un accord. Mais la tension est déjà remontée d'un cran dans la nuit. Clémence Renard à Washington pour RMC et BFM TV. Clémence, des tensions dans le détroit d'Ormuz.
12: Tout à fait, avec ces nouvelles frappes cette nuit, les États-Unis qui disent avoir abattu des drones d'attaques iraniens qui tentaient de frapper des navires commerciaux dans le détroit d'Ormuz. C'est la troisième fois depuis le début de la semaine qu'il y a des bombardements entre les deux pays, alors qu'en parallèle, les États-Unis se montrent très optimistes quant à la signature de ce protocole d'accord, et ce, très rapidement. Ce qui est important à souligner, c'est que contrairement aux autres fois, Donald Trump n'est plus le seul à y croire. Il y a un enthousiasme général partagé non seulement par les Iraniens, mais aussi par le médiateur en chef des négociations, le Premier ministre pakistanais. Mais il y a tout de même des points d'achoppement, notamment sur les modalités de cette signature. Alors que les Américains évoquent une signature ce week-end ou en début de semaine en Europe, peut-être en Suisse, les Iraniens, eux, ont affirmé hier soir qu'elle se ferait à distance.
10: Clémence Renard aux États-Unis pour RMC. L'homme le plus riche au monde l'est encore plus ce matin. Elon Musk n'est plus milliardaire, mais billionnaire. 1000 milliards de dollars de fortune. C'est plus que le PIB de la Suisse et de la Pologne grâce à l'entrée en bourse de son groupe SpaceX. L'action s'est envolée hier de 19%.
9: Il est 7h02. Des ballons et des colombes dans le ciel de Florence pour le dernier adieu à Liana.
10: La collégienne de 11 ans enterrée hier, un peu plus d'une semaine après la découverte de son corps. Des centaines d'habitants se sont réunis pour cette cérémonie très forte en émotion, Julie Brault.
22: Quelques mots pour décrire comment Liana illuminait chaque pièce de son sourire.
25: Elle demeure présente dans nos cœurs, dans nos souvenirs.
22: Un lâcher de colombes traversant le silence écrasant du cimetière et puis les larmes de ceux venus rendre un dernier hommage.
26: Perdre d'enfant, c'est affreux. Plus j'en ai ça, purée, merde.
22: Amis, voisins ou anonymes, plusieurs centaines d'entre eux ont fait le déplacement pour entourer la famille de Liana.
27: Le combat maintenant, le plus dur, c'est maintenant. Qu'on soit aussi là, quand ils ont besoin d'épaules pour, voilà, pour pleurer, il faut pleurer parce que c'est important.
22: Mais après la tristesse...
28: Je suis en colère et je pèse mes mots.
22: Franck reste persuadé que Jérôme Barella, suspect numéro 1 dans la mort de la fillette, aurait pu être arrêté avant le drame.
28: Depuis 2017, ce monsieur, cet individu-là, j'ai plein de temps. Aucun, ils n'ont rien fait. Si vous arrivez un peu, peut-être la petite, elle sort encore un billet, s'amuser avec ses copines, être avec ses parents, partir en vacances. Et au lieu de faire ça, aujourd'hui, ses parents enterrent leur fille ici à 11 ans. Je trouve ça scandaleux, scandaleux.
22: J'espère qu'il regrette et qu'il s'expliquera, conclut-il, alors que Jérôme Barella doit être prochainement entendu lors de son interrogatoire de première comparution.
10: Un reportage de Julie Brault à Florence pour RMC. Il échangeait avec Dominique Pellico pour bénéficier de son expérience. Un homme de 39 ans condamné à 15 ans de prison hier à Lyon pour avoir pendant plusieurs années drogué et violé sa compagne et filmé ses actes. C'est 3 ans de plus que ce qui avait été requis. 3 ans de prison ferme requis en appel contre l'ancien maire de Saint-Étienne, Gaël Perdriau. 1 an de moins qu'en première instance pour chantage à la sextape contre son premier adjoint. La décision sera rendue en septembre. Un nouveau rappel de lait infantile des laboratoires Novalac. Après des signalements d'effets indésirables chez des nourrissons, aucun lien avec les récentes contaminations à la toxine céréulide, précise le gouvernement.
9: Il est 7h04, on prend la direction des États-Unis.
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10: Les États-Unis où l'on retrouve notre envoyé spécial Nicolas Pelletier en direct de Los Angeles où les Américains ont joué leur premier match contre le Paraguay. Cette nuit, victoire écrasante 4-1. Nicolas, les États-Unis frappent fort d'entrée de jeu.
29: Parfait pour créer un début d'engouement chez tous les Américains après ce show des hommes de Mauricio Pochettino devant 70 000 personnes. Sous les yeux notamment de David Beckham et de Paris Hilton, les États-Unis ont ultra dominé un Paraguay très limité. Sans trembler, la Team USA a pu compter sur un très en forme Balogun, auteur d'un doublé. C'était un rêve, une soirée parfaite, nous a confié l'attaquant de l'AS Monaco à la sortie de son match réussi. Les États-Unis prennent la tête d'un groupe qui s'annonçait très homogène. En attendant le match entre la Turquie et l'Australie demain, seule déception de la soirée, la cérémonie d'ouverture. On nous promettait du show à l'américaine pour marquer les esprits, mais c'est finalement une cérémonie minimaliste qui s'est déroulée cette nuit ici à Los Angeles.
10: Nicolas Pelletier en direct des États-Unis. Prochain match ce soir, Qatar-Suisse. La nuit prochaine, ce sera le très attendu Brésil-Maroc. Et hier soir, le Canada a concédé le nul pour son début dans la compétition. Un partout contre la Bosnie-Herzégovine. Les Bleus ont encore 3 jours devant eux. Premier match mardi contre le Sénégal. Ils se sont entraînés hier à Boston devant environ 400 supporters et surtout sous une chaleur écrasante, Valentin Jamin.
0: Oui, hier en plein après-midi à Boston, les Bleus, devant du public, se sont encore entraînés dans des conditions difficiles. 33 degrés annoncés, mais plus en ressenti. Un taux d'humidité de presque 70%. La première fois, le défenseur Maxence Lacroix est venu en manche longue.
1: C'est une erreur de ma part, je pense.
0: Il prend ses précautions.
1: On boit beaucoup d'eau. Non, il y a beaucoup de choses à faire. Je pense qu'on est prêt pour ça. On avait aussi quelques réunions pour voir un peu comment s'entretenir ici.
0: Le staff a effectivement sensibilisé le groupe avec des consignes. Bien s'hydrater, boire 4 à 6 litres d'eau par jour. Utiliser les serviettes fraîches sur la nuque. Une petite tente pour faire de l'ombre a été installée en bord de terrain et le défenseur Lucas Hernandez essaie de s'y faire.
4: C'est différent à l'Europe, c'est différent à la France surtout. La chaleur et l'humidité qui y a ici. Mais on est prêt. Il y a eu pas mal de joueurs que l'année dernière ont joué la Coupe du Monde des clubs. Ils savent à quoi ils s'attendent.
0: La fédération a aussi acheté une chambre de cryothérapie et des bains froids pour les joueurs qui devraient voir la température redescendre un peu la semaine prochaine.
10: Valentin Jamin, l'un des envoyés spéciaux d'RMC pour vous faire vivre ce mondial. 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Deux grosses étapes de montagne au programme du Tour Auvergne-Rhône-Alpes aujourd'hui, anciennement Critérium du Dauphiné, avec l'arrivée au sommet du Grand Colombier, des ascensions qui peuvent permettre au Français Paul Sexas de s'emparer du maillot jaune et de rattraper ses 3 minutes de retard au général. Tous les yeux sont rivés sur lui, Maria Azé.
11: Oui, tous les jours, depuis une semaine, il y a de l'animation devant le bus de la Décathlon CMA-CGM.
13: Merci. Ouais, bonne course.
11: Tous viennent pour une seule raison.
14: Pour voir Paul Sexas, pour le faire signer mon casque.
15: C'est mon coureur préféré.
14: À son niveau, par rapport à son âge, il arrive à suivre Pogacar.
11: Tout cet engouement autour de son petit-fils, José Manuel Sexas, le grand-père, n'en revient pas.
16: Ça m'a dépassé, j'aurais jamais pensé qu'il arriverait à ce niveau. Je suis heureux d'avoir un petit-fils comme ça.
11: Un soutien qui porte Paul Sexas.
19: C'est sûr que c'est impressionnant, il y a vraiment beaucoup de monde. Un Français en France et surtout près de chez moi, c'est toujours particulier, voilà.
11: Et le Français leur rend bien en signant des autographes matin et soir, mais jamais très longtemps pour ne pas perturber sa récupération. Julien Jourdi, son directeur sportif.
20: Il sait qu'il doit donner des photos, il sait qu'il doit faire des autographes. Il aime ça, il faut trouver justement le bon équilibre par rapport à sa récupération. Sur le tour, c'est des choses très très importante, chaque seconde d'économiser pour la récupération est vraiment très très importante.
11: Et du soutien de ses fans, Paul Sexas devrait en recevoir tout au long de la journée jusqu'au sommet du Grand Colombier.
10: Départ un peu avant midi et demi. Et puis c'est un événement vraiment pas comme les autres qu'on n'avait pas vu depuis plus de 30 ans à Paris. Un tournoi de sumo ce week-end à l'Accor Arena de Bercy. Il faut savoir que c'est un sport rempli de traditions et de rituels, notamment avec ce sel qu'on jette sur le terrain pour le purifier. Il y a eu 200 kilos de sel de Guérande qui ont été
24: du
10: livrés.
24: Sel de Guérande ?
10: Rien que pour ça.
2: Mais c'est cher le sel de Guérande.
10: C'est ça que j'aurais adoré y aller. Il paraît que les places, c'est pas donné. J'aurais adoré y aller. T'as déjà vu un tournoi de sumo ? Moi, j'en ai vu au Japon. Oh là,
2: c'était exceptionnel.
10: Ah oui, ouais. C'était incroyable. Ouais. C'était à Osaka, je crois. Ouais, ça doit être vraiment unique. Ouais, c'était formidable. Je vous le conseille si vous avez la chance d'aller au Japon. Là aussi, c'est un voyage qui est extrêmement cher. Mais ça vaut le coup. Des souvenirs pour toute la vie, quoi. Merci beaucoup, Clara. Tiens, tu restes avec nous. 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Clara, je demande à tout le monde là, un prono pour la finale.
24: Oula.
10: Allez,
2: la France.
24: Allez, France-Brésil, je fais comme
10: Fred. France-Brésil comme Fred. Ah, on va demander à Yannick qui est avec nous au 32-16. Bonjour Yannick.
30: Bonjour.
10: On s'appelle de Perpignan. On demande à tous nos auditeurs le prono pour la finale. On note. Et puis celui qui aura vu juste aura un panier garni. Eh ouais, on est comme ça. Yannick, vous voyez quoi pour le 19 juillet ?
30: Moi, je vois Portugal-Espagne.
9: Portugal-Espagne, d'accord, ouais, je note. Ouais. Pourquoi ?
30: C'est pour moi, bon, avec la France, les trois équipes les plus complètes au niveau défensif et tout. Mais je pense que après ça se joue sur un petit détail, hein, sur des petits détails. Et je pense que l'Espagne et le Portugal ont des joueurs un peu plus expérimentés, donc je pense que ça va être pour eux. Et je pense même que ça va être le Portugal cette année.
9: Ah oui, le Portugal.
2: Il y a un très très bon milieu de terrain. Hein.
9: Ouais. Les Bleus, non, nos Bleus, vous les voyez pas
30: Ah moi les Bleus, je les vois s'arrêter en demi-finale parce qu'après c'est des matchs où c'est que ça se joue au couteau, ça c'est des matchs où c'est que ben pour un petit rien, une petite faute on passe à la trappe et voilà, donc moi je pense que l'Espagne va battre la France en demi-finale.
9: Ah ouais. Alors il paraît que vous faites un concours de pronostics avec votre fils sur tous les matchs.
30: Ouais, là les États-Unis enfin c'est surtout le Paraguay avec leur défaite, ben ils m'ont fait pour l'instant, ils m'ont fait perdre pour les, ils font que mon fils vienne de rattraper un point parce que lui il avait dit que les États-Unis allaient gagner.
9: Ouais.
30: Moi je voyais le Paraguay beaucoup plus fort que ça donc d'accord. Mais bon, je savais que après sur les autres matchs, c'était pas sûr, mais bon.
9: Vous aviez vu juste, en tout cas, sur les autres rencontres. C'est vrai que c'est sympa, hein, les Coupes du Monde, c'est l'occasion de faire des pronos à la maison, avec les copains. On en fait pas, nous, dans la rédac, on devrait lancer ça.
2: On devrait, ouais.
9: Avec,
2: moi, je veux bien le panier garni, là, c'est pour ça.
9: Non, c'est pas pour toi, Fred.
2: C'est l'occasion aussi de voir des équipes qu'on ne voit jamais. Là, il y a Curaçao.
9: Ouais.
2: T'as déjà vu un match de Curaçao?
9: Non.
2: Ben voilà.
9: Est-ce que vous regardez tout? Est-ce que vous suivez tout, Yannick?
30: Je suis, mais sans plus parce que bon justement il y a des matchs qui sont pas très très intéressants quand il va y avoir Allemagne par exemple contre Curaçao. Normalement, si la logique est respectée, ça sera pas très très intéressant malgré que c'est bien pour leur pays quoi, Curaçao, mais bon, est-ce que ça va être intéressant de les voir se prendre 6 ou 7 buts contre l'Allemagne, je suis pas sûr.
9: Merci Yannick d'avoir été avec nous ce matin. Vous embrassez votre fils et puis on se rappelle, vous nous direz où vous en êtes dans votre concours de pronos tout au long de ce mondial. C'est un plaisir de vous avoir, vous aussi qui nous écoutez. Bah, vous nous appelez pour nous raconter si vous faites des concours de pronos comme ça, je sais pas, au boulot avec les collègues. Je vous attends évidemment au 32-16, puis venez jouer avec nous, tenter de remporter ce panier garni. Donc vous faites votre pronos de la finale du mondial qui aura lieu donc le 19 juillet prochain. À suivre dans un instant, si vous avez bien écouté Peggy Broche, vous savez que la chaleur revient. Anthony Morel a une super clim à nous présenter justement.
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9: À tout à l'heure, 7h20 Anthony. D'abord les histoires du mondial avec Nicolas Pelletier qui va nous raconter sa journée à la frontière entre les États-Unis et le Mexique. Flo Germain aussi à Boston pour RMC où il suit les Bleus. Il va nous dire comment les joueurs de l'équipe de France ont été accueillis. À tout de suite.
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9: Vous écoutez RMC, il est 7h14.
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9: Les histoires du mondial avec Nicolas Pelletier et Florent Germain qui font partie, vous savez, de nos envoyés spéciaux aux États-Unis. Bonjour les amis.
12: Salut Anaïs.
15: Bonjour Anaïs, bonjour à tous.
9: Nicolas Pelletier, toi t'es à Los Angeles, Florent Germain, toi t'es à Boston pour suivre les Bleus. On est aussi avec Kevin Gasser qui, un peu moins sexy se trouve à Paris.
0: Salut tout le monde.
9: En même temps, il est à mes côtés, donc il est chanceux quand même. Vous trouvez pas?
0: C'est vrai, c'est vrai.
9: Bref.
0: Ça vaut une Coupe du Monde. Ça vaut une Coupe du Monde.
9: Ah, il est sympa, Flo.
0: Toi aussi, tu mets des étoiles dans nos vies.
9: Oh là là, Flo, j'en demandais pas tant. J'ai hâte de vous entendre tous autant que vous êtes. Honneur à ceux d'abord qui sont sur le terrain, évidemment. À toi, Nicolas Pelletier, toi qui as passé une journée à la frontière entre le Mexique et les États-Unis, c'est ça, deux des pays hôtes de ce mondial, hein.
29: Oui, on a pris notre voiture, on est parti au poste frontière de San Isidro. C'est au sud de San Diego, au sud de Los Angeles, à 2 heures de route de Los Angeles. Et là, vous découvrez un poste frontière animé jour et nuit parce qu'il y a des milliers de personnes qui passent dans les deux sens jour et nuit pour se rendre soit aux États-Unis, soit au Mexique. Nous, on est passé le matin pour se rendre du côté mexicain pour aller voir l'équipe iranienne qui loge du côté de Tijuana. C'est vraiment à la frontière avec les États-Unis, mais côté mexicain. Et donc, on a passé ce poste frontière. Côté mexicain, on ne demande pas grand-chose niveau formalité. On est arrivé en zone mexicaine. Alors là, je peux vous dire qu'il y avait une présence médiatique hors norme pour l'arrivée des Iraniens en terre mexicaine. Et puis, on a fait l'expérience en sens retour. Et c'est peut-être là l'expérience la plus importante parce que lorsque vous arrivez le dimanche soir du côté mexicain pour passer aux États-Unis, vous allez voir une énorme file d'attente. On a attendu plus de 2 heures pour passer aux États-Unis en tant que piéton parce qu'il y a aussi des bus et des voitures qui rentrent aux États-Unis depuis le Mexique. Et là, on a pu voir une petite animation parce qu'on parle de tout dans cette file d'attente avec des Mexicains qui veulent passer aux États-Unis. Le plus souvent, le dimanche soir, ce sont des Mexicains qui rentrent. Ils ont passé le week-end en famille du côté mexicain à Tijuana. Ils rentrent côté américain parce qu'ils vont travailler souvent le lundi matin. Mais je peux vous dire qu'on parle de tout, de football notamment, parce qu'on passe d'un pays qui adore le football à un pays qui n'aime pas le football. Et puis moi, je suis arrivé au poste frontière. Vous savez, d'habitude, on a des personnels de l'immigration qui sont très fermés. Mais lorsque je lui ai dit que j'étais allé voir les Iraniens côté mexicain, je peux vous dire que j'ai eu un petit sourire sur la tête de l'agent qui est réputé souvent peu loquace avec les personnes qui passent la frontière. Donc voilà, c'est une véritable expérience de passer du Mexique aux États-Unis depuis ce poste frontière à Tijuana. C'est l'un des plus utilisés au Mexique pour entrer sur le sol américain.
9: Nicolas Pelletier est donc aux États-Unis pour RMC. Flo Germain, toi aussi, tu es aux États-Unis, tu es à Boston, où sont donc les joueurs de l'équipe de France. Quel accueil ont-ils eu à l'arrivée, Flo?
0: Bah déjà, ils n'ont pas eu de soucis ou d'attente ou le moindre problème en douane. Ça, c'est important à signaler. Didier Deschamps l'a souligné. Il a bien vu et compris qu'il y avait eu quelques soucis pour des sélections au passage de la frontière ou en tout cas à l'arrivée de l'avion. Ça n'a pas été le cas pour l'équipe de France. Ça, c'était une bonne nouvelle. Ils étaient attendus. Et c'est vrai que j'ai voulu insister sur ce moment-là, Anaïs, parce que ça marque un peu le début d'une aventure quand tu débarques dans l'un des pays qui organise la Coupe du Monde.
9: Bien sûr.
0: En l'occurrence là, les États-Unis, Boston, et il y avait quand même une très très belle ambiance devant l'hôtel des Bleus. Écoutez, ça c'était 300 personnes. On va mettre le petit son qui se sont excités, notamment quand Mbappé est arrivé. Si je décris, il y avait quoi? Beaucoup de jeunes avec des photos de Michael Olise et de Ryan Cherki. Vous entendez les Allez les Bleus, et chantés parfois par des fans US ou des touristes qui sont pas français, hein, qui étaient là pour aussi la curiosité. Donc je disais des jeunes avec des photos de Ryan Cherki et de Michael Olise qui ont la cote, parce qu'Olise c'est quand même la star un peu naissante et Ryan Cherki, la première ligue en Angleterre est assez suivie quand même chez les fans de foot ici aux US. Et évidemment Ousmane Dembélé et Kylian Mbappé qui avaient beaucoup de maillots. Franchement, Mbappé, c'était un accueil de rockstar. J'exagère pas. Quand il est sorti du bus,
9: ça a dû lui plaire.
0: Ça lui a plu, mais en même temps, il est habitué. Il a joué le jeu, il a signé des autographes, il a pris des photos. Il y avait de l'excitation, donc chez tous ceux qui ont gratté ce petit moment isolé, ce petit moment particulier avec la star et le capitaine de l'équipe de France. Et écoutez justement quelques supporters qui avaient tous la banane, le sourire, ravis d'avoir récolté une photo ou un autographe. Écoutez, avec les Bleus.
8: Ce Super Bob, je l'ai acheté ce matin et maintenant je le garde pendant toute la Coupe du Monde. C'est génial.
12: J'ai vu Kylian Mbappé, j'ai une photo avec Zaire Emery, trop cool. J'ai eu Manu Koné, j'ai eu Upamecano, j'ai vu Cherki, il est passé. J'ai vu Dembélé, il est passé, j'ai vu Barcola.
15: J'ai le maillot de Kylian Mbappé et là j'ai pu prendre une photo avec Ousmane Dembélé. Je suis si heureux, c'est la chance d'une vie. Je suis supporter du Brésil, mais la France est ma seconde équipe favorite. Je vais soutenir les deux pays.
1: Alors lui, il s'appelle German. Alors effectivement, il vit aux États-Unis, il est d'origine brésilienne. Alors lui, il était dans un état second. Il avait le débardeur en sueur. Quand il a compris qu'il avait sa photo avec Dembélé, il en a fait des caisses. Il a ambiancé tout le contingent des 300 supporters qui s'étaient réunis. Donc c'était quand même une très très belle ambiance. Et d'ailleurs, j'ai remarqué, même si c'est pas une vraie surprise, mais quand même, que certains Américains, certains fans de foot ici à Boston connaissent la chanson Ramener la coupe à la maison. Alors, je sais que ça avait franchi quelques frontières, mais qu'elle était comme ça reprise aux États-Unis, j'avais pas l'info, ou en tout cas,
9: moi non plus, mais
1: on l'a grâce à toi. C'était sympa.
9: Évidemment, on l'a grâce à toi. On termine avec Kevin Gasser qui a repéré l'info insolite de la semaine. Ça concerne, écoutez bien, la sélection norvégienne.
6: Oui, Anaïs, et particulièrement le régime alimentaire des Scandinaves pendant ce mondial. Ils ne sont pas arrivés seuls sur le sol américain. Dans leur camp de base en Caroline du Nord, la délégation norvégienne a ramené par avion sa propre nourriture, 300 kilos de poisson, 116 kilos de fromage et plus de 6000 oranges, des produits locaux. On veut offrir aux joueurs les meilleurs ingrédients norvégiens possibles, précise un des trois chefs cuisiniers de renom qui accompagne donc les Norvégiens pendant toute la compétition. Alors près d'une demi-tonne de poisson, ça paraît énorme et ça fait très viking. Les Norvégiens qui justement avaient déjà fait le buzz la semaine dernière avec leurs photos de groupe, tous déguisés en vikings, justement, armés de lances, de boucliers. Ils sont prêts déjà à en découdre, ces Norvégiens.
9: Ah, mais nous aussi, on est prêts à en découdre. On n'est pas arrivé en Gaulois avec nos camemberts.
1: On les joue. Surtout qu'on les joue, hein.
6: Donc, Gaulois contre vikings.
1: Ce sera, ce sera l'un des matchs phares, ici à Boston d'ailleurs, au Gillette Stadium, enfin, à 30 minutes là, de l'hôtel des Bleus. Donc, du coup, ils seront bien nourris. Ça, au moins, on a l'info grâce à Kevin qui sont bien nourris, qui sont costauds. Mais les Bleus, même pas peur des Norvégiens.
9: Bon, merci à tous les trois, Flo Germain, Nicolas Pelletier, qui font partie donc de nos envoyés spéciaux aux États-Unis. RMC déploie un dispositif exceptionnel pour cette Coupe du Monde. On a 40 personnes sur place aux États-Unis, au Mexique, au Canada, avec notamment 10 reporters sur le terrain. C'est grâce à eux que vous ne ratez rien. Merci beaucoup, les amis. Et
1: ciao,
9: bon courage.
1: Nice.
6: Ciao, les amis.
9: Ciao. D'ailleurs, si vous nous rejoignez, vous vous demandez peut-être ce qu'ont fait les Américains, cette mi-victoire 4-1 contre le Paraguay pour leur tout premier match. On y reviendra évidemment dans le rappel des titres dans un instant. À suivre aussi la chaleur qui revient et Anthony Morel qui a les solutions tech à nous présenter. À tout de suite sur RMC.
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9: Bon réveil à l'écoute d'RMC, il est 7h23. Si vous nous rejoignez, je vous rappelle les principaux titres à retenir ce matin. Un début de Coupe du Monde fracassant pour les États-Unis. Large victoire 4-1 contre le Paraguay. Le Canada et la Bosnie se sont quittés hier sur un nul un partout. Faut-il croire un accord entre les États-Unis et l'Iran, les deux pays tout près de le signer, mais les tensions ont repris ce matin dans le détroit d'Hormuz. On y reviendra évidemment dans le journal de 7h30. Et puis toujours plus riche, la fortune d'Elon Musk a franchi la barre symbolique des 1000 milliards de dollars grâce à l'entrée en bourse de SpaceX. On y reviendra également dans les journaux d'RMC. Il est 7h23.
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9: Avec Anthony Morel. Bonjour Anthony.
3: Salut Anaïs.
9: Avec le retour de la chaleur ce week-end, tu nous as déniché quelques innovations pour rester au frais en toutes circonstances, notamment une clim portable.
3: Oui, c'est un petit appareil assez étonnant qui existait au Japon et qui est sorti il n'y a pas très longtemps en France. On pourrait définir ça comme une clim personnelle qui tient dans la poche et qu'on peut porter sur soi toute la journée. Ça s'appelle le Rayon Pocket. Alors en gros, ça ressemble à une sorte de petite télécommande qu'on peut attacher autour du cou et qui va venir se cacher sous une chemise ou sous un t-shirt par exemple. Donc il y a une petite plaque qui va venir se positionner au contact de la nuque. La nuque, c'est une zone qui est ce qu'on appelle thermosensible, très sensible au changement de température et qui va se refroidir ou se réchauffer en fonction des besoins. Donc en fait, tu as cette petite plaque qui te fait du froid, il y a un mini ventilateur qui sert à dissiper la chaleur, et de cette manière, eh bien, on va baisser la température à la surface de la peau de 10 degrés. Alors c'est énorme.
9: Ah oui,
3: ça veut dire que quand il fait 35 degrés, on va avoir l'impression qu'il en fait entre 23 et 25. Donc ça fait une très grosse différence.
9: Tout le monde est très mal autour de toi, mais toi t'es bien.
3: Et voilà, exactement. Toi t'es très très bien, très très frais. Quoi, il fait chaud, je m'en suis pas rendu compte. En plus, il y a un petit courant d'air frais très agréable. Donc c'est vraiment une clim pour chemise. Alors on l'active depuis une application sur son smartphone ou depuis des petits boutons qui sont placés sur l'appareil, et ça dure 15 heures avec 5 niveaux de froid. Alors plus c'est froid, moins l'autonomie est longue quand même. Il y a un mode automatique aussi. Alors ça c'est pas mal. Ça détecte si on est immobile ou si on est en train de marcher ou de courir. Et donc ça va adapter la température selon les besoins. Si on est en train de courir par exemple, on va avoir besoin de plus de fraîcheur. C'est assez discret, ça fait pas de bruit, c'est pas donné. En revanche, il faut compter un peu plus de 200 euros pour se l'offrir. Ah oui, bah oui, c'est un budget. Wow. Mais si ça peut éviter les auréoles sous les bras ou d'utiliser la clim, ça peut valoir le coup.
9: Ça c'est pour le haut du corps. Est-ce qu'il y a des innovations pour garder les pieds au frais?
3: Eh ben oui, aussi des semelles rafraîchissantes. Alors ça c'est génial, qui vont

0: les pieds. Donc là, ça va être hyper intéressant. Pour les sportifs, ça peut être pas mal. Les amateurs de trail, par exemple, qui courent dans la chaleur, les ont déjà adoptés. Ça peut être aussi certains professionnels, ceux qui travaillent dans des environnements très très chauds. Je pense par exemple à ceux qui travaillent à côté d'un four à pizza, par exemple. Mmh. Elles sont déjà commercialisées. Ça coûte une 60aine d'euros la paire de semelles.
1: Merci beaucoup, Anthony. Il est 7h26, vous écoutez Anaïs ce matin, et ce matin, on pronostique, l'affiche de la finale du mondial de foot. Fred voit France-Brésil le 19 juillet prochain, Clara Gabillet pareil, France-Espagne nous écrit Stéphane, pareil pour Momo, France-Espagne, Portugal-Espagne nous a dit Yannick, Ali lui voit Angleterre-Portugal, France-Argentine nous dit Yvan. Vous continuez à nous envoyer vos messages sur WhatsApp, vous m'appelez au 32-16, je lis le message de David, tiens, qu'un message a passé, on est là pour ça aussi évidemment sur RMC. David, il est commerçant dans le Haut-Var. Je voudrais encourager les deux cyclistes que j'ai eus hier dans mon épicerie. Ils viennent et supportent Lens. Tiens, ça va te plaire, Fred. Et ils se rendent à Gênes, en Italie. On les embrasse, évidemment. Ce matin sur RMC, à suivre dans Anaïs Matin, quelle place l'IA a-t-elle pris dans votre vie? Est-ce que vous êtes déjà totalement dépendant de ChatGPT? Je vous attends au 32-16. Tiens, venez témoigner, venez me dire pourquoi vous nous en servez. Et à 7h40, on sera avec Bernard Salanès, le président de l'Institut ELAB, qui sort un grand sondage sur les Français et l'IA. À tout de suite sur RMC.
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1: La météo, c'est beau et chaud aujourd'hui.
10: Oui, c'est moins qu'on puisse dire. Et on a quelques grisailles, mais alors ça reste très localisé au nord de la Loire. Mais globalement, c'est bien ensoleillé et ça se dissipe très très vite pour laisser place à du grand bleu. Côté température, elle grimpe. 18 à Abbeville cet après-midi, 22 degrés à Rouen, 24 à Metz, 25 à Langres, 26 à Alençon, 27 degrés à Orléans et Ajaccio, 28 à Strasbourg, 29 à Nantes, 30 degrés à Aurillac et Tarbes, 31 à Montélimar, 32 à Agen et Grenoble, 33 degrés à Montauban et Cognac, et la maximale 34 à Montpellier.
1: Merci beaucoup, Peggy.
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1: 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Et votre journal est présenté par Grégoire Morelli. Bonjour Grégoire.
12: Bonjour Anaïs, bonjour à toutes et à tous. Les États-Unis réussissent leur entrée dans la Coupe du Monde de football en gagnant 4 buts à 1 contre le Paraguay. Un match qui s'est joué tard dans la nuit et vous allez l'entendre. Un certain nombre de Français vont adapter leur journée pour ne pas rater les rencontres. Un nouvel épisode de chaleur attendu en France dès la semaine prochaine. Enfin, incertitude sur l'accord entre Téhéran et Washington pour mettre fin à la guerre au Moyen-Orient.
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1: La Coupe du Monde, donc lancée dans tous les pays.
12: Ah oui, cérémonie d'ouverture cette nuit à Los Angeles avant le match États-Unis-Paraguay. Belle entrée en lice pour les Stars and Stripes qui l'ont emporté 4 buts à 1, de quoi galvaniser les supporters américains du SoFi Stadium de Los Angeles que vous entendez. Tous les matchs sont bien sûr à suivre sur RMC avec une antenne qui sera 100% Coupe du Monde de 18h à 5h du matin. Et oui, il

0: Il va falloir parfois veiller tard pour regarder les matchs. D'ailleurs, selon une étude réalisée par CensusWide, 26% des Français envisagent même de manquer une partie de leur journée de travail pour regarder leur équipe favorite.
1: Quoi ?
0: Ça fait quand même beaucoup, hein. Conséquence, tu t'en doutes, Anaïs, la productivité des entreprises pourrait baisser. Ça pourrait coûter 645 millions d'euros pour les entreprises tricolores, c'est pas rien. Alors, comment regarder les matchs sans manquer de sommeil le lendemain et rester productif au travail ? Reportage d'Emeline Lafchin à Paris.
2: Les crampons aux pieds, le sourire jusqu'aux oreilles. D'apparence, Madelin a bien dormi. Et pourtant, pour cette Coupe du Monde, ce jeune vendeur a complètement changé de rythme.
3: Le match à 21h, je le regarde en rentrant du travail. Je fais une petite sieste. Je lance le réveil pour 3h55. J'enchaîne avec les matchs. Après, on enchaîne sur 2-3 heures de sommeil. Après, on y va au travail.
2: Pour rester productif, il s'octroie même une petite sieste entre midi et 2. Quand d'autres, comme Andrew, reconnaissent qu'ils seront forcément moins performants.
3: Le matin, je ne promets rien, mais l'après-midi, oui.
2: Un manque de productivité anticipé par les agences d'intérim Connect, pronostics entre collègues, vignettes façon Panini, diffusion de matchs. Le groupe a pris le parti de transformer ce mondial en une force pour l'entreprise, explique le directeur marketing Logan Haddad.
4: Clairement, le mondial aujourd'hui, il a un impact sur l'état d'esprit de nos collaborateurs, sur la productivité. Et nous, ce qu'on avait envie de faire, c'était en fait d'accompagner nos collaborateurs dans ce moment de joie. On considère que si nos collaborateurs se sentent bien, il y a cet impact positif qui va ressortir dans le travail, dans les chiffres.
2: Une méthode testée pendant les JO et approuvé aussi bien par les patrons que par les salariés surmotivés.
0: Amélie Lafchin pour RMC.
5: J'en profite pour saluer Ali, fidèle auditeur d'RMC, qui était venu nous voir ici en plateau, et je le suis sur les réseaux sociaux. Je vois Ali, que vous regardez tous les matchs. Comment vous faites ? Parce que je sais qu'il est à l'écoute, là. Ben oui. Comment vous faites ? Faut venir m'expliquer, je vous attends au 32-16. Nouvel épisode de chaleur, attendu la semaine prochaine en France.
0: Oui, après un début de mois de juin un peu frais, le soleil cesse de faire son timide. Un nouvel épisode de chaleur, donc, qui s'explique par un air chaud et sec en provenance d'Afrique du Nord et d'Espagne, avec des températures qui vont remonter, notamment dans le sud, Amélie Courtet.
6: Oui, avec des températures de plus de 30 degrés jusqu'aux rives de la Loire. Le thermomètre va bondir de 10 degrés, par exemple à La Rochelle, où il faisait à peine 20 degrés encore jeudi. Cet après-midi, des pics à 35, 37 degrés pourraient même être atteints localement sur le Languedoc.
7: Et cette chaleur, elle va lentement gagner du terrain vers les régions plus au nord pour une semaine prochaine qui s'annonce chaude et ensoleillée pour tout le monde.
6: Anticipe le prévisionniste de Météo France, Sébastien Léas. Sur ce nouvel épisode de chaleur, il s'inquiète
7: d'avoir des nuits encore plus courtes que ce qu'on a connu au mois de mai. Donc possiblement des températures minimales qui resteront assez élevées.
6: Des nuits tropicales sont attendues sur une grande partie de la France où le mercure ne descendra pas sous les 20 degrés globalement dans les prochains jours.
7: On sera très largement au-dessus des valeurs de saison. Pour une mi-juin, on est plutôt sur du 23 degrés sur la moitié nord et du 26 degrés sur la moitié sud. Là, on sera à minima 5, 6, 8 degrés au-dessus des normales de saison, avec des zones où les normales seront même dépassées de 10, voire 12 degrés.
6: Il s'agira du deuxième épisode de chaleur avant le début de l'été, le 21 juin. Des épisodes de plus en plus précoces avec le réchauffement climatique.
0: Faut-il espérer un accord États-Unis-Iran dans les prochains jours ? Washington et Téhéran ont affirmé hier qu'une sortie du conflit était proche, mais ce matin, tout semble encore très incertain. Le président du Parlement iranien appelle sur X à ce que les engagements pris soient tenus. Pour conclure l'accord à venir, il n'y a pas d'autre voie, dit-il. De quoi faire dire au général Jérôme Pellistrandi qu'il y a peu de chances que cet accord soit signé prochainement.
8: On voit bien qu'il y a des divergences au plus haut sommet donc, de l'État iranien. Donc c'est ce qui complique, bien sûr, la dernière étape des négociations avec, d'une part, des Iraniens qui savent qu'ils ont le temps avec eux. Et de l'autre côté, un Donald Trump qui, lui, est dans l'urgence. Il a des rendez-vous importants sur le plan international. Lundi, début du G7. Et visiblement, il est peu probable qu'un accord soit signé d'ici lundi matin, ou s'il est signé par voie numérique, ce qui n'est pas très glamour pour la communication de Donald Trump.
0: À Ivry-sur-Seine, dans le Val-de-Marne, Kevin Nader, élu Rassemblement National, a interrompu le conseil municipal jeudi en sortant un crucifix et en récitant la prière « Je vous salue Marie », un geste de protestation après le rejet d'un amendement au règlement intérieur déposé par lui-même visant à interdire le port ostentatoire de signes religieux. La séquence est visible en ligne grâce à la captation vidéo du conseil municipal publiée sur YouTube, Léonie Guilbeault.
1: Cela fait 4 heures que le conseil municipal a commencé quand, devant les yeux de ses collègues médusés, Kevin Nader, élu RN, brandit un crucifix.
9: Vous refusez la laïcité dans ce conseil municipal. Donc, on sera placé sous le signe de la croix dorénavant. Que Dieu vous bénisse.
1: Il poursuit.
9: Et je vais dire un « Je vous salue Marie » d'ailleurs.
1: Sa prière achevée.
9: Ainsi soit-il.
1: Il se signe.
9: Du Père, du Fils et du Saint-Esprit.
1: La réaction du maire communiste Philippe Bouissou est immédiate.
10: Ce que vous venez de faire, monsieur Nader, c'est une honte. C'est un véritable scandale. Vous avez franchi toutes les lignes rouges.
1: L'échange a lieu après le rejet de la proposition d'amendement de Kevin Nader visant à interdire le port ostentatoire de signes religieux. Sur Facebook, l'élu RN explique avoir agi pour protester contre un principe de laïcité à géométrie variable. Une adjointe au maire a dit qu'elle était fière de porter le voile en conseil municipal. J'ai alors exprimé ma foi de catholique pratiquant, explique-t-il. Le maire PCF de la ville affirme de son côté avoir demandé au préfet un rappel aux règles.
0: Léonie Guilbeault pour RMC.
5: La situation empire à l'usine emblématique de Duralex.
0: Les 245 salariés de la verrerie du Loiret viennent d'apprendre que la production sera suspendue au moins 15 jours à partir de lundi. Ils sont appelés à prendre une semaine de congé. La SCOP a été placée en redressement judiciaire le 1er juin dernier pour une durée de 6 mois. Alors comment expliquer cette décision, Victor Joannin?
11: À cause de ventes décevantes, Duralex s'est retrouvé à court de trésorerie jusqu'à ne plus pouvoir payer l'intégralité des salaires ainsi que les cartons servant à emballer les verres et la vaisselle. L'accumulation des stocks devenait critique et les livraisons prenaient du retard. Voilà pourquoi la direction a finalement décidé d'appuyer sur pause. Les salariés vont concentrer leurs efforts pour livrer les clients en attente. Des mesures d'urgence qui ne rassurent pas la CGT, opposée depuis le départ au projet SCOP, son représentant local Pascal Sudre.
12: Cette stratégie-là permettra peut-être de remplir un petit peu la trésorerie pour pouvoir payer les salaires, mais j'en suis vraiment pas sûr. Mais après, la question de fond reste posée sur la situation quand même très très inquiétante de la SCOP d'Urlex.
11: À l'issue des deux semaines de mise en veille du four, la SCOP sera auditionnée par le tribunal des affaires économiques pour un point d'étape.
0: Victor Joannin pour RMC.
5: Du rugby enfin avec les barrages de top 14.
0: Pau reçoit le Racing à 21h05. Les Palois sortent d'une saison exceptionnelle et mettent toutes leurs chances de leur côté avant ce match crucial, Eddy Artigaud.
13: C'est effectivement la feuille de route que s'est fixée le club vert et blanc à l'issue d'une saison régulière remarquable en tout point. Seule équipe invaincue à domicile et victorieuse à 4 reprises à l'extérieur, Pau a changé de dimension en tutoyant les sommets tout au long des 10 mois d'une compétition acharnée. Sacha Zeger, le troisième ligne palois.
14: On ne fait que grimper les échelons d'année en année. L'année dernière, on se qualifiait dans le top 8. Et cette année, je sens qu'il y a quelque chose de plus. Donc voilà, on est qualifié dans le top 6. On est quatrième à la fin de la saison. Donc, il y a quelque chose en plus. Et voilà, le groupe, il est serein. Et c'est ce que Seb a mis en place. C'est que du plus maintenant.
13: Sébastien Piqueronise, le manager général de la section, qui se félicite de cette réussite, tout en se projetant bien sûr sur ses premières phases finales.
15: C'est un super boulot. Franchement, je suis très fier de mes hommes. Mais pourtant, le plus beau est devant nous. Et le plus important arrive. Donc c'est ça qui est chouette. On a mérité de se qualifier pour une nouvelle compétition. Et fais-moi confiance, on va la vivre pleinement.
13: Dans un stade du hameau à guichet fermé, où Pau visera ce soir une 14e victoire consécutive.
0: Eddy Artigaud pour cette fin de journal.
5: Merci beaucoup Grégoire. Efficacité d'RMC. Je demandais à Ali de nous appeler. On l'a au 32-16 parce que Ali, Fred, je ne sais pas si tu as vu, si tu le suis sur les réseaux sociaux, Ali regarde tous les matchs du Mondial. Donc, je ne sais pas comment il fait parce qu'il a un boulot. Ali, il faut m'expliquer. Bonjour.
16: Bonjour. Bonjour les amis, comment allez-vous?
5: Bah, ça va et vous? Je suis contente de vous avoir, Ali.
16: Eh ben, plaisir partagé.
5: Alors, on a regardé les États-Unis cette nuit?
16: Oh, on a tout regardé depuis le début, depuis jeudi soir.
5: C'est vrai?
16: On est sur le front. Ah bah oui, il s'agit de ma crédibilité dans le foot derrière.
5: Mais comment vous allez faire? Comment vous gérez avec le boulot? Parce que quand même, vous êtes chauffeur poids lourd. Faudrait pas s'endormir ensuite au volant.
16: Non. Je mets le téléphone en fond et je mets les commentaires de RMC.
5: Ah, bah c'est bien.
16: Et
5: ça.
16: Dès qu'il y a une petite occasion, jette un coup d'œil. Mais ouais, c'est notre plaisir tous les 4 ans.
5: Ouais.
16: C'est notre plaisir tous les 4 ans.
5: Vous kiffez quoi? Vous kiffez, Ali?
16: C'est le kiff total. Mais Freddy doit savoir de quoi je parle quand on parle de crédibilité dans le football.
17: Eh oui, moi je suis très crédible. Ben oui.
16: Voilà, il connaît ça. Et... moi, je vais pouvoir m'asseoir à sa table et discuter football avec lui.
17: Ah. Oh, mais bien sûr. Mais d'ailleurs, vous vous êtes assis à ma table. Bah... il n'est pas si longtemps.
16: Et en plus, voilà.
5: Exactement. Et là, c'est comme si vous étiez à la table d'RMC sur le plateau, Ali. On demande ce matin à tout le monde un prono pour la finale. Vous vous avez dit quoi? Je ne me souviens plus. Angleterre
16: J'avais dit Angleterre-Portugal. J'avais envie d'une finale inédite.
5: Attendez, vous avez envie de ça? Vous êtes en train de me dire que vous avez envie de ça, mais et vous n'avez pas envie des Bleus, surtout?
16: Eh ben, moi, je suis un puriste du football. J'ai envie de voir deux équipes inédites, deux outsiders, pour une fois.
5: Fred,
17: les Anglais, Portugal, pourquoi pas, mais les Anglais...
5: Ouais, pas trop, non. Ouais, se faire bloquer par les Anglais...
16: Quand j'ai vu le premier match de la Coupe du Monde, je me suis rappelé de ce que leur avait fait Maradona et ça m'a fait de la peine pour eux.
17: La main de Dieu.
16: Eh oui, et surtout la traversée de tout le terrain.
17: Ça, c'est un but mythique.
16: Ah, ça restera dans tous les moments de Coupe du Monde, celui-là.
5: Ah bah, justement, voilà. Si vous aimez les beaux souvenirs, restez avec nous, parce qu'à 8h40, je serai avec un homme qui a assisté aux 13 dernières finales de Coupe du Monde. Donc restez bien avec nous, parce que je peux vous dire qu'il en a vu des stars du foot jouer. Notre invité tout à l'heure de 8h40, c'est un agriculteur des Cévennes. Il nous dira surtout comment il a fait pour choper des billets pour toutes ces finales.
17: Ah oui, non, mais c'est
5: incroyable. Merci Ali d'avoir été avec nous.
16: Vous.
5: Je vous embrasse.
16: Bonne émission, bonne Coupe du Monde, et puis on reste.
5: Ah, merci. On va se reparler durant ce mondial, c'est sûr.
17: Allez. Bonne journée.
5: Anne-Laure, elle nous envoie sur RMC mon pronostic, c'est France-Espagne. Franchement, l'Espagne, c'est ce qui revient le plus souvent.
17: Champion d'Europe en titre. Donc
5: je suis étonnée que d'ailleurs ça soit pas ton prono.
17: C'est parce que c'est uniquement du copinage en fait.
5: Ah oui.
17: La France, parce que la France, mais c'est parce que le sélectionneur du Brésil, c'est mon pote, donc voilà.
5: Ah oui, d'accord, ok. Bon, tu le reconnais comme ça. Bon, réagissez.
17: Après, on parle France-Brésil, c'est de la gueule quand même, au final.
5: Oui, c'est clair. Si à la fin la France gagne, de toute façon, moi ça me va. Vous réagissez sur WhatsApp. À suivre, on parle IA aussi ce matin avec Bernard Sananès, le président de l'Institut ELAB, qui sort une grande enquête, un grand sondage sur les Français et l'IA. Quelle place l'IA a-t-elle pris dans votre vie? On y revient dans un instant avec vous au 32-16.
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5: Notre invité ce matin, c'est Bernard Sananès, président de l'Institut de sondage ELAB. Bonjour.
25: Bonjour.
5: Et merci d'être ce matin sur RMC pour nous parler de l'intelligence artificielle qui prend de plus en plus de place dans la vie des Français. À l'occasion du grand sommet IA avec nous de Lille, vous publiez un sondage pour la région Hauts-de-France qui montre que près de 2/3 des Français l'utilisent. 3 ans et demi seulement après l'arrivée de ChatGPT. Est-ce que vous vous attendiez à ce que ce soit aussi répandu ?
25: Non, effectivement, c'est une accélération assez exponentielle de l'utilisation de l'IA. On était à 40% en 2025. On est, vous l'avez dit, à plus de 60% aujourd'hui. 4 Français sur 10 l'utilisent au moins chaque semaine. 16% l'utilisent chaque jour. Effectivement, c'est une accélération rapide. Mais cette accélération, elle porte en elle des risques. Ce risque, c'est celui d'une forme de fracture générationnelle. J'allais dire celle-là, on s'y attendait, forcément. Les jeunes utilisent plus, ils sont natifs de l'IA. Une fracture, en revanche, sociale qui est très forte. L'IA est beaucoup plus utilisée aujourd'hui par les cadres que par les ouvriers, les employés. Et puis, ça se traduit également dans une fracture territoriale. entre les zones urbaines et les zones rurales où on utilise beaucoup moins l'IA. Donc c'est ce risque de voir que l'IA ne profite pas à tout le monde à l'avenir. On va voir comment l'évolution va se faire.
5: Ah, c'est intéressant. Donc oui, on l'utilise de plus en plus, mais il y a quand même des différences. En effet, les jeunes l'utilisent plus, on l'utilise plus en ville et les cadres aussi l'utilisent davantage dans leur travail notamment. On l'utilise pour quoi faire, oui, l'IA, Bernard Canales.
25: J'allais dire, l'IA est à la fois un couteau suisse et un compagnon du quotidien. Couteau suisse parce que ça va, alors je vais vous donner des usages quotidiens qu'on connaît tous, ouais. Hein, ça va de chercher une recette, trouver un mode d'emploi pour un appareil en panne, faire un message qu'on ne sait pas faire pour un anniversaire ou un mariage. Ça, c'est les usages, on va dire, du quotidien. Et puis, bien sûr, il y a les usages professionnels, chercher des prospects potentiels, refaire ses argumentaires commerciaux. Donc, on voit bien que les utilisations sont très diverses. Mais je voudrais zoomer sur une utilisation qui est fréquemment mise en avant par les Français. C'est celle de la santé. Plus de 4 Français sur 10 ont déjà utilisé l'IA pour une question personnel de santé ou de bien-être. Il peut s'agir d'obtenir des précisions sur un diagnostic, des conseils nutritionnels. On voit bien de toute façon que la préoccupation de la société pour la santé est devenue très forte depuis la crise Covid. Et donc, ça nous dit aussi quelque chose de la façon dont les Français, en utilisant l'IA,
5: mais est-ce que c'est pas inquiétant aussi, justement, parce que cette tendance à regarder sur ChatGPT ce qu'on a, et plutôt que d'aller voir un médecin.
25: Non, alors ce n'est pas un arbitrage. C'est pour ça d'ailleurs que dans toute cette enquête, on voit bien que les Français utilisent l'IA de manière assez raisonnée.
5: C'est vrai.
25: Ils vont aller chercher des précisions sur un diagnostic, mais ils considèrent très majoritairement qu'elle ne peut pas et qu'elle ne doit pas remplacer un médecin. Donc ça, c'est intéressant. Les Français finalement font un usage déjà assez mature de l'IA. Ils ne pensent pas que ça va remplacer tel ou tel métier, mais que ça va par contre transformer. Voilà, les personnes interrogées nous disent que ça va transformer le métier d'enseignant, par exemple, que ça va transformer un certain nombre de métiers comme les métiers d'avocat ou de chercheur, mais aussi bien sûr les métiers qu'on appelle de back-office, de comptabilité, de secrétariat, et ces risques les inquiètent. Donc voilà, ils en voient les potentialités de l'IA, mais ils sont aussi très lucides sur les risques.
5: Fred Hermel voulait intervenir.
17: Bonjour Madame Sananès.
25: Bonjour.
17: Ce qui marche très très bien chez GPT notamment, c'est quand on a des résultats d'examen, on les passe, on fait la photo, on le passe et les commentaires sont excellents. C'est ce que je fais.
5: Ouais.
17: Ce qui permet parfois de mieux comprendre des résultats, sont très bien analysés.
5: Bah, surtout avoir une interprétation là où ton médecin n'est pas forcément toujours tout de suite disponible. Quoi.
17: Voilà.
25: Tout à fait.
5: Et alors, je sais que vous avez posé des questions sur la présidentielle. Alors ça aussi, ça, c'est intéressant. Est-ce que les Français...
25: On va pas poser de questions sur la Coupe du Monde de foot. On a demandé le pronostic, mais on l'a pas fait.
5: Est-ce que les Français vont utiliser ChatGPT pour choisir le prochain président? C'est une vraie question, ça.
25: Alors en tout cas, on voit bien que si les campagnes électorales de 2017 ou de 2022 ont marqué l'entrée des réseaux sociaux, hein, on l'a tous vécu, on l'a tous suivi dans la campagne, 2027 va être celle de l'entrée de l'IA dans l'élection présidentielle française. On a 4 Français sur 10, 42% exactement, qui pensent utiliser l'IA lors de la présidentielle. Mais quand on regarde sur les 18-35 ans, ce chiffre monte à près de 70%. Alors que vont-ils faire pendant la campagne électorale avec l'IA? D'abord, ils vont se renseigner sur les programmes. Ils vont évaluer les propositions. Et on a effectivement jusqu'à 15% de Français qui iraient jusqu'à demander à l'IA pour qui voter.
5: Alors l'IA ne va pas voter. C'est ça qui est gênant. Parce que si tu demandes, si on demande à ChatGPT de nous résumer les programmes, pourquoi pas? Et à la limite, ça peut être un outil au service de la démocratie. En revanche, si on commence à demander à ChatGPT de choisir à notre place, là, ça interroge. Encore une fois.
25: Mais soyons là aussi prudents. Regardez le nombre de tests qui se font dans une campagne électorale, souvent par les médias, où on vous pose 10 questions et on vous dit alors vous avez répondu ça, vous êtes plus proche de tel ou tel candidat. Je pense que les gens sont assez, je le redis encore une fois, assez matures. Ils vont demander à l'IA peut-être de quel candidat suis-je le plus proche, mais c'est à la fin eux qui feront la décision. D'ailleurs, dans les limites, dans les réserves, dans les garanties qu'ils veulent utiliser pour l'IA, il y a deux choses qui ressortent fortement. La protection des données et le fait que la décision, à la fin, soit toujours celle d'un humain. Qu'il s'agisse du vote, sans doute, qu'il s'agisse d'accorder un prêt, qu'il s'agisse de prendre une décision médicale. Donc les Français sont très attachés à la maîtrise finale, j'allais dire, de l'humain. Ça fait écho aussi un peu à l'encyclique du pape qui a rappelé l'humanité avec laquelle il fallait utiliser l'IA.
5: Mmh. avec l'IA, il y a la crainte de devenir tous dépendants. Donc vous nous dites ce matin, ce n'est pas le cas, on n'est pas en train de tous devenir bêtes, assistés.
25: Non, je n'y crois pas. D'abord parce qu'il y a eu le développement d'Internet que les Français ont vécu. Fred Hermel rappelait comment on utilise l'IA pour comparer des commentaires, des analyses à un diagnostic qui a été posé. Je pense que c'est une utilisation qui est finalement assez recul. Les Français la jugent utile, mais ils ne sont qu'un sur cinq à la trouver indispensable. Pour l'instant, on ne peut pas dire qu'il y a une dépendance. Mais il faut faire attention, évidemment. C'est un risque, notamment pour les plus jeunes. Pour l'instant, les Français découvrent l'IA. Ils commencent à l'utiliser à leur manière, mais ils l'utilisent effectivement dans des champs de plus en plus importants. On n'a pas beaucoup parlé du travail, mais bien sûr, le champ professionnel est un champ extrêmement important. Il pose beaucoup de questions aussi dans les entreprises. Quand j'utilise l'IA, à quel moment, à ce moment-là, si j'utilise l'IA, je vais quand même demander un avis, un conseil, une analyse, un retour à mon manager. Donc ça peut aussi changer. Donc il y a beaucoup de mutations, beaucoup de changements qui sont à venir. Mais c'est vrai que les Français sont optimistes par rapport à l'IA globalement. Ils en voient les bénéfices individuels et les bénéfices collectifs. Et c'est vrai que dans cette journée hier organisée à Lille par la région Hauts-de-France, ce sommet IA, on sentait cet optimisme dans les territoires et notamment dans celui des Hauts-de-France.
5: Merci beaucoup Bernard Salanès, président de l'Institut de Sondage Elab, d'avoir été en direct ce matin sur RMC. Évidemment, vous témoignez sur WhatsApp. Je veux savoir comment vous l'utilisez, ChatGPT. Parmi les choses que l'IA ne peut pas faire, c'est prédire avec certitude le résultat de la Coupe du Monde de foot, dont on va parler dans un instant dans l'œil des réseaux avec Kevin Gassard. Vous restez bien avec nous. Kevin va nous dire qu'avec ce mondial, la notoriété de certains joueurs qui étaient jusqu'ici des nobody sur les réseaux a explosé. Mais comment ? Pourquoi aussi rapidement ? Il va tout nous raconter. Et puis dans le bonus de Fred, on va revivre les cérémonies d'ouverture qui ont lieu hier soir et cette nuit au Canada, aux États-Unis. À tout de suite les amis.
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5: Avec Kevin Gasser. Rebonjour Kevin.
26: Rebonjour,
5: le mondial
26: Annie.
5: Cette année, c'est 48 équipes. Et tu nous dis ce matin qu'un joueur néo-zélandais, inconnu au bataillon, est devenu une star des réseaux sociaux.
26: Oui Anaïs, et sans vouloir lui faire offense, c'est pas pour ses qualités footballistiques, ni même pour son look extravagant, mais c'est le pari d'un influenceur argentin, El Scarso, 1 200 000 abonnés sur Instagram, faire de ce joueur néo-zélandais, Tim Payne, un néo-zélandais star, sortir de l'anonymat, donc ce défenseur de 32 ans qui évolue dans le club de Wellington, et la communauté de l'influenceur argentin a fait son œuvre. Il y a 2 semaines, Anaïs, Tim Payne avait dans les 4000 abonnés. J'ai regardé, c'est à peu près ton nombre d'abonnés.
5: Ouais.
26: Et aujourd'hui, devine combien il en a. 5 600 000 fois un très grand nombre. Donc,
5: dingue.
26: En fait, pour vous rendre compte, il a plus de followers que de nombre d'habitants en Nouvelle-Zélande, ou encore il est plus suivi que son propre Premier ministre. Tout ça donc sur le pari fou d'un influenceur qui voulait sortir de l'anonymat un joueur qui l'a rendu célèbre et qui depuis, en fait, ils sont super potes parce qu'il y en a un qui l'a rendu star, donc ils font des vidéos ensemble et c'est devenu vraiment la coqueluche sur les réseaux sociaux. Il y a même une chanson à l'OMA, enfin pour lui. En honneur de Tim Payne, qui s'appelle No Pain, No Gain. Et voilà, donc là.
5: Pas mal en plus.
26: Et hein, c'est, si vous aviez pas de motivation pour regarder Iran Nouvelle-Zélande mardi à 3h du matin, bah vous pourrez voir la nouvelle star des réseaux sociaux, défenseur droit Tim Payne. Ouais. Vous aurez au moins une bonne raison de vous lever pour
5: un match qui sera à suivre évidemment sur RMC. 100% des 104 matchs commentés en direct. Merci beaucoup Kevin. 7h55.
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5: Dans ton bonus, Fred, tu reviens ce matin sur les cérémonies d'ouverture de la Coupe du Monde de foot qui ont eu lieu ces dernières heures, après celle au Mexique jeudi. Il y en a donc eu une hier soir au Canada et cette nuit aux États-Unis aussi. Hein.
17: Ben oui, ce sont les pays hôtes, donc ils ont droit à une petite cérémonie.
5: Chacun sa cérémonie,
17: ouais. Ben oui, c'est ce qui nous occupe en ce moment. Hein. Je voulais d'ailleurs tester tes connaissances. Je vais te mettre des extraits.
5: Ah, j'ai peur.
17: À toi de me dire à quelle cérémonie, la canadienne ou l'américaine, elle correspond. Premier extrait. Bravo! Et quelle chanteuse?
5: Alanis Morissette. Je le sais parce que c'est une chanteuse que mon frère adorait. Ah, et ben je lui ai acheté pas mal de, voilà, d'albums d'Alanis Morissette. Donc ça, tu me donnes l'occasion de saluer mon frangin.
17: Bonjour le frangin. Alanis Morissette, qui vient de Toronto et qui chante l'hymne canadien. Hein. Elle revendique plus de 60 millions de disques vendus. Elle a remporté 7 Grammy Awards, 16 disques de platine et un disque de diamant sur le sol américain. Deuxième extrait.
5: Ah bah ça c'est Katy Perry.
17: Ouais, donc
5: l'américaine.
17: Oui, non, c'est ça, bravo.
5: Ah ouais, j'allais dire.
17: Oui, oui, ouais. Bravo. Non, mais ouais, ça, c'est en faute. Oui, les États-Unis avec la méga star Katy Perry. Elle est originaire de Santa Barbara, en Californie. Alors, sa carrière a explosé en 2008 avec la sortie de son deuxième album de style pop and pop rock qui s'intitulait One of the Boys. Et depuis, cela ne cesse de grimper, ça ne s'est jamais arrêté. Elle a même entré 4 fois dans le livre Guinness des records. Tu vas me dire pourquoi, notamment quand elle était la première personne à atteindre 100 millions d'abonnés sur Twitter.
5: Ah ouais, 100 millions.
17: Elle a battu plein de records.
5: Presque comme moi, quoi.
17: Ouais, c'est fou. Hein, Dernier extrait, c'est facile.
5: Madonna. Mais je l'ai pas entendu cette nuit.
17: Mais pas la peine de présenter Louis Ciccone, dites Madonna. Ben non, parce que ça sera pour la cérémonie de clôture. Ah. Alors j'ai mis Like a Virgin, parce qu'on ne sait pas ce qu'elle va chanter pour la cérémonie de clôture qui aura lieu dans le New Jersey
5: et
17: le 19
5: juillet. Et on ne connaît pas l'affiche. On vous la demande ce matin sur RMC. Venez faire votre,
17: quelle passe
5: votre
17: décisive,
5: chrono. Exactement. On vous attend au 32-16. Une petite pause et on se retrouve dans un instant pour le journal de 8h sur RMC. À tout de suite.
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5: Dans un instant, on part à Los Angeles pour retrouver Nicolas Pelletier, notre envoyé spécial. D'abord, un point sur la météo avec toi, Peggy.
14: Magnifique. Chaud. Chaude, exactement. Oui, les températures sont en hausse. 17 à 23 degrés prévus cet après-midi près de la Manche. On est proche des valeurs de saison. Et on est au-dessus sur le reste du pays. 24 à 29 degrés sur le reste de la moitié nord. 30 à 34 dans la moitié sud avec un très beau soleil après dissipation de quelques grisailles matinales au nord de la Loire.
5: Merci, Peggy.
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5: Journal est présenté par Clara Gabillet. Bonjour Clara.
0: Bonjour Anaïs, bonjour à tous. Les États-Unis n'auraient pas pu rêver mieux pour démarrer leur mondial. Victoire écrasante contre le Paraguay, 4 buts à 1. On va vous raconter le match et les coulisses depuis Los Angeles. Pendant ce temps, l'armée américaine abat plusieurs drones dans le détroit d'Ormuz. L'accord avec l'Iran, vanté hier, est déjà en sursis. Et puis tous ces concerts sont archi complets, mais vous avez peut-être une dernière chance d'aller voir Céline Dion en concert grâce à la tombola d'une école primaire.
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5: D'abord la Coupe du Monde qui démarre parfaitement bien pour les États-Unis.
0: C'est pourtant loin d'être le sport national, mais les Américains se sont imposés avec la manière cette nuit contre le Paraguay. Victoire 4 buts à 1. Vous l'avez vécu sur place, Nicolas Pelletier. On vous retrouve en direct de Los Angeles. Nicolas, début de mondial réussi.
13: Oui, parfait pour créer un début d'engouement chez tous les Américains après ce show des hommes de Mauricio Pochettino devant plus de 70 000 personnes, stade à guichet fermé, sous les yeux notamment aussi de David Beckham et de Paris Hilton. Les États-Unis ont ultra dominé un Paraguay très limité, sans trembler. La Team USA a pu compter sur un très en forme Balogun, auteur d'un doublé que l'on connaît bien en France. C'était un rêve, une soirée parfaite, nous a confié l'attaquant de l'AS Monaco à la sortie de son match très réussi. Les États-Unis donc débutent bien leur compétition et prennent la tête d'un groupe qui s'annonçait très homogène en attendant le match entre la Turquie et l'Australie demain.
0: Et Nicolas, racontez-nous l'ambiance. L'entraîneur Pochettino a remercié le public américain.
13: Oui, parce que ce public a poussé une bonne partie de la rencontre. Il faudra aussi s'habituer au début des matchs aux États-Unis à ne pas voir tout le monde assis. États-Unis-Paraguay en est le bon exemple. Après 20 minutes de jeu, des sièges vides étaient encore visibles. Pas parce que les tickets n'ont pas été vendus, mais parce que les Américains préfèrent flâner dans les coursives du stade ou profiter du centre commercial présent à l'intérieur de l'enceinte. Un autre siège était vide cette nuit, celui de Donald Trump, qui n'a pas fait le déplacement pour le premier match du mondial sur le sol américain. Côté cérémonie, on nous promettait un show à l'américaine pour marquer les esprits, mais c'est finalement une cérémonie minimaliste qui s'est déroulée cette nuit.
0: Merci beaucoup Nicolas Pelletier en direct des États-Unis pour nous faire vivre ce mondial. Mauricio Pochettino et son équipe qui ont reçu les encouragements du président américain Donald Trump, qui a passé un coup de fil avant le match à l'entraîneur.
16: Salut coach.
20: Bonjour monsieur le président, comment allez-vous?
16: J'appelle juste pour vous dire que vous êtes un type fantastique, un super entraîneur. Je sais à quel point les joueurs sont bons. Je pense que vous avez vraiment une bonne chance d'aller au bout.
20: Merci pour votre soutien monsieur le président.
0: Voilà, les encouragements du président Trump qui ont porté chance hein, aux Américains. Et prochain match dans ce mondial, c'est ce soir à 21h, Qatar-Suisse. La nuit prochaine, Brésil-Maroc. Et hier soir, le Canada a empoché un petit point et a concédé le nul pour son début dans la compétition. Match nul un partout contre la Bosnie-Herzégovine. Les Bleus, eux, sont à 3 jours de leur premier match contre le Sénégal. C'est mardi soir. Ils se sont entraînés hier en public devant 400 supporters. La préparation des Anglais, elle, est un peu perturbée. Selon la BBC, la sélection s'est faite voler des ballons et des chaussures, du matériel qui se trouvait dans des voitures près de leur centre d'entraînement à Kansas City. 2 personnes ont été arrêtées.
5: Donald Trump, dont on parlait à l'instant, qui jongle entre le football et la guerre au Moyen-Orient.
0: Une guerre qu'on pensait sur le point de se terminer au vu de l'optimisme américain hier, mais les tensions ont repris ce matin entre les États-Unis et l'Iran, qui se disaient pourtant tout près d'un compromis, d'un accord. Clémence Renard, vous êtes en direct ce matin de Washington pour RMC. Clémence, il y a donc eu ces tensions dans le détroit d'Ormuz.
21: Oui, avec pour la 3e fois cette semaine de nouvelles frappes hein, entre les États-Unis et l'Iran. Cette nuit, les Américains ont abattu des drones d'attaques iraniens qui tentaient de frapper des navires commerciaux dans le détroit d'Ormuz. Nouvelle tension, donc oui, dans ce passage stratégique qui pose donc question hein, sur la teneur de cet accord. Parce qu'hier, vous le disiez, les États-Unis se montraient très optimistes quant à la signature de ce protocole d'accord. Et ce qui est aussi important à souligner, hein, c'est que contrairement aux autres fois, Donald Trump n'est plus le seul à y croire. Il y a un enthousiasme général qui est partagé par les Iraniens, mais aussi par le médiateur en chef des négociations. négociations, le Premier ministre pakistanais, mais il y a tout de même des points d'achoppement, notamment sur les modalités de signature. Alors que les Américains évoquent une signature ce week-end ou en début de semaine en Europe, peut-être en Suisse, les Iraniens, eux, ont affirmé hier soir qu'elle se ferait à distance.
0: Clémence Renard, en direct de Washington ce matin pour RMC et BFM TV. Il vient de devenir le premier billionnaire de l'histoire. Elon Musk, l'homme le plus riche du monde, l'est encore plus. Ce matin, 1000 milliards de dollars, c'est l'équivalent du PIB de la Suisse ou trois fois la valeur des réserves d'or de la Banque de France. C'est sa fortune, hein, une barre symbolique franchie grâce à l'entrée en bourse de son entreprise SpaceX. Son action a bondi de 19% hier. Et en deux ans, la fortune d'Elon Musk a donc presque triplé, Amélie Courtet.
3: Qu'à atteindre aujourd'hui une somme démentielle, à peine perceptible, décrit Stanislas Hanoun d'Oxfam France, 1000 milliards de dollars.
4: Elon Musk, en fait, s'il dépensait 1 million de dollars par jour, il lui faudrait 2740 ans pour dépenser ces fameux 1000 milliards. Ça devient sidérant, quoi, je veux dire.
3: Sidérant pour ce responsable justice fiscale et inégalité à l'ONG de concentrer autant de richesses dans les mains d'un seul homme. Il appelle à plus de régulation.
4: Nous, à Oxfam, ce qu'on prône, c'est une fiscalité plus importante des ultra-riches, mais pas taxer pour taxer. C'est vraiment pour redistribuer, financer la transition écologique, les services publics. C'est être davantage solidaire des pays du Sud par souci d'équité, mais aussi de démocratie.
3: Il y aura toujours des problèmes sur Terre et nous devons les résoudre, balaie de son côté Elon Musk après l'introduction de SpaceX en bourse. Mais nous devons aussi nous réjouir en regardant l'avenir, ajoute-t-il. Et l'avenir pour le milliardaire ne s'écrit pas sur Terre, mais là-haut. Il souhaite, avec SpaceX, pouvoir emmener des humains sur la Lune, sur Mars et encore plus loin.
0: Amélie Courtet, prudence si vous êtes à la plage dans le sud-ouest ce week-end. Le risque de baïne est maximal sur les plages de Nouvelle-Aquitaine. Vous savez, ces courants qui emportent vers le large. La préfète appelle donc à la plus grande vigilance.
5: En basket, les Spurs et Victor Wembanyama au pied du mur en finale de NBA.
0: Menés 3-1 par les New York Knicks, à qui il ne manque qu'une victoire pour être sacré champion. Le prochain match, c'est cette nuit à 2h30 du matin en France. Mais Félix Gabory, San Antonio y croit encore.
19: C'est sans doute l'optimisme à l'américaine, mais ici, à San Antonio, tout le monde continue d'y croire.
22: Quand on est un vrai supporter, ce n'est pas parce qu'on est mené que tout est fini. Ce n'est pas terminé, il y a 7 matchs. Je pense qu'ils ont énormément progressé depuis la saison dernière, donc il n'est pas trop tard.
19: Dans toute l'histoire de la NBA, seule une équipe a été championne après avoir été menée 3-1 en finale. C'était Cleveland et LeBron James en 2016, mais pas de quoi entamer le moral des fans de San Antonio.
23: Je crois totalement aux Spurs, mec, parce qu'on a faim. On va revenir et enchaîner 3 victoires de suite. Ça n'a presque jamais été fait auparavant, mais on va le faire pour San Antonio. Le championnat est à nous. Allez les Spurs.
19: Face aux médias, Victor Wembanyama a lui aussi affiché une grande confiance. Pour lui, les Spurs ont des raisons de penser qu'ils peuvent inverser la tendance.
24: La capacité avant tout. Le fait d'avoir prouvé match après match que c'est personne nous bat, c'est nous qui nous battons nous-mêmes, en quelque sorte. Donc voilà, la confiance vient du fait qu'on sait qu'on a notre destin entre les mains.
19: Wemby et les Spurs ont maintenant tout donné pour espérer que le match de la nuit prochaine ne soit pas le dernier de leur saison.
0: Et puis tiens Anaïs, une chance peut-être d'aller voir Céline Dion en concert, hein. Tu sais que les places se sont complètement vendues, 480 000 places parties très très vite, hein, pour ces 16 concerts, notamment celui à Paris en octobre. Eh bien on a une solution, hein, si tu veux, si vous chers auditeurs voulez aller la voir en concert, 2 places VIP à gagner valeur 400 € chacune dans une tombola d'une école primaire de Rennes, Martin Lange. C'est la folie sur place, déjà 14 000 tickets vendus.
25: À la sortie des classes, tout le monde ne parle que de ces tickets jaunes.
27: On va prendre tous les tickets.
28: Ouais, allez, on les achète tous.
27: Une opportunité comme ça, il faut savoir la saisir.
25: Selon les élèves, jamais une tombola n'avait eu un tel succès.
29: Mais tu te déplaces pour les concerts.
30: Souvent, ils me disent qu'ils n'ont pas d'argent, mais bon, quand je leur dis qu'il y a des places pour Céline Dion, ils sont fous et ils veulent m'en acheter plein.
25: À l'origine de cet engouement, il y a Marion, une maman de l'école, qui a acheté 6 places VIP et qui a décidé d'en céder 2 à prix coûtant pour la kermesse.
31: J'ai dit autant faire plaisir à 200 enfants et les rendre heureux avec les projets qu'on va pouvoir faire. Peut-être des cours d'anglais.
25: Car les bénéfices de la tombola servent à financer des projets pédagogiques, admise la directrice de l'école.
32: C'est vraiment essentiel pour nous. Bon, là, cette année, on va pouvoir en bénéficier peut-être un peu plus.
25: À 1 € le ticket, l'association des parents d'élèves qui gère la tombola croule sous les demandes.
33: Des gens qui ne sont pas du tout du coin, qui ne connaissent pas l'école.
25: Marie-Sophie, mère de 2 enfants.
33: Il y a un gros effet Céline Dion. Là, on a refait une commande.
25: 7000 tickets supplémentaires ont été imprimés. Concernant l'heureux gagnant des places pour Céline Dion, il sera désigné par un tirage au sort, encadré, c'est une première, par un huissier de justice.
0: Mais j'adore, mais c'est une idée de génie.
3: Un petit train pour Rennes là.
0: Bah, j'ai envie d'y aller parce que c'est vrai que je regrette. Je regrette, je peux le dire. J'avais commencé à m'inscrire en ligne, j'ai perdu patience et là je me dis bon bah je, voilà, j'aurais pu offrir des places à ma mère,
3: ah,
0: et j'ai pas fait.
3: Chance,
0: donc
3: bah ouais. Dépêcher.
0: Faut aller à la kermesse donc
3: de cette école primaire de Rennes.
0: Bah écoute, on va regarder. C'est un peu chaud en termes d'organisation, mais on va regarder en tout cas. En tout cas, je trouve que l'idée, elle est génial. Formidable. On les salue. Il est 8h10, c'est l'heure de jouer.
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0: 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Spécial mondial aujourd'hui, tu vas nous parler d'un livre sur le capitaine des Bleus, Kylian Mbappé. À tout de suite sur RMC.
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0: Aujourd'hui, tu voulais nous parler du livre de Luca Caioli et de Cyril Collot intitulé Mbappé, le petit prince.
6: Oui, c'est un bouquin évident que j'ai dans ma besace alors que vient tout juste de débuter la Coupe du Monde de foot et que la France, bien sûr, rencontrera le Sénégal mardi soir avec, bien entendu, Kylian Mbappé comme titulaire et sous tous les regards. On a beaucoup écrit sur ce phénomène du foot qui est le gamin de Bondy en région parisienne, mais cette biographie, certes assez classique dans sa construction, m'a marqué parce qu'elle est avant tout très complète et qu'elle s'appuie sur de nombreux témoignages qui racontent précisément le parcours de celui qui porte aujourd'hui le prestigieux numéro 10 et le brassard de capitaine des Bleus. Avec des citations comme celle-ci, à 10 ans, on aurait payé pour le voir jouer, les recruteurs se pressaient autour des terrains. Oui, Mbappé est le petit prince, le titre est très bien trouvé, tant Kylian a été différent des autres à chaque moment de sa carrière de footballeur. S'il te plaît, dessine-moi un mouton, écrivait Saint-Exupéry avec ce bouquin, c'est s'il te plaît, dessine-moi un ballon. On écoute un extrait de ce livre audio lu par Pierre-Henri Prunel.
4: Pierre, l'oncle, joueur formé au club du Stade de l'Est au pavillon Sous-Bois, se précipite à l'hôpital pour rencontrer le nouveau-né à qui il offrira un petit ballon de football. « Vous verrez, on en fera un grand footballeur », prédit-il en plaisantant à Faïsa et à Wilfried, son frère. Quelques jours après la naissance, la maman et son bébé rentrent à la maison. Faïsa reprendra son travail à la mairie de Bobigny. Wilfried, quant à lui, n'a qu'à traverser la rue pour rejoindre le stade Léo Lagrange afin d'y entraîner ses jeunes protégés.
0: Pourquoi faut-il écouter Mbappé le Petit Prince ?
6: Bon, déjà parce que c'est le bon moment, hein, dans cette atmosphère de mondial, d'en savoir un peu plus sur celui dont tout le monde connaît le nom, le visage et les buts, mais qui a encore besoin d'être découvert sous différentes facettes. En écoutant ce bouquin, on comprend mieux celui que l'on regarde sur le terrain et qui, on l'espère, va nous faire gagner la troisième étoile. Et puis, il faut le dire, les biographies, les récits de destin sont particulièrement adaptés au livre audio.
0: Qui sont Luca Caioli et Cyril Collot ?
6: Nous avons affaire à deux journalistes sportifs, un Italien et un Français, habitués à écrire ensemble des livres sur les footballeurs. À leur palmarès, des biographies d'Antoine Griezmann, de Paul Pogba, de Karim Benzema ou encore d'Olivier Giroud. Je vous recommande donc aujourd'hui d'écouter Mbappé, le Petit Prince.
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0: Merci beaucoup Fred. Bah tiens, tu viens nous présenter un livre sur Mbappé. Tu sais quoi, demain je reçois celui qui vient de signer sa biographie, quelqu'un que tu connais bien puisqu'il s'agit de Julien Laurence, notre consultant foot anglais. Il vient de publier Kylian Mbappé, la biographie chez Marabout, et il sera avec nous à 8h40 demain sur RMC à deux jours donc du premier match des Bleus. J'accueille Philippe au 32-16. Bonjour Philippe.
5: Oui, bonjour Anaïs, bonjour Fred.
6: Bonjour Philippe.
0: Qui nous appelle de Corrèze, je suis ravie de vous avoir ce matin. Il paraît que vous êtes au taquet sur la Coupe du Monde.
5: Oui, bah bien sûr, depuis 40 ans, 45 ans même.
0: Ouais, fan de foot.
5: Ouais, fan de foot.
0: Vous regardez tous les matchs, comment vous faites ?
5: Non, j'ai un métier, donc
0: vous faites quoi dans la vie, Philippe ?
5: Je suis préparateur mental et infirmier à domicile.
0: Ouais, donc ouais, vous pouvez pas non plus vous permettre de tout stopper. Même non, si l'envie est là, même si c'est tentant.
5: Ouais, après il y a beaucoup trop de matchs maintenant, de toute façon. Ouais, là 48 c'est trop pour moi. D'ailleurs.
6: Ça fait 104 matchs en tout, hein. Ouais. C'est beaucoup. Hein.
5: Et c'est vrai que tout à l'heure l'auditeur qui parlait d'Allemagne Curaçao, c'est vrai que celui-là, même si j'avais la possibilité, je sais même pas si je vais le regarder finalement parce que.
6: Attends, mais il faut voir une fois jouer Curaçao dans sa vie. Rien pour voir le maillot par exemple.
5: Ouais, ok, on regardera le premier quart d'heure.
6: Voilà.
0: Vous allez regarder le match des Bleus mardi, ça c'est une évidence.
5: Ouais, bien sûr.
0: Contre le Sénégal.
5: Après l'Espagne, l'Allemagne, l'Angleterre, le Brésil, l'Argentine, ça on va regarder, c'est sûr.
0: Et vous regardez en famille, parce que alors j'ai vu la photo que vous nous avez envoyée sur WhatsApp avec votre fille, c'est ça, Philippe ?
5: Ouais. Elle est à fond aussi. C'était le petit clin d'œil parce que j'ai reçu l'album Panini d'RMC là, que gagné avec RMC.
0: Ah
5: donc,
0: génial.
5: Voilà, c'est aussi pour ça que ouais, c'est génial. Non, c'est cool. Bon, c'est cool. Donc c'est sympa de faire ça avec elle aussi.
0: Voilà. Ouais. Elle est à fond aussi. Elle a quel âge, votre fille ?
5: Elle a 9 ans.
0: 9 ans, elle a le même âge que ma fille. Ouais. Oh ben moi, elle va être à fond, évidemment, mardi. Le problème, c'est que bon, il y a encore un peu d'école, là. Hein, donc, qu'est-ce que vous faites, d'ailleurs, pour mardi ? Elle regarde le match ou pas ?
5: Ouais, elle va regarder un petit peu. Elle regardera peut-être pas jusqu'au bout.
0: Ouais.
5: Après, on verra. Parce que vu que c'est mardi, mercredi, il n'y a pas école.
0: École. Vous êtes en Corrèze. Nous, il y a école, hein, le mercredi à Paris.
5: Ah ouais. Non, nous, on travaille mieux sur 4 jours.
0: Donc, votre fille, elle a le droit de regarder. Bon, je vais peut-être faire comme vous. Hein. On va voir.
5: Ouais, bien sûr.
0: Je vais la faire chanter. Je vais m'en servir, évidemment. Ouais. Pour que ça file droit. Un petit prono pour la finale le 19 juillet. Tout le monde fait son prono.
5: Ouais. Alors, j'aurais vraiment aimé... un petit remake de France-Argentine ou de France-Brésil, mais je crains que les Sud-Américains ils aillent pas jusqu'en finale. Donc je vois plutôt un France-Espagne ou un France-Allemagne en fait.
0: Un France-Espagne ou un France-Allemagne. Ouais. Qu'est-ce que t'en penses, Fred ?
6: Ah bah c'est fort possible aussi. Hein.
0: Ouais.
6: France-Allemagne, c'est toujours un match très spécial. Hein.
0: Ouais.
6: Dans une Coupe du Monde.
5: Ouais, ouais.
0: Alors, en tout cas,
5: je pense que l'Espagne, est plus costaud.
0: Ouais, bah l'Espagne, c'est vraiment le pays qui revient le plus souvent. Hein, je pense.
5: Ouais, ouais, ils sont costauds. Hein. Donc ouais. Après, ouais, ouais, je pense que l'Argentine, ouais, l'Argentine et le Brésil, ils sont. Le Brésil, je suis quasiment sûr, ils sont pas au niveau pour aller au bout. Et l'Argentine, je pense qu'ils vont caler en quart ou en demi aussi.
0: Bon bah on verra ça. Philippe, merci de nous avoir appelés ce matin.
6: Philippe.
0: Je vous embrasse, j'embrasse la famille, j'embrasse votre fille. Bah, on se rappelle hein, pour débriefer. Bah, évidemment, j'en ai deux. Hein. Voilà. Donc je leur passe le message, évidemment. Okay. Et puis on se rappelle tout au long de ce mondial, puisqu'on va le vivre ensemble, cette Coupe du Monde. Vous restez à l'écoute aussi, parce qu'à 8h40, Philippe, on parlait des finales de Coupe du Monde. Je serai avec quelqu'un qui en a vécu 13 en direct dans les stades. En fait, il a assisté aux 13 dernières finales de mondial. Fred, il me dit, mais comment c'est possible? C'est dingue. Bon, on va lui poser la question tout à l'heure.
6: Comment il a fait pour avoir les billets?
0: Quel est son secret? On veut tout savoir.
5: Si je peux juste me permettre, d'ailleurs, je vais lui faire un gros bisou à ma fille, parce qu'aujourd'hui, elle a son spectacle de danse ce soir. Donc, elle est surtout à fond sur son spectacle de danse.
0: Ah, mais oui, c'est le moment des spectacles. Elle s'appelle comment, votre fille?
5: Elisa,
0: tu vas assurer, tu vas cartonner, on est tout RMC avec toi. On t'embrasse.
5: Ouais, c'est gentil.
0: Merci Philippe de nous avoir appelé.
5: Bonne journée à vous.
0: Bonne journée. Et à très vite sur RMC. Trop sympa. Ben oui, moi c'est demain le spectacle de danse, ma fille. Oui, c'est la période. Venez nous en parler aussi si vous voulez. On vous attend au 32-16. On passe la matinée ensemble. On marque une courte pause et on se retrouve dans un instant. À tout de suite.
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0: Vous écoutez RMC 8h23. Avant d'accueillir Georges Quirino, je vous rappelle les trois grands titres à retenir ce matin. Un début de Coupe du Monde fracassant pour les États-Unis. Large victoire 4-1 contre le Paraguay cette nuit. Prochain match ce soir. 21h entre le Qatar et la Suisse. Faut-il encore croire à un accord entre les États-Unis et l'Iran? Les deux pays se disaient tout prêts de le signer, mais les tensions ont repris ce matin dans le détroit d'Ormuz. Et puis un nouveau rappel de lait infantile des laboratoires Novavax à cause d'effets indésirables chez des nourrissons, sans lien avec les récentes contaminations à la toxine, précise le gouvernement. On y reviendra évidemment dans le journal de 8h30. Il est 8h24. Et j'accueille Georges Quirino. Bah oui, normalement, on a le gagnant du blind text. Le tirage prend un peu de temps, donc on l'aura tout à l'heure.
2: Tu veux que je chante?
0: Ah non.
2: Non, mais en plus, il faut le parler.
0: Ne le fais pas, voilà.
2: Bonjour,
0: Georges. Ça va?
2: Bien. Bah oui, la Coupe du Monde.
0: Évidemment, t'es à fond. Maintenant, je demande à tous mes auditeurs le pronostic pour la finale le 19 juillet. Moi, j'ai du France-Espagne à fond. Hein. Ouais. C'est ce qui revient.
2: J'y réfléchissais. Je pense que c'est ce que je vais dire quand même.
0: Ah, c'est vrai?
2: Ouais. Alors, je croyais pas du tout en l'Argentine il y a quelques jours. Ouais. Et je commence à y croire à nouveau.
0: Ah ouais?
2: Donc, je me dis qu'un
0: remake. Qu'est-ce qui te fait dire ça?
2: Parce que l'enthousiasme est en train de revenir de Messi et Maradona. Et même s'il y a beaucoup de blessés.
6: Messi l'Argentine, ils ont retourné de pénalty la dernière fois. C'est pénalty sur la compétition.
2: D'accord. Parce que la finale de la Coupe du Monde a été gagnée uniquement sur les pénaltys, Fred.
6: Non, mais l'Argentine est arrivée en finale et grâce à des pénaltys.
2: Ne participe pas à cet esprit conspirationniste.
6: Mais c'est une réalité. Ils ont eu 6 pénaltys sur la Coupe du Monde.
2: Ah, ben d'accord. Bon, écoute, très bien.
0: Bon, vous réagissez évidemment sur WhatsApp. Français, pas
6: de quel
0: pays
6: tu es.
2: Je suis français, moi je suis français.
0: En tout cas, lui. Il met la France parce que lui il me dit
6: France-Brésil.
0: Ah non, ça, tu m'as dit France-Brésil.
6: Bien sûr.
0: Ah oui, pardon. Ok. Bon,
2: mais non, lui, je ne souhaite pas un remake France-Argentine. Parce que je pense que
6: la ça sera dur à la maison.
2: Non, au contraire. Tu sais, à la maison, ma compagne est argentine. Au contraire, comme ça, on garde la coupe à la maison.
0: Ah oui, d'accord.
2: Qu'on se dit. Non, il n'y a pas du tout de rivalité sur ça.
0: D'accord. C'est vrai?
2: Oui, bien sûr.
0: Ok. Non. Bon. Est-ce qu'on peut parler de ton émission?
2: Ah oui! Bah oui, tiens.
6: Oui, allez. Cadeau.
2: Alors, on est avec David Douillet, avec Julien Beneteau, Fred Weiss et Cédric Quémence. On va se demander si le foot va sauver cette Coupe du Monde. Le jeu.

0: Il est allé un homme qui peut se targuer d'avoir assisté aux 13 dernières finales de Coupe du Monde. C'est un agriculteur des Cévennes. Comment a-t-il fait pour avoir les billets pour les 13 dernières finales? Et est-ce qu'il a les billets pour celle du 19 juillet? Il va tout nous dire. Ce sera juste après le journal de 8h30. À tout de suite.
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0: Bon et chaud, Peggy, aujourd'hui.
15: Oui, les températures remontent. Il fera jusqu'à 34 degrés cet après-midi à Montpellier. C'est la maximale. 33 degrés du côté de Montauban et Nîmes. 32 à Biarritz, à Jean et Bordeaux. 31 degrés à Marseille comme à Montélimar. 30 à Lyon et Tarbes. 29 à Nevers. 28 au Mans et à Strasbourg. 27 à Tours. 26 à Paris et Nice. 25 à Nancy. 23 degrés à Brest. 21 à Lille. Et 17 au Havre. Tout ça sous un beau soleil après de quelques grisailles matinales au nord de la Loire, mais ça reste très localisé. Ça se dissipe très vite pour laisser un ciel tout bleu.
0: Merci beaucoup.
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0: Et votre journal est présenté par Grégoire Morelli. Bonjour Grégoire.
17: Bonjour Anaïs, bonjour à toutes et à tous. Des pics de température de plus de 30 degrés attendus dès ce week-end et ça devrait aller au-delà la semaine prochaine. Entrée en lice réussie pour les États-Unis au Mondial de football. Ils ont battu 4-1 le Paraguay. La France, elle, jouera son premier match dans 3 jours face au Sénégal. Et cette nuit, elle est à la première rencontre du groupe C, Maroc-Brésil.
0: La chaleur fait donc son retour en France la semaine prochaine.
17: Avec des températures qui vont donc remonter dès ce week-end, en cause un air chaud et sec en provenance d'Afrique du Nord et d'Espagne. Le sud de la France sera particulièrement concerné, Amélie Courtet.
18: Oui, avec des températures de plus de 30 degrés jusqu'aux rives de la Loire. Le thermomètre va bondir de 10 degrés, par exemple à La Rochelle, où il faisait à peine 20 degrés encore jeudi. Cet après-midi, des pics à 35, 37 degrés pourraient même être atteints localement sur le Languedoc.
19: Et cette chaleur, elle va lentement gagner du terrain vers les régions plus au nord pour une semaine prochaine qui s'annonce chaude et ensoleillée pour tout le monde.
18: Anticipe le prévisionniste de Météo France, Sébastien Léas. Sur ce nouvel épisode de chaleur, il s'inquiète
19: d'avoir des nuits encore plus courtes que ce qu'on a connu au mois de mai. Donc possiblement des températures minimales qui resteront assez élevées.
18: Des nuits tropicales sont attendues sur une grande partie de la France où le mercure ne descendra pas sous les 20 degrés globalement dans les prochains jours.
19: On sera très largement au-dessus des valeurs de saison. Pour une mi-juin, on est plutôt sur du 23 degrés sur la moitié nord et du 26 degrés sur la moitié sud. Là, on sera à minima 5, 6, 8 degrés au-dessus des normales de saison, avec des zones où les normales seront même dépassées de 10, voire 12 degrés.
18: Il s'agira du deuxième épisode de chaleur avant le début de l'été, le 21 juin. Des épisodes de plus en plus précoces

0: avec le réchauffement climatique.
1: Amélie Courtet pour RMC. Il n'est pas encore officiellement candidat, mais organise un meeting aujourd'hui. Raphaël Glucksmann réunit ses partisans en début de soirée au Doc d'Aubervilliers, en banlieue parisienne. Le député européen et fondateur du mouvement Place Publique espère réussir à faire salle comble, Cyprien Pazril.
2: Oui, c'est le sujet d'attention numéro un autour de Raphaël Glucksmann, davantage même que le discours qu'il prononcera. Des chaises resteront-elles inoccupées? Il espère rassembler 2 à 3 000 personnes, bien moins donc que Jean-Luc Mélenchon dimanche dernier. Objectif plus modeste, mais déjà un défi pour son petit mouvement Place Publique, qui n'a pas les moyens, par exemple, d'affréter des quarts de militants. Il faut qu'on y arrive, donc on va y arriver, se rassure un proche de Raphaël Glucksmann. Un meeting réussi aiderait à convaincre le Parti Socialiste, dont il n'est pas membre, de le soutenir. Pour l'instant, les discussions patinent. Le PS ne le juge pas assez à gauche, pas assez solide aussi. Il n'est pas taillé pour aller à la guerre, attaque l'un d'eux. Seule une poignée d'élus socialistes devrait être présent ce soir avec prudence, si ce n'est méfiance. Un baron socialiste prévient. Glucksmann est sûr de sa bonne étoile, mais ça n'est pas suffisant dans une présidentielle.
1: Et Cyprien Pezril du service politique de RMC. Les États-Unis disent avoir abattu plusieurs drones iraniens qui visaient des navires dans le détroit d'Ormuz. Une annonce qui intervient après l'optimisme affiché quelques heures plus tôt par Téhéran et Washington de conclure prochainement un accord de paix pour mettre fin au conflit.
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1: Et oui, RMC radio officielle de la compétition, la totalité des matchs à suivre sur notre antenne, mais aussi sur la radio digitale à retrouver sur l'appli et le site de RMC. Cette nuit, vous avez notamment pu suivre l'entrée en lice des États-Unis qui, pour leur premier match, se sont largement imposés 4-1 face au Paraguay, avec Valentin Jamin au commentaire.
4: Ce but de Giovanni Reina à la 98e minute de jeu.
5: Il est magnifique.
4: Les supporters du SoFi Stadium auront vu de superbes réalisations.
6: Si avec ça, ils sont pas dans le train là.
1: Allez, la France. La France qui commence, elle, sa Coupe du Monde dans 3 jours, ce sera face au Sénégal. Et du côté des Bleus, on se veut confiant pour le défenseur Lucas Hernandez. Il a rappelé que l'effectif des Français était l'un des plus complets de la compétition.
7: Je pense que l'équipe de France a tout, vous l'avez dit. Défensivement, on est une équipe très solide, très costaud. Offensivement, on est une équipe qui a beaucoup de dangers aussi. Après, c'est à nous de nous adapter à l'équipe qu'on a en face. Si c'est une équipe qui veut avoir la possession, on se sent très bien parce que défensivement, on est une équipe très, très solide et qu'on a beaucoup d'aide. Après, si c'est une équipe qui joue plus défensivement, on a la qualité aussi pour garder le ballon, pour avoir la possession et pour essayer de faire du danger.
1: Et l'autre rencontre qui sera particulièrement scrutée, ce sera Maroc-Brésil la nuit prochaine à minuit. Premier match du groupe C dans ce Mondial 2026. Et après avoir disputé une demi-finale au Qatar lors de la dernière Coupe du Monde, les supporters des Lions de l'Atlas y croient, Morgan Mori.
8: Maroc-Brésil a un choc sur le terrain, mais aussi en tribune. Wassine, supporter marocain venu aux États-Unis, ce sera chaud.
9: Je pense que l'ambiance va être vraiment énorme. Ils ont aussi cette, dans l'ADN, le football, l'ambiance foot, la ferveur, etc. Mais nous, on l'a aussi. Enfin, on est aussi un pays de foot.
8: Les Marocains arrivent en confiance. Le Brésil, lui, est dans l'inconnu. Et si c'était la première surprise du tournoi, Achraf Hakimi, le capitaine des Lions de l'Atlas, y croit.
10: Bah aussi, nous, on a de la qualité. Et ils s'appellent, en Afrique, ils s'appellent nous les Brésiliens africains. Je pense qu'on est prêt pour faire quelque chose de grand avec la confiance.
8: Demi-finaliste du dernier mondial, les Marocains peuvent rêver d'un nouveau gros coup. Moustapha Hadji, ancien attaquant de l'équipe nationale.
11: Avec beaucoup d'enthousiasme d'aller peut-être en demi encore. Peut-être aujourd'hui, moi je pense qu'un quart de finale, ça sera une... Faut pas brûler les échelons.
8: Une rencontre déjà décisive en vue de la première place du groupe, une poule qui compte aussi l'Écosse et Haïti.
1: Morgan Mori, Maroc-Brésil, c'est ce soir minuit à suivre sur RMC, évidemment.
12: Merci beaucoup Grégoire. Juste un mot pour vous dire que c'est Alima de Châteauroux qui a gagné, qui a reconnu le tube qui se cachait derrière le Blind Text. C'est ce titre qu'on va écouter tous ensemble ce matin. C'est Sur la route de Gérald de Palmas.
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12: Bravo à elle, franchement je ne l'avais pas. Vous remportez un cadre photo connecté d'Aqua Photo qui affiche instantanément les photos, les vidéos et même des messages que vous envoyez de votre téléphone à Lima. En plus, on vous offre 30 euros de bons cadeaux à valoir sur Aqua Print pour imprimer vos meilleurs souvenirs. Bravo à vous, on vous embrasse.
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12: 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Bonne chance à tous. Il est 8h37 et j'accueille Rémi Jacob. Bonjour Rémi.
5: Bonjour, j'ai le droit de donner le montant ou pas?
12: Non.
5: De la prime.
12: Ah, donner le montant, oui, mais est-ce que tu as le droit de gagner? Non.
5: 732-16, je vais quand même jouer. Je l'aurai. Et on s'intéressera ce matin dans le petit-déj média aux premières audiences télé de cette Coupe du Monde de football. Alors, est-ce que ça prend pour l'instant alors que les Bleus n'ont pas encore joué leur premier match? On vous dira tout. Et tiens, on vous parlera aussi de l'avenir de Téléfoot. C'est désormais officiel. L'émission qui était en sursis va bien continuer. Et il y aura même une grosse nouveauté l'année prochaine. Alors, laquelle? Eh bien, réponse à 8h50.
12: À tout à l'heure, Rémi. Rémi, est-ce que tu as déjà assisté à une finale de Coupe du Monde?
5: Ah non, mon rêve, évidemment.
12: Ouais, mon invité, dans un instant, et lui, il en a fait 13. Mmh. 13 consécutives. Il vise une 14e cette année aux États-Unis et il a plein de choses à nous raconter. À tout de suite.
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12: En plein mondial de foot, je reçois ce matin un Français qui a pu assister aux 13 dernières finales de Coupe du Monde de foot et qui compte bien être dans le MetLife Stadium de New York le 19 juillet prochain. Même s'il n'a pas encore réussi à avoir des places pour la finale de la Coupe du Monde 2026, on va en reparler. D'abord, bonjour Philippe Galzin.
27: Bonjour.
12: Agriculteur dans les Cévennes, je voudrais savoir quel est votre secret. Comment vous avez fait pour avoir des billets pour les 13 dernières finales de Coupe du Monde? C'est dingue.
27: Ben, j'ai eu de la chance certaines fois, des opportunités. Et puis avant, c'était beaucoup plus facile parce qu'il y avait des billets papier qu'on pouvait acheter au dernier moment devant les stades.
12: Ouais, c'était...
27: Aujourd'hui, c'est plus possible parce que tout se fait par téléphone et par la FIFA.
12: La première, c'était en 1974. Vous aviez 20 ans et vous aviez acheté, en effet, vos billets au dernier moment.
27: J'avais acheté mes billets le matin au guichet du stade.
12: Ouais, c'est totalement dingue. Ça coûtait combien à l'époque?
27: Oh, je ne me rappelle plus du tout. Je ne peux pas vous dire, mais c'était pas cher. C'était pas cher, peut-être 50 francs, c'est-à-dire 10 euros.
12: 10 euros? Non, mais parce que maintenant, les prix sont dingues.
27: Mais c'est 10 000 fois plus cher.
12: Ouais.
27: D'ailleurs... Non, 1000 fois plus cher.
12: Ouais, ouais. D'ailleurs, je me demandais, je me dis, mais comment il fait pour se payer ça? Parce que bon, il y a le prix du billet, il y a aussi le déplacement, le logement. Vous économisez pendant 4 ans? Comment vous organisez?
27: Oui, c'est ça. J'économise pendant 4 ans. Moi, je suis agriculteur dans les Cévennes. Je ne dépense pas grand-chose pour moi, personnellement.
12: Ouais.
27: Et puis, j'ai eu de la chance d'avoir une femme et une famille très compréhensives qui ont sacrifié une partie du budget vacances pour ma passion.
12: Incroyable, parce que oui, c'est une vraie passion. Alors, moi, j'ai envie de savoir ce que vous en retenez de ces 13 dernières finales. Quelle a été la plus belle?
27: Ah, pour moi, la plus belle, sans équivoque, c'est la finale en 1978 en Argentine.
12: Alors, rappelez-nous, finale en Argentine. Donc
27: Argentine-Hollande, et les Argentins ont gagné 3-1 après prolongation.
12: La plus belle parce que...
27: Parce qu'il y avait une ambiance phénoménale. Mmh. Phénoménale, que je ne reverrai plus jamais en finale de Coupe du Monde.
12: Ah oui, vous pensez?
27: Ah, j'en suis sûr.
12: Quelle a été la plus nulle?
27: Aux États-Unis.
12: Ah, c'est vrai?
27: La finale qui avait lieu à Pasadena, à Los Angeles, entre l'Italie et le Brésil. 0-0 et tir au but.
12: Ouais. Donc, c'est pas un scénario.
27: Pas terrible.
12: Ouais, on va dire. Le stade qui vous a le plus marqué?
27: Peut-être le stade Aztec, à Mexico.
12: C'est le stade où a eu lieu la cérémonie d'ouverture ce jeudi.
27: Oui, alors.
12: Qu'est-ce qu'il a de spécial, ce stade? Pourquoi?
27: Ah, mais ce stade, il a de spécial par rapport à celui d'aujourd'hui, c'est que. À l'époque, il faisait 125 000 spectateurs, alors qu'aujourd'hui, avec les nouvelles normes, il n'est plus qu'à 90 000. Et c'était extraordinaire. C'est magnifique, c'est une entre. En plus, j'ai eu la chance de pouvoir aller au centre du terrain après le match, de la finale. Et c'était extraordinaire.
12: Qui sont les supporters les plus sympas?
27: Tous les Sud-Américains.
12: C'est vrai?
27: Oui.
12: Ouais, plus sympas que les Européens?
27: Ah oui, ça n'a rien à voir.
12: C'est-à-dire?
27: Ben, ils sont plus joyeux, ils sont plus festifs, ils sont plus chaleureux, ils sont plus... voilà.
12: Mmh. Et les plus pénibles...
27: Il n'y a jamais de bagarre, il n'y a jamais... Je veux dire, c'est des gens très cool, quoi.
12: Ouais. Et les plus pénibles, d'ailleurs, c'est qui?
27: Les plus pénibles, je ne sais pas. Je n'ai pas de... Non, il n'y en a pas qui sont plus pénibles que d'autres.
12: Non.
27: À un moment donné, il y a eu les Anglais avec les hooligans, mais ça, c'était en 90, c'est passé.
12: Nous, les Français, on est des supporters sympas?
27: Oui, mais... Il n'y a pas de supporters.
12: Ah oui, vous trouvez?
27: Bah non.
12: Ouais.
27: En finale, à la dernière finale à Doha, il y avait 40 000 supporters argentins et 3 000 supporters français.
12: Fred?
0: Oui, mais ça coûtait cher aussi quand même.
27: Ah mais ça dépend les politiques. Hein. La Croatie, par exemple, en 2018... les Croates, c'était la Fédération de Croatie qui prenait en charge l'avion et qui vendait les places à prix coûtant. Donc les Croates, ils pouvaient aller pour 300 euros aller-retour, voir la finale à Moscou.
12: Philippe Galzin, vous avez vu jouer Messi, Mbappé, Ronaldo, hein, le Brésilien, Baggio, Maradona, Beckenbauer, Johan Cruyff. Quel est le joueur qui vous a le plus impressionné?
27: Diego Armando Maradona.
12: C'est vrai?
0: Avec l'accent, en plus. Oui.
12: Jugé par Fred Hermel. Pourquoi?
27: Parce qu'il était insaisissable. Insaisissable. Il était virevoltant. Il pouvait changer un match à lui seul quand il voulait.
12: Et là, pour 2026, je sais que vous n'avez pas encore de place pour la finale, mais je sens que vous allez y arriver. Quelle est l'affiche dont vous rêvez, franchement, Philippe Galzin?
27: Je n'ai pas de préférence. Je n'ai pas de préférence. Bon, si à la France, je serais content parce que la Fédération française de football m'a promis que j'aurais une place.
12: C'est intéressant. Donc, si la France est en finale, oui, vous avez
27: moi,
12: une place.
27: Mais moi, s'il n'y a pas la France, je peux voir la finale quand même.
12: Ah oui.
27: Donc,
12: oui.
27: Je fais un appel au peuple. Hein. Je fais un appel pour. J'aimerais que quelqu'un puisse me permettre d'acheter deux places à la FIFA en catégorie 3, parce que je n'ai pas les moyens de me payer les autres catégories. Quoi.
12: Ouais. Bah, on va voir si votre appel est entendu.
27: Ben oui.
12: Vous le lancez ce matin sur RMC. On va voir si quelqu'un peut vous aider. Hein. La France vous écoute, Philippe Galzin. Donc,
27: Oui.
12: Et surtout, vous savez ce qu'on va faire? On va espérer très fort, on va croiser les doigts pour que la France soit en finale. Parce que dans ces cas-là, le problème est réglé, j'ai envie de dire.
27: Oui, mais j'aimerais partir aux États-Unis avant en ayant les places de la finale en poche.
12: Ouais. Parce que vous allez voir d'autres matchs, hein, vous ne verrez pas que la finale.
27: Je vais voir les deux demi-finales et là j'ai des billets.
12: Là vous avez des billets, d'accord. Ok. Oui, mais l'objectif, c'est aussi et surtout la finale, évidemment pour continuer sur votre lancée et faire une 14e finale d'affilée. Ouais. C'est totalement dingue. Merci beaucoup Philippe Galzin d'avoir été avec nous ce matin sur RMC. Vous nous tenez au courant, hein. Je suis sûr que vous allez réussir à avoir.
27: C'est surtout vous qui allez me tenir au courant si vous trouvez des places à RMC. Vous pouvez pas me trouver.
12: Écoutez, compliqué hein, quand même, mais. On va voir hein, si quelqu'un répond à votre appel là, puisque vous êtes écouté ce matin. Donc merci beaucoup. Et puis vous savez quoi? On s'appelle le lundi 20 juillet. Vous nous racontez évidemment, vous nous parlerez de la victoire
27: merci
12: des
27: beaucoup.
12: Bleus, puisque moi je suis sûre que c'est le scénario, c'est ce qui va se passer. Les Bleus qui vont l'emporter. Allez, on croise les doigts et merci beaucoup d'avoir été avec nous ce matin sur RMC.
27: Merci beaucoup.
12: À très
27: bonne
12: vite.
27: Journée.
12: Et bon mondial, surtout bon mondial.
27: Merci.
12: Il est 8h47. On continue de parler de la Coupe du Monde avec vous, évidemment au 32-16. Vous nous appelez, vous nous racontez comment vous vivez ce mondial, comment vous organisez avec le boulot pour voir tous les matchs. Je vous attends évidemment au 32-16. Comment vous faites? Parce qu'évidemment, oui, il faut se réveiller parfois la nuit et que, en journée, on est crevé. J'attends vos témoignages à suivre le petit-déj média. On va parler des audiences. Le match d'ouverture a cartonné apparemment. Les pauses fraîcheurs ont fait beaucoup parler. On y revient avec Rémi Jacob dans un instant.
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12: Avec Rémi Jacob, journaliste à la Tribune Dimanche, membre de la team Anaïs Matin. Bonjour Rémi.
5: Bonjour Anaïs et Fred, bonjour Rémi.
0: Bonjour Rémi.
12: Dans ton dossier du jour, tu vas revenir sur le démarrage de la Coupe du Monde de foot et on connaît, ça y est, les premières audiences télé.
32: Et c'est parti
5: Alors effectivement, c'est parti pour près de 6 semaines de compétition avec effectivement le top départ donné jeudi soir avec ce match d'ouverture Mexique-Afrique du Sud. C'était à Mexico. Alors, Fred, ça veut dire moi j'ai fait allemand première langue. Hein.
0: Oui, 5, 4, 3, 2, 1.
5: On l'avait évidemment. Oui, mais j'ai fait allemand première langue. Mais non, évidemment, on l'avait deviné.
0: Fierté.
5: 2-0, vous le savez, par le Mexique. Match que vous avez pu suivre évidemment sur RMC. Alors à la télévision, vous le savez, c'est M6 qui a décroché cette année les droits en clair de la compétition. Eh bien, évidemment, les patrons de la chaîne attendaient avec impatience la toute première audience qui donne généralement le la réponse hier, juste après 9h, 4,9 millions de téléspectateurs au rendez-vous, soit une part d'audience de 28,5%. Alors franchement, c'est un excellent score. C'est pas non plus une affiche de rêve, hein, faut dire les choses. Mexique-Afrique du Sud, c'est d'ailleurs tiens le meilleur score pour un match d'ouverture depuis 2014, si on met de côté la Coupe du Monde de 2022 au Qatar qui se déroulait l'hiver. Hein, donc l'audience était forcément un petit peu plus élevée. Hein, c'est toujours comme ça, il y a toujours plus de monde en général l'hiver devant la télévision.
12: Il y a que ça à faire, il fait trop froid.
5: Ah, mais exactement. Ouais. Mais ça, c'est vraiment une industrie de cycle, hein, la télévision. Vous avez toujours beaucoup plus de monde en septembre, octobre, novembre, décembre. Et en tout cas, cette audience d'avant-hier vient donc contredire cette petite musique qu'on a pu entendre ces derniers jours, comme quoi les Français, pour l'instant, ne s'intéresseraient pas trop à la Coupe du Monde, qu'il n'y aurait pas un énorme engouement. Cette audience vient clairement prouver le contraire.
12: Il y a aussi la cérémonie d'ouverture qui a été largement suivie.
5: Cette chanson, cet hymne interprété notamment par la chanteuse américano-coréenne Ijay et le ténor italien Andrea Bocelli. Les mauvaises langues ont dit que c'était le seul italien qui a participé à cette
0: C'est pour une amie.
12: Laissez les Italiens tranquilles.
5: Effectivement, alors cette cérémonie, tu l'as dit, a été suivie largement. 2,6 millions de téléspectateurs, ce qui est aussi un bon score des téléspectateurs qui ont eu droit forcément au cours de cette cérémonie. Également à du Shakira. Ah ouais, ça fait danser. De toute façon, c'est une règle. Une Coupe du Monde sans Shakira.
12: Ouais, n'est pas une Coupe du Monde. C'est clair.
5: Même si j'y pensais en venant ce matin, effectivement, en 2010, son Waka Waka, il nous avait pas porté, chance en 2010.
0: Mais la chanson était meilleure.
12: La chanson était pas mal.
5: La chanson était meilleure.
12: Waka Waka, c'est meilleur.
0: Waka Waka, c'est aussi quand même.
5: Je suis d'accord avec Fred.
12: Moi, j'aime bien Daï.
5: Mais je préfère qu'on fasse pas les performances de 2010.
12: Ces bonnes audiences sont primordiales pour M6, car la chaîne a sorti le carnet de chèques pour s'offrir la compétition.
5: Alors, M6 ne communique pas officiellement sur le montant des droits, mais le chiffre qui circule, c'est environ 120 millions d'euros, soit le double de ce qu'avait payé TF1 lors de la précédente édition au Qatar en 2022. Donc forcément, M6 intéresse qu'il y ait énormément de Français devant leur télévision, que ce soit chez eux ou dans les bars, puisque désormais, Médiamétrie mesure également l'audience en mobilité. Alors au final, ils vont quand même perdre de l'argent, M6, ça c'est certain, c'est ce qu'a dit le patron du groupe David Lara Mendy. Mais le but du jeu, c'est d'en perdre le moins possible avec donc des spots publicitaires vendus à prix d'or jusqu'à 500 000 euros les 20 secondes si les Bleus vont en finale. Et il y aura cette année une manne supplémentaire pour la chaîne. Écoutez.
1: C'est le moment de la pause pêcheur. On va donc se quitter l'espace d'une petite minute. Pause pêcheur, cooling break.
5: Ben oui, c'est pause fraîcheur, cooling break, 3 minutes au milieu de chaque mi-temps qui sont donc les bienvenus pour M6 avec la possibilité de glisser des pubs supplémentaires. En revanche, on a déjà eu droit, je ne sais pas si vous avez vu, un premier couac avec ces pauses fraîcheurs lors du match d'ouverture Mexique-Afrique du Sud, puisque comme le rapporte le média américain The Athletic, lors de la reprise à la 69e minute après la deuxième pause fraîcheur, l'arbitre a fait patienter les joueurs une quarantaine de secondes supplémentaires, et cela, tenez-vous bien, afin d'attendre que la chaîne américaine Fox ait terminé sa publicité. C'est dingue.
12: Fred, qu'est-ce que
0: Mais de toute façon, c'était évident depuis le début que c'était de fausses pauses fraîcheurs pour mettre de la pub, quoi.
5: Tu l'avais dit, effectivement.
0: D'ailleurs, on avait parlé.
5: Il faisait 25 degrés, il faisait pas non plus.
0: Mais non, bien sûr, normalement, ça. Mais voilà, mais après, c'est dans l'esprit des sports américains où ça s'arrête tout le temps pour mettre de la pub. Ils ont l'habitude, donc.
5: Et c'est effectivement les spots les plus chers, les pauses fraîcheurs. Juste derrière, à votre avis, c'est quoi le spot le plus cher de toute la Coupe du Monde, tiens, devinette?
12: Avant les pénalties.
5: Exactement.
12: Évidemment.
5: Avant les tirs au but.
0: C'est le spot
5: le plus cher.
12: Évidemment. Il est 8h55. Ça y est? On connaît enfin l'avenir de Téléfoot la saison prochaine.
5: Ben oui, ça aurait été, on en aura beaucoup parlé ici, un feuilleton, un rebondissement tout au long de cette année. On l'a d'abord cru enterré avant que l'espoir ne renaisse chez tous les fans de l'émission, dont un certain Renaud.
12: Je voudrais pas rater Téléfoot.
5: Non, il ne voulait pas rater Téléfoot. Ouais. Il ne ratera pas Téléfoot la saison prochaine. Renaud, on peut le rassurer. S'il nous écoute, je suis sûr qu'il nous écoute ce matin sur RMC, puisque TF1 l'a confirmé officiellement avant-hier. L'émission va bien continuer le dimanche de 11h à midi. Il y aura même en bonus une deuxième partie sur la chaîne L'Équipe, cette fois-ci, de midi à 13h. Partie 2, présentée toujours par Grégoire Margoton sur le même plateau, mais avec également en plus à ses côtés des journalistes de la chaîne L'Équipe. Alors pour bien comprendre ce montage qui peut paraître un peu surprenant, hein, cette émission sur TF1, puis dans la foulée une autre sur la chaîne L'Équipe, et bien en fait TF1 et le groupe L'Équipe vont se partager désormais le coût lié à l'achat des images des rencontres de Ligue 1. C'est cette mutualisation qui a donc permis de sauver l'émission. L'Équipe qui indiquait hier dans un article que le montant payé à la Ligue de football professionnel pour pouvoir diffuser ses résumés des rencontres serait toujours d'environ 1 million d'euros par année.
12: Merci Rémi, et on rappelle que la meilleure émission sport le dimanche matin, c'est les GG du sport.
5: Évidemment.
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12: Les GG du sport qui débarquent d'ailleurs, c'est dans quelques minutes, juste après le journal de 9h de Clara Gabillet. À tout de suite.
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12: Beau temps et chaleur au programme. Exactement, les températures remontent. 17 à 23 degrés près de la Manche, c'est encore très respirable. 24 à 29 sur le reste de la moitié nord. Et 30 à 34 degrés dans la moitié sud, sous un beau soleil sur tout le pays. Alors on a quelques grisailles encore au nord de la Loire, mais ça se dissipe très vite pour laisser place à un beau ciel bleu.
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12: Bonjour Clara Gabillet. Bonjour Anaïs, bonjour à tous.
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12: Et la team USA a frappé fort cette nuit avec une écrasante victoire 4-1 contre le Paraguay et un doublé de l'attaquant de l'AS Monaco Balogun, un début de compétition maîtrisé et une très bonne performance de l'équipe poussée par le public selon le sélectionneur Mauricio Pochettino qui a reçu avant le match un coup de fil du président Donald Trump en personne.
34: Salut coach.
35: Bonjour monsieur le président, comment allez-vous?
34: J'appelle juste pour vous dire que vous êtes un type fantastique, un super entraîneur. Je sais à quel point les joueurs sont bons. Je pense que vous avez vraiment une bonne chance d'aller au bout.
35: Merci pour votre soutien monsieur le président.
12: Victoire des États-Unis sous les yeux de David Beckham, l'ancien capitaine de Manchester United et ancien joueur de Los Angeles, qui a désormais son étoile sur Hollywood Boulevard. Je n'aurais jamais imaginé qu'un tel honneur soit décerné à un joueur de foot anglais comme moi, a-t-il dit lors de l'inauguration. La suite de la Coupe du Monde, c'est ce soir avec Qatar-Suisse à 21h, mais les choses sérieuses vont vraiment commencer avec un match très attendu. Brésil-Maroc, ce sera à minuit la nuit prochaine. Donald Trump n'a pas forcément la tête au foot. Ce matin, les tensions sont à nouveau montées d'un cran avec l'Iran. L'armée américaine a abattu deux drones iraniens dans le détroit d'Ormuz. Les deux pays étaient pourtant, il y a quelques heures encore, tout près d'un accord. Clémence Renard, vous êtes en direct de Washington ce matin pour RMC. Quoi qu'il arrive, il y avait déjà au départ des divergences entre les deux pays.
2: Oui, tout à fait. Et il y en a encore des points de discordance entre les deux parties qui posent question sur la teneur de cet accord. Il y a d'abord ces deux versions concernant la signature, alors que les Américains évoquent une signature ce week-end ou en début de semaine en Europe, peut-être en Suisse. Les Iraniens, eux, ont affirmé hier soir que la signature se ferait à distance. Et puis, il y a également la question du contenu de cet accord, avec là aussi différentes versions entre les États-Unis et l'Iran. Alors, ce n'est pas la première fois ces dernières semaines que l'on parle d'un accord qui est proche, mais ce qui est important à souligner, c'est que contrairement aux autres fois, il y a là un enthousiasme général qui est aussi partagé par le médiateur en chef des négociations, le Premier ministre pakistanais.
12: Clémence Renard en direct de Washington pour RMC. En saura-t-on bientôt plus sur les heures qui ont précédé la mort de Liana? Les expertises doivent encore révéler ce qu'a subi la collégienne de 11 ans retrouvée morte la semaine dernière. Le suspect Jérôme Barella passera-t-il aux aveux? Énormément de questions encore hein, alors que la petite fille a été enterrée hier à Fleurance dans le Gers. Des centaines d'habitants réunis pour beaucoup, très tristes et très en colère.
3: Moi, ce que je voudrais qu'ils mettent en place, c'est la perpétuité incompressible.
4: Qu'ils ressortent en bas.
3: Sans sortie ni remise de peine. Parce que leur place, elle n'est pas d'or. Voilà. Mais l'idée qu'ils ressortent, ils récidivent. Et ça, faut pas. Faut pas qu'ils récidivent parce que c'est d'autres familles derrière qui sont détruites.
4: Ça nous rend malade, tout ça. Tout ce qui se passe dans ce monde. Il y a trop d'enfants qui meurent. Il y a trop de femmes battues.
3: Je pense que ce sont des affaires qui devraient passer en priorité. Parce que ces familles-là, ils vont attendre. Et encore attendre. Et c'est très dur pour la famille. Qui passe par là, c'est très D'accord. difficile.
12: Témoignage recueilli par Julie Brault à Fleurance pour RMC. Un nouveau rappel de lait infantile des laboratoires Novalac après des signalements d'effets indésirables chez des nourrissons. Aucun lien avec les récentes contaminations à la toxine céréulide, précise le gouvernement. Et puis c'est un événement vraiment pas comme les autres que Paris n'avait pas accueilli depuis plus de 30 ans. Un tournoi de sumo ce week-end à l'Accor Arena de Bercy. Il faut savoir que c'est un sport très rempli de rituels, rempli de traditions, avec notamment cette tradition de purifier. Et le terrain, voilà, en jetant du sel, et bien 200 kilos de fleurs de sel de Guérande ont été livrés rien que pour l'occasion. Le quintet, c'est à Enghien aujourd'hui, départ 15h15. 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
12: Merci beaucoup Clara et merci à Anton, stagiaire de seconde qui a passé la matinée en plateau avec nous. Anton, je te présente Georges. Anton, il veut devenir Georges Quirino dans la vie. Bah, tu vois Anton, en fait, en vrai, il est pas si
7: qu'est-ce
12: ouf.
7: Que ça,
12: hein.
7: Qu'est-ce que ce serait. Ça y est, c'est terminé la bienveillance, les passages en scène et tout ça. Ok, j'ai compris. Très bien. Bon, bah merci Anaïs quand même.
12: À demain.
7: Allez,
12: amusez-vous bien, les amis, avec cette Coupe du Monde.
7: Ouais, on va parler sumo, hein, nous aussi. Hein.
12: Ah bah ouais, c'est génial.
7: J'ai découvert en préparant l'émission qu'on avait des grands fans de sumo.
12: Bah tout le monde.
7: Voilà. Certains ont même participé. Je vous laisserai déterminer qui a déjà eu des expériences de sumo. On sera avec Fred Weiss aujourd'hui, avec David Douillet, avec Julien Beneteau, avec Cédric Clément, c'est vous au 32-16 évidemment. C'est la première émission ensemble depuis le début de la Coupe du Monde de football, on va en parler. Est-ce que le foot peut sauver cette Coupe du Monde, le jeu là, est-ce que ça peut sauver cette compétition un petit peu décriée depuis le début? On va parler également des barrages en top 14, on va parler de Paul Sexas sur le Tour Auvergne-Rhône-Alpes, un magnifique programme avec vous au 32-16. A tout de suite dans moins d'une minute sur RMC.
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7: Shakira est entrée au Stade Azteca. Jean-Louis Tour, incroyable.
10: Et oui, avec une grande, des grandes banderoles. We are ready, on est prêts. Shakira et Burna Boy qui interprètent donc Die Die.
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7: L'ouverture du score de la Bosnie. Et au final, le buteur, c'est l'immense Lukic.
10: Ballon coup.
7: Avec la frappe à l'instant même et l'égalisation. L'égalisation du Canada.
14: Georges Quirino.
7: Les grandes gueules du sport en mode Coupe du Monde. Ça y est, c'est parti. Et vous n'avez raté aucun but sur RMC. Évidemment, RMC ne dort pas pendant ce mondial. 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Les grandes gueules du sport se posent comme vous une question. Est-ce que c'était vraiment Shakira sur la cérémonie d'ouverture? Bonjour Fred Weiss.
15: Bonjour.
7: Alors,
15: j'ai pas l'impression que c'était Shakira.
7: C'est vrai.
15: Je sais pas, il y a un truc qui va pas. Il y a un truc qui colle pas.
7: Voilà. Fred,
15: j'aime la théorie du complot.
7: Ouais. Ouais. Fred me dit c'était Shakiro. C'était le Shak.
15: Tu vois, moi, je vais pas. C'était le Shak plutôt. Ouais.
7: Bonjour Julien Beneteau, ça va?
16: Bonjour Georges Quirino.
7: C'était Shakira, tu penses ou pas?
16: Je connais pas la vraie, je connais pas la fausse, donc je suis pas complotiste, donc je sais pas.
7: Donc t'as envie d'y croire. Bonjour. C'est ça la musique de la Coupe du Monde. Regardez, là au début, ce qui se passe souvent, c'est qu'au début de la compète, on dit. Elle est sympa la musique. À la fin de la Coupe du Monde, tu dis non mais je n'en peux plus.
16: C'est comme la musique, la maison des poupées à Disney, c'est pareil.
7: Ah non, ça c'est
16: exactement pareil.
7: Bonjour Cédric Emmons.
18: Bonjour à tous.
7: On sent qu'il y a des traumatismes là.
18: Ah oui, j'ai eu la chance de le faire plusieurs fois au bout d'un moment. Stop.
7: It's a small world. Bon, lâchez-moi.
16: Là, stop. Là, tu l'as, hein.
15: Ouais, mais il n'avait pas les paroles. Il a l'air, mais il n'a pas les paroles.
7: Juste la première phrase du refrain, quoi.
18: J'ai préféré Shakira quand même.
7: Non, mais attends, tu te la racontes, quoi. Tata.
15: Yes, Udo.
7: Bonjour David Douillet.
24: Comment ça va?
7: Ça va David, on voulait te réveiller en chanson. Parce que je sais que t'es un peu diesel le matin. Gentil. Comme ça on t'accompagne un peu avec ton café.
24: Et ton c'est petit, ça les poids lourds.
7: Ton petit poulet. Normal. Déjà. Bon les amis, évidemment la Coupe du Monde est partie. Je voudrais quand même pas oublier de dédier cette émission à Charlie Dalin qui nous a quitté cette semaine. Le vainqueur du dernier Vendée Globe, disparu jeudi à l'âge de 42 ans des suites d'une longue maladie. Évidemment on pense fort à lui et à toute sa famille, Charlie Dalin évidemment qui en avait longuement rendu hommage lors de sa victoire sur le Vendée Globe évidemment. Allez, jusqu'à midi au programme de vos grandes gueules du sport à 10h sur le ring. On est à 3 jours du début de la Coupe du Monde pour les Bleus face au Sénégal. Paul Pogba nous a dit sur cette antenne que cette génération est meilleure que la leur, sacrée en 2018. Est-ce que sur le papier les Bleus ont déjà été aussi forts? Vous votez sur le compte X des GG du sport à 10h30. Cédric, c'est le début des barrages en top 14.
18: Yes.
7: C'est chaud là, les barrages en top 14. Là,
18: c'est chaud, il y a 5 nouveaux invités, c'est chaud. Ouais.
7: D'accord, ça compte ça, quand t'es bisu un peu.
18: Ouais, il y a toujours des surprises dans les barrages, mais après, il y a des équipes qui n'étaient pas là l'année dernière, elles sont là cette année, elles sont rodées à l'exercice, donc ouais. Voilà, la grosse surprise, c'est de ne pas avoir Bordeaux, bien sûr.
7: Exactement, on va en parler. Donc pour Racing 92, 21h05 ce soir sur RMC avant Stade Français La Rochelle demain, est-ce que sans l'UBB, effectivement, et ses stars, la phase finale perd un peu de sa saveur? Sur le buzzer, ce soir, minuit, sur RMC, le Brésil, la Célestin, débute sa Coupe du Monde à minuit face au Maroc. Non mais savez, j'adore à la radio, à la télévision.
18: T'as perdu Fred.
15: J'en peux plus, moi déjà.
7: Vous savez qu'à la radio et dans la télévision brésilienne, dès qu'il y a un but, Ils mettent tout de suite le jingle. Brazil, ziou, ziou, ziou, ziou, ziou.
15: Bah, peut-être qu'ils vont pas l'entendre beaucoup. Hein.
7: C'est qui est un peu oppressant au bout d'un moment, quand il y a beaucoup de buts dans un match. Est-ce que être une équipe mythique est un avantage? Tiens, on va se poser la question. Ce sera notamment une question pour David Douillet, qui est lui-même mythique. Est-ce que c'est
15: ouais, un avantage? Est-ce que c'est une équipe à lui poser la question?
7: Autour de la table, c'est peut-être celui qui peut le plus considérer qu'il était une équipe à lui poser.
15: C'est magnifique ce que tu dis. C'est vrai.
7: Le zapping, on va parler vélo, le dernier week-end du Tour Auvergne-Rhône-Alpes avec Paul Sexas notamment. Il y a de la haute montagne au menu ce week-end. Le j'y crois pas Fred avec Wemby. Et un match pour rester en vie en finale NBA cette nuit face aux Knicks lors des finales. Et puis le vestiaire, on va parler de la difficulté de rebondir après un gros échec. Et justement les Spurs de Wembanyama qui ont perdu après avoir mené de 29 points. Comment on se remet d'un traumatisme ou d'un moment difficile et qu'il faut en réenclencher juste derrière. En fin d'émission, vous participez aux jeux du sport avec vos GG, des jeux tranquilles puisque Christophe Cessieux est en repos ce week-end. Remporter un séjour dans un des
15: Il y a Bennett.
7: Camping Homer, il y a Bennett qui a déjà l'œil du tigre. Tranquille, toujours tranquille.
15: Il a l'œil du tigre, Bennett.
7: Tranquille. Ah, c'est vrai. Il doit
16: Moi, un tigre. Ouais. C'est du chaton.
7: Tigron. Tigron.
16: Ah, je prends Tigrou.
7: 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Mais d'abord, une Coupe du Monde bien simple. Singulière a débuté depuis 2 jours.
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7: Il va falloir s'y habituer dans cette Coupe du Monde 2026, parce qu'il fait chaud ici à Mexico.
17: Est-ce qu'on pourrait amener une boîte de Kleenex, s'il vous plaît?
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7: Ah, c'est vrai que c'est une Coupe du Monde un peu particulière. On le disait Mexique, Canada et donc États-Unis, hein, vraiment depuis hier soir. Ça a joué avec la victoire des Américains face aux Paraguayens 4-1. Des postes fraîcheurs qu'il fasse chaud ou froid, parfois rallongés au-delà des 3 minutes pour attendre que la télévision américaine ait fini sa pub. Ben oui, c'est arrivé lors du premier match. Des stades pas toujours pleins, hein, c'est arrivé. Des problèmes de visa, on l'a entendu, notamment pour un arbitre qui n'a pas pu aller sur place. Des supporters obligés de débourser toujours pour aller, toujours plus pour aller. À l'enceinte de la rencontre. Bref, cette Coupe du Monde a fait décidément beaucoup parler en dehors du jeu depuis le début de la compétition. Les GG, je vous pose la question. Est-ce que le foot, est-ce que le jeu football va sauver cette Coupe du Monde qui a été décriée depuis le début? Fred Weiss.
15: Non.
7: Julien Benneteau.
16: Je l'espère.
7: David Douillet.
21: Oui.
7: Cédric Emmons.
22: Oui.
7: On vous attend au 32-16 et sur WhatsApp au 06-12-424-424. Tiens, on accueille Nicolas Pelletier qui est notre envoyé spécial à RMC Sport à Los Angeles. Salut Nico.
23: Salut les GG, salut à tous.
7: J'ai envie de te dire bonjour, bonsoir, parce qu'il doit être quoi?
23: Minuit et quart.
7: Sur la West Coast. Tu as assisté au premier match des États-Unis face au Paraguay cette nuit, donc victoire, je disais, des Américains. Qu'est-ce qu'on peut dire de l'engouement sur place, Nico?
23: On va dire que ça monte, mais tout doucement. Cette nuit, on a commencé à palper une ambiance de Coupe du Monde avec ce premier match des États-Unis à Los Angeles devant 70 000 personnes qui ont bien poussé les hommes de Mauricio Pochettino. Les Américains apprennent progressivement le soccer. Globalement, depuis qu'on s'est posé dans la Cité des Anges, on ne ressent pas du tout une ambiance de Coupe du Monde. Il a fallu attendre jeudi avec le match d'ouverture pour voir des premiers maillots de football dans la fan zone de LA, notamment grâce à la très forte communauté mexicaine dans la ville. Mais dans les rues, aucun joueur affiché en grand pour promouvoir la compétition. Alors, pourquoi on entend très peu parler de ce mondial et de ses critiques autour des États-Unis? On a posé la question à Jonathan Tunnelwald, journaliste au The Philadelphia Inquirer.
25: Si vous n'écoutez pas les criticismes des États-Unis, ça ne dit pas qu'ils n'existent pas. Il existe sans doute et beaucoup. Mais aux États-Unis, nous avons cinq choses dans le sport qui se passent au même temps. Mais je vous rassure, il y a beaucoup de colère ici. Sur les visas, l'immigration, les billets, tout ça. C'est juste pas la seule chose qui se passe. Et pour, c'est pour ça que peut-être vous ne le voyez pas. Il y a beaucoup de gens aux États-Unis qui veulent faire la fête, qui veulent faire le carnaval mondial du Coupe du Monde. Non? Et c'est difficile pour nous, Mars, parce que nous ne sommes pas toujours entendus.
7: Eh oui, effectivement, c'est intéressant d'écouter les journalistes sur place. Nico, alors ce qui fait beaucoup parler, notamment ici en France, depuis le début de la compétition, ce sont les pauses fraîcheurs qui servent aussi à passer des séquences publicitaires.
23: Oui, énormément de bruit autour de ces pauses fraîcheurs ici parce que la Fox, le plus gros diffuseur au monde de la compétition, a déjà enfreint les règles en diffusant plus de publicité que la FIFA ne lui autorise et surtout en revenant avec 40 secondes de retard sur la pause fraîcheur du match d'ouverture. Dans son règlement, la FIFA oblige les chaînes à revenir 30 secondes avant la fin de la pause fraîcheur. On a donc loupé une petite partie du match ici aux États-Unis. Et puis vous avez Telemundo, un autre diffuseur en Amérique du Nord, en langue espagnole, qui lui a profité de ce bad buzz pour s'offrir une bonne publicité sur les réseaux sociaux ces dernières heures. La chaîne a tourné une promotion pour dire qu'il était le seul diffuseur au monde à ne pas mettre de pub pendant ses pauses fraîcheurs. Nous préférons l'ancienne école, a indiqué le commentateur lors du match d'ouverture. Voilà, maintenant il y a même deux écoles sur la manière d'apprécier une rencontre de foot.
7: Oui, c'est ça. Merci beaucoup, Nico. Depuis Los Angeles, M6 hier sur la deuxième pause fraîcheur, il n'y a pas eu de publicité. Hein. Ils ont fait attention à ce qu'on puisse bien vivre la fin du match. Est-ce que le foot va sauver ce mondial? Vous nous répondez sur WhatsApp au 06 12 424 424. Bennett, toi t'étais un peu partagé sur cette question.
16: Non, enfin j'espère que le jeu, le foot va sauver cette Coupe du Monde entre guillemets, parce que t'as énuméré et Nico aussi tous les problèmes liés à cette Coupe du Monde, qui pour moi aujourd'hui, moi la Coupe du Monde c'est des souvenirs, c'est une excitation, c'est des matchs tous les jours pendant deux ou trois semaines en phase de groupe, des matchs à enjeu. Bah là, moi je passe à côté pour l'instant.
7: Ah oui.
16: Ouais, moi je passe à côté. Je passe à côté. Et c'est pas du fait que du décalage horaire et des matchs à nuit. Canada, Bosnie-Herzégovine, où il y a aucun enjeu sportif. Cette formule à 48 équipes avec tout le monde qui est qualifié. Enfin, pour pas se qualifier, faut le vouloir. L'enjeu sportif pour moi il est dénigré. En fait, je vais commencer à m'y intéresser en 16e en fonction des affiches et en 8e de finale avec les matchs où il va y avoir un vrai enjeu sportif.
7: Tu veux dire là le jeu n'arrivera pas à prendre le dessus sur le reste pour toi parce qu'il n'y a pas suffisamment de jeu justement.
16: Pour moi, il n'y a pas suffisamment de jeu, il n'y a pas d'enjeu et toutes les polémiques à côté. Moi pour moi la Coupe du Monde c'est qu'il y ait des places vides sur Corée du Sud, Tchéquie.
7: Ouais, exactement.
16: J'ai aucun souvenir d'une Coupe du Monde avec des places vides. C'est une hérésie. Et Infantino, il fait que de la
7: M.
16: Voilà. Et c'est, je pense que c'est l'un des pires personnages pour le sport du 21e siècle.
2: Moi, je rejoins Julien hein, sur cette Coupe du Monde. Elle est loin pour moi encore la Coupe du Monde parce que ces matchs, ils ont. Certes, elle a démarré, et j'ai répondu oui, parce que je pense que le football, in fine, va sauver cet événement, parce que l'enjeu, le jeu, les performances, on va rentrer vraiment dans le football de haut niveau à partir des 16e, 8e. Mais là, trop d'équipes, on s'y perd, on sait, les qualifs, c'est compliqué, il y a rien de clair. C'est pas au rendez-vous d'une Coupe du Monde. Et moi, dans mes souvenirs, c'est tout est beau, tout est réussi dans une Coupe du Monde. Les stades, c'est moyen, les pauses publicitaires, non mais là, c'est lunaire. On est en train de créer un événement.
7: Les stades, c'est moyen. Hier à Los Angeles, c'était magnifique.
2: Non, mais ce que je veux dire, c'est les camps d'entraînement. Pardon, je reprends. Les camps d'entraînement, c'est chaud. Il y a rien. T'as l'impression que c'est un sport mineur, quoi. Là.
3: Ben, en fait, c'est un sport mineur là-bas.
16: Mais
3: ce que je veux dire, c'est qu'il faut quand même aussi recontextualiser. Pour les États-Unis, c'est un sport mineur.
2: La période avec beaucoup d'événements aux États-Unis.
7: Oui, c'est ça. Il y a NHL. Non, mais Fred, toi, sur ce. Est-ce que le foot va sauver le mondial?
3: Moi, j'aimerais évidemment que le foot sauve le mondial, mais on a expliqué plein de choses déjà. Il faut parler de l'arbitre somalien qui a été refoulé quand même. Un arbitre de très haut niveau qui est refoulé. Ensuite, t'as l'Iran qui a un visa de 24 heures. C'est-à-dire qu'il va jouer son match et retourne au Mexique. Enfin, il y a plein de choses comme ça qui me paraissent complètement folles.
16: Il y a des
3: délégations
16: officielles, l'Irak, ils ont un membre de la délégation officielle qui a été obligé de faire demi-tour.
3: Ouais, donc moi ça me paraît complètement fou. En plus, tu parles du prix des places, après tu parles du prix des transports, après tu parles des pauses fraîcheurs où à certains endroits elles ne sont pas nécessaires, à d'autres elles sont prolongées pour la publicité. Donc on est en train de partir sur un délire complet. On parle de la chaleur. Rappelons-nous ce qu'on disait sur le Qatar. Il va faire trop chaud, c'est abusé, c'est n'importe quoi. Il va faire trop chaud. Oui, mais sauf que là-bas, il faisait extrêmement chaud. Sauf que là, il va faire combien ? Il va faire 40 degrés. Oui, ils vont mourir de chaud. Et vous êtes en train de me dire que le foot va être bon ? Ben, je suis désolé. Après l'année qu'ils ont vécue, tous ces joueurs, ils vont arriver sur une Coupe du Monde à 48, donc avec plus de matchs, et ils vont se retrouver à jouer sous 40 degrés. Bah, je suis pas sûr que le sport je suis pas sûr que leurs organismes soient pas un petit peu
16: sur
3: la qualité du jeu.
16: Tu as raison, mais moi en fait j'ai pas d'attente sur la qualité du jeu. Je pense qu'à un moment donné
7: c'est important quand même,
16: mais on peut faut pas avoir d'attente sur la qualité du jeu. Fred, ça fait 2 ans de suite qu'ils enchaînent les meilleurs.
3: Oui,
16: ils sont carbo. Avant, pour préparer un Coupe du Monde ou un Euro, ils avaient un peu plus que 10 jours de préparation, donc ça pouvait ressembler à quelque chose. Aujourd'hui, le football de sélection.
7: Mais je veux dire, ils vont se servir des matchs de poule pour monter en
16: pression. Il est moyen moins bon que le football de club.
7: Le dernier Euro était pitoyable. Catastrophique.
16: Sauf que le 8e ou le quart, l'enjeu.
7: Ils vont rentrer dans la Coupe avec des matchs préparatoires. Si on fait un parallèle qui a amené le PSG au titre, ils ont fait pareil pendant cette coupe d'Europe. Et où le championnat de France, ils vont monter progressivement.
1: Alors, David est agacé en vous écoutant. Le foot va-t-il sauver ce mondial?
24: On va les pendre, apporter les cordes pour tout le monde. On va tous se
3: mouiller. Moi, il m'en faut une solide quand même.
24: Arrêtez. Vous voyez que ce qui ne va pas. Julien, c'est vrai. Je t'accorde sur. Je suis un peu d'accord avec toi sur Infantino, mais il est aussi dans son rôle de développer le foot sur un continent qui est sous-développé au niveau du foot. Tu vois, ça c'est quand même un argument que je trouve important. C'est-à-dire que moi, je suis président d'une fédération internationale, je n'aurais de cesse que d'essayer de pousser mes plus belles compétitions dans les endroits où je suis le moins développé, justement pour amorcer une pompe. Et j'espère que c'est...
7: Une pompe financière.
16: Après, voilà,
3: pas de sport.
24: Non, oui, bah oui, mais tout est lié, les gars, soyez pas naïfs.
16: Mais à chaque fois, tout est lié.
24: David. Mais vous savez très bien que le business arrivera si ce sport se développe énormément sur ce continent. Voilà, et c'est un axe de développement important, je trouve. Bon, ça c'est une chose, mais après, sur l'organisation de la Coupe, bah oui, on est dans un espèce d'espace où le business prédomine, où la pression publicitaire est là, etc. Mais tout ça va se caler, les joueurs vont se mettre en route. L'importance et l'enjeu de la compétition va prendre le pas et le dessus. Je suis d'accord avec toi, Julien. Ça aurait pu être plus rapide. C'est pas comme d'habitude, mais ça va arriver. Les joueurs vont jouer de mieux en mieux, même s'ils sont un peu carbo. Mais quand les stades vont être pleins à partir des 16e, des 8e, des quarts, on parlera plus de tout ça. Vous verrez, tout ça sera balayé, oublié, et on verra des grands moments qui nous feront penser, qui nous feront rappeler ça dans 10, 15 ans, comme les autres Coupes du Monde. Et on aura vécu une belle Coupe du Monde au final, parce que l'équipe de France, je l'espère, va la gagner cette Coupe du Monde.
7: David, on est d'accord, donc ça dépend des sportifs, effectivement.
1: La compétition va démarrer 16e, 8e. Avant, c'est des poules de brassage.
16: Alors qu'avant, dans certaines Coupes du Monde, c'était des poules, des trucs chauds.
7: Ce soir, il y a Brésil-Maroc à minuit, les gars. C'est le premier gros match.
16: Exactement.
24: Ça va être un beau match.
16: Exactement. T'as le groupe de la France où c'est intéressant, parce que France-Sénégal, France-Norvège, c'est pas rien. Brésil-Maroc, Croatie-Angleterre,
7: Espagne-Uruguay,
1: c'est un peu moyen, du moins les deux premiers.
7: Mais c'est sûr qu'il y a tellement de matchs qu'il y a forcément des affiches qui le
3: font. Il y a 104 matchs, donc forcément il y a des matchs qui sont pas de qualité. Je suis pas d'accord avec David. Oui, hein. Moi, les France rappellera des phrases plus que la Coupe du Monde.
7: Regarde Fred, il y a 4 ans, tout le monde tirait à boulet rouge sur le Qatar, sur la Coupe du Monde. Derrière, la compétition s'est déroulée. On a eu droit à la plus belle finale de l'histoire des Coupes du Monde. Et
24: bien sûr,
7: malheureusement, on peut le regretter, mais c'est vrai que tout ce qui est resté, c'est finalement le côté sportif.
3: Oui, mais à force de se voiler la face, on va avoir des problèmes. On va avoir des problèmes parce que qu'à chaque fois, c'est de pire en pire. À chaque fois, les conditions sont terribles.
1: Là, c'est sûr que, bah, d'ailleurs, on a les messages là-dessus sur WhatsApp. C'est sûr que, les critiques qu'il y avait il y a 4 ans pour la Coupe du Monde au Qatar ne sont pas du tout les mêmes aujourd'hui envers les États-Unis. Alors qu'il y a des problématiques en termes de droits humains, notamment aussi, qui sont parfois aussi importantes.
3: On a parlé des
1: services d'immigration, de ce qui se passe aussi au moment de l'arrivée de certaines nations et certains joueurs d'équipes étrangères aux frontières. Si c'était passé 10% de ça il y a 4 ans, on aurait peut-être entendu des voix plus importantes.
3: Mais évidemment. Et puis, il faut se rappeler quand même du match Égypte-Iran. Égypte-Iran, c'est un match qui est extrêmement important. Hein. C'est pour les communautés LGBT. Et c'est deux pays qui condamne pénalement l'homosexualité.
1: On rappelle, il y avait une date qui avait été déterminée pour que ce soit un match pour célébrer
3: sauf que ça aussi, ouais, ça risque de laisser des traces à un moment.
1: Non, mais il va y avoir des moments.
3: Il y a un cumul de choses qui font que ça devient inquiétant.
1: Il va y avoir des moments effectivement à surveiller sur cette Coupe du Monde. Pour l'instant, par exemple, on n'a pas beaucoup entendu Donald Trump. On l'a vu hier soir juste envoyer un message à l'équipe américaine pour leur souhaiter bonne chance avant le match. Il a appelé Mauricio Pochettino. Mais parce qu'on avait dit que c'était la Coupe du Monde de Trump, parce que Infantino lui a donné le prix de la paix. Après, les matchs ont commencé aux États-Unis seulement depuis cette nuit. Il y a peut-être d'autres chats fouettés en ce moment, le président américain.
0: Mais est-ce que en 98, au premier tour, on se disait, tiens, est-ce que Jacques Chirac va l'entendre, etc. On l'a vu en 28 ans.
3: C'est que c'est de pire en pire et qu'à un moment, les gens en auront marre. On peut faire comme tu fais, David, les trois petits singes, ne rien voir, ne rien dire, ne rien entendre. Mais à un moment,
24: je fais pas ça.

0: Tu vois, alors bien sûr que c'est pas comme avant, bien sûr que c'est compliqué, bien sûr que c'est difficile, mais en tout cas, citez-moi un autre domaine qui soit capable de faire de tirer vers le haut des personnages.
1: D'unir les pays, bien sûr.
0: Et des personnages qui sont contre tout.
1: On voit déjà, David, des scènes qu'on adore à la Coupe du Monde. On a vu des Brésiliens et des Écossais chanter ensemble à Times Square hier soir. Des hordes de supporters canadiens et bosniens aller au stade hier à Toronto ensemble. Évidemment, cette Coupe du Monde, elle va être pleine de belles images qu'on espère continuer de voir. Mais voilà, c'est vrai que, un peu comme il y a 4 ans, un peu comme il y a 8 ans aussi pour la Coupe du Monde en Russie, il y a tout ce contexte qui.
2: Et le foot a été développé.
0: J'ai pas dit qu'il fallait lutter, au contraire.
2: En 94, aux USA, le foot il est devenu un sport majeur. Et le CEO, quand ils ont donné les Jeux Olympiques à Pékin, ça a amélioré tout ça.
1: Hein.
2: À chaque fois, on fait ça. Et à chaque fois, on fait
1: le foot. Julien, il sauve ce mondial. Alors,
0: non, je suis pas d'accord, ça améliore. On avance. On avance.
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4: Les grandes gueules du sport en mode Coupe du Monde, évidemment. 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
6: Tu ne serais pas une sorte de teaser ambulant?
4: Non, parce que je suis parfaitement
5: assis.
4: Ouais, c'est ça. Allez, les grandes gueules du sport. On est avec David Douille, avec Fred Weiss, avec Cédric Emmons et Julien Beneteau. On se pose la question si le foot va sauver ce mondial. D'ailleurs, Coupe du Monde qui, moi, je trouve, a quand même bien commencé. On l'a dit, il y a 12 buts sur les 4 matchs pour l'instant. Non, mais franchement, Bennett, les images qu'on a vues à l'Estadio Azteca, par exemple, au Mexique pour l'ouverture, ça, c'est la Coupe du Monde.
6: Voilà, ça
4: c'était
6: d'accord.
4: La Coupe du Monde.
6: Ça, le match d'ouverture, j'ai pas tout regardé, mais jusqu'au bout, mais le début, etc. Déjà, en plus, le Mexique jouait bien, une ambiance exceptionnelle. Ça, je suis d'accord, ça, c'était une vraie belle ambiance. 85 000 spectateurs, la fête, du bruit et tout. Fantastique.
4: Non, mais c'est vrai qu'en fait, comme on est habitué de voir très rapidement les gros aussi sur les débuts de Coupe du Monde, alors il y a souvent le pays hôte, mais rapidement, le deuxième ou le troisième match, il y a tout de suite une grosse équipe. Là, comme on a vu, les États-Unis, le Canada et le Mexique qui sont pas des favoris pour le titre sur les premières journées, on a l'impression qu'on attend beaucoup. Donc ce soir, il y a Brésil-Maroc, on va enfin avoir un gros match à minuit. Je rappelle, il y aura Qatar-Suisse à 21h, Haïti-Écosse à 3h du matin pour les matchs.
7: Qui ne va pas se lever à 3h du matin pour Haïti-Écosse?
4: Tous les matchs sur un site
5: sur RMC. 40 de soirée.
4: Et tu te réveilles demain matin juste avant la grande gueule du sport, Australie-Turquie, à 6h du matin. Non, mais est-ce que les performances sportives, on va dire, jouent forcément sur l'attrait pour la compétition?
5: Bien sûr, le niveau de football.
7: Évidemment.
5: Déjà, il y a des buts. C'est ouvert, ça marque. Ça va vous coûter beaucoup d'argent, RMC, si ça continue. Mais c'est sûr que cette compétition va monter en puissance. Moi, je pense qu'elle va être ouverte, il va y avoir des buts, ça va y avoir de l'engouement. Et là où je te rejoins, c'est que les trois premiers matchs, où quand t'es obligé de mettre les pays hôtes de la compétition, ben, quand t'es pas dans un pays phare du football, c'est un peu compliqué. Mais on va y rentrer doucement. C'est pour ça que je réitère, oui.
7: Vraiment doucement, hein, parce que vraiment, il y a trop de matchs. Honnêtement, je comprends pas comment on peut s'intéresser au début. Alors, on va s'intéresser en 7e, en 8e. Et là, ça va être intéressant parce qu'il y aura des confrontations super fortes.
6: Alors, oui, il y a le côté financier, business, d'accord. Mais arrêtez de rajouter des matchs. Le sport, l'essence même du sport, c'est quand il y a de l'enjeu.
5: Mais trop de jeux, tu l'enjeux.
7: Non, mais voilà. Oui. Attends, Julien, je suis d'accord avec toi. Mais t'es beaucoup d'accord avec Julien,
6: mais il y a toujours un mais après.
7: Oui, mais je suis d'accord avec lui sur le fond, mais faut pas oublier que le manque d'enjeux que tu peux avoir sur des nations qui sont pas aussi développées que la nôtre au niveau du football, c'est important pour le développement de ce sport. Je suis désolé. Moi, faut quand même prendre une vision un peu plus large et se dire que pour n'importe quel pays, même si ils sont en phase de progression et ils sont pas encore au niveau mondial des grandes équipes, ben c'est important. C'est important pour un peuple, c'est important pour une fédération nationale qui est en train de croître et qui peut-être dans 10 ou 15 ans sera une des équipes majeures de ce mondial.
4: Bon, je sais pas si Curaçao ou Haïti vont être des super majeures.
7: Je suis pas sûr que ces équipes soient vraiment majeures et je suis pas sûr que prendre des roustes ça t'aide à progresser, hein. Vraiment. Non, en tout cas, tu es là, tu participes, et puis c'est important pour le pays.
3: Tu sais qu'il y a des qualifications. Passe tes qualifications.
7: Moi, ça m'embêterait. Je sais, mais ça m'embêterait que, par exemple, aux Jeux Olympiques, toutes les nations soient pas représentées.
5: C'est pas
7: même
5: pareil.
7: Mais c'est pas pareil. Mais c'est l'esprit du sport. Je suis désolé. Oui. Tout le monde doit participer, même si
5: Peut-être que ça va allumer
7: des petites lumières dans la tête de gamines et de gamins qui auront vu ça. On ne sait pas, mais c'est important.
4: Tiens, Philippe, non, mais c'est important. 32-16 de Corrèze. Salut Philippe.
8: Salut l'équipe.
4: Bon, Philippe. Déjà, est-ce que toi, t'es excité par ce début de Coupe du Monde?
8: C'est un grand mot, quoi. J'ai surtout envie de voir la France. J'ai surtout envie d'avoir arrivé au bout. Après, pour moi, 104 équipes, c'est beaucoup trop. Alors je veux bien
3: 104 matchs.
5: Philippe, honnêtement, voilà. t'es rentré dans cette Coupe du Monde pour l'instant?
8: Pardon?
5: Philippe, tu es rentré dans cette Coupe du Monde pour l'instant? T'as regardé le match d'ouverture?
8: J'ai regardé le match d'ouverture. Là je regarde les matchs de 21h. Mais franchement, c'est pas ouf, hein. Franchement je me dis que il y a des qualifications et que toutes les équipes puissent en effet faire les qualifications, etc. mais sur des phases finales, c'est une phase finale de Coupe du Monde. Phase finale, il faut qu'il y ait les meilleures équipes.
4: Penses que le foot, là, le jeu va sauver cette Coupe du Monde qui est un peu décriée pour l'instant?
3: Beaucoup décriée.
8: Ouais, je pense que ça va le sauver parce que le foot, c'est tellement populaire, tellement regardé par tout le monde, et puis il va y avoir quand même des super matchs, ça reste un engouement, mais moi j'étais un peu comme Fred, c'est-à-dire que je crains un peu la suite où les pauses fraîcheurs, c'est plus des pauses fraîcheurs, c'est des pauses pub finalement. Et que ça prenne le pas sur le jeu.
4: Non mais c'est ça, Philippe par exemple.
8: Quel sélectionneur avait dit, ça casse le rythme.
4: C'est les pauses de coaching, disait Rudy Garcia.
5: Exactement,
3: c'est pas l'essence du foot, ça non plus, d'une part. Non. Et ensuite, Philippe, moi je suis d'accord avec toi, et en plus je me dis, si la France ne va pas au bout, ça sera un fiasco énorme, parce que le prisme qu'on aura nous Français, c'est la réussite de notre équipe de France, et ça peut éventuellement sauver cette Coupe du Monde, mais c'est le seul prisme en fait.
4: C'est vrai, on n'a pas suffisamment parlé, Philippe fait bien d'en reparler, des pauses fraîcheurs, le fait que par exemple sur le premier match on est revenu encore un peu plus tard parce qu'il y avait encore de la publicité à la télévision américaine. Non mais là ça montre vraiment que le business prend le pas sur le jeu.
6: On est revenu
4: à qu'est-ce qui est plus important, le jeu ou le marketing autour de la compétition?
5: Le
6: match avait repris ou pas?
4: Oui.
6: Mais on l'a pas vu à la télé.
4: Ça a repris un peu plus tard, ils ont un peu attendu, et on n'a pas revu aussi le en tout cas la télévision américaine.
3: En fait, il y avait les deux un petit peu.
6: Il y avait les deux.
4: Donc ça a duré 3 minutes 40 en fait la pause.
6: Non, mais c'est pas normal. Si le sportif, si la règle c'est 3 minutes, l'arbitre il reprend le match, et si sur Fox ils mettent 54 minutes de pub et que les Américains loupent le match, tant pis pour eux, mais sportivement, les gens qui sont au stade, les joueurs, le coach.
5: Non mais faut les protéger.
4: Il fait chaud.
5: Mais oui, mais quand dans un stade couvert,
6: il fait 18 degrés.
5: Donc c'est devenu un espace marketing publicitaire.
4: Moi, il y a un truc qui m'a marqué hier. Je sais pas si c'est le cas pour qui m'a marqué hier. Je sais pas si c'est le cas pour vous aussi, auditeurs et auditrices. Le match entre le Canada et la Bosnie-Herzégovine. But de la Bosnie à la 21e minute. Donc on est une minute avant la pause fraîcheur. Je me dis bon. Est-ce que la pause fraîcheur est vraiment nécessaire alors que tu sais comment ça se passe? Il y a le but, il y a les célébrations, les mecs en profitent pour aller boire un coup, pour parler avec le coach et tout. But, derrière, une minute plus tard, l'arbitre dit pause et on fait la pause fraîcheur, mais qui en fait
5: qui est programmée
4: sportivement n'a aucun intérêt. Mais pourquoi? Mais qu'est-ce qui est programmé?
3: C'est la publicité
4: qui est programmée. Mais c'est là, en fait, on arrête le match parce qu'il y a publicité obligatoirement. Et pas parce qu'il y a pause fraîcheur, parce que la pause hydratation, ils l'ont déjà fait après le but.
5: C'est là que
4: ça n'a aucun sens.
5: Le sport business prend le pas sur le jeu.
3: Nous en basket, on connaît bien ça. Les TV timeout, c'était des temps morts qu'on prenait obligatoirement pour la télé. Ben nous dans le basket,
4: là ça montre une bascule quand même.
3: Ça montre une bascule dans le foot, bien sûr.
6: Complet au football américain à 2 minutes des fins des quart-temps, le mec peut avoir pris un temps mort avant,

0: boum, temps mort obligatoire, donc pour la télé. Donc oui, c'est Fox qui fait plier Infantino et on le savait. Et on le savait.
1: Sur la stratégie.
0: Pour vendre le truc, il nous invente des histoires. Alors qu'on le savait.
1: Non, mais regarde pour la stratégie. Du moins, au bout de 20 minutes, ouais. Tu t'es pas bien, ton coach.
0: Ça, à la limite, c'est pas mal. Enfin, c'est pas mal. Ça ouais, change, mais, ça change l'essence même
1: ouais,
0: du
1: d'accord,
0: foot.
1: Mais d'accord, mais toi qui es au niveau, toi qui es sur le terrain, du moins, tu trouves pratiquement plus de solution. La solution, elle vient de l'extérieur.
0: Ah, mais tout le temps maintenant, de toute façon, ils cherchent.
1: Toi, moi, je trouve que ça, on assiste complètement et ouais. on modifie l'essence même où les joueurs doivent trouver la solution par eux-mêmes.
2: C'est vrai qu'il
3: faut.
2: Ouais, David, vas-y.
3: Enfin, tout n'est qu'une histoire d'équilibre. Et évidemment, vous avez raison, faut pas que ça. On parte dans l'excès d'un côté où l'argent, en fait, hein, pour symboliser le truc, va prendre le pas sur le jeu. Mais l'argent est nécessaire pour organiser de tels championnats. Donc, il faut trouver un juste équilibre. Là, on est sur un continent qui n'est pas habitué au rythme du foot, au monde du foot, etc. On est sur des diffuseurs qui sont pas habitués à tout ça. Faut espérer que dans l'avenir, puisque si ce sport devient majeur sur ce continent, devient un sport majeur, ça puisse se codifier, s'équilibrer. Mais on a besoin de sous, que vous le vouliez ou non. Que vous le vouliez ou non, on a besoin de sous. Pour faire les Jeux, il y a besoin de sous. Pour faire une Coupe du Monde, il y a besoin de sous. On a besoin de sous pour faire du rugby, on a besoin de sous pour faire du basket. Il y a les droits télé qui existent. Et si les droits télé ne sont plus là, excusez-moi les amis, les joueurs professionnels ne seront plus payés de la même manière, les championnats ne seront plus organisés de la même manière, etc.
1: Ça dénature l'enjeu.
3: Je sais, j'ai compris. J'ai dit qu'il fallait équilibrer.
2: Moi, je reviens sur ce match de Canada-Bosnie, mais la pause fraîcheur après le but, une minute après, mais en fait c'est un vrai incident sur le match. C'est-à-dire que les joueurs de la Bosnie qui viennent de marquer, ils se disent on vient de marquer, on a la possibilité peut-être, ils ont la tête sous l'eau les Canadiens, d'en marquer un deuxième tout de suite parce qu'ils sont groggy. Alors que là, pause, les Canadiens ils ont le temps de reprendre leurs esprits, d'avoir les discussions avec leur coach. Enfin, en fait dans l'histoire, dans le récit du match, ça peut potentiellement tout changer. En tout cas, ça change un peu l'essence.
1: Non mais quand ils étaient en train d'appuyer la tête sous l'eau des Canadiens, mais là le coach il est rentré, il a dit on va changer ça, on va faire
2: ci. Exactement.
4: Ça change la physionomie du football, en fait. Mais l'historique du football. Avant, tu prends ça, effectivement, tu peux en prendre.
2: Débrouillez-vous, les gars. Débrouillez-vous. C'est l'entraîneur qui file un papier au latéral droit. Tiens, essaie d'en parler à tout le monde. Mais sauf vu que t'es
3: gros. Quoi qu'il y en aura, forcément. C'est pas le premier, ce sera pas le dernier, vous allez voir, c'est sûr.
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2: 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T'as vu avec cette petite skyline, là, à Manhattan derrière.
0: Ils sont allés dans un établissement que je connais bien, mais attends, ils sont bien reçus.
2: Mais toi, vu que t'es habitué, vu qu'à Flushing Meadows, tu vas tous les ans, t'as donné tes.
0: I used to go.
2: Excuse-nous.
4: On n'a pas compris, si vous voulez. Pardon.
2: Allez, on revient dans un instant pour le zapping sur RMC. A tout de suite. Je remercie Philippe de nous avoir appelé au 32-16. A tout de suite.
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1: Dans un instant sur le ring des GG, est-ce que sur le papier les Bleus ont déjà été aussi forts alors que Paul Pogba nous dit que cette génération est meilleure que celle de 2018? On vous attend sur le compte X des GG pour voter. Et puis c'est le moment pour jouer et gagner votre prime de match. Je rappelle, il y a 500 € par but marqué à chaque match de la Coupe du Monde. Il y a eu des matchs cette nuit et plein de buts. Donc la prime de match est actuellement de 36 000 €. Retenez bien le montant de la prime. 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Il faudra donner ce montant, 36 000 €. 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C'est simple, c'est jusqu'à 10h. 10 minutes. Bonne chance à toutes et à tous. Tout de suite, le zapping.
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1: Je m'en fous pas. On revient au vélo. Paul Sexas en forme avant le dernier grand week-end de montagne au Tour Auvergne-Rhône-Alpes. David Douillet.
4: Je m'en fous pas.
1: Frédéric Weiss.
4: Marie Arzé, je m'en fous pas.
1: Ah oui, d'accord. Toi, tu t'intéresses à nos journalistes surtout.
4: Mais je vais écouter ce qu'elle a à dire.
1: Vrai chef d'équipe. Cédric Evans, je m'en fous pas. Bennett.
0: Je m'en fous pas.
1: Avant-dernière étape aujourd'hui, 133 km entre la Bridoire et le Grand Colombier, arrivé classé hors catégorie. Et effectivement, qui dit vélo sur RMC dit Maria Azé sur place. Salut Maria.
37: Salut Georges, salut tout le monde.
1: Bonjour. Attention, t'as la pression là maintenant parce que.
4: Moi, je me suis dit que je vais me
0: décaler. C'est juste pour toi,
4: écoute.
0: Que pour toi.
4: Qu'on a dit, je m'en fous pas.
1: C'est comme parfois quand Léna Marjac était sur le tennis de table, on disait, ouais, on va écouter quand même. C'est important de mettre en valeur nos reporters et reportrices, s'il vous plaît. Paul Sexas a envoyé un signal à la concurrence hier, Maria.
37: Oui, il avait dit, hein, Paul Sexas, il voulait tester un peu ses adversaires. Et c'est ce qu'il a fait hier en accélérant dans la côte de Crévolant. Alors désormais, c'est très clair. Le seul capable de rivaliser avec le Français en montagne ce week-end, c'est Isaac Del Toro, puisque Juan Ayuso et Matteo Jorgensen ont rapidement lâché hier. En plus, Paul Sexas et Isaac Del Toro rattrapent leur retard sur Vauclin et Jorgensen. Il y avait environ 48 secondes. Une bonne journée pour le directeur sportif de Decathlon CMA-CGM, Julien Jourdi.
2: On sait que maintenant, Paul fait peur à beaucoup d'adversaires, donc les gars observent et se disent « je préfère rester dans la roue ». Malgré tout, Del Toro a pris ses responsabilités en prenant quelques relais, donc ça c'est plutôt rassurant. Voilà, les jambes sont bonnes pour Paul, donc il n'y a pas de souci, on va se donner un maximum individuellement et collectivement pour aller chercher ce maillot jaune.
37: Méfiance tout de même parce que Paul Sexas n'est que 7e au classement général et accuse un retard de plus de 3 minutes sur le maillot jaune Luke Tuckwell, ce qui n'a pas trop l'air d'inquiéter le coureur de 19 ans.
3: Honnêtement, je connais pas tant Tuckwell que ça. Il est pas parmi les leaders, mais il a fait une belle étape, il est solide. Enfin, on verra comment ça se passe ce week-end, mais ça va être beaucoup plus dur qu'aujourd'hui.
37: C'est vrai que le week-end va peut-être paraître un peu long pour l'Australien, notamment aujourd'hui, 133 km pour plus de 3800 mètres de dénivelé positif, et notamment la terrible arrivée au Grand Colombier, où c'est bien plus de 3 minutes que pourraient mettre Paul Sexas et Isaac Del Toro au reste du peloton.
1: Ah, on a hâte de voir ça. Merci Marie, on te retrouvera avec Jérôme Coppel évidemment en commentaire ce week-end sur RMC. C'est intéressant ce qu'il nous dit Julien Jordi, son directeur sportif. Il commence à faire peur, Paul Sexas.
5: Bien sûr, il commence à avoir une emprise psychologique sur les autres coureurs. Il a fait un début de saison remarquable, son stage en altitude a l'air d'être bien passé. Aujourd'hui, on verra si les jambes vont tourner encore plus vite. L'arrivée, hein, il va être suivi. C'est Del Toro, c'est ça, hein,
4: c'est
5: qui,
4: ouais.
5: qui arrivait à le suivre hier. Je pense que les 3 minutes sur les 2 journées, il va les combler. Moi, je vois un grand Tour de France.
1: On va en parler demain de Paul Sexas. Ouais, David.
4: Il est en train de préparer le tour. Et puis, il est en train de lancer les messages. C'est sûr que Pogacar, Vingegaard ou Evenepoel, ils sont en train de regarder la télé, tu vois. Ils disent, bon là, attention, là, qu'est-ce qu'il nous dit, là? Qu'est-ce qu'il nous fait, le gars, là?
1: Il est très observé, t'as raison. Et c'est
4: ça qu'il est en train de faire. Il a bien raison. Parce que ça sera dur pour lui, le Tour de France, hein. Ce sera son premier Tour de France. Il faudra qu'il le digère. Mais c'est bien ce qu'il fait. Ça prouve qu'il a la moelle et qu'il a envie d'en découdre. C'est bien.
1: Tiens, très rapidement, les amis, parce qu'on a un peu pris par le chrono, je m'en fous pas, un sport mythique japonais, du sumo à Paris ce week-end, une première depuis 30 ans. Cédric,
6: je m'en fous pas.
1: David,
4: je m'en fous pas.
1: Bennett,
7: je m'en fous.
1: Fred,
7: je m'en fous pas.
1: La dernière fois, c'était en 95, grâce à la volonté de Jacques Chirac, grand fan de la discipline. Les stars du sumo sont à l'accord à Arena de Bercy pour un événement rarissime, un combat qui réunit les 62 meilleurs lutteurs du monde, dont le japonais Ono Sato, au micro de Morgan Mori.
8: Il y aura beaucoup de spectateurs qui n'ont jamais vu de sumo de leur vie. Ce sera une occasion unique de leur faire découvrir notre culture et que ça leur donne envie un jour de venir nous voir au Japon. Si nous sommes à l'étranger, c'est pour répandre la parole et la popularité du sumo.
1: J'ai appris que vous étiez des fans de sumo, les gars.
0: Est-ce qu'il y a une corrélation entre le poids de mes collègues et leur...
1: Il est fou, lui, ou quoi? Bennett, il n'y a pas que les bonbons qui font tomber les dents, je te le dis de suite.
4: Bennett. Julien, oui. je te propose de venir sur un dojo et la corrélation du poids, tu vas la prendre en pleine tête, tu vas voir ce que ça va donner. Ça va te détendre.
7: J'arrive en deuxième.
1: Et moi, je fais les finitions.
5: Ce sont des dieux, hein, les sumo au Japon.
1: C'est génial. Dis-moi, David est peut-être plus enclin d'en parler, mais moi j'adore
4: les sumo. Non, mais il y a surtout un plateau dingue, hein, parce qu'il y a 2 Yokozuna, c'est les plus hauts gradés.
1: C'est les ceintures noires.
4: En ce moment du championnat. Ouais, c'est plus que les ceintures noires, hein, parce qu'ils ne peuvent pas être dégradés. Vous avez le grade du dessous, on appelle ça les Ozeki, qui peuvent encore descendre ou monter, etc. etc. Le plateau est dingue, hein, parce qu'il y a Oshoryu, Ono Sato, il y a Kirishima qui est en pleine bourre en ce moment, et Wakatagake qui vient de gagner le dernier tournoi au Japon au mois de mai qui a explosé quasiment tout le monde.
5: David a préparé.
4: Moi j'ai une anecdote rapide.
7: Les deux Yokozuna ne voyagent jamais dans le même avion parce que tu peux pas perdre les deux en même temps. Donc chaque fois ils sont dans 2 avions différents. C'est incroyable.
4: T'as la moitié des lutteurs. Alors aussi pour des raisons techniques. Il n'y a pas que ça. Qui voyagent. Il y a la série qui est divisée en deux et il y a une moitié de compétiteurs dans chaque avion pour éviter un drame.
1: Les sumo, impressionnant effectivement. Non, mais les GG connaissent tout. Hein. Un jour, on parlera de cricket avec Julien Beneteau. Vous allez voir. Un jour, on a fait tout un trajet en train. Il m'a parlé que de ça. C'était insupportable. Allez, on revient tout de suite dans les grandes gueules du sport sur RMC.
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1: 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Il est 10h passé de 1 minute. Les grandes gueules du sport reviennent dans un instant, mais d'abord un point sur l'actualité avec vous, Cassandre Beau. Bonjour.
0: Bonjour Georges, bonjour à tous. De nouvelles frappes israéliennes dans le sud du Liban ce matin après un avertissement d'Israël. Un peu plus tôt, les États-Unis ont annoncé avoir abattu des drones iraniens alors qu'un accord avait été atteint hier selon le médiateur pakistanais et après des semaines de négociations. Raphaël Glucksmann organise son premier meeting aujourd'hui à Aubervilliers avec pour objectif de rallier le Parti Socialiste et de fédérer autour de lui. Le fondateur du mouvement Place Publique n'est pas officiellement candidat à la prochaine élection présidentielle. Il se laisse 3 mois pour décider. Mais une question subsiste, Cyprien Pézril, est-ce que le député européen va réussir à faire le plein ?
2: Oui, c'est le sujet d'attention numéro 1 autour de Raphaël Glucksmann, davantage même que le discours qu'il prononcera. Des chaises resteront-elles inoccupées ? Il espère rassembler 2 à 3 000 personnes, bien moins donc que Jean-Luc Mélenchon dimanche dernier. Objectif plus modeste, mais déjà un défi pour son petit mouvement Place Publique, qui n'a pas les moyens, par exemple, d'affréter des quarts de militants. Il faut qu'on y arrive, donc on va y arriver, se rassure un proche de Raphaël Glucksmann. Un meeting réussi aiderait à convaincre le Parti Socialiste, dont il n'est pas membre, de le soutenir. Pour l'instant, les discussions patinent. Le PS ne le juge pas assez à gauche, pas assez solide aussi. Il n'est pas taillé pour aller à la guerre, attaque l'un d'eux. Seule une poignée d'élus socialistes devrait être présent ce soir avec prudence, si ce n'est méfiance. Un baron socialiste prévient. Glucksmann est sûr de sa bonne étoile, mais ça n'est pas suffisant dans une présidentielle.
0: Les informations de Cyprien Pézril du service politique de RMC. La fortune de l'entrepreneur américain Elon Musk a dépassé hier la barre symbolique des 1000 milliards de dollars après l'entrée en bourse de SpaceX. L'action s'est envolée de 19% pour ses débuts à Wall Street, la plus grosse entrée en bourse de l'histoire. Amélie Courtet, vous nous dites qu'en moins de 2 ans, le milliardaire a quasiment triplé sa fortune.
3: Jusqu'à atteindre aujourd'hui une somme démentielle, à peine perceptible, décrit Stanislas Hanoun d'Oxfam France, 1000 milliards de dollars.
4: Elon Musk, en fait, s'il dépensait 1 million de dollars par jour, il lui faudrait 2740 ans pour dépenser ces fameux 1000 milliards. Ça devient sidérant, quoi, je veux dire.
3: Sidérant pour ce responsable justice fiscale et inégalité à l'ONG de concentrer autant de richesses dans les mains d'un seul homme. Il appelle à plus de régulation.
4: Nous, à Oxfam, ce qu'on prône, c'est une fiscalité plus importante des ultra riches, mais pas taxer pour taxer. C'est vraiment pour redistribuer, financer la transition écologique, les services publics. C'est être davantage solidaire des pays du Sud par souci d'équité, mais aussi de démocratie.
3: Il y aura toujours des problèmes sur Terre et nous devons les résoudre, balaie de son côté Elon Musk après l'introduction de SpaceX en bourse. Mais nous devons aussi nous réjouir en regardant l'avenir, ajoute-t-il. Et l'avenir pour le milliardaire ne s'écrit pas sur Terre, mais là-haut. Il souhaite, avec SpaceX, pouvoir emmener des humains sur la Lune, sur Mars et encore plus loin.
0: Direction l'hippodrome d'Anguin. Le quintet se déroule à 15h15. Le pronostic de la Dream Team des courses RMC, leur favori est le 5, Lancier du Goutier. Leur outsider, le 11, Jasmine.
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0: 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Vous écoutez les grandes gueules du sport avec vous, Georges.
1: A tout à l'heure, Cassandre, pour un nouveau point sur l'actualité. Ce sera à 11h. Les grandes gueules du sport reviennent dans un instant. On va continuer de parler de la Coupe du Monde. Parti depuis 2 jours, on est à J-3 de France-Sénégal. Est-ce que les Bleus ont déjà été aussi forts sur le papier ? Tiens, parce que Paul Pogba nous a dit cette semaine que cette génération était meilleure que celle de 2018. On va parler également des barrages de top 14 avec ce soir Pau qui reçoit le Racing 92. On va parler de Victor Wembanyama qui joue un match pour rester en vie cette nuit en NBA. Tout ça, c'est dans les grandes gueules du sport avec Julien Beneteau, avec David Douillet, Fred Weiss, Cédric Emmons et vous au 32-16. On revient dans un instant sur RMC.
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1: Les grandes gueules du sport, on est ensemble jusqu'à midi, évidemment sur RMC, la radio officielle de la Coupe du Monde de foot. Vous ne ratez rien chez nous. Tous les buts, les 12 buts se sont passés sur RMC hein, et sur la radio digitale 100% Coupe du Monde pour avoir les matchs en intégralité. Vous retrouvez la première heure des grandes gueules du sport en podcast. Hein. Je sais que vous êtes très nombreux le week-end. Je sais que Bennett rigole à chaque fois que je le dis, mais oui, c'est vrai, ils sont très nombreux, nos auditeurs et auditrices, à courir en écoutant les GG. J'ai un auditeur l'autre jour qui m'a dit « Je prépare mon ultra-trail du Mont-Blanc en écoutant les GG ». Tu vois ? Donc, longue sortie.
4: En t'écoutant toi, t'imagines la motivation qu'il a le mec, quand même, hein, Bennett.
1: C'est ça. Il a au moins 4 heures.
4: Voilà.
1: Au moins 4 heures. Tu écoutes le vestiaire en podcast, ça t'inspire et tout.
4: Bien sûr.
1: Pas. Donc, t'écoutes des jeux du sport, tu dis, oh, allez, cette fois-ci, il va perdre, Bennett.
4: Eh ben, non. Il gagne tout le temps.
1: 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Oui, Fred ?
4: Non, je me dis que c'est vraiment à la carte, hein, de 2 à 6 personnes, de 2
2: je sais pas combien de jours. Enfin, c'est magnifique, c'est sympa, incroyable. Homer, quoi.
3: Sympa Homer.
2: Homer, ouais. Vraiment.
3: On aime bien Homer Simpson, on aime bien.
1: J'ai pas osé aller la chercher. Ouais, bon, elle était pas ouf. Hein.
3: Bah, c'est pour ça que j'ai pas osé. Dans un instant, début débat. Je laisse. Toi, t'es le mec qui laisse le pote dans la.
1: Je voyais, je pensais que t'allais la sortir.
3: Va dans le fossé, toi, et après, je vais rater si c'est profond.
2: Mais vous savez pourquoi? C'est l'esprit rugby, ça.
1: Mais depuis qu'il a des articles dans Midi
3: Olympique. Alors, attendez, c'est important d'en parler. C'est vrai que Fred Weiss a été interviewé par le Midi Olympique, quand même. Hein.
2: La fierté de ma vie.
3: Non, mais c'est dingo.
1: Ouais. C'est un rugbyman refoulé, j'en suis sûr.
2: Plus lui-même. Non,
3: c'est le pire ambassadeur du rugby en France se retrouve.
1: Mais c'est un rugbyman refoulé.
2: Une fierté tellement incroyable.
1: Il a encadré l'article et tout chez lui.
2: Non, mais c'est lui, bien sûr. Ouais, évidemment. Oui, je me dis vraiment, ces gens-là, plus tu les insultes, plus tu les traites mal, plus ils t'apprécient.
3: Cédric, il faut que tu commandes de la NBA. Il faut que, avant la fin de la saison, tu te débrouilles. Il reste potentiellement qu'un match. Allez, je vous rappelle que tout à l'heure, on va parler des barrages du top 14 avec Pau Racing 92 à 21h05 ce soir sur RMC avant Stade Français La Rochelle. Demain, on est avec Cédric Emmons, Julien Beneteau, Fred Weiss, David Douillet sur le ring. J-3 avant l'entrée en lice de l'équipe de France face au Sénégal. Messieurs, il va falloir se faire une place dans la grande histoire des Bleus.
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6: Ouais, bien joué, j'y reste. Rocheteau, tout ça, très bien joué. Centre de Dominique.
8: Voilà, bon, Platini. Égalisation de Michel Platini.
9: Et but. Et troisième but d'Emmanuel Petit qui marque à la dernière minute.
10: Zidane qui va tirer le coup franc. Ça plonge bien. Deuxième
11: but.
12: Yoris qui va dégager et Pitana qui va siffler. Yoris qui dégage et Pitana qui siffle. La France est champion du monde. La France, sa deuxième étoile. Les Bleus sont champions du monde en battant la Croatie 4-2.
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3: Oh là là, oh là. Ah non, mais là, c'est. Qu'est-ce qu'il y a? Vous voulez nous envoyer dans le fossé, c'est ça? Encore? Non. Bon, c'est vrai que ça nous a pas porté chance la dernière fois.
1: Non, mais les frissons pour présenter le sujet, c'est. Non, mais, ça fait du bien.
3: Non, mais c'est vrai, on se posait la question. Je suis sûr que vous aussi, chez vous, vous avez réagi. On réécoute les commentaires là, de la Coupe du Monde sur les matchs de l'équipe de France. On a des petites Madeleines de Proust, hein, des commentaires des Bleus.
13: La voix de Gilardi sur le corner en 98, c'est quand même quelque chose.
3: Ouais, et moi, le Thierry Roland, petit, et but
1: ouais, moi, c'est le et but, but. C'est celui-là qui.
2: Sinon, tu l'aimes bien le et but, là. Hein.
3: Ah, je l'adore. Ah ouais, à chaque fois que je vois Manu Petit, je lui fais et but. C'est insupportable. Allez, les amis, allez chercher la troisième étoile. C'est vrai que c'est le rêve de tout un pays avant le premier match mardi face au Sénégal. C'est vrai que le monde entier désigne la France comme favorite avec l'Espagne. Didier Deschamps veut maîtriser l'enthousiasme, on le sent depuis quelques semaines. Mais Paul Pogba, champion du monde 2018, était l'invité de Rotten sans flamme hier sur RMC et le présentateur, Benoît Boutron, lui a posé cette question.
14: Est-ce que cette génération, sur le papier, trouve qu'elle est meilleure que celle de 2018?
13: Oui. La meilleure joueur du championnat allemand, meilleur joueur du championnat français, meilleur buteur du championnat espagnol. Aujourd'hui, c'est sûr que je pense que au niveau papier, ils sont beaucoup plus forts. Après, je sais pas, je pourrais pas dire au niveau groupe parce que ça, c'est très, très, très important dans des compétitions comme ça. C'est le groupe qui joue et aujourd'hui, bon, ils ont montré qu'ils pouvaient très, très bien jouer ensemble aussi. Au niveau des changements, quand tu enlèves un joueur, surtout devant, attention.
3: Attention. Attention, on le dit.
1: Surtout devant, il a dit.
3: C'était sur RMC. Ah, j'ai l'impression que tu nous donnes déjà une partie de ton argumentaire dans quelques instants. Les GG, je vous pose la question. Pour Pogba, les Bleus 2026 sont meilleurs sur le papier que ceux de 2018. Du coup, je vais vous poser une question. Est-ce que les Bleus ont déjà été aussi forts? Tiens, un rapide tour de table. Bennett. Sur le papier.
13: Non.
3: Non. Fred.
2: Oui.
3: Cédric.
1: Oui et non.
3: David.
15: Moi, je pense que oui.
3: Sur le compte X des GG du sport, vous dites oui à 55%. Oui, pour vous, les Bleus ont déjà été aussi forts.
16: Ah oui, mais j'ai pas compris la.
2: Il m'a fallu du temps parce qu'il arrive.
16: Moi aussi, j'ai pas compris la question. Oui,
2: Georges Quirino.
16: Oui, oui, dans l'histoire des Bleus, ils ont déjà été aussi forts que celle de 2026.
3: Mais est-ce que les Bleus n'ont déjà pas été aussi forts?
16: Bon, allez, vas-y. La double négation.
3: Tu sais, celle qui se perd à chaque fois sur ça, c'est Sarah Pitkowski. Le lendemain, à chaque fois, elle me dit: ah, mais non, mais j'avais pas compris la question.
16: Mais vachement bien, Sarah.
2: Non, mais c'est surtout qu'elle met un jour Sarah pour se rendre compte qu'elle n'avait pas compris la question quand même. C'est magnifique.
8: Ouais, mais elle s'en rend compte quand même.
2: Oui, mais un jour après, quoi.
3: Et je fais exprès de la citer parce que je sais qu'elle nous écoute en podcast quand elle va courir. Elle s'énerve à chaque fois. Du coup, elle va s'énerver encore
16: et elle
3: plus.
16: Elle court tous les matins.
3: Donc là, normalement, elle va chercher les 9,58 de Bolt. On vous attend au 32-16 ou sur WhatsApp au 06-12-424-424. Est-ce que les Bleus ont déjà été aussi forts, tiens, Bennett?
16: On parle de 2018, mais on oublie 98.
2: 98, c'est vrai.
16: 98, on a la meilleure défense de l'histoire de l'équipe de France. Les quatre ensemble, avec Barthez dans les buts, ils n'ont jamais perdu un match. Donc Thuram, peut-être l'un des meilleurs latéral droit. Lizarazu, un des meilleurs latéral gauche. Charnière, De Seilly, Blanc, ils ont joué dans les plus grands clubs du monde. Devant eux, tu avais Deschamps et Petit qui ont fait dans le milieu défensif. Qui ont fait des carrières et qui étaient peut-être à un moment donné les meilleurs défenseurs à la Juve, à Arsenal. Et devant eux, tu avais le meilleur joueur du monde de l'époque, Zidane. Donc je pense, moi, 98, c'était complet, c'était monstrueux.
3: Oui, mais attends, 98, tu dis ça après la compétition. Parce qu'au début de la compète, on disait sur le papier, on est les meilleurs.
1: Ouais. David était moins favori.
3: David.
16: On était moins favori parce qu'il jouait moins bien, effectivement. Mais oui,
2: tout le sélectionneur était extrêmement critiqué aussi.
3: David.
8: Non, mais après la compète, on pouvait faire ce bilan. Mais avant, souviens-toi les critiques envers Aimé Jacquet. C'était et puis personne savait aussi que la mayonnaise allait prendre dans ce groupe-là. Et ça, Pogba vient de le dire. Hein. Même si là, en 2026, on a Mbappé, Dembélé, Lis, Doué, Tchouamani, etc. Est-ce que la mayonnaise va prendre? On va voir. Parce que la mayonnaise, hein, elle peut prendre sur les petits matchs, hein, tout va bien. Hein. Mais quand il s'agit d'aller gravir une montagne et un gros obstacle, c'est là où on voit si le groupe est soudé.
1: Moi, je suis d'accord avec David sur l'histoire de vestiaire, les histoires d'hommes, c'est ce qui fera la différence. Après, j'amène un petit bémol, je trouve qu'on prend beaucoup de buts. Devant, on est monstrueux. On peut faire les rotations qu'on veut, construire l'équipe comme on veut. Derrière, je nous sens très très fébrile.
3: Tu veux dire quoi? On est trop focus sur la puissance offensive.
1: On a les meilleurs joueurs du monde et dans les meilleurs championnats. Mais après, les compétitions, elles se gagnent aussi parce que t'es solide en défense. Julien l'a rappelé. Quand t'as un socle derrière qui perd pas un match, c'est quand même bien plus facile de gagner une compétition. Mmh. Et on sait que si tu prends pas de but avec la puissance que t'as devant, tu mettras des buts à coup sûr. Quoi.
3: Tiens, j'ai Kermit sur WhatsApp. Kermit. Les grenouilles arrivent à écrire des messages. Bon, le nom est certainement un hommage. Qui me dit niveau milieu et défense, les générations 84 et 98-2000 sont clairement au-dessus. Peut-être, effectivement, parce que t'as parlé de 98.
16: Mais en fait, c'est l'Euro 2000.
3: Mais l'Euro 2000, c'est peut-être même la Coupe du Monde 2002. Quand on arrive à la Coupe du Monde 2002, on a le meilleur buteur du championnat de France, Jules Cissé, le meilleur buteur de la Serie A, David Trezeguet, le meilleur buteur de la Première Ligue, Thierry Henry. On a Zizou, qui est le meilleur joueur du monde, mais qui arrive blessé à la Coupe du Monde.
16: On a 2-3 qui sont un peu plus vieillissants aussi. Non, 2002, moi, je trouve pas qu'on a une belle équipe, mais c'est l'Euro 2000. Ils sont au sommet.
3: L'Euro 2000, c'est vrai, là, intouchable. Fred, tu vois, les Bleus ont-ils déjà été aussi forts?
2: Je m'en fous complètement, sur le papier. Réellement, je m'en fous. Qu'est-ce que j'en ai à faire de savoir si on est bon sur le papier ou pas? Ce qui m'intéresse, c'est de savoir si, justement, notre papier va se convertir en titre. Alors oui, on a le titre de 98, on a le titre de 2018, et là, oui, il y a un intérêt à dire que après coup, mais d'ailleurs, David l'a dit, après coup, on peut dire ça. Ben oui, mais ce sera après coup qu'on dira si on a la meilleure équipe ou pas. On a certainement.
3: Mais c'est quoi, du coup, il se trompe de Paul Pogba quand il dit ça? Il met un peu la pression à cette équipe.
2: Au niveau de l'attaque, on a peut-être les meilleures individualités. Moi, je parle d'équipe. Équipe, c'est justement trouver l'alchimie. Je reprends la phrase de David. La mayonnaise doit prendre. Et à un moment, il faut arrêter de dire avant ce qui se passe. Ce qui va se passer. Moi, je m'en fous complètement de me dire, effectivement, on a la meilleure attaque, effectivement, on a des problèmes en défense, on verra à la fin. Tu sais qu'il y a une phrase très célèbre à Limoges qui dit, c'est à la fin de la foire qu'on compte les bouses. Exactement. Et ben, on comptera les bouses à la
16: fin.
2: Pas qu'à
16: Limoges,
2: on
16: verra. Bresse aussi, on dit ça.
2: Ben oui, mais dès qu'il y a des vaches, on le dit, en fait. Après, il doit y en avoir aussi, évidemment. Donc réellement, j'en ai marre qu'on parle du papier, qu'ils nous prouvent, qu'ils nous montrent, on sera derrière eux et on a envie qu'ils soient champions du monde.
1: La vérité, c'est ce qu'ils vont vouloir faire entre eux.
2: Mais évidemment.
1: C'est le vestiaire, c'est comment Deschamps va arriver à les concentrer.
2: L'alchimie, l'envie.
16: Mbappé, Dembélé sur le terrain.
1: Évidemment. C'est une histoire d'ego. Là, il va juste gérer une histoire d'ego. Il ne va pas leur apprendre à jouer au football. Il va y avoir de la stratégie, il va y avoir de la tactique. Mais c'est le vestiaire ce qui va en ressortir. Est-ce qu'ils vont vouloir jouer les uns pour les autres? Est-ce que l'équipe sera mise en avant et non les individualités?
2: Et je suis d'accord avec toi. Et sur le papier, c'est impossible de savoir ça, effectivement. effectivement, sur le papier, les joueurs sont énormes, les joueurs sont incroyables. Mais on
1: Il y a combien d'équipes sur le papier, mais la réalité, elle est terrain, point. L'analyse. Et après, c'est plus facile après de dire, bah oui, ils étaient bons. Bah oui, mais ils l'ont d'abord prouvé sur le terrain.
8: La vraie question, est-ce que Didier Deschamps peut être encore un formidable chef d'orchestre pour tous ces magnifiques instruments? C'est ça, en fait. Parce que aujourd'hui, on commande parce que. Ouais, ben je sais. Culturellement, j'essaie d'évoluer.
2: Tu partais de loin, mais, David.
8: Je partais de loin. Ouais. T'as raison. Mais on n'a que le papier aujourd'hui pour discuter, pour commenter. Voilà. Ben, on fait avec ce qu'on a. Après, la vraie question, c'est oui. Est-ce que celui notre aimé Jacquet actuel, Didier Deschamps, va pouvoir emmener tout ce monde-là et le fédérer, le souder et faire en sorte qu'il soit une unité, qu'ils aient envie d'être harmonieux, quoi. C'est la question, on verra, on va voir.
16: Moi, j'ai l'impression que dans ce groupe, il y en a quand même beaucoup qui doivent énormément à Didier Deschamps sur l'équipe de France. Oui. J'ai l'impression qu'ils ont quand même aussi envie de lui offrir une sortie comme il mérite. J'ai l'impression que ça transpire un petit peu.
8: Possible,
16: et ça,
8: ouais.
16: Et ça, c'est assez positif quand même avant ce début de compétition.
1: Tu sais,
16: c'est peut-être un petit truc. C'est
1: comme le joueur qui prend sa retraite.
16: Exactement.
1: Qui tu veux amener et sublimer. Tu as envie de le faire pour lui. Et ça peut jouer sur 3, 4, 5%.
16: Exactement, c'est ce que j'allais dire.
1: Allez, on va lui offrir la meilleure des sorties à Didier Deschamps pour qu'il pas.
2: C'est dans les matchs difficiles que tu verras.
16: Oui, c'est ça.
2: On espère ce petit supplément d'âme qui fera que sur le papier, tu auras la meilleure équipe. Parce que ce supplément d'âme qui va te permettre de franchir ce cap dans les matchs difficiles, quand il va falloir trouver des ressources, c'est là que ça va être intéressant.
1: Oui, mais ils se construisent maintenant.
2: Moi, je demande à voir.
1: Ils se construisent maintenant dans la vie de tous les jours, les non-tensions ou les égos qui se mettent un peu de côté.
16: Ou alors pendant les matchs difficiles à la mi-temps. Et une première mi-temps moyennasse et là peut-être qu'il y en a un qui dit putain les gars on peut pas déconner voilà
2: bien sûr, bien
16: et
2: sûr.
16: Et pour le coach on doit aller faire ci faire ça et ça c'est peut-être les 5% qui peuvent faire la différence.
3: Les Bleus ont-ils déjà été aussi forts sur le papier? Tiens, c'est la question qu'on se pose ce matin. Jérôme nous appelle de Gironde. Salut Jérôme.
11: Oui, bonjour tout le monde.
2: Bonjour.
3: Bon, tu nous écoutes, t'as écouté Paul Pogba qui en a une génération meilleure qu'en 2018. Est-ce que tu sens qu'ils arrivent là sur le papier plus fort que jamais?
11: Oui, alors je l'ai bien entendu, il a dit une chose très importante avant que je vous dise pourquoi. Il a dit que ça va dépendre comment va vivre le groupe à l'intérieur.
3: Bien sûr.
11: Ça, voilà. Et ensuite, malheureusement, oui, moi je pense qu'elle a été meilleure. Alors je pense qu'en 2000, elle était très très forte, sur le papier et pas que sur le papier. Et là où je vais y aller avec reculons, je ne veux pas porter la nuit, je pense qu'en 2002, elle était très forte aussi. Il faut savoir qu'on avait des 4 meilleurs buteurs, des 4 principaux buteurs des 4 principaux championnats d'Europe. Et on repart, on marque qu'un seul but.
3: Ah bah oui.
11: Là... Et on a joué contre qui le premier match? Le paradoxe, c'est on a joué contre le Sénégal.
3: Alors en 2002, on n'a pas marqué de but même. Hein. On a marqué un but en Afrique du Sud. C'est en Afrique du Sud, un nice.
11: J'ai pas eu le temps de prendre ma collection de France Football. Mais j'avais un petit doute. Donc je pense que cette époque-là, il y avait 75% de l'équipe. C'était 98 et 2000. Il est arrivé des jeunes. Et on perd ce premier match, et après on joue avec la trouille, avec des petits choix qui, pour moi, à l'époque, étaient incohérents. On a un Johan Nicou qui est pris, qui est meilleur joueur du championnat d'Allemagne, il est pris pour remplacer Zidane, mais on ne le fait pas jouer.
3: Ça le truc. Non, mais Jérôme, t'as vu, on en parle encore comme un traumatisme de 2002. En fait, on a tellement été marqué par cette histoire-là que c'est un accident qui nous permet d'être prudent à chaque fois. Cédric,
11: voilà,
3: toi t'as joué dans des équipes, t'as joué au Stade Toulousain, on le rappelle, dans des équipes qui sur le papier. Cédric est mince. Bon, je sais pas, Jérôme, après peut-être que maintenant t'es bordelais, peut-être que t'es plutôt pour l'UBB.
11: Non, moi je suis en tant que bordelais, je suis traumatisé, moi, par contre. Je vous rassure.
3: Ah bah là sur le foot, oui, c'est vrai que vous avez quelques traumatismes, effectivement. Ouais. Non, mais Cédric Emmons au Stade Toulousain, sur le papier, souvent, on va dire,
1: souvent gagnant.
3: Non mais voilà, souvent gagnant, et puis souvent vous pouviez arriver sur le terrain en roulant des mécaniques un petit peu.
1: Non, pas rouler des mécaniques.
3: Mais comment ça se passe
2: d'ailleurs.
3: Écoute,
11: c'est
3: pas...
11: le sport, c'est comme ça que ça va se passer,
3: t'as
11: mieux.
3: Ouais, Cédric, comment ça se passe dans un vestiaire?
1: Pas rouler des mécaniques, mais t'as toute l'expérience, les garde-fous, et je reviens, l'histoire de vestiaire, qui vont te dire attention. on est favori, on est en danger. Je reprendrai.
3: Donc toi, tu comprends Didier Deschamps quand il parle.
1: Ben, bien sûr. Nous, Guido Metz, après un titre de champion de France ou d'Europe, il disait les gars, ça y est, on est en danger là. Parce que t'es la cible, parce que tout le monde va vouloir te passer dessus. Vaut mieux être chasseur que chassé, hein, dans le sport de haut niveau. Donc, quand on se déplaçait, oui, on se déplaçait toujours pour gagner. Donc la France, bien sûr, qu'elle va jouer pour gagner, mais attention parce que le supplément d'âme, les 5% qu'on a pu exprimer tout à l'heure pour amener une sortie à Didier Deschamps, ça peut faire aussi effet inverse. Trop de pression, un peu de suffisance parce que t'es au-dessus. Les efforts que tu fais, tu les fais plus. C'est X% de mètres moins parcourus, il te faut arriver en retard sur les ballons. Et ça, c'est malheureusement, ça arrive à des équipes, ça nous est arrivé, ça m'est arrivé, cette suffisance un peu quand t'es favori.
3: Donc c'est pas anodin quand même la com de Deschamps. Moi, je suis assez d'accord avec ça depuis quelques semaines.
1: Ah non, mais
3: bien sûr, quand il le fait, il doit quand même percevoir quelque chose.
1: Mais oui, toi,
3: j'entends Ryan Cherki dire on va écraser tout le monde à la Coupe du Monde.
1: Non, mais ça, en plus, c'est le pire parce que tu nourris tout le monde. Il faut se taire. Il faut bosser, travailler, courir, faire les mettre suffisants pour pas donner d'espoir. Parce que quand tu arrives en favori, le pire, c'est de créer l'étincelle chez ton adversaire. Et là, c'est le pire.
16: Et quand tu as autant d'individualité dans ton équipe aussi forte, inconsciemment, quand ça va moins bien,

0: matin, les minutes elles défilent et
1: exactement.
2: Sur le papier, les Bleus ont-ils déjà été aussi forts sur le compte X des GG du sport? Vous dites oui à 56%. Ouais. C'est pas vrai, on va se porter la guigne, hein. Je vous le dis direct. Vous vous rappelez à l'époque, quand même, je me souviens, il y avait des publicités sur TF1 déjà avec les deux étoiles brodées. Genre, c'était fait, quoi. C'est quand même.
3: C'est horrible. C'est horrible.
1: Ouais. On en a fait, hein, des conneries.
3: Des conneries. On va continuer.
1: En 93, avant les derniers matchs pour se qualifier pour le 94, ils avaient mis c'est l'Amérique.
2: Ah oui, c'est Jonathan, vrai, Jonathan.
1: Et merci, au revoir. Ah ouais. Ouais. À la maison.
2: Ouais.
1: Non.
2: C'est vrai qu'après, on avait balancé ramener la coupe à la maison juste avant la finale en 2018, je crois, et ça a plutôt bien marché. La VG Dream.
3: Bon, parfois ça marche. Hein.
2: Parfois
3: ça marche. Heureusement.
2: Merci pour cette analyse.
3: Ouais. Parfois, ça marche.
2: Ah. C'est ça. Ah non, mais tu sais qu'il est avec ses vinyles là, il met à chaque fois sur la platine.
0: Ah, il mixe.
2: le disque, c'est incroyable. Mais j'ai Dream qui était à la cérémonie d'ouverture hier à Toronto. Elle n'était pas terrible d'ailleurs, cette cérémonie d'ouverture au Canada. Je sais pas si vous avez vu, mais la Coupe du Monde, la toile qui formait la Coupe du Monde s'est déchirée. Du coup, ils l'ont cachée rapidement. Ah. Donc c'était un peu un raté, quoi.
1: Okay.
2: Bon. Ouais. Voilà, je vous donne des informations comme ça. Mm-hmm. Ça vous intéresse
3: pas, ouais,
2: mais
3: tu peux
2: les garder pour toi. Ça
3: et même le foot ne s'ouvrira pas ça. Hein.
2: Voilà, vraiment. C'est vrai.
0: Ah, ça y est, on repart sur le premier.
3: Mais si.
2: Allez, vous m'avez mis en confiance. Alors on part dans une pause. Tout de suite, pause fraîcheur. Et on revient pour parler rugby, top 14 démarrage. À tout de suite sur RMC.
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2: Dans un instant, le j'y crois pas, on va parler notamment de Victor Wembanyama et ses Spurs qui jouent la nuit prochaine en finale NBA. Attention, parce qu'une nouvelle défaite face aux Knicks, et ce serait terminé pour le sacre. Donc on va voir si vous croyez à la possibilité de rester en vie pour San Antonio. On sera sur place dans le Texas, dans quelques instants avec Félix Gabory. Mais d'abord, début des barrages en top 14 après un multiplex de folie la semaine dernière.
3: Montpellier qui termine deuxième et qui l'emporte ici 28-25 face au Loup.
4: 11e essai pour la section paloise dans le temps additionnel par Aymeric Luc. Pau va donc terminer 4e et invaincu, seule équipe invaincue à domicile cette saison en top 14.
5: Le Racing ira en phase finale lui aussi, puisque avec ce 4e essai, ça fait 31-20 pour le Racing.
6: Et on a Ric Carrère qui est là pour tenter de gratter ce ballon. Il l'a récupéré et s'est dégagé en touche par Sélévan Giotolofoi. Clermont s'impose sur la pelouse de l'Union Bordeaux-Bègles, 34-31 dans cette dernière journée du championnat.
4: À la 77e minute, Thomas Laveau qui vient donner 8 points d'avance avec la transformation derrière de Nolan Le Garec. La Rochelle qui va arracher sa place dans les 6, qui fait une remontée incroyable. Ils étaient 10e en février, les Rochelais, ils étaient 10e. Jamais un club n'est remonté d'aussi loin pour se qualifier à la dernière journée. Ils n'ont jamais eu leur destin entre les mains.
2: Place à Pau Racing 92, donc à 21h05 ce soir en barrage sur RMC avant Stade Français La Rochelle. Demain, le vainqueur du premier match affrontera Toulouse en demi-finale. Le gagnant du deuxième, Montpellier, ce sera à Marseille. Donc c'est le double champion d'Europe. Hein. On le disait la semaine dernière, l'Union Bordeaux-Bègles qui a pris la porte, double finaliste hein, également des dernières éditions du top 14. Je vous pose la question, les GG, est-ce que sans l'UBB, est-ce que la phase finale perd un peu de sa saveur hein, quand même? David Douillet.
7: Oui.
2: Fred ?
7: Non.
2: Cédric ?
8: Non.
2: Bennett ?
9: Non.
2: On vous attend au 32-16 et sur WhatsApp au 06-12-424-424. Tiens, David, pourquoi tu dis oui ?
10: Ouais, parce que l'UBB est un des meilleurs clubs français, voilà. Et puis il manque à l'appel, c'est tout. C'est rempli de joueurs qui font partie de l'équipe de France et qu'on aurait aimé revoir là pendant ces phases finales, tout simplement.
2: Ouais, les stars, c'est vrai. Voilà, il y aura pas de Louis Bielbiaré, il y aura pas de Lucu, Jalibert.
11: Il y a pas de ça, mais dans quel état, de toute façon, ils auraient été. On sait qu'on. Alors, je le dis depuis le début. Alors, évidemment, je parle sous ton contrôle, Cédric. Mais quand on passe par les barrages, c'est extrêmement compliqué. Il faut se rappeler que l'UBB, la fois où ils sont passés par les barrages, donc pas la fois précédente. La fois d'avant encore, ils se sont fait étrier en finale. Sachant qu'ils étaient aussi en Coupe d'Europe. Donc, c'est ce qui serait passé cette année. Donc, je me dis que, de toute façon, ceux qu'on va voir en finale, ça va être Toulouse-Montpellier. Parce que ça, apparemment, c'est comme ça que ça devrait être prévu. Et je préfère avoir des équipes qui sont plutôt en forme, qui sont bien, qui sont à fond, plutôt que de voir une équipe qui sera peut-être un petit peu atteinte.
2: Juste une petite précision importante. Fred, tu n'as pas besoin de parler sous le contrôle de Cédric, parce que tu es désormais interviewé par le Midi Olympique. Hein,
11: c'est une voix
2: de référence. Donc Cédric, tu peux parler sous contrôle de Fred.
12: Non, c'est vrai que ça manque pas de saveur parce que c'est trop important les phases finales au rugby, ça fait partie du décor. Il va y avoir les demi à Marseille. D'abord il y a l'écart, mais il va y avoir les demi à Marseille. Il y a une ambiance incroyable. Après c'est vrai que le double champion d'Europe ne pas se qualifier, bah c'est un accident. Oui c'est dommageable parce que ils ont une équipe qui aurait pu bouleverser, pourquoi pas aller au titre parce qu'ils cherchent vraiment ça, l'UBB aller au titre de champion de France. Mais non, ça n'enlève pas la ferveur. Et comment dirais-je, et les ambitions des autres équipes dans ces phases finales.
10: On n'a pas dit ça, mais c'est vrai qu'il manque un appel. Enfin, franchement, moi j'aime bien le rugby, c'est assez offensif, tu vois. Mais ils sont, enfin, avec l'enjeu, tu sais, l'enjeu, même si les joueurs peuvent être atteints, fatigués et cuits. Moi, je l'énergie vient souvent par rapport à l'enjeu qui est là. Donc moi je trouve que ça manque.
2: David, quand tu fais une grosse campagne européenne
12: et que t'es pas qualifié pour les demi, faire ce match en plus, sortir.
11: Mais ça aurait été très compliqué.
12: Ouais, et puis il faut se rappeler, c'est que le dernier multiplex, il est monstrueux. C'est-à-dire que tout le monde était à la bagarre et c'est pas un match de tout repos pour les équipes. Donc tu laisses encore des plumes.
2: Bennett, toi cette phase finale, elle t'excite
9: Ouais, tout le temps.
7: la phase finale, ils se battent pendant 10 mois, 11 mois, c'est ce qui fait que ce championnat a cette particularité-là, c'est ce qui fait que les deux dernières journées, elles ont été d'une importance incroyable parce qu'il y avait de l'enjeu partout, et qu'aujourd'hui, il y a d'autres histoires à raconter. Il y a eu l'histoire à raconter, c'est l'élimination choc de l'UBB, c'est vrai. Maintenant, les phases finales, elles commencent, et il y a d'autres histoires à raconter. Et moi, ça perd pas du tout de sa saveur. Je pense que il y a La Rochelle qui vient de se qualifier en faisant un comeback incroyable.
12: Pau
7: qui va recevoir le barrage à la maison. La Rochelle qui a battu le Stade Français chez eux la semaine dernière et qui va au Stade Français demain soir. Attention,
12: Racing arrive caché.
7: Ils
12: sont cachés. Ah oui. Il faut jouer le match quand même. Oui, mais ils vont sortir du bois.
7: Et donc, voilà, derrière, il y a Toulouse-Montpellier qui attend tout le monde en demi-finale. La logique voudrait que ce soit Toulouse-Montpellier en finale. On n'en sait rien, c'est pas sûr. Et c'est les phases finales. Et pour moi, n'importe quelle équipe qui se qualifie en phase finale, c'est la fin du championnat.
12: Ce qui est bien dans ce championnat, c'est que ça perd jamais de sa saveur. Hormis Toulouse, les équipes qui sont présentes là n'étaient pas présentes
7: l'année dernière.
12: C'est un reflet de ce championnat qui est un peu fou, incroyablement difficile.
11: Mais c'est un renouvellement hyper intéressant. Pour nous qui sommes de l'extérieur, on se dit enfin, on n'a plus la même finale, quoi. Parce que moi, qui suis un peu moins spécialiste que vous, quoi.
12: Plus maintenant.
11: Oui, effectivement, on pose des questions. Mais c'est intéressant de voir une autre équipe.
7: Ouais, bien sûr. Mais il y a aussi une rivalité qui. On aime bien aussi quand il y a une série qui s'installe et qui est une sorte de rivalité entre Toulouse et UBB s'ils se retrouvent en finale.
2: C'est vrai qu'on avait l'impression que le sens de l'histoire, c'était de voir à un moment donné l'UBB renverser Toulouse et renverser la deuxième.
11: L'UBB, exactement.
12: Il y a eu la Coupe d'Europe où l'UBB a maîtrisé son match face à Toulouse. On aurait aimé voir la réaction de Toulouse et puis tous les commentaires qu'il y avait autour des deux équipes. Donc ça va manquer. Je suis d'accord.
7: C'est là où on voit quand même la difficulté de ce championnat et là du coup le niveau de ce championnat, c'est quand il y a 5 équipes sur 6 qui sont qualifiées qui n'étaient pas là l'année dernière. C'est incroyable cette densité que le top 14 propose.
2: Tiens, Fred me dit, Fred Frélezo sur WhatsApp me dit, c'est comme Roland Garros sans les stars, il y a eu du suspense et des révélations jusqu'à la fin en deuxième semaine. Non, mais est-ce que c'est vraiment indécis, top 14?
12: Oui, il est, Cédric, alors
2: que la phase finale commence. Est-ce que Toulouse, franchement, peut être vraiment inquiété cette année?
12: Bien sûr, parce que Montpellier, c'est très très costaud. Il va falloir les jouer. C'est l'incertitude pour moi, Pau. C'est premières phases finales, ils reçoivent. C'est une jeune équipe.
2: Mais avec des internationaux maintenant. Mais avec des joueurs qui ont connu le 15 de France.
12: T'as La Rochelle qui était 10e en février, comme on l'a dit tout à l'heure. Ils montent, l'expérience, ils l'ont. Ils ont envie de se racheter. Ouais. Ils ont loupé leur Coupe d'Europe. Ils sont habités par quelque chose de nouveau. Il y a de l'incertitude à tous les étages. C'est vraiment costaud.
2: Bennett, tu crois, toi?
10: David. Tu penses pas que l'équipe de Toulouse et surtout son banc vont pas être quasi certains de gagner?
12: Non, le quasi certain, je pense pas. Il y a tout le monde est armé maintenant. L'expérience parle par Toulouse, ils sont revanchards, hein, parce qu'ils ont besoin de gagner des titres. Ce club ne vit qu'à travers les titres. Les joueurs qui sont dans l'équipe, la génération actuelle, ils ont envie de marquer.
11: Mais c'est surtout, t'es pas champion de France alors que t'as pas été champion d'Europe. Forcément, saison ratée. Donc t'es obligé de performer.
12: Tu prends de la pression financière, tu prends de la pression à tous les étages. Ouais, si Toulouse passe à côté, il peut y avoir du remont.
2: Bennett, tu crois, Toulouse qui peut être bousculé?
7: Bah ouais, parce que ces dernières semaines c'était pas si flamboyant que ça. Je pense qu'ils ont quelques joueurs majeurs blessés. On n'a pas vu Dupont depuis longtemps. Alors ils le mettent un peu au frigo pour la demi, mais il n'y a pas beaucoup de communication sur ce cas-là.
11: C'est vrai.
7: Et puis de ce que j'entends de la part des spécialistes, Montpellier, oui, je m'adresse à toi, Fred. Il paraît que Montpellier c'est très costaud et que sur un match de phase finale où justement ils auront le statut d'outsider, ça va être dur. Moi, je crois aussi en La Rochelle. Ils ont des bons joueurs dans leur équipe, ils sortent d'une dynamique incroyable. Donc je suis beaucoup plus excité par ces barrages et par le début des phases finales que par le début de la Coupe du Monde de foot.
12: Bah oui.
7: Mais je vous le dis clairement.
2: Ah oui, ah c'est vrai.
7: Oui, ce soir, j'ai
2: après,
7: le choix.
2: Ce qui est bien, c'est
11: que mais tu l'as résumé toi-même, parce que c'est les phases finales. Et donc forcément, les matchs sont prêts, c'est complètement différent.
2: Tu as parlé de La Rochelle, 8 victoires en 9 matchs pour arracher la qualif dans la dernière minute du multiplex, souvenez-vous. Greg Aldrich, le capitaine, écoutez.
8: En fait, ça fait depuis 2 mois qu'on a tout à gagner. Quand même. Personne ne nous voyait. Tout le monde nous disait que ça va être compliqué d'accrocher les 8. Maintenant, on rentre dans des phases finales et je t'avoue que j'aime pas cette phrase de rien à perdre. Parce que que lundi, si on a perdu, on sera aussi déçu que si le Stade français a perdu. C'est la phase finale, on les joue pas pour les perdre. Et quoi qu'il se passe dimanche soir, il y a quelqu'un qui est heureux, quelqu'un qui est déçu. Il y aura pas quelqu'un qui sera content parce qu'il a perdu un barrage. Nous, on veut jouer des phases finales pour gagner nos matchs. On prépare ça pour le gagner. Si on gagne, on passe à l'étape d'après. Si on perd, eh ben, il faudra le digérer et repartir au travail. Je veux dire, il n'y a pas de satisfaction dans la défaite. Là.
12: Ambitieux. Puis je pense que Ogara, ça y est, le manager de La Rochelle, il s'est reconnecté avec ses joueurs. Je dis pas qu'il n'était pas, mais en tous les cas, il a retrouvé les mots. Les joueurs arrivent en forme. Ils sont revanchards. Ça peut faire une bonne mayonnaise. Rappelez-vous avec des histoires comme Castres qui partaient de loin, sont montés, ils sont allés jusqu'au bout. Il y a des équipes comme ça qui sont habitées par un supplément d'âme, quelque chose qui est de l'irréel. Il marche au-dessus de l'eau, donc ça peut fonctionner. Ouais.
2: Les gars, 10h43, je vous préviens, vous n'avez plus le droit d'utiliser le terme mayonnaise qui a été beaucoup trop utilisé depuis ce matin, tout simplement parce que ça commence à me donner faim. On revient dans un instant avec le j'y crois pas. Top 14 évidemment à suivre sur RMC, les barrages pour Racing 92 ce soir 21h05 et demain le Stade français face à La Rochelle avant les demi-finales la semaine prochaine à Marseille. Tiens, Cédric Hamon sera pas loin du Stade Vélodrome paraît-il.
12: Oui, ouais. J'ai la chance de faire mon premier Moscato Show.
2: Oh là là là là. Wow. Vous connaissez avec Vincent en plus.
12: Hein. Oh, oui. Il était là quand j'ai commenté. Après, il s'invente des histoires, donc je vais remettre tout ça au clair.
2: Tu vois, on va faire du fact-checking à l'antenne. Allez, à tout de suite sur RMC.
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2: Dans un instant, le vestiaire des GG, on va parler de la difficulté de rebondir, notamment après la défaite des Spurs de Wembanyama de 20, après avoir mené de 29 points contre les Knicks. Ils ont perdu à la dernière seconde et il faut repartir tout de suite jouer trois jours plus tard. Donc comment on se remet d'une séquence comme ça? 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Allez, tout de suite, j'y crois pas.
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2: J'y crois pas. Wemby et les Spurs ne sont pas morts en finale NBA. Je vais demander l'avis d'un spécialiste basket. Cédric Amance.
4: J'y crois.
2: Julien Benneteau.
7: J'y crois.
2: David Douillet.
5: J'y crois pas.
2: Allez, bon. Fred Weiss quand même.
5: J'y crois.
2: T'y crois ?
5: J'y crois.
2: T'y crois. Cette nuit à 2h30 du matin, les Spurs vont tenter de rester en vie dans ces finales NBA. Une victoire des Knicks. C'est une nouvelle sacrera la franchise de New York. Félix Gabory est sur place à San Antonio pour RMC. Félix, est-ce que les Texans y croient encore ?
6: Oui, c'est sans doute l'optimisme à l'américaine, mais ici à San Antonio, impossible de trouver un seul supporter qui a baissé les bras. Quand on se balade dans les rues de la ville, on ne tombe que sur des fans qui croient dur comme fer.
22: Quand on est un vrai supporter, ce n'est pas parce qu'on est mené que tout est fini. Ce n'est pas terminé, il y a 7 matchs. Je pense qu'ils ont énormément progressé depuis la saison dernière, donc il n'est pas trop tard.
6: Pourtant, dans toute l'histoire de la NBA, seule une équipe a été championne après avoir été menée 3-1 en finale. C'était Cleveland et LeBron James en 2016. Mais pas de quoi entamer le moral des Texans.
25: Je crois totalement aux Spurs, mec, parce qu'on a faim. On va revenir et enchaîner 3 victoires de suite. Ça n'a presque jamais été fait auparavant, mais on va le faire pour San Antonio. Le championnat est à nous. Allez les Spurs.
6: Hier, face aux médias, Victor Wembanyama, il a affiché le même niveau de confiance. Pour lui, les Spurs ont de vraies raisons de croire à un incroyable retournement de situation.
26: La capacité avant tout. Le fait d'avoir prouvé match après match que c'est personne nous bat, c'est nous qui nous battons nous-mêmes, en quelque sorte. Donc voilà, c'est en fait la confiance vient du fait qu'on sait qu'on a notre destin entre les mains.
6: Dans la même conférence de presse, Wemby a été relancé en anglais sur l'état d'esprit qui règne actuellement dans le vestiaire des Spurs. Il n'y a aucune place au
26: dessus.
27: Tout le monde sait qu'on va le faire. Je pense qu'on doit se concentrer uniquement sur ce match-là et avancer un match à la fois. Je crois que ça serait une erreur de gaspiller notre énergie à penser aux autres matchs. C'est un match après l'autre.
6: Wemby et les Spurs ont maintenant tout donné pour espérer que le match de la nuit prochaine ne soit pas le dernier de leur saison.
2: Allez Fred.
5: Go Spurs, go.
2: Il bouge son body, hein. J'adore Fred, c'est là. Non, je peux pas. Une seconde plus tard. Yes. Quand est-ce qu'on va te présenter à The Voice? Il va vraiment falloir y réfléchir. Bon, évidemment, remercie Félix depuis San Antonio pour nous avoir raconté ça sur RMC. Tu y crois, Fred?
5: Alors, c'est faible, évidemment. Il n'y a qu'une seule équipe qui l'a fait sur les dernières années et c'est assez incroyable. Évidemment que celui qui va parier sur quelque chose pariera certainement sur les Knicks. Mais je me dis qu'il y a un retour à San Antonio, il y a cette capacité à chaque fois prendre des erreurs, parce que là, c'est une énorme erreur, c'est une énorme gifle qu'ils ont pris. On l'a dit, hein, ils menaient de 29 points contre les Knicks et ils ont perdu ce match. Il faut se rendre compte que sur les 192 minutes jouées dans cette finale pour l'instant, 133 minutes ont été dominées par les Spurs.
2: C'est fou.
5: C'est complètement fou cette statistique. Donc réellement, j'y crois peu, mais j'ai envie de me dire que si les Spurs gagnent le match à la maison, pourquoi pas inquiéter un petit peu New York et essayer de faire basculer les choses. Mais très objectivement, ça va être très très extrêmement difficile.
12: Mais le 7e match, il est aux Spurs.
5: Oui, mais il faut déjà aller jusqu'au 7e match.
12: Oui, mais moi je te dis, c'est pour ça que j'y crois.
5: Mais alors, tu sais comment ça se passe, hein. D'abord, tu as San Antonio, là, le prochain match. Après, tu vas à New York et déjà, aller à New York en étant mené, c'est pas facile, 3-2 quand même.
2: Ouais, mais bon, ils ont mené de 29 points.
5: Ils ont mené, c'est pour ça que j'ai envie d'y croire, mais ce sera pas facile.
12: Ils vont éteindre le Madison.
2: Non, mais il y a un truc quand même très américain, peut-être, dans l'esprit, c'est toujours positif.
5: Bah, évidemment.
2: Dans ce que nous dit Félix. On a l'impression que...
5: Mais qu'est-ce que tu veux dire? Tu veux dire c'est bon, c'est plié, merci, on donne le titre à New York? Ben non, évidemment, il faut y croire. C'est l'état d'esprit du basket, ça. Continue à avoir cet état d'esprit.
2: 2h30 la nuit prochaine, hein, donc pour le match des Spurs. C'est très simple, hein, ben vous regardez Brésil-Maroc à minuit, et quand Brésil-Maroc se termine à la Coupe du Monde, bam, c'est parti pour les Spurs face à Onyx. Et ben vous dormez pas.
4: Exactement. Et voilà. Lendemain, on fait quoi?
2: Eh ben, on fait une émission de 9h à midi qui s'appellerait Les Grandes Gueules du Sport. Allez, j'y crois pas. Tiens, c'est de la Formule 1. Lewis Hamilton va enflammer la suite de la saison. Est-ce que vous y croyez ou pas, Julien Benneteau?
7: J'y crois pas.
2: Cédric Evans?
4: J'y crois pas. Depuis que c'est Mario Kart à tous les étages.
2: Fred?
5: J'y crois un peu.
2: David Douillet?
8: Ouais, moi j'y crois.
2: Attends, juste le dis, qualif du Grand Prix de Catalogne à suivre à 16h sur RMC. Donc Hamilton est désormais deuxième championnat du monde, hein, à 66 points d'Antonelli. Le Britannique a terminé deux fois deuxième sur les deux derniers Grands Prix. Ce sera dimanche à 15h le Grand Prix. T'y crois, David? Tu vois la remontada d'Hamilton, là?
8: Ouais, parce que j'ai lu dans ses yeux qu'il avait retrouvé une confiance dans sa machine. Et puis, il y a quelques Grands Prix de cela, il a envoyé paître tout le staff technique chez Ferrari en leur disant, attendez, moi, je vais me repréparer comme avant, à l'ancienne. Je vais laisser de côté le simulateur. Me cassez pas les pieds avec ça. Et je vais reprendre le B.A.B.A. de ce que je sais faire. Mettre la voiture sur le circuit, la tester, et puis faire évoluer la voiture. Et je trouve que depuis qu'il a entamé cette affaire-là, les résultats sont là. Voilà. Même si la voiture était bien configurée, elle avait pas mal d'avantages sur Monaco, c'est vrai, qu'elle pourrait être un peu moins avantagée sur Barcelone, entre autres, et puis sur le reste du championnat. Malgré tout, le pilote, ça y est, il est reparti sur une phase ascendante.
2: Oui.
8: Et quand un gars qui a gagné autant que lui est sur une phase ascendante, attention.
2: Non, mais c'est vrai que l'année dernière, il était limite en dépression, hein, Lewis Hamilton, quand ça marchait
8: pas. Ouais, parce qu'il trouvait pas ses marques.
2: Ferrari. Bennett, toi, tu crois?
8: Et là, il est en train de les trouver.
2: Ah, Bennett, il prend pas du tout.
7: Non,
5: tu lis pas dans les yeux, toi aussi, c'est peut-être
7: ouais, effectivement.
2: Ah, c'est pas la même
7: manière. 66 points d'écart avec Antonelli. Avec Antonelli, Mercedes, c'est des concours de circonstances. Là, à Monaco et à Montréal, où il fait podium, c'est pas lié aussi à la performance de la voiture qui, tout d'un coup, est redevenue l'une des meilleures du plateau. Donc, il a un retard qui est abyssal au championnat. Les autres ont une meilleure voiture.
8: Non, mais ça peut aller vite, Bennett, tu sais très bien.
2: Après, le sujet, c'est pas est-ce qu'il va être champion du monde, non, hein, c'est ce qui va être très protagoniste que sur la fin de saison, quoi.
8: Non, mais désolé, il anime le championnat.
2: Ouais, je suis d'accord.
8: Il est à son rang.
2: Ah, moi, c'est l'histoire qui m'intéresse maintenant.
8: Il démontre pleinement ses qualités de pilote et de grand champion. Hein,
5: ouais, quand tu as un grand champion comme ça qui parle beaucoup, qui dit qu'il a de l'ambition, que ça va bien se passer, qui met un peu la pression sur Antonelli. En parole, hein, je parle. Je trouve que ça peut être intéressant.
7: C'est sur le papier, ça.
2: Tiens, je vous pose juste une dernière question.
5: On verra à la fin.
4: Si la mayonnaise prend, c'est fait.
2: Carton jaune. Tiens, je pose juste une dernière question. Dites-moi juste oui ou non, c'est pour donner l'information. Le Brésil n'a pas besoin de Neymar. J'y crois, j'y crois pas.
4: Quel Neymar?
7: Ouais, on fout.
5: Oui. Oui. Je crois.
2: David,
5: j'ai pas compris, il y a une double négation.
8: Ouais, j'ai pas besoin de Neymar.
2: Donc il est touché à un mollet, hein, je vous rappelle, depuis le 17 mai. Et donc il a toujours pas repris l'entraînement collectif. On sait d'ores et déjà qu'il est forfait pour le match face au Maroc ce soir. Et donc il va tenter de viser le deuxième match contre Haïti ou le troisième contre l'Écosse pour faire son grand retour avec la Célessa.
4: Neymar, ça sent le fripo quand même. Hein. Mi repos, mi frigo. Hein. Ça sent que sur le côté. Ben oui. Tu la connaissais pas, celle-là? Tu la connaissais
8: pas? Alors ça, c'est une première.
4: Mais vous la connaissez pas, le frigo? Mi repos, mi frigo, on n'a pas besoin de toi.
2: Producteur qui vient de Vérone, est-ce qu'on peut s'assurer que l'Académie française nous écoute ce matin? Et si on peut rajouter ça au Larousse.
4: Mais bien sûr que c'est cool.
2: Le problème, c'est que je pense qu'il y a plus de chances qu'Adrien Aiguat, le journal moyen, d'être super.
4: Prends-la et tu verras que j'ai raison.
2: Allez, on revient dans un instant. Les grandes gueules du sport en grande forme. On va parler dans le vestiaire de la difficulté à rebondir. Et on va parler du Brésil, justement, qui joue le Maroc ce soir à minuit. Est-ce que être une équipe mythique est un avantage? A tout de suite sur RMC.
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2: 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Il est 11h passé de 1 minute. La dernière heure des grandes gueules du sport arrive dans un instant, mais d'abord un nouveau point sur l'actualité avec vous, Cassandre Brault.
39: De nouvelles plaintes déposées contre Patrick Bruel hier au tribunal judiciaire de Nanterre, selon les informations de BFM TV. Une plainte pour tentative de viol et agression sexuelle et une plainte pour viol et agression sexuelle. Les faits remontent respectivement à 2007 et 2012. Mercredi, le chanteur a été mis en examen pour viol, tentative de viol, agression sexuelle et harcèlement sexuel dans 4 affaires. De nouvelles frappes israéliennes dans le sud du Liban ce matin, après un avertissement d'Israël. Un peu plus tôt, les États-Unis ont annoncé avoir abattu des drones iraniens, alors qu'un accord avait été atteint hier, selon le médiateur pakistanais, et après des semaines de négociations. Raphaël Glucksmann donne rendez-vous à Aubervilliers pour un grand meeting aujourd'hui à 18h. Un premier rendez-vous dans le sillon des prochaines élections présidentielles, alors que le député européen ne s'est pas officiellement déclaré candidat. Il se laisse 3 mois pour se décider. Direction à l'hippodrome d'Anguin, le quintet se déroule à 15h15, le pronostic de la Dream Team des courses RMC, leur favori est le 5 Lancier du Goutier, leur outsider le 11 Jazzman.
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2: À tout à l'heure, Cassandre, à la mi-journée pour un nouveau point sur l'actualité. On revient dans un instant, on va ouvrir la porte du vestiaire. Comment on fait pour rebondir après une défaite traumatisante, par exemple, comme celle de Victor Wembanyama? Et puis, on va parler du Brésil. La Sélection fait son entrée en lice ce soir à minuit face au Maroc. Est-ce que être une équipe mythique est un avantage? On est avec Julien Beneteau, avec Cédric Emence, avec Fred Weiss, David Douillet et vous au 32-16. À tout de suite sur RMC.
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2: Les grandes gueules du sport, on est ensemble jusqu'à midi avec Cédric Emence, avec Fred Weiss, avec David Douillet, avec Julien Beneteau et vous au 32-16. Vous pouvez retrouver déjà les deux premières heures des GG en podcast sur toutes les plateformes. Tiens, les GG qui nous parlaient pendant la pub des du rythme cardiaque quand vous étiez en compétition. Tu étais à combien le plus bas possible, Fred?
11: Au repos, 38. Ouais.
2: Combien?
11: 38.
2: 38 au repos. Mais vous n'avez pas les cœurs normaux, les gars.
11: Des cœurs de cyclistes.
13: Ben ouais, moi c'était 40 et au maxi, je pouvais dépasser 200. Ouais.
11: Moi j'allais jamais au maxi, donc je sais pas.
2: Mais... C'est vrai. Non mais Bennett.
14: Moi c'est à peu près comme Cédric. J'étais peut-être un peu plus haut quand même et je pouvais aller très haut, aller fort.
2: David, tu sais ça? Le rythme cardiaque? Comment tu étais? Ah bah j'espère que Cédric est toujours vivant.
11: Là, c'est
2: parce que sinon on est quand même en difficulté.
11: Ah, je suis là. J'étais entre 40 et 42, ouais.
2: Entre 40 et 42.
14: Ah donc 41.
13: Ouais. Oh là là les gars, il est bon. Il en loupe pas une, imagine.
2: Mais non, ça veut dire que ça peut être aussi 40 ou 42, Bennett, si c'est le premier degré. Allez, dans un instant, les amis, les jeux sur le buzzer. Le Brésil entre en lice ce soir à minuit face au Maroc. 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Est-ce que être une équipe mythique est un avantage? C'est la question que l'on va se poser. Est-ce que, bah, quand on a le maillot Henri Verde et qu'on rentre sur le terrain, est-ce que tout de suite, ça fait la différence, quoi, dans les yeux?
13: Ça sera juste pour le Brésil ou on peut généraliser?
2: Tu fais ce que tu veux.
14: Tu veux faire une.
13: Non, je peux
14: pas. Un parallèle avec les All Blacks au rugby ou
13: quoi? Exact, les All Blacks, l'équipe de France.
11: Le Stade Toulousain, par exemple.
13: Le Stade Toulousain, exactement.
2: Mais c'est ça, oui. Donc, on va voir tout à l'heure ce que ça va donner en fin d'émission. Participer au GG du sport avec vos GG. Ce week-end, remporter un séjour dans un des 400 campings Homer, des campings 4 à 5 étoiles qui sont situés, je rappelle, en France ou en Europe. Fred, tu peux voyager avec Homer selon tes envies.
11: N'importe quand, avec n'importe qui.
2: De deux nuits à une semaine jusqu'à 6 personnes, quand même.
11: Beaucoup de personnes, quand même.
2: Déjà. Après, tu n'es pas obligé de voyager avec n'importe qui. Tu veux voyager avec des gens.
11: J'y vais avec n'importe qui. Pour les découvrir.
17: Moi, j'aimerais bien voir Fred dans un bungalow, quoi.
2: Ah oui, c'est vrai. Marrant.
11: Bah écoute, viens cet été avec moi.
2: Ouais, j'aimerais bien voir David et Fred dans un bungalow.
13: Dans la même chambre.
11: On sera pas 6 là. On sera pas 6.
2: Dans la même chambre. 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Tout de suite, les GG, vous nous ouvrez la porte de votre vestiaire.
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2: Alors les GG cette semaine, ce qui nous a beaucoup marqué, et on en a déjà un petit peu parlé, c'est la folle défaite donc des Spurs au Madison Square Garden en finale NBA. Les Knicks avaient donc 29 points de retard à la mi-temps et ils ont réussi le plus grand renversement de l'histoire des finales pour s'imposer quasiment au buzzer, un truc absolument incroyable. Les coéquipiers Wembanyama étaient dépités après la rencontre. Il y en a certains qui se sont même demandé, je crois que c'était De'Aaron Fox ou Stephen Castle à l'issue du match, comment ils allaient s'en remettre. Voilà, vraiment, comment est-ce que je vais réussir à me remettre de ça. Les GG, à travers vos expériences, je voudrais qu'on parle de ceci, la difficulté à rebondir, parce que parfois on perd, on a un match très traumatisant ou une défaite très, très marquante et il faut tout de suite repartir en faisant fi de ce qui s'est passé avant. Alors Fred, pour le coup, on va partir, le point de départ c'est le basket. Comment on fait? Est-ce qu'il y a un mode d'emploi pour rebondir après une défaite comme ça?
11: Oui, il y a un mode d'emploi, mais c'est très facile de le dire sur le papier. Encore une fois, il faut le vivre, il faut trouver des solutions à l'intérieur d'une équipe. L'avantage du sport collectif, c'est justement qu'on peut se soutenir les uns les autres et qu'on est capable de trouver des solutions collectives. Et donc, rebondir au basket, c'est quelque chose qu'on fait très fréquemment, évidemment. Donc oui, il y a des solutions. Moi, j'ai un exemple très précis. En 2000, on fait le triplé, mais on est en finale contre l'ASVEL. On va battre l'ASVEL à la maison et donc on se dit, le deuxième match étant à Limoges, on va plier ça sur le deuxième match, parce que c'est au meilleur des trois matchs. On va à la maison, on perd. Donc qu'est-ce qui se passe? Logiquement, en plus, on s'en prend une belle.
2: Ah ouais, donc c'est une défaite impactante.
11: Une défaite impactante, et c'est surtout, on pensait avoir le titre, et d'un seul coup, on se retrouve à retourner à l'ASVEL, ce qui était extrêmement difficile à l'époque. Et en fait, il s'est passé un phénomène. Il y a des phénomènes aussi qui aident à ça. On s'est retrouvé au shooting, donc le matin du match, on va faire quelques tirs pour prendre un petit peu l'ambiance de la salle. Et là, on nous interdit de rentrer sur le parquet en nous disant « Attendez, on est en train de faire la cérémonie de montée du fanion. » La montée du fanion, c'est quand tu gagnes le titre, justement. Donc, c'est-à-dire que devant nous, ils nous montraient le fait qu'on allait perdre, déjà.
2: Ah oui, ah ben là, ils vous ont motivé, les mecs.
11: Et en fait, ils ont trouvé la solution pour qu'on gagne, en fait. Parce que, justement, on s'est ressoudés, on s'est dit « Attendez, ils nous prennent pour des cons. » Ils pensent qu'on va perdre et on va se remotiver, on va se remobiliser.
2: C'est la surconfiance de l'adversaire qui vous a fait rebondir, en fait.
11: Ouais, alors, ce qu'on a pris pour la surconfiance, parce qu'eux étaient obligés de faire ça, parce que c'est quelque chose de normal après.
2: Oui, mais en tout cas, ce que vous avez vu.
11: Ce qu'on a vu, ça nous a remotivé, ça nous a remobilisé et on s'est retrouvé avec envie de les mordre. Mais vraiment, on avait envie de les mordre physiquement. Donc on était tellement motivés, surmotivés, qu'on a trouvé des solutions à ça.
13: C'est pour ça que quand tu gagnes, tu te tais.
11: Oui, c'est ça. Et ça me fait toujours rire, parce que l'ASVEL ne le savait pas. Ils se sont dit, mais comment ils ont pu sortir aussi motivés, alors que nous, on avait cette balle de match à la maison. Ben, grâce à vous.
2: Personne n'a été mordu sur ce match. Officiellement, non.
11: Non, mais c'est un truc de professionnel. Et c'est laisser les faire leur travail. Les professionnels ont le droit de se mordre, pas les autres.
2: Ce qui se passe sur le parquet reste sur le parquet. Non, mais Cédric, ça te parle ce que dit Fred.
13: Oui, sur la capacité à rebondir après une défaite marquante. C'est le coup d'après. S'il est loin, il y a deux façons. Soit tu dis, bon, mais le match, il est perdu, on l'analyse pas, on passe à la prochaine étape. S'il y a un laps de temps entre ce moment d'arrêt et un autre match,
2: plus dur.
13: Il y a deux choses. Il faut l'analyser, la comprendre pour pas que ça soit un traumatisme. Si tu l'analyses, tu la comprends, c'est plus un traumatisme puisque tu as compris et tu apprends de tes erreurs. C'est facile. Mais la vie de groupe, c'est ça aussi. C'est de redonner confiance à tout le monde de qu'est-ce qu'on n'a pas fait, qu'est-ce qu'on aurait dû faire. Et à partir de là, tu construis la prochaine étape. Dans des matchs comme ça où ça s'enchaîne assez vite, moi je serais plus dans je passe, j'analyse pas, je laisse courir le truc et j'attends la réaction d'homme. Je joue que là-dessus.
11: En prenant le risque que justement ça gangrène ton groupe et ton équipe.
13: Non, j'appuie sur le bouton du sportif de haut niveau, de la fierté, de ce que vous êtes capable, ce que vous avez déjà fait, et je rentre pas dans l'analyse tactico-tactique. Je fais appel à ce qu'ils ont au plus profond d'eux, c'est-à-dire, ce sont des sportifs de haut niveau, ce sont des êtres à part, ils ont quelque chose en plus. Maintenant, on va parler que de fierté. Et je jouerai uniquement sur l'émotion.
2: David, ça te parle, ça?
17: Ah oui, ça me parle complètement. Ce que dit Cédric est tellement vrai. Le haut niveau, en fait, quand tu perds, tu perds toujours en général de très peu. Ça se joue à un poil de rien, quoi, tu vois. Donc, si t'as pas admis ça, et si t'es pas capable de gérer ça, t'es pas fait pour faire du haut niveau. Donc, c'est pas un problème, même si, 29 points, t'échoues sur la ligne d'arrivée, ça te met un coup au moral, etc., etc. Mais ça arrivera tout le temps. Alors peut-être enfin, pas avec des écarts finale, aussi grands. Mais ça arrivera tout le temps.
2: T'es humilié devant le monde entier, pratiquement. Il y a des consultants, des anciens joueurs qui ont dit à la télé, c'est une honte, cette équipe est une honte.
11: Faut
2: jouer avec ça aussi, l'environnement.
17: Mais on s'en fout de ce que disent les autres. C'est-à-dire que le haut niveau t'impose à être dans les plus justes. Donc il y a deux équipes qui sont très fortes ou deux individualités qui sont très fortes, ça va jouer à très peu. Et donc il y en a un qui va perdre, qui va gagner. Pour continuer à avancer, pour gagner la prochaine fois, il faut l'accepter. Et si tu n'acceptes pas ça, c'est mort.
2: Donc c'est
17: une donnée de base.
13: Mais t'es construit comme ça, t'es construit. Tu sais que l'échec va arriver.
17: Bien sûr.
13: Donc tu es prêt à analyser. Mais je reprends l'exemple de Fred. Mais moi j'affiche tout là. Je fais des 4 par 3 de tous les commentaires des mecs. Et là, j'appelle sur l'émotion. Faites-les mentir. Ils ont eu raison de parler. Montrez qu'ils ont tort.
2: En fait, toi, t'actives la fierté, l'émotion. Mais tu vas pas trop aller sur l'analyse de ce qui a pas marché, tout ça.
13: Je vais aller chercher ce qu'ils ont.
11: Moi, j'active la confiance. C'est-à-dire que je répète à mon équipe, rappelez-vous, avant de se faire humilier, avant tout ça, on les a dominés. On avait 22 points d'avance. On a fait les cons.
2: Au Madison Square Garden, on avait 22 points d'avance.
11: On avait 20 points.
13: Je fais des highlights.
17: Ouais, mais avant de faire ça, je suis d'accord avec vous, il faut leur expliquer que le passé, c'est le passé, c'est terminé. On n'y pense plus.
13: T'as plus d'influence
17: sur le passé.
13: Voilà,
17: maintenant, ce qui est important, voilà, c'est le présent et le futur. Point barre. Le reste, c'est ça fait partie de l'histoire. Et c'est terminé. Si tu fais pas ça, tu peux pas aller chercher.
13: Mais tu leur dis, vous voulez en faire quoi? Prenez, ça vous appartient. L'histoire, c'est vous qui allez la construire. La subissez pas, soyez acteur. Pas spectateur de votre événement.
11: Il faut s'en nourrir.
13: De dire, mais on a réussi à faire ça, on a fait ça, ok, il y a eu cet accro, ce n'est qu'un accro, c'est derrière nous, le passé, on ne peut pas influencer dessus. Jouons, prenons, actons.
2: Qui parle là? C'est Cédric Amance ou c'est Guinovès?
13: Je suis parti un peu loin.
2: Non, mais c'est les leçons de Guinovès.
17: Non, mais t'as raison, c'est que ça, c'est exactement ça.
2: Non, mais c'est aussi parce qu'on est aussi influencé par les personnes qu'on a connues, les encadrants.
11: Évidemment, bien sûr.
2: Et puis. Toi, c'est ce qui marchait avec toi en tout cas?
13: Bien sûr. Moi, j'avais besoin de capital confiance. Très très fort. J'avais besoin qu'on ait confiance. J'avais besoin de sentir le regard. Je pouvais. Il y a une expression au golf qui dit mauvais départ n'exclut pas le par. Tu peux faire de la merde, pardon. Tu peux faire une erreur et derrière
2: jouer trois bons coups qui te font revenir dans la partie et tu gagnes la partie. Et c'est exactement ça. Et là, j'en cas des U12, c'est que ça. Je vous garantis que sur l'enfant, quand tu le coaches, c'est exactement ça. C'est capital confiance qu'on a besoin de prendre.
0: La difficulté à rebondir dans le sport de haut niveau, quand on a connu une défaite un petit peu marquante, comme l'a vécu Wemby, là. Donc on lui a donné peut-être quelques idées hein, pour se relancer, aller gagner les matchs avec les Spurs.
11: Je pense qu'il est fort moralement, mentalement, et je crois qu'il va passer à autre chose. Mais je pense qu'il faut aussi s'accorder le droit de, le lendemain, se dire ok, je fais la gueule, je suis fâché, je suis énervé, etc. et se remettre au travail.
2: Mais ça fait partie du process. La non-acceptation fait partie du process.
11: Exactement, s'énerver vraiment sans vouloir et repartir au boulot après. Il faut s'accorder un petit peu de temps.
2: Et puis au boulot, revenir sur les bases, ce qui te rassure.
11: Ben évidemment.
2: C'est-à-dire le process qui t'a amené à être performant.
0: On est dans les grandes gueules du sport, dans le vestiaire. Juste Bennett, on t'a pas écouté encore sur ça. Parce que c'est vrai que dans le tennis, en plus, vous avez un tel enchaînement des matchs. Est-ce que toi, ça t'est arrivé d'avoir une défaite un petit peu marquante et d'avoir du mal à t'en remettre, par exemple?
14: Bien sûr. Et en fait, la grosse différence, c'est que là, moi, je souscris à tout ce qui a été dit, mais c'est dans les sports collectifs. Alors que dans un sport individuel.
11: C'est beaucoup plus dur.
14: C'est difficile. C'est beaucoup plus dur, je sais pas, mais en tout cas, c'est différent.
11: Mais t'as pas de soutien des autres, donc forcément, par définition, c'est un petit peu plus dur.
2: Et puis au tennis, après, c'est fini, quoi.
14: Le soutien des autres, en fait, c'est vraiment ton staff, ta garde rapprochée, ton entraîneur, etc. La non-acceptation, elle peut être nécessaire, mais comme derrière, on enchaîne avec un autre tournoi ou une autre compétition, si on laisse trop traîner, individuellement, en fait, on n'est pas bon. Et donc, du coup, comme on est dans le sport individuel, c'est très difficile. Moi, une année sur l'une des finales que j'ai perdu à Kuala Lumpur, j'ai une balle de match et je paume. Et ça doit être la 8e ou la 9e finale. Donc, dans ma tête, je me dis, tiens, j'arriverai pas à gagner ce tournoi dans ma carrière en simple. Et on enchaîne, on part à Pékin la nuit même. Et après Pékin, il y avait Shanghai. Et après, c'était deux semaines après, c'était Bercy. C'était la fin de la saison. Et je sais que cette finale, elle m'avait fait mal. Et qu'on n'en avait pas parlé tout de suite avec mon entraîneur. Je pense que mon entraîneur s'était dit certainement, je vais lui laisser du temps. Et moi, j'étais dans la non-acceptation. Et aussi dans la non-volonté.

0: On parle pas assez, c'est là où
1: j'y suis, donc on est la génération qui on est les plus près de pouvoir la gagner. Et après
0: mais c'est une histoire d'homme.
1: Mais après on nous la donne pas, mais on peut la prendre.
2: Mais pourquoi vous voulez me traumatiser, Cédric, là?
1: Ça va, je dors pas les nuits avec ça, mais sinon ça.
2: Mais je l'ai revu 150 fois.
1: Non, pas la dernière fois. Pas vu, rien. Là, que dalle.
2: Plus jamais revu?
1: Non, rien. J'étais avec François Trenduc, il m'a dit pareil, je veux pas la voir.
2: Et ben on la reverra ensemble, Cédric. On reverra ensemble toutes vos plus grandes défaites.
3: On va l'analyser. Contre les Grecs, nous.
1: Quand tu joues au stade, c'est 4-5, je sais pas plus.
2: Et le premier qui pleure a perdu. Ils font des trucs sur la santé mentale tous les week-ends.
1: Sur ça, alors là, je suis une Madeleine et je peux pleurer rapidement.
2: Non, regardez Christophe Cessieux après ses jeux du sport le week-end. Allez, refaire la porte du vestiaire. Passionnant, évidemment. On aura l'occasion d'en reparler, évidemment, de tous ces moments. On fera un truc un jour sur les grands vols, selon nous, du sport français. On fera un truc bien conspirationniste. Ce sera super dans l'air du temps. Allez, on revient dans un instant. On va parler de Brésil-Maroc ce soir, minuit, premier gros match de la Coupe du Monde sur RMC, la radio officielle du mondial. Est-ce que être une équipe mythique donne un avantage? On va en parler avec vous au 32-16 sur RMC.
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2: Et oui, c'est ça la télévision brésilienne et la radio, dès qu'il y a un but. Alors d'ailleurs, vous savez que c'était arrivé. Vous vous souvenez la fin des championnats du monde de Formule 1 où on pense que Felipe Massa est champion à Interlagos et qu'en fait Lewis Hamilton dans le dernier virage double Glock et en fait est champion du monde, sauf que les Brésiliens ne l'avaient pas vu à la télévision, ils avaient déjà envoyé les Brasil. Et là le commentateur après avoir entendu ça plein de fois, il a dit ben non. Dans le dernier virage, en fait. Dans le dernier virage. Donc, ils ont remballé les...
3: Brésil.
2: Okay, mais c'est super. On doit avoir ça, nous. T'imagines un Jean-Louis Tour. Ah, France.
3: Ça
2: serait chiant.
3: C'est moins bien.
2: Ça marcherait pas. Allez, dans un instant, les jeux du sport. 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
2: 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Cette histoire.
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2: 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Quoi ? C'est ton imitation de Thierry Roland ?
6: Voilà, mais non, la tienne. L'imitation de toi.
2: Ah oui, d'accord.
5: Vas-y. L'imitation de ton imitation.
6: Ouais, ça. T'imagines comment c'est catastrophique.
2: J'ai mal à la tête.
6: On va trop loin. Là.
2: Allez, les amis, c'est toujours un événement. Donc le Brésil entre en lice ce soir à la Coupe du Monde.
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7: Ah, le Brésil, le pays du joga bonito. La plus grande nation du football avec ses 5 Coupes du Monde. Ces stars toutes plus mythiques les unes que les autres, ces ballons d'or. Le Brésil n'a peut-être pas inventé ce sport, mais il est indéniablement son plus beau et son plus grand représentant. Maintenant, est-ce que le Brésil est si mauvais que ça pour autant? Est-ce qu'on n'en ferait pas un peu des caisses?
8: Brasil! 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

0: perdu, il a envie de vivre un rêve de gosse. Ça y est, il est DJ à Ibiza, quoi. Ça a changé la bossa nova.
1: On va aller vivre la Coupe du Monde au Brésil.
0: Là, c'est les Sars, la nation la plus titrée de l'histoire de la Coupe du Monde avec 5 étoiles. Début de sa compétition ce soir dans le New Jersey face au Maroc. C'est à suivre évidemment à minuit sur notre antenne. Les Brésiliens menés par Carlo Ancelotti ont galéré lors des qualifs, mais ils sont là, même si Neymar est forfait pour le premier match. Je vous pose une question très simple, les amis, avant Brésil-Maroc ce soir. Est-ce que être une équipe mythique avec ce maillot à oriverdé, là, les 5 étoiles, est-ce que c'est un avantage? Fred?
2: Non.
0: Cédric?
3: Oui.
0: Bennett?
4: Oui.
0: Et David?
5: Non, pas forcément.
0: Appelez-nous au 3216 ou envoyez votre message sur WhatsApp au 06 12 424 424. Pas forcément, David?
5: Non, pas forcément. C'est pas forcément un avantage, non. Non, non, non.
0: Pourquoi?
5: Il veut bah plus parce développer. Qu'on t'attend.
1: David Douillet, c'est non.
5: Voilà, tu vas pas me calmer. Hein, bon.
6: Non.
0: Par exemple, toi, tu arrives en tant que champion olympique après Atlanta avec un statut. Les gens te regardent différemment. C'est un avantage pour toi ? C'était une pression ?
5: Une pression, non. Un avantage non plus. Mais t'es l'homme à abattre. T'as les points rouges de chaque flingue, de chaque adversaire qui sont portés sur toi. Quand t'arrives le matin à la pesée, toi t'esquisses un sourire radieux parce que t'es content d'être là. Tu vas défendre ton titre et puis tu fais un peu de cinéma, quoi, tu vois.
0: C'est vrai. Mais tu faisais cinéma, toi. Tu fais salut, les gars, je suis champion.
5: Ouais, j'adorais ça.
0: C'est vrai, tu faisais quoi?
5: Et ben, parce que non, mais là, faut voir la photo parce que toi, tout le monde est en slip, tout le monde se met à la queue leu-leu devant la balance.
0: Bizarre,
5: t'as les juges qui sont là pour te peser. T'en as qui font franchement la gueule, quoi, tu vois. Alors, t'en as qui font mine d'être très centré, t'en as qui te font l'œil du tigre, t'en as qui te font un sourire, t'en as qui font un clin d'œil. Et puis toi, si t'es pas le plus heureux du monde à ce moment-là.
6: Donc, vous êtes en slip
5: très bien.
6: Avec des clins d'œil et des sourires. Ouais. Vous êtes pas au Cap d'Agde,
1: c'est ça. On va avoir une photo.
5: Avec des mecs possible. Qui font tous plus de 100 kilos.
0: Ah là, c'est une bouche. Là, mais toi, tu jouais là-dessus. Quoi, sur le fait, est-ce que les autres t'ont regardé?
1: Est-ce que tu mettais un slip?
5: Bien sûr que t'es. Alors, t'excites l'envie, t'excites le truc, et t'excites le. Il te regarde, il regarde.
2: L'envie d'avoir envie, hein.
5: Et bien sûr, et puis souvent, les uns et les autres, on avait quelques blessures, quelques trucs, donc tu scrutes, tu dis, ah tiens, il a encore son strap là, etc. Enfin, il y a beaucoup d'intox, tu vois, mais tu sens que t'es l'homme à abattre. Donc, si tu te laisses abattre, pour le coup, par l'ambiance, tu pars un petit peu sur le reculoir, et puis si t'en joues, pour le coup, tu pollues un peu tout le monde, et ça, c'est très marrant. Mais t'es évidemment l'homme à abattre.
0: Cédric, l'équipe mythique, c'est les Blacks, les All Blacks en rugby. Est-ce que c'est un avantage pour eux d'avoir ce maillot mythique, tu penses ?
3: Déjà, un maillot tout noir, ça impose le respect. Ce qu'ils ont fait, ce qu'ils ont gagné, te met plus de pression. Et ils imposent le pourcentage de confiance qu'ils ont, toi tu l'as pas. C'est-à-dire que quand ils se mettent à jouer et dérouler, tu dis, ben voilà, allez, laissons tomber. De toute façon, les Blacks, ça restera les Blacks aujourd'hui.
0: Ça joue, il y a le poids du sûr. Mythe quand même.
3: Bien sûr, et ça joue.
6: Ça rajoute une exigence aussi pour eux, parce qu'ils ont un héritage à faire perdurer. Il y a les Blacks et le Brésil, quand ils arrivent avec leur maillot oriverdé, jaune, le soleil, le truc, les 5 étoiles, comme tu dis, ça représente quelque chose.
0: Mais ça peut être dur à porter aussi.
2: Moi, je pense que c'est plus difficile et au contraire, c'est un poids parce que justement, quand t'as pas le même niveau que ce que t'avais avant, c'est-à-dire que tu arrives en étant.
6: Ça,
2: et,
6: oui.
2: Mais oui, mais on parle du Brésil principalement là. Donc t'arrives avec l'équipe du Brésil qui n'est plus l'équipe aussi flamboyante qu'à
0: l'époque. Avec les 5 étoiles sur le maillot, regardez votre histoire, c'est ça.
2: Exactement. Sauf que qu'est-ce qu'on se dit quand on est en face? On se dit, sur mon tableau de chasse, ça serait beau quand même de battre le Brésil. Donc forcément, comme disait.
1: Alors moi, je vais te dire, ils vont penser ça en face, donc je dois être supérieur.
2: Comme disait David, ils ont une cible, donc ça met une pression énorme.
0: T'as joué contre Team USA en basket, c'est l'équivalent du Brésil et des All Blacks en rugby. Non, mais est-ce que ça jouait? Est-ce que c'est un avantage pour eux, tu penses, d'être ce qu'ils étaient?
2: Évidemment, quand c'est la grande équipe, c'est un avantage parce que justement, ils ont cette confiance, etc. Mais quand ils ont une équipe B, C, comme la Coupe du Monde en 2019 où la France les bat, forcément, tu te dis, nous, on veut les battre. On veut battre Team USA.
0: Peu importe
2: quelle équipe de Team USA c'est. Donc, forcément, ils ont une pression énorme. C'est extrêmement difficile. D'ailleurs, on les a battus. Et on répète pas, hein. On le dit plus que c'était l'équipe C.
0: De Team on a battu Team USA.
2: On a battu Team USA. Ouais. Donc, sur son tableau de chasse, avoir une équipe de légende, bah, c'est extraordinaire. Oui, donc, mais ça motive encore plus les autres.
3: Oui, alors, et je pense que l'équipe, l'équipe type Brésil se dise, on a un héritage, donc on doit être supérieur.
2: Oui, mais si t'as pas, si t'as pas le niveau d'assumer ça, c'est extrêmement difficile.
0: Pression populaire
2: et le Brésil n'a pas le niveau actuellement du Brésil dominant de l'époque.
0: David.
5: Il y a une vraie différence parce que les 5 étoiles, elles leur appartiennent pas. Elles appartiennent au Brésil, mais pas à l'équipe qui est là, parce que les gens qui forment l'équipe n'ont pas joué ces matchs, ne sont pas propriétaires.
2: Ils n'en sont que les héritiers.
5: Ils n'en sont que les héritiers, exactement. Donc ils l'affichent. Donc ça, c'est plus difficile pour eux à porter. Mais quand t'es l'équipe ou la personne qui porte les titres et ils t'appartiennent ces titres-là, c'est pas la même chose. C'est pas du tout la même chose. La considération que peut avoir qu'ont les autres vis-à-vis de toi, ils savent bien que c'est personnifié dans toi, puisque c'est toi qui es allé les chercher.
0: Par exemple, David, on a l'impression que les joueurs du Real Madrid, quand ils ont des moments difficiles en Ligue des Champions, on a l'impression que ce maillot les sublime, quoi. C'est-à-dire que dans les moments importants, peu importe s'ils n'ont pas gagné des Ligues des Champions avant, ça peut les faire surperformer. Cédric, toi, le maillot en club comme ça, en rugby, c'est celui du Stade Toulousain. Oui. Est-ce que quand tu as le maillot du Stade Toulousain, je sais que Denis Charvet nous a parfois dit, quand j'avais le maillot de Toulouse et le maillot du Racing derrière, j'avais l'impression que c'était pas la même tenue, quoi. Avec le Stade Toulousain, j'étais un super héros.
3: Ouais, parce que tu sais que rien peut t'arriver, tu peux tenter, ça va fonctionner, t'as pas de doute, tu sais que t'es entouré de joueurs magnifiques. Ouais,
0: c'est quoi, ouais. le ta tenue
3: Mais t'es obligé de réussir, le poids de l'héritage, t'es obligé de réussir. Tu te poses pas la question, je vais échouer, je vais pas échouer, j'ai pas la pression, t'es obligé de réussir. Donc ton mode de pensée, ton mode de d'action, tu dis, je dois réussir, point.
0: C'est quoi, t'as l'impression d'être plus fort avec ce maillot? Tu as
3: l'impression d'aller plus vite.
0: T'as l'impression d'aller plus vite?
3: Ouais, bien sûr.
2: Pas du tout. C'est juste que quand tu joues pour le Real Madrid, t'as des joueurs fantastiques à côté de toi, et donc c'est pour ça que tu joues mieux. C'est juste ça.
3: Quand tu joues
0: à Limoges, avec ce que ça voulait dire à l'époque.
2: Et je vous dis, quand on avait une très belle équipe, oui, ça nous aidait parce qu'évidemment, on sublimait les uns les autres parce que c'était Limoges, parce que c'était la meilleure équipe. Sauf que quand on a eu une équipe moins forte, eh ben, c'était un poids. C'était difficile. On allait dans toutes les salles et tous les spectateurs.
0: On n'y arrive pas.
2: Déjà, c'était dur de jouer à la maison quand on jouait mal. On se faisait défoncer par nos supporters. Et en plus, quand on allait à l'extérieur, tous les supporters disaient, on va avoir votre scalp. Forcément, c'est dur.
0: Ah, oui, parce qu'il y a toujours ce côté. Non, mais respectez le maillot que vous portez. Vous rendez compte de ce que vous avez sur les épaules.
2: Exactement, on a pris ça dans la tête.
3: Il faut en jouer, mais pas en abuser. Parce que tu peux mettre une pression supplémentaire sur le poids de ton équipe et certains individus peuvent s'écrouler avec ce genre de pression.
5: Il y a un autre phénomène que j'ai noté tout à l'heure. Fred parlait de Team USA, Cédric parlait des All Blacks. Moi, je peux parler des Japonais.
0: Des Japonais.
5: Oui, bien sûr. Ça veut dire quoi? Ce que j'ai noté souvent, c'est que oui, il y a une confiance au départ de ces gens qui ont un passé, qui ont un statut, etc., etc. Mais dès qu'ils sont dans le doute, dès que t'arrives à leur inséminer le virus du doute, là, souvent le château de cartes, il s'écroule.
0: Oui, oui,
5: ça. J'ai souvent vu.
0: C'est intéressant, ça.
5: Très souvent. Non, mais,
0: et c'est souvent le cas avec le Brésil aussi, hein. Donc,
5: ils ont du mal à revenir.
2: À Team USA en 2028, avec la pression de jouer à Los Angeles, jeunesse et de gagner avec l'équipe de Team USC en basket là-bas, si tu perds là-bas, je peux te dire que les supporters seront pas de ton côté. Hein.
0: Oh là là, ça y est, on va le faire. J'y crois.
2: Mais j'y crois aussi.
0: C'est incroyable. Il n'y a pas d'équipe mythique en tennis. Bon, il y avait les Américains en Coupe Davis à une époque quand même, il fallait les battre, quoi.
6: Ouais.
0: Avec la tenue, le survêt.
3: Ouais, c'était quoi les grosses nasses, du moins?
6: Oui, ici, il y avait l'Espagne. L'Espagne, pendant des années, ils ont été invaincus chez eux sur terre battue. Mais il y avait, ouais, les États-Unis dans les années 80, c'était fantastique.
0: Être une équipe mythique est-il un avantage? On va le voir ce soir pour les Brésiliens face au Maroc à minuit. Le premier gros match de la Coupe du Monde à suivre sur RMC, ce sera dans le New Jersey. C'est incroyable, Bennett. C'est toi, hein, qui
6: est un influenceur.
0: Ouais, c'est vrai. Allez, les jeux du sport tout de suite.
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0: La Coupe du Monde à suivre sur RMC. Évidemment, la Seleção enregistre ce soir à minuit face au Maroc. Et on a J-3 de France-Sénégal. Évidemment, tout se jouera dans le New Jersey pour les deux rencontres. Tout se joue ici dans les jeux du sport également.
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0: Je vous rappelle le principe, vous défendez un auditeur. Il faut, quand on a une équipe mythique, il faut savoir défendre son histoire. Donc on va refaire quelque chose d'exceptionnel. Julien Beneteau contre les GG. Bennett tout seul.
6: Oh non.
2: Oh, énorme. Énorme. J'adore.
0: Bennett contre l'équipe Veil-Sémence Douillet. La question impossible, je rappelle, activable par un seul joueur par émission. Seul à jouer, une bonne réponse, c'est 3 points. Une mauvaise réponse, c'est moins 1 point. J'accueille nos auditeurs, Anaël et Nicolas. Bonjour Anaël et Nicolas.
24: Bonjour.
0: Et vous nous appelez, tous les deux, vous nous appelez tous les deux du Vaucluse. Donc quoi qu'il arrive, la victoire est pour le Vaucluse. Ah. Anaël, c'est toi qui as appelé en premier. Tu choisis qui, Bennett, Julien Beneteau tout seul ou l'équipe Veil Sémence Douillet?
3: Ouais, prends Bennett si tu veux.
24: Oui, je sais pas. Bennett. L'équipe, oui.
0: Allez, l'équipe plutôt, avec Veil Sémence Douillet pour Anaël. Et donc Nicolas, tu es avec le super champion, Julien Beneteau.
6: Allez, va devoir. On va s'accrocher.
0: Je rappelle que vous pouvez gagner un séjour dans un des 4-5 campings au Mer aujourd'hui. Question à une seule réponse, les GG. Bennett contre les GG.
6: Ah, donc eux, ils ont trois réponses. Contre.
0: Exactement.
6: Oh, c'est horrible.
2: Ah bah, oui. J'adore.
3: Ouais, attends, t'es le champion, ouais, t'as le poids de l'héritage. Hein.
0: Question à une seule réponse possible. Contre qui joue la Suisse ce soir à 21h? Le Qatar, Fred Weiss. Disons Fred.
2: C'est tout ce que je savais. Wow. C'est bon, ah, tout donné.
0: C'est dingue ça. Tu me demandes, tu bosses dans
6: le. Il est parti vraiment avant moi.
0: Ouais, ouais,
2: ah, ouais, s'il te plaît.
0: Question à plusieurs réponses possibles. Nous sommes en 2026. Il y a 30 ans, les Jeux Olympiques d'Atlanta en 96. Qui était le président américain à l'époque?
6: Bill Clinton.
2: Mais vous jouez avec moi, les gars, vous pouvez répondre.
3: En
0: on sortira du bois. C'est compétitif. Question auditeur, Anaël et Nicolas, c'est pour vous.
6: Allez, Nico.
0: Quel est l'adversaire du Brésil ce soir à la Coupe du Monde ?
24: Le Maroc.
0: Nicolas. 2-1. C'est toi qui as été en premier. Question à une seule réponse, les GG. La Formule 1 est en Catalogne ce week-end. Une seule réponse. Qui a gagné le Grand Prix de la saison dernière ?
6: Piastri.
0: Bennett. 3-1.
2: Oh, il va nous mettre une branlée comme ça aussi.
0: 3-1, Bennett contre les GG. Question à une seule réponse. Quelle écurie a gagné les 24 heures du monde derrière ? Quoi ?
6: Ah, une seule réponse.
0: Ferrari.
6: Putain, quel con, je sais.
0: C'est Eric.
2: Bien joué.
0: 3-2. il est sous tension, hein. Vous avez vu, on l'a jamais vu aussi concentré.
6: 3-2, hein.
0: 3-2, on va très vite, hein, du coup. Question auditeur, Anaël et Nicolas, c'est une question de rapidité. Vous écoutez ? Ouais. Attention, où se déroulent les 24 heures du Mans ce week-end ?
1: Au Mans.
6: Bien ça, Nico.
0: Allô, 4-2.
2: J'avais cette réponse. Je pense que David Douillet aussi.
5: Quelle est la couleur ?
0: C'est ça. Question à élimination pour 2 points. Ça peut vous permettre à l'équipe Veilles et Mans Douillet de revenir.
6: C'est trop facile.
0: Vous répondez à tour de rôle, mais du coup, on va revenir assez rapidement sur Bennett à chaque fois. Hein. Une erreur et vous êtes éliminé. Donnez-moi, on a parlé tout à l'heure de l'équipe de France qui était favorite en 2002 à la Coupe du Monde. Donnez-moi les 23 joueurs de l'équipe de France qui ont participé, qui étaient dans le groupe des 23 à la Coupe du Monde 2002. On commence par Bennett.
6: Zidane,
0: c'est bon. Cédric. Thuram. Thuram, c'est bon. Fred. En 2002.
2: De Sailly,
0: c'est bon, stresse pas, tu les as. David. On cherche les joueurs qui étaient à la Coupe du Monde en 2002. Les joueurs français, David. T'es là ? On a perdu David ?
5: Lizarazu,
0: c'est bon. Bennett ?
6: Mikou ?
0: Johan Mikou, c'est bon.
3: Barthez ?
0: Barthez, c'est bon. Fred, vous êtes ensemble ?
2: Oui, mais je ne me rappelle plus.
0: 5.
2: J'avais Barthez.
0: 4. 3. 2.
2: Grégory Coupé,
0: c'est bon. Vas-y donc. David ?
5: Leboeuf ?
0: Franck Leboeuf était là, bien sûr, avant sa carrière d'acteur. Et de travailler à AMC notamment. Bennett.
6: Petit.
0: Et but ! Tout à fait, il y était.
3: Cissé.
0: Djibril Cissé, bien sûr. Fred, on cherche les 23 joueurs qui étaient à la Coupe du Monde 2002. 5, 4, 3.
2: Thierry Henry,
0: bien sûr. David.
5: Je vais en tenter un, mais je ne suis pas sûr. Djorkaeff,
0: bien sûr. Yuri Djorkaeff. Bennett. Tout le monde est en jeu.
6: Vieira,
0: c'est bon.
3: Henri,
0: Cédric. Henri déjà dit, éliminé.
3: Oh, merde.
0: Fred.
2: Claude Makélélé.
0: Claude Makélélé, bien sûr. David.
5: Wiltord.
0: Sylvain Wiltord, bien sûr.
5: Oh putain. Ouais,
0: Bennett.
6: Trézégué.
0: Trézégué. Fred. 5.
2: Jamais Trézégué.
0: 4. 3. 2. 1.
2: Je sais pas.
0: Éliminé. David, il faut trouver, sinon Bennett a gagné.
5: Est-ce que Coupé n'était pas remplaçant?
0: Coupé, ça a déjà dit éliminé.
5: Oh, non.
0: T'en avais un autre, Bennett?
3: Govou, non? Il n'était pas.
0: Non. Mais tu veux une question impossible ou pas? Pour revenir
6: moi,
0: à
6: moi. Moi, je le prends.
0: Oh là là, il prend la question impossible, Bennett, il est insupportable.
2: Il est chaud.
3: Tu sais quoi? Il vient de faire coulon, monter au filet.
0: Eh oui, non, mais question impossible.
6: 4-2, là.
0: Oui, bien sûr.
3: Tu finis.
0: Non, mais ça fait même 6-2. Donc là, tu finis le jeu.
6: Ah, bah oui.
0: En 95, qui était en finale du tournoi du Queens contre Pete Sampras? En 1995.
2: Mais c'est impossible.
3: Ouais. Moi je l'ai. Hein.
0: C'est trouvable.
3: Honnêtement, hyper connu.
0: C'est un joueur connu.
3: Très connu même.
0: Ouais. C'est un joueur que tu connais très bien.
3: 10.
6: Un français?
3: 9. 8. 7. 6.
6: 95.
3: 5.
6: Si je la connais, c'est français sur le gazon, 3, le compte il est 2, pas là.
0: Allez,
6: Guy.
3: 0.
6: Guy Forget.
0: Guy Forget.
3: 0.
0: Et la réponse était Guy Forget. Victoire totale pour Julien Benetto dans ce jeu. Bravo Nicolas, tu remportes le séjour Omer.
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0: Ben voilà, 400 raisons de revenir, Fred Weiss. Tu reviendras ?
2: Je lui ai lui cassé la tête.
3: Maintenant, il y a un autre match qui démarre. Il faut qu'il passe la porte du
0: merci
3: du studio.
0: Cédric, merci Fred, merci David.
6: À bientôt les amis.
2: Merci.
0: Merci Bennett, bravo.
5: Salut.
6: Bonne Coupe du Monde.
5: On va prendre des cours. Hein.
6: Brazil.
0: C'est ce soir à minuit sur RMC face au Maroc. Allez, les paris RMC tout de suite.
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0: Merci d'être à l'écoute d'RMC, il est midi. Midi et une minute précisément à l'instant. Les paris RMC arrivent dans un instant, mais d'abord la mi-journée, un nouveau point sur l'actualité avec vous, Cassandre Brault.
46: De nouvelles plaintes déposées contre Patrick Bruel hier au tribunal judiciaire de Nanterre. Selon les informations de BFM TV, une plainte pour tentative de viol et agression sexuelle et une plainte pour viol et agression sexuelle. Les faits remontent respectivement à 2007 et 2012. Ce n'est pas une surprise pour Emmanuelle Dancourt, présidente de l'association MeToo Média.
1: Je pense qu'il y en aura d'autres, en fait, puisque c'est un homme qui, de manière systémique, depuis 40 ans, fonctionne comme ça. J'ai vraiment une pensée toute particulière pour ces victimes qui arrivent. On sait qu'il a déjà été mis en examen dans 4 affaires, témoin assisté dans 4 autres, et ça n'est que le début. Il risque quand même très très cher, au moins 11 années de prison si les viols sont reconnus.
46: Regain de tension entre l'Iran et les États-Unis. L'armée américaine a abattu 2 drones iraniens dans le détroit d'Ormuz ce matin, alors qu'un accord avait été atteint hier soir selon le médiateur pakistanais. Et après des semaines de négociations, Clémence Renard, vous êtes à Washington pour RMC et BFM TV et vous nous dites qu'au départ, des divergences entre les deux pays.
2: Oui, tout à fait. Et il y en a encore des points de discordance entre les deux parties qui posent question sur la teneur de cet accord. Il y a d'abord ces deux versions concernant la signature, alors que les Américains évoquent une signature ce week-end ou en début de semaine en Europe, peut-être en Suisse. Les Iraniens, eux, ont affirmé hier soir que la signature se ferait à distance. Et puis, il y a également la question du contenu de cet accord, avec là aussi différentes versions entre les États-Unis et l'Iran. Alors, ce n'est pas la première fois ces dernières semaines que l'on parle d'un accord qui est proche, mais ce qui est important à souligner, c'est que contrairement aux autres fois, il y a là un enthousiasme général qui est aussi partagé par le médiateur en chef des négociations, le premier ministre pakistanais.
46: Clémence Renard, envoyée spéciale à Washington. Sébastien Lecornu demande dans un courrier à ses ministres de se serrer la ceinture et de corriger leur demande de budget en vue de la préparation du projet de loi de finances pour 2027. On l'apprend dans les colonnes des Échos ce matin. Sur les plus de 30 milliards de demandes de financement, 24 milliards concernent des nouvelles demandes, des demandes budgétaires pas priorisées, réaliste selon les mots du Premier ministre. Les durées des arrêts de travail seront limitées à partir du 1er septembre. 1 mois pour une première prescription et 2 mois pour une prolongation. Des exceptions seront possibles si l'état de santé du patient le nécessite. Une mesure décidée dans la loi de financement de la Sécurité sociale pour 2026. L'événement politique de la journée, c'est le meeting de Raphaël Glucksmann à Aubervilliers à 18h. Un premier rendez-vous dans le sillon des prochaines élections présidentielles, alors que le député européen ne s'est pas officiellement déclaré candidat. Il se laisse 3 mois pour décider. Un nouvel épisode de chaleur attendu la semaine prochaine en France. Les températures remontent dès aujourd'hui. Le soleil domine largement sur le territoire avec un léger voile nuageux sur la moitié nord. Le thermomètre est en nette hausse dans le sud. Il frotte jusqu'à 33 degrés. La maximale à Montpellier, 32 à Biarritz, 30 à Lyon, 26 degrés à Strasbourg et à Paris. Vous aurez 25 à Brest. Il fera un peu plus frais le long des côtes de la Manche. Vous aurez 22 degrés à Cherbourg.
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0: À tout à l'heure, Cassandre, à 13h pour un nouveau point sur l'actualité sur RMC. La Coupe du Monde est lancée depuis 2 jours et les paris RMC arrivent, évidemment, spécial mondial sur RMC, la radio officielle de la compétition. On va parler Brésil-Maroc, évidemment, ce soir. C'est la première grosse affiche de cette compétition. À minuit, à suivre sur votre antenne. 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Tout comme sur notre radio digitale 100% Coupe du Monde, vous suivez l'intégralité des matchs. Vous savez que l'équipe de l'After est à New York actuellement pour eh bien, vous accompagner pendant les nuits. On est avec Christophe Payet, on est avec Pascal Duprat, avec Lionel Charbonnier. Et donc, on va lancer cette Coupe du Monde ensemble avec vous dans les paris RMC. À tout de suite.
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0: Ah, on l'attend à chaque fois, tous les 4 ans, de faire les Paris RMC spéciales Coupe du Monde. Ce sont les meilleurs à faire cela. Évidemment, c'est la petite Madeleine de Proust. Hein. Quand dès que le mondial commence, on se remémore les grands moments de cette compétition et sur lesquels on va parier dans un instant. Je vous rappelle toujours que jouer avec excès comporte des risques. Évidemment, vous êtes avec nous de midi à 13h comme tous les week-ends, parieurs et parieuses. On va se lancer pleinement dans ce mondial. L'affiche aujourd'hui, c'est Brésil-Maroc. C'est la première affiche de cette Coupe du Monde. C'est à minuit au MetLife Stadium dans le New Jersey près de New York avec la skyline de Manhattan en toile de fond. On a hâte de vivre évidemment cette rencontre, l'entrée en jeu de la Célessa avec ses 5 étoiles. On va en débattre dans un instant. Qatar-Suisse évidemment aussi à 21h. Cette nuit, il y aura Haïti-Écosse à 3h du matin. Les Écossais sont très nombreux d'ailleurs. Déjà, on est aux États-Unis. Ils mettent l'ambiance. Pour l'instant, ce sont les supporters qui se sont plus fait remarquer dans le bon sens. Et puis, il y aura également Australie-Turquie à 6h du matin. Ben, ça, c'est pour votre petit déjeuner, pour vous mener jusqu'aux grandes gueules du sport, évidemment. Le rugby avec le top 14, les barrages qui débutent ce soir. Il y aura Pau face au Racing 92, 21h05 à suivre sur notre antenne, comme demain, Stade Français La Rochelle. Et puis du tennis, puisqu'on joue sur herbe désormais, du côté de ce magnifique tournoi de Sertogenbosch. Ça, c'est la géographie hein, qu'il nous fait travailler, le sport à chaque fois. Sinon, on ne connaîtrait pas du tout cet endroit. Sans oublier le combo jackpot de Christophe et la banquerolle de la Dream Team. Les Paris RMC en mode Coupe du Monde, c'est parti.
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0: Ah mais là les gars, on envoyait la musique de la Coupe du Monde hein, pour vous accueillir. Donc là, c'est histoire de vous faire prendre conscience que c'est du sérieux. Là, on rigole pendant la saison. Là, il va falloir tout envoyer les gars. Bonjour Christophe Payet.
1: Bonjour Georges Quirino. On a déjà compris que c'était du sérieux puisque nous avons été plutôt très bons et notamment Lionel Charbonnier qui a fait 4 sur 4 sur les 4 premiers matchs de la Coupe du Monde.
0: Eh bien il va bien commencer sa Coupe du Monde.
1: Donc c'est pas mal.
0: Je vais l'accueillir en lui disant bravo Lionel Charbonnier, bravo.
2: Oui, merci, j'ai pas l'habitude.
0: Ah oui,
1: c'est bien, bravo Lionel.
2: Ne le dites pas trop fort, je pourrais m'enflammer. Donc.
0: J'accueille Pascal Duprat.
2: Bonjour à tous.
0: J'accueille Pascal Duprat, je te dis bravo pour ce que tu es.
1: 3 sur 4.
0: Ça, c'est un truc quand tu perds, tu sais, bravo pour ce que tu es. T'es un bon mec.
2: Bonjour Georges, bravo à Lionel. Et salut Christophe, salut à tous.
1: Salut Pascal.
0: Bon les gars, la Coupe du Monde a débuté. 12 buts, 4 matchs. Vous régalez. Pour l'instant, Pascal.
3: Écoute, moi je trouve que les matchs sont de bonne facture. On voit des équipes solides. Il y a pas de petites équipes. Mmh. Voilà, on a vu un Mexique entreprenant qui avait quoi qu'on en dise la pression.
0: Ben oui.
3: Les États-Unis qui ont été cliniques.
0: 4-1, victoire cette nuit.
3: Le Canada. Résilient pour revenir au score contre des Bosniens qui, franchement, sont également une équipe rude, mais pas si dénuée de technique que ça. Donc, un bon début pour ma part. Mmh. Et ben, le meilleur est à venir, puisque là, on a un super match Brésil-Maroc.
0: Ben oui. Lionel, t'as un petit coup de cœur depuis le début du mondial, là ?
2: Écoute, alors moi, je l'avais déjà dit à Christophe, moi, j'aime beaucoup la Corée du Sud. Mmh. J'aime beaucoup la Corée du Sud.
0: Qui a gagné 2-1 face à la Tchéquie, son premier match.
2: Bah, c'est pas facile. Et puis, c'est tout le temps, à chaque fois, tous les 4 ans, on les voit et ils emballent tout le monde. C'est frais, c'est discipliné. Moi, mon petit coup de cœur, c'est la Corée. Et hier, tu vois, je m'attendais à un match Canada-Bosnie un peu fermé, tout ça. Mais non, c'était
0: régalé.
2: Très vivant.
0: Le Canada
2: très
0: entreprenant, la Bosnie qui a résisté longtemps avant finalement de craquer. Moi, mon coup de cœur.
1: États-Unis. Bah oui.
0: Les États-Unis de Mauricio Pochettino.
1: Tout annoncé, donc parfait.
0: Avec Balogun, doublé.
1: Eh oui.
0: Les encouragements de Donald Trump avant le match au téléphone avec Pochettino.
1: Ouais, Marc Balogun, buteur, on a été très bons. On était tous les trois déjà hier sur le podcast.
2: Ils n'ont qu'un souci, les États-Unis, c'est leur président.
0: Ouais, bah. On a vu Mauricio Pochettino quand il a reçu le coup de fil du président avant la rencontre, il faisait pas le mal. Hein. Il a dit oui, on est avec, merci, c'est très sympa. Moi, mon coup de cœur pour l'instant, je vous le dis, ce n'est pas une équipe, ce n'est pas un joueur, ce n'est pas un manager. Ce sont les sombreros en papier de l'Estadio Azteca qui ont été balancés comme des papelitos là avant le match. Je trouvais ça super, on avait l'impression d'être au mondial 86-70. Génial. Un stade qui pue le football. Hein. Jean-Louis Tour l'a bien rappelé sur notre antenne, notamment. C'est vrai que les matchs au Mexique vont être particulièrement sympas à suivre en termes d'ambiance. Allez, on se lance dans l'affiche du jour.
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0: J'imagine Carlo Ancelotti passait que de la bossa nova désormais. Le coach, le sélectionneur du Brésil, 5 étoiles sur le maillot. 24 ans sans titre mondial. Une éternité. Et Neymar, blessé, forfait pour le premier match. Voilà un petit peu l'état des lieux de la Seleção. Évidemment, il n'y a pas une Coupe du Monde sans la Seleção. Hein. Vraiment, on a l'impression qu'ils sont l'incarnation du mondial. Et on va les retrouver ce soir à minuit sur RMC face au Maroc, les Lions de l'Atlas. C'est la première grosse affiche de ce mondial. Les cotes, Christophe Payet.
1: 1,70, la victoire du Brésil. 3,70, le nul. Et 5,40, la victoire du Maroc. 58% des parieurs ont joué la Seleção. 9% le nul et 33% le Maroc.
0: D'accord, donc le Brésil favori quand même pour les parieurs. Je rappelle, tiens, juste on a les compositions probables qu'on peut vous donner. Du côté du Brésil, on partirait sur un 4-3-3 pour Carlo Ancelotti avec Alisson, le gardien de Liverpool, dans les buts. La défense à 4 avec Gabriel Marquinhos en charnière centrale. Alexandre Ibanez pour les latéraux. Au milieu de terrain, Casemiro, Paqueta, Guimarães pour un milieu de terrain que les Lyonnais vont se rappeler évidemment. Et puis devant, Vinicius à gauche, Rafinha à droite, Cunha de Manchester United en pointe du côté du Maroc.
1: J'ai un doute sur Cunha, moi.
0: Oui, évidemment. On verra si Igor Thiago ne peut pas débuter. On rappelle qu'il y a Hendrick également sur le banc. On rappelle que Neymar est forfait du côté du Maroc, qui n'est plus entraîné, je vous rappelle, par Walid Greggragui, mais désormais donc par le sélectionneur Wahbi. Bounou dans les cages, la défense avec Mazraoui, Riyad, Diop, Hakimi, le capitaine. La défense, le milieu de terrain, Boua Hadi, donc, récemment naturalisé pour jouer avec la sélection marocaine. Et là, Elanyaoui, Unai. Et puis devant, Saïbari, Brahim Diaz à droite et Raimi à gauche. Voilà pour les combos probables. Des codes des buteurs, Christophe, Brésil-Maroc.
1: Oui, les buteurs favoris, Vinicius Junior, 2,75. Grosse cote hein, quand même pour un favori. Rafinha, 2,80. Igor Thiago à 3. Mateus Cunha à 3,25. Hendrick à 3,25 aussi. Du côté du Maroc, on a El Khaabi à 4,50, Brahim Diaz à 5, Raimi 5 et Saïbari, celui qui devrait jouer en pointe, est à 5,50, donc ça fait des belles cotes.
0: Marquinhos,
1: je crois que c'est 20. Oui, 20, voilà. 20.
0: Tu penses aux supporters parisiens qui auraient envie de mettre un petit talisman.
1: Oui, c'est, pourquoi pas. La cote est très très belle.
0: Il faut signaler
1: qu'il y a une nouveauté hein, depuis déjà quelques jours et qui est très intéressante pour les parieurs. C'est le Serial Player. Exemple, je vous ai dit la cote de Rafinha, là, elle baisse, elle est à 2,35. Mais dans ce cas-là, si vous le jouez sur Serial Player, eh bien, si jamais il en marque plus que 1, eh bien, vos gains vont grimper. Si le buteur marque 3 buts, les gains nets sur le pari sont triplés. Si un joueur fait 2 passes décisives et que vous l'avez joué comme passeur décisif, eh bien, s'il fait 2 passes décisives, le gain est doublé. Et le dernier cas, c'est les joueurs décisifs. S'il y en a un qui fait 4, soit passes, soit buts, 4, c'est beaucoup 4 quand même, hein, 4 fois décisives dans un match, eh bien, le gain et multiplié par 4.
0: Un exemple concret, bah, le Gound a marqué 2 buts hier soir.
1: Vous l'avez joué
0: Serial Buteur, vous avez doublé. Voilà.
1: C'est pas mal.
0: Voilà. Bah, c'est très intéressant. On remercie notre partenaire de proposer ce genre de choses.
1: 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Vous choisissez une équipe et à chaque but de cette équipe, vous recevez soit 2 euros de free bet. C'est le cas, par exemple, pour la France ou la Belgique, des équipes qui vont marquer beaucoup de buts. Ou 4 euros de free bet, comme la Colombie, par exemple. C'est un bon choix, la Colombie, parce que je pense qu'ils peuvent marquer pas mal de buts. La Côte d'Ivoire ou le Sénégal, par exemple, c'est 7. Donc, si jamais la Côte d'Ivoire marque 3 buts, vous avez 21 euros de free bet.
0: Tu leur donnes le code ?
1: World 26.
0: Tu peux les appeler ?
1: Oui, bien sûr. WORLD. Et puis 26, 1, 2 et 1, 6. Et la Tunisie, c'est 10.
0: Ok.
1: Donc, si la Tunisie marque 3 buts sur la compète, eh ben vous avez gagné 30 euros de free bet.
0: Voilà, on vous a annoncé toutes les nouveautés qu'il y a pour la Coupe du Monde. On revient au Brésil, les amis, qui jouent ce soir.
1: Allez voir sur le site.
0: Face au Maroc à minuit, le premier gros match de la Coupe du Monde. Je vais vous poser une question, les amis. Est-ce que vous croyez. C'est tout un pays qui attend ça, hein. Est-ce que vous croyez au Brésil sur cette Coupe du Monde ? Pascal Duprat.
3: Oui.
0: Lionel Charbonnier.
2: Ça veut dire quoi ? Ça veut dire dans le dernier carré ?
0: La croyance. N'a pas de définition. C'est ce qu'on ressent.
2: Oui, ils seront dans le dernier carré.
0: Ah oui. Et Christophe ?
1: Oui.
0: Ah, vous croyez tous en Brésil ?
1: Moi, je vous dis non. Dernier carré, c'est peut-être un peu beaucoup. Mais au moins quart.
3: Bah quand même.
1: Au moins quart.
3: Quand tu regardes la compo d'équipe, regardez les joueurs qui composent cette sélection.
1: Clair. Et puis surtout, regardez le nom de l'entraîneur.
0: Alors, attendez, je vais vous laisser parler. Ensuite, je vais découper vos arguments les uns après les autres. Pascal, je t'écoute.
3: Non, alors il faut surtout. Il faut importer une importance relative aux qualifications. Le Brésil n'a pas donné ce qu'on espérait et n'a pas montré toujours son meilleur visage. Mais, il y a un mais. Regardez la constellation de talents. Ne serait-ce qu'offensivement, je vous en cite quelques-uns, mais Rafinha, Mateus Cunha, Vinicius, Lucas Paqueta, c'est pas des petits joueurs. Bruno Guimarães, c'est pas n'importe qui. Et j'en passe parce qu'on a aussi Neymar qui est blessé pour l'instant, mais capable de fulgurance incroyable, Neymar, même à son âge. Donc, cette équipe, elle peut se révéler pendant ce mondial. Il y a une forte attente, bien entendu, au niveau national. Ça doit être une pression de feu, mais ça serait vraiment prendre des risques, être imprudent que de considérer que le Brésil va pas figurer dans cette Coupe du Monde.
0: Lionel,
2: demi-finale.
0: Pourquoi t'es si confiant pour eux de les voir dans le dernier carré ? Parce que là, le dernier carré, c'est être confiant. Hein.
1: Ah oui.
2: pour tout ce que vient de dire Pascal, plus je rajouterai leur entraîneur. Alors si c'est vrai que ça sera un entraîneur qui ne fera pas du Brésil, il peut déplaire dans le jeu tout ça aux puristes, aux brésiliens puristes de leur de l'ADN Brésil, mais par contre, il va emmerder beaucoup de monde, un peu comme la France l'avait fait avec Didier Deschamps. On disait ouais, ça joue pas, on connaît pas, on voudrait un autre jeu, et puis c'était très très très prolifique. Et ben moi je pense que oui, ce Brésil qui va s'européaniser va peut-être déplaire à certains, mais il va surtout déplaire à ceux qui vont les rencontrer. Jouer. Donc mais exactement. Donc moi je pense qu'avec Ancelotti, l'ADN risque de changer, mais le Brésil risque de se retrouver dans le dernier carré sans souci.
0: Christophe.
1: Je suis un peu moins confiant sur le dernier carré, mais quart de finale déjà, j'y crois. Cette équipe du Brésil, je vais pas répéter ce que mes camarades de jeu ont dit. Il y a quand même de très belles individualités. Que les qualifs, c'est une chose, et que la compétition, la phase finale d'une Coupe du Monde,
0: c'est l'interrupteur en fait pour vous. Il y a l'interrupteur Coupe du Monde qui s'allume,
1: oui,
0: pour la Coupe du Monde.
1: Exactement. Pour le Brésil. Et surtout, il y a Carlo Ancelotti qui pour moi est peut-être le meilleur ou le fait partie des trois meilleurs entraîneurs au monde. C'est un entraîneur qui a énormément gagné. Il n'a pas gagné 5 Ligues des Champions pour rien. Donc moi, cet entraîneur-là peut tirer le meilleur de cette équipe du Brésil, qui effectivement n'a pas la meilleure génération de l'histoire, loin de là. Mais quand même, il y a du sérieux, le milieu de terrain, l'attaque. J'ai un petit peu de réserve peut-être sur la défense. C'est une équipe qui prend quelques buts. Mais là, sur les trois derniers matchs, ils en ont marqué 11. Et ça prouve la qualité contre les trois derniers. C'est les trois derniers, voilà. Contre la Croatie, le Panama et l'Égypte.
0: Match amico.
1: Oui, des matchs amicaux, oui. Parce que ça veut dire que toi, tu penses que les matchs amicaux, c'est facile à gagner.
0: Ah, mais non, mais je sais pas, vous dites qu'il ne faut pas prendre en considération les matchs de qualification. Donc, qu'est-ce qu'on prend en considération,
1: Moi, je prends en considération les trois derniers matchs qui ont rassuré sur le plan offensif. Ils ont marqué 11 buts en 3 matchs. Voilà.
0: Panama.
1: La Croatie, c'est bien d'en mettre 3, puis l'Egypte n'est pas facile. Et ils ont joué l'Egypte, ils ont bien fait, puisqu'ils vont jouer le Maroc là aujourd'hui. Contre les équipes africaines, ils ont fait une victoire contre le Sénégal, une victoire contre l'Égypte et un match nul contre la Tunisie, donc c'est pas si mal. Et cette équipe du Brésil, pour moi, est capable d'être un protagoniste dans cette compétition.
2: Ah ouais, ils perdent que 2-1 contre la France, qui est un des grands favoris. Donc,
0: moi, je vous dis, pour beaucoup suivre le football sud-américain, vous le savez, et notamment l'Argentine, mais j'y crois pas du tout au Brésil. Pour moi, ça va être le gros raté de cette Coupe du Monde.
1: Ils sortent en quoi ?
0: Non, mais je pense qu'en 8e, c'est possible. Alors attendez, évidemment, c'est
3: Georges, on peut la garder. Hein,
0: vous pouvez la garder. Non, mais j'y crois pas du tout parce que moi je ne vois pas d'équipe depuis 4 ans et même depuis plusieurs années dans cette Seleção, parce que Lionel, tu dis Ancelotti va apporter autre chose, un jeu plus européen, mais ça fait déjà longtemps que le Brésil ne joue pas en Joga Bonito. Hein. Le Brésil ne joue pas bien. On prend pas en compte les qualifications. Je rappelle, dans les qualifs, ils perdent 6 fois quand même. Ils terminent 5e de la zone sud. Hein. Donc moi je veux bien, mais les matchs.
2: La dernière fois quand ils se font éliminer, je regrette. Ils ont pris un peu de haut et ils auraient dû gagner tous les jours. C'était quoi leur dernier match là, la dernière Coupe du Monde
0: contre la Croatie.
2: Oui. Mais ils leur ont mis un quart de finale.
0: Mais c'est pas fini, chose en 4 ans quand même. Ils ont pris 4-1 face à l'Argentine au Monumental. Ils se sont fait marcher dessus.
3: Les
0: ils ont
3: amis, Georges est argentin.
0: Je suis pas argentin.
2: C'est pour ça que tu parlais des sombreros.
0: En toute objectivité, regardez la dernière Copa América. Le Brésil se fait sortir en quart de finale piteusement, après une compétition piteuse. Il faut regarder les matchs, Christophe. Compétition piteuse.
3: Oui, ils sont regarder l'ensemble des matchs de la Copa América.
1: Je trouve que Georges a une chance extraordinaire. J'adorerais avoir ce talent d'avoir toujours raison.
0: C'est lui qui me dit ça, il est incroyable.
1: Mais comment tu fais?
3: Je suis pas d'accord, Christophe. Non, c'est un avis simplement qu'il donne.
0: Moi, je te dis ça sur ce que j'ai vu. Je ne crois pas à la baguette magique Ancelotti. Voilà. Et puis le fait qu'il rappelle Neymar au dernier moment, je ne vois pas ça comme une bonne nouvelle. Neymar qui va être un feuilleton pendant toute la compétition. Il ne joue pas le match 1. On ne sait même pas s'il va jouer le match 2. On ne sait même pas s'il va jouer le match 3.
3: Et tu ne crois pas que ça va enlever la pression à ceux qui jouent, effectivement, le fait qu'il y a Neymar,
0: Neymar. Non mais Pascal, Vinicius, il a eu tout le boulevard qu'il voulait pendant 4 ans pour reprendre la place du grand protagoniste de la Seleção, il ne l'a pas pris. Voilà, il ne l'a pas pris. Vinicius n'est pas performant, n'est pas très performant avec la Seleção. Donc moi, je veux bien que ce soit de très bons joueurs individuellement.
1: Il n'est pas performant.
0: Aucun doute.
1: De France.
0: Oui, mais là, c'est une. Il y a une équipe autour. Le Brésil n'a pas d'équipe autour. C'est n'a pas un collectif. Nous, qui
3: début de réponse contre le Maroc déjà.
0: Évidemment.
3: Ça va être déjà
0: évidemment.
3: Voilà. Exactement. Compliqué.
2: Oh, tu m'as convaincu.
1: S'ils se prennent le pied dans le tapis contre le Maroc.
0: Le pied, juste le pied.
1: Le pied, ouais, parce que du pied gauche, ça devrait aller. Mais ça
2: la babouche. Honnêtement, ça va rester coincé.
1: C'est vrai que ça va être un match test très important pour le Brésil de jouer les demi-finalistes de la dernière Coupe du Monde. Mais après, il faut voir si le Maroc a vraiment encore le même niveau qu'il y a 4 ans. C'est pas évident non plus.
0: Ils sont champions d'Afrique ?
1: Le Maroc ?
0: Ouais.
1: Non, c'est le
0: Sénégal. Je sais plus. Allez, vos My Match, les gars, ce soir sur la Seleção face aux Lions de l'Atlas. On est quand même sur les surnoms les plus classes. Hein. Les Auri Verdés contre les Lions de l'Atlas. Lionel, qu'est-ce que tu vois ton My Match ?
2: Oh bah moi je vois, là tu m'as convaincu entièrement, mais je vais rester un petit peu sur mon idée, donc je vais dire
1: juste,
2: le Maroc ne perd pas et Diaz décisif, c'est à 4,60. Le Maroc, ils sont très très très motivés. Ce match de référence contre le Brésil.
0: Non mais je t'ai convaincu, mais Christophe l'a dit, c'est parce que j'ai toujours raison.
1: Voilà, exactement.
0: On verra. C'est bien parce que j'ai toujours raison à partir d'aujourd'hui. On va voir si ça marche. Pascal.
3: Alors moi je suis plutôt pour la victoire du Brésil. Ah ouais. Je vais donner un score, on va dire exact, 1-0 ou 2-0. Ceci pour 3-30. Ça va être un match compliqué, mais je vois les Brésiliens l'emporter.
0: Multichance, donc Christophe Payet.
1: Le Brésil bat le Maroc, les deux équipes marquent et Igor Thiago ou Vinicius buteur pour une cote à 4,20. Le Brésil marque énormément de buts, mais en prend régulièrement aussi. Il y a très peu de clean sheets, c'est pour ça que je vois quand même les Marocains marquer. Et puis Igor Thiago, sachez quand même que c'est lui le tireur de pénalty de cette équipe du Brésil, même s'il n'est pas annoncé comme titulaire là ce matin. Ouais, mais je pense que ça peut changer. Non.
0: Ah oui, c'est vrai.
2: Je
0: suis pas sûr qu'il le refasse. Oh, imaginez, il le refait à la Coupe du Monde. Ah. Incroyable.
2: Non, allez, battle.
0: Battle des supporters. C'est la Coupe du Monde. On accueille Roberto, qui est supporter brésilien. Salut Roberto.
1: Salut Roberto.
5: Salut la team.
0: Et Hicham, supporter marocain.
1: Salut Hicham.
5: Salut l'équipe.
0: Oh là là, vous avez la pêche, les gars. Je vous préviens, partez pas trop fort. C'est à minuit le match ce soir. Il faut tenir toute la journée.
5: On va pas monter, on va tenir. Allez. Avec du thé à la menthe, on va tenir. Un tagine et on est bon.
0: Ouais, attention, ça peut être un peu lourd.
5: Il
0: hein, faire...
5: y a la sieste, après.
0: Ah, bah, c'est magnifique, mais il faut regarder pour ce soir.
5: Petite sieste, et ce soir on se réveille.
0: Bon, Roberto, tu sais quoi ton programme pour tenir jusqu'à ce soir à la brésilienne là?
5: Je suis déjà à Argelès, à la plage. Ouais. Et après, j'ai une bonne petite sieste. Et il y a la petite bouteille de rhum qui m'attend au frigo.
0: Ah ouais. Avec modération. Oui,
5: je l'ai oublié à la plage. Je suis à la même
0: bon, Roberto, t'es brésilien.
2: Tu fais le rhum après la sieste. Bah, quoi. Tu fais une sieste avant de dormir. Quoi.
1: Le rhum, voilà.

0: Mais par contre, ouais, je ne vois pas une victoire de Brésil pour le premier match.
1: Le mot désespoir a déjà été lancé quand même avant le match, hein, par
2: 4-50.
1: Ouais. Hicham, supporter marocain, qu'est-ce que tu vois?
3: Alors, notre supporter brésilien, il n'a pas de « oh, oh, faut supporter son équipe » parce que là, il est en train de donner mes scores à moi. je vois bien le match nul, gros comme une maison, premier match de la Coupe du Monde, beaucoup de pression sur les deux équipes, finalement, sur le Maroc, parce que je pense pas qu'ils vont rester en défense comme ils l'ont fait avec Regragui. Je pense que c'est une équipe qui va jouer avec un milieu beaucoup plus avancé que la Coupe du Monde 2022. Donc on va prendre des risques, on va laisser des espaces pour les Brésiliens. Les Brésiliens, eux aussi, vont arriver avec une forme de pression. Mais je trouve que le père Ancelotti, moi je suis supporter du Real, je trouve qu'il arrive à insuffler un truc chez certains joueurs, un truc de confiance, de vice. Tu sais, il y a Casemiro sur le terrain, il y a Paqueta, il y a Guimarães. Donc je vois pas les Brésiliens se faire marcher dessus. Donc je vois un beau match nul avec beaucoup d'occases. Je vois, moi, un spectaculaire 2-2 ou une victoire au forceps du Maroc. Mais je pense vraiment que ça va se finir en 2-2 pour ce match-là.
4: Et le 2-2 est coté à 15.
1: D'accord, donc 2-2 avec victoire du Maroc et Roberto voit match nul et peut-être défaite 2-1 du Brésil. En fait, c'est assez proche, il avait raison, Hicham. Qui vous a le plus convaincu, notre supporter marocain ou notre supporter brésilien, Pascal?
5: Ben, c'est dur, personne ne m'a convaincu, mais je vais dire... le deuxième parce qu'il Hicham est supporter de son équipe, Hicham. Ouais.
1: Lionel, Hicham ou Roberto?
2: Les deux sont... très très proche de ce que je pense. Allez, j'y vais aller sur Roberto parce que voilà, il a tout dit aussi. Non, Roberto.
1: Voilà. Roberto, parce que tu préfères aller sur la plage. Christophe?
4: Aucun des deux, comme Pascal, mais je donne mon point à Roberto pour son accent et...
1: Mais qu'est-ce que c'est que ça?
4: Ben, je fais ce que je veux.
1: N'importe quoi.
4: Parce que j'ai adoré l'accent brésilien de Roberto et parce que l'idée d'aller sur la plage, là, ça me plaît bien aussi.
1: Tu sais qu'il y a des plages au Maroc
2: aussi. Hicham, hein, aussi, il avait un accent.
1: Allez, Roberto, bravo, tu remportes 20 € sur le site de notre partenaire. Et Hicham, tu repars avec 10 € sur le site de notre partenaire. Bon match à tous les deux. Les gars, ce soir, Brésil-Maroc, à minuit sur RMC. Moi, j'ai hâte de le voir et de l'écouter, surtout ce match sur RMC, évidemment, et sur la radio digitale également. 100% Coupe du Monde, vous ne ratez rien, aucun but. RMC ne dort pas. À tout de suite dans les Paris RMC.
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14: Les Paris RMC en mode Coupe du Monde sur RMC, la radio officielle de la compétition. On est avec Christophe Payet, avec Lionel Charbonnier, avec Pascal Duprat et on parie sur les affiches de la Coupe du Monde. Allez, une minute pour convaincre les amis. On va retrouver le Qatar qui a organisé la dernière compétition et qui est qualifié, qui s'est qualifié pour cette compétition. Le Qatar champion d'Asie, hein, si je me trompe pas, face à la Suisse. C'est ce soir à 21h. Les cotes, Christophe?
15: Les cotes sont très déséquilibrées puisque c'est 13-50 le Qatar, 7-25 le match nul et seulement 1-20 la victoire de la Suisse qui n'a perdu qu'un match sur les 10 disputés cette saison. Donc très déséquilibré en faveur des Suisses.
14: Tiens, les Suisses, je vous donne quelques joueurs qui seront à San Francisco ce soir selon la composition probable. On devrait avoir notamment Brice Mbolo en pointe du 4-3-3, Xhaka au milieu notamment, Akanji derrière dans la défense centrale et Kobel qu'on connaît bien dans les buts suisses. L'entraîneur du Qatar, c'est Julen Lopetegui, hein, l'Espagnol, souvenez-vous, qui était parti en plein milieu de la Coupe du Monde 2018 pour entraîner le Real, remplacé par Fernando Hierro. On va écouter Pascal sur ce Qatar-Suisse. Qu'est-ce que tu vois, Pascal?
16: Écoutez, bien, rien de bien surprenant. Bien sûr, la Suisse est favorite. La Suisse, je pense, va l'emporter par deux buts d'écart. Et puis, bah, j'avais le choix entre Mbolo et Ndoye. Donc, je préfère Ndoye buteur sur le coup. Ça fait un pari à 3-0-5.
14: 3-0-5 pour ce que tu nous proposes sur Suisse-Qatar. Donc, la victoire de la Suisse. Lionel, est-ce que tu suis?
4: 100%.
14: Christophe Payet?
15: Et moi aussi, 100%. Complètement d'accord avec tout ce que Pascal a dit.
14: Il nous a donné Ndoye buteur. On a les buteurs intéressants sur ce match.
15: Oui, Ndoye est à 2,50. Mbolo, qui est le meilleur buteur sur la saison avec 5 réalisations, alors que Ndoye, c'est 4. Mbolo est à 1,80. Donc 2,50, c'est évidemment peut-être un peu plus intéressant. Et n'oubliez pas, Xhaka, c'est lui qui tire les pénalties de la Nati et il est coté à 4.
14: Côté à 4.
15: Ah oui, je vous donne le Qatar parce que les noms m'ont amusé. Le Qatar n'a joué que 5 matchs de préparation et une seule victoire contre les Émirats Arabes Unis. Et il y a eu que 3 buts marqués sur toute la saison par l'équipe nationale du Qatar. Donc c'est très peu. Par Kouki, Roro et Afif.
14: Et alors,
15: donc avec ces joueurs-là,
4: tu
15: je confonds sais pas.
4: Avec Riri, Fifi,
15: voilà,
14: Qatar, Suisse, bah, c'est le nom des joueurs, hein, tant pis,
15: peut-être,
14: les amis. C'est pour respecter,
15: il faut
14: respecter tout le monde,
15: Suisse,
14: hein, s'il vous plaît. Un peu de respect sur les joueurs de
15: jouer
14: football.
15: La Suisse,
16: ah, mais la Suisse, c'est sérieux. Attention, voilà. Hein. La Suisse, c'est une équipe très sérieuse.
14: Haïti-Écosse, ce sera un match dans la nuit, c'est à 3h du matin. On va retrouver Haïti dans cette compétition face aux Écossais qui font beaucoup parler d'eux depuis leur arrivée aux États-Unis. États-Unis. Hein, je ne sais pas si vous avez vu, mais les supporters écossais,
13: voilà,
14: alors, on les a vus chanter à Times Square avec les Brésiliens notamment. Ça, c'est l'ambiance Coupe du Monde comme on aime. Les codes, Christophe, sur ce Haïti-Écosse que vous suivrez sur RMC, parce qu'on suit tous les matchs évidemment en direct.
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14: Et puis sur RMC, en linéaire aussi, hein, ouais. On suit tous les matchs, parce que l'équipe de l'After
15: exactement
14: est sur place.
15: 5,50 pour Haïti, 4,60 le match nul et 1,54 la victoire de l'Écosse. 95% des parieurs ont joué l'Écosse.
14: Ce sera un match à Boston, donc pour cette rencontre à Boston où les Français vont jouer leur troisième match sur cette compétition. Haïti-Écosse, Lionel, alors là c'est le cœur qui parle, j'imagine, l'Écosse. Qu'est-ce que tu vas voir sur cette rencontre?
13: Ouais, mais pas seulement. Bien sûr que je vais donner la victoire écossaise, mais il faut faire grimper un petit peu cette cote. Alors je vais aller sur une Écosse qui gagne les demi-temps et puis bien évidemment un joueur qui est hyper en forme et qui est un très très très bon joueur. Il était déjà très bon lorsqu'il était à Hearts et là il vient de signer aux Rangers, donc Sankland, buteur. Donc il est devenu encore plus grand, tu vois, de signer chez les Rangers. Donc il va encore marquer et ça c'est une cote à 5-10.
14: 5-10 que nous propose Lionel. Christophe, Pascal.
16: Bon, je souscris à 100% et j'ajouterai un passeur, McGinn, le joueur d'Aston Villa, parce qu'il a l'art de la passe aussi.
14: Ben ouais. Il est là, il a bossé Pascal, hein, ouais. son Écosse. Christophe.
15: Complètement d'accord. Sankland, c'est 4 buts lors des 3 dernières victoires écossaises. Donc c'est un joueur sur lequel il faut compter. Si vous le jouez tout seul, il est à 2,25. C'est déjà intéressant.
13: Parmi les plus de 80 buts avec sous le maillot de Hearts. Hein.
14: Hearts of Midtown, cette ouais équipe écossaise. Hein. Il y aura McTominay.
15: Doit être champion.
14: McTominay hein, notamment, hein, le joueur de Naples qui sera au milieu de terrain, ancien joueur de Manchester United. Ouais,
13: bonne équipe écossaise.
15: 2,75 McTominay.
13: Grosse ambiance. Hein. Écoutez les chants si jamais là vous êtes sûr que vous n'allez pas vous rendormir. Hein.
14: Ah bah bien sûr.
13: Ils sont magnifiques les Écossais. Moi je les adore.
14: On va pas se rendormir même à 3h du matin, c'est pour ça que
13: non, pas avec l'Écosse
14: bien sûr. Alors les amis, l'autre match, ce sera à suivre là au petit matin, hein. Vous pouvez écouter ça et ensuite vous brancher sur la grande gueule du sport, les amis, sur RMC. Ce sera Australie-Turquie à 6h du mat, donc pour cette rencontre. Les codes, Christophe?
15: 5 pour l'Australie, 1% des parieurs, alors on fait confiance. 4% pour le nul à 3,85 et 95% la Turquie à 1,70. Les Turcs, c'est simple, ils ont joué 10 matchs de cette saison. Ils ont perdu une rencontre contre l'Espagne, ils ont fait un nul contre l'Espagne et tous les autres matchs, la Turquie les a gagnés et la plupart du temps avec un clean sheet. Donc je pense que ça va être très compliqué pour cette équipe d'Australie qui a perdu 100% de ses matchs contre la Turquie. Bon, il n'y en a eu que deux, mais bon. Et surtout une équipe d'Australie qui marque très peu de buts. 7 buts en 8 matchs sur toute la saison. L'Australie n'a battu que le Canada et la Nouvelle-Zélande à 2 reprises. Donc pour moi, ça va être une victoire facile de la Turquie par au moins 2 buts d'écart sans encaisser de but, avec Aktürkoğlu ou Güler buteur pour une cote à 4,90.
14: Elle est belle cette équipe turque, hein, entraînée par Vincenzo Montella, on le rappelle, l'Italien qui est le sélectionneur de cette équipe. Est-ce que vous suivez, Christophe?
13: Pascal, ça passe.
14: Lionel, ça passe. Pascal?
16: Oui. À 80%. Parce que moi, c'est les deux buts d'écart qui me font peur. Attention, l'Australie, certes, n'a pas gagné contre grand monde, mais c'est aussi costaud. Attention, c'est le premier match.
15: J'ai dit ça parce qu'il y a eu un 6-1 contre la Bulgarie pour les Turcs, un 4-1 contre la Géorgie, un 4-0 contre la Macédoine. Ils marquent énormément de buts. Hein, 25.
16: Mais je sais que tu as toujours raison.
15: Non, Christophe. Non, non. Je dis pas que j'ai raison.
14: Merci
15: je
14: pour
15: dis
14: ce juste soutien. Que
15: j'ai noté quand même qu'ils mettaient beaucoup de raclés. C'est pour ça.
16: Bah là, je souscris, c'est vrai qu'il marque beaucoup de buts. Mais c'est l'Australie, attention.
14: La Turquie qui a plein de noms connus. Hein. Tu parlais d'Arda Güler, il y a également Yılmaz, Çalhanoğlu avec son brassard de capitaine. Voilà, la Turquie, grosse nation de football, avec toujours, ils arrivent à drainer beaucoup de supporters. Donc on imagine du monde, même si c'est à Vancouver. Hein. C'est vraiment de l'autre côté là, de la planète pour les Turcs.
15: Pour nous.
14: Enfin, c'est tôt le matin. Là, on arrive à un point où c'est tôt. 6h, Australie, Turquie. On passe au rugby parce que ça y est, on est dans les phases finales du top 14 avec le début des barrages ce soir pour savoir qui va rejoindre Toulouse et Montpellier dans le dernier carré à Marseille. On accueille Denis Charvet avec nous. Salut Denis.
17: Salut,
14: Denis.
17: Salut les amis.
16: Salut Denis.
14: Ça va ou quoi ?
17: Salut Pascal.
14: Bon, ça commence ce soir les barrages avec la section paloise face au Racing 92. 21h05 à suivre sur RMC. Christophe, on a les cotes ?
15: Oui, un 37, la victoire de Pau. 18, le match nul de 75, la victoire du Racing.
14: Il faut aller sur quoi, mon cher Denis ?
17: Écoute, c'est un match très difficile à pronostiquer, mais le Racing est très fort en ce moment. Il est revenu avec un pack d'avant très fort. On sait que Pau est favori, mais chez lui, c'est vrai que ça va être compliqué. Mais je crois à l'exploit du Racing. Je ne sais pas pourquoi, c'est une intuition. Et je mettrai une petite pièce sur le Racing. Et n'oublions pas le nul à la mi-temps qui doit être à 13, 12,50 ou 13,50, il me semble.
14: D'accord, donc il faut toujours qu'il y ait un nul à la mi-temps, c'est un truc de fou quand même.
15: On peut s'attendre à un match serré, hein.
14: De toute façon, en barrage, maintenant dans les six dernières rencontres, avec les six meilleurs de la saison régulière, pardon, évidemment, il faut s'attendre à quelque chose de disputé. Vous suivez Denis et Pascal ?
16: Alors, c'est suffisamment rare pour être souligné, mais pas cette fois-ci, Denis.
15: Aïe, aïe, aïe.
16: J'ai l'impression que l'avantage du terrain va être bénéfique à la section. Même si tout ce que tu dis sur le rugby est toujours juste, ça va être un match âpre, mais je vois les Palois l'emporter.
14: Tu vois plutôt Pau l'emporter.
17: Mais le Racing n'a pas de pression à l'extérieur. Ils préfèrent jouer à l'extérieur presque que chez eux. Donc, c'est ça.
14: Bon, là, tout le monde a la pression, de toute façon. Là, c'est un match éliminatoire, Denis. Là, c'est.
17: Non, parce que
14: tu perds, le Racing, tu rentres chez toi.
17: Oui, mais ils sont qualifiés au forceps. Donc, ils vont arriver. Ils n'ont rien à perdre. C'est ça, je pense que le danger pour Pau, c'est que le Racing n'a rien à perdre.
14: Lionel ?
13: Pau.
14: Pau, hein, tu vois Pau aussi. Bah, Denis, ouais. Denis, c'est bien, t'es pas. Ça va avec des potes comme ça, tu vas au bout du monde. Hein.
13: Il a pris un risque, Denis.
16: Ah, c'est la première fois, hein, moi, c'est la première fois.
17: Je vous rajoute un marqueur d'essai, si tu sauvas.
15: Il est à 4.
14: Tuis Sauvac, on a les marqueurs d'essai, Christophe, sur ce Pau Racing 92 ce soir à 21h05 sur RMC, premier barrage.
15: Et en attendant, je suis d'accord avec mes camarades, plutôt la victoire de Pau qui a gagné tous ses matchs à domicile et qui a gagné donc aussi de 10 points, hein, contre le Racing. Alors les marqueurs d'essai, Grand Didier favori du côté de Pau à 2,20 avec Arfeuille, Gaëton juste derrière sur ces trois-là, et Actis Ogbe à 2,75 aussi. Tu jouerais lequel des quatre, Denis ?
17: À Tissogbe.
15: Ouais, à 2,75. Et côté Racing, bah c'est Spring et Hull, les favoris à 2,50. Ensuite, on a Ficou à 3. Qu'est-ce qu'on a ? Tu as dit Tuisova, il est à 4. Voilà, c'est ça.
14: Merci Denis.
16: Gaëton.
14: On se retrouve demain, il y aura Stade Français La Rochelle, l'autre match de barrage à suivre sur RMC, évidemment 21h également. Rapidement, très rapidement, Christophe, il y a du tennis avec les demi-finales à Sertogenbosch, c'est sur gazon.
15: Oui, Sertogenbosch ou Bois-le-Duc ou Rosmalen, vous l'appelez comme vous voulez, c'est aux Pays-Bas, une demi-finale, Adrien Manarino contre Alex de Minaur. Pas du tout évident ce match-là parce que Manarino est à 4,30 alors que de Minaur est à 1,20, 1,22, ça vaut pas le coup de jouer l'Australien pour une petite cote, je vous conseille de jouer. Manarino remporte au moins un set. Déjà, ça, c'est coté à 2. Plus de 8 jeux dans la première manche, plus de 22 jeux dans la rencontre. On passe à 2,95. Manarino a déjà gagné le tournoi en 2019 et de Minaur l'a gagné en 2024. Mais c'est toujours très serré entre les deux joueurs. Et la seule fois où Manarino a battu de Minaur, eh ben, c'était justement lors de ce tournoi.
14: Voilà qui est noté pour le tennis, le rugby et le football. Évidemment, vous suivez tout sur RMC. Bien entendu, on revient dans un instant dans les paris pour le combo jackpot et les bankrolls de la Coupe du Monde. A tout de suite sur RMC.
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14: De retour dans les Paris RMC, dans quelques minutes, les banquerolles de la Coupe du Monde avec Pascal Duprat, avec Léonard Charbonnier et Christophe Payet qui va nous faire son combo jackpot tout de suite. Combo jackpot du mondial, mon cher Christophe. Il y a également du rugby avec du top 14. On joue combien? On peut gagner combien aujourd'hui?
15: On va jouer 10 000, non.
14: Ah oui, d'accord. Ouais, bah, alors nous, on est toujours joué avec qui c'est comporte des risques.
15: On va gagner 2 millions, ça.
14: Ah oui. Voilà. Non, alors, jouons à, 10 euros, avec prudence.
15: 10 euros, 10 euros. Pour gagner près de 30 000 euros. Plus de 25 000, en tout cas, avec le bonus du partenaire. Sur seulement 5 matchs, la Suisse bat le Qatar par au moins 2 buts d'écart et sans encaisser de but, avec Mbolo et Endoy, buteur, joue une victoire facile des Suisses.
14: 6,75 la cote.
15: Idem pour la Turquie face à l'Australie, au moins 2 buts d'écart, sans encaisser de but. Et Acturtoglou ou Guler, buteur.
14: C'est coté à 4,90.
15: L'Écosse qui bat Haïti par au moins 2 buts d'écart, sans encaisser de but, avec Shankland, buteur.
14: Coté à 5.
15: Le Brésil bat le Maroc, les deux équipes marquent. Et Igor Thiago ou Vinicius, buteur.
14: Coté à 4,20.
15: Et Pau bat le Racing entre 1 et 7.
14: C'est coté à 3,45, 1 et 7 points d'écart.
15: Oui, exactement. 2396, la cote totale.
14: Pascal Duprat, combien d'erreurs?
16: Zéro, je joue.
14: Ah oui?
16: Je joue les 10 euros.
14: Ouais. Ouh là là, la Coupe du Monde commence vraiment comme ça. Tu as bien entendu qu'il fallait pas jouer 10 000. Hein. Il faut bien le rappeler.
16: Non, 10, c'est beaucoup déjà.
14: Lionel, oui. Ah oui, Lionel.
13: Peut-être une erreur, le Brésil, moi je. Attention, mais le reste, je trouve ça très très bien.
14: intéressant. Bon, bah écoute,
15: peut-être
14: on va voir.
15: De jouer avec une erreur, tiens, t'as raison.
14: Oh là là, là, là ça y est, ouais, il a son regard qui a changé là. Ouais. Il se dit, est-ce que finalement ma Coupe du Monde ne basculerait pas dès le troisième jour, ouais.
15: Contrairement à Denis, moi je ne les joue pas à chaque fois, mais là, elles me tentent en fait.
14: Ah oui. Allez, tout de suite, les banques.
15: Ça passera, comme dit Denis.
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14: Tu vas garder la main, Christophe, parce que tu domines la bankroll. Je découvre ça avec
15: oui, c'est passé,
14: une certaine tristesse.
15: Voilà.
14: 398 euros. Qu'est-ce que tu annonces ?
15: La Suisse bat le Qatar. Le Brésil ne perd pas et les deux équipes marquent face au Maroc. L'Écosse qui bat Haïti par au moins deux buts d'écart et la Turquie qui bat l'Australie sans encaisser de but. Ça fait une cote totale à 14,55. Je vais miser 10 euros.
14: Denis Charvet, comme les coiffeurs, sont à 300 euros parce qu'ils n'ont pas encore débuté leur mondial. Je suis quatrième avec 290 euros. Je vais jouer le nul entre le Brésil et le Maroc, la victoire de la Suisse contre le Qatar, la victoire de l'Écosse contre Haïti, la victoire de la Turquie contre l'Australie. Que des coups sûrs, je pense. Cote à 11,73.
15: Le nul du Brésil.
14: Que des coups sûrs, je pense. La cote est à 11,73. Je mise 10 euros parce que j'ai toujours raison. Je rappelle que ce n'est pas moi qui l'ai dit, mais ça a été dit par un spécialiste dans cette émission.
15: Exactement.
14: Lionel Charbonnier, 290 euros.
13: Je joue l'Écosse qui gagne les demi-temps et Shankland, buteur. Plus de 1,5 but lors de Brésil-Maroc. Et la Suisse qui bat le Qatar. Cote à 7,71. Je joue 30 euros.
14: Ah ouh, on commence fort le mondial. Pascal, 280 euros.
16: La Suisse bat le Qatar par au moins deux buts d'écart. L'Écosse bat Haïti par au moins deux buts d'écart. La Turquie bat l'Australie. Le Brésil bat le Maroc. Pau bat le Racing. Cote totale 12,61. Je mise 10 euros.
14: C'est noté pour tout ça, les amis.
15: C'est
14: on se retrouve
15: mal,
14: demain. On fera les comptes. Merci Christophe, merci Pascal. Merci.
15: Ciao à demain, les gars.
16: Merci
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14: Vous restez sur RMC. Une grande journée de sport vous attend avec l'avant-dernière étape du Tour Auvergne-Rhône-Alpes, avec Paul Sexas, avec le rugby ce soir pour Racing 92, avec les qualifications du Grand Prix de Catalogne en Formule 1 et la Coupe du Monde évidemment avec un gros match ce soir. Brésil-Maroc à minuit. 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Restez avec nous tout de suite. Les courses avec Dimitri Blanc-L'Œil.
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34: Bonjour à toutes et à tous, il est 13h, vous écoutez RMC. Dans un instant, l'émission Les Courses RMC, on va parler de PMU à la cote, une grande opération qui a commencé ce jeudi 11 juin jusqu'au 28 juin prochain. Mais avant cela, on va parler donc des informations avec Cassandre Beau. Bonjour Cassandre.
35: Bonjour Fred, bonjour à tous. De nouvelles plaintes déposées contre Patrick Bruel hier au tribunal judiciaire de Nanterre, selon les informations de BFM TV. Une plainte pour tentative de viol et agression sexuelle et une plainte pour viol et agression sexuelle. Les faits remontent respectivement à 2007 et 2012. Le chanteur est mis en examen dans 4 affaires et placé sous contrôle judiciaire. Un atelier clandestin de fabrication d'armes démantelées à Pau. Les armes étaient fabriquées avec imprimante 3D. Elles étaient destinées à la vente. 4 hommes ont été mis en examen jeudi. Ils sont âgés de 17 à 21 ans. 2 d'entre eux ont été placés en détention provisoire. Sébastien Lecornu demande à ses ministres de se serrer la ceinture et de corriger leur demande de budget en vue de la préparation du projet de loi de finances pour 2027. On l'apprend dans les colonnes des Échos ce matin. Sur les plus de 30 milliards de demandes de financement, 24 000 milliards concerne des nouvelles dépenses, des demandes budgétaires pas priorisées, irréalistes, selon les mots du Premier ministre. L'événement politique de la journée, c'est le meeting de Raphaël Glucksmann à Aubervilliers à 18h. Un premier rendez-vous dans le sillon des prochaines élections présidentielles. Alors que le député européen ne s'est pas officiellement déclaré candidat, il se laisse 3 mois pour décider. RMC, il est 13h et presque 2 minutes, vous écoutez les courses RMC.
34: Merci beaucoup Cassandre. Effectivement, les courses RMC jusqu'à 14h comme tous les samedis. On parle de sport hippique avec à l'affiche demain le prix de Diane Longines, la plus belle course réservée aux pouliches de 3 ans qui se dispute sur l'hippodrome de Chantilly. On va bien évidemment en parler. On analysera également les 2 quintés plus du week-end et on va aussi parler de PMU à la cote, une opération mise en place par le PMU avec son directeur commercial Sylvain Dominé. À tout de suite sur RMC.
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34: Bonjour à toutes et à tous. Écoutez RMC, il est 13h06. On est ensemble jusqu'à 14h pour parler de sport hippique dans l'émission Les courses RMC, comme tous les samedis. Aujourd'hui, gros programme, puisqu'on a une très belle épreuve demain sur l'hippodrome de Chantilly. Le prix de Diane Longines, ça sera aux alentours de 16h05. On va également parler d'une opération mise en place par le PMU à l'occasion du début de la Coupe du Monde, ce qu'appelle PMU. Donc son directeur commercial Sylvain Dominet. On parlera forcément des deux quintets plus du week-end, donc samedi sur l'hippodrome d'Anguin à 15h15. On aura un entraîneur, donc Jean-Marc Chéneux, qui présente le numéro 7 Indus Val. Et pour dimanche, ce sera la troisième partie de l'émission, on aura également Didier Prodhomme qui donne toujours de très bonnes infos aux parieurs. Et Didier Prodhomme nous parlera de son cheval dans le quintet. Il s'agit de Big Log. J'accueille tout de suite la Dream Team comme tous les samedis. Lionel Charbonnier, salut Lionel.
32: Salut, j'allais dire salut Dimitri, salut Fredo, salut Matt.
33: Salut tout le monde, salut Moyo.
32: Salut à tous.
34: Ouais, salut Mathieu, effectivement, Zaccalini, toujours présent.
36: Ouais, bah présent depuis deux semaines.
34: T'as la cote en ce moment, hein.
36: Bah oui, exactement, ça se passe bien. J'espère que ça va continuer avec notre feuille de match. Aujourd'hui, oui. Dans PMU à la cote.
34: Effectivement, et on parle de PMU à la cote, donc on va accueillir aussi Sylvain Dominet, donc directeur des réseaux commerciaux du PMU. Bonjour Sylvain.
37: Bonjour, bonjour à tous.
36: Salut Sylvain.
32: Bonjour Sylvain.
34: Avant de parler plus en détail de cette opération mise en place par le PMU, on va faire le débrief du top actu.
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34: Oui, en actualité, donc on a eu samedi dernier à Epsom le champion français Callum Dagan qui a été nettement battu dans la Coronation Cup en raison notamment de l'état jugé trop lourd du terrain. Après 5 ans d'absence, le jockey Pierre-Charles Boudot a effectué son retour. C'était aux alentours de 12h30 sur l'hippodrome de Compiègne. Il s'est classé deuxième. Plus belle course de la saison française réservée aux pouliches de 3 ans. Le prix Diane Longines se déroule ce dimanche sur l'hippodrome de Chantilly. Et aussi un turfiste qui a été heureux la semaine dernière sur l'hippodrome de Paris-Longchamp. Serge qui a remporté la belle somme de 17 000 euros grâce au jackpot d'or x 10 000. Et Serge, on l'avait eu d'ailleurs dans l'émission Les Courses à AMC. Donc bravo à lui. Alors on peut peut-être rebondir sur cette dernière actualité puisqu'on est avec Sylvain Dominé, donc directeur des réseaux commerciaux du PMU. C'est la troisième opération de ce jackpot d'or.
3: Oui, exactement. On fait gagner la possibilité à un parieur de multiplier par 10 000 un cheval qui choisit donc le rapport de son cheval. Donc soit gagnant, soit placé. Là, le cheval a fini deuxième après une belle ligne droite. Il a vibré et c'est ça en fait ce qu'on veut aussi créer, c'est l'émotion du pari. Et pendant toute la course, finalement, Serge, il était un peu propriétaire du cheval et en plus, il est parti avec un beau chèque puisqu'il est reparti avec 17 000 euros.
36: Ah, la belle journée.
34: Et à chaque fois, pour l'instant, on a eu donc trois parieurs. Les trois sont repartis. Donc le premier, c'était Pierre-Éric, je crois, avec 17 000 euros. Le deuxième, François, avec 14 000. Et lui, avec 17 000 euros. Donc tout se passe bien pour l'instant.
3: Exactement. Ils ont visé juste à chaque fois.
36: Il manque juste un truc, Sylvain, c'est qu'il y en a un qui tente le simple gagnant. J'aimerais bien voir. Parce que déjà, j'ai de l'adrénaline. Rien qu'en regardant pour eux, je me dis que ça se passe bien.
3: Le principe de
36: l'opération, c'est gagnant. Oui, c'est gagnant. Je veux dire qu'il tente peut-être une cote alors un peu plus élevée.
3: Ben c'est ce qu'avait fait Serge, hein, puisque le cheval, oui, quand il l'a choisi, était à 6,50. Il a un petit peu.
36: C'était le deuxième favori, il a fini à 4,50.
3: C'était plutôt une très belle cote.
36: Non, mais là, l'adrénaline absolue, je ne sais pas qu'il y a un 15 contre un fois 15, ça, ouais, pourrait être énorme. J'aimerais bien c'est le voir clair. Une fois. Mais en tout cas, là, j'adore l'opération parce qu'on vibre pour lui, enfin pour la personne qui a le ticket gagnant.
34: Et c'est ça, et puis en plus, ça a été une course. Enfin, c'est le jockey, c'était Christophe Soumillon. La pouliche était en tête toute la course, donc il a vraiment vibré parce que Christophe Soumillon, pour le coup, il a défendu l'argent des parieurs et de ce parieur pour l'occasion.
3: Ce qu'ils font tous les jours, ce que font les jockeys, ouais, et les drivers, ouais, tous les jours.
36: Mais voilà, ouais, t'es en train de mettre le doute là.
34: Non mais voilà, en tout cas c'est quand même beau quand on regarde une course, je trouve que son cheval soit vraiment bien en course, parce qu'on peut avoir des déceptions, ça nous est déjà arrivé un match plusieurs fois.
36: Tout le temps. Hein.
34: Voilà, qu'un cheval finalement. Alors c'était pas le cas au galop, mais au trot qui puisse se disqualifier d'entrée de jeu. Donc là, vibrer jusqu'au bout, c'est quand même un beau moment pour lui qui est sur l'hippodrome. Prix de Diane Longines, Mathieu, demain. Plus belle course en réservé aux pouliches de 3 ans.
36: Bah oui, très belle course sur l'hippodrome de Chantilly, 2100 mètres. Bah ça va être très intéressant. Je sais pas si
32: dommage que ce soit pas notre quintet, hein.
36: Ouais, bah, t'as raison. On avait parlé là jeudi, et c'est vrai que c'est un peu dommage qu'il y ait que 11 pouliches qui participent à l'épreuve, parce que c'est quand même l'une des plus renommées au monde, et donc que ce soit pas l'épreuve phare avec le quintet plus. C'est un peu dommage.
34: Justement pour le PMU, c'est vrai que c'est une vitrine. Voilà pour le quintet plus, c'est dommage.
3: Ouais, je sais que les socioprofessionnels font le maximum aussi pour respecter la qualité de la course et pas engager les chevaux quand ils n'ont pas de chance ou moins de chance. Mais c'est vrai que c'est dommage parce que ces courses doivent être support du quintet plus. C'est une formidable vitrine pour le pari hippique. Oui. Bon, c'est dommage. Il y a quand même une très belle course, un grand handicap de la Morlaix qui est avec 18 partants. Mais c'est sûr que c'est pas tout à fait le même prestige. Et on aura quand même une tirelire d'1 million d'euros demain. Donc,
34: Oui, sur le quintet plus, du coup, sur ce grand handicap. Et pour ce prix de Diane Longines, c'est vrai qu'on peut regretter quand même la présence de seulement 4 concurrentes françaises. Mathieu, c'est quand même assez rare. Enfin, sur 11 concurrentes au départ, il n'y en a que 4 du clan français.
36: Ouais, c'est vrai. Après, moi, je fais l'état inverse. C'est plutôt le fait que les étrangers viennent en France et ils sont intéressés par cette course.
34: Alors peut-être qu'ils ont.
36: Et je pense que quand tu vois Aiden O'Brien, l'Irlandais, qui a déjà gagné le Qatar Prix du Jockey Club.
32: C'est surtout O'Brien. Ouais,
36: je pense qu'il effraie un peu tout le monde, le loustic, là. Trop fort.
34: Il est vraiment trop fort. Lionel, effectivement, parce que.
32: Et puis un épouvantail, hein. En plus, il amène un épouvantail. Bah
36: il amène une pouliche qui a jamais perdu et qui s'est baladée à chaque fois. Donc, il y a peu de chances, je pense, qu'on voit la victoire d'un
32: Français. Et dans le Jockey Club, il avait fait la même chose, hein. Dans le Jockey Club, la même chose, un cheval hyper dur et tout. Donc je pense que ça en a rebuté certains, quoi.
36: Ouais, parce que
32: c'est un peu dommage.
36: Parce que dans le Jockey Club, ce qui est impressionnant, c'est il a 3 partants, il fait 1-2-3, ouais. Et il y a son fiston qui fait 4e.
32: Son fils, il fait 4.
36: Voilà, donc c'est tout rentre bien dans l'ordre. Mais ce qui était plus fou, c'est quand même la victoire.
32: Ils ont bien mangé à table. Hein.
36: Constitution River, c'est tout seul à l'extérieur, il s'est baladé.
34: Il demande s'ils ont, enfin, il dit qu'ils ont bien mangé à table. C'est vrai qu'on les a vus même avant la course.
36: C'est ce qu'on disait, ouais. Et je suis content, j'ai mangé le même repas que Aiden O'Brien. Il était à 15 centimètres de nous. Il avait gardé les lunettes noires, alors je sais pas pourquoi. Toujours, je sais pas s'il y a un problème oculaire, mais en tout cas, il était discret. S'il voulait se cacher, ça faisait l'inverse. Ilan O'Brien. Mais en tout cas, il s'est bien baladé.
6: Ah, il s'est baladé. C'est vrai que, comme tu l'as dit, Mathieu, demain avec sa pouliche, voilà, il y a de fortes chances quand même qu'il remporte.
36: Oui, Diamond Nickley, ce numéro 8. Moi, j'aime bien quand même, je le précise, c'est Christopher Head qui a engagé Green Spirit. Je pense que ça peut être la principale opposante à ce numéro 8 Diamond Nickley.
6: Ce numéro 10, donc pour toi, c'est la meilleure chance française au départ.
36: Oui.
6: Ok. Ben maintenant qu'on a parlé un petit peu de ce prix Yann, on y reviendra peut-être quand on parlera du quintet. Alors c'est pas le quintet, mais on pourra donner des petits pronostics quand même avec peut-être justement la feuille de match.
36: Bah, je vais le gagnant, mon frère. Voilà.
6: Ouais, mais moi j'en veux plus. Je veux les trois premiers à match.
36: Ah ouais, t'es exigeant.
6: Ouais, je suis exigeant effectivement.
36: Bah, c'est Lionel qui devra le troisième.
6: Non, mais voilà.
36: La troisième.
6: On parle déjà de Paris, de cote, et il y a une opération qui a vu le jour donc ce jeudi 11 juin. PMU à la cote. Qui correspond au début de la Coupe du Monde. Donc, on est avec Sylvain Dominet. Déjà, voilà, pourquoi cette opération au même moment que la Coupe du Monde?
8: Justement, ça a échappé à personne. La Coupe du Monde a démarré sur le continent américain depuis jeudi.
36: Le 11.
8: Et effectivement, à chaque fois qu'il y a une Coupe du Monde, ça focalise beaucoup l'attention. On est sur le marché du loisir, le loisir du sport. Et forcément, quand la Coupe du Monde débarque, les courses passent un peu au second plan. Elles le sont aussi parfois et très souvent tout au long de l'année, mais encore plus pendant la Coupe du Monde. Il y a d'autres événements, je pense au top 14, qui ont moins de visibilité. L'idée, c'est de dire, d'habitude, on a plutôt tendance à subir pendant cette période-là. Là, c'est d'arrêter de subir et de montrer à tout le monde que pendant la Coupe du Monde, les courses continuent, qu'il y a des super événements. Vous avez parlé du prix de Yann, il y a la journée des champions à Vincennes la semaine prochaine. Et puis surtout, quand on compare les codes, parce que quand le joueur joue au Paris, c'est aussi pour gagner et avoir un retour sur son investissement. Quand on regarde les codes et surtout les rapports, on n'a pas à rougir et on a quand même des choses à montrer, y compris quand on joue le favori, soit gagnant, soit placé. Et puis l'objectif, c'était aussi, et je les remercie infiniment, de montrer aussi nos jockeys stars et nos drivers stars.
36: Oui.
8: Donc on a pris la crème de la crème aussi bien chez les jockeys que chez les drivers. Eric Raffin, Mathieu Abrivard, Christiane Demureau, James Revelet sur l'obstacle, qui ont prêté leur image pour constituer finalement l'équipe de France du PMU et qui va défendre haut et fort les couleurs des parieurs pendant toute cette période.
6: Justement, c'est un point important et j'en profite pour vous dire que ce soir, en fin de journée, vous aurez l'interview de Christiane Demureau qui proposera également cette feuille de match, donc avec son penalty, son coup franc et son corner. Donc on va revenir à Mathieu.
32: Il a la pression, hein, parce qu'on a été bon hier. Hein.
6: Ah oui, justement, avant de rentrer dans le. Enfin, Mathieu, si tu veux peut-être parler un peu de ce concept.
36: Non, le concept absolu de PMU à la cote, finalement, c'est de montrer l'attrait du pari hippique versus le pari sportif en point de vente. C'est un peu sale l'idée parce que nous on est dedans, donc on va pas se cacher. et ensuite l'emblème, c'est le maillot PMU à la cote qui a remporté pendant la Coupe du Monde dans les points de vente PMU.
8: Ouais, alors le principe de l'opération, et d'ailleurs vous le faites très régulièrement dans cette émission avec la feuille de match de Lionel, c'est de prendre les codes du pari hippique qui parle aux parieurs sportifs, donc le penalty, le coup franc, le corner, et puis notre produit le Report Plus qu'on a transformé en combi, qui est un jeu qui parle aux clients du pari sportif pour les emmener justement dans notre univers qui est le pari hippique. Et effectivement, on a rajouté là-dessus une belle opération puisque l'idée, c'est les matchs, que ça ne vous a pas échappé, sont plutôt en fin de journée à 18h, 21h et un peu plus tard dans la nuit.
36: Oui.
8: Mais c'est dès 16h, en fait, pouvoir proposer à nos parieurs en point de vente, dès qu'ils jouent 10 euros en simple gagnant ou en simple placé, ils gagnent soit un bon à parier.
36: Donc déjà, il y a un cadeau garanti.
8: Exactement, et qu'ils peuvent rejouer ensuite sur un simple ou un couplet.
36: Oui.
8: Mais ils peuvent aussi gagner le fabuleux maillot de l'équipe de
36: que
8: France.
36: Que l'on porte tous dans le studio actuellement.
8: Il est très beau. Tous aujourd'hui.
36: Lionel là aussi.
8: Et qui est vraiment un maillot collector qui s'arrache. Et l'opération a commencé jeudi. On a d'excellents retours.
36: Oui.
8: Donc partout dans les points de vente. Et vous pouvez y aller dès aujourd'hui. Il y a en plus des animations qui sont faites par nos équipes commerciales et puis également par tous nos partenaires commerçants.
36: Et j'ai entendu déjà qu'il y avait une espèce de rupture de stock du maillot parce qu'il est vraiment très coté ce maillot. Il y en a beaucoup qui le veulent.
8: Rupture de stock.
36: Plus
8: de 15 000, mais en tout cas, on en offre à peu près 800 chaque jour.
36: D'accord.
8: Donc, si vous ne l'avez pas eu aujourd'hui, retournez demain. Et
36: retentez votre chance.
8: Exactement, jusqu'au 28 juin.
32: Il est magnifique.
6: Il est magnifique ce maillot.
8: J'ai vu une très belle vidéo.
32: Il est très beau.
8: Très belle vidéo de Lionel avec le maillot.
36: Il l'a.
32: Il est très très beau. Je sais plus ce que m'a dit ma femme. Elle m'a dit, mais dis donc, tu l'as eu où ce maillot? Alors, c'est une italienne, je peux te dire que dans les maillots,
36: c'est exigeant.
32: Elle est difficile. Mais ouais, elle m'a dit, mais il est très beau. Il est voilà vert, bah aux couleurs PMU, tout ça. Regardez la vidéo sur regardez ce qu'on a dit hier par exemple pour la feuille de match sur les réseaux. C'est bien, pas avant-hier hein, mais hier.
0: Non mais on revient à J-1.
34: Oui, bah, c'est Mathieu, effectivement, si tu peux revenir sur justement le concept réel de cette feuille de match, surtout ce qu'on y retrouve nous sur nos réseaux.
36: Bah la feuille de match en fait, c'est de montrer l'attrait de la cote hippique, ce qu'on disait, avec notamment le favori qui est de la journée, j'ai envie de dire pour nous en tout cas, qui représente le penalty hein, de voilà, c'est on va faire une comparaison hein. Par exemple il y a Qatar Suisse, le pari phare de Parion Sport c'est 1,20 la cote, la victoire des Suisses. Mm-hmm. Et nous ce qu'on essaye de proposer et de mettre en avant, c'est quand même il y a un attrait, le favori en général a une cote supérieure par rapport à un favori dans le pari sportif et donc ça c'est le penalty. Il y a également le coup franc, on va tenter d'avoir une cote un petit peu plus spéculative, un peu plus risquée, néanmoins ça reste un x8 x12 si on tente notre chance en simple gagnant, en simple placé, et nous c'est ça un peu la volonté, c'est bien de montrer ça. Ce produit d'appel du simple placé en disant que ça fait au minimum x2, x3, x4. D'ailleurs, juste, je mets la parenthèse, Sylvain, tu nous as donné une stat sur le simple placé, c'est-à-dire que le cheval doit terminer dans les trois premiers. Oui. T'as une stat qui est assez intéressante et parlante.
8: Alors, j'en ai plusieurs des stats pour montrer vraiment l'intérêt du pari hippique, c'est que le favori, dans 35% des cas, il gagne, donc oui. Il arrive premier. Avec une cote aux alentours en moyenne de 8 euros, un peu plus de 8 euros. C'est oui. La moyenne qu'on a constatée là depuis le début de l'année. Et dans 65% des cas, il rentre dans les trois premiers. Et là, en moyenne, le simple placé, il fait 3 euros pour 1 euro.
36: Voilà, voyez, ça c'est énorme. Ça fait
8: c'est vraiment des cotes, exactement, des cotes assez impressionnantes. Et tu parlais tout à l'heure de comparaison entre des matchs et des courses. Vous parliez du vainqueur du Jockey Club. Le vainqueur du Jockey Club, il a gagné à 3,40 euros. C'était le favori.
36: Et Constitution River, exactement, le grand favori.
8: La victoire de l'équipe de France contre l'Irlande. Un 10, un 13 en termes de rapport. Donc, on voit bien qu'il y a un enjeu autour des rapports. Effectivement, il faut décrypter le pari hippique, mais c'est pour ça qu'il y a des pronostics, c'est pour ça qu'il y a aussi pas mal de data autour du pari hippique. Et finalement, quand on franchit le pas de comprendre comment ça fonctionne, il y a un retour sur investissement pour le parieur qui est plutôt très correct.
36: Ce que tu dis, Sylvain, c'est même Constitution River, donc le grand favori du Qatar, prix du Jockey Club, qui a remporté cette magnifique épreuve il y a un peu plus de 15 jours à Chantilly. Même en simple placé, s'il terminait dans les trois premiers, il faisait 1,90. C'est quasiment doublé sans trop de pression, parce que en plus on était dans la discipline du galop, donc il y a pas forcément la problématique de la disqualification comme au trot. Et on revient donc sur cette feuille de match en parlant également qu'on va ensuite continuer avec on a parlé du coup franc, on va parler du corner. Le corner, c'est vraiment la cote la plus spéculative que l'on propose de la journée. Si ça se passe bien en simple gagnant, on va dire ça peut tourner autour de x15, mais par contre en simple placé, c'est encore très attrayant parce qu'on fait en général un x4. Et Lionel, et c'est là qu'on a parlé hier, il a donné une bonne feuille de match parce que c'est le dernier pari que l'on propose, c'est le fameux combi hippique renommé, parce qu'initialement le nom du PMU c'est Report Plus, finalement qui est peu parlant ce nom. Et est-ce que c'est possible que tu nous le présentes, le combi hippique, Sylvain?
8: C'est exactement le même principe qu'au pari sportif. Je choisis deux courses. Donc là, le principe de la feuille
36: au lieu de match deux matchs.
8: Ouais, au lieu de deux matchs. Et je choisis un cheval en simple gagnant ou en simple placé. Et les gains que je récupère avec ce premier pari, je les reporte. C'est pour ça le nom historique,
36: voilà, c'est le report.
8: Je le reporte sur la prochaine course. Donc je choisis une deuxième course. Donc si par exemple, je prends un exemple très concret, mon cheval gagne à 3 contre 1 sur la première, je joue une seconde course, un cheval qui est également à 3 contre 1, je gagne 9 euros pour 1 euro.
36: Voilà, il a coté 3 fois 3. Pour 3.
8: Exactement.
32: Si nos deux chevaux gagnent, on a gagné combien?
34: Justement, Lionel, hier,
36: c'était ça les stats, Fred, la regarder.
34: Sur ton combi du jour, et ben Lionel, tu vois, en report plus simple placé, ça faisait une cote de 3,50. Et s'il y en a qui voulaient oser donc le report plus en simple gagnant, c'était 8,80€ pour 1 euro de mise.
36: Voilà, en simple gagnant, si nos deux chevaux gagnaient, ça faisait 8,80, quand même une cote très attractive, parce que c'était deux chevaux qui étaient très publicités par les parieurs, et c'était ça aussi qui est intéressant, c'est le simple placé. Donc le combi hippique en simple placé de deux chevaux, nos deux chevaux terminant les trois premiers, ça faisait quand même une cote presque de 4. Donc à fois 4, c'est très difficile à trouver
32: dans le pari sportif. Et plus, ça veut dire que comme on l'avait donné aussi en pénalty, ça veut dire qu'on prenait aussi le pénalty.
34: Oui, exactement. En gagnant,
36: c'était notre pénalty du jour, c'était Jolie Star qui s'imposait dans le Quintet Plus très facilement. Là, on était chaud. Pas trop eu de suspense, Et ça fait plaisir des fois des courses sans suspense.
34: Et puis le corner, il est pas passé loin aussi, parce qu'il est quatrième après photographie. Il était à 14 euros la cote.
36: Ouais, t'es à 14. Et il aurait fait x3, x4 à la place et il est battu d'un nez pour la deuxième place. Donc il y avait trois chevaux, deux.
32: Et la veille aussi, je crois, le corner, on avait donné Monsieur Fabre avec Alexis Poussin.
36: Exactement.
32: Et Bassanti, il termine quatrième, pleine balle,
36: Comme une
2: une fusée.
32: Mais ouais. Et ah ouais. On est juste là, bah voilà, des fois on est malheureux, des fois on est heureux, des fois on est malheureux. Mais là, c'était un corner à 15 balles, c'était beau, quoi.
36: Bah, et au comparatif, Lionel, l'analogie, des fois, tu domines un match et tu marques pas. C'est la même chose.
32: Bah ouais. Bah, ou alors, le mec t'a dit, il y aura un pénalty de marqué, il y a le pénalty qui est sifflé, le mec il met à côté.
36: Exactement.
32: Et donc, t'es pas casqué.
36: C'est le même concept.
32: Mais ouais, mais c'est les paris, bah, des fois, c'est un pari. Des fois, ça passe, des fois, non.
36: Et bah ouais, exactement.
32: Et il y a plus Mathieu. De chances quand même. Franchement, tu vois, avec l'expérience et tout, je regarde et une fois, rappelez-vous, on avait fait une feuille de match où on combinait, pas une feuille de match, mais des paris où on combinait
36: mixais,
32: à la fois. Ouais. Moi, je mixais à la fois les chevaux et les paris sportifs. Et ben, ceux qui m'ont fait perdre, c'est les paris sportifs.
36: Ça, tu nous l'avais dit.
32: C'est dingue. Hein. Alors, il y a eu des fois aussi où on a gagné. Les deux sont rentrés. Ça rentre à belle cote. Moi, j'ai hâte que le PMU nous propose ça. Hein.
36: Tu l'aimes bien, j'adore. Justement, Sylvain, et ça, c'est vrai que c'est un sujet qui est pas possible effectivement en PMU, en point de vente.
32: Ah, tu me mets par un, Sylvain, du truc, hein, parce que j'adorerais ça.
2: Tu es déjà un peu parrain de la feuille de match.
32: C'est mon rêve.
36: Mais est-ce qu'on peut avoir un compromis sur PMU Play au final, sur la version internet?
2: Alors aujourd'hui, entre l'IPIC et le sportif, non, ce n'est pas possible. Il y a quelques sujets un peu techniques, parce qu'on parle de paris mutuels dans un cas et de code fixe dans un autre. Mais en tout cas, c'est des sujets qui sont évidemment regardés, puisque forcément, ça a du sens.
32: On
2: envoie des personnes sur la Lune, donc on doit pouvoir y arriver.
36: Oui, bah alors, bah ouais. On pourrait un jour soulever cette idée d'avoir une queue des codes fixes. Ah, ça, c'est
2: un autre sujet.
36: Oui, c'est un autre sujet, mais la deuxième problématique.
2: Que la loi ne nous permet pas aujourd'hui en France. La cote fixe est effectivement sur beaucoup de marchés à l'international. Oui. La cote fixe IPIC existe. Le PMU fait de la cote fixe à l'international. Mais pas aujourd'hui en France, puisque le cadre réglementaire ne le permet pas.
36: D'accord.
32: Toi, tu veux nous résoudre des problèmes en nous rajoutant des problèmes.
36: Hein. Parce que les problèmes existent.
2: Rien ne reste figé dans le temps. On ne sait pas. Un jour, ça pourra peut-être évoluer.
34: Il est 13h24. 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On est avec Sylvain Demilet, donc directeur des réseaux commerciaux du PMU. Est-ce que Sylvain, tu peux juste rappeler l'opération pour ceux qui viennent de prendre l'émission en cours de route, l'opération en point de vente à partir de 16h pour ceux qui veulent gagner le maillot ou
36: jusqu'au 10 juin.
2: Voilà, du 11 au 28 juin. Au 28 juin. Vous allez dans les points de vente, bien sûr, toute la journée, mais à partir de 16h, dès que vous jouez 10 euros en simple gagnant ou en simple placé, soit vous gagnez un bon à parier de 2 euros, soit vous avez la chance de gagner le maillot collector PMU de l'équipe de France PMU qui est représentée par nos drivers jockeys. Donc ça court jusqu'au 28 juin. Et en plus, 2000 animations avec nos commerciaux partout en France aussi sur cette période-là.
34: Merci beaucoup Sylvain, tu restes bien évidemment avec nous. On va étudier donc les quintets du samedi et du dimanche. On va essayer de mettre en pratique justement, voir la feuille de match de la Dream Team des courses RMC pour ce samedi et aussi pour dimanche. A tout de suite sur RMC.
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34: Kita. 13h29, vous écoutez RMC, on est ensemble jusqu'à 14h pour parler de sport épique dans l'émission Les Courses RMC avec Lionel Charbonnier, Mathieu Zaccagnini et Sylvain Dominet, directeur des réseaux commerciaux du PMU. On va attaquer le quintet du jour sur l'hippodrome d'Enghien.

0: suscite derrière la voiture. Donc logiquement, je pense que ouais, c'est le penalty sans garder.
1: Et justement, Mathieu, on est sur parcours de vitesse à Anguin. Donc ils sont 8 sur la première ligne. Il y a le numéro 9 qui est son opposé. Parce que c'est vrai qu'à Vincennes, ils sont 9. C'est 9 tellement habitué à avoir Vincennes en parcours de vitesse. Et le numéro 9, justement, qui est l'opposant, on va dire, à la cote hein, du favori.
0: Le deuxième plus joué,
1: le numéro 9, Phantom Express, est un très bon cheval aussi parce qu'il vient de battre un certain Epic Chronos en Scandinavie. Epic Chronos qui est à l'arrivée du Prix d'Amérique. Quand même.
0: Ouais, mais Phantom Express donc doit s'élancer juste derrière le numéro 1, donc on peut vite rester coincé. Alors après, l'avantage d'Anguin, c'est que la ligne droite est assez longue et ça permet aux meilleurs sprinteurs de revenir de l'arrière-garde. Donc c'est quand même une course ouverte, mais il y a quand même 2-3 chevaux qui sont un peu au-dessus de la mêlée, notamment l'ancien du Goutier, je pense.
1: L'ancien du Goutier, par exemple.
0: Je le vois pas perdre.
1: Alors si, là, effectivement.
0: Et la cote est intéressante.
1: Bah oui, et ça pourrait être un pénalty. Alors
0: c'est aussi un de nos pénaltys du jour, parce qu'il fallait faire des choix. Mais
1: bien sûr.
0: Là, actuellement, il y a une cote de 2. Donc si on a la chance qu'il s'impose, ça fait quand même un x2 en simple gagnant. Et x2, c'est mieux que l'équipe de France face au Sénégal.
1: Ah non, mais c'est sûr. Et c'est mieux que la Suisse, tu disais tout à l'heure, 1,20€.
0: Oui, ouais, la Suisse-Qatar. La Qatar-Suisse, c'est vrai qu'on n'a pas envie d'y aller.
1: Non, non, effectivement. Lionel Charbonnier, ton
2: favori. Pour l'instant... vous avez donné mes deux favoris que j'avais déjà donné hier pour nos amis du Parisien.
0: Tu me fais les
2: autres. Il m'avait appelé pour une fois. J'ai fait
0: Je me prononce.
2: C'était Pariteur. C'était Pariteur.
1: Que j'ai vu ton article.
2: C'était Pariteur. Pardon.
1: Salut quand même.
0: Ça a l'air de t'avoir marqué.
2: Non. C'était parce qu'ils m'ont appelé, mais j'ai pas donné. Mais de quoi Pariteur. Oui, je les avais eu lorsqu'ils ont présenté la Dream Team et le dispositif de RMC, tout ça, ils étaient venus et donc ils m'avaient demandé de participer à ce quintet là. Je leur avais donné, moi, mon prono, c'était mes petites fiches, 5, 9, 3, 12 et 15.
1: Voilà. Et oui. 5, 9, 3, 12, 15, le pronostic de Yann Cardonnier.
2: Moi c'est mon pronostic d'aujourd'hui. Alors le 12 et le 15, oui, ils arrivent de plus loin, ils arrivent de derrière et tout ça, mais je pense qu'ils ont leur mot à dire et la ligne droite permet d'Anguin qui est assez longue, permet ces retours des chevaux de deuxième ligne. Donc c'est pour ça que j'ai mis le 12 et le 15. Et Gabri, je pense que Gélor Mini est capable de mener son cheval à bien.
0: C'est lui qui est sur le 15.
2: Ouais, 37 il est sur le ouais, c'est ça.
1: Là, il y a une belle cote, là. C'est un corner bien.
0: Elle est belle.
2: Bah, écoute, je sais pas, on verra.
1: Donc, si on.
2: Voilà, c'est mon prono.
0: Si on doit faire nos deux pénalties, parce qu'on est d'accord avec Yoyo.
1: On est d'accord qu'on met 5-9 en tête déjà.
0: Ouais, exactement.
1: Ok, je note pour ça. Et après, c'est un peu. Est-ce que tu es d'accord sur Ibisabella, Mathieu?
0: Je l'ai mis 6e.
1: Ah, donc tu es plutôt moins d'accord.
0: Non, mais je trouve qu'elle a ses chances, peut faire 3-4-5 si ça se passe bien. Mais je la trouve un petit peu, je pense, peut-être un ton en dessous par rapport, par exemple, à l'ancien du Goutier ou Phantom Express qui ont déjà prouvé un niveau supérieur. Et j'aime bien aussi Jazzman.
1: Ouais. Qui fait une petite rentrée mais qui a un bon cheval. Hein.
0: Ah ouais, c'est un cheval de groupe. Hein. Donc, c'est-à-dire, c'est phase de Ligue des Champions, ça. C'est du bon niveau, le numéro 11.
2: J'ai fait ma petite impasse sur Jazzman. J'ai hésité longtemps. Parce que je l'avais en base et puis après j'ai vu qu'il avait été battu. J'aime beaucoup. Attention, c'est un très très très bon cheval, Jazzman.
1: On peut peut-être partir donc sur le 5 devant le 9, le 3, le 11. Après, il va rester deux places. Donc, soit on tente le coup de mettre les deux chevaux de Lionel, le 12 et le 15.
0: Ouais, très bonne idée.
1: Très grosse cote.
0: Ouais.
1: Pour compléter l'arrivée. Parce que c'est vrai que comme il y a quand même l'ancien du Goutier, si on peut avoir des petites cotes à l'arrivée en plus, ça peut permettre d'avoir des rapports plus intéressants. Donc, on va faire donc 5, 9, 3, 11, 12 et 15. Donc, ça, c'est pour le quintet disputé aujourd'hui sur l'hippodrome d'Anguin. Donc, on va le récapituler pour ceux qui écoutent. 5, 9, 3, 11, 12 et 15. Et donc, c'est à 15h15. Alors, maintenant, comme vous le savez, on n'a pas fait, enfin, ceux qui ont l'habitude de nous écouter, la feuille de match de Lionel Charbonnier sur ce quintet plus. Mais on va faire la feuille de match de la Dream Team des courses RMC sur la journée. Donc à Anguin potentiellement aujourd'hui. Alors faut savoir qu'il y a déjà Mathieu un cheval qui a couru.
0: Qui a fait 5-6e. Bon, je suis un peu déçu, mais
1: moi aussi.
0: C'est
1: moi
0: aussi. Ça c'est les courses. Là ça y est, on pense déjà à la prochaine. Ouais. Non, j'avais donné, on avait donné plutôt Numistique en coup franc. C'était un peu. En plus j'avais tenté une cote estimée. Je pensais qu'elle serait plus plébiscitée par les parieurs, mais finalement il y a une cote quasiment de 40. Et elle a terminé cinquième. Donc c'est plutôt encourageant. Je pense qu'il faut la suivre quand même, cette Numistique, le numéro 6. C'était dans la première course à Anguin. On va attaquer le pénalty.
2: On l'avait donné en comment. Ah, mais parce que vous avez déjà donné les feuilles.
0: Ouais, mais c'était ça, on avait donné les fois.
2: Ah, d'accord.
0: En fait, tout
2: d'abord. Si tu veux, je te le dis. Moi, en coup franc, j'aurais mis le 3.

0: du jour. J'en ai mis le 3 en jour. Là, c'est pas couru. On peut changer, non? Pour ceux qui ont envie. Ouais, du quintet, ouais, c'est okay. Ça.
1: D'accord.
2: Ouais, pour ceux qui nous écoutent, s'ils veulent.
0: Moi, je vais mettre en coup franc. Parce que ça serait une cote à quoi? À 13, 14?
2: Ouais, exactement, il y a 13.
0: Bah, écoute, moi, je pense qu'on peut tenter, hein.
1: Bon coup. Ouais, écoute, on va.
0: Voilà,
1: on
0: pénalty. Va alors, le pénalty, par contre, dans la réunion 1, toujours course 3, le numéro 5, Margionios.
1: Oui, il y a une cote de 6 voilà, pour l'instant.
2: Ah, c'est un beau pénalty.
0: Exactement.
2: Aussi,
0: bah écoute, le cheval est en grande forme. Il a toujours fait l'arrivée lorsqu'il est déféré des postérieurs. Donc pour moi, ça se tente, ça. Hein.
1: Et en plus, Julio, t'as raison parce que Louis Baudron, c'est le seul qui a mis un emoji vert sur le programme. Tout le monde a mis des emojis orange. Emoji vert, ça veut dire qu'il est confiant pour terminer dans les 3 premiers. Donc qu'on peut retrouver sur les programmes de course d'ailleurs.
0: Tu vois.
1: Donc là, bien joué, c'est le seul. Donc il y a une cote de 7 pour l'instant. C'est quand même très très intéressant.
2: Et du coup, Lionel, ça serait quoi ton corner de la journée?
0: Réunion 1, course 5, le 12 Little Star, Fleury. Ah. Alors là, ça va être une cote qui va être à quoi? À plus de 15, hein.
1: Ouais, c'est ça.
0: Pense.
1: Il y a combien, entre 12 et 17.
0: Ouais, mais ah bah, ça reste une. Attends,
1: non, il y a même mieux que ça. Pour l'instant, il y a 27.
2: Ouais.
1: Mais ça va descendre parce qu'il y a peu d'enjeux. Il n'y a pas encore beaucoup d'enjeux.
2: Ça va faire 20, quoi.
0: 27, mais attends, il fait l'arrivée dans l'ordre des 3 dernières sorties. C'est Mathieu Mottier à la drive.
1: Oui, ça c'est un bon indicateur parce que c'était pas le cas les précédentes courses.
0: Bah ouais, ça me paraît beaucoup ça. 27 avec Mathieu Mottier derrière et tout, le cheval est en forme. Moi, c'est un corner qui peut rentrer. Hein.
1: Et plus rapide sur le parcours en plus. Il y a quand même du crédit.
2: Ouais. Et d'ailleurs, Mathieu Mottier qui fait partie de la team hein, de PMU à la côte, qui fait partie donc des 11 jockey driver à l'affiche, Sylvain.
3: Oui, il est bien dans l'équipe de France avec Mathieu Abrivard et Eric Raffin aussi.
2: Alexandre Abrivard.
3: Nicolas Bazir.
1: Ah, c'est cool. Hein, ouais.
3: Et d'ailleurs, je vérifie la cote, c'est bien 30 contre 1 même. 30 contre 1. Ouais.
0: C'est dingue ça. Ah ouais, ça peut être le cheval qui vient du coin du bois.
1: C'est ton expression, j'adore. Ça vient du coin du bois.
2: Donc, on a fait le pénalty. On a fait le coup franc. Bon. On a un
1: remplacement. Le coup franc, on le change.
0: Il y a
1: un autre coup franc qui n'est pas là, mais il y a un coup franc secondaire de Yo-Yo, ça peut peut-être bien se passer. Voilà. On est le corner, donc Little Star Fleury.
2: Et maintenant, donc, on va rappeler aussi la petite touche finale de cette feuille de match chaque jour. Donc, c'est le combi du jour, le report plus en simple placé. Donc, Lionel, quel est ton report?
1: Trouver deux chevaux dans les
0: trois. Mon report, c'est alors celui de la course 3. Le numéro 5, monté par qui a une cote à 5 en environ.
1: Je vous laisse
0: la cote parce que ça va évoluer. Et je le reporte dans la course 7, le numéro 10.
1: Ah, c'est bien ça. Mouftar.
0: Voilà.
1: Sébastien
0: et
1: Garato.
0: Là, c'est une cote. Ça va être une cote un peu plus spéculative, mais je veux bien tenter le report. Donc le report du 5 dans la course 3 sur le 7 dans la sur le 10 dans la course 7.
1: Et en fait, juste si ces deux chevaux terminent dans les 3 premiers, on peut dire que ça va faire un x 4. Donc ça, c'est quand même très intéressant.
2: Ouais, parce que
1: ils ont de bonnes chances de terminer dans les 3 premiers, ces deux chevaux.
2: A priori, c'est vrai que la cote devrait même être plus intéressante qu'hier, selon en tout cas les cotes que vous donnez là.
1: Ouais, parce qu'il y a 9 pour Mouftar et 7 pour le 5 Mardonios.
2: Ok.
1: Bon, en tout cas, voilà, c'est quand même. Ça donne envie.
2: Ah, ça donne envie. Ouais, effectivement.
1: J'allais faire le combi hippique.
2: Tu vas partir là ou tu vas attendre quand même la
1: fin? Non, c'est bon, la troisième, on aura fini l'émission. La troisième, elle est à 14h33.
0: Donc là, il faut les jouer placés, c'est ça?
1: Ouais, simple placé, les deux.
2: Après, ça coûte 1€, enfin, en mise de base. Donc, moi, je conseille quand même.
1: De temps en temps, t'aimes bien la gagne.
2: Et tu fais quand même, regarde, hier, t'as 3,50€ le report plus simple placé, et t'as quand même 8,80€ en simple gagnant.
1: Donc le voilà, gagnant.
2: Tu mets 2€, tu gagnes, près de 12-13€. Moi, je trouve que ça se tente quand même.
1: Ouais.
2: Non?
1: Ça dépend le montant que tu mets.
0: Sur une base de
1: 100, non?
2: Ah, mais c'est pas pareil. Bon, en tout cas, merci pour.
0: Pour 1€, t'as raison, Fredo.
2: Oui, 1€. On va les trouver.
1: Ouais, simple gagnant. En tout cas, tu les as donné, les deux gagnants hier, Lionel.
2: Voilà.
1: Donc, bravo.
0: Ouais, pourvu que ça dure, mais bon.
1: Pourvu que ça dure, ça va durer.
2: Parce que la mise de base, d'ailleurs, en combiné hippique ou en.
1: Ouais, c'est 1€.
2: C'est 1€ et non pas 2€ comme un pari simple.
1: comme un simple placé ou gagnant.
3: Exactement, ouais, le report démarre à partir de 1 euro. Et d'ailleurs, je vous entends beaucoup parler de cotes. Alors, c'est sûr que dans les cotes fixes par rapport aux mutuelles, il y a toujours un peu de difficultés. Mmh. En fait, c'est assez simple. Hein, si vous voulez savoir combien vous allez gagner, vous téléchargez l'application PMU+, et vous avez en fait les rapports probables. Donc, les rapports simples gagnants, évidemment, c'est facile, c'est en lecture directe. Et vous avez ensuite les rapports probables avec une tranche de rapports qui est extrêmement fiable, donc ce qui permet quand même de voir ce qu'on va gagner.
1: Bah, Sylvain, un grand bravo à celui qui a inventé le rapport probable du simple placé. Eh oui, c'est vrai que ceux qui débutent sur le fait de faire un pari en simple placé, ils te disent toujours c'est la cote que je gagne. Non, et à la base, c'est vrai qu'il n'y avait pas ce rapport probable. Maintenant, sur PMU+, c'est vachement attrayant. On sait toujours à peu près combien on a gagné. On est un petit peu influencé quand même techniquement. Parce que qu'on dit entre 1,80 et 2,20, j'y vais. Si ça descend à 50, j'y vais moins, tu vois.
2: Ah, c'est vrai que c'est conditionné à la présence ou non à l'arrivée d'autres chevaux en vue dans la course, quoi.
1: Oui.
2: Plus il y a des favoris, forcément, plus le rapport probable, ça va être celui qui touche vers le bas, quoi.
1: Mais la stat du simple placé, 3 en moyenne, c'est quand même énorme.
3: Exactement.
2: C'est vrai que moi, je suis quand même surpris d'avoir.
1: Je pensais que c'était moins, moi.
2: Ouais, moi aussi, en simple placé, en tout cas, je pensais vraiment que c'était moins. Donc, on a commencé par cette première feuille de match pour samedi aujourd'hui, donc sur l'hippodrome d'Enghien. Dans quelques instants, restez bien avec nous parce qu'on va parler de la belle journée de demain sur l'hippodrome de Chantilly avec le prix de Diane Longines à l'affiche, mais également le Quintet avec Didier Prodhomme qui sera là pour nous parler de Big Log. À tout de suite sur RMC.
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2: 13h45, vous êtes de retour dans l'émission Les Courses RMC jusqu'à 14h. On parle de sport épique et on parle tout à l'heure donc du quintet de demain sur l'hippodrome de Chantilly et du prix de Diane également. Mais avant, on va faire le point quand même avec Maria Azé sur le tour Auvergne-Rhône-Alpes puisqu'il y a eu une chute de Paul Sexas. Bonjour Maria.
18: Salut Fred, salut tout le monde. Oui, grosse chute de Paul Sexas. On a un peu les informations qui arrivent au compte-gouttes. Grosse chute de Paul Sexas dans cette sixième étape du Tour Auvergne-Rhône-Alpes, étape qu'il visait évidemment de Paul Sexas. Grosse étape de montagne avec cette arrivée au Grand Colombier. Grosse chute de Paul Sexas au kilomètre 32. La descente juste avant avait été neutralisée parce qu'il y avait des graviers dans la descente. Et donc, 2 kilomètres après la reprise de la course, Paul Sexas a chuté. On a les premières photos. Il est allé carrément dans le décor. Paul Sexas, il a été attendu par deux de ses coéquipiers, mais ils auraient, selon les informations qu'on a, environ 3 minutes 20 de retard sur le peloton. Ouais, plus de 3 minutes de retard sur le peloton pour Paul Sexas, ça va être très très dur de revenir. Et surtout, on ne sait pas trop dans quel état il est reparti. Il est bien remonté sur son vélo, mais probablement très amoché, le Français. Une chute qui pourrait condamner sa victoire, en tout cas ses ambitions de victoire sur ce Tour Auvergne-Rhône-Alpes, messieurs.
2: Merci Maria, bien évidemment on va se tenir informé de l'évolution de la situation pour Paul Sexas sur ce Tour Auvergne-Rhône-Alpes. On va revenir maintenant pour l'émission Les Courses RMC sur le quintet de demain qui se dispute à Chantilly avec un entraîneur qui est habitué de l'émission, il s'agit de Didier Prudhomme. Pardon.
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2: Bonjour Didier, alors demain vous présentez le numéro 12 Big Log, déjà bienvenue sur RMC Didier.
19: Oui, bonjour à tout le monde.
0: Bonjour Didier.
2: Alors on s'était eu, je crois, il y a un mois de cela, lorsque Big Log avait couru une belle course sur l'hippodrome de Paris-Longchamp. C'était déjà un quintet, il avait terminé troisième. Là, il a encore de belles conditions de course, parce qu'il y a un super numéro de corps, le numéro 2 demain.
19: Oui, il a hérité d'un bon numéro. En dernier lieu, la pluie, il a un peu défavorisé, puisque ça a avantagé beaucoup le gagnant qui avait fait le trou. Son jockey a monté pour gagner. Il a essayé de venir le battre. Ça lui a coûté la deuxième place. Mais il se comportait très bien sur 2000 mètres. Là, il retrouve une distance sur 1800 mètres qui est certainement un petit peu plus dans ses cordes. C'est un cheval qui fait entre 1600 et 2000. Il est bien. Il a le 2 dans les boîtes. Après, c'est un cheval qui aime bien se faire emmener, il va y avoir beaucoup de rythme, et après il faut avoir un petit peu de chance à la ligne droite pour avoir le passage, mais à l'entraînement le cheval est en belle forme, donc on espère qu'il va répéter ses performances de début d'année.
2: Parce que c'est vrai qu'on a quand même demain une course avec 18 partants, donc comme vous le dites, hein, ça dépend forcément aussi des conditions de course et du trafic.
19: C'est un cheval avec lequel on a tendance à attendre beaucoup précédemment. Antoine Malin le montre très très bien. On peut le monter un petit peu moins loin. Et c'est sûr que demain, il y aura du rythme. Il y a des chevaux qui ont tiré des mauvais numéros. La piste va être bonne. Donc, il va y avoir l'effet des chevaux de l'extérieur qui vont essayer de prendre un bon départ. Donc, ça devrait obliger certains chevaux à galoper en partant. Voilà, si cette course est bien rythmée et qu'on a un peu de réussite, il devrait avoir un bon parcours. Il faut certainement battre Alf, qui a tiré aussi un bon numéro, numéro 4 dans les boîtes, et qui va être bon second à Compiègne.
1: Didier, c'est ma question.
2: Ouais, vous anticipez.
1: C'est quoi l'opposition? Voilà, c'est Alf. Tu pourrais faire un 2 sur 4, par exemple. Avec Alf, finalement.
19: Voilà, David Maga, qui est un ami. Donc, il a un effectif beaucoup plus réduit maintenant en fin de carrière. Mais son cheval a montré un gros regain de forme. Il a eu des problèmes de santé. Il a été écarté des pistes pendant un moment. Et en dernier lieu, il a eu une course très bien. La victoire a été terminée pour lui. Donc, son jockey a vraiment monté pour être deuxième. Ça ne servait à rien de faire un effort pour finir plus près, et voilà, c'est un cheval qui était capable de courir à un niveau peut-être supérieur, et du coup, il est bien pris au poids. Et voilà, si je suis battu par ce cheval-là, je serais content pour David.
1: Ça sera déjà bien, ça.
19: Mais bon, je serais content de le battre aussi.
1: Bah, hein. Oui, bah quand même.
19: Je serais content pour Pauline, parce que c'est un handicap qu'on a gagné quand elle était jockey avec un cheval qui s'appelait Dapaolino, le jour du prix de Diane.
1: D'accord.
19: Et elle l'a gagné en tant que jockey, donc maintenant qu'on est associé, j'aimerais bien le gagner associé avec elle en tant qu'entraîneur.
1: Didier, j'ai juste une question, vous avez fait le papier concernant les chevaux du haut du tableau, là. Il y a quand même des grosses valeurs.
19: Mais il y a des grosses valeurs, mais le problème des chevaux qui ont couru des bonnes courses à condition, ouais. ce ne sont pas forcément des chevaux qui sont passés par les handicaps.
1: Ouais, il faut l'expérience.
19: Donc, c'est des valeurs fictives. Je pense que Big Log, si on avait un peu d'ambition, on courrait peut-être des courses à
1: d'un niveau supérieur,
19: mais des courses à condition. Il ferait des grosses valeurs, mais on le barrait pour la suite de sa carrière. D'accord. Donc, voilà. Après, il peut y avoir un cheval qui a peu couru, qui a une valeur haute et qui vaut certainement au-dessus. Mais voilà, souvent dans le haut du tableau, c'est handicap,
1: c'est trompeur,
19: des
1: peu.
19: Valeurs.
1: Un,
19: voilà. Okay. À part un cheval qui a couru handicap, qui a pris 4, 5, 6 kilos parce qu'il avait bien gagné, il a rebaissé au poids, mais les chevaux du haut du tableau qui n'ont pas fait des valeurs identiques dans des handicaps,
1: oui.
19: il faut toujours s'en méfier un petit peu.
1: Ouais, mais c'est hyper intéressant pour les parieurs, ouais. ça Didier, je trouve. Parce qu'on a toujours. Ouais, moi, je suis le premier à le faire. Hein, c'est-à-dire jouer les chevaux qui ont le plus haut potentiel, donc les valeurs chiffrées les plus élevées. Et on peut avoir quelques déceptions de temps en temps.
19: Voilà, je pense que, voilà, une petite technique pour les turfines, c'est de regarder.
1: L'expérience dans les handicaps.
19: Un an avant la valeur, à peu près à la même période.
1: Ouais.
19: Donc avec des terrains qui peuvent être à peu près identiques et sur les distances identiques et voir s'ils ont. Ils retournent dans une valeur dans laquelle ils ont fait une performance.
1: T'as le conseil ouais. de Didier, magnifique.
2: Ah là, ça, ouais,
1: voilà.
2: bah,
1: ça fait si plaisir.
19: Un cheval qui a fait 38 entre 10 et 12 mois avant sur la même distance et qui revient dans ces valeurs-là, voilà, c'est un
1: ouais,
19: signe.
1: C'est un bon indicateur.
19: On peut, et que le cheval a au moins couru un petit peu en progrès, vous pouvez magnifique. Avoir. Du plaisir au guichet après.
2: Merci Didier, parce que c'est vrai que vous avez déjà donné l'avis sur votre cheval. En plus, ouais. vous avez trouvé, on va dire, voilà, le cheval que vous craignez le plus. Et en plus, vous donnez des conseils pour nos parieurs. Donc, merci à vous, toujours.
1: Il ne faut pas hésiter à venir au point de vente PMU pour l'opération PMU à la côte, Didier.
19: Mais avec grand plaisir. Ah. Je suis un fervent. D'abord, je suis un turfiste, donc j'aime les courses. J'ai toujours joué aux courses. C'est pas forcément bien vu. Je joue plus maintenant quand j'ai des partants. Donc j'apprécie encore
1: loisir.
19: Plus. Bah oui, parce que j'ai pas le droit. Donc, mais dans les autres courses, je joue et voilà, j'aime bien regarder les chevaux. C'est mon plaisir voilà. Quand les turfistes me demandent un renseignement, voilà, je leur donne des fois celui que je crains. Et en tout cas,
1: on a vu ça, magnifique.
19: C'est la chose la plus importante pour nous, que les turfistes s'amusent et continuent de s'amuser.
1: Didier, on est avec Sylvain Dominé, hein, le directeur commercial du PMU. Petit message, Sylvain, pour Didier.
3: Ce que j'entends, ça me fait extrêmement plaisir parce que vraiment cette filière, elle a besoin de connexion entre les socioprofessionnels, les parieurs, et quand on a des personnes qui font ce lien-là, c'est juste extraordinaire. Donc merci pour ça.
19: Ouais, mais moi, voilà, je suis impliqué dans la filière maintenant parce que j'ai un peu plus de temps avec Pauline qui s'occupe de l'écurie et je rencontre votre patron Cyril Viroda, Émeric Berlay qui est sur l'international et donc nous avons plusieurs socio-professionnels des idées sur les courses pour relancer les courses et nous sommes à la disposition du PMU pour aider. On est les premiers. Si vous avez besoin de nous, vous pouvez nous appeler. On fera toutes les publicités dont vous aurez besoin.
3: C'est exactement ce qui s'est passé et encore merci pour ça.
1: Merci. Pour Didier, juste s'il y a un cheval à suivre dans les prochains jours, là. Ah oui. Bon, il y a Big Lock déjà, mais est-ce qu'il y a
2: il y en a d'autres.
1: Il n'y en a pas un petit.
19: La cote va être morte après. vous avez trop de turfistes qui vous écoutent. Vous êtes trop.
1: On l'a écouté, mais trop suivi.
19: Là.
1: Ben,
19: bon, allez, je vous en donne une, hein, tant pis, je vais me faire massacrer Non, les quatre qui courent lundi sont bien, et amusez-vous avec la Bellotero.
1: La Bellotero.
19: Ouais. Voilà, c'est un joli nom.
1: Ouais, c'est magnifique, italien. C'est pour Lionel, ça, c'est le côté italien.
2: Magnifique. Voilà. Donc la Bellotero, donc c'est lundi sur l'hippodrome de Paris-Longchamp.
1: Merci beaucoup Didier, au top.
2: Ouais, voilà. Merci beaucoup hein, Didier. Bah, peut-être à demain sur
1: l'hippodrome. Bravo Didier. Bravo Didier. Ça fait plaisir.
19: Passez un bon week-end.
2: Merci. À bientôt sur RMC. Ouais.
19: Merci. À bientôt.
1: Votez Didier.
2: Ah, ça fait plaisir.
0: Super intervention. Ouais. Hein.
2: Magnifique. Super intervention. Alors par contre, nous, il va nous rester maintenant 1 minute 30 pour trouver le quintet dans l'ordre demain et pour décrocher la tirelire.
1: On l'a déjà étudié, hein. Donc on peut y aller vite, mon fan.
2: Allez, on met en tête Big Log ou Alfalf du coup.
1: Bah, Big Log.
2: Ouais. Allez, Big Log. Puis Alfalf.
1: Et moi, j'ai pas suivi Didier. Hein. C'est Maneki et Calas ensuite.
2: Et on va les mettre.
0: Je suis comme toi.
1: Bon, alors on va les mettre 2-3. On va mettre Big Log. On va mettre Maneki le 1, le 2 Calas.
0: Exactement. Attends, comme voilà, j'avais mis le 11.
2: Alphalf, on le mettait pas avant Manekin, non, c'était pas ça?
1: Bah, quatrième.
0: Non.
1: Pour le 2 sur 4, on a parlé de 2 sur 4.
0: Moi, j'avais mis 12, 7 as, 2, 11.
2: Ah, bah voilà.
1: Ah, bah voilà, on est des tiers, mon Yo.
2: Francis Henri Graffa, il reste une petite place. Comme ils sont 18, on va quand même le faire en 6, non?
1: Ouais.
2: Ok.
1: Ça coûte combien? Bah, j'étais sûr que t'allais poser la question.
2: Non, c'est pas ça.
1: Je cherche 12 euros. C'est 12 euros. Mais on peut le faire en flexi 50, ça coûtera que 6 euros.
2: Enfin, et on rajoute qui, alors? Parce que là, pour l'instant, on en a que 5, c'est pour ça.
1: Bah, choisis.
2: Ah, choisis.
1: Vas-y, mon Fred, la petite note. T'as pas donné ton choix.
2: Non, c'est vrai, j'ai pas donné. Vous voulez vraiment citer tout ce que je voyais. Allez, peut-être le 3.
0: Et le 16, non?
1: Bah, écoute. Bah, laisse-lui le 3 quand même. Après, il a.
0: Ouais, vas-y.
2: Vous demandez, après, vous ne me laissez pas. Allez, 12, 7, As, 2, 11, 3. Donc ça, c'est pour le quintet de demain sur l'hippodrome de Chantilly. La feuille de match pour demain, vous la retrouvez sur nos réseaux sociaux. C'est Mathieu Zaccagnini, hein, je crois que tu t'en es chargé hier.
1: Hein,
2: oui. Déjà, aussi, elle sera publiée demain.
1: C'est ça, on a notamment mis Diamond Nicklas, hein, le numéro 8, entraîné par Aiden O'Brien dans le prix de Diane. Il y aura une cote de 2 et sincèrement, ça s'annonce bien.
2: Donc ça, c'est ton pénalty. On suivra demain.
1: En simple gagnant,
2: aussi le coup franc de Mathieu. Pour le corner. Et le combi du jour. On remercie hein, Sylvain Dominet pour sa présence.
1: Merci Sylvain,
2: le directeur des Osco. Merci du PMU. Merci Sylvain.
3: Merci à tous. Et tous en point de vente pour regarder les matchs et jouer aux courses.
1: Allez, let's go. Allez.
2: Et restez bien évidemment aussi sur RMC dans quelques instants, l'Intégral Sport avec Simon Dutin. À bientôt sur RMC.
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8: Dans un instant, c'est l'Intégral Sport. Merci d'écouter RMC. Il est 14h. Avant ça, on fait un détour par l'actualité avec vous, Cassandre Bro. Bonjour.
9: Bonjour Simon, bonjour à tous. Un accord de paix imminent entre Iran et États-Unis. C'est le Pakistan qui vient de l'annoncer. Un accord probablement finalisé dans les 24 heures, selon le pays médiateur dans les négociations. Le Pakistan qui se prépare à la signature électronique de l'accord de paix immédiatement après. Alors que de nouvelles tensions ont éclaté ce matin, l'armée américaine a abattu 2 drones iraniens dans le détroit d'Hormuz. De nouvelles plaintes déposées contre Patrick Bruel hier au tribunal judiciaire de Nanterre. Selon les informations de BFM TV, une plainte pour tentative de viol et agression sexuelle et une plainte pour viol et agression sexuelle. Les faits remontent respectivement à 2007 et 2012. Le chanteur est mis en examen dans 4 affaires et est placé sous contrôle judiciaire. L'événement politique de la journée, c'est le meeting de Raphaël Glucksmann à Aubervilliers à 18h. Un premier rendez-vous dans le sillon des prochaines élections présidentielles. Alors que le député européen ne s'est pas officiellement déclaré candidat, il se laisse 3 mois pour décider. Direction l'hippodrome d'Anguin, le quintet se déroule à 15h15. Le pronostic de la Dream Team des courses RMC, leur favori est le 5 Lancier du Goutier. Leur outsider est le 11 Jazzman. 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
8: Bonjour à toutes, bonjour à tous, vous êtes au bon endroit, RMC, temple du sport à la radio. Vous ne ratez rien chaque week-end de ce qui fait le sel de l'actualité sportive. 3 heures de direct autour des grands événements de ce samedi 13 juin. Au programme d'ici 17h, la Coupe du Monde, évidemment, les dernières nouvelles des Bleus avec nos envoyés spéciaux et le coup de projecteur sur les rencontres du jour, notamment ce premier choc de la compétition, Brésil-Maroc. On en parle dans un instant avec nos consultants Steve Savidan, Tony Vérel, ils sont là, bonjour messieurs.
24: Salut.
25: Bonjour les amis.
8: Bon, vous êtes en version à Coupe du Monde, à Donf.
24: À Donf. Bon. Bah on avait hâte, hein. c'est que tous les 4 ans, donc on en profite. Oui,
8: bien sûr. Est-ce que vous vous protégez de la chaleur à vos âges? Là, il faut commencer à y penser, messieurs. Là.
24: Bah, comme on est dans le même coin de la France avec Tony, à Bordeaux, il fait très chaud ouais, aujourd'hui.
8: Un coin que je connais bien, en effet, il fait très chaud en Gironde. On vous retrouve dans quelques instants, messieurs, le temps pour moi de donner aux auditrices, aux auditeurs de l'Intégral Sport, le programme qui les attend du foot. Mais pas que, le cyclisme, 7e étape du Tour Auvergne-Rhône-Alpes, les sports auto, les 24 heures du Mans, les qualifs du Grand Prix de Formule 1 à Barcelone, le début des barrages de la phase finale de Top 14, du MMA pour l'anniversaire de Donald Trump, on ira à Washington où Flora Moussy est invitée à la surprise partie présidentielle, le basket avant le match 5 des finales NBA cette nuit, un match 6, ou la porte pour Wemby et les Spurs de San Antonio. Voilà le programme qui vous attend d'ici 17h. C'est copieux, c'est fastueux, comme d'habitude finalement dans l'Intégral Sport qui démarre tout de suite sur RMC. Avant d'ouvrir notre page Coupe du Monde, on prend la direction du Jura dans le département de l'Ain où sera jugé tout à l'heure l'arrivée de la 7e étape du Tour Auvergne-Rhône-Alpes au sommet du redoutable col du Grand Colombier. Sous les yeux de Maria Azé, notre spécialiste cyclisme RMC Sport et Jérôme Coppel, consultant de la Dream Team. Bonjour les amis.
26: Salut Simon,
27: salut tout le monde.
8: Bon, je comptais vous lancer sur le profil de cette redoutable 7e étape, les chances, tout ça, où en est Paul Sexas. Malheureusement, on l'a appris il y a quelques minutes, la chute pour le coureur français. Est-ce qu'on a des nouvelles? Tout d'abord, il est toujours sur le vélo?
27: Oui, toujours sur son vélo, Paul Sexas, mais on a l'impression qu'elle a fait de gros dégâts, Jérôme, cette chute. Alors, pour poser un peu le contexte, là on est à 76 km de l'arrivée, Simon. Paul Sexas est tombé dans la descente neutralisée parce que la descente de la troisième difficulté a été neutralisée parce qu'il y avait des graviers dans la descente. Et donc, 2 km après le nouveau départ qui a été donné au kilomètre 30, 2 km après, Paul Sexas est tombé, a été propulsé, on a l'impression, dans un fossé ou en tout cas dans le décor. Et donc, très très amoché, Paul Sexas, il a désormais environ 3 minutes 50 de retard sur la tête de course, 3 minutes 30 sur le peloton, et il n'arrive pas à revenir. Paul Sexas, il est accompagné de 2 coéquipiers, Stéphane Bisseguer et Dan Hull, mais pour l'instant, pour Paul Sexas, ça semble très compliqué. Alors on n'a pas encore d'infos sur la gravité de la blessure, on l'a vu, son genou assez amoché, tout son flanc droit aussi bien pluché, Jérôme, son coude est également, enfin on espère que c'est pas trop grave forcément pour Paul Sexas.
28: Ouais, on espère que c'est pas trop grave. Alors la bonne nouvelle, c'est qu'il est remonté sur le vélo, donc ça c'est déjà plutôt pas mal. La mauvaise nouvelle, c'est qu'il a perdu un petit peu de temps au début, même si là l'écart se stabilise entre 3.30 et 3.40 par rapport au peloton. Le groupe Sexas ne reprend rien, donc ça c'est jamais bon signe, et c'est pas bon signe bien sûr pour ce Tour d'Auvergne-Rhône-Alpes, parce qu'il avait l'ambition de gagner le classement général et c'était le grand favori, et c'est jamais très bon à 3 semaines du départ du Tour de prendre une grosse gamelle comme ça.
8: Oui, on te sent un petit peu inquiet, Jérôme.
28: Ouais, je suis inquiet. Voilà, j'étais avec des proches à lui juste avant de prendre l'antenne, qui sont inquiets aussi parce que bah voilà, Sexas, c'est quand même notre grand espoir. Il a montré des très belles choses hier en direction de Crévolant. On a vu qu'il était très bien, peut-être le plus fort avec Del Toro. On voulait voir cette bagarre entre les deux arbitrée par Jorgensen sur les pentes du Grand Colombier. Malheureusement, on n'aura pas ça. Et moi, je suis surtout, alors comme on n'a pas d'infos, on est un peu perdu et c'est toujours ça qui est un peu difficile. Et moi, je suis surtout inquiet pour le Tour, voilà, pour avoir été dans le peloton, alors ça date maintenant il y a une dizaine d'années, mais quand on tombe sur les routes du Tour d'Auvergne-Rhône-Alpes, c'est quand même une sacrée épine dans le pied qu'on se met parce qu'après normalement on doit repartir faire des reconnaissances, repartir en altitude, etc. Et il faut d'abord dans un premier temps récupérer de la chute, récupérer de la déception d'éventuellement d'abandonner la course ou en tout cas de ne pas gagner le classement général. Voilà, faut récupérer et mentalement et physiquement alors qu'on devrait être dans une phase un peu d'euphorie à l'approche de son premier Tour de France.
27: Il doit partir dans les arcs, notamment Paul Sexas, il doit partir reconnaître en effet les dernières étapes du Tour de France, et là on l'a vu sur les premières images, après sa chute il a enlevé son casque, ça sent quand même pas très bon si tu repars tout de suite sur ton vélo, t'enlèves pas ton casque, et là il avait casque enlevé sur les images avec les soigneurs, donc ouais, ça sent pas très très bon.
28: Ouais, alors enlever le casque, ça ouais, c'est jamais très bon, mais c'est parce que maintenant on prend beaucoup de précautions, ils ont dû faire le protocole commotion, donc s'il est reparti, on voit sur les photos, il y a le médecin qui lui enlevait le casque, etc. S'il est reparti, c'est qu'il a au moins pas eu de commotion. Donc ça, c'est déjà bien. Sinon, il l'aurait pas laissé partir. Mais maintenant, vous savez, dans le vélo, on est un peu, je sais pas si c'est une bonne chose ou pas, mais comme beaucoup de sportifs, un peu dur au mal. Et des fois, on repart quand même alors qu'on a des choses peut-être des petites fractures quelque part, ou je sais pas, qu'on va se rendre compte que le soir. Et bien sûr, quand t'es un grand favori, un grand champion comme Paul Sexas, t'as pas envie d'abandonner une course. Donc voilà, on a encore beaucoup d'incertitudes autour de la chute de Paul Sexas.
8: Justement, Jérôme, je vais peut-être poser une question un peu naïve, mais Maria l'a souligné, on est quasiment à 4 minutes de retard désormais pour le groupe Sexas. Est-ce que bon, derrière l'orgueil, la fierté du jeune champion, il n'y aurait pas peut-être intérêt en vertu d'un principe de précaution, à s'arrêter tout de suite, voilà, pour gagner un petit peu de temps, pour les soins éventuellement, et savoir plus rapidement de quoi il retourne?
28: Eh ben, c'est une très bonne question. Je pense que dans la voiture de Decathlon CMA CGM, ça doit chauffer, ça doit réfléchir. Je pense que Paul ne veut pas lui abandonner. Il est chez lui ici, il a toute sa famille ici. Il veut peut-être essayer de continuer, même si la course semble perdue. Mais moi, je suis assez de ton avis, hein, Simon. Je pense que si vraiment il n'arrive pas à rejoindre le peloton, je pense que c'est mieux d'arrêter, de récupérer. Tu peux gagner un jour et demi, deux jours de récupération qui pourrait faire la différence dans sa préparation en vue du Tour. Mais quand on est coureur cycliste de 19 ans, le grand favori de la course, on n'a pas envie d'abandonner. On pense pas forcément à la suite qui arrive. On est vraiment dans le court terme et le moment présent. Mais là, c'est justement au staff de l'équipe de l'aiguiller un petit peu et suivant ses sensations, bah, de lui dire qu'il faut arrêter les frais là. Ça arrive de chuter, ça fait partie de l'apprentissage et d'essayer de rentrer chez soi le plus vite possible pour accélérer la récup.
27: Et tout le monde est un peu dans l'expectative. Tout le monde se demande un peu ce qui se passe, Simon, parce qu'on a Léna Marjac qui est à l'arrivée au sommet du Grand Colombier de cette sixième étape, et donc elle essaie d'avoir un peu de gratter quelques infos. Elle est notamment allée voir son agent Yona Loca, qui est l'agent de Paul Sexas, et lui a dit pour l'instant on ne sait pas s'il va continuer la course, j'ai pas plus d'infos. Les proches de Paul Sexas ne savent pas non plus, donc on se demande même si Decathlon CMA CGM savent un peu. Voilà, Paul veut peut-être continuer, essayer de se tester le plus possible, essayer de continuer au maximum, voilà. Et si ça devient trop dur et trop
28: mais,
27: risqué,
28: mais c'est toujours la balance à trouver entre continuer, est-ce que c'est pour le mieux si on continue, on veut continuer, mais est-ce qu'on n'empire pas, je parle même pas des blessures, mais le côté physique. Et il y a maintenant on a 11 coureurs dans une échappée dont Léo Bisio, le coéquipier de Paul Sexas, donc c'est signe qu'on est bien sûr très inquiet pour Paul Sexas. On va donner carte blanche à Léo Bisio, qui est le meilleur grimpeur de cette équipe après Paul. Et moi, ce qui m'inquiète un petit peu, c'est que comme Maria a dit, il est accompagné de Dan Houleux et Bisseger, qui sont pas les meilleurs grimpeurs de l'équipe, alors que la course arrive dans les lacets du Grand Colombier, qui vont faire une première fois, et ensuite ça monte, ça descend jusqu'à l'arrivée finale au sommet du Grand Colombier. Donc c'est pas ces deux coureurs là qui vont lui permettre de réduire l'écart. Donc est-ce que ça vaut la peine de continuer, ou est-ce qu'il vaut mieux limiter les frais? Je connais pas la gravité de sa blessure, mais suivant la gravité, des fois vaut mieux arrêter les frais justement.
27: Oui, c'est pas le scénario qu'on envisageait.
8: Non, ça...
28: c'est un coup de tonnerre.
27: Ah là, c'est un gros, on a pris un gros coup sur la tête. On a même pas encore la diffusion, et déjà on sait que c'est à peu près plié pour Paul Sexas, en tout cas pour le maillot jaune.
8: C'est la très mauvaise mauvaise nouvelle pour le sport français de cet après-midi, en ce samedi 13 juin. On peut rappeler à toutes fins utiles que la montée du Grand Colombier, c'est hors catégorie, ça grimpe très fort. C'est pas de tout repos pour les organismes. Déjà, lorsqu'on est en pleine forme, alors surtout lorsqu'on est blessé, ça peut, je vais pas dire une bêtise, aggraver éventuellement les éventuelles blessures de Paul Sexas. En tout cas, c'est s'il est très diminué, il vaut peut-être mieux s'arrêter un peu avant.
28: Oui, t'as raison, hein, Simon. C'est un chantier, hein, le Grand Colombier. C'est vraiment un des cols les plus durs de la région ici. On a des pourcentages moyens par kilomètre à chaque fois, plus de 10%, même 15%, des passages à 18-20%. Donc c'est vraiment très très dur. Maintenant, ça peut éventuellement aggraver ce qu'il a. Alors si vraiment il avait quelque chose de cassé, tu tombes, tu te casses une clavicule, tu remontes pas sur le vélo. Donc le bon côté, il est remonté sur le vélo, ça c'est déjà bien. Mais maintenant, faut pas empirer. Des fois, vaut mieux s'arrêter. On accélère la récup. On va tout de suite faire les soins qu'il faut, etc. Et ça nous permet de rebondir un petit peu plus vite. S'il continue, c'est qu'il a pesé le pour et le contre. C'est quand même lui qui est le mieux placé pour savoir dans quel état il est. Mais il est aussi très jeune. Et quand t'es très jeune, quand t'as fait travailler ton équipe toute la semaine, quand tu sens que t'étais bien, des fois, t'as pas la lucidité pour dire OK, je mets pied à terre. Tant pis. On n'aime pas abandonner des courses. Mais des fois, c'est pour le mieux. Donc c'est là que son équipe, ses coéquipiers, ses directeurs sportifs doivent bien jauger avec lui et surtout bien avoir la bonne balance entre risque-bénéfice. Est-ce que ça vaut la peine de continuer? Est-ce qu'on amplifie les risques ou est-ce que ça va nous apporter plus de bénéfices d'abandonner? Donc voilà, ça c'est toujours une situation compliquée à prendre un peu à chaud comme ça en cours d'étape, mais il faudra qu'ils essayent de prendre en tout cas la meilleure décision possible.
27: Et le Tour de France est dans 3 semaines, tout pile, Simon, tout pile, hein, le 4 juillet au départ de Barcelone. Donc il faut vraiment essayer d'arriver dans les meilleures conditions. On le sait, normalement, ce Tour Auvergne-Rhône-Alpes, c'est un critérium du Dauphiné, c'est vraiment une préparation pour le Tour de France. Donc la chute, évidemment, ça arrive à tout le monde, mais là, une grosse chute comme ça à pile 3 semaines du Tour de France, c'est vraiment vraiment pas le bon timing.
8: On va croiser les doigts évidemment et être à l'affût des infos qui vont vous parvenir à vous, nos envoyés spéciaux, sur la route de cette 7e étape du Tour Auvergne-Rhône-Alpes. Maria, juste avant, il y a quand même une course à disputer avec, on le rappelle, plusieurs Français bien placés dans cette 7e étape.
27: Oui, c'est vrai qu'on oublie un peu de parler de cette étape quand même, qui est l'une des étapes reines de ce Tour Auvergne-Rhône-Alpes, cette 6e étape. Il y aura aussi l'étape de demain avec l'arrivée au sommet du plateau de Solaison. On est à 67 km de l'arrivée. Pour l'instant, 5 hommes en tête, dont 3 Français, Mathieu Burgaudeau, Sam Maisonneuve et Clément Berthet. Ils ont actuellement une dizaine de secondes d'avance sur le peloton. C'est assez resserré et surtout, il reste encore beaucoup de difficultés. On arrive au pied des lacets du Grand Colombier. Ensuite, on aura encore 2 difficultés, une de deuxième catégorie et surtout la montée jusqu'au Gros Colombier, classée hors catégorie, 8,5 km à 10,1%. Donc ça va faire mal aux jambes, et ça va faire mal aux jambes à Paul Sexas s'il décide de continuer.
8: La fin de cette 7e étape du Tour Auvergne-Rhône-Alpes à suivre dans l'Intégral Sport, et espérons-le, des nouvelles rassurantes de Paul Sexas, donc le leader français de l'équipe Décathlon CMA-CGM, qui est tombé donc sur la route et qui accuse quasiment 4 minutes de retard sur la tête de course. Maria Azé, Jérôme Coppel en direct de la route de ce Tour Auvergne-Rhône-Alpes. Pas tout à l'heure, les amis, on a un petit peu modifié notre conducteur à cause de cette bien mauvaise nouvelle cycliste. Dans un instant, on part à Boston retrouver Arthur Perrault, notre envoyé spécial. On va prendre des nouvelles des Bleus. Vous ne bougez pas, l'Intégral Sport revient dans quelques instants.
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8: Au cœur d'un immense week-end de sport sur RMC, comme d'habitude, vous ne manquez rien. Intégral Sport en direct jusqu'à 17h avant de passer la balle à François Pinet pour votre intégrale Coupe du Monde. On se projette à nous-mêmes sur les rencontres du Mondial, les dernières nouvelles des Bleus dans un instant. Mais avant ça, c'est la bien mauvaise nouvelle de ce début d'après-midi. La chute de Paul Sexas lors de la 7e étape du Tour Auvergne-Rhône-Alpes. On va aller prendre des nouvelles du coureur français. Maria, sur la route de cette 7e étape. Avant la coupure, Paul Sexas accusait quasiment 4 minutes de retard. On était vraiment très inquiets. Est-ce qu'on peut espérer que ça aille mieux ? L'écart s'est un petit peu réduit, je crois, avec la tête de course.
27: L'écart s'est très nettement réduit, même si bon, ça va mieux, ça va beaucoup mieux pour Paul Sexas, c'est ce qu'on peut vous dire. Il a plu, il a désormais 2 minutes 20 environ de retard sur la tête de course, environ on va dire 2-10 de retard sur le peloton. Donc ça va mieux pour Paul Sexas qui arrive à remonter, bien aidé par ses deux coéquipiers Dan Hooley et Stéphane Bisseguer. On a un peu des indices qui sont partout sur les routes du Tour Auvergne-Rhône-Alpes et des gens en bord de la route viennent de le voir passer devant eux. Apparemment, il roule bien, Paul Sexas, il est bien sur son vélo, il avance bien et ça se traduit en tout cas au niveau du chrono. Donc pour l'instant, ça a l'air d'aller beaucoup mieux pour Paul Sexas, c'est l'information qu'on peut vous donner. On est à 63 km de l'arrivée, on arrive dans les lacets du Grand Colombier et donc pas d'abandon pour l'instant de prévu pour Paul Sexas qui est en train de remonter, Simon.
8: Et ben voilà, on respire un petit peu mieux, on espère que ça va aller pour le coureur français qui a fait le choix de poursuivre alors qu'on était un petit peu inquiet. On rappelle que cette 7e étape arrive au sommet du Grand Colombier, col de hors catégorie. Donc, c'est peut-être que le signe que le jeune coureur français se sent bien. Tu interviens évidemment, Maria, tu nous fais signe dès qu'on a des nouvelles de Paul Sexas. Avant ça, comme promis, nous, dans notre intégral sport, on va se projeter sur les rencontres de la Coupe du Monde et prendre des nouvelles de nos Bleus qui feront leur entrée dans la compétition mardi soir, 21h heure française, au MetLife Stadium à New York, face au Sénégal. Steve Savidan, Anthony Véret, nos consultants, sont avec nous pour en parler. Pour l'instant, les Bleus poursuivent leur acclimatation, décalage horaire oblige sur la côte est des États-Unis, du côté de leur camp de base de Boston, où nous attend Arthur Perrault, l'un de nos envoyés spéciaux RMC Sport. Salut Arthur.
0: Salut messieurs, bonjour à toutes et à tous.
8: Arthur, bon, comme d'habitude, quelle heure est-il, quel temps fait-il chez toi?
0: Il est 8h24, donc 6h de moins que chez vous en France, le même décalage horaire. Et le temps, il fait toujours aussi chaud, c'est assez impressionnant. Il a fait très très chaud hier lors de la séance d'entraînement des joueurs de l'équipe de France, on va y revenir. Mais là, voilà, on annonce, allez, en plein milieu de l'après-midi, 31 degrés à l'ombre. Donc vous pouvez monter, rajouter minimum 5 bons degrés pour arriver au ressenti au soleil. Voilà, on en a déjà beaucoup beaucoup parlé, ça a forcément eu son impact dans toute cette préparation des joueurs de l'équipe de France. Il y a eu différentes réunions sur l'hydratation qui est elle aussi ultra importante, entre 4 et 6 litres d'eau consommés par joueur par jour. Mais voilà, ça continue et ça risque de se ressentir une nouvelle fois ici aujourd'hui à Boston.
8: Et pour celles et ceux qui s'étonneraient de la première question que j'ai posée à Arthur, il faut le rappeler, en effet, les conditions météo vont être un facteur peut-être déterminant dans les performances des différentes sélections. Et oui, le cooling break, évidemment, qui plaît beaucoup aux annonceurs, je crois, également des chaînes qui diffusent les matchs du Mondial. Arthur, un petit résumé des dernières 24 heures des Bleus et de leur staff.
0: Oui, avec donc hier une conférence de presse d'abord qui était organisée du côté de la Bentley University, conférence de presse en présence de Lucas Hernandez et de Jean-Philippe Mateta, le joueur parisien qui s'est avéré bien plus bavard que son homologue de Première Ligue, avec juste dans la foulée donc une nouvelle séance d'entraînement, 38 degrés, on parlait de une nouvelle fois du temps, 38 degrés hier de ressenti au soleil sur la pelouse de ce centre universitaire. 1h15 de séance d'entraînement avec énormément de rythme demandé par le sélectionneur Didier Deschamps, avec notamment deux oppositions 11 contre 11, d'abord sur demi-terrain et ensuite sur terrain entier, avec toujours la même règle d'or, s'hydrater tous les quarts d'heure, avec quand même une information importante et qui sera aussi à surveiller aujourd'hui, ce sont les absences de William Saliba, Aurélien Tchouaméni et Théo Hernandez, tous trois préservés par le staff de l'équipe de France. On guettera particulièrement l'état de forme de William Saliba, le joueur d'Arsenal qui, on le rappelle, souffre de douleurs au dos depuis déjà plusieurs longues semaines. On pensait qu'il s'était débarrassé de ses douleurs, notamment lorsqu'il a été titularisé lors du dernier match de préparation face à l'Irlande du Nord. Force est de constater que tout n'est pas encore totalement rentré dans l'ordre pour le défenseur de l'équipe de France, et donc on va une nouvelle fois guetter ça aujourd'hui avec un joli programme, une nouvelle fois, une nouvelle conférence de presse qui est prévu à 20h heure française en présence de Warren Zaïre-Emery, le joueur du Paris Saint-Germain, et de Manu Koné. Il y aura ensuite, et là aussi ça va être assez important, à 21h30, le premier entraînement à huis clos dans son intégralité. Ça veut dire que c'est le premier moment fort où Didier Deschamps va pouvoir, à l'abri des regards, peaufiner déjà sa composition d'équipe en vue du match, tu l'as dit Simon, cette première rencontre face au Sénégal à J-3 de cette première affiche.
8: Arthur Perrault en direct de Boston, le lieu du camp de base des Bleus qui feront leur entrée en lice dans la compétition mardi prochain à New York face au Sénégal, 21h heure française. Tu restes un petit peu avec nous si tu veux apporter quelques précisions au débat qui va suivre. Avant ça, Steve Savidan, Tony Vérel, les dernières infos d'Arthur, et notamment celles qui concernent William Saliba, pas encore tout à fait remis. Est-ce que ça vous inquiète un petit peu?
1: Bon, ça nous inquiète. On était quand même prévenu que ça allait se remettre tranquillement. Faut pas oublier quand même le programme des matchs. On va dire que le gros match, c'est le match d'entrée contre le Sénégal. Et puis bon, bah après, je vais dire que c'est un peu plus, c'est pas des matchs pièges, c'est des matchs un peu plus simples quand même pour l'équipe de France. Donc à la limite, tout faire pour qu'ils soient présents quand même dans cette défense des Bleus. Et puis après, peut-être, je sais pas comment ils vont faire leur programmation. Est-ce qu'ils font le choix justement de le mettre dans la dureté d'entrée ou de le mettre après justement sur des matchs un peu plus simples, parce que c'est pas contre l'Irak honnêtement que tu risques de subir quand même défensivement, à part si vraiment il y a, j'allais dire, s'il y a une grosse problématique ou des faits de jeu. Mais je pense que le premier match, ce sera sans doute un repos pour lui ou une entrée en fin de match pour le mettre en rythme, je pense. Hein.
8: Tony, ton avis sur la question ?
2: Après, c'est vrai que c'est compliqué parce que là, t'as quand même un joueur qui a fait ses preuves, qui est là. Après, je pense que dans le groupe France, on a les éléments qui sont capables de pallier à son absence. Mais c'est vrai que c'est le premier match, et comme disait Steve, c'est peut-être le plus important. Donc ça, ouais, ça sera à voir avec justement Didier Deschamps, comment s'il veut préserver son joueur ou si absolument le leitmotiv c'est de gagner ce premier match et surtout de faire un bon résultat. Et donc
1: De toute façon, Tony, c'est clair qu'il faut qu'il gagne le premier match,
2: bien sûr, mais non, mais ça c'est une certitude. Mais ce que je veux dire par là, c'est que c'est toujours compliqué quand t'es sélectionneur, à mon avis, de faire ce choix de dire je vais mettre au repos mon joueur si toi t'es parti dans ta logique avec un 11 de départ où il est titulaire, quoi.
8: Arthur, si d'aventure William Saliba ne pouvait pas tenir sa place pour le match d'ouverture, l'entrée en lice face au Sénégal, on sait d'ores et déjà quelle charnière alignerait Didier Deschamps.
0: Alors oui, la question peut se poser assez rapidement. Je pense qu'il faut se fier aux derniers changements effectués, notamment encore une fois lors du match face à l'Irlande du Nord, qui était vraiment la répétition générale avant le début de cette compétition. Et quand on regarde l'ordre des changements, et d'ailleurs William Saliba était sorti à la mi-temps de cette rencontre, remplacé par Maxence Lacroix. Donc ça veut dire que aujourd'hui dans la hiérarchie et dans l'ordre des changements

0: voir défensivement des gars qui sont quand même sûrs dans un système et qui ont peut-être aussi l'habitude de jouer régulièrement ensemble.
1: Moi, je vous sens modérément surpris par cette information quand même que nous donne Arthur. Lacroix qui passerait devant Konaté dans la hiérarchie pour les remplacements en défense centrale, mais c'est quand même un des gros enseignements.
2: C'est une indication, c'est sûr.
0: Ouais, mais c'est pas. En tout cas, ce qu'on était sûr, c'était que Saliba, il était dans l'incertitude sur le premier match. Ça, c'est pratiquement sûr. Ça, on le savait tous. Avec le déplacement, il y a quand même long déplacement, la capacité de récupération. Il commence à faire chaud. Le gros match, quand même, arrive sur le premier match. J'ai envie de dire, si t'avais joué à l'Irak le premier match, allez à la limite. Non, là, t'es sur le premier match, c'est ton gros match, match de ton groupe.
1: C'est ce qui rend justement la reprise de William Saliba d'autant plus déterminante, comme vous l'avez dit. Il faut absolument gagner. William Saliba, Aurélien Tchouaméni, Théo Hernandez, donc dispensé d'entraînement, c'est l'information d'Arthur Perrault en direct de Boston. Messieurs, Tony, Steve, vous, les deux anciens attaquants, on vous a sous la main, je suis obligé de vous demandez votre avis sur le débat qui enflamme un petit peu les abords de toutes les machines à café en France depuis quelques jours.
0: Le problème de riche.
1: Voilà, cette fameuse ligne d'attaque. Je vais vous demander ce qui vous paraîtrait le plus cohérent pour aligner en attaque mardi face au Sénégal. Si je vous pose la question, c'est évidemment depuis ce dernier match de répétition face à l'Irlande du Nord lundi soir et la prestation a l'air jugée en demi-teinte par certains de Ousmane Dembélé. Vous feriez comment à la place du sélectionneur? Je vous demande pas d'imaginer ce que va aligner Didier Deschamps, mais vous feriez comment?
0: Donc la samedi à 14h, tu veux nous foutre tout le monde par terre là.
1: Écoutez,
0: parce que si tu nous demandes exactement ce qu'il faut mettre et ce qu'il faudrait faire pour que chacun soit de façon optimale, moi j'ai bien aimé les débats de cette semaine. Franchement, j'ai pris tout en travers, j'ai regardé, j'ai écouté, j'ai lu beaucoup de choses. On parle souvent de se dire que Dembélé, il faut qu'il soit dans la meilleure situation, notre ballon d'or, il faudrait qu'il soit dans la meilleure des situations pour jouer. Donc son meilleur poste potentiellement, c'est son poste qu'il a au PSG. Mais il y a une chose que moi j'ai écouté cette semaine, et c'est vrai qu'il n'a pas fait de superbes prestations en équipe de France. C'est vrai, par rapport à son poste. Mais on se dit souvent, c'est qu'il est rarement dans ce poste-là. Pourquoi? Parce qu'on a décidé, ou ils ont décidé, que Mbappé était le numéro 9 de l'équipe de France. Le numéro 9 de l'équipe de France, il a souvent, très souvent dans notre culture, le rôle de buteur. Pas forcément d'animateur, pas celui qui doit redescendre, qui doit créer le jeu. Sauf que quand Mbappé, quand Mbappé n'a pas de ballon, qu'est-ce qu'il fait? Il redescend, justement, dans le cœur du jeu. Et je trouve que, par contre, c'est là où c'est pas son rôle, et je trouve que c'est pas là où il est le meilleur, en tout cas. Et si on cherchait là où est le poste, où son poste est le meilleur, forcément, on va tous être unanimes, c'est le côté gauche. Mais à partir du moment où on dit ça, ça fout le bordel après. Et c'est compliqué. Parce que t'as Olise aujourd'hui qui est indéboulonnable à droite. T'as Dembélé, tu peux plus le sortir de l'équipe parce que aujourd'hui c'est le Ballon d'Or et c'est le joueur qui est quand même en pleine forme malgré sa saison en demi-teinte ou en demi. C'est normal, il était sorti d'une grosse saison avant. Ils ont repris très tôt, moins de préparation et tout. Il a pas été vraiment bon dans ce premier semestre, mais force est de constater que c'est notre Ballon d'Or. Kylian Mbappé sort d'une très très grosse saison individuelle, mais où il n'a pas réussi encore à amener le Real Madrid au plus haut niveau, il n'a pas emmené ses partenaires. Donc en fait, tu as une sorte de conflit, et j'ai trouvé que c'était très intéressant ce qu'avait dit Daniel Riolo dans l'after. On a un problème de riche, mais un vrai problème. C'est-à-dire qu'on a des joueurs qui sont les meilleurs du monde, offensivement, je parle. Par contre, ils ont un problème de connexion. Et la plus mauvaise des connexions, c'est les autres avec Mbappé et Mbappé avec les autres. C'est factuel, ça. C'est pas quelque chose contre Kylian Mbappé. On le voit. Alors il y a certaines passes, on a vu contre l'Irlande du Nord, des passes d'Olise, de Dembélé. On a vu des passes justement dans ce cassage de ligne, entre les lignes, entre les postes, où il s'est présenté plusieurs fois devant le but quand même.
2: Ouais, j'ai trouvé quand même qu'il avait
0: des beaux déplacements,
2: des ballons intéressants. Et,
0: mais Tony,
2: et justement, Olise lui a donné des bons ballons.
0: Mais ouais, Tony, tu sais très bien que tu aurais eu le quart du dixième, du centième de ces ballons-là, ça faisait ficelle. Non mais c'est vrai, c'est pas déconnant.
2: Moi,
0: vois cette balle, quand Olise la prend, il traverse justement toutes ses défenses, il passe devant le gardien, mais ça se joue en une touche de balle. Pour moi, il a pas ce rôle de finisseur. C'est un buteur, il n'y a pas de souci, mais il n'a pas ce rôle de finisseur comme on pourrait l'avoir. Parce que quand tu as des joueurs de ballon avec une technique comme Olise, Dembélé, je parle.

0: et même de Doué, ou même deux autres, mais même Kylian Mbappé en tant que passeur, des fois il a des très belles passes. Mais par contre, quand lui se retrouve point de pénalty 5-50, c'est pas son meilleur poste.
1: On rappelle quand même à toute fin d'utile que Deschamps joue avec trois offensifs derrière un numéro 9. C'est ouais. pas tout à fait la configuration dans laquelle évolue Dembélé au Paris Saint-Germain. Ouais. Est-ce qu'on est sûr, Tony, que si on arrivait à déplacer Kylian Mbappé sur le côté gauche et en offrant ce poste de numéro 9 à Ousmane Dembélé, il retrouverait le rayonnement qu'il peut avoir à Paris sous Luis Enrique?
2: C'est la grande question. On aimerait bien y répondre. Maintenant, ça va être difficile de, comme le disait Steve, ça va être difficile de changer aujourd'hui la configuration de son équipe, vu qu'il a fait toute sa préparation comme ça, vu que Mbappé, même si tu veux, il y a ce problème-là, et c'est vrai que je comprends ce que veut dire Steve, c'est que les relations sont plus difficiles, mais comme elles l'étaient même d'ailleurs au PSG à l'époque, et on voit depuis qu'il est parti comment ça se passe. Ça se passe obligatoirement mieux.
0: Hey Tony, tu verrais pas un 4-4-2, toi?
2: Avec, tu veux dire, donc Dembélé et Mbappé devant.
0: Mbappé devant. Et franchement, moi, des fois, je me dis, mais je pense qu'il y réfléchit quand même, même si je sais qu'il n'utilise pas forcément ce système.
2: Tu crois qu'il va changer tout son le premier match qui changerait comme ça, admettons que ça se passe mal contre eux. Ouais, mais admettons que ça se passe mal, ou ce que je souhaite pas à l'équipe de France, mais que ça se passe moins bien contre le Sénégal. Rappelle-toi en 2022, d'ailleurs, Dembélé était titulaire et il l'a mis remplaçant le deuxième match.
0: Ouais, mais là, maintenant Dembélé, c'est plus le même.
2: Oui, non, je sais. Et bien sûr que c'est le Ballon d'Or.
0: C'est un mec gentil, mais je pense qu'il commence à prendre un peu le lead, et ce qui est totalement logique, parce que
2: puis il est important dans une équipe.
0: Il est important, tu vois. Le Dembélé des années 2020, on va dire, et à aujourd'hui 2026, c'est plus le même. Il est double champion d'Europe, il est Ballon d'Or. Le gars, il a réussi à faire ce que Mbappé n'a pas réussi à faire en 10 ans presque.
2: Il a entré chez Baptiste, tu vois. Deux fois et a gagné la Ligue des Champions.
0: Et puis moteur en plus, tu vois.
1: Oui, c'est devenu un leader, en effet. Steve, rapidement, ouais.
0: Ce qu'on se disait, c'est est-ce que Dembélé passerait numéro 9, est-ce qu'il serait aussi bon qu'au PSG? Faut pas oublier que les joueurs qui sont autour sont pas les joueurs du PSG non plus.
3: Faut pas comparer,
1: dans une animation différente, peut-être que même des courses, des appels, des combinaises, ça change un peu les repères.
0: Moi, si tu veux, sur la phase de groupe, j'ai pas l'impression que ça va beaucoup changer et qu'on va. Honnêtement, on va pas beaucoup y apprendre. Parce que contre le Sénégal, honnêtement, ça va être un match compliqué. Et je pense qu'on peut passer. Mais ça va être un match compliqué. Mais le problème, c'est les deux matchs d'après. Où on va pas avoir de révolution. C'est-à-dire que Mbappé, moi je pense et j'espère que Mbappé va marquer contre l'Irak. Mbappé va marquer contre la Norvège. Ça, c'est pas un problème. Mais qu'est-ce qu'on va avoir en fait contre le Sénégal? C'est ce match-là en fait que j'attends en tant que révélation. Match de rentrée, je suis désolé pour les deux autres adversaires, mais honnêtement, si on marche pas sur les deux autres adversaires, waouh, je parle offensivement, si Mbappé il arrive pas à faire deux doublés, je me poserai vraiment de très très grosses questions.
1: Et on sait évidemment par expérience à quel point le premier match d'une telle compétition est déterminant, que ce soit dans la dynamique ou les compositions d'effectifs pour les matchs futurs. Steve Servideau, Anthony Vérel, nos consultants qui nous accompagnent dans cette Intégral Sport. Arthur Perrault, on te retrouve à 15h tout à l'heure, on refera un petit point et puis on parlera peut-être de la seule incertitude qui concerne cette ligne d'attaque, Doué ou Barcola ou Doué. Est-ce qu'il y a vraiment une incertitude? On en parle tout à l'heure avec toi. Avant de se quitter quelques instants, petit détour par la route du Tour Auvergne-Rhône-Alpes du cyclisme, évidemment la 7e étape. Paul Sec, le leader de Décathlon CMA-CGM, est tombé tout à l'heure. Maria Azé, des nouvelles du coureur français?
4: Oui, 57 km de l'arrivée. Simon, on arrive au sommet des lacets du Grand Colombier. Paul Sexas a 2,21 de retard sur la tête de course, qui elle a 30 secondes d'avance sur le peloton. Donc il est en train de remonter encore. Paul Sexas, bien aidé par Aurélien Paré-Pinte, qui a fait un travail, Simon, dans ces lacets du Grand Colombier, tout simplement exceptionnel. On n'est pas sûr que ça dure encore pendant 56 km. On l'a vu déjà, Danouleu qui a bien aidé Paul Sexas sur l'avant, sur le juste après la chute. Il vient d'abandonner Danouleu. Donc ça a été dur de ramener le Français. C'est dur évidemment pour Aurélien Paré-Peintre, mais qui est en train de faire un gros tradon. Il a une 50 de retard sur le peloton, Paul Sexas, Jérôme, c'est ça, hein?
5: Oui,
3: C'est à peu près, il est dans la file des voitures. Alors la file des voitures qui n'est pas juste derrière le peloton. Hein. Il y a des coureurs distancés bien sûr, mais Decathlon CMA CGM gère plutôt pas mal hein, cette situation un peu de crise. Tu l'as dit Maria avec Aurélien Paré-Pinte qui a bien limité la casse dans ses lacets du Grand Colombier, sachant que ce sont les coéquipiers de Del Toro hein, qui ont pris le lead du peloton et ils ont monté ses lacets très très fort. Et Aurélien Paré-Pinte a réussi à maintenir cet écart et on a vu Nicolas Prodhomme se laisser distancer du peloton principal, relever, ouais. Du peloton maillot jaune pour pouvoir aider Aurélien Paré-Pinte et surtout son leader Paul Sexas entre la fin de cette descente et le début de la difficulté suivante.
4: Ouais, ça va être sûrement pareil pour Léo Bisio qui était dans le groupe de tête en début de, ben, juste après la chute, hein, on avait misé un peu sur Léo Bisio qui était peut-être le meilleur deuxième homme et là finalement Léo Bisio n'est plus dans le groupe de tête parce qu'on se dit que potentiellement ça peut faire un équipier en plus pour Paul Sexas s'il parvenait à revenir. Et nous avec Jérôme forcément on se met un peu à rêver, on se dit bah là il est encore en train de gagner du temps, il n'a plus qu'une 40 de retard sur le peloton Paul Sexas et Aurélien Paré-Pinte. On se dit et si il arrivait à récupérer le peloton, et si dans l'ascension hors catégorie du Grand Colombier il arrivait à remporter l'étape, tout est possible avec Paul Sexas. On l'a vu avec Tadej Pogacar sur Milan-San Remo, il est capable de nous faire une Tadej Pogacar Paul Sexas, donc on va voir, mais en tout cas c'est très rassurant, il est en forme Paul Sexas.
1: Et on va voir si le fol espoir de Maria Azé et Jérôme Coppel se réalise avec le dénouement de cette 7ème étape du Tour Auvergne-Rhône-Alpes. En tout cas ça va mieux pour le coureur français Paul Sexas qui a chuté un petit peu plus tôt, on a craint un abandon, on est un petit peu rassuré. Du cyclisme, du foot, évidemment. On retourne aux États-Unis dans un instant. On va parler du premier vrai choc de cette Coupe du Monde 2026 dans l'Intégral Sport. Vous ne bougez pas.
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1: Et comme d'habitude, vous ne manquez rien dans l'intégral sport sur RMC, du cyclisme, des sports auto, avec les 24 heures du Mans, la Formule 1 à Barcelone, du MMA à Washington pour l'anniversaire de Donald Trump, du basket avec les finales NBA, du rugby, le début des barrages de la phase finale de Top 14. Évidemment, le programme est copieux, exhaustif sur RMC. Mais avant ça, évidemment, Coupe du Monde, football, oblige RMC Radio officielle de la Coupe du Monde avant l'entrée en liste des Bleus mardi prochain face au Sénégal. On va se régaler tous les jours sur notre antenne. Vous savez que vous ne manquez rien. 3 matchs au programme ce soir et la nuit prochaine. Qatar-Suisse à 21h dans le groupe B et dans le groupe C. Brésil-Maroc à minuit. Haïti-Écosse à 3h du matin. Alors depuis que le calendrier a été dévoilé, tous les amoureux de foot ont coché la case de ce Brésil-Maroc, la première grosse affiche de cette Coupe du Monde 2026, le pays aux 5 étoiles, même si la dernière date d'il y a 24 ans, face aux demi-finalistes du dernier mondial, première équipe africaine à atteindre le dernier carré. Minuit, donc, heure française, le coup d'envoi de cette rencontre à New York, où nous attend Jean-Louis Tour, le boss du foot à RMC, qui sera au commentaire du match. Salut Jean-Louis.
23: Salut Simon, salut tout le monde.
1: Jean-Louis, je le disais à l'instant, on peut raisonnablement parler du premier gros choc de cette édition 2026.
23: Ah bah oui, c'est sûr que c'est alléchant, parce que déjà l'entrée en lice du Brésil, c'est toujours un événement en Coupe du Monde, pour tout ce que ça représente, même si c'est vrai que sportivement c'est difficile depuis quelques éditions. Le Brésil, donc tu l'as dit, la dernière victoire c'est 2002, mais surtout ils font quart de finale 4 fois sur les 5 dernières éditions. Donc il y a une vraie difficulté, il y a un vrai recul sportif, mais en face en plus, c'est le Maroc qui progresse, qui reste sur cette finale de la CAN dont tout le monde a parlé, sur la demi-finale historique il y a 4 ans. Donc pour cette sélection. Donc oui, très alléchant ce match qu'on a tous envie de voir.
1: De l'engouement autour de toi à New York, t'as croisé des supporters des deux sélections?
23: Bah oui, c'est pour le coup eux mettent de l'engouement, parce que pour le reste voilà, bon, on va pas le répéter tous les jours, hein, mais les Américains ils sont pas à l'heure de la Coupe du Monde encore, mais en revanche le stade sera à mon avis à grande majorité brésilien, parce que il y a une grosse communauté dans le nord-est des États-Unis de brésiliens, et plus particulièrement à New York et dans les environs, on parle de 100 000 brésiliens installés ici, donc ils vont remplir le MetLife de New York, c'est une certitude. Les Marocains sont là aussi, hein. Loïc Lefort a vu à Times Square hier soir une belle communauté, un beau rassemblement de supporters marocains, donc ils seront là aussi pour mettre l'ambiance, mais c'est clairement les supporters de ces deux équipes qui mettent l'ambiance à New York.
1: Jean-Louis, Tony, Steve, on est tous impatients évidemment de voir ce Brésil version Ancelotti. Jean-Louis, rappelez que c'est toujours un événement, voilà, quand on aime le foot, il y a ce mythe du Brésil, ne serait-ce que par cet hymne que tout le monde attend d'écouter ce soir. Est-ce qu'on le met dans le camp des outsiders ou malgré tout des favoris, parce que ça reste le Brésil?
0: Ah, on peut le mettre dans les outsiders, mais vraiment pas mal, parce que il peut y avoir un truc avec cette équipe, ça peut prendre. Moi, je trouve que ça peut être une équipe quand même assez équilibrée, sans, je vais pas dire sans réelle star, mais je crois que c'est toi, Jean-Louis, où j'entendais. En fait, comme les Brésiliens n'attendent rien de cette génération, ouais. Je me dis qu'ils sont un peu dégagés de cette pression. Ancelotti, quand même, qui est un grand manager, quand même, est connu et reconnu, se dit il y a peut-être un coup à faire. Pourquoi pas? Honnêtement, pourquoi pas? Ouais. Après, est-ce que, parce que j'ai vu qu'il y avait quand même pas mal de blessés quand même dans cette équipe, et puis il y a la question de Neymar, comment lui va réussir à apporter quelque chose de plus.
1: Jean-Louis, juste pas avant de parler de Neymar, ça c'est une certitude.
23: Alors pas pour l'instant. Ancelotti a dit qu'il espérait le récupérer la semaine prochaine, ouais. Mais juste sur le statut de favori, il y a un truc que je trouve intéressant à la lumière des conférences de presse hier. Vous avez Vinicius d'abord qui vient, et Vinicius, comme conditionné par le poids historique du pays, il arrête pas de parler de victoire finale. On veut remettre le Brésil au top, la victoire finale, etc. Ouais. Comme si, pour un Brésilien qui a grandi dans cette histoire de ses 5 victoires en Coupe du Monde, on ne peut pas parler d'autre chose. Alors que sportivement, on ne devrait pas parler de victoire finale, parce qu'ils ont des difficultés. Ils ont fini 5e de leur groupe de qualif, de la phase AM Sud. Hein. Ils perdent 2 fois contre l'Argentine, donc a priori, ils sont loin de tout ça. Mais, vu le poids historique du Brésil, on ne peut pas dire autre chose. Et Ancelotti, en revanche, qui arrive après, avec son profil plus européen, qui sait comment on fait pour gagner, etc. Lui, il dit, moi, je suis convaincu qu'on va rivaliser avec tout le monde, qu'on peut rivaliser avec tout le monde. De là à dire, on va gagner à la fin, etc. Bon, bah, c'est beaucoup plus compliqué. Donc, je trouve qu'il y a un peu plus de discours humble chez Ancelotti. Et je trouve ça intéressant. Et justement, s'il arrive à amener ça, ça peut faire mal pour le Brésil.
1: Tony, ouais. On achète ou pas cette modestie brésilienne, mais bon, teintée de, voilà, évidemment, on est le Brésil, il faut quand même qu'on puisse prétendre à la victoire.
3: Oui, je pense que de toute manière, Vinicius, on connaît un peu son tempérament aussi. Je pense qu'il arrive à la conférence de presse en voulant rassurer les spectateurs ou les téléspectateurs. Après, je pense que le coach a beaucoup plus d'expérience et il est très malin de faire ça. Ça serait un petit peu présomptueux de commencer à dire oui, on est là pour gagner, on est là pour. Je pense que c'est ce qu'il veut. S'il a repris l'équipe, c'est qu'il a une idée en tête, c'est qu'il alors peut-être qu'il prépare un groupe aussi, parce que comme le dit Steve, il y a beaucoup de blessés, mais il y a un Neymar où on ne sait pas vraiment ce que ça va donner. Il y a une équipe qui justement doit digérer tout ça, parce que tu reprends un joueur qui est quand même la star là-bas au Brésil. Comment ça va se passer? C'est ça qui va aussi faire que le Brésil peut être vraiment performant ou passer peut-être à côté de sa coupe du monde, c'est comment ils vont gérer tout ce qui se passe en interne. Moi, je pense que quand on m'avait posé la question, est-ce que vous voudriez que Neymar fasse partie de cette Coupe du Monde, moi, j'ai été le premier à dire oui, donc je ne vais pas changer aujourd'hui. Ouais.
0: Honnêtement, on n'attend rien d'eux. Donc ça peut être une belle surprise.
3: Exactement. Non, mais
0: c'est vrai, c'est pas comme le Maroc. Toi, alors, on va parler de l'opposant.
1: Dont on va parler dans un instant.
0: Voilà. Ouais. Mais c'est vrai que tu attends beaucoup plus quand même du Maroc pendant cette Coupe du Monde. Honnêtement, qui confirme encore que cette génération est vraiment présente.
23: Du Brésil, quand même.
0: Oui, j'attends toujours
3: du Brésil.
0: Mais tu vois ce que je veux dire, Jean-Louis. Il y a pas
3: Marseille en France.
0: C'est pas une grosse génération où t'as 3-4 joueurs qui, tu vois, c'est tout bête, mais 3-4 joueurs qui ont gagné la Ligue des Champions.
1: Justement, Jean-Louis, pour une fois, la star, on pourrait dire qu'elle est sur le banc du Brésil avec Carlo Ancelotti. Pas de Neymar, donc au moins jusqu'au deuxième match de groupe. Est-ce qu'on sait sur qui va s'appuyer Don Carlo cette nuit face au Maroc?
23: Oui, alors quand même, il y a pas de star, il y a Vinicius quand même.
1: Tout est relatif avec le Brésil.
23: Il était en conférence de presse hier et pour le coup, je trouve qu'il y avait une vraie attitude de capitaine, de leader offensif dans son discours, à jamais se mettre en avant l'équipe, etc. Alors qu'il pourrait revendiquer le statut de star très clairement. Et le seul moment où d'ailleurs, je trouve, il est un peu sorti de son rôle de capitaine, c'est quand il a parlé de Neymar, où là, pour le coup, il disait voilà, et c'est là où on peut mesurer l'importance dans le groupe de Neymar au-delà de ses qualités techniques dont a parlé Ancelotti, c'est qu'il dit c'est mon idole, etc. Donc ça c'est important. Donc Vinicius, oui, Rafinha et sans doute Cunha pour compléter l'attaque, parce qu'Ancelotti devrait rajouter un troisième milieu de terrain, donc devrait rajouter Paqueta avec Guimarães et Casemiro. C'est quand même un milieu de terrain à 3 qui a de la gueule pour le Brésil, et même on ajoute la défense centrale qui a fait finale de Ligue des Champions, Marquinhos Gabriel. Donc voilà, globalement il y a quand même de quoi faire pour cette équipe brésilienne.
0: Oui.
23: Avec donc le forfait de Wesley, le latéral de la Roma, parmi les absents de dernière minute, en plus de Neymar.
0: Et puis tu sais, on n'en parle quand même pas assez, mais l'une quand même des grandes stars quand même de cette équipe, c'est quand même Marquinhos quand même, capitaine du PSG, double Coupe d'Europe quand même. On n'en parle pas assez quand même.
1: Eh ben tu vois, tu l'as rappelé.
0: Jean-Louis, t'en parlais même pas, Jean-Louis.
3: Il a annoncé.
23: Il est fou celui-là, j'en ai parlé.
1: Il écoute pas l'antenne. Bon, voilà. Évidemment, Jean-Louis en a parlé. On a hâte, évidemment, d'entendre le Hordem et Progresso. L'hymne brésilien, légendaire, ce sera aux alentours de minuit au MetLife Stadium. Messieurs, en quelques instants, on va évoquer la situation du Maroc, demi-finaliste du dernier mondial, finaliste ou vainqueur, c'est selon la dernière Coupe d'Afrique des Nations. Changement de... changement de sélectionneur, du 109, quelques absents, quelques tauliers qui sont encore là. C'est le cocktail qui doit permettre aux Lions de l'Atlas de se montrer performant dans ce mondial. Est-ce qu'on y croit rapidement? Est-ce que vous voyez les Marocains capables de rééditer la performance de 2022?
0: Moi, je pense que on attend beaucoup du Maroc. Je pense que le continent africain et nord-africain attendent énormément du Maroc. Moi, j'ai peur que ça soit une désillusion, cette Coupe du Monde, pour eux. Ils ont gagné sur le papier la Coupe d'Afrique. Ils ont perdu sur le terrain la Coupe d'Afrique. Je pense qu'il y a eu le changement d'entraîneur, il y a eu une cassure qui s'est faite avec cette équipe. Je pense que s'ils avaient gagné, par contre, sur le terrain, vraiment, cette Coupe d'Afrique, honnêtement, je pense que là, je les aurais attendus. Maintenant, ils sont quand même dans une sorte de vengeance, ils ont un problème maintenant. C'est qu'ils doivent absolument faire quelque chose de grand, demi-finale pratiquement. Mmh. Pratiquement demi-finale pour pouvoir se dire légitime de ce titre de Coupe d'Afrique. Et moi, je pense que la pression, j'espère qu'ils vont quand même absorber cette pression parce qu'ils ont très très grosse pression quand même, les Marocains. Et s'ils n'arrivent pas, ils ont quand même un groupe qui est quand même pas si facile que ça. Et honnêtement, le premier match, si c'est une cascade, ça peut être très dur pour la suite de la compétition.
1: Le groupe difficile avec le Brésil, on l'a dit évidemment, l'Écosse et Haïti. Très rapidement, Jean-Louis, je le disais, un Maroc remanié, le sélectionneur a changé. Et l'absence d'Aguerd qui pourrait peser lourd quand même. Hein.
23: Oui, il y a deux absents importants, Aguerd donc en défense et Ezzelzouli devant, l'attaquant du Betis, qui sont donc forfaits de dernière minute dans cette Coupe du Monde. C'est une équipe qui est en renouvellement, faut l'avoir en tête quand même. C'est-à-dire que par rapport à 2022, il y a quelques tauliers, donc Aguerd, Saïs, Amrabat, ce genre de joueurs qui vraiment faisaient une équipe très compacte, très solide, qui ne sont plus là. On repart avec une nouvelle défense centrale, on repart avec un nouveau milieu de terrain avec El Aïnaoui et Bouadi. Donc voilà, ça paraît un peu plus joueur, un peu plus offensif peut-être que ce qu'on a connu en 2022. Mais il y a quand même quelques points d'interrogation autour de cette équipe.
1: Merci beaucoup Jean-Louis, on se retrouve tout à l'heure dans l'intégrale Coupe du Monde évidemment. 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Je remercie Steve Savidan et Tony Vérel, nos consultants, d'être venus nous apporter leurs avis, leurs éclairages sur les matchs de la Coupe du Monde et sur la situation des Bleus. On vous retrouve très rapidement, messieurs, sur l'antenne de RMC. On se quitte quelques instants. Dans un instant, on ira prendre des nouvelles de Paul Sexas sur la route du Tour Auvergne-Rhône-Alpes. Ça allait mieux il y a quelques minutes pour le coureur de Décathlon CMA-CGM. On ira voir Maria Azé et Jérôme Coppel. Vous ne bougez pas, l'Intégral Sport revient dans un instant.
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1: C'est la suite de l'Intégral Sport. Merci d'écouter RMC. Il est 15h01. On fait un détour par l'actualité avec vous, Cassandre Brereau, bonjour.
9: Bonjour Simon, bonjour à tous. Un accord de paix probablement finalisé dans les 24 heures entre Iran et États-Unis. C'est le Pakistan qui l'annonce, pays médiateur dans les négociations. Une déclaration qui intervient après de nouvelles tensions. Ce matin, l'armée américaine a abattu deux drones iraniens dans le détroit d'Hormuz. Patrick Bruel visé par de nouvelles plaintes déposées hier au tribunal judiciaire de Nanterre. Selon les informations de BFM TV, une plainte pour tentative de viol et agression sexuelle et une plainte pour viol et agression sexuelle. Les faits remontent respectivement à 2007 et 2012. Le chanteur est mis en examen dans 4 affaires et est placé sous contrôle judiciaire. L'événement politique de la journée, c'est le meeting de Raphaël Glucksmann à Aubervilliers à 18h. Un premier rendez-vous dans le sillon des prochaines élections présidentielles. Alors que le député européen ne s'est pas officiellement déclaré candidat, il se laisse 3 mois pour décider. Appel à la vigilance incendie si vous êtes dans le sud de la France. 3 départements sont placés en vigilance orange, risque élevé de feux de forêt, l'Aude, l'Hérault et le Gard. Direction l'hippodrome d'Enghien, le quintet se déroule à 15h15, le pronostic de la Dream Team des courses RMC, leur favori est le 5, Lancier du Goutier, leur outsider, le 11, Jazzman. RMC, il est 15h02, vous écoutez l'Intégral Sport avec Simon Dutin.
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1: En direct avec vous jusqu'à 17h pour ne rien manquer des grands événements sport du week-end, comme chaque week-end, comme toutes les semaines de l'année sur RMC au programme jusqu'à 16h du cyclisme. Évidemment, on retournera sur la route du Tour Auvergne-Rhône-Alpes d'ici quelques instants, prendre des nouvelles d'un Paul Sexas qui a chuté en début d'après-midi et pour qui ça va un petit peu mieux. Maria Azé et Jérôme Coppel nous confirmeront certainement tout cela dans un instant. Des sports auto avec le départ des 24 heures du Mans, ce sera à 16h la 94e édition. On ira voir Clément Brossard dans la Sarthe pour nous détailler les enjeux de cette édition qui recèlera beaucoup de concurrence pour Ferrari qui domine depuis 3 saisons maintenant. Les essais qualificatifs du Grand Prix de Formule 1 de Catalogne, ce sera avec Jean-Luc Roy tout à l'heure. Et puis évidemment du foot, parce que vous le savez, RMC c'est la radio officielle de la Coupe du Monde qui se poursuit aujourd'hui avec Trois rencontres, Qatar-Suisse à 21h dans le groupe B. Hier, dans ce groupe B, le Canada et la Bosnie ont fait match nul. Et puis le groupe C, avec le premier choc, on en parlait à l'instant avec Jean-Louis Tour qui sera au commentaire de Brésil-Maroc, minuit, heure française. Haïti-Écosse, ce sera à 3h du matin pour ceux qui seront capables de veiller. Avant cela, on va retourner du côté de Boston, lieu du camp de base des Bleus, où l'on retrouve une nouvelle fois Arthur Perrault. Rebonjour Arthur.
0: Rebonjour à toutes et à tous.
1: Alors pour les auditrices et les auditeurs qui auraient pris l'Intégral Sport en route, je vais te reposer la même question. Quel est le programme qui attend les Bleus aujourd'hui ?
0: Avec donc ce décalage horaire, il est 9h06 ici sur la côte Est et à Boston. Les joueurs de l'équipe de France qui vont se réveiller tranquillement ensuite. Il y aura aujourd'hui une conférence de presse qui est prévue à 20h heure française en présence de Warren Zaïre-Emery et de Manu Koné. Et derrière, à 21h30 heure française, le premier entraînement à huis clos depuis le début de cette Coupe du Monde aux États-Unis pour les joueurs de l'équipe de France. Entraînement très important déjà à J-3 de ce premier match face au Sénégal, qui permettra au sélectionneur Didier Deschamps de peaufiner déjà ses choix et son dispositif tactique en vue de cette première rencontre importantissime.
1: Entraînement à huis clos, tu vas rien tenter de fou, Arthur.
0: Je ne vois pas de quoi tu parles.
1: Toi qui sais remarquablement te dissimuler, te camoufler pour obtenir des petites infos. On rappelle, une inquiétude, c'est peut-être un bien grand mot pour trois joueurs de l'effectif.
0: À surveiller avec beaucoup d'intention. Tu as raison. Oui, exactement. Je pense que c'est le bon adjectif. Avec hier donc William Saliba, Aurélien Tchouaméni et Théo Hernandez qui n'ont pas participé à la séance d'entraînement, préservés, dit-on, dans le staff de l'équipe de France. Il y a un cas en particulier qui sera encore à scruter aujourd'hui. C'est celui du défenseur d'Arsenal William Saliba, qui on le rappelle traîne depuis plusieurs longues semaines des problèmes au dos. On pensait que tout cela était réglé puisqu'il avait participé, il a été titularisé lors du dernier match de préparation à Lille face à l'Irlande du Nord. Force est de constater que tout n'est pas encore rentré dans l'ordre, et donc évidemment sa présence ou non à cette séance à huis clos à 21h30 sera scrutée de très très près, puisque ça peut avoir une incidence forcément sur la composition d'équipe, le 11 de départ à venir pour la première rencontre face au Sénégal.
1: Et rappelle-nous l'info que tu nous donnais, ou la tendance que tu nous livrais tout à l'heure en cas de forfait, ce qu'on ne souhaite pas évidemment, de William Saliba pour ce match face au Sénégal, par qui serait-il remplacé ?
0: La tendance, c'est Maxence Lacroix, puisque le joueur de Crystal Palace est celui qui avait remplacé William Saliba à la mi-temps au stade Pierre-Mauroy en début de semaine, lundi précisément. William Saliba qui était sorti à la pause, et donc Maxence Lacroix qui, dans l'ordre des changements dans cette charnière centrale, a donc les faveurs pour l'instant du sélectionneur Didier Deschamps, devant notamment Ibrahima Konaté, qui lui sort d'une saison bien plus complexe, on va dire, du côté de Liverpool aussi en Première Ligue. Donc voilà, la petite tendance, c'est cela. Mais une nouvelle fois, il faudrait que William Saliba ne soit pas apte pour cette première rencontre. Ce n'est pas encore acté définitivement, et on va vraiment surveiller son état de forme dans les prochaines heures.
1: Les tendances et toutes les infos, évidemment, minute par minute, sur l'antenne de RMC, radio officielle de la Coupe du Monde, grâce à Arthur Perrault et tous nos envoyés spéciaux du côté de Boston notamment, où l'équipe de France a son camp de base et où elle va effectuer ce soir, on l'a entendu avec Arthur, son premier entraînement à huis clos. Merci beaucoup Arthur, on te retrouve très rapidement sur l'antenne de RMC. Direction la route de la 7e étape du Tour Auvergne-Rhône-Alpes. On est à 3 semaines du Tour de France. Maria Azé, Jérôme Coppel, ça grimpe très fort à l'arrivée du Grand Colombier, au sommet du col du Grand Colombier, col de hors catégorie. À l'actualité de cet après-midi, la mauvaise nouvelle de ce début d'après-midi, c'était la chute de Paul Sexas, le jeune coureur français des Decathlon CMA-CGM. On a eu très peur, il a accusé jusqu'à 4 minutes de retard sur le peloton. Il est rentré ou c'est mes yeux, c'est moi ou c'est mes yeux?
2: Il est rentré, il est exceptionnel tout simplement, Paul Sexas. Simon, on est à 34 km de l'arrivée. Il a eu jusqu'à 4 minutes de retard sur le peloton, Jérôme, et il est rentré, Paul Sexas, dans le peloton qui a 51 minutes de retard sur la tête de course. Alors il a été bien aidé par ses coéquipiers, la Decathlon CMA-CGM. Jérôme a fait un énorme travail aujourd'hui. D'abord, on a eu Dan Houleux et Stéphane Bisseguer qui ont pris le relais pour Paul Sexas juste après sa chute. Ensuite, on a eu Aurélien Paré-Pinte qui a aidé Paul Sexas à remonter tout au long des lacets du Grand Colombier. Ensuite, on a Nicolas Prodhomme qui s'est relevé et qui a aidé aussi, qui a fait sa petite partie de travail pour remonter Paul Sexas. Et enfin, le deuxième homme en forme du moment pour la Décathlon CMA CGM, c'est Léo Bisio qui était dans le groupe de tête tout à l'heure, qui était dans le peloton, qui a attendu un petit peu Paul Sexas et qui l'a aidé à remonter dans ce peloton. Ça y est, Paul Sexas est dans le peloton, il est même en tête de ce peloton avec les favoris de ce Tour Auvergne-Rhône-Alpes. C'était assez drôle l'image, Paul Sexas qui remonte tout le peloton avec tous les coureurs qui tournent la tête sur leur gauche en mode ah ça y est, la fusée est rentrée, il est bien là. Je pense qu'il y avait un peu de surprise. Alors Jérôme, ce qu'on peut quand même évoquer, c'est la très très mauvaise stratégie d'Evis Malise The Bike de Matteo Jorgensen et des UAE d'Isaac Del Toro, parce qu'ils avaient quand même un coup à faire là.
3: Ouais, il y avait un coup à faire. Alors, déjà pour revenir sur la performance de Paul Sexas et de son équipe, franchement c'est un des plus grands numéros que j'ai vu, parce qu'on parle souvent des numéros après une victoire, mais là boucher 4 minutes sachant que dans le peloton ça se regardait pas, on n'attendait pas Paul Sexas, vraiment ça roulait. Donc bravo à Paul Sexas et à toute son équipe, comme tu l'as dit Maria, qui ont vraiment très bien géré cette situation de crise. Et c'est vrai que entre la fin de la descente de la dernière difficulté et le pied de la prochaine que les hommes de tête vont aborder dans 3 km, il y avait 20 km de vallée. Et c'est vrai que l'équipe UAE de Del Toro et Visma Lease Bike de Jorgensen ont mis chacun qu'un coureur à rouler à l'avant. Alors ça faisait deux coureurs qui leadaient le peloton, et ça faisait deux coureurs autour de Paul Sexas avec Prodhomme et Aurélien Paré-Pinte dans le groupe Paul Sexas. Donc c'était du 2 contre 2. Ouais, là ça. Ils auraient pu éventuellement condamner les ambitions de retour de Paul Sexas si chaque équipe avait mis au moins deux coureurs à rouler. Ils l'ont pas fait, tant mieux pour Paul Sexas, mais maintenant ils ont remis le grand favori dans le jeu. Dans quel état il est? On avait beaucoup d'inquiétudes au début, on s'était même posé des questions pour savoir s'il allait continuer ou pas. Il a réussi à boucher ses 4 minutes, il est revenu dans le peloton, c'est qu'il se sent plutôt très bien, et faudrait pas que Paul arrive à aller, enfin faudrait pas, si, je serais très content s'il arrivait à les battre, mais là il pourrait se mordre un petit peu les doigts de pas l'avoir enterré définitivement dans cette vallée. Peut-être qu'ils en avaient pas les moyens aussi.
2: Oui, tout simplement. Et il y a un petit souci pour Isaac Del Toro.
3: C'était un petit besoin naturel, en roulant, voilà. Les étapes sont longues, on a aussi besoin de se soulager des fois.
2: Mais c'est vrai qu'on a l'impression, Simon, que les UAE finalement, quand ils ont pas Tadej Pogacar, ils sont complètement perdus, parce que Tadej Pogacar, il les habitue tellement à tout faire tout seul, que là quand ils doivent faire un peu une stratégie de course, il y a plus personne concrètement.
3: Ou alors ils ont simplement pas les moyens avec l'effectif qu'ils ont, c'est pas non plus l'équipe du Tour que l'équipe UAE a mis, ils ont peut-être pas les moyens pour rouler vraiment très fort et vraiment reprendre du temps sur le groupe Paul Sexas. Voilà, maintenant tout est à refaire, à voir comment Paul aura récupéré d'une de sa chute et deux de ses efforts, parce que ça reste quand même
2: il n'a pas roulé tout seul, mais
3: il a jamais pu se reposer, il était toujours en prise derrière ses coéquipiers pour essayer de grappiller du temps. Est-ce que ça va lui rester dans les jambes, je sais pas, mais en tout cas il va reprendre un gros boost au moral, il a encore Léo Bisio avec lui, d'être parvenu, je pense que même lui n'y croyait pas à son retour dans le peloton de tête. Donc maintenant ça va lui redonner de l'énergie, il reste une difficulté, une descente, et ça sera l'ascension finale vers le Grand Colombier. Voilà, tout reste à faire, et vu ce qu'il nous montre avec son retour, je pense
2: et ton
3: rêve va peut-être se réaliser, Maria, il va peut-être gagner l'étape.
2: Ce serait un scénario complètement fou, Paul Sexas qui remonte près de 4 minutes sur le peloton et qui vient remporter l'étape au sommet du Grand Colombier alors qu'il est arraché sur tout le côté droit. Enfin, ce serait quand même un exploit, mais quasiment du jamais vu. Ici, on l'a vu avec Tadej Pogacar sur Milan-San Remo. On n'est pas sur du tout sur le même type de course.
3: Alors,
2: Grand Colombier.
3: C'est ça, pas sur le même type de course. Alors, une chute reste une chute, mais il y a quand même différentes gravités. Et puis, pour Tadej Pogacar, c'était dans le final. Là, c'était au bout de 30 km de course. Donc, ça fait un moment qu'il est en chasse-patate. Paul, il a réussi à revenir. On verra. Mais en tout cas, tout reste à faire. C'est déjà un exploit d'avoir pu revenir dans le peloton. Maintenant, il va peut-être en faire un deuxième en allant gagner l'étape ou en limitant la casse, en tout cas.
2: 31 km de l'arrivée, Simon. Donc, 5 hommes en tête. Je vous fais quand même le point sur la course.
1: Bien sûr, 5
2: hommes en tête,
1: merci.
2: Deux Français, Valentin Paré-Pinte et Clément Berthet. C'est vrai qu'on parle beaucoup de Paul Sexas, mais il y a aussi ces hommes de tête qui ont 50 secondes d'avance sur le peloton où tous les favoris sont là. Donc, ça devrait probablement se jouer entre les grands favoris au général, Isaac Del Toro, Paul Sexas, Matteo Jorgensen et Juan Ayuso, éventuellement, s'ils arrivent à suivre.
1: Et vous avez entendu l'alerte chasse-patate qu'on attendait évidemment avec impatience ces expressions propres au cyclisme qui sentent bon le Tour de France à 3 semaines du départ de la Grande Boucle. Avant de se retourner un petit peu sur cette semaine de course et d'en tirer quelques enseignements avec vous, les amis, Jérôme, toi l'ancien grimpeur, parle-nous un petit peu de la spécificité de cette ascension du Grand Colombier. C'est tout sauf une partie de plaisir.
3: Ah, c'est tout sauf une partie de plaisir, et il y a plusieurs côtés hein, au Grand Colombier. Donc là, ils vont monter par le pied d'ascension par Virieux le Petit, qui est vraiment très très dur. Les 4 premiers kilomètres sont très durs, à pourcentage moyen entre 10 et 12-13 % avec des passages hein, jusqu'à 18-20 % au plus raide de la pente. C'est vraiment très très dur. Après, ça va se raplanir un petit peu avant que les 2-3 derniers kilomètres redeviennent très très raides, mais c'est vraiment une des ascensions les plus difficiles. Alors, dans la région, on a celle-ci qui pose beaucoup de problèmes à certains coureurs. Jouplan aussi, on se rappelle de oui. Lance Armstrong ou Richard Virenque qui a eu des défaillances dans ces montées-là. Voilà, c'est des montées qui sont dures à négocier. Les coureurs, ils connaissent très bien le Tour de France, empruntent souvent ces courses-là, mais par ce versant-là, un peu moins régulièrement, on peut avoir des surprises. Et ça, vraiment, le Tour d'Auvergne-Rhône-Alpes, c'est la répétition avant le Tour de France. Demain, l'arrivée sera au plateau de Solaison qui sera au Tour de France. Il y avait le chrono par équipe qui sera aussi la première étape du Tour. Voilà, c'est vraiment l'occasion de tester l'équipe, de tester les jambes du leader, voir les derniers réglages à faire entre la fin du Tour de Auvergne-Rhône-Alpes et les premières étapes du Tour de France. Mais cette difficulté après une étape comme ils ont eu depuis le départ, parce que ça s'est pas relevé depuis le départ, hein, ça a roulé, on a eu cette descente neutralisée, mais sinon ça a roulé vraiment à bloc du début à la fin. C'est aussi il fait très chaud hein, sur les routes du Tour de Auvergne-Rhône-Alpes. C'est quand même, il y aura des parties ombragées, mais c'est principalement en plein soleil, donc on pourrait avoir des défaillances aussi physique, comme ça a roulé vite. Est-ce que tous les coureurs ont pensé à mettre la main à la poche? On voit justement Clément Berthet qui a pris un gel à sa voiture. Est-ce qu'ils ont eu le temps de suffisamment s'hydrater, suffisamment manger? On aura la réponse très vite.
2: On a vu Isaac Del Toro justement s'hydrater, ouais. Là, remonter à sa voiture il y a quelques instants. À 29 km de l'arrivée, le peloton a 54 secondes de retard sur les 5 hommes de tête.
1: Si on met à part la chute de Paul Sexa, ce qui n'était évidemment pas prévu, on rappelle que ce matin au général, c'est Matteo Jorgensen de la Visma Lease Bike qui était le moins loin de la tête, quatrième à 2 minutes 34. Est-ce que malgré tout, il est suffisamment bon grimpeur pour pouvoir prétendre à la victoire si d'aventure les hommes de tête étaient repris, ou au moins prétendre à prendre la première place au général? On rappelle que bon, c'est que ça était à 3,06, Ayuso à 3,15, Del Toro à 3,22. Est-ce que c'était vraiment Jorgensen le favori à la victoire finale avec les difficultés qui s'annoncent en fin d'étape?
2: Bah, on a eu des premiers enseignements hier, hein, Jérôme, dans la dernière ascension, la côte du Cré-Volant. Paul Sexa a accéléré. Il avait dit qu'il voulait tester un peu ses adversaires sur ce Tour Auvergne-Rhône-Alpes. Il n'y a que Isaac Del Toro qui a réussi à le suivre, Paul Sexa. Donc, on imagine quand même mal Matteo Jorgensen suivre Paul Sexa et Isaac Del Toro dans la montée au sommet du Grand Colombier s'il a déjà pas réussi à les suivre hier dans une montée qui était de première catégorie. Là, on est sur du hors catégorie. On est sur une montée hyper raide. Je vous le disais tout à l'heure, 8,5 km à 10,1% avec des passages à plus de 15%. Donc s'il n'a pas réussi à tenir hier, Matteo Jorgensen, il a beau être double vainqueur de Paris-Nice, avoir un très beau palmarès, on voit mal comment il pourrait tenir aujourd'hui.
3: Ça paraît un petit peu compliqué. C'est vrai qu'hier il a montré ses limites. Il revient à Matteo Jorgensen, il s'est cassé la clavicule en début de saison, c'est sa course de reprise. Alors il y a beaucoup de coureurs qui sont en reprise parce qu'il y a eu les stages en altitude, etc. Mais lui, il a été à l'arrêt, en tout cas sans dossard, pendant un peu plus longtemps. Logiquement, il devrait monter en puissance, mais je pense que le col du Grand Colombier est un peu trop dur pour le coureur américain de la Visma Lease Bike. Personnellement, je pense que ça va jouer vraiment entre Del Toro et Paul Sexa si il a récupéré. Même Ayuso était un peu juste hier. Voilà, maintenant avec la chute de Paul Sexa, est-ce que Del Toro devient le grand favori? On verra ça dans quelques kilomètres.
1: Bon, eh ben, écoutez, on va suivre avec appétit le dénouement de cette septième étape du Tour Auvergne-Rhône-Alpes. On est ravis d'avoir des bonnes nouvelles d'un Paul Sexa qui nous a déjà fait un immense numéro en comblant près de 4 minutes de retard sur le peloton après une mauvaise chute qui nous a un petit peu inquiété en début d'après-midi. Maria Azé, Jérôme Coppel sur la route de cette septième étape. On vous retrouve dans un instant. Mais avant ça, comme chaque week-end, vous en avez l'habitude, votre rendez-vous qui ne manque pas de sel. L'arrivée du Quintet, on est du côté d'Anguien avec Frédéric Kita. Salut Fred.
4: Salut Simon, salut à tous. Effectivement, le Quintet aujourd'hui réservé aux trotteurs sur l'hippodrome d'Anguien avec le dernier assaillant, le numéro 7, Indus Val, qui va s'imposer dans ce Quintet Plus à la cote de 11 euros. Il devance, pour l'instant, il y a photographie entre deux concurrents avec le numéro 3, Ibizabella, et le numéro 9, Phantom Express. La quatrième place est également très disputée puisqu'il y a également photographie entre le numéro 4, Invictus Madiba, et le numéro 5, Lancier du Goutier, qui était le grand favori, qui est un peu déçu dans cette compétition. Je récapitule donc l'arrivée provisoire du Quintet en chiffres. Alors on sait que le numéro 7 Indus Val a gagné. Après c'est très serré entre le 3 et le 9 pour la deuxième place et entre le 4 et le 5 pour la quatrième place.
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1: Merci beaucoup Frédéric. La confirmation, l'officialisation de ces résultats du Quintet d'Anglien dans le journal de Cassandre Bro à 16h. 15h20, nous on va se quitter quelques instants. L'Intégral Sport revient dans quelques secondes. Le cyclisme, évidemment, le Tour Auvergne-Rhône-Alpes également. Les 24 heures du Mans, la 94e édition dont le départ sera donné à 16h. Clément Brossard nous attend dans la Sarthe, un pays qu'il connaît bien. Comme d'habitude, vous ne manquez rien dans l'Intégral Sport.
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16: 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RMC, les 15h21.
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1: Au cœur d'un immense samedi, d'un immense week-end de sport à vivre sur notre antenne. Vous ne manquez rien, mais ça, vous en avez l'habitude. On ira dans quelques instants au Mans prendre la température avant le départ de la 94e édition. Ferrari et sa supériorité seront-ils remis en question par Cadillac, BMW et autres écuries alpines? C'est ce que nous dira Clément Brossard. On va aller à Barcelone également, les qualifs du Grand Prix de Formule 1, la 7e manche. Une saison jusqu'ici dominée par Kimi Antonelli, mais les McLaren montrent le bout de leur nez orange. On verra avec Jean-Luc Roy si elles peuvent enfin rivaliser avec l'écurie allemande. Le Tour Auvergne-Rhône-Alpes à 3 semaines du départ du Tour de France. Maria Azé, Jérôme Coppel qui nous donnait des nouvelles rassurantes d'un Paul Sexas qui a comblé son retard après une chute un petit peu inquiétante en début d'après-midi. On fait un point dans quelques instants, mais la particularité de ce week-end, c'est que ça ne s'arrête pas ce soir, ça dure toute la nuit parce que vous le savez, RMC est la radio officielle de la Coupe du Monde. Trois matchs au programme, Qatar-Suisse dans le groupe B après le match nul du Canada et de la Bosnie hier minuit, Brésil-Maroc commenté par Jean-Louis Tour, Haïti-Écosse, 3h du matin. Et puis également cette nuit, le match 5 des finales NBA entre les Spurs de San Antonio et les Knicks de New York. C'est la victoire ou le retour à la maison pour Wembanyama et les Spurs de San Antonio. Bon, retour à la maison, ils seront pas loin, vous me dites, puisque le match a lieu dans le Texas. Félix Gabory nous y attend, on fera un petit coup de projecteur sur cette rencontre. Et puis avant ça, vous aurez le début des barrages de la phase finale de Top 14, la section paloise qui reçoit le Racing 92, 21h05. On se projettera également sur cette rencontre avec Eddy Artigau dans un instant. On ne sait plus où donner des yeux, évidemment, sur RMC, mais ça, vous en avez l'habitude. On va retourner sur la route du Tour Auvergne-Rhône-Alpes pour trouver Maria Azé et Jérôme Coppel. On est rassuré, je le disais, les copains, pour Paul Sexas, qui nous a fait une belle frayeur en début d'après-midi, mais le coureur français a refait son retard sur, alors non pas la tête de la course, mais le peloton, et finalement c'est ça l'essentiel.
2: Oui, c'est le principal, Simon. 25 km de l'arrivée. On est dans le col de Richemont, un col de deuxième catégorie. Le dernier col, la dernière difficulté avant l'ascension du Grand Colombier, ascension classée hors catégorie. Paul Sexas va bien, en effet. Il est dans le peloton avec les autres favoris de ce Tour Auvergne-Rhône-Alpes. Ce peloton a 43 secondes de retard sur les hommes de tête ou figure. Deux Français, Valentin Paré-Peintre, le vainqueur du Mont Ventoux sur le Tour de France, vous vous en rappelez l'année dernière, et Clément Berthier, formidable, le coureur de la Groupama FDJ. Oui, un formidable souvenir pour Jérôme et moi, évidemment. Et donc Paul Sexas est bien là. Alors il ne roule pas, il a un coéquipier encore, Paul Sexas, forcément Léo Bisio, mais évidemment la Décathlon CMA CGM ne fait aucun travail pour l'instant. Ce sont les Lidl Trek de Juan Ayuso et de Mathias Kielmozo qui roulent. Alors on se demande pourquoi ils roulent maintenant avec Jérôme, parce qu'on les a pas vus rouler pendant tout le temps de la chute de Paul Sexas, et maintenant ils roulent.
3: Ouais, alors au moins dans la vallée, comme on disait tout à l'heure. Alors il y a Quinn Simons, hein, qui s'était relevé de l'avant, qui a pris quelques relais. En tout cas, si l'équipe Lidl Trek roule, c'est que Juan Ayuso ou Kielmozo, ou peut-être même les deux, ont donné des garanties aujourd'hui que leurs jambes sont bonnes. Paul Sexas et son équipe, enfin, en tout cas son coéquipier Léo Bisio, n'ont pas à rouler, hein. Paul a déjà dû faire son retour et boucher le retard après sa chute, donc lui doit essayer tant bien que mal de récupérer un petit peu et de profiter, même si on est en montée, mais un petit peu de l'aspiration avant l'explication finale. Donc il laisse travailler les autres équipes. On a aussi bien sûr des coéquipiers de Del Toro qui relayent un petit peu les Lidl Trek. Voilà, on est à 40 secondes d'avance. Le vainqueur, à mon avis, est dans le groupe maillot jaune, dans le peloton, et non à l'avant. Ça fait plaisir en tout cas de voir Valentin Paré-Peintre et Clément Berthet à l'avant. Clément Berthet qui a peu de jours de course, hein, qui a été blessé en début de saison, qui a repris simplement sur classique Grand Besançon, Tour du Jura, il y a quelques mois. Donc il revient bien en forme. Donc on a des Français, hein, présents encore à tous les étages, mais l'interrogation, ça reste toujours, même s'il a fait son retour dans le peloton, ça reste de savoir dans quel état est Paul Sexas physiquement après sa chute. Bien sûr, s'il a réussi à revenir, c'est que ça va bien, mais est-ce qu'il n'a pas laissé trop de force dans la poursuite? Est-ce qu'il sera en mesure d'accompagner les meilleurs, voire même de tenter une attaque? Ça, on le saura seulement dans l'ascension finale du Grand Colombier.
2: On a 2,7 km du sommet de ce col de Richemont, Simon, à 25 km de l'arrivée. Il y aura la descente et ensuite on arrive tout de suite au pied de la montée, pour monter jusqu'au sommet évidemment du Grand Colombier. C'est évidemment là, hein, que la dernière explication, l'explication finale se fera entre les grands favoris. Paul Sexas, on le voit dans le peloton, il est aux alentours de la 10e, 15e position dans la roue d'Isaac Del Toro, souvent de Juan Ayuso, ça dépend, mais pour l'instant il est bien intercalé.
3: Il y a une image, et t'en as parlé tout à l'heure, Maria, qui m'a un petit peu rassuré à propos de Paul Sexas. Alors déjà son retour bien sûr m'a rassuré, mais quand il est revenu à l'arrière du peloton avec son coéquipier, tu l'as dit tout de suite, ils sont remontés à l'avant. Si vraiment t'es dans le mal pour boucher un trou, quand t'arrives en queue de peloton, tu restes dans les dernières positions, tu bois, tu t'appelles ta voiture pour prendre un gel, etc. Lui, il s'est pas posé de questions. Il est tout de suite remonté dans les 10 premières positions. Et ça, c'est signe qu'il doit encore en avoir, malgré sa poursuite, qu'il doit encore en avoir sous le pied, sous la pédale. Donc ça, c'est plutôt de bon augure pour la suite de l'étape.
2: Mais est-ce qu'il a eu le temps de s'alimenter, de s'hydrater, Paul Sexas, dans tout ça? C'est un peu le problème, parce qu'on l'a pas vu forcément à l'image s'hydrater. Il était vraiment concentré sur la remontée jusque dans le peloton. Là, il va peut-être avoir un petit peu plus de temps pour, voilà, comme tu dis souvent, Jérôme, pour mettre la main à la poche.
3: je pense que oui, parce que c'est vraiment ses coéquipiers qu'on roulait. Donc lui, il est quand même assez lucide. Il a, et même les dans la voiture, les directeurs sportifs ont dû lui dire, voilà, pense à bien boire, pense à bien t'hydrater. Ses coéquipiers n'ont pas eu le temps. Hein, ça, c'est sûr. Hein, les Nicolas Prodot et Aurélien Paré-Pinte qu'on roulait à bloc pour essayer de limiter les dégâts et de réduire l'écart. Eux n'ont pas eu le temps de mettre la main à la poche. Paul, je pense qu'il a eu le temps, ou en tout cas, j'espère qu'il y a pensé, parce que sinon, ça pourrait coûter cher sur la fin de cette étape. Voilà. En tout cas, on l'a vu après, quand il est revenu dans le peloton, on l'a vu prendre un gel. Voilà. Ça devrait le faire pour Paul Sexas, qui, malgré son jeune âge, a pas paniqué pendant la chute. Il est quand même très mature. Ouais, c'est impressionnant.
2: C'est impressionnant. 24 km de l'arrivée, 2 km du sommet de cette avant-dernière difficulté. C'est les UAE d'Isaac Del Toro qui sont en train de mener le peloton, Simon.
1: Et on en est à se demander si Paul Sexas peut briguer la victoire d'étape à la fin de cette ascension au sommet du Grand Colombier, alors qu'il est accusé jusqu'à 4 minutes de retard suite à une chute. Ça dit quelque chose quand même du potentiel et du talent du coureur français. Maria Azé et Jérôme Coppel sur la route de cette 7e étape du Tour Auvergne-Rhône-Alpes. À tout à l'heure, les amis, vous le savez, RMC a les yeux et les oreilles partout où le sport crée l'événement, et c'est toujours l'un des événements de la saison de sport auto. Les 24 heures du Mans, ça se passe ce week-end sur le mythique circuit Bugatti du Mans

0: Jour justement, je suis avec des Sartois, une bande de potes, la team Nanar notamment, ouais, qui est avec moi. Bon, les garçons, les 24 heures, ça représente quoi? Parce que certes, vous êtes manceaux, oui, mais on a l'impression vraiment d'être l'attention du monde entier. Là.
1: Oui, tous les regards sont braqués sur nous. C'est l'occasion de se dépasser, de créer des souvenirs, de vivre un moment unique.
0: Bon, là, le départ, c'est dans quelques minutes. C'est 16h, Marc Cavendish qui va... être avec le drapeau à Damier. On a eu aussi LeBron James, Zinedine Zidane, Rafael Nadal, Roger Federer. C'est aussi ça, les 24 heures. C'est de la folie à tous les instants, quoi.
2: C'est la folie et c'est, comme on sait le dire, la passion. On est là pour ça, pour fêter, pour être dans l'ambiance, profiter du moment, être avec les copains. Et c'est ça qui est génial.
0: Les indispensables, la crème solaire.
2: La crème solaire, parce que malgré qu'on soit au Mans, il fait beau, il fait chaud. De l'hydratation, important l'hydratation, la crème solaire, une bonne chaise et puis beaucoup de patience.
0: Et l'hydratation, bon, ouais, j'ai l'impression que ça a commencé déjà.
3: Ouais. Oui, ben on essaie d'être là, d'être présent depuis le jeudi, depuis les essais, et puis on a fait la parade hier, et du coup, on essaie d'être présent à tous les moments importants de cette manifestation, et du coup, on vit plein la fête mancelle.
4: L'hydratation, évidemment, c'est fondamental. On précisera pas grâce à quoi, Clément, on l'a bien compris, la grande tribu des amoureux de sport auto réunis autour du circuit Bugatti, 94e édition, que l'on annonce.
0: Oui.
4: Peut-être plus indécise que certaines autres saisons. On rappelle que Ferrari, triple tenante du titre, va se voir contester la victoire, en tout cas avant le départ, qui sera donné à 16h. Par plusieurs concurrents, Cadillac, BMW, Alpine, Toyota, Aston Martin. Qui a le plus de chances de contrarier les Ferrari?
0: Il y a un petit jeu de poker menteur à chaque fois aux 24 heures du Mans, ouais, sur les stratégies des essais. On a vu que Ferrari était passé à côté de ses qualifications. L'année dernière, ils avaient fait la même chose. Finalement, ils s'étaient imposés. Il y a la pole position qui sera donnée par la BMW numéro 15. Et c'est aussi un petit clin d'œil parce que c'est Kevin Magnussen qui va lancer le départ. Et depuis cette année, il est investisseur du club du Mans, du club de football. Donc ça aussi, ça fait plaisir aux locaux. Et puis, il y a toujours Toyota qui a une histoire particulière avec le Mans, qui a été intraitable pendant des années. Cadillac avec Sébastien Bourdais. Là aussi, local de l'étape, qui sera présent et qui d'ailleurs pensait être en pole et qui a été déclassé en deuxième position après une vérification technique à la fin des essais de jeudi. Donc le suspense, il est énorme dans cette catégorie hypercar. Vous savez qu'il y a trois catégories, ouais, hypercar pour la catégorie reine, LMP2, LMGT3 qui concernent des amateurs et des semi-professionnels. Mais vraiment, en hypercar, on aura une année exceptionnelle, et c'est ce que beaucoup disent, beaucoup d'observateurs et des historiques du circuit. C'est peut-être la première fois au coup d'envoi des 24 heures du Mans sur cette 94e édition, que ça s'annonce aussi serré, quoi.
4: Et on a hâte de vivre le suspense. Le départ, donc 16h, donc des 24 heures du Mans 94e édition, ce qui nous donne une arrivée. Vous avez fait vos calculs demain, dimanche.
0: Normalement à 16h.
4: A priori, à 16h, on a hâte de voir ces images. Et ce bruit, il faut le rappeler, ça fait un boucan d'enfer, si vous me passez l'expression.
0: Ah oui.
4: Notamment ces hypercars dont Clément Brossard vous parlait à l'instant. Clément Brossard, envoyé spécial. Très spécial sur ces terres mancelles pour cette 94e édition, qu'on va suivre évidemment en fil rouge sur RMC. Merci beaucoup, Clément. Tu n'oublies pas de te couvrir, et tu n'oublies pas l'hydratation, évidemment. Cela a été rappelé en début d'intervention. À tout à l'heure.
0: Ce soir, il y aura Magic System et dans un concert à 20h30 quand même. Magic System et Quentin Mosiman pour la programmation de ce soir, parce que Le Mans, c'est aussi à côté de la course, évidemment, une fête.
4: Bien entendu. Merci pour la précision, Clément. Et je le disais, on te retrouvera évidemment à intervalles très réguliers sur l'antenne de RMC. Vous ne manquez rien, évidemment, de tous les grands événements sportifs. Dans un instant, on va continuer à parler sport auto. Jean-Luc Roy, autour de la piste du circuit du Grand Prix de Catalogne, sur le circuit de Barcelone que les pilotes de F1 connaissent par cœur. On verra avec Jean-Luc dans un instant si la supériorité écrasante de Mercedes et de Kimi Antonelli notamment peut être remise en question. Pourquoi pas par les McLaren? Qui sait? On en parle dans quelques secondes.
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10: En direct pour vous accompagner jusqu'à 17h avant de faire la passe à François Pinet pour l'intégrale Coupe du Monde. RMC, radio officielle du Mondial 2026. 3 matchs au programme, Qatar-Suisse à 21h dans le groupe B après le match nul Canada-Bosnie hier. Et puis le premier grand choc de la compétition, Brésil-Maroc à minuit, heure française dans le groupe C. Jean-Louis Tour au commentaire. Haïti, Écosse, pour les plus courageux, à 3h. Vous savez que vous ne manquez rien, évidemment, sur notre antenne, antenne premium, et sur l'antenne de la radio digitale consacrée à l'événement. D'ici là, d'autres grands événements de sport à vivre. Dans un instant, on ira à Barcelone pour les qualifs du Grand Prix de Catalogne, la 7e manche du championnat du monde. Jean-Luc Roy nous attend. Et petit détour avant cela, évidemment, par la 7e étape du Tour Auvergne-Rhône-Alpes, à 3 semaines du départ du Tour de France. Maria Azé et Jérôme Coppel, on va attendre une grande explication entre les favoris de cette édition qui vont grimper le col du Grand Colombier. Redoutable ascension, les amis.
11: 18 km de l'arrivée, 10 km avant le début, le pied de l'ascension de ce Grand Colombier. On aura bien ce match à 3, 4, on ne sait pas trop combien, Simon, mais en tout cas, Paul Sexas sera bien dans le match avec probablement Isaac Del Toro, avec Juan Ayuso et avec potentiellement Matteo Jorgensen. Le peloton n'a plus que 10 secondes de retard sur les 4 hommes de tête qui vont rapidement se faire reprendre probablement au pied du Grand Colombier. Jérôme, Paul Sexas, Isaac Del Toro, Juan Ayuso, ça promet un sacré match.
12: Oui, ça promet un sacré match. Juan Ayuso a l'air d'être bien puisqu'il fait rouler son équipe. C'est l'équipe Lidl Trek qui est en train de combler les 12 dernières secondes. Donc le coureur espagnol de la Lidl Trek doit être bien. On verra comment Paul Sexas a récupéré de sa chute. Et bien sûr, Del Toro qui sera là pour essayer d'aller gagner cette étape en haut du Grand Colombier.
11: Descente. Et puis c'est le sommet du. Enfin, c'est le début, le pied du Grand Colombier, Simon.
10: Le feu d'artifice attendu avec vous, les amis. Cette arrivée estimée un petit peu après 16h.
11: 16h15 par là.
10: Voilà, on a hâte de voir les favoris de cette édition s'expliquer en l'absence, rappelons-le, de Vingo et Poggi, si je puis les surnommer ainsi. Les copains qu'on retrouvera, évidemment, sur la route du Tour de France. Vous savez que vous ne manquez rien de la saison de Formule 1 également. Elle se poursuit ce week-end à Barcelone, où se déroule le Grand Prix de Catalogne. La 7e manche d'une saison dominée jusqu'ici par Mercedes et l'un de ses jeunes pilotes, l'Italien Kimi Antonelli. Il a remporté les 5 dernières courses. Ce samedi, ces jours de qualif sur un circuit que les pilotes connaissent très bien, au moins aussi bien que Jean-Luc Roy, notre spécialiste des sports auto à RMC Sport, qu'on est ravi d'accueillir dans l'Intégral Sport. Salut Jean-Luc.
13: Oui, salut Simon. Oh, mieux que moi. Ils l'ont parcouru. Certains ont limé cette piste pendant des milliers de kilomètres. Tu sais, comme tu le rappelais, c'était la piste d'essai favorite de toutes les équipes de Formule 1. Elle a eu 5 jours d'essai en début de saison encore. Donc, ils le disent tous, ils la connaissent par cœur.
10: Autrement d'un doute, on disait bien Grand Prix d'Espagne il y a encore pas si longtemps, alors que justement, on connaît, sans parler de velléité indépendantiste des Catalans, on connaît la fierté des Catalans, on dit désormais Grand Prix de Catalogne.
13: Et oui, la raison, tu sais, ce sont les accords à venir, les accords qui ont consacré Madrid, puisqu'il y aura un Grand Prix d'Espagne, et c'est lui qui récupère l'appellation, un nouveau circuit qui est créé. Bon, on va attendre pour voir ce que ça donne, un peu à la Las Vegas, tu vois, un truc à moitié en ville, à moitié sur les grandes avenues. Bon, on verra, on va pas juger avant l'heure, mais enfin, malheureusement, moi je le regrette, puisque ce circuit de Barcelone ne sera plus programmé que tous les 2 ans, et c'est la raison pour laquelle Fernando Alonso, évidemment, le double champion du monde et idole absolue de tout un pays, de la région bien sûr de Catalogne, mais aussi de tout un pays, a dit c'est probablement mon dernier Grand Prix ici à Barcelone, donc parce qu'il ne sait pas où il sera dans 2 ans et ce qu'il fera dans 2 ans évidemment.
10: Bon, et ben voilà, on te sent modérément enthousiaste à l'idée de découvrir ce nouveau Grand Prix d'Espagne sur la
13: soupe, on la connaît. Hein.
10: Ouais. Voilà. Bon, écoute, il sera bien temps de d'en dessiner les contours. Oui. D'ici là, est-ce qu'on peut s'attendre ce week-end sur le circuit de Barcelone à voir la domination des Mercedes remise en question? Hier, on rappelle que les McLaren ont fait une belle impression lors des essais libres. Norris, le champion du monde en titre, a signé le meilleur temps devant George Russell de Mercedes et Oscar Piastri, son camarade, concurrent, coéquipier de chez McLaren.
13: Oui, absolument. Et encore ce matin, lors de la 3e séance d'essais libres, c'est George Russell. D'ailleurs, c'est amusant parce que c'est le même ordre, les 3 premiers, que pour la première séance d'essais libres, la FP1, vendredi matin. C'est Russell devant Piastri et Leclerc. Donc, tu vois, on a un mix avec, tu parlais de la domination des Mercedes, qui évidemment est impressionnante, et surtout de Kimi Antonelli, faut-il le rappeler, ce jeune homme de 19 ans et demi à peine, qui est en train de pulvériser vraiment tous les records, puisque jamais personne dans le championnat du monde de Formule 1 n'était parvenu à aligner comme ça 5 victoires d'affilée à l'issue de la première de sa carrière. C'est incroyable. Et s'il remportait ce Grand Prix, bon, on en est encore loin quand même, d'abord s'il signait la pole et qu'il remportait ce Grand Prix, eh bien, son total serait égal à celui de George Russell, son équipier, dont beaucoup de personnes, dont moi, faisaient le favori en début de saison. C'est-à-dire si la trajectoire de Kimi Antonelli est absolument somptueuse. Mmh. Et à Monaco, il a encore frappé les esprits et frappé d'ailleurs ses concurrents.
10: Alors pour l'instant, il a été dominé lors des essais libres donc par son camarade George Russell de Mercedes. Qu'est-ce que ton flair t'indique là avant ces qualifications et avant la course de demain? Comment tu sens ce week-end de course?
13: Je pense que les Mercedes vont toujours être dominatrices. Il n'y a pas beaucoup de raisons de penser l'inverse. Antonelli, bon, pour le moment, il n'a pas pris part à la première séance d'essai libre. Tu sais, les écuries doivent faire rouler des jeunes pilotes. Donc, il a été privé de ça, mais il l'a très bien vécu, sans problème. Et il a prouvé dans la deuxième séance avec le 5e temps qu'il était tout de suite dans le coup. Et puis là, bon, bah, il a pas forcé la note, on va dire. Je pense qu'il n'y a pas d'inquiétude à avoir. Là, on va savoir en qualif, évidemment, où on en est véritablement. Tu signalais effectivement que les McLaren sont revenus dans le coup après quelques problèmes de fiabilité, on s'en rappelle encore, à Monaco, qui ont privé Norris de terminer. Piastri est parvenu. Par parenthèse, il faut dire que le classement a été révisé, tu le sais, à Monaco, Pierre Gasly a récupéré le podium, qu'il ne vivra malheureusement jamais, celui-là, c'est passé, mais bon, il est du coup 3e, devant Hadjar 4e, Piastri 5e, Lawson, Lindblad, enfin, etc. Donc, on lui a rendu ce qu'on lui avait pris indûment, je dirais. C'est une bonne chose, évidemment, qu'il ait été remis à sa place, même si les dégâts sont considérables, y compris pour Russell, qui lui aussi a été pénalisé et lui a payé l'addition sur place.
10: La bonne nouvelle pour Gasly, la mauvaise pour Hadjar, du coup, mécaniquement, évidemment. Des nouvelles d'un certain Max Verstappen, voilà, parti disparu à Monaco. Est-ce qu'il s'est exprimé? Qu'est-ce que ça donne en essai libre? Est-ce qu'il peut nourrir quelques ambitions ce week-end?
13: Ah, il ne faut jamais écarter, tu sais ce que je vais te dire, Max Verstappen, surtout en qualif, où à Monaco, c'était un souffle, hein, vraiment. Il est passé à deux doigts de la pole. Bon, après, il a eu ce problème, bah, comme souvent, électronique, comme tu veux, au moment du départ, qui d'ailleurs, un jour, conduira à un drame. Hein, malheureusement, je le signale à chaque fois, parce que quand un homme situé sur la première ou la deuxième ligne ne peut pas s'élancer, bah, ceux qui partent de derrière arrivent à plus de 200 km/h à cet endroit-là. Et malheureusement, bah, il y a très longtemps, en 1982, on a vécu un drame de cette nature au Canada. Bon, bref, on va juste dire qu'il va essayer de passer entre les gouttes. Pas de gremlins dans la monoplace. Il a montré qu'il était potentiellement toujours menaçant, puisqu'il a signé le 4e temps de la première séance d'essai libre, le 6e sans trop forcer de la 2e, et puis là, il est dans le coup également, hein, le 6e de la 3e. Je pense qu'il va sortir du bois au bon moment, donc ne pas l'écarter, puisqu'il sera toujours là, et puis il a déjà signé des pôles et des victoires. On rappelle qu'il a signé ici sa première victoire, la première de toute sa carrière de pilote de Formule 1. Hein. Mmh. Donc c'était en 2016, et il était tout jeune à l'époque. Donc Verstappen, c'est un circuit qui lui convient bien. C'est un circuit qui convient bien à tous les pilotes, parce que c'est un circuit extrêmement varié, si tu veux. Il y a tout. Il y a des virages lents, des virages moyens, des virages rapides. Il y a une longue ligne droite. Il faut une machine très bien équilibrée. À signaler qu'il fait très chaud, hein. 50 degrés sur la piste et 32 dans l'air. Donc, ça va évidemment impacter les performances, probablement.
10: Jean-Luc, une minute pour choisir de quel pilote français tu souhaites nous parler, si tu as le temps de nous parler de tout. Et tu n'hésites pas, mais qu'est-ce qu'on peut attendre pour chacun d'entre eux?
13: Bah écoute, de Pierre Gasly, j'ai envie d'en parler d'abord parce que effectivement, il récupère un podium, c'est pas rien, hein, à Monaco, au championnat du monde. Eh bien, évidemment, ça le place très bien. Il est huitième au général. D'ailleurs, il mène devant. Et le deuxième dont je vais te parler, c'est évidemment Isaac Hadjar, hein, qui lui aussi fait une très très belle saison jusque là. Alors, il a eu quelques moments où ça allait moins bien, mais là, à Monaco, il était parfaitement dans le coup. Donc, on espère le voir pas très loin de son équipier. Et puis, Esteban Ocon, c'est plus compliqué. Il faut reconnaître que sa saison, surtout en comparaison de son équipier Berman, est un petit peu difficile. Esteban, il faut qu'il se reprenne, et notamment en qualification. Donc, si tu veux, dans l'ordre, je pense qu'Hadjar devrait figurer dans le top 8, normalement, hein, avec sa Red Bull. Et puis, j'espère que Gasly terminera dans le top 10, c'est-à-dire aura accès à la Q3.
10: Eh ben, c'est tout ce qu'on souhaite, évidemment, Jean-Luc, le départ de la Q3, la Q1, vous voyez, voilà, oui. La première.
13: La Q1 dans une dizaine de minutes.
10: Mais je me plante à chaque fois, c'est systématique.
13: C'est pas
10: de
13: grave.
10: La Q1 à 16h sur ce Grand Prix de Barcelone. On l'a rappelé que les pilotes connaissent très bien, puisque nombre d'écuries ont l'habitude ou avaient l'habitude d'y faire des essais durant l'été. Un petit point sur la course, la 7e étape du Tour Auvergne. Ronald Mariaz est la tête de course qui va pas tarder à grimper, à entamer l'ascension du col du Grand Colombier.
11: On est à 700 mètres du pied de cette ascension du Grand Colombier, 8,5 km à 10,1%. Pour l'instant, le peloton est encore groupé. L'échappée a été reprise. Ce sont les Lidl Trek de Juan Ayuso qui emmène ce peloton jusqu'au pied de cette ascension finale. Paul Sexas, Isaac Del Toro, Juan Ayuso, Matteo Jorgensen. Ça va être dans quelques instants l'explication finale de cette avant-dernière étape du Tour Auvergne-Rhône-Alpes.
10: Et on a hâte, la grande explication à suivre en direct sur RMC. D'ici 17h, on va également aller à Washington, à la Maison-Blanche, à San Antonio, au Texas, et on reviendra évidemment sur la route, sur les pentes du Grand Colombier comme d'habitude. Vous ne manquez rien, mais ça vous le savez, vous en avez l'habitude.
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10: Le sport revient dans quelques instants. Merci d'écouter RMC, il est 15h54. Un point sur l'actualité avec vous, Cassandre Brault. Rebonjour.
35: Rebonjour Simon, bonjour à tous. L'Iran exclut toute signature d'un accord avec les États-Unis dans les prochaines 24 heures. On l'apprend des médias iraniens, une réponse au Pakistan qui laissait entrevoir un accord. Le pays est médiateur dans les négociations. Des déclarations qui interviennent après de nouvelles tensions. Ce matin, l'armée américaine a abattu 2 drones iraniens dans le détroit d'Ormuz. Patrick Bruel visé par de nouvelles plaintes déposées hier au tribunal judiciaire de Nanterre. Selon les informations de BFM TV, une plainte pour tentative de viol et agression sexuelle et une autre plainte pour viol et agression sexuelle. Les faits remontent respectivement à 2007 et 2012. Le chanteur est mis en examen dans 4 affaires et est placé sous contrôle judiciaire. L'événement politique de la journée, c'est le meeting de Raphaël Glucksmann à Aubervilliers à 18h. Un premier rendez-vous dans le sillon des prochaines élections présidentielles. Alors que le député européen ne s'est pas officiellement déclaré candidat, il se laisse 3 mois pour décider. Appel à la vigilance incendie si vous êtes dans le sud de la France. 3 départements sont placés en vigilance orange, risque élevé de feux de forêt, l'Aude, l'Hérault et le Gard. Et direction à l'hippodrome d'Anguin pour l'arrivée du Quintet 7 avec Frédéric Kita. Bonjour Frédéric.
36: Bonjour Cassandre, bonjour à tous. Le Quintet avait lieu aujourd'hui donc à 15h15 et c'est le numéro 7 Indus Val qui s'est imposé à la cote de 11€ devant le numéro 3 Ibizabel. À la 3ème place pour le numéro 4 Invictus Maliba, la 4ème position pour le numéro 5 Lancier du Goutier et la 4ème place pour l'As G-Lord Viva. A noter que le numéro 9 a été disqualifié après enquête, il s'était initialement classé sur le podium. Donc l'arrivée donc définitive du quintet 7, 3, 4, 5 et As. Et aujourd'hui, le quintet plus dans l'ordre rapporte quasiment 51 000 euros pour 2€.
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10: On ne sait plus où donner de la tête, mais vous le savez, RMC a les yeux et les oreilles partout. Le sport crée l'événement. Vous ne manquez rien comme chaque week-end sur notre antenne Intégral Sport en direct jusqu'à 17h avant l'intégrale Coupe du Monde autour de François Pinet, RMC Radio officiel de la Coupe du Monde. Vous ne manquerez rien, et notamment des trois rencontres au programme. Aujourd'hui, Qatar-Suisse, 21h dans le groupe B, Brésil-Maroc à minuit, et Haïti-Écosse pour les plus courageux à 3h du matin. On reparlera évidemment un petit peu foot d'ici 17h. On s'en va aux États-Unis où, pareil, il y a du sport partout, à Washington, du MMA pour l'anniversaire de Donald Trump, le match 5 des finales NBA, Wemby et les Spurs qui doivent gagner s'ils ne veulent pas laisser le titre de champion au New York Knicks. On retrouvera Félix Gabory dans un instant. Le départ imminent de la 94e édition des 24 Heures du Mans. Le début des qualifs du Grand Prix de Formule 1 de Catalogne, comme on dit désormais sur le circuit de Barcelone. On retrouve Jean-Luc Roy dans un instant. Avant cela, retour sur les pentes du col du Grand Colombier, qui sera au sommet duquel sera jugée l'arrivée de la 7e étape du Tour Auvergne-Rhône-Alpes. On est à 3 semaines du Tour de France. Maria Azé, Jérôme Coppel, où en sont les coureurs? Paul Sexas, qui nous a fait déjà un immense numéro, peut-il encore prétendre à la victoire?
13: Ça va être difficile, Simon. On est à moins de 6 km de l'arrivée où on vous avait annoncé une attaque, évidemment, un dénouement dans cette ascension du Grand Colombier. Eh bien, celui qui a attaqué, c'est Juan Ayuso, Jérôme, le coureur de la Lidl Trek. On a vu ses coéquipiers de la Lidl Trek accélérer au pied de cette ascension du Grand Colombier. Eh bien, il a attaqué juste après Juan Ayuso et pour l'instant, il est seul en tête derrière. Ça s'est un peu éparpillé. Matteo Jurgensen est à 14 secondes et Paul Sexas est avec le maillot jaune à environ 35 secondes. Ça va être dur pour le Français à 5,6 km de l'arrivée.
10: Bon, eh ben, écoutez, la bonne nouvelle, c'est que le Français est déjà revenu à combler son retard et n'a pas abandonné, parce que c'est ce qu'on a craint, faut-il le rappeler, après sa chute en début d'après-midi. On vous retrouve dans un instant. On file au Mans, au circuit Bugatti, Clément Brossard. C'est parti, ça y est, pour cette 94e édition.
14: Ça y est, c'est lancé. Marc Cavendish qui a lancé le départ de cette 94e édition avec la BMW numéro 15 qui était en pole position et qui s'est fait doubler dès les premiers mètres par une Cadillac. C'est donc la Cadillac numéro 12 qui est devant sur ses premiers mètres de cette 94e édition, devant deux BMW et Alpine, quatrième. Alpine qui, on le rappelle, joue sa dernière année en hypercar en endurance. Après, ils arrêteront et pourtant, eh bien, les Français d'Alpine, eux, réalisent les meilleurs temps. C'est assez paradoxal. Mais alors, en tout cas, c'est lancé. Ça y est, on en a pour 24 heures. L'arrivée, ce sera dimanche, donc à 24 heures. Et pour l'instant, eh bien, on voit en tout cas une foule qui est bien présente avec 330 000 spectateurs. Il fait 27 degrés aussi au Mont. Ça va chauffer tout le week-end et ça va nous offrir assurément un très beau spectacle.
10: En espérant du suspense, pourquoi pas la supériorité de Ferrari qui remporte les 24 heures du Mans depuis trois saisons maintenant. Elle pourrait être remise en cause, les Cadillac, les BMW, autres Alpino, Aston Martin. À tout à l'heure, Clément, on te retrouvera évidemment régulièrement tout au long de ces 24 heures. Jean-Luc Roy, les qualifications du Grand Prix de Catalogne sur le circuit de Barcelone. C'est parti pour la Q1.
6: Absolument, c'est parti Simon, je l'ai dit avec une chaleur accablante, hein. 31-32 degrés dans l'air et 51 degrés sur la piste, donc ce sont des conditions particulières qui conduisent d'ailleurs les pilotes et les ingénieurs à penser que même un tour lancé avec les pneumatiques tendres, les softs, tu sais, ceux qui procurent la meilleure adhérence, oui, sera difficile à mener parce que la dégradation des pneumatiques est très importante. Très impressionnante hein, dans ces virages à haute vitesse, notamment le haut du circuit. Tu sais que il y a un dénivelé de près de 30 mètres ici, donc c'est quand même assez important pour un tracé comme celui-là. Tu le rappelais tout à l'heure, 4 km 657, il y aura 66 tours à parcourir dimanche. Je rappelle que l'an dernier, eh bien c'est Oscar Piastri avec sa McLaren qui s'était montré le plus rapide devant son équipier Lando Norris. Ça, c'était les qualifs et c'était le même ordre à l'arrivée. Verstappen avait signé lui le troisième temps en qualif devant Russell, mais c'est Leclerc qui était monté sur le podium avec la Ferrari. Alors les Ferrari, on en a peu parlé, j'en ai peu parlé pour le moment. Ben, on le sait, elles avaient quelques problèmes de frein, notamment plutôt du côté de Charles Leclerc qui a changé de fournisseur. Donc pour ce qui concerne les disques et les plaquettes, c'était le traditionnel fournisseur italien Brembo qui a été remplacé chez Charles Leclerc par Carbon Industries, qu'utilisait déjà Lewis Hamilton. Et donc a priori, on espère qu'évidemment Charles sera épargné par ses problèmes de frein, parce que ici il y a quand même une ligne droite qui fait plus d'un kilomètre de long. Les monoplaces de Formule 1 arrivent à près de 355 km/h, donc tu vois, il faut bien compter sur ses freins, Simon, à cet endroit-là.
10: Évidemment, comme toujours en voiture et plus particulièrement en Formule 1, mon cher oui. Jean-Luc, on fera un point d'ici quelques minutes pour savoir où oui. on en est.
6: Les chronos commencent à tomber là.
10: Bon, oui. Eh ben, un petit point le temps que tu ne notes tout ça. Les qualifs du Grand Prix donc de Catalogne, la 7e manche d'une saison de Formule 1. Ah, on espère que le suspense va être un petit peu relancé, peut-être pourquoi pas par les McLaren. En attendant, ne dites plus RMC, mais RMC, puisque d'ici 17h, on va passer en mode United States dans l'Intégral Sport. Alors, je ne sais pas s'il y a un équivalent de multiplex en anglais, en tout cas. Nous, à 16h04, heure française, on passe à l'heure américaine, puisque, je vous le disais, d'ici 17h, on sera à la fois en direct de Boston, de Washington et de San Antonio, du foot, du MMA, du basket, la Coupe du Monde, l'UFC, la NBA au programme dans l'Intégral Sport. On va commencer par le MMA et l'UFC parce que vous le savez, ce week-end, le POTUS, comprenez le President of the United States, Donald Trump, célèbre ses 80 ans en grande pompe à la Maison Blanche autour d'une réunion de MMA. Du coup, figurez-vous que Flora Moussi a réussi à se faire inviter à la birthday party présidentielle. Elle nous attend, vous l'avez entendu, du côté de Washington. Salut Flora et attention à la bouse, surtout.
12: Salut Simon, salut à tous. Est-ce que tu vas bien ?
10: Moi, ça va très bien, ça va toujours bien. Tu sais, quand je suis dans le studio RMC, je te retourne la question en te demandant de nous préciser un petit peu qu'est-ce que c'est que cette histoire du MMA à la Maison Blanche.
12: Ah, écoute, on a eu la chance cette semaine justement, parce que ça paraissait un petit peu fou quand même, le projet de base, de se dire qu'il allait avoir un octogone dans les jardins de la Maison Blanche. On se dit, Donald Trump, il a des lubies un petit peu parfois, tu sais. Mais peut-être que ça ne se réalisera pas. Eh bien si, ça s'est réalisé et on l'a vu, on a été visiter tout ça. Très honnêtement, Simon, c'est quand même incroyable à voir. Voilà, c'est improbable, mais c'est complètement incroyable. C'est gigantesque surtout. C'est toute la démesure en fait des États-Unis qu'on retrouve face à nous, avec la Maison Blanche et littéralement à 20 mètres dans le jardin, un octogone immense avec une arche au-dessus, haute de 25 mètres, des projecteurs dans tous les sens, des gradins et puis derrière, juste un petit peu plus loin, sur l'immense jardin public qui s'appelle l'Ellipse, il y aura une fan zone avec, tiens-toi bien, 85 000 personnes attendues pour regarder l'événement sur des écrans géants. ans. Donc c'est fou de se dire que incroyable. Ça a été réalisé. Et le tout en plus sous 35 degrés, potentiellement des orages. Enfin voilà, ça va être super.
10: Ça va être formidable. On rappelle qu'on suivra ça évidemment sur les antennes de RMC Sport avec toi cette nuit. Il faut rappeler évidemment...
12: La nuit prochaine, c'est la nuit dimanche à lundi, on rappelle.
10: Dans la nuit de dimanche à lundi, pardonne-moi. Mais tu sais, avec les décalages horaires et les horaires des matchs de la Coupe du Monde, on finit par tourner en bourrique. On rappelle que Dana White, le patron de l'UFC, est un grand copain de Donald Trump. Ouais. Ça a certainement peut-être aidé à organiser ce qui reste, malgré tout, Flora, une vraie réunion UFC. Hein. C'est pas juste pacotille pour faire plaisir à Donald Trump. C'est l'UFC, je parle sous ton contrôle, 250, c'est ça ? 7 combats au programme, dont celui du Français Cyril Gane. Il sera opposé au Brésilien Alex Pereira. Et puis, avec ce qu'on a coutume d'appeler le main event dans chaque réunion, le c'est combat ça. Principal entre Ilia Topuria, la mégastar, et Justin Gaethje. Comment on prononce
12: Gaethje.
10: C'est
12: mais
10: le
12: je vois que
10: tu
12: as bien bossé, donc tu connais tous les enjeux.
10: On m'a dit la mousse en duplex de Washington pour l'anniversaire de Donald Trump. Oui, j'ai fait un petit effort quand même.
12: Alors, tu as raison de le dire, parce que c'est vrai qu'on pourrait se dire que c'est juste un petit peu d'apparat, un petit peu voilà, de paillettes pour faire parler de l'événement. Alors, pourquoi UFC Freedom 250 ? C'est pour fêter aussi initialement les 250 temps des États-Unis, l'anniversaire des États-Unis. Sauf que Donald Trump, il s'est dit, je ne vais pas mettre ça au mois de juillet, le 4 juillet, fête de l'indépendance. Non, je vais mettre ça le 14 juin, le jour de mon propre anniversaire, de mes 80 ans. Voilà pourquoi ça s'appelle 250. Et t'as raison de le dire, c'est brandé de toute façon partout ici comme le plus gros événement de l'histoire des sports de combat. Voilà, pas juste du MMA, des sports de combat. C'est comme ça que c'est appelé par l'UFC et par toute la publicité et le marketing autour. Et t'as raison de le dire, c'est-à-dire qu'ils ont essayé de construire une carte avec 7 combats, tu l'as dit, avec beaucoup d'Américains, évidemment, parce que le but, c'est de fêter aussi les États-Unis, mais avec des combats compétitifs, donc avec ce qu'on appelle des combattants qui sont classés. Tu sais, à l'UFC, chaque catégorie a un classement du premier au 15e de la meilleure catégorie. Quasiment tous les combattants sur la carte sont classés, ou alors c'est des combattants un petit peu emblématiques qui sont des stars aux États-Unis, qui ont un franc-parler, on va dire comme ça, le fameux trash talk aussi qu'on a pu voir hier en conférence de presse. Et puis tu l'as dit, le main event, Ilia Topuria face à Justin Gaethje, c'est pour une ceinture. Les deux derniers combats en fait sont pour une ceinture. Donc ça veut dire qu'il y a un enjeu sportif énorme. Ilia Topuria, il est champion, ce qu'on appelle incontesté de cette catégorie, face au champion intérimaire, et du coup on fait affronter les deux pour savoir qui sera le méga champion, si tu veux, de cette catégorie en gros. Et Cyril Gane, lui, va aller chercher, on l'espère, la ceinture intérimaire des poids lourds, qui pour le moment est mise en suspens puisque le champion Thomas Pinal est toujours un peu blessé après, je sais pas si tu te rappelles, des fameux doigts dans l'œil qu'il avait reçus de la part de Cyril Gane.
10: Bien sûr, ça avait fait polémique et ça avait un petit peu gâché le dernier combat du Français. Bon, ce bon Donald Trump, t'as pas prévu de se mettre en scène, il sera pas dans l'octogone.
12: Alors, tu sais, avec Donald Trump, on peut s'attendre à tout. Déjà, en fait, c'est assez secret. Tout est tenu un petit peu secret parce que je pense qu'il y a des surprises qui se préparent au dernier moment et que l'UFC ne veut absolument rien laisser filtrer. C'est pour ça que nous, quand on a visité la Maison Blanche, les jardins, il y avait des accès un petit peu restreints. On n'avait pas le droit de filmer partout. Voilà, il y a des règles très strictes en ce moment. Donc, on sait juste qu'il va y avoir entre chaque combat des petits clips pour représenter l'histoire, l'évolution des États-Unis, la construction des États-Unis, si tu veux. Il y a un orchestre qui est prévu. On l'a vu qui était en train de s'installer dans les jardins. Donald Trump, lui, sera au premier rang, j'imagine. Qui seront les autres invités ? On a parlé d'Elon Musk, peut-être qui serait là. Il y a plein de stars américaines comme Dwayne Johnson, Tom Brady aussi qui pourrait être là. Ça a été trié un petit peu sur le volet parce que j'imagine. Les gradins, en fait, vont être remplis par des militaires américains qui devaient, alors tiens-toi bien, remplir des critères physiques très précis, je dis bien physique, voilà, c'est, tu sais, toi, ta fameuse IMC, il fallait rentrer dans certaines cases pour pouvoir avoir le droit d'être invité ce jour-là. Et puis, c'est un petit peu particulier. Donc, tu vois, il y aura une ambiance pas habituelle, en fait, pour un combat de MMA où normalement le public est autour de la cage et où il se passe plein de choses. Là, le public sera plus loin, ne verra pas l'octogone si ce n'est sur les écrans géants. Donc, ça va être une atmosphère un petit peu particulière et on n'est pas à l'abri que Donald Trump il fasse une méga entrée en sortant du bureau ovale filmé jusqu'à arriver à l'octogone. Franchement, moi, je mets une petite pièce là-dessus quand même.
10: Bon, on a hâte. Hein, ils ont réussi à nous mettre l'eau à la bouche, évidemment, et puis notamment avec les moyens déployés par RMC et RMC Sport, la chaîne du MMA en France, la référence. Vous vivrez ça avec Flora Moussi et le dispositif sur place. On a hâte, Flora. Merci beaucoup pour cette présentation. Merci. Et mesure la chance que tu as quand même d'être invité aux 80 ans.
12: On s'en rend compte tous les jours.
10: Donald Trump. Le décor est planté. On te retrouve donc dans la nuit. C'est noté de dimanche à lundi pour cette UFC Freedom 250. autour des 80 ans du président des États-Unis. Merci beaucoup, Flora, d'être passée dans l'Intégral Sport. On te retrouve très rapidement. Avant de retourner à Boston, prendre des nouvelles de nos Bleus, notamment pour celles et ceux qui auraient pris l'Intégral Sport en cours de route, on va retrouver Maria Azé, Jérôme Coppel pour l'explication finale. C'est un petit peu un poncif dans notre jargon, mais on est sur les pentes du redoutable col du Grand Colombier hors catégorie. Les amis et les favoris qui s'expliquent, comme on dit.
13: Oui, bah, l'explication a un peu tourné court. Là, ça a été assez rapide. Ça a attaqué dès le pied hein, de ce Grand Colombier. On est à 2 km 1 de l'arrivée. Et pour l'instant, un homme en tête, c'est Juan Ayuso, coureur de la Lidl Trek, l'Espagnol. Tout de même, évidemment, un des favoris. Mais disons qu'il n'y a pas eu une explication les trois jusque tout en haut. Il est vite parti tout seul. Juan Ayuso derrière à sa poursuite. Isaac Del Toro n'est pas très loin. Il est à 15 secondes, le Mexicain de l'Espagnol. Il n'est pas très, très loin. Là, ici, il se retourne. Juan Ayuso, il verra Isaac Del Toro dans son rétroviseur. Et ce qui vous intéresse évidemment, c'est la position de Paul Sexas, qui est à 40 secondes de Juan Ayuso. Évidemment, il paye ses efforts, Paul Sexas. Jérôme, il a remonté ses 4 minutes de retard sur le peloton, il les paye aujourd'hui dans cette ascension du Grand Colombier.
15: Oui, il les paye, mais il limite quand même bien la casse hein, parce que le pied de ce Grand Colombier a été monté vraiment très très vite par les coéquipiers de Juan Ayuso justement, et Paul Sexas a très vite été distancé, mais en fait il gérait justement ce début d'ascension. Il a dû sentir que les jambes étaient un petit peu fatiguées, donc il a préféré prendre son rythme dès le pied et il limite bien la casse. Il a 40 secondes d'Ayuso, à 30 secondes de Del Toro, et encore Matteo Jorgensen aussi intercalé parmi les grands favoris. Donc on en a un petit peu de partout. Juan Ayuso limitait bien, mais Del Toro, on le sent en mesure de reprendre l'Espagnol. On sait que c'était des anciens coéquipiers, que l'entente n'a pas toujours été fabuleuse entre Ayuso et Del Toro notamment, donc il y a peut-être aussi une petite guerre psychologique entre les deux, mais ça fait plaisir de revoir Juan Ayuso après tous ses pépins en très bonne forme ici.
10: Eh bien oui, ça va, cette rivalité, ça va pimenter cette explication. On rappelle, les amis, que bon, même si Maria va réussir à être déçue, parce que Paul Sexas, visiblement...
13: Il reste une étape, oui, Simon.
10: On rappelle, les amis, quand même, il faut se souvenir d'où l'on vient. On parlait d'abandon éventuel et de doute quant à sa participation au Tour, éventuellement, en début d'après-midi, après sa chute. Bon, il aura quand même, Jérôme, je reprends tes mots, fait un grand numéro aujourd'hui pour limiter la casse, comme on dit.
15: Ah oui, franchement, moi j'étais très inquiet. Alors j'étais inquiet bien sûr à cause de la chute, inquiet aussi parce qu'il perdait du temps dans un premier temps. Il était à 2 minutes 30, puis 3 minutes, puis 3:30. C'est monté jusqu'à 4 minutes de retard sur le peloton. Voilà, là on pouvait vraiment être inquiet parce que quand on perd du temps, c'est en général qu'on a un problème. Et finalement, non, ça va plutôt pas mal compte tenu des circonstances pour Paul Sexas. Donc ça c'est plutôt une bonne chose. Il limite la casse et voilà, c'est bien en vue du Tour.
13: Et quel numéro, Simon, d'Isaac Del Toro qui vient de reprendre il y a quelques instants Juan Ayuso qui l'a vu passer la flèche mexicaine juste devant lui et il l'a semé très rapidement. Juan Ayuso, Isaac Del Toro, impressionnant le Mexicain. Alors c'est vrai que lui il a vécu une journée un petit peu plus calme que Paul Sexas hein. Il a eu ses coéquipiers autour de lui toute la journée, alors je dis pas qu'il a pas fait d'efforts, mais il a été très très bien entouré, et même lors des attaques de la Lidl Trek il était toujours bien dans les roues. Isaac Del Toro, il a attaqué vraiment qu'il y a 1,5 km, 2 km où il a réussi à lâcher Matteo Jorgensen, et ben là ça y est, Isaac Del Toro est parti. Isaac Del Toro a doublé Juan Ayuso et Isaac Del Toro part pour s'imposer au sommet de ce Grand Colombien. Alors il ne récupérera probablement pas le maillot jaune, on ne sait pas où il est Luc Tuquel hein.
15: L'annonce à 50 secondes, sachant que Tuquel avait sur Matteo Jorgensen hein, le favori le mieux placé, 2 minutes 30, il pourrait sauver son maillot hein. L'Australien, il faut voir comment il termine, c'est très très dur hein, la fin de ce Grand Colombien. On ne se rend pas forcément compte à la télé, mais c'est vraiment très très raide.
10: Ce serait une surprise relative tout de même, les amis qui réussissent à conserver son maillot.
13: Ce serait une très belle performance de Tuquel hein, parce que c'est une ascension qui est quand même hyper difficile. On est sur des cadors du cyclisme mondial hein. Isaac Del Toro, Paul Sexas, Juan Ayuso, donc oui ce serait une grosse performance. Mais Isaac Del Toro, il a 3 minutes 22 de retard sur Tuquel là. On annonce 1 minute 30, un truc comme ça.
15: Isaac Del Toro, ça paraît compliqué pour Del Toro, sachant que Del Toro a aussi 52 exactement de retard sur Jorgensen, qui est pas si loin que ça. Pour le maillot jaune, ça va être compliqué pour le Mexicain, mais il y a encore demain. Aujourd'hui, ce qui vise, c'est la victoire d'étape et reprendre un petit peu de temps.
13: Et on vient de passer sous la flamme rouge.
15: Il y en a partout hein, dans ce... Ils sont éparpillés un peu façon puzzle là. On a Del Toro, on a Ayuso, on a Sian Uddebroeck, pardon, avec Johannessen, Dunoix, Jorgensen qui arrive maintenant, et un petit peu plus loin on a Paul Sexas.
13: Une 14, voilà, une 14 de retard pour
15: il
13: Paul Sexas.
15: Il limite bien quand même. Ouais, ça, l'addition va être un peu salée parce qu'on s'attendait à ce qu'il gagne cette étape là, mais les circonstances font que finalement il fait une belle ascension, hein, le coureur français. On le voit là à l'écran, il est vraiment pluché de partout, hein, devant, le côté droit, les deux genoux. Et voilà, il finit fort encore le Mexicain, hein, Del Toro, il va vraiment bien.
13: Impressionnant, impressionnant Isaac Del Toro, mec, à environ 45, oh, il a moins que ça, hein, sur Juan Ayuso. Il est vraiment pas très loin, Juan Ayuso, mais on sent qu'il est au bout de ses forces, l'Espagnol, alors qu'Isaac Del Toro, lui, il en a encore sous la pédale. On est à 550 mètres de l'arrivée. Elle est longue, hein, Jérôme,
15: et long, alors, cette montée. C'est ça, il paraît pas loin, en distance c'est pas loin, mais en temps ça fait beaucoup. La pente est tellement raide et puis l'état d'esprit est différent. Vous avez Del Toro qui sait qu'il va gagner, lui se bat pour aller gagner, et Ayuso qui sent qu'il va pas pouvoir le reprendre, et lui pour limiter les dégâts. Donc voilà, l'état d'esprit est complètement différent, mais c'est vrai que l'image écrase un petit peu, c'est tellement raide, la distance n'est pas très grande, mais il y a bien quand même 15-20 secondes d'écart entre les deux.
13: Moins,
15: à 400 mètres, c'est bien sûr terminé, et le Mexicain va aller s'imposer en haut du Grand Colombier.
13: Le Mexicain qui évidemment sera le fidèle soldat de Tadej Pogacar cet été sur le Tour de France. Bah évidemment, il ne viendra pas pour la victoire, Isaac Del Toro, il viendra pour aider son coéquipier Tadej Pogacar, et quand on voit le niveau d'Isaac Del Toro aujourd'hui, on se dit que l'armada UAE va être assez impressionnante cet été. Isaac Del Toro qui passe sous la barre des 400 mètres de l'arrivée sous les applaudissements du public. Évidemment, il fait chaud, il fait beau aujourd'hui au sommet du Haut Colombier. On est dans les pourcentages là encore à 10.
10: Et en effet, ça a l'air dur, ça a l'air dur cette fin,
13: ouais,
10: cette fin d'étape.
13: Ça s'arrête jamais. Et puis ils ont déjà eu des pourcentages à 19-20%. Ne s'arrête jamais. Isaac Del Toro qui se retourne quand même pour regarder où est Juan Ayuso, mais il est loin, il est encore très très loin, l'Espagnol.
15: Ouais, 300 mètres, hein, d'habitude, une étape de plat, en 10-15 secondes, c'est plié. Là, il va mettre un peu plus de temps, le Mexicain. Quand on se dit que Isaac Del Toro va gagner en haut du Grand Colombier, qui redevient le grand favori pour la victoire finale, et qui sera seulement l'équipier de Tadej Pogacar, c'est vous dire un peu l'équipe du Slovène. Quand votre lieutenant numéro 1 arrive à gagner le Tour d'Auvergne-Rhône-Alpes, quand vous êtes un de ses adversaires, ça peut vous faire peur.
13: Ouais, Isaac Del Toro qui va aller s'imposer donc au sommet du Grand Colombier marqué, hein, Isaac Del Toro. C'est vrai que c'est un coureur qu'on a toujours l'impression qu'il est en forme sur son vélo, on voit jamais de marque de fatigue sur le visage d'Isaac Del Toro. C'est assez impressionnant, on a toujours l'impression qu'il est bien quand on parle de lui, et bah là il est marqué, Isaac Del Toro, 50 mètres de l'arrivée, il baisse la tête, c'est dur pour Isaac Del Toro qui remet ses lunettes sur le
15: Il va gagner des secondes au lieu de remettre des lunettes. Allez, la photo est très belle, mais va gagner des secondes.
13: Le style avant tout pour Isaac Del Toro qui harangue la foule, qui salue la foule. Isaac Del Toro, vainqueur de cette 7e étape sur le Tour Auvergne-Rhône-Alpes. Isaac Del Toro qui envoie un gros message à ses adversaires, Juan Ayuso, Paul Sexas, pour la victoire finale. Et évidemment, Isaac Del Toro ne va probablement pas reprendre le maillot jaune, mais en tout cas, il envoie un gros signal avant l'étape du plateau de Solaison qui sera décisive évidemment demain, passage de la ligne du deuxième aujourd'hui, qui aura été brillant évidemment, Juan Ayuso, après son début de saison extrêmement compliqué. Je pense qu'il s'est rassuré aujourd'hui.
15: Il s'est rassuré, ça a été le premier des favoris à attaquer loin de l'arrivée, à plus de 6 km de l'arrivée. Il a tenté très bien, il monte en puissance, le coureur espagnol, et on rappelle quand même que la dernière semaine du Tour de France est dans 5 semaines, donc il est finalement dans les temps de passage le leader de la Lidl Trek.
13: Ouais, c'est dur pour Paul Sexas, la troisième place pour Johannessen, le Norvégien. Jérôme, c'est dur pour Paul Sexas. Ce qu'il y avait dans sa roue Mathias Kielmose depuis tout à l'heure, et ben ça y est, Mathias Kielmose a pris le dessus sur le français. Il grimace, Paul Sexas, elles sont longues ces dernières secondes pour le français, mais il faut limiter la casse au maximum pour Paul Sexas, pour essayer d'y croire encore demain. S'il n'a qu'une minute, 1 minute 30 de retard sur Isaac Del Toro, il peut encore y croire, Paul Sexas, Jérôme.
15: On peut encore y croire, et finalement il aura peut-être entre guillemets un petit bon de sortie s'il est à 1 minute 30 des grands favoris. Ben, on va peut-être pas aller le chercher tout de suite s'il attaque. Enfin, à voir. Quand on est Paul Sexas, on est quand même surveillé, même si on a un petit matelas d'avance. Voilà, 1 minute 15 sur la ligne d'arrivée. Il a bien limité la casse. En tout cas, il se laisse encore l'option de pouvoir gagner demain, malgré tout ce qui lui est arrivé aujourd'hui.
13: Voilà, il vient de franchir la ligne, Simon. Paul Sexas, environ 1 minute 20 de retard sur Isaac Del Toro, sachant que Paul Sexas avait une vingtaine de secondes d'avance au général sur Del Toro. C'est pas énorme. Il a bien limité la casse, Paul Sexas. Et surtout, on peut rappeler cette étape complètement dantesque. Il a chuté au kilo kilomètre 32. Kilomètre 32, c'est tout simplement exceptionnel. Il a remonté 4 minutes de retard sur le peloton. Paul Sexas, et il est parvenu à franchir cette ligne avec pas trop de retard au classement général. C'est tout simplement exceptionnel ce qui nous a fait le français aujourd'hui.
10: Eh ben, que d'émotions on aura vécu avec vous, les amis Maria et Jérôme Coppel, nos envoyés spéciaux sur la route de ce tour Auvergne-Rhône-Alpes. Ça sent bon le Tour de France, mais avant ça, on a hâte de vivre avec vous la 8e et dernière étape demain entre Beaufort et ce plateau de Solaison. On espère en effet que le Français aura récupéré et n'aura pas trop misé sur l'adrénaline pour refaire son retard. On espère que ça ira bien au réveil pour le coureur français. Merci beaucoup Maria, merci Jérôme, on vous retrouve demain sur l'antenne de RMC. C'est terminé à Barcelone pour la Q1, la première séance de qualification pour le Grand Prix de Catalogne. Jean-Luc Roy, 10 pilotes éliminés.
16: Oui, le rideau est tombé, 6 pilotes éliminés effectivement. Alors on va remonter la grille à l'envers. Malheureusement, le dernier temps, eh bien, c'est pour Fernando Alonso. C'est la tristesse évidemment dans les tribunes de voir le grand Fernando, le double champion du monde, éliminé dès la Q1. Donc dernier temps pour lui avec son Aston Martin, tout comme Stroll, son équipier juste devant. Et puis les deux Cadillacs de Bottas et Perez, on s'y attendait. Et ils sont accompagnés dans ce radeau d'infortune par Albon avec la Williams et malheureusement un Français, Esteban Ocon, avec la Haas qui reste sur le carreau. Le meilleur temps pour l'anecdote dans cette Q1, c'est pour Hamilton devant Russell, Leclerc et Antonelli. Voilà de quoi nous mettre l'eau à la bouche.
10: Comme tu dis Jean-Luc, on te retrouve dans un instant pour la deuxième, la Q2 de ce Grand Prix de Catalogne. Dans un instant, de Barcelone à Boston, on va aller prendre des nouvelles des Bleus.
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17: 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RMC, il est 16h22.
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10: On dure jusqu'à 17h avant de faire la passe à François Pinet pour l'intégrale Coupe du Monde. RMC Radio officielle du Mondial 2026. On se projettera avec François sur les rencontres du jour. Et on prendra des nouvelles des Bleus, ce qu'on va faire nous dans un instant à Boston où Fabrice Hawkins nous attend. Le temps pour moi de vous rappeler que Paul Sexas a bien limité la casse à l'arrivée de la 7e étape du Tour Auvergne-Rhône-Alpes. On a eu très peur pour le coureur français qui a chuté après une trentaine de kilomètres dans cette avant-dernière étape. On a même craint un abandon et une participation remise en question pour le prochain Tour de France. C'est dans 3 semaines, évidemment. Le Français qui s'est battu comme un lion et qui n'accuse que 1 minute 15, 1 minute 20 de retard à l'arrivée sur un Isaac Del Toro qui a prouvé qu'en l'absence de Tadej Pogacar, c'est bien lui le patron de l'équipe UAE. Il s'est imposé au sommet du col du Grand Colombier. On suit évidemment les qualifs du Grand Prix de Catalogne, la 7e manche du championnat du monde de Formule 1. On ira voir Jean-Luc Roy pour la Q2 dans un instant. C'est parti sur le circuit Bugatti du Mans, la 94e édition des 24 heures. Clément Brossard qui nous fera des points réguliers. On se demande si la Ferrari, vainqueur des 3 dernières éditions, peut être remise en question. On ira voir Félix Gabory d'ici 17h à San Antonio. Le match 5 des finales NBA. La victoire, sinon rien, pour Victor Wembanyama qui veulent rester en vie dans ces finales face aux New York Knicks. Et puis le barrage de phase finale de Top 14, Pau face au Racing 92. On se projettera sur cette rencontre de 21h05 avec Félix, avec Eddy Artigo. Avant ça, comme promis, on file du côté de Boston, le lieu du camp de base des Bleus. Vous savez que c'est aussi important de prendre des nouvelles régulières des Bleus que de s'hydrater et de se protéger de la chaleur. Alors on en profite, vous ne manquez rien évidemment de toutes les infos qui concernent l'équipe de France avec tous nos envoyés spéciaux. On est avec Arthur Perrault tout à l'heure. On est ravis d'accueillir Fabrice Hawkins dans l'Intégral Sport. Salut Fabrice.
4: Salut Simon, comment tu vas?
10: Ah bah moi ça va, et toi comment ça va?
4: Bah moi aussi, sous le soleil du Massachusetts de Boston.
10: Bien sûr.
4: Tout va bien ici, vraiment il fait très très chaud, alors c'est agréable. Mais pour les joueurs, ça va poser des questions. Tu parlais d'hydratation, ça fait partie des questions. Comment est-ce qu'ils doivent gérer cette grosse chaleur avec un pourcentage d'humidité qui est assez élevé. On parle de plus de 60% de vapeur d'eau dans l'air, donc c'est à prendre en compte aussi.
10: Tout de même. Voilà qui va peut-être contraindre le staff à adapter, en tout cas à mettre en place des mesures un petit peu spécifiques pour, on le rappelle, le premier entraînement à huis clos pour les Bleus prévu aujourd'hui.
4: Ouais, effectivement, à 15h, ce sera le premier entraînement à huis clos, le troisième pour les joueurs de l'équipe de France. Un entraînement donc à l'abri des regards, a priori, où ils vont pouvoir travailler tactiquement avant cette rencontre face au Sénégal. Voilà, l'objectif, c'est vraiment de parfaire les automatismes, le schéma de jeu aussi, même si on a une grosse idée de ce qu'il sera mardi. Mais c'est vraiment l'occasion de travailler tous ces points techniques et tactiques.
10: Avec Fabrice, Arthur nous le disait tout à l'heure, un petit peu prudence, on va pas dire crainte, mais prudence en ce qui concerne William Saliba, Aurélien Tchouaméni et Théo Hernandez.
4: Oui, en tout cas, ils ne se sont pas entraînés hier. On nous a expliqué que c'était de la précaution et qu'a priori, ils n'avaient absolument rien de grave. Bon, forcément, c'est pas qu'on s'inquiète, mais on regarde toujours un peu plus attentivement la situation de William Saliba. Ouais. On sait qu'il a mal au dos depuis un petit moment, qu'il a été géré même à Arsenal, qu'il n'a pas joué tous les matchs de préparation, notamment le premier contre la Côte d'Ivoire à la Beaujoire. Et donc, sa situation est à suivre et on va regarder justement attentivement. On va avoir les infos de savoir s'il s'est entraîné tout à l'heure pour cet entraînement à huis clos, si ça s'est bien passé pour lui, parce qu'évidemment c'est un élément important de ce groupe France et de cette défense centrale. Et s'il n'est pas là, il faut très très vite voir quelles peuvent être les solutions. Mais en tout cas, on se veut confiant dans son entourage autour de l'équipe de France aussi depuis le début de cette aventure de Coupe du Monde. On nous explique vraiment qu'il sera sur pied le 16 juin prochain contre le Sénégal.
10: Oui, la confiance affichée évidemment, et puis il y a la communication, on n'a pas envie de tirer des problèmes inutiles à trois jours de cette entrée en lice face au Sénégal, 21h.
4: Oui, puis il a joué le deuxième match, donc ça amène quand même à de la confiance. Alors, si on nous avait dit, vous inquiétez pas, il va jouer, tout va bien se passer, qu'il avait joué ni le premier match, ni le deuxième match de préparation, et qu'il s'entraînait pas, bon, on serait quand même beaucoup plus inquiet.
10: Alors la petite info, la petite tendance que sur laquelle nous a alerté Arthur tout à l'heure, c'est que il a été remplacé lors de cette rencontre face à l'Irlande du Nord, non pas par Ibrahima Konaté, mais par Maxence Lacroix. Est-ce que ça nous dit quelque chose des plans de Didier Deschamps, si d'aventure, évidemment on croise les doigts, il ne pouvait pas tenir sa place face au Sénégal, est-ce que c'est Lacroix plutôt que Konaté qui le remplacerait dans le 11 de départ?
4: C'est très difficile à dire. En tout cas, ce qu'on peut affirmer, c'est que Maxence Lacroix, il est tenu en très haute estime par le staff de l'équipe de France, hein, et par Didier Deschamps. Évidemment, il a été convoqué suite à ses bonnes performances au mois de mars lors du rassemblement. Souvenez-vous, ces matchs contre le Brésil et la Colombie, il avait fait forte impression sur le terrain et aussi dans le groupe. Donc déjà pour moi, il est devant Lucas Hernandez dans la hiérarchie, même s'il est plus jeune.

0: Pour l'instant, n'est absolument pas le cas. Je vois mal Didier Deschamps lancer tout de suite Maxence Lacroix, même si, encore une fois, c'est pas totalement impossible et ça fait partie des situations justement qu'on va suivre avec attention pour vous.
1: Et on va évidemment en reparler longuement d'ici cette entrée en lice des Bleus face au Sénégal mardi prochain. Juste toute dernière question, Fabrice. Est-ce qu'il y a de vraies incertitudes entre Barcola et Doué pour un poste de titulaire mardi?
0: Incertitude, il y a de la concurrence en tout cas. Oui. Donc à partir du moment où il y a de la concurrence, où on a deux profils comme ça performants avec des qualités différentes, oui, il y a toujours une question qui se pose. Parce qu'évidemment, à côté de ça, il y a Kylian Mbappé, Michael Olise, Ousmane Dembélé qui sont vus comme intouchables et c'est le cas. Ouais. Moi, je pense très sincèrement.
1: Que ton flair c'est la tendance.
0: Moi, je pense que c'est Désiré Doué qui va commencer contre le Sénégal. Moi, c'est ma sensation. Après, elle doit être confirmée, cette sensation, par l'entraînement d'aujourd'hui, donc à huis clos, et surtout l'entraînement de demain et d'après-demain. Hein. Ça va être des entraînements très importants, évidemment. Mais encore une fois, moi, ma sensation vraiment, c'est que Désiré Doué va jouer parce qu'il finit en boulet de canon avec le Paris Saint-Germain, parce qu'il n'a pas déçu sur ses derniers matchs avec l'équipe de France, notamment contre l'Irlande du Nord, où vraiment sa performance a été saluée. Alors évidemment, techniquement, il reste à parfaire, il y a peut-être des choses encore à travailler avec ses coéquipiers, mais c'est toute l'attaque finalement qui doit s'accorder. Et moi, je n'ai pas beaucoup d'inquiétude pour lui. Bradley Barcola, il a un autre profil, je pense qu'il aura un rôle à jouer, un grand rôle à jouer même, comme tous les entrants, que ce soit lui, que ce soit Ryan Cherki. Mais à mon sens, dans un premier temps, il va partir avec Désiré Doué en tant que titulaire.
1: J-3 avant l'entrée en lice des Bleus dans ce Mondial 2026, 21h mardi soir heure française, France-Sénégal à New York, et d'ici là, vous ne manquerez rien des dernières infos, des dernières tendances grâce à Fabrice Hawkins et tous nos envoyés spéciaux sur place. Merci beaucoup Fabrice, on se retrouve rapidement sur l'antenne de RMC. 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Et vous le savez, on a les yeux et les oreilles partout où le sport crée l'événement. Et comme promis en début d'heure, on file au Texas, du côté de San Antonio, où aura lieu la nuit prochaine le match 5 des finales NBA. Les Spurs de Wembanyama sont dans l'obligation de gagner s'ils veulent rester en course dans ces finales. Ils sont menés 3-1 par les Knicks de New York. C'est win or go home, comme on dit là-bas pour Wemby et les Spurs. Comprenez, on gagne, on rentre à la maison, même si, bon, comme ils jouent déjà à domicile, ça fera un petit trajet de retour moins long en cas de défaite. On espère tout de même que le suspense va se prolonger d'au moins quelques jours. On en parle avec notre envoyé spécial RMC Sport sur place, Félix Gabory, qui va avoir la chance d'assister à la rencontre. Salut Félix.
2: Hello Simon, hello tout le monde. What's up Simon?
1: I'm good, thanks mate. Mais je le disais, au-delà du fait qu'on est très franchouillard, évidemment, cocardier, on espère pour notre Wemby national que ça va continuer. C'est vrai que cette finale, elle est exceptionnelle entre deux équipes qu'on n'attendait peut-être pas à cette altitude, en tout cas en début de, avant que la saison régulière ne démarre. Et puis, au vu de la dramaturgie, et notamment de ce match 4, hein, qui est d'ores et déjà entré dans l'histoire de la NBA. Félix, les Spurs dans l'obligation de gagner, je le disais. Wembanyama, il ne cesse de nous étonner dès qu'il prend la parole. Il a affiché une immense confiance avant cette rencontre.
2: Ah ouais, une immense confiance. Mais c'est un peu comme tous les fans qu'on a pu croiser ici à San Antonio, dans le Texas. Moi, quand je me baladais en ville, j'ai trouvé absolument personne qui doutait des Spurs et qui doutait de la capacité de San Antonio à revenir et à faire une folle remontada dans ces finales NBA. Simon, quand même, on peut préciser que c'est arrivé une seule fois dans toute l'histoire de la NBA qu'une équipe menée 3-1 devienne championne NBA. C'était les Cleveland Cavaliers de LeBron James en 2016. Donc ça te montre un petit peu l'ampleur de l'exploit qui attend les Spurs et Victor Wembanyama. Mais pourtant, Victor Wembanyama, quand on lui a posé la question hier lors du point presse de veille de match, on lui a demandé pourquoi il était confiant et les raisons qui le poussaient à être confiant. Et voilà ce qu'il nous a répondu en français.
3: La capacité avant tout. Le fait d'avoir prouvé match après match que c'est personne nous bat, c'est nous qui nous battons nous-mêmes, en quelque sorte. Donc voilà, c'est en fait la confiance vient du fait qu'on sait qu'on a notre destin entre les mains.
1: Il ne cesse de nous étonner, je le disais, parce que il faut rappeler qu'il est quand même très jeune, même s'il dispute sa troisième saison, il a déjà l'étoffe des plus grands leaders, des plus grands joueurs de cette ligue, parce que en effet la communication elle est primordiale, mais dès qu'on affiche de la confiance, on prend des risques évidemment. On rappelle que jamais une équipe n'avait remonté dans un match de finale NBA un déficit de points aussi grand, 29 que celui remonté par

0: les Knicks de New York au Madison il y a quelques jours. On se dit que finalement, en effet, Wembanyama, il s'appuie sur quelque chose de factuel. C'est quasiment plus les Spurs qui ont perdu cette rencontre que les Knicks qui l'ont gagné. Comment s'annonce la rencontre de ce soir? On imagine évidemment San Antonio et une salle incandescente. Mais est-ce qu'on va changer les choses? Bon, Wembanyama, on va pas changer grand-chose, mais est-ce qu'autour de lui, Mitch Johnson va adapter un petit peu la tactique pour les Spurs, Félix?
1: Bah, pas vraiment, Simon, parce que c'est un peu le credo des Spurs depuis le début de cette campagne de playoff. À chaque fois qu'ils étaient un petit peu dos au mur, et ça arrivait beaucoup de fois dans ces playoffs, on peut rappeler qu'en finale de conférence contre OKC, qui était le champion en titre, ils étaient menés 3-2, et ils ont dû gagner deux matchs de suite pour se qualifier, dont le match 7 à l'extérieur à OKC, dans une ambiance complètement folle. Donc ils savent faire, les Spurs, se montrer résilients comme ça et retourner les situations. Et depuis le début de cette campagne de playoff, ils se sont toujours appuyés sur leur force, et à chaque fois qu'on leur pose la question en conférence de presse, que ça soit avant ou après les matchs, ils nous disent tout le temps qu'ils sont absolument sûrs de leur basket et de leur force, et qu'ils ne veulent absolument rien changer à leur plan de jeu. Et pour s'appuyer là-dessus, on peut dire, Simon, qu'il y a une stat qui est assez édifiante. Sur les 192 minutes qui ont été disputées dans ces finales NBA en 4 matchs, San Antonio en a passé 133 devant. Ouais. Donc en gros, sur 4 matchs, ils ont été devant 70% du temps, et pourtant ils ont gagné qu'un match sur 4. Donc tu me diras, Simon, qu'ils ont quand même une capacité à s'auto-saboter et à ne pas tuer les matchs. C'est d'ailleurs ce que Victor Wembanyama a un petit peu dit dans sa réponse en français qu'on vient d'écouter. Mais le côté positif, c'est que les Spurs peuvent aussi s'appuyer sur ce qu'ils ont fait, et ils sont capables en fait de dominer les Knicks sur énormément de séquences et sur des grosses parties du match. Maintenant, il faut juste pouvoir terminer ces matchs, enfoncer New York et ne pas les laisser espérer, parce que de toute façon, là, si tu l'as dit, s'ils perdent ce match, c'est terminé, ça sera les vacances, et on reverra les Spurs que dans 4 mois. Donc ils n'ont pas le choix ce soir à San Antonio. Et tu parlais un peu de l'ambiance incandescente de la salle des Spurs. Il y a une autre donnée qui est très importante, c'est le raz-de-marée de fans des Knicks auquel on peut s'attendre. Ah
0: oui,
1: ce soir,
0: il y a beaucoup de place, ouais.
1: Ouais, bah tu sais, Simon, de toute façon, les Knicks, c'est l'équipe la plus populaire aux États-Unis. Partout, dans toutes les salles, à l'extérieur, ils sont tout le temps présents en nombre. On les a vus sur les tours précédents en play-off, notamment à Cleveland, à Philadelphie, où c'était un raz-de-marée de supporters des Knicks. Et là, ils vont être encore présents vraiment en nombre sur les plateformes de revente. Il y a énormément un gros pourcentage de fans originaires de New York qui se sont inscrits. Sur une plateforme de revente, notamment, qui a communiqué les chiffres, c'est 45% des places qui étaient mises à la revente, wow, qui ont été achetées par des habitants de New York ou de l'État du New Jersey, qui est l'État voisin. Donc voilà, les Spurs, ils seront à domicile, mais ouais, ça fera quand même un petit peu de bruit pour les Knicks ce soir, sachant qu'en plus, New York peut vraiment écrire l'histoire de sa franchise en remportant son premier titre en 50 ans. Donc ouais, voilà, un enjeu colossal dans ce match des deux côtés ce soir.
0: Et oui, attention aux New York Knicks qui sont habités aussi avec cette culture de résilience, cette dureté caractéristique, quelles que soient les générations. Les Knicks qui n'ont plus connu cette altitude, les finales NBA depuis 1999. Merci beaucoup, Félix. On a hâte de vivre cette finale. Vous pourrez la suivre, commenter en
1: salut
0: direct.
1: Salut Simon, salut tout le monde.
0: Et on te retrouve évidemment rapidement sur l'antenne de RMC. 2h30, le coup d'envoi de ce match 5 des finales NBA. Vous pourrez suivre sur la radio digitale créée par RMC. C'est pour l'occasion, le match sera commenté en direct. Un petit détour par le circuit de Barcelone, les qualifications du Grand Prix de Catalogne. Jean-Luc Roy, on est en pleine Q2, où en sont les pilotes? Qui a signé le meilleur temps?
2: Et le rideau vient de tomber, effectivement, ah, voilà. Simon, et on connaît les 6 pilotes éliminés à l'issue de cette Q2, et malheureusement je remonte également la grille, et le premier éliminé, eh bien, c'est Carlos Sainz qui reste sur le carreau avec le 16e temps. Donc déception évidemment pour les dizaines de milliers de spectateurs massés sur les collines de Montmélo. Ici c'est le cas d'Oli Berman également, avec l'As qui rejoint son équipier Ocon, éliminé tout à l'heure, tu le sais, donc il ne passera pas en Q3. C'est le cas de Pierre Gasly, malheureusement, monté tardivement sur le podium de Monaco, on le sait puisqu'on l'a rattrapé. Eh bien, Pierre Gasly reste sur le carreau juste derrière son équipier Colapinto, 13e temps. Le 12e temps, eh bien, c'est Bortoleto, l'autre sud-américain. Et puis Lindblad, le britannique, le jeune britannique très talentueux de Racing Bull, reste sur le carreau. On va retrouver Russell, l'homme le plus rapide de la Q2. On les retrouve en Q3, évidemment, avec Leclerc, Antonelli, Norris, Hamilton, Verstappen, Piastri, Lawson, Hadjar, Hülkenberg. Voilà, ça va être le combat pour la pole, la bataille pour la pole, Simon, et ça va être extraordinaire ici à Montmélo.
0: Bon, eh ben on a hâte de cette explication, comme à chaque fois à la Q3, il ne reste que les plus rapides. On aura tout à l'heure la grille du départ du Grand Prix de Catalogne, la 7e manche de la saison. On se retrouve d'ici quelques instants. Jean-Luc, on les a remerciés tout à l'heure, mais mieux vaut deux fois qu'une ou qu'aucune. On va retrouver Maria Azé et Jérôme Coppel après cette spectaculaire 7e et avant-dernière étape du Tour Auvergne-Rhône-Alpes. Maria, Jérôme, on va se poser. Rappelons quelle journée on a vécu. Elle s'est conclue par la victoire d'Isaac Del Toro, le Mexicain du UAE. Il a prouvé qu'en l'absence du patron, bah, c'est lui le patron, hein, chez UAE. Mais la grande nouvelle, la grande histoire du jour, c'est cette chute de Paul Sextas après une trentaine de kilomètres. On a parlé d'abandon dans ce Tour Auvergne-Rhône-Alpes, de doute quant à sa participation au Tour de France. Et puis, finalement, après avoir accusé plusieurs minutes de retard sur la tête de course, il nous a fait un immense numéro. Il a prouvé que, a priori, ça va, tout va bien.
3: Ouais, on est passé un peu par toutes les émotions aujourd'hui avec Jérôme. Évidemment, on pensait déjà, nous, ça y est, c'est fini, on s'est enflammé pour le Tour de France cet été. Il sera pas au départ du Tour de France. Paul Sextas, c'est dramatique. Qu'est-ce qu'on va faire? Comment on va exister en plein milieu de la Coupe du Monde? Voilà, on était déjà en mode drama activé. Tout va bien. Enfin, en tout cas, tout semble aller bien pour Paul Sextas, qui a quand même réussi à remonter 4 minutes après sa chute au kilomètre 32. Il a été très bien aidé par ses coéquipiers qui ont fait un énorme travail aujourd'hui. Et au final, au classement général, eh bien, il limite la casse, Paul Sextas. Alors, je vous fais un peu le point. Luke Tuckwell reste maillot jaune. Hein. Malgré la victoire d'Isaac Del Toro, il avait plus de 3 minutes d'avance.
0: Et déjà, c'est beau, ça, général, on rappelle. Hein, c'est magnifique. Bah,
3: c'est une très grosse première performance pour l'Italien, évidemment. On le connaissait quasiment pas avant l'étape d'hier. Et voilà, il est encore maillot jaune au sommet du Grand Colombier. Et ça, je pense que si on lui avait dit ça avant le Tour Auvergne-Rhône-Alpes, il aurait signé l'Australien. Derrière, Matteo Jorgensen est deuxième au classement général à 42 secondes de l'Australien. Isaac Del Toro, donc le vainqueur du jour, troisième à 49 secondes du maillot jaune. Derrière, Juan Ayuso est à 1,06, Johannessen à 1,33. Et enfin, en sixième position, le premier français, Paul Sextas, 1,54 de retard sur Luke Tuckwell, environ 1 minute 15 de retard, on va dire, sur Isaac Del Toro. C'est peut-être la meilleure indication à connaître avant la dernière étape demain, 1,15. Jérôme, la question, c'est demain matin, dans quel état va être Paul Sextas? Parce qu'on sait que parfois, juste après une chute, on ressent pas forcément les effets de la douleur. Et surtout, est-ce qu'il est capable de prendre 1,15 à Isaac Del Toro avec cette étape du plateau de Solaison?
4: Eh ben, c'est la bonne question. Alors, souvent, le lendemain, bien sûr, on n'est pas bien. Le lendemain d'une chute, on a d'ailleurs des images de Paul Sextas qui est un peu bandé de partout. En fait, faudra voir la nuit qu'il aura passée. S'il aura réussi à se reposer quand même, à dormir un petit peu pour se refaire un petit peu. Ça, c'est un peu la grande interrogation, justement. L'étape de demain, en plus, elle est très courte, hein. C'est 120 km. Les coureurs vont partir tout de suite au pied d'un col qui est très difficile. 7 km à plus de 10%. Donc c'est vraiment la nuit qui va un peu conditionner la journée de demain de Paul Sextas. Des fois, c'est seulement deux jours après qu'on a le plus de courbatures, qu'on se sent le moins bien. Le lendemain, ça peut encore passer. Mais voilà, faudra attendre demain. On ne peut pas savoir vraiment dans quel état sera le coureur français. Maintenant, reprendre plus d'une minute à Jorgensen et Del Toro, ça me paraît compliqué.
3: Il est en forme, Del Toro.
4: Après, s'il peut tenter les choses de loin. Il n'a plus rien à perdre finalement demain, mais est-ce qu'il aura retrouvé ses jambes? Del Toro a l'air très très bien. Voilà, mais le podium n'est pas impossible. Par contre, il s'est au moins, en se battant comme ça, grâce à son équipe qui lui a permis de revenir dans le peloton et ensuite en s'accrochant dans le Grand Colombier, il s'est laissé l'opportunité d'éventuellement gagner le général ou d'au moins monter sur le podium.
0: En tout cas, on guette tous les... Juste Maria, je me permets, mais il est en train de recevoir le prix de la combativité, hein, évidemment, sans surprise, là, sur le podium.
3: On peut dire qu'il a été combattu. Moi, j'ai voté pour lui. Dans le jury, j'ai voté pour lui.
0: Il est bordé partout, le pauvre coureur français. C'est vrai qu'il affiche un sourire, un demi-sourire de circonstance. C'est vrai qu'on va guetter, évidemment, toutes les expressions faciales du jeune coureur français qui, j'espère me tromper, voilà, boitillé un petit peu en montant les marches du podium. Ouais. Mais Jérôme, tu
3: il
0: nous
3: s'est rassuré quand même.
0: Oui, voilà.
3: Il s'est rassuré, Paul Sexas, aujourd'hui, parce que s'il n'avait pas eu cette chute, clairement, c'était peut-être le plus fort Paul Sexas aujourd'hui, Jérôme, quand on voit ce qu'il a fait.
4: Oui, il aurait joué devant, ça c'est sûr. Maintenant, est-ce qu'il aurait été au niveau de Del Toro? On ne pourra jamais le savoir. En tout cas, il a montré que les jambes étaient bonnes puisqu'il a réussi à refaire son retard. Peut-être que le plus dur arrive pour Paul Sexas. Une deuxième étape, c'est passer dans la douche, dans le bus, quand tu es un peu pluché à droite, à gauche, en haut, en bas. C'est compliqué d'aller à la douche et après de bien dormir. Et c'est ça, finalement, qui va conditionner son étape de demain.
3: Ouais, il boite un peu, Paul Sexas, à la descente de ce podium. Ouais. Et le plus important, peut-être encore plus important que la dernière étape, ça va surtout être de se remettre pour le Tour de France. Il a 3 semaines, Paul Sexas, donc va falloir se remettre.
4: On va pas s'avancer, mais il y a peut-être encore une interrogation pour Paul, c'est est-ce qu'il va prendre le départ de demain, finalement, parce qu'on ne sait pas, hein, c'est déjà arrivé que des coureurs chutent, fassent une bonne étape et que le lendemain, mauvaise nuit, etc., et qu'ils disent, bah voilà, je préfère récupérer. On verra demain, ça, on le saura qu'après la nuit.
3: On a hâte de l'entendre déjà. Léna Marjac est au sommet du Grand Colombier, normalement, elle devrait récupérer sa réaction d'ici quelques secondes.
0: Et on l'entendra évidemment dès qu'il se sera exprimé au micro de RMC. On a hâte de savoir déjà s'il prendra le départ, comme disait Jérôme, de cette huitième étape demain. Et en tout cas, évidemment, priorité au Tour de France. Hein. Pas de blague, les amis. Merci beaucoup. On vous retrouve demain pour le dénouement de ce Tour Auvergne-Rhône-Alpes avec, espérons-le, le coureur français au départ. À demain, les amis. Beaufort, plateau de Solaison, le programme de cette huitième étape que vous vivrez évidemment demain en direct sur RMC. Avant de passer la main à l'intégrale Coupe du Monde, on va faire une dernière petite pause. Avant de se projeter sur l'un des autres événements, ils sont si nombreux, on ne sait plus où donner de la tête, du week-end, le début des barrages de la phase finale de Top 14, la grande explication vers le bouclier de Brennus. La section paloise reçoit le Racing 92, 21h05 au stade du Hameau. Deux équipes qui veulent bonifier une saison jusqu'ici réussie. On en parle avec Eddy Artigaud dans un instant. Vous ne bougez pas.
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0: La dernière ligne droite de l'Intégral Sport avant de faire la passe à François Pinet pour l'Intégral Coupe du Monde. 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Vous ne manquez rien des dernières infos concernant les Bleus à J-3 de leur entrée en lice face au Sénégal. Mardi prochain, 21h, heure française. François qui se projettera également sur les trois rencontres du jour. Avant cela, nous, on va se projeter sur les barrages de la phase finale de Top 14. C'est un des autres événements du week-end. 21h05, le premier match entre la section paloise et le Racing 92. La section paloise, Pau, donc quatrième de la saison régulière, face au cinquième, les Racing Men. Ce sera sous les yeux de Eddy Artigaud qu'on retrouve dans l'Intégral Sport. Salut Eddy.
10: Salut Simon, bonjour à toutes et à tous.
0: Alors Eddy, affiche aussi indécise qu'alléchante ce soir au stade du Hameau. Et l'événement, il est quand même pour les Palois qui découvrent un petit peu cette altitude après une progression régulière des hommes de Sébastien Piccheroni.
10: Ouais, effectivement, Simon, tu le précisais, depuis l'arrivée du manager il y a 5 ans, un plan de route sur 5 ans justement pour retrouver les playoffs. L'objectif cette saison, on le rappelle, c'était bien sûr le top 6 pour la section paloise. Les Béarnais qui ont quand même flirté avec la deuxième place quasiment tout au long de la saison régulière pour finalement, comme tu le précisais, terminer au quatrième rang et avoir l'immense privilège donc de recevoir un barrage. Pau qui n'a plus, Simon, connu une qualification pour les demi-finales depuis l'an 2000. À l'époque, eh bien, c'était face à Colomiers, entraîné par un certain Jacques Brunel. Les Palois avaient perdu cette demi-finale. Et c'est vrai que, eh bien, aujourd'hui, tous les regards sont tournés vers ce stade du Hameau, où près de 30 000 places auraient pu être vendues, pour assister à ce barrage. Il y aura aux alentours de 15 700 spectateurs, donc, à l'heure du coup d'envoi, donc, pour ce barrage face au Racing 92. Mais c'est vrai que la fête s'annonce très, très belle entre une section paloise, donc, qualifiée dans le top 4 et une équipe du Racing qui a quand même terminé sur, oui, 5 victoires en 6 matchs. Donc, vraiment, sur le papier, c'est a priori un débat très très équilibré entre les deux formations.
0: Edir Tigo, notre spécialiste rugby, on se projette avec lui sur le premier match des barrages de la phase finale de top 14 entre la section paloise et le Racing 92. Edir, je reviens dans un instant. Avant ça, on file à Barcelone. Jean-Luc Roy, que se passe-t-il en Q3, les qualifs du Grand Prix de Catalogne, une Ferrari dans les graviers?
11: Et oui, malheureusement, et même dans le mur de pneus, hein, c'est Charles Leclerc qui s'est loupé. Apparemment, c'est au virage numéro 4. Hein, oui, oui, sa Ferrari lui a échappé. Ouh là là, effectivement, il a essayé de la rattraper dans un premier temps. Il a tapé assez violemment le mur de pneumatique. Bon, heureusement, le pilote est indemne. On l'a vu quitter le baquet de sa monoplace. Évidemment, terriblement déçu. Ah, il donne tout, Charles. Il donne tout ce qu'il peut. Et bah, décidément, malheureusement, je crois qu'on peut déjà lui attribuer la 10e position sur la grille de départ au pilote Ferrari qui avait connu des malheurs, on s'en souvient, lors du dernier Grand Prix à Monaco, chez lui, ce Grand Prix qu'il avait remporté il y a 2 ans. Et bien malheureusement là, Charles démarre bien mal également ce Grand Prix de Barcelone, ce Grand Prix de Catalogne. Effectivement, les espoirs de Paul vont reposer du côté de chez Ferrari sur Lewis Hamilton.
0: Oui, Lewis Hamilton qui arbore une nouvelle coiffure en plus ce week-end là. Il a laissé le cheveu en liberté. On n'a pas l'habitude de le voir coiffé comme ça, le pilote Ferrari. La Scuderia qui est de plus en plus compétitive. On revient faire un point avec toi sur cette Q3 d'ici quelques instants. Avant ça, on retourne à Pau retrouver Edir Tigo. Edir, je le disais, premier match des phases finales d'un top 14. Plateau inédit en plus pour ces phases finales, parce qu'à part Toulouse qui les dispute depuis 2019 sans interruption, les 5 autres équipes n'étaient pas là la saison dernière, dont les Palois et les Racingmans. Qui est favori ce soir pour toi? Et bon, selon quels critères? Est-ce qu'il y a des absents notables des deux côtés?
10: Alors, pour la question des favoris, on a posé la question à Thomas Domingo, l'entraîneur de la mêlée de la section paloise. Pour lui, il n'y a pas de favoris. Ce sera, comme je disais, certainement du 50-50 sur le papier. Mais c'est vrai que Pau, on le rappelle, Simon est invaincu cette saison. Seule équipe invaincue en top 14 durant la saison régulière. Avec 17 000 Béarnais qui vont pousser derrière, on peut penser que les verts et blancs auront les faveurs des pronostics. Mais, tu le disais, face à une équipe du Racing qui, si elle n'était pas qualifiée l'année dernière pour les phases finales de ce championnat, a quand même disputé depuis son retour dans l'élite, c'était en 2009, toutes les phases finales, à l'exception de celle de l'an dernier. Donc au niveau de l'expérience quand même, avec un manager comme Patrice Collazon, on peut penser que les Franciliens seront bien présents pour ce rendez-vous. Et puis, encore une fois, ils surfent sur une vraie dynamique de victoire depuis maintenant pas mal de semaines. Et tout le monde a en mémoire ce match gagné sur la pelouse de Clermont avec le bonus offensif. Et ce soir-là, les Racingmen avaient impressionné le monde du rugby en général. Ce sont d'ailleurs les mots de Sébastien Piccheroni en conférence de presse cette semaine. Donc méfiance face à une équipe du Racing 92 qui joue bien et qui elle aussi, Simon, vise aussi eh bien l'accessite en demi-finale à Marseille la semaine prochaine. Donc ouais, elle est peut-être un petit avantage pour Pau qui aura un très très beau 15 de départ, Simon, tu le disais, mais il y aura quand même deux absences de marque. Facundo Issa qui sera 24e homme, qui n'est pas encore remis d'une blessure aux ischio, et plus embêtant pour l'équipe de Sébastien Piccheroni, l'arrière Jack Maddox, titulaire évidemment en numéro 15, ouais, qui s'est blessé la semaine dernière face à Montauban et qui ne pourrait revenir que pour la finale du top 14. Donc autant dire que eh bien, l'Australien va manquer à cette équipe de Pau, et pour ce barrage de ce soir, et peut-être pour une éventuelle demi-finale face à Toulouse la semaine prochaine.
0: Eddy, moi je sais évidemment pour qui tu roules ce soir, tu sais pour qui je roule. Je m'adresse voilà, à l'observateur rugbystique que tu es. Tu vois qui l'emporter? Il faut se mouiller là ce soir.
10: Je vois Pau s'imposer assez largement. Parce que ils ont beaucoup de certitudes, une certaine forme de décontraction. On a pu les suivre cette semaine. Ils étaient en stage à Souston, à une trentaine de kilomètres du Pays Basque. Ils étaient tous décontractés, sûrs de leur force. Alors évidemment, ils ne roulent pas des mécaniques, hein, car face au Racing 92, on sait que la partie sera complexe. Mais vraiment dans un stade du Hamon en fusion. Il fait 34 degrés au pied des Pyrénées, Simon, à côté de la plaine de Naye que tu connais bien. Et je pense que vraisemblablement la section paloise aura évidemment les faveurs des pronostics, mais je pense qu'elle va rouler tout simplement sur son adversaire, car le public palois, les supporters attendent ça depuis 26 ans de disputer une nouvelle demi-finale. Donc je vois vraiment Pau s'imposer largement, mais cette équipe du Racing évidemment l'entend d'une toute autre oreille.
0: Évidemment, c'est tout le Béarn qui se prépare à ce grand rendez-vous. Eddie Artigot, section paloise, Racing 92, le premier match de barrage des phases finales de top 14. 5 des 6 qualifiés n'étaient pas là l'an dernier. Seul Toulouse les dispute depuis 2019. Merci beaucoup
10: Eddy
0: d'être passé par l'Intégral Sport. Je vous rappelle que demain, l'autre barrage de ces phases finales de top 14 opposera le Stade Français à La Rochelle. C'est fini pour l'Intégral Sport. Vous aurez le résultat des qualifications et la grille de départ définitive du Grand Prix de Catalogne, la 7e manche de la saison, dans l'Intégral Coupe du Monde qui prend la suite. Je fais la passe à François Pinet qui va se projeter sur les 3 matchs du jour et notamment sur Brésil-Maroc, le premier grand choc de cette édition 2026. Les dernières infos des Bleus autour de François et puis un point aussi régulier, on n'oublie pas, sur les 24 heures du Mans, cette 94e édition dont le départ a été donné à 16h. Vous restez bien sur RMC parce que comme d'habitude, le sport, l'info, le débat ne s'arrête jamais. Salut.
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19: 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Merci de nous écouter les 17h. Mais d'abord les informations avec Cassandre Brault. Bonjour Cassandre.
20: Bonjour François, bonjour à tous. Donald Trump va dîner avec Emmanuel Macron mercredi à Versailles au lendemain du sommet du G7 où il est attendu. En marge de cet événement international où de nombreux chefs d'État seront présents, un gendarme de 38 ans est décédé aujourd'hui dans un accident de la route en Haute-Savoie. Une voiture s'est déportée sur une route départementale. Il était chargé de la sécurisation du sommet du G7. Deux autres gendarmes ont été blessés. De nouvelles plaintes contre contre Patrick Bruel, déposée hier au tribunal judiciaire de Nanterre, selon les informations de BFM TV. Une plainte pour tentative de viol et agression sexuelle et une plainte pour viol et agression sexuelle. Elle s'ajoute aux 4 affaires pour lesquelles le chanteur est mis en examen et placé sous contrôle judiciaire. Raphaël Glucksmann a rendez-vous avec ses partisans à 18h à Aubervilliers pour un grand meeting. Un premier rendez-vous dans le sillon des prochaines élections présidentielles. Alors que le député européen ne s'est pas officiellement déclaré candidat, il se laisse 3 mois pour décider. Les températures remontent à partir d'aujourd'hui. Une nouvelle vague de chaleur va balayer la semaine prochaine la France. Un phénomène qui s'explique par un air chaud et sec en provenance d'Afrique du Nord et d'Espagne. Plus de 30 degrés attendus dans le sud-ouest sur le littoral atlantique aujourd'hui et demain. Prudence donc si vous allez à la plage, alerte maximale au Bain. Ces courants dangereux qui vous emmènent vers le large. 4 départements concernés, la Charente-Maritime, la Gironde, les Landes et les Pyrénées-Atlantiques. 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
19: Merci beaucoup Cassandre. Et oui, intégrale Coupe du Monde dans un instant. Les infos des Bleus, Brésil-Maroc, la première affiche de ce mondial. Et puis la suite aussi des qualifications de Formule 1 à Barcelone. C'est en direct sur RMC avec Souleymane Diawara et Jean-Michel Larquet de la Dream Team. A tout de suite sur RMC.
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0: du monde, c'est en direct sur RMC. 3 heures ensemble avant de laisser la main à l'Afterlife pour le premier match de la soirée Qatar-Suisse à 21h. J'ai la chance d'être avec deux membres de la Dream Team RMC en pleine forme. Ils sont là. Captain est là. Salut Jean-Michel.
1: Bonjour messieurs, bonjour à tous.
0: Jean-Michel Larquet avec toi. On est avec Souleymane Diawara. Salut Souley.
2: Salut les amis, salut à tous. Ah, salut Jean-Mimi.
1: Salut Souley, le traître.
2: Non, on va se régaler. Tu sais que je t'aime. Oui, je sais que je t'aime.
1: Oui, d'accord, oui, d'accord.
0: Ah, je sens que ça va bien se passer.
1: Ma veste de, non, toujours du bon côté.
2: Non, pas du tout, mais parfois je ne suis pas d'accord.
1: Je l'ai tellement retourné que maintenant elle craque de tous côtés.
0: Bon, voilà. La Coupe du Monde a bien démarré pour vous. Vous dormez un peu quand même ou vous regardez les matchs là, dans la nuit?
2: Bah moi personnellement je regarde, j'ai eu la chance de regarder
0: États-Unis-Paraguay là, tu l'as regardé à 3h?
2: Non, États-Unis-Paraguay, ah non, je vais là, pas te mentir, je l'ai pas du tout regardé. Hein.
0: Dommage, j'ai
2: regardé,
0: c'était un bon match.
2: Ouais, apparemment, ouais. J'ai regardé juste le résumé, j'ai regardé Canada.
0: Ah oui, Canada-Bosnie.
2: Bosnie.
0: Bon, c'était à 21h, ça va.
2: Ouais, donc ça va. J'ai eu la chance de regarder la première mi-temps de match d'ouverture
0: Mexique, Afrique du Sud, ouais.
2: Parce que j'ai pris l'avion pour vous venir vous rejoindre.
0: Ah bah ça c'est sympa Souley. Toi aussi Captain, ça va? Tu fais des nuits en deux temps?
1: Non, moi j'ai pris l'avion pour aller en Corse. Donc je vous parle depuis la villa à Calvi. Voilà.
0: Eh ben super, on embrasse tous les Corses qui nous écoutent. Voilà, faites un bon accueil à Captain Larquet, mais ça j'en suis sûr. Dans l'intégrale Coupe du Monde, on prendra des nouvelles des Bleus, bien sûr. On ira à Boston. Les dernières infos à 3 jours du premier match contre le Sénégal. Est-ce qu'il y a encore des doutes sur la composition de Didier Deschamps? On parlera notamment du duel Barcola-Doué avec Fabrice Hawkins dans un instant. On vous attend sur le WhatsApp RMC 0612 424 424 pour votre compo idéal et 32-16 tout au long de cette intégrale Coupe du Monde. À partir de 18h, présentation du premier gros choc de ce mondial. Brésil-Maroc, c'est à minuit ce soir. Le Maroc peut-il créer la surprise à nouveau? Où en est cette équipe du Brésil? On parlera de tout ça bien sûr avec vous. Et puis l'actu des autres équipes du mondial dans cette intégrale Coupe du Monde. On partira à la découverte d'Haïti notamment, qui entre dans son mondial cette nuit à 3h du matin face à l'Écosse. On sera avec Alexandre Della, le préparateur physique qui est aux côtés de l'équipe pendant ce mondial. Ça sera à 17h45 et puis un journal du mondial que l'on va lancer ce samedi pour ne rien rater des dernières infos. Alors au menu, j'ai des infos sur les pauses fraîcheurs. Je vous demanderai votre avis, les amis Souley et Jean-Michel. Des Anglais aussi victimes d'un vol. On parlera de tout ça dans la deuxième heure de cette intégrale Coupe du Monde. On prendra aussi des nouvelles de notre Français Paul Sexas qui a chuté lors de l'avant-dernière étape du Tour Auvergne-Rhône-Alpes tout à l'heure. Et puis on suit aussi nos directs. Il n'y a pas que le foot dans la vie, figurez-vous. Il y a de la Formule 1 aussi, avec Jean-Luc Roy pour les qualifications du Grand Prix de Barcelone. On suit ça en direct avec toi pour les derniers tours de piste, pour savoir qui sera en pole position. Jean-Luc, salut.
3: Oui, salut François, salut Jean-Michel, salut Souley, bonjour à tous.
2: Salut.
0: Alors, il y a eu un drapeau rouge, ce qui fait qu'on a eu un petit peu de retard sur ces qualifications.
3: Oui.
0: C'est reparti hein, pour donc les dernières minutes actuellement.
3: Et oui, malheureusement, un drapeau rouge lors de du lancement de la tentative de Charles Leclerc avec la Ferrari. Eh bien, il a perdu sa monoplace dans le virage numéro 4, un virage à très haute vitesse. Hein. Si tu te rappelles, c'est là qu'il y avait eu l'accrochage entre Hamilton et Rosberg en 2016. Tu te souviens de ça? Ouais. Cette image était restée gravée dans les mémoires. Évidemment, c'était au premier tour du Grand Prix. Eh bien là, Charles a attaqué très fort et la monoplace lui a échappé. Il a essayé de la rattraper. Et ça, c'est des mauvaises réactions. Il y a eu une réaction et elle a repris de l'adhérence. Et elle a foncé directement dans le mur de pneus. Heureusement, le dégagement est assez loin et assez important. Ça a permis de ralentir la Ferrari qui a quand même subi des dégâts importants. La roue avant gauche a été arrachée. Bien sûr, on a sorti le drapeau jaune et immédiatement le drapeau rouge. Le temps d'évacuer la monoplace. Heureusement, les protections en bord de piste n'ont pas été abîmées à cette occasion. Et puis, on a neutralisé et on est reparti pour 8 minutes 30. Il reste à peine 1 minute 15 là pour te dire. Et pour le moment, eh bien, la pole, elle est entre les mains de George Russell qui en a bien besoin. Tu le sais. français, le pilote Mercedes, face à la domination écrasante de son jeune équipier Kimi Antonelli en tête du championnat du monde. Russell, eh bien, ce serait la deuxième pole de l'année s'il conservait cette position après l'Australie et après Montréal. Et pour le moment, il précède Piastri, Verstappen, Antonelli, Hadjar, Hamilton, mais on est évidemment lancé dans le dernier assaut là pour le moment, François.
0: Parfait, Jean-Luc, on te retrouve évidemment dans quelques instants pour savoir qui sera pole position, pole man de ce Grand Prix de Barcelone. On a le temps de faire un détour par Le Mans avec un régional de l'étape pour les 24 heures du Mans. Clément Brossard est avec nous. Salut Clément.
4: Salut François, salut tout le monde. Et Jean-Luc adore cette course, évidemment. Mythique course. C'est la fin de la première heure de la 94e édition. 41 degrés sur la piste. Petite surprise, c'est la Toyota numéro 8 qui est devant avec Sébastien Buemi à son volant, le Suisse qui a remporté à 4 reprises les 24 heures du Mans. La dernière fois, c'était en 2022. Belle rapidité au stand, 13 secondes seulement. Ça lui permet d'être pour le moment leader avec quasiment 10 secondes d'avance sur la BMW numéro 20 et l'Alpine numéro 35. La BMW numéro 15 qui avait la pole avec Kevin Magnussen aux manettes. Et huitième.
0: Parfait Clément, tu nous appelles dès qu'il se passe quelque chose au Mans. On retourne donc à Barcelone. C'est la promesse de cette intégrale Coupe du Monde, avec évidemment bien sûr des infos sur le Mondial, mais aussi le reste de l'actu sport et la Formule 1 au menu. Ça sera demain le Grand Prix à suivre en direct sur RMC à partir de 15h. Jean-Luc Roy, pour savoir qui va partir en pole position, c'est bientôt.
3: Absolument, on est dans le dernier assaut là, tout à fait, et Clément a bien de la chance d'être aux 24 heures du Mans, parce que c'est effectivement une épreuve absolument mythique et la bataille va être sévère jusqu'au bout. Pour le moment, c'est toujours Russell qui détient la pole, alors qu'évidemment, on essaie de faire mieux, hein. C'est le cas d'Hamilton là, qui a le meilleur temps absolu dans le deuxième secteur. Peut-être est-il en mesure d'améliorer Hamilton. Oui, il se hisse au deuxième rang à l'instant, à 64 millièmes de George Russell. Attention derrière, on a d'autres pilotes en amélioration. On va surveiller évidemment, alors que le temps officiellement imparti est terminé. Charles Leclerc évidemment ne réalisera pas de performance, il est donc 10e temps. Hülkenberg, je crois que c'est fini également, il sera 9e devant Liam Lawson, et 8e pour le moment Oscar Piastri. Et c'est quand même une déception pour les McLaren. Piastri n'est que 7e, juste derrière Isaac Hadjar, le premier français, qui termine lui 6e dans les roues de son équipier Verstappen, 5e, et puis Norris est 4e. On a Antonelli qui ne signera pas la pole, il est 3e temps, et Hamilton 2e, et Russell a signé la pole. C'est la 10e pole position de sa carrière de pilote de Formule 1, je le disais, la 3e de l'année. Voilà qui va lui remettre un peu de baume au cœur. Il aura la Ferrari de Lewis Hamilton à ses côtés. Hamilton qui s'est déjà imposé à 6 reprises ici sur ce tracé de Montmélo, un tracé particulièrement intéressant et particulièrement sélectif. Et cette très belle performance d'Hamilton avec la Ferrari confirme qu'il se sent maintenant bien à l'aise aux commandes de cette voiture rouge. Derrière, eh bien Antonelli partira 3e, lui qui avait signé 4 pôles depuis le début de la saison. Il aura à ses côtés Lando Norris. On rappelle que l'an dernier, c'est Oscar Piastri qui avait signé la pole avec la McLaren et qui s'était imposé. On aura ensuite une 3e ligne entièrement Red Bull avec Verstappen et Hadjar à ses côtés. La 4e ligne avec Piastri seulement 7e et Lawson 8e. Très belle performance de Liam Lawson. Et puis Hülkenberg et Leclerc seront sur la 5e ligne, 9e et 10e. Je rappelle que Gasly s'était qualifié 14e et Esteban Ocon 17e. Départ, tu le disais, demain à 15h avec 66 tours au programme dans des conditions extrêmement chaudes. Il fait 32 degrés dans l'air et plus de 50 degrés sur la piste.
0: Ah bah pourtant on n'est pas aux États-Unis à la Coupe du Monde, mais la chaleur est présente à Barcelone aussi. Merci beaucoup Jean-Luc.
1: Une petite pause fraîcheur.
0: Voilà, faudrait peut-être procéder à ça.
1: Au 25e tour, on va arrêter la course et puis on va prendre un coup et puis on va repartir.
0: Capitaine. Comme ça, on peut mettre de la pub.
1: Comme ça, on va bien s'entendre.
2: Jean-Michel. Je sens qu'on va bien s'entendre.
0: La pause fraîcheur en Formule 1. Idée de Jean-Michel Larquet, voilà, c'est lancé. Peut-être que la Fédération internationale d'automobile y pensera, pourquoi pas. Ça va dénaturer le sport. Jean-Luc, je pense qu'il est totalement contre. Merci Jean-Luc. Merci beaucoup. Petite pause pour toi. On te retrouvera demain à 15h, bien sûr, pour donc ce départ de ce Grand Prix de Barcelone et alléchant avec Russell et Hamilton en première ligne. On parlera donc demain. On va commencer cette intégrale Coupe du Monde en prenant la direction, les amis, de Boston, où il fait très chaud, justement, à Boston. Et c'est Fabrice Hawkins, l'un de nos reporters qui suit les Bleus au quotidien, qui est avec nous en direct de Boston. Salut Fabrice.
5: Salut François.
0: Alors, il est 11h15 hein, chez toi. Voilà, on va faire le point toujours en heure américaine. La question qu'on pose à ceux qui nous écoutent, et ce que je vous poserai aussi comme question, Soulé et Captain, c'est est-ce qu'il y a encore des doutes sur la compo de Deschamps pour affronter le Sénégal dans 3 jours ? 32-16 pour nous rejoindre, et puis le WhatsApp 06-12-424-424 pour votre compo préféré. Juste avant de parler peut-être des choix tactiques à faire pour notre sélectionneur, Fabrice, un point quand même sur l'état du groupe. Parce que hier, on le sait, par exemple, Saliba et Théo Hernandez ne se sont pas entraînés avec les autres.
5: Oui, effectivement, Saliba, Théo Hernandez, Aurélien Tchouaméni également se sont pas entraînés avec le reste du groupe. On nous dit précaution, il y a des petits bobos, il y a de la gestion aussi, il y a de la fatigue des uns et des autres. Et vraiment, on ne veut pas s'alarmer du côté du staff de l'équipe de France. Après, on va quand même juger sur pièce, notamment pour William Saliba qui est blessé maintenant depuis un petit moment. Quand je dis blessé, c'est plus gêné parce que ça ne l'empêche pas de jouer, hein, la petite gêne qu'il a au dos. Et justement, on va juger sur pièce aujourd'hui, demain, après-demain, il reste 3 entraînements. Et c'est vrai que sur les 3, il vaudrait mieux qu'il en fasse au moins 1, voire 2, avant la rencontre face au Sénégal. Pour Théo Hernandez et pour Aurélien Tchouaméni, je suis beaucoup moins inquiet. Pas que je suis spécialement inquiet pour William Saliba, hein, mais William Saliba, de toute façon, c'est une situation qu'on va suivre. On en a l'habitude, on l'avait déjà fait, je ne sais pas si vous vous souvenez, au Qatar en 2022, où le groupe est arrivé, Raphaël Varane, Karim Benzema, il y avait des petits bobos, des gros bobos même, qu'on a suivi, et c'était un petit peu le feuilleton. Cette année, cette saison, ce sera William Saliba, parce qu'on sait qu'il a une gêne et qu'à tout moment, elle peut se réveiller et malheureusement, il peut ne pas participer à un match.
0: C'est le point d'interrogation, hein, Soulé. Hein. Toi qui es défenseur, tu sais à quel point, évidemment, c'est important d'être à 100% physiquement pour ce genre de rencontre.
2: Ouais, mais au-delà de ça, bon, la France a le meilleur secteur offensif de cette compétition. Sur ça, il n'y a pas de débat. La vraie question, je pense que c'est plus derrière. Saliba, pour moi, qui est le patron de la défense, qui a une gêne depuis cette finale de
0: Ligue des Champions.
2: C'est là la vraie question. Encore Tchouaméni, je pense que c'est une petite gêne apparemment où il n'y a pas d'inquiétude à faire. Et là, Saliba, je pense que c'est le signe d'alarme parce que avec ou sans Saliba, c'est pas la même défense en équipe de France. On l'a vu lors des matchs de préparation. Voilà. Bah après, au-delà de ça, c'est vrai que c'est plus moi. J'avais la question que je me posais le plus, c'est surtout sur l'innovation de Didier Deschamps qui a décidé de mettre Ousmane Dembélé dans l'axe.
0: On va en parler de ses choix tactiques avant, Captain, sur justement ces petites inquiétudes. Il faudra voir les entraînements. Hein, Fabrice nous le dit. C'est pas, on va pas tout de suite tirer la sonnette d'alarme, etc. Saliba, c'est quelqu'un d'important quand même dans ce groupe.
1: Il y a les interrogations, on y reviendra, mais il y a l'inquiétude. Alors moi, je voudrais savoir si docteur Fabrice est au courant. Est-ce que c'est une blessure qui va se résorber, guérir, ou est-ce que c'est chronique et où on n'arrive pas à le remettre d'aplomb, Saliba? Est-ce qu'on a, même s'il y a un secret médical, est-ce qu'on a des petites informations en disant s'il fait l'impasse sur un match, on a le sentiment qu'il peut se remettre complètement d'aplomb, ou est-ce que finalement il va falloir qu'il vive toute cette Coupe du Monde avec cette gêne au dos?
5: Ouais, Captain, en fait c'est un peu chronique, c'est aussi ça, hein, le souci, c'est que en fait ça fait un petit moment qu'il l'a, il a joué toute la fin de saison avec Arsenal avec cette gêne, ça vous aura pas échappé d'ailleurs, effectué certaines très bonnes performances, même la majorité du temps il était très bon, hein, William Saliba, il a joué cette finale de Ligue des Champions entièrement avec cette gêne, il a joué encore une fois contre l'Irlande du Nord, c'était lundi dernier avec cette petite blessure, donc c'est là où c'est difficile, c'est-à-dire que comme c'est chronique, ça peut se réveiller à tout moment, ça peut s'aggraver. Et c'est vrai que c'est un vrai point de questionnement et de préoccupation pour le staff.
1: Donc pour en guérir, on peut même y envisager à un moment ou à un autre une opération ou pas?
5: Oui, c'est pas écarté. Alors évidemment pas maintenant, mais après la Coupe du Monde, c'est des choses qui sont dans l'air, qui sont en discussion, notamment avec Arsenal, pour savoir quelle est la meilleure solution.
1: Donc c'est une véritable inquiétude, Fabrice. Ça, c'est une véritable inquiétude, parce que effectivement, si on a retrouvé un Upamecano conquérant, puissant, véloce, bon défenseur, bon, avec Saliba, on avait des assurances supplémentaires, parce qu'il y a d'autres secteurs où les assurances sont un petit peu hypothétiques. Voilà, on va dire ça pour ne pas dire exotiques.
2: Ce qu'il faut retenir aussi, c'est que Saliba on n'en parlait pas beaucoup, mais il a beaucoup serré les dents lors des derniers matchs, hein, surtout en Ligue des Champions où il avait joué, mais il avait extrêmement mal apparemment. Mais bon, une finale de Ligue des Champions, tu ne peux pas la rater. Donc il a serré les dents et je pense que c'est peut-être aussi le fait d'avoir forcé qu'en ce moment il est pas apte pour l'instant à jouer.
0: Ouais, alors on verra.
5: Il va bien falloir le gérer en fait. Voilà, William Saliba va vraiment bien falloir le gérer. Et c'est ce qu'ils font depuis le début de ce rassemblement. Il participe pas à tous les entraînements. Il fait beaucoup de soins. On va voir s'il va se s'entraîner. Là, c'est dans maintenant 3-4 heures. On va voir s'il va s'entraîner. Et surtout, ce qui sera important, c'est de voir en veille de match réellement s'il participe aux oppositions ou pas, s'il est en mesure ou pas.
6: Oui, mais le gérer, ça veut dire immédiatement quelqu'un d'autre à sa place. Et le quelqu'un d'autre qui a joué à sa place, et notamment le match contre la Côte d'Ivoire, on ne peut pas dire que ça a été un total triomphe, Fabrice.
0: Connaté, il y a Maxence Lacroix aussi qui peut postuler.
6: Qui est peut-être passé devant d'ailleurs.
0: Peut-être. Alors, je voulais quand même qu'on pose la question à Fabrice et puis après vous entendre Soulé et Captain sur ce choix de Didier Deschamps qui va peut-être être un choix tactique aussi. On a beaucoup parlé de ce duel peut-être qui peut exister et peut-être de doutes dans la tête de Deschamps sur Doué et Barcola. Est-ce que Fabrice, on s'oriente bien sûr il faudra voir l'état de Saliba, mais est-ce qu'on s'oriente vers l'équipe qui a joué le dernier match et notamment offensivement avec ce quatuor Dembélé derrière Mbappé puis Olise et Doué sur les côtés?
5: Si tout le monde est à 100%, a priori oui, moi c'est mon sentiment. En tout cas, ça ressemblait quand même à une répétition générale. On sait qu'il veut jouer en tout cas dans un premier temps avec 4 offensifs. Il a composé, il a constitué cette liste pour ça avec 9 joueurs justement à vocation offensive et 5 milieux de terrain. Gardien, il n'y a pas de souci. Dans les couloirs, la question peut se poser parce que les performances ne sont pas toujours toutes abouties. Mais Jules Koundé devrait avoir la confiance de Didier Deschamps dans un premier temps à droite. La défense centrale, on en a déjà parlé. Et à gauche, ce sera Théo Hernandez. Et puis au milieu du terrain, Aurélien Tchouaméni, Adrien Rabiot. Ouais. Et ensuite, pour les 4 dont tu parlais, il n'y a pas de débat pour 3 d'entre eux. Michael Olise, Kylian Mbappé, Ousmane Dembélé. Et ensuite, à gauche, c'est pas qu'il y a un débat, mais c'est que il y a moins de vécu en équipe de France, il y a peut-être une légitimité moins importante aussi. Ces deux jeunes joueurs, Bradley Barcola et Désiré Doué, donc la question se pose. Mais par rapport à ce qu'ils ont démontré tous les deux sur la fin de saison en club, par rapport au match également qu'ils ont pu disputer, je pense notamment à l'Irlande du Nord pour Désiré Doué. À mon sens, Désiré Doué va commencer mardi contre le Sénégal, d'autant plus que sa performance, contrairement à ce qui a pu être dit contre l'Irlande du Nord, a beaucoup plu au staff.
0: Ouais, moi, j'ai trouvé très bon, d'ailleurs, Désiré Doué sur ce match. On est d'accord.
6: Même s'il n'était pas tout à fait à sa place, même pas du tout à sa place, mais il a été très bon quand même, bon, parce qu'il a des qualités techniques au-dessus de la moyenne, et il me semble que physiquement, il est un petit mieux qu'il ne l'a été.
0: Il a montré aussi un gros travail défensif. Enfin, bref, il a fait.
2: Exactement. C'est pour ça aussi qu'il veut mettre Doué, parce qu'il sait que quand on joue offensivement avec 4 attaquants, c'est sûr que ça va créer énormément d'espace. Donc le travail défensif de Doué peut-être peut prendre l'avantage par rapport à Barcola.
0: Ouais. Même si Barcola le fait de temps en temps avec le PSG, après c'est pas le même style de
2: jeu. C'est pas le même style de jeu. Barcola, c'est un mangeur d'espace.
0: Ouais, c'est
2: que aussi quand vous jouez encore avec 4 attaquants, c'est sûr que quand vous allez partir en contre, quand vous avez des joueurs comme Barcola ou Olise Dembélé, c'est très difficile à arrêter. Et il sait qu'il y aura des espaces. Et quand vous avez un joueur comme Barcola, qui est un mangeur d'espace, je pense que c'est cette option-là qu'il faut.
0: Et donc, c'est l'option qu'on a vue contre l'Irlande du Nord. Est-ce que toi, tu as justement peut-être, parce que tu voulais en parler, du positionnement, hein, au-delà du choix des hommes, il y a le positionnement.
2: Ouais, l'innovation de Didier Deschamps par rapport au positionnement de Ousmane Dembélé. Oui, c'est bien, mais ça peut aussi créer d'énormes espaces. Et ça, pour une équipe comme le Sénégal, qui sait très bien courir, ça peut.
0: Ah, tu penses que c'est pas le meilleur système pour affronter le Sénégal, avec Dembélé comme ça aux côtés de Mbappé.
2: Bon, après, moi, je suis pas coach, je peux pas savoir si c'est le meilleur système ou pas. Mais bon, par rapport à ce que je vois un peu, je sais que quand on met Ousmane Dembélé dans l'axe, ça crée énormément d'espace aussi, parce que sur le côté, il a cette tâche qui fait très bien à Paris Saint-Germain, qui peut attaquer et défendre. Et quand t'es dans l'axe, tu défends pas pareil.
0: Captain, tu ferais la même équipe, toi, si t'étais à la place de Didier Deschamps, celle qu'on a vue contre l'Irlande du Nord?
6: c'est l'équipe que je ferai, c'est pas très, très, très important. Moi, je pense qu'effectivement, on a quand même un Didier Deschamps, même si c'est son dernier baroud d'honneur, il va pas partir la fleur au fusil et la poitrine à l'avant. Ça m'étonnerait beaucoup de la part de Didier. Je suis vraiment pas sûr du tout de la façon dont il va jouer contre le Sénégal. D'abord parce qu'il connaît la qualité et la valeur de cette équipe-là. Ça n'a plus. Je pense que l'équipe du Sénégal que l'on va rencontrer est probablement meilleure que celle que l'on avait rencontrée en 2002, me semble-t-il. Elle est plus complète, plus expérimentée. Elle a gagné un trophée à l'extérieur chez l'organisateur au Maroc avec la CAN. C'est une équipe, je pense que Didier Deschamps doit la craindre. Et quand le sélectionneur de l'équipe de France craint une équipe, c'est pas dans sa nature de partir avec beaucoup de joueurs offensifs. Donc je sais pas, je me demande, Fabrice, si on n'est pas à la veille d'un petit d'une petite surprise. J'en sais rien, mais
5: la façon dans un premier temps, capitaine, très honnêtement, ça m'étonnerait contre le Sénégal, même si bon, de toute façon. Après, c'est toujours pareil. Hein. La veille de match va aussi nous donner beaucoup d'indications par rapport à ce qu'ils vont travailler. Mais dans un premier temps, ça m'étonnerait parce que ce serait se déjuger et presque effacer tout le travail qu'il a fait depuis de longs mois et depuis septembre. Maintenant, quand on va rentrer dans la compétition, quand on va voir ce qu'ils vont produire contre le Sénégal, si c'est aussi difficile que contre la Côte d'Ivoire, par exemple, quand on va jouer quand l'équipe de France va affronter des nations peut-être sur des matchs coup près, est-ce qu'il ne va pas faire rentrer un autre milieu de terrain et jouer en 4-3-3? C'est pas totalement exclu non plus.
6: Et Fabrice, évidemment, qui parle parfois, il parle toujours et il parle souvent des choses positives. Il y a des choses qui ne lui ont pas plu au sélectionneur. Automatiquement, forcément, évidemment, la défaite contre la Côte d'Ivoire, je peux te dire que ça a du mal à passer. Et les occasions concédées face à l'Irlande, ça n'est pas passé non plus. Donc peut-être que devant la presse, il parle des choses positives qu'il a vues, des points positifs, mais je pense aussi que il réfléchit très sérieusement à ce qui ne lui a pas plu. Et ce qui ne lui a pas plu, c'est le nombre d'occasions concédées par l'équipe de France lors de ces 180 minutes.
5: Je suis d'accord avec toi, et je vais même aller plus loin, capitaine. Non seulement je vais pas forcément parler d'inquiétude, mais en tout cas il y a un vrai sujet là-dessus. Et autant le coach se pose la question, et les joueurs aussi. Les joueurs aussi, ça leur a pas échappé que c'était beaucoup plus facile pour Côte d'Ivoire de ressortir certains ballons, que leur pressing, quand ils pressaient, ça faisait pchit parce qu'ils arrivaient tout le temps à trouver des solutions la Côte d'Ivoire. Enfin, il y a un certain nombre de choses qui ont été notées par les joueurs et par le coach, et c'est sûr qu'il faudra trouver des solutions.
2: Moi, connaissant un peu le coach, je pense pas qu'il est craintif. Et moi, j'ai eu la chance d'être sous ses ordres pendant deux ans, trois ans, où on a joué contre des équipes qui étaient beaucoup plus fortes que nous, et je l'ai jamais vu douter. Et là, je pense encore moins avec cette équipe de France, avec la qualité qu'ils ont, qui doit douter le coach. Après, bon.
0: Alors, on va remercier Fabrice parce qu'il a beaucoup, beaucoup de travail. Mais on retrouvera Valentin Jamin.
1: N'exagérons rien quand même. Il ne faut pas exagérer non plus.
5: Ah, si, capitaine. Si. Je te garantis que c'est pas les vacances, même si on prend énormément de plaisir.
0: On est la
6: chance qu'on a. Je sais bien que c'est pas les vacances. Il plus que ce soit les vacances.
0: Il fait chaud à Boston, là, ça y est, aujourd'hui, là, Fabrice. Il fait très chaud.
5: Oui, il fait chaud. Un petit peu moins qu'hier quand même, mais il fait quand même bien chaud. On est aux alentours de 25 degrés, 28 degrés.
0: C'est terrible. Ça va.
6: Oh, quelle vie difficile.
2: Il est malheureux.
0: Bon, allez, laissez-le travailler. Merci Fabrice. Merci Salut. Beaucoup. Et on suit bien sûr l'équipe de France de très près. Toutes les infos sur mcsport.fr. Et on retrouvera Valentin Jamin, je vous le disais, à 19h pour parler de Mbappé notamment. 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Vous restez avec nous. Dans un instant, eh bien, on va continuer cette intégrale Coupe du Monde en parlant de l'adversaire des Bleus. le Sénégal, Souleymane Diawara, il connaît bien cette équipe. On va en parler, une équipe redoutable. Est-ce que c'est bien de commencer justement par un adversaire difficile en Coupe du Monde? On en parle dans un instant avec vous au 32-16 et sur le WhatsApp d'RMC. À tout de suite.
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0: Je salue Idir aussi également qui est sur le WhatsApp RMC. N'hésitez pas vos messages. Voilà, comme Idir qui nous dit Doué n'a pas déçu. Pourquoi le sortir? Je ne comprends pas. Ben nous, on milite. On estime que Doué, il va peut-être jouer, bien sûr, contre le Sénégal dans 3 jours. Justement, je vous donne le programme de votre soirée avant de parler de cette équipe sénégalaise et de votre nuit aussi. Vous savez que les nuits de l'after, bah c'est sur RMC. 21h Qatar Suisse, c'est dans le groupe B, le groupe du Canada et de la Bosnie. À minuit Brésil Maroc dans le groupe C, ça se passe à New York. On en parlera à 18h. À 3h du matin, Haïti Écosse dans ce groupe C. Et on en parlera avec Alexandre Delal, préparateur physique de cette équipe d'Haïti qui se prépare à un match évidemment historique. Ça sera dans 15 minutes. Dans 3 jours, donc France-Sénégal, les amis, un match difficile pour commencer ce mondial face à une des meilleures équipes africaines. Même si le Sénégal, on va en parler, a fini sa préparation par un match nul face à l'Arabie Saoudite 0-0. Alors évidemment, ça sera autre chose lors du mondial. Est-ce que c'est une bonne chose de commencer directement par un gros match? Je vous pose la question. Juste avant, je vous fais écouter. Écoutez Kylian Mbappé qui a parlé il y a quelques jours de cette équipe sénégalaise. Écoutez le capitaine des Bleus.
1: On joue contre les champions d'Afrique. Je sais pas si c'est eux ou si c'est le Maroc en fait. C'est une grande équipe. C'est super de commencer comme ça. En plus, on peut pas nier qu'il y a une histoire entre le Sénégal et la France. Donc, il y a ce côté aussi qui va faire que le match est encore un peu plus pimenté. Eux aussi, on va avoir envie de montrer des choses contre nous. Et nous, on a envie de montrer des choses contre eux. Ça va être super. C'est un match super plaisant à New York. À nous de bien commencer. Une entame de Coupe du Monde, c'est très important. Parce que ça donne le ton. Il y aura quand même beaucoup d'anxiété chez pas mal de personnes. Pas chez nous, mais chez pas mal de personnes. Donc, c'est bien de dissiper un peu quelques doutes qui peuvent apparaître et gagner pour avoir 3 points. Déjà.
0: Bon, il n'a pas voulu se mouiller, le capitaine des Bleus, sur qui est champion d'Afrique. On ne va pas faire le débat ici. Hein.
2: C'est le Sénégal.
0: Bizarrement, tu dis que c'est le Sénégal, ouais. Étonnamment. Toi, international sénégalais.
2: Ouais, mais il a raison, Mbappé, il a raison. Moi, pour ma part, je préfère direct ça parce que ça met tout le monde dans le bain. Tu es à fond dedans, tu ne peux pas te reposer, tu es obligé d'être concentré. À 200%, il y aura pas de fausse de sécurité, il y aura pas d'excuses. Il faut être prêt le jour J, parce que quand tu joues contre une équipe entre guillemets à ta portée, c'est vrai que t'as peut-être tendance à te relâcher, mais là tu n'as pas le temps de te relâcher contre des équipes comme ça, même si c'est une coupe.
0: Ouais, mais
2: du
0: t'es
2: monde,
0: pas toujours prêt, t'es pas toujours à 100%.
2: C'est ça, c'est juste ça la condition, c'est que
0: la compétition.
2: Malheureusement. Pour les matchs comme ça, il faut être prêt physiquement et collectivement.
0: Ouais.
2: Maintenant, c'est vrai qu'il y a des doutes avec l'absence de Saliba et de Tchouaméni, mais sinon, moi je préfère
0: entrer directement comme ça dans le dur.
2: Dans le dur du sujet.
0: Ouais. Voilà. Captain, c'est ton avis aussi. C'est bien de commencer justement par peut-être. Alors. Il y a peut-être débat, c'est peut-être pas la meilleure équipe du groupe la France, parce qu'il y a aussi cette équipe de Norvège qui a fait des très bonnes qualifications, mais c'est un gros morceau, ça reste un gros morceau dans ce groupe difficile pour les Bleus.
3: Ah bah je crois que en tout état de cause l'histoire nous apprend quand même que c'est un morceau qui est difficile à avaler. Donc et puis la mise en route dans une compétition, alors il y a tout et son contraire, hein, mais souvent c'est quand même primordial de bien commencer, même s'il y a des équipes qui se sont pris des pieds dans le tapis au départ et puis qui sont arrivées au bout. Ensuite, moi j'ai le souvenir lors de la première Coupe du Monde que j'ai commentée d'une équipe d'Italie qui avait fait 3 matchs nuls contre le Cameroun, la Pologne et le Pérou, je crois.

0: avec Soulé.
1: Et puis oui, non, mais qui par la suite avait complètement survolé les débats.
0: Tu peux parler aussi de l'Argentine qui avait perdu la surprise générale face à l'Arabie Saoudite et qui finalement est devenue championne.
1: Oui, alors justement, tu disais qu'ils n'avaient pas fait un bon résultat l'Arabie Saoudite, mais face à l'Arabie Saoudite.
0: Oui, 0-0, ouais.
1: Mais l'Arabie Saoudite, ils n'ont pas accroché l'un des grands favoris de la Coupe du Monde. Alors tu me diras, l'équipe d'Espagne était...
0: Oui.
1: Ils ont bien fait un petit 1-1. Oui. Bon, c'est une équipe d'Espagne
0: je suis d'accord.
1: Très remaniée. Ouais, on est bon. Mais c'est bien la preuve qu'ils peuvent réussir des résultats contre n'importe quelle nation désormais.
0: Ah non, faut pas se fier au match de prépa. Et tu as raison, même pour cette équipe du Sénégal. Maintenant, bon, voilà, il y a quelques points d'interrogation. Il y a Kalidou Koulibaly qui a rejoué lors de ce match-là mercredi dernier. Lui qui était blessé. Bon, ce qui est bien, c'est la bonne nouvelle, c'est qu'il a rejoué. Voilà. Après, c'est une équipe.
1: Mais il y a pas si longtemps, puisque allez, sans parler de qui est championneux, moi je pense que c'est de toute façon l'arbitre n'a pas arrêté le match, donc pour moi c'est le Sénégal qui est.
0: On va se faire plein d'amis marocains avec vous, hein,
1: mais non,
0: captain,
1: mais bon, et notamment, Benoît Butron,
0: ouais. S'il nous écoute, Benoît, ouais.
1: Mais on le salue et on l'embrasse, mais simplement la façon, il rencontre le Maroc, alors parlons pas du trophée, il rencontre le Maroc en finale au Maroc. C'est pas vieux, ça a un an, ça.
0: Bien sûr.
1: Ça a un an. Et le Maroc, qui a quand même été, en toute simplicité, demi-finaliste de la dernière Coupe du Monde. Ils ont été inférieurs au Maroc, quel que soit où ils ont tenu la dragée haute face au Maroc. Donc c'est une équipe qui est capable de tenir la dragée haute au demi-finaliste du dernier mondial, chez lui. Donc après tu peux considérer que ça pourrait être mieux, qu'il y a des points où il pourrait s'améliorer, mais globalement, si tu respectes pas et si tu fais pas attention à ton premier match contre le Sénégal, attention aux croche-pattes.
0: T'as raison. Bien sûr, en plus, il y a des joueurs, on les connaît, hein, ça n'a pas beaucoup changé justement par rapport à cette Coupe d'Afrique des Nations, mais Niakate, dans le joueur de Lyon, il y a Mendy dans les buts, il sera là, Idrissa Gueye, Lamine Camara au milieu.
1: Les deux Gueye au milieu, c'est quand même pas mal.
0: Iliman Ndiaye, Nicolas Jackson devant, il y a aussi l'ancien Strasbourgeois Habib Diarra qui s'est fait une place lors des matchs de prépa. Bref, il y a quand même des joueurs de très haut niveau dans cette équipe du Sénégal. Autant en 2002, l'équipe de France pouvait être surprise par cette équipe sénégalaise, autant cette année, tu peux pas être surpris. Tu sais qu'en face, tu vas avoir
2: Il y a de la qualité, c'est vrai. Bon, au début, quand tu regardes sur le papier, quand tu regardes l'équipe de France et l'équipe du Sénégal, sur le papier, tu mettrais la France favorite. Mais moi, je connais un peu cette équipe-là. Je sais que de quoi ils sont capables et surtout la mentalité qu'ils ont. Et on sait que dans le foot, le mental, c'est très important. Et ce Sénégal-là, au-delà de les joueurs que vous avez cités tout à l'heure, il y a aussi, ils sont morts de faim. Ils ont faim. Et surtout, faut pas oublier qu'ils veulent aussi continuer l'histoire qu'il y a eu en 2002. Et avant ça, je crois que je me rappelle plus, c'était dans 1900 combien, où il y a eu un match, le Sénégal aussi avait gagné contre la France 1-0. Ensuite, il y a 2002, le Sénégal gagne encore 1-0. Et là, en 2026, ils veulent rester dans la continuité. On dit jamais 203.
1: Quelqu'un de me dire jamais 203.
2: C'est ça. Je ne l'ai pas dit, mais tu me l'as dit à ma place. Oh. Mais bon, on ne dit jamais 203. Oh. Donc...
1: Tu ne serais pas un petit peu chat noir, toi, là?
2: Je vais défendre quand même.
0: On a un ancien international sénégalais avec nous, 48 sélections sous les. Est-ce que cette équipe, justement, elle peut faire mieux pour toi que la génération 2002? Elle avait atteint les quarts à l'époque, c'est le meilleur résultat en Coupe du Monde.
2: Quart de finale, mais c'est vrai que quand on regarde la globalité entre la génération 2002 et cette génération-là, il n'y a pas photo.
0: C'est une des plus belles générations, c'est la plus belle génération.
2: C'est la plus belle génération, ils ont remporté des titres. La génération 2002 n'a rien gagné, certes elle a fait une finale et un quart de finale de Coupe du Monde, mais ça ne veut rien dire, c'est pas écrit dans le palmarès, alors que cette génération-là, certes elle a été moins loin en Coupe du Monde, mais elle a gagné deux Coupes d'Afrique, elle a été en finale aussi, donc c'est pas pas comparable, la génération 2002 et cette génération.
0: C'est un match, Captain, qui va conditionner la suite, évidemment.
1: Parce que tu peux quasiment
0: avec ce système-là, être qualifié avec une victoire. Et donc,
1: tu peux dire que deux
0: autres matchs, tu peux quand même faire tourner, et on sait les conditions climatiques qui peuvent être difficiles, ça va être important aussi de faire tourner.
1: Selon le match, tu peux être soit qualifié, mais tu peux ne pas être éliminé. Voilà, en perdant.
0: Oui, en gagnant, tu te mets dans une situation.
1: En gagnant, tu es presque sûr d'être qualifié. En perdant, tu n'es pas sûr d'être éliminé. Donc, avec le système, évidemment, parce qu'ils ont failli qualifier les quatre premiers de chaque groupe.
0: Ça sera peut-être. Ça sera peut-être un futur règlement.
1: À un moment donné, j'ai eu peur. J'ai regardé deux fois le règlement. Je me suis demandé si les quatre premiers n'étaient pas qualifiés du premier groupe.
0: C'est vrai. Après ça pourrait être une idée.
1: Voilà. Ça conditionne. On peut pas. Allez, je te le dis, on peut pas tirer des conclusions sur le début de la compétition. François, parce que c'est une compétition qui est longue. Elle est encore plus longue que les autres. Et être en forme du premier au dernier jour, au top, c'est impossible.
2: Bon. C'est impossible. Surtout avec les conditions climatiques.
1: Il va y avoir une gestion. Le travail des préparateurs physiques est primordial là-dessus. Le roulement et les changements sont également un point important. Être au top du top pendant plus d'un mois, c'est impossible.
0: Bon, on va évidemment reparler de tout ça, de ce France-Sénégal jusqu'à mardi. On a hâte quand même d'y être. C'est vrai, ça va être le lancement de la Coupe du Monde. Moi, je me régale devant les matchs, mais c'est vrai qu'il nous manque début de l'équipe de France. On va parler quand même d'une énorme affiche cette nuit le Brésil-Maroc à partir de 18h. Bah oui, t'as compris, on est avec Souleymane Diawar. Captain Larquet aussi avec vous au 32-16 sur le WhatsApp d'RMC. Dans un instant, tiens, on va faire ça dans l'intégrale Coupe du Monde chaque week-end. On va partir à la découverte d'une sélection. Bah là, évidemment, honneur aux Haïtiens qui vont entrer en lice cette nuit à 3h du matin face à l'Écosse. On est avec Alexandre Delalle, préparateur physique qui les accompagne dans cet événement, pour eux, événement historique à la Coupe du Monde. Restez avec nous en direct sur RMC. À tout de suite.
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0: 17h45, intégrale Coupe du Monde, Captain Larquet, Souleymane Diawara pour vous accompagner avant bien sûr la grande soirée de l'after et les matchs de la soirée Qatar-Suisse 21h, Brésil-Maroc minuit, on en parle à partir de 18h dans un instant donc, et puis on parle bien sûr du match également entre l'Haïti et Écosse. C'est à 3h du matin. Et ben on va en parler tout de suite. Hein. On va partir à la découverte de cette sélection.

0: côté de cette équipe haïtienne. Bonjour Alexandre.
1: Bonjour, bonjour à tous. Bonjour Jean-Michel, salut Soulé.
2: Bonjour Alexandre.
1: Bonjour à tout le monde.
0: Soulé, avec
3: très bien. Bizarre, c'est un peu plus.
0: Ah oui, tu
3: ouvres ton micro, Soulé.
0: C'est bon, c'est ouvert.
3: Il est ouvert, mon micro.
0: Ça y est, on l'a ouvert, le micro de Souleymane. Vous pouvez vous parler.
3: Je disais que ça me faisait plaisir d'entendre avant moi, Alex.
0: Alors, il faut expliquer hein, pour ceux qui nous écoutent. Pourquoi moi vous aussi. Vous connaissez là, d'où ça vient ça?
4: Parce que j'ai eu la chance d'être préparé par Alex.
0: Préparé physiquement.
4: Je suis arrivé, je crois, en août. Bon, il y avait déjà la préparation qui avait déjà commencé. J'étais un peu en surpoids. Et Alex m'a mis... À 3 mois que j'avais rien fait, c'est normal.
3: Pourquoi tu dis un peu?
4: J'ai jamais été vraiment... J'avais, je crois, 2-3 kilos en trop. Et tu le sais, quand t'as 2-3 kilos en trop, tu le sens. Donc j'avais du mal à les perdre. Et j'ai eu la chance d'avoir... Alex qui m'a accompagné durant l'année et puis grâce à lui j'ai commencé à performer.
0: Alors on va pas lui demander les secrets pour remettre en forme hein, Souleymane Diawara, mais ça devait pas toujours être facile Alexandre quand tu le voyais arriver, non? Tu te disais oh là là, j'ai du boulot avec lui ou pas?
1: Non, c'est une force de la nature.
0: Je pense
1: que tout préparateur physique rêve d'avoir un joueur comme lui parce que
3: tu mets un Jean Mimi parce que je sentais qu'il rigolait là tout à l'heure.
1: Non, t'avais 2-3 kilos, mais par contre les gens ils arrivent pas à concevoir la force athlétique que t'avais. C'était incroyable, t'étais une puissance, ton jump, ton accélération, tout ce que tu dégageais, c'était juste incroyable. Il fallait juste tout rééquilibrer et c'était facile.
4: Merci.
1: C'est moi qui ai eu la chance d'avoir toujours de bonne humeur, rayonnant. Qu'est-ce que vous voulez de plus?
0: Nous on est content de l'avoir avec nous hein.
1: C'est ce qu'on veut hein.
0: Physiquement il est encore affûté hein. Là vraiment Alexandre, je te le dis, là je l'ai en face de moi.
3: Je le suis sur les réseaux, je vois comment il travaille, donc je répète ces exercices en cachet.
0: Fais attention Alexandre Delalle, évidemment, voilà, c'est ça l'intégrale Coupe du Monde hein. On fait des retrouvailles grâce à la Coupe du Monde et grâce à cette équipe d'Haïti. Alexandre, tu es à leur côté hein, des joueurs haïtiens, parce que c'est dans un peu plus de 9h maintenant le match entre Haïti et l'Écosse. D'abord raconte-nous, j'ai envie que tu nous racontes un peu l'ambiance au sein de la sélection avant ce grand moment. Comment ça va?
1: Ça va très très bien. Il y a une excitation positive de tout un pays au-delà de l'effectif. Il y a vraiment, on sent vraiment cette ferveur et tout ce que ça a pu apporter, la joie, on va dire le calme. Ça a permis d'apaiser un petit peu les tensions qu'on peut observer à Haïti, et ça c'est vraiment quelque chose qui a été fondamental. Moi je l'ai connu un peu avec la Côte d'Ivoire à l'époque, quand on était en sélection, il y avait des tensions dans le pays, et le foot permet un petit peu, avec Drogba ou autre, d'avoir permis à apaiser un peu les tensions. Et là j'observe la même chose, et le football est vraiment un vecteur très important, je pense, hein, socialement, et on va pas parler des autres aspects, mais qui a un rôle au-delà du sportif. Et nous, la difficulté, c'est qu'on doit pas trop s'excentrer de tout ça. On doit essayer de centrer sur le sportif, et c'est pas facile, parce qu'on a beaucoup d'énergie positive qu'on partage avec des gens, des supporters, des administrateurs, des dirigeants, des sponsors. Enfin, il y a plein de choses qui arrivent. Il faut qu'on arrive à avoir la balance pour prendre ces énergies positives et pas perdre trop, que ça ne nous impacte pas trop nerveusement, pour garder cette énergie. Parce que fatigue nerveuse, elle va être aussi fondamentale quand on a une longue journée comme ça, où le match est en fin de journée à 21h ici.
0: Ouais, évidemment, oui, bien sûr, psychologiquement, ce sont des choses à gérer, cette pression de tout le peuple haïtien. Hein, c'est historique, on l'a dit, seulement deuxième Coupe du Monde après celle de 1974. Il y a une portée historique, une portée très forte symboliquement, parce que c'est une équipe qui ne peut pas jouer sur le sol haïtien en raison des grosses difficultés du pays. Alexandre, donc forcément, c'est ce que tu nous racontais, il va falloir effectivement gérer tout ça. En plus, vous êtes aussi finalement les représentants d'un peuple haïtien. La majorité des supporters n'a pas pu se rendre hein, sur le sol américain. Il y a eu bien sûr des visas qui ont été qui n'ont pas été donnés, qui ont été refusés effectivement par l'administration Trump aux ressortissants haïtiens. Donc j'imagine que ça aussi, vous en parlez dans le groupe.
1: Oui, bien sûr, bien sûr. On a même un de nos dirigeants, un de nos hauts dirigeants, dont sa femme travaille en Suisse dans une organisation internationale qui est équivalente à la FIFA et qui a eu des soucis à l'arrivée aux États-Unis avec ses enfants. Donc, Donc c'est une problématique. Maintenant, au-delà de ça, on a la chance, nous, Haïtiens, d'avoir beaucoup d'Haïtiens aux États-Unis. Là, quand on a joué à Toronto, le stade était plein en match amical contre la Tunisie en Islande au mois de mars. Là, on a joué la Nouvelle-Zélande et le Pérou à Miami. Le stade était plein. On a fait l'inauguration de la sélection nationale du nouveau stade de Messi et de l'Inter de Miami. C'était incroyable. Le stade plein. On a joué à domicile pour la première fois depuis qu'on est arrivé.
4: Surtout à Miami, il y a une grosse communauté haïtienne.
1: Exactement.
4: Little Haiti, c'est ça?
1: Exactement. Ah, tu connais bien Miami. Hein. Ouais. C'est une belle région. On a une forte communauté au Canada et aux États-Unis, à l'est des États-Unis. Ouais. Et vu qu'on joue à l'est des États-Unis, on aura quand même, je pense, quand même une présence assez nombreuse. Ouais. Après, c'est sûr que c'est triste, que ce soit pour Haïti ou pour tous les autres ambassadeurs ou supporters, d'avoir cette difficulté de venir participer à cet événement.
0: Alexandre Delal, le préparateur physique aux côtés de cette équipe haïtienne, est en direct avec nous. Jean-Michel.
2: Oui, Alexandre, les joueurs que tu as sous tes ordres, là, ils viennent d'équipes où il n'y a pas toujours un préparateur physique, parce qu'il y a des garçons qui sont à droite et à gauche. Comment on fait pour réussir à un petit peu homogénéiser la qualité technique, la qualité athlétique de l'équipe pour une compétition de ce niveau? Comment on s'y prend?
1: Alors, bon, déjà, c'est un travail qui est fait depuis longue haleine, avec une relation avec tous les staffs médicaux et les staffs techniques et les préparateurs physiques, parce qu'ils ont tous des préparateurs physiques. Là-dessus, on n'a pas trop de soucis. Ils ont tous. Donc, il n'y a aucun problème. On échange de manière hebdomadaire depuis maintenant 2 ans et demi avec un staff élargi. On a toutes les infos médicales, prévention, le renforcement, les charges qui sont effectuées, le type de méthodologie qu'utilise le coach, parce que ça oriente. Il y en a qui vont faire peut-être la période d'exercice tactique un peu plus, on va dire, du travail uniquement intégré, d'autres qui vont être un peu plus sur un travail dissocié. Donc nous, on doit essayer de prendre tout ça en considération, et c'est la difficulté de toute, je pense, de tout préparateur physique et de toute sélection. L'objectif, c'est fin de saison, quand tu arrives, pour certains, fatigués, il faut que tu arrives à régénérer mentalement et physiquement les joueurs. Donc ça, c'était un objectif. Nous, on a des joueurs qui ont même arrêté début mai, donc on a dû avoir des stratégies différentes, et l'objectif, c'était de niveler tout le monde à un même niveau, on va dire, de performance et de fraîcheur mentale, pour pouvoir être en aptitude d'exprimer toutes leurs qualités ce soir. Donc ça, c'est vraiment le défi, et c'est pas tous les jours facile, parce que on a quand même en sélection, ils viennent de différents horizons, et nous, il y en a qui jouent en Europe, il y en a qui jouent en Asie, il y en a qui jouent en MLS. Alors on a la chance que ceux qui jouent en MLS, ils étaient encore en activité. Donc au final, eux, c'était juste de la gestion, c'était assez facile. C'est plus des joueurs qui étaient en fin de saison, qui jouaient à Auxerre, qui jouaient à Sunderland, qui jouaient à Wolverhampton, qu'il a fallu gérer déjà en anticipant quand ils étaient dans leur club. Puis de mettre, bien sûr, on leur a laissé une petite plage de récupération. Ils sont partis peut-être certains en vacances 2, 3, 4, 5 jours, 6 jours. On a essayé de laisser relâcher. Et après, on a mis un programme sur mesure pour chacun,
0: Alexandre,
1: pour essayer de répondre.
0: Oui. Alexandre Delal, qui est avec nous en direct. Je voulais quand même citer l'entraîneur, le sélectionneur, qui est français, Sébastien Migné, sélectionneur français de cette sélection, qui dit « J'espère que nous pourrons être l'une des surprises du tournoi ». Et c'est vrai que pour l'instant, Haïti n'a jamais remporté de match dans une Coupe du Monde. En 1974, ils avaient perdu les 3 matchs. Il y a ces 2 matchs contre l'Écosse. Bon, après, ils sont dans un groupe difficile, puisqu'il y a le Brésil et le Maroc également au programme. Mais il y a des arguments dans cette équipe. Johnny Placide, le gardien, des joueurs qu'on connaît en France, Kevin Duverne, Karens Arcus qui joue à Angers, Bellegarde qui a joué à Strasbourg, Casimir qui joue à Auxerre, Wilson Isidore, l'ancien de Monaco. Bref, est-ce que c'est un sentiment qui est partagé dans le vestiaire, là, être la surprise, être un peu la... Est-ce que ça peut être l'objectif aussi d'essayer, de passer ce premier tour, Alexandre?
1: Alors, bien sûr, l'objectif, on arrive en tant que compétiteur, l'objectif est d'essayer d'aller le plus loin possible. Maintenant, on va pas essayer de voir trop loin, on va vraiment essayer de voir match après match. On se fixe des sous-étapes. On a la chance d'avoir Sébastien Migné et un staff qu'il a composé qui est vraiment compétent, avec lequel il y a la présence d'un préparateur mental. Donc on essaie de prendre tout cela, on va dire, en considération, pour pouvoir essayer d'avoir le meilleur vocabulaire, les meilleures terminologies. On essaie de pas se tromper dans ce qu'on propose, dans nos paroles, pour essayer de faire en sorte de pas avoir une projection trop lointaine également. Nous, on veut vraiment se centrer sur le match. Et on sait que quoi qu'il arrive, ben, notre dernier match contre le Maroc, ce sera une finale, quoi qu'il arrive, parce qu'on peut perdre nos deux premiers matchs et gagner le dernier et se qualifier. Donc on n'a pas trop de pression. On a un groupe, comme tu l'as dit, qui est un mélange d'expérience, pour moi, et on a des très bons jeunes qui ont vraiment, je pense, qui devraient être reconnus un peu plus à leur valeur et qui peuvent jouer facilement en Ligue 1 et qui vont venir. Hein. Il y a des jeunes joueurs que vous allez découvrir, et c'est ça la beauté d'une Coupe du Monde, c'est qu'on découvre de nouveaux joueurs.
0: En tout cas, c'est très gentil d'être venu, parce que c'est dans quelques heures, hein, ce match entre l'équipe d'Haïti et l'équipe d'Écosse, et on suivra ce parcours qui peut être historique, qui est déjà en tout cas très fort symboliquement avec cette équipe d'Haïti. Juste une petite parenthèse, mais il va y avoir aussi beaucoup d'Écossais à Boston, puisque le match a lieu à Boston. Visiblement, Boston est déjà envahi de supporters en kilt. Voilà, ça c'est pour vous prévenir, Alexandre. Hein. Il va falloir se prévenir à ça aussi. Il
1: y aura une ambiance
0: très très écossaise aussi dans le stade de Boston ce soir. Merci beaucoup, Alexandre. Merci mille fois.
1: Merci à tout le monde.
0: Bon courage et bon match. Merci beaucoup Alexandre,
1: et à très bientôt.
0: On en parlera demain de ce Haïti-Écosse. Et dans un instant, on va parler de l'autre match du groupe Brésil-Maroc. Hein. Soyez là, 18h, c'est avec Jean-Louis Tour dans quelques instants. Donc il est 18h sur RMC. On retrouve Jean-Louis Tour pour parler de ce Brésil-Maroc, l'affiche de ce début de mondial. C'est en direct sur RMC, l'intégrale Coupe du Monde avec Souleymane Diawara et Jean-Michel Larquet. À tout de suite sur RMC.
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0: Il est 18h03, vous écoutez l'intégrale Coupe du Monde. Jean-Michel Larquet, Souleymane Diawara, on est bien ensemble les amis.
3: On est
0: avant
3: bien.
0: De lancer cette soirée de Coupe du Monde, là on a hâte d'être au match bien sûr, 21h Qatar Suisse Brésil-Maroc à minuit, on va en parler et puis on vient de parler, vous pouvez réécouter le podcast avec Alexandre Delal à quelques heures d'Haïti-Écosse à 3h du matin, à suivre sur RMC bien sûr, vous le savez, toute la nuit tous les matchs et puis vous avez la radio digitale 100% Coupe du Monde pour écouter tous les matchs en direct, commenter et en intégralité. On a parlé aussi des Bleus, où on retrouvera Valentin Jamin à Boston pour des nouvelles fraîches de notre équipe de France. On va parler de Mbappé. Est-ce qu'il est le capitaine idéal pour les Bleus 32-16 pour nous rejoindre dès maintenant. On sera aussi à Atlanta où l'Espagne va débuter son mondial lundi à partir de 19h et puis à Los Angeles aussi puisqu'on attend l'équipe d'Iran sur le sol américain. Ça va être un des événements de dimanche. Il y aura notre journal du mondial à 18h45. On parlera des pauses fraîcheurs. Je sens que Captain a hâte de parler des pauses fraîcheurs. Il adore ça. Et puis on n'oublie pas le reste de l'actu sportive avec Russell qui partira en pole position. Vous l'avez vécu en direct sur RMC du Grand Prix de Barcelone. Ça sera demain à suivre à partir de 15h. Et dans 30 minutes, on vous donne des nouvelles de Paul Sextas qui a chuté lors du tour Auvergne-Rhône-Alpes. Grande répétition avant le Tour de France. C'est Isaac Del Toro qui a remporté l'étape et qui est désormais leader de ce tour Auvergne-Rhône-Alpes. 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
0: 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Mais d'abord, on va prendre la direction de New York avec donc l'événement ce soir. Brésil-Maroc, c'est à minuit. Heure française à suivre sur RMC. Ça se passe à New York où eh bien, il y a un duel de supporters. Les Brésiliens en jaune contre les Marocains en rouge et visiblement sur Times Square, eh bien c'était très rouge avec des supporters marocains qui sont arrivés en force. Écoutez les supporters marocains au micro de Loïc Lefort, l'un de nos envoyés spéciaux de la Coupe du Monde pour RMC. Écoutez.
16: Super. D'année en année, de Coupe du Monde en Coupe du Monde, j'étais en Russie, j'étais à Qatar, mais toujours il y a des Marocains, toujours il y a la fête, toujours il y a la bonne ambiance. Et en plus, on a une très grande équipe, une bonne équipe. On est optimiste pour demain parce que c'est le commencement d'une grande aventure.
18: Grosse ambiance, honnêtement, grosse ambiance. Comme je disais tout à l'heure, Loïc, plein de chants des supporters. On a essayé d'en apprendre quelques-uns avant pour qu'on soit prêt pour la soirée. Il y a eu aussi une nationale, c'était vraiment un moment fort de la soirée. On a eu des frissons. Là, je parle, j'en ai vraiment des frissons.
19: Alors, on est très content d'être ici ce soir pour représenter le Maroc avec tous les supporters du Maroc. On représente très bien notre pays. Et merci pour cet accueil à la Fédération marocaine.

0: Times Square avant donc ce match face au Brésil. Les propos recueillis par Loïc Lefort. Il y en a un qui est un chanceux qui va commenter cette rencontre, cette première affiche vraiment de Coupe du Monde. C'est Jean-Louis Tour qui est déjà avec nous. Salut Jean-Louis.
1: Salut François, capitaine Soulet, salut tout le monde.
2: Salut Jean-Louis.
0: Ah, ça fait plaisir de t'entendre et j'imagine que toi aussi tu as hâte de vivre ce grand moment. Voilà, ah oui. Ça va être un grand moment dans le stade, le MetLife Stadium. Justement, c'est le premier match aussi à New York, hein, et c'est le stade d'ailleurs qui va accueillir aussi France-Sénégal mardi prochain. Donc on s'attend forcément aussi à une grosse ambiance quand on voit la communauté brésilienne oui. présente et marocaine.
1: C'est ce que j'allais te dire. Parce que là, vous avez entendu les Marocains sur Times Square. Il y a eu aussi énormément de Brésiliens parce que, de toute façon, ce sera ça pendant toute la Coupe du Monde. Les supporters adverses et surtout les Sud-Américains ou les Mexicains vont se charger de l'ambiance plus que les Américains eux-mêmes. Et donc, on estime à 100 000 Brésiliens qui vivent à New York ou dans l'agglomération new-yorkaise. Donc, il y aura du monde. Le stade sera plein de couleurs tout à l'heure et ça va être intéressant de voir la confrontation aussi dans les tribunes entre les deux groupes de supporters qui à mon avis seront très présents.
0: Bon, en tout cas, on se pose cette question et n'hésitez pas hein, sur le WhatsApp RMC, sur le 32-16, est-ce que le Maroc peut à nouveau créer la surprise ? Alors, avant de se projeter sur des potentielles demi-finales comme ça avait été le cas en 2022, on va en parler, on va parler du match dès ce soir. Captain, est-ce que tu penses que les Marocains, qui sont attendus désormais, hein, qui est une équipe voilà, outsider de la Coupe du Monde, peut refaire le coup ?
3: Non mais on est bien d'accord François, Jean-Louis, poser la question c'est déjà presque y répondre. C'est-à-dire qu'il y a quelques décennies, on ne se serait pas posé la question de savoir si le Brésil allait battre le Maroc en Coupe du Monde sur le continent américain.
1: Ouais. En 98 par exemple, c'est le match d'ouverture des deux équipes aussi et il y a un écart énorme de valeur, ce qui n'est plus le cas aujourd'hui, t'as raison.
3: Mais oui, et donc aujourd'hui on se pose la question parce que les deux équipes, pendant que l'une est en train de grimper aux arbres, l'autre est dans le bas du fossé, comme disait Fernand Reynaud. Et je regardais, moi, la composition de la liste d'Ancelotti. En dehors de Vinicius, je vais peut-être être un petit peu dur avec ça, mais en dehors de Vinicius, il n'y a pas dans cette équipe du Brésil des joueurs qui font rêver au niveau des effectifs précédents. Quand, puisqu'on parle des États-Unis, quand à l'époque, il y avait des Romario, des Bebeto en 94, et ils n'étaient pas les seuls, il devait y avoir peut-être Cafu encore, non, dans cette équipe-là, non ?
1: Oui, Cafu, il commence en 94, oui.
3: Donc, il y avait des effectifs extraordinaires. Si on remonte un petit peu avant pour le Mexique, puisque elle se déroule également au Mexique, moi, quand l'équipe de 70, Rivellino, Gerson.
0: Oui, alors, Captain, là, tu fais le débat sur le Brésil avant qu'on parle du Brésil, mais il n'y a pas de problème. Je voulais qu'on en parle après.
3: Je te dis simplement que ce soir, une équipe du Maroc, à l'image de ce qu'elle a pu faire ces dernières années, en Coupe du Monde ou lors de la CAN, plus peut-être lors de la Coupe du Monde, est tout à fait capable de battre une équipe du Brésil. Malheureusement, les stars ne sont plus trop là.
0: Alors, ce serait
3: une demi-surprise.
0: Sur cette équipe marocaine, bon, par rapport à 2022, il y a quelque chose quand même qui a changé, notamment c'est le sélectionneur, hein, Gregui, qui a laissé la place à Mohamed Wahbi. Ils ont eu aussi quand même leur lot de difficultés, Jean-Louis. Il y a des forfaits de joueurs importants.
1: Oui, exactement. Il y a plusieurs trucs à dire sur le Maroc. Bon, les joueurs importants, t'as raison, Aguerd est forfait, El Zalzouli aussi, l'attaquant du Métis. Donc ça fait deux absences importantes. Il y a à la fois dans cette équipe un changement de génération que Mohamed Wahbi assume le nouveau sélectionneur. Il fait partie aussi de ce renouvellement et en plus il a été champion du monde U20 avec cette sélection marocaine. Donc il a à cœur d'incorporer des jeunes. Mais du coup la défense centrale très peu d'expérience, le milieu de terrain Bouadié Lainaoui également peu d'expérience. Donc par rapport à l'équipe très solide, très costaud, le bloc de 2022, il y a eu beaucoup de renouvellement. Mais en même temps, il y a un truc, je trouve, qui change avec le Maroc. Et c'était, c'est revenu plusieurs fois dans la conférence de presse de Wahbi avant le match hier, c'est que le Maroc est dans une nouvelle dimension. Et il s'en est pas caché. Il a dit, voilà, là maintenant, on est dans cette nouvelle dimension. On est plus respecté qu'auparavant. Et j'aime ça. On doit arriver avant chaque grande compétition en étant prétendant à la victoire finale. Nous, sur cette compétition, et par la suite également, nos successeurs. Donc le Maroc a basculé, bien sûr, depuis 2022, cette demi-finale. Depuis la finale de la CAN également, il y a une confiance désormais chez tous les joueurs marocains qu'il n'y avait pas auparavant.
0: Soulé, sur cette équipe marocaine, est-ce que tu penses qu'elle peut justement refaire le coup et d'ailleurs dès ce soir hein, face au Brésil?
2: Créer la surprise, pour moi, non. Non, c'est juste, ils sont dans la continuité.
0: Ça
2: sera pas une surprise parce qu'ils sont dans la continuité de ce qu'ils font depuis le dernier mondial quand ils finissent
0: en demi-finale en 2022.
2: C'est ça exactement. Ouais. Donc, ça sera pas une surprise. Vous savez, quand vous êtes compétiteur, quand vous avez eu la chance de participer à une Coupe du Monde et vous avez fait une demi-finale, la prochaine compétition que vous voulez faire, c'est-à-dire la Coupe du Monde, c'est de au minimum faire moins. Au minimum, c'est de faire moins, pardon, de faire pareil, c'est-à-dire une demi-finale. Et le mieux, c'est d'aller en finale et pourquoi pas la gagner. Mais pour moi, ça sera pas une surprise. Et pour moi-même, encore une fois, ce soir, moi, je ne parierai pas contre le Maroc ce soir parce que je sais que cette équipe a de la qualité, à des joueurs d'expérience, à renforcer son effectif en intégrant des jeunes, même s'ils n'ont pas beaucoup d'expérience, mais voilà, ça peut être qu'un plus pour l'équipe du Maroc. Et surtout, j'ai retenu la phrase de Ancelotti qui disait que le Maroc est son principal adversaire. Donc ça en dit long dans ce qu'il dit, c'est que ce n'est plus une surprise, c'est juste une réalité en fait.
0: Complètement, tu as raison. On va écouter d'ailleurs ce que disait Mustapha Hadji, invité de l'After sur RMC hier. Écoutez la légende marocaine qui parle de ce match ce soir.
4: Je pense qu'il faut les priver de ballon parce que c'est si on joue comme on a pu jouer au Qatar, ça va poser des problèmes parce qu'on peut pas contre le Brésil. Donc il faut garder le ballon et je pense que Wahbi, le sélectionneur aujourd'hui, il aime ça, il aime le ballon. On a des joueurs de ballon, donc il faut essayer de priver les Brésiliens de ballon.
1: Ce serait quoi une Coupe du Monde réussie pour ton Maroc, Mustapha?
4: Bah écoutez, avec beaucoup d'enthousiasme d'aller peut-être en demi encore et peut-être aujourd'hui, moi je pense qu'un quart de finale, ça sera une il faut pas non plus, comme vous avez dit, il faut pas aller trop vite. Le football marocain a énormément changé, on travaille énormément. Donc aujourd'hui, on peut regarder le Brésil dans les yeux, on peut regarder les grandes nations dans les yeux.
2: Surtout que les Marocains ont battu le Brésil en 2023, je crois, en match amical 2-1, si mes souvenirs sont bons.
0: Ah. Peut-être.
2: Oui.
0: Non, mais je te crois,
2: oui.
0: Il y a quand même cette. Capitaine, oui.
3: Non, je dis que ce soit Jean-Louis ou que ce soit Mustapha Hadji qui parlait quand même de. Jean-Louis parlait du titre de champion du monde, c'est pas rien, des U20 du Maroc. Et c'est véritablement. Bon, les Africains sont doués naturellement, mais si en plus. À ce don naturel, on y ajoute le travail, la préparation, comme l'ont fait les Marocains, parce que s'il y a bien un football africain qui est bien structuré aujourd'hui, c'est le Maroc qui est en pointe. Hein. Le Maroc est un exemple pour tout. Et ils sont en train de récolter les fruits de leur boulot, les Marocains. Moi, je pense que effectivement cette génération, quand on est champion du monde U20, et je crois que l'équipe de France à cette époque-là était une bonne équipe, puisque le Maroc les a battus en demi-finale, quelque chose comme ça, non Jean-Louis? C'était pas ça?
0: Le piège de Captain.
1: Je sais que le Maroc a battu le Brésil en tout cas dans ce mondial U20 et la France en demi-finale exactement au tir au but.
3: Écoutez, il faut que je suis trop fort.
0: Quel talent, capitaine.
3: Et l'équipe de France était une bonne équipe. Ça fait rien. Elle est passée à la casserole. Oui. Donc ça veut dire quand même que du côté du Maroc, on ne se contente pas d'avoir des dons. on travaille bien, également très bien.
2: Et ouais, est-ce que, puisqu'on parle de surprise, c'est pour ça que j'ai dit que maintenant le Maroc peut créer la surprise autant que l'équipe du Sénégal, parce que maintenant il n'y a plus tous ces problèmes de logistique, de billets d'avion, de primes de match. Maintenant, en 2026, tout est réglé.
3: Et ça, c'est un peu quand même.
2: Où ça?
0: Oui, mais il parle pas du
2: Cameroun. Non, je parle du Maroc et du Sénégal. Je parle du Maroc et du Sénégal. Je vais pas parler du Cameroun. Mais en tout cas, tous ces parasites, c'est qui t'empêche de préparer un match de Coupe du Monde. Le fait de ne plus avoir tout ça, tu peux te concentrer à 100% sur tes matchs. Alors,
0: je voudrais qu'on parle du Brésil dans un instant. Vous restez avec nous, Jean-Louis. Tu peux rester quelques minutes pour parler de
1: bien
0: cette
1: sûr,
0: équipe brésilienne.
1: Plaisir.
0: Que vous, le Brésil. On va entendre Carlo Ancelotti.
1: Même si Jean-Michel a commencé à en parler là. Bah, quel manque de respect du conducteur,
0: il a mangé le conducteur.
3: À mon âge, je conduis mal, moi.
0: Il fait ce qu'il veut, Jean-Michel, c'est son émission, t'as compris.
2: Il voit plus vite, mon Jean-Mimi.
0: Exactement, c'est anticiper, l'anticipation, c'est important, c'est le maître bon. On en parle tout de suite du Brésil, dans quelques minutes sur RMC dans l'intégrale Coupe du Monde. À tout de suite.
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0: Intégrale Coupe du Monde avec les Brésiliens, évidemment, que l'on attend ce soir à minuit. Brésil-Maroc, on parlait du Maroc il y a quelques instants avec Jean-Louis Tour qui est toujours là, Captain Larqué, Souleymane Diawara. Dans un instant, il y aura le journal du Mondial pour tout savoir de ce qui se passe aux États-Unis, au Canada, au Mexique. On va parler des pauses fraîcheurs à nouveau. Et puis, on reviendra aussi sur l'avant-dernière étape du Tour Auvergne-Rhône-Alpes avec des nouvelles de Paul Sexas. Maria Azé et Jérôme Coppel seront avec nous pour nous raconter la chute du Français à quelques semaines du Tour de France. Mais d'abord, donc, on va parler de cette équipe du Brésil qui aborde cette compétition. Alors, peut-être pas avec un statut de favori, mais avec celui d'outsider. Carlo Ancelotti a parlé de la peur en conférence de presse. Il a dit « La peur est essentielle à la vie ». Si vous n'avez pas peur, vous pouvez voir un lion et le prendre pour un chat. Oui, ça fait
1: rire. Il a raison.
0: Mais il faut méditer cette phrase.
1: Il y a toujours cette boule-là au ventre quand tu.
0: Oui, mais quand c'est le Brésil, c'est bizarre.
2: Les lions de l'Atlas. C'est pour ça.
0: Exactement, les lions de l'Atlas.
2: Il est malin, ce Carlo.
0: Mais tu en parlais un peu, Captain, justement, de cette équipe brésilienne. Tu parlais de Vinicius comme tête de gondole de cette équipe. Bon, on pourrait citer aussi Rafinha, qui n'est pas n'importe quel joueur. Peut-être pas une génération dorée comme avant. Et pour toi, cette équipe du Brésil, elle ne peut pas être championne du monde ?
2: Par rapport à ses devanciers qui l'ont été, c'est elle part de loin. Ah, elle part de très très loin. Moi, j'ai vécu mes premières émotions de téléviser avec la Coupe du Monde de 58 et je ne savais pas que j'allais faire ni ce métier ni cette carrière de footballeur, mais je me rappelle de l'équipe Didi, Vava, Pelé, Garrincha, Zagallo.
1: Ça sortait. Ah mon Jean-Mi, tu vas loin encore.
2: Quelques années plus tard, il y avait un milieu de terrain, tu avais l'impression qu'il avait 70 ans, qui s'appelait Gerson, qui était chauve, qui avait un pied gauche magnifique en 70, Rivellino,
1: Paulo César,
2: Charizard, c'était magnifique. Soulet, ce que je veux te dire, c'est que à cette époque-là, il y avait dans l'équipe du Brésil 7, 8, 10 stars mondiales, des gens qui étaient, qui si le Ballon d'Or avait été donné à l'époque, il y avait que les Européens qui l'avaient, avait été mondial, il y aurait eu des Ballons d'Or à cette époque-là. Aujourd'hui, je te jure, cette équipe me... bon, Casemiro, je veux bien. Le petit Hendrick, je veux bien.
1: Rodrigo, Rafinha.
0: Mais Rodrigo, il est forfait.
3: Non, il n'y a pas Rodrigo. Mais Vinicius.
2: Oui, mais si tu veux, c'est au compte-gouttes, là où avant, tu avais des jerricanes. Oui, tu vois ce que je veux dire. C'est ça.
3: D'accord.
2: Pardon ?
3: Non mais d'accord, oui bien sûr Jean-Michel, t'as raison et c'est pour ça aussi qu'ils n'y arrivent pas. Ça fait 5 éditions qui ne gagnent pas. Donc voilà,
2: ils en prennent même 7 ou 8 chez eux. Éditions. Tu te rends compte,
3: donc effectivement ils ont du mal, bien sûr. Mais en même temps, d'ailleurs c'est marrant l'histoire quand même de des ambitions d'Ancelotti et tout. Parce que en conférence de presse hier, t'avais Vinicius comme si vu le poids de l'histoire et ce que représente le Brésil et tout, il pouvait pas dire autrement. Il disait voilà, ben nous on est là pour remettre le Brésil au top, pour être champion du monde, pour gagner, etc. Parce que, quand on est brésilien, quand on a grandi là-dedans, on peut pas dire autre chose. Alors que sportivement, on devrait pouvoir dire autre chose. Parce que sportivement, t'as pas les résultats qui te permettent de croire à la victoire finale. T'as fait cinquième de la phase de qualif sud-américaine, tu perds deux fois contre l'Argentine, tu franchis pas les quarts de finale depuis deux éditions. Donc voilà, il y a rien pour te dire que tu veux gagner à la fin.
1: Tu peux pas te permettre de.
3: Mais ce qui est marrant,
2: c'est gentil, mais il y a les réalités. Résultats, oui.
3: Je suis d'accord. Ce qui est marrant, juste pour finir, c'est le décalage avec Ancelotti, qui lui a une approche un peu plus prudente, en disant moi, je suis convaincu qu'on peut rivaliser contre tout le monde, mais par contre, annoncer qu'on va gagner, le foot, c'est pas comme ça, c'est plus difficile que ça.
1: Je pense qu'il a compris
3: Ancelotti que il fallait autre chose au Brésil et qu'il fallait une structure et il va sans doute renforcer le milieu de terrain. Il y a quand même Guimarães, il y a quand même Paqueta, il y a quand même Casemiro, il y a quand même des joueurs de haut niveau là-dedans. devant. T'as Vinicius qui peut planter quand même à n'importe quel moment. Je pense que ce sera une équipe peut-être moins flamboyante que celle à laquelle tu faisais référence, Jean-Michel. Mais je pense qu'ils vont être redoutables sur cette Coupe du Monde.
0: Ouais, et Ancelotti, c'est peut-être l'argument numéro un pour les Brésiliens sous les.
1: Ce que je disais tout à l'heure, c'est que. Pourquoi ils peuvent rêver? Bah déjà parce que quand t'es le Brésil, t'es automatiquement t'es obligé de rêver de gagner cette Coupe du Monde. Mais au-delà de ça, si ils ont tous la tête, on va dire sur les épaules, l'argument moi que je vais donner par rapport à ça, c'est que il y a Ancelotti qui est revenu et qui a les pieds sur terre. Il sait d'où il vient. Il sait que il a fait un chantier énorme parce que c'était un moment, c'était le qu'à base de turbulence cette équipe nationale. Et là, le fait d'avoir avoir embauché Ancelotti, il a retrouvé aussi cette solidité qui manquait à cette sélection brésilienne. Donc aussi, ça peut être un point fort pour les Brésiliens. Pour pouvoir espérer, parce que même au-delà de ça, tu as quand même un joueur que comme Vinicius. Vinicius, je pense que ça peut dépendre. Ça peut dépendre. Ah non, Jean-Michel.
3: Mais il n'y a pas que ça. Jean-Michel, c'est
1: des arguments.
3: Parce que
1: c'est des arguments que
3: bien
1: je
3: sûr,
1: donne.
3: Il a raison. Il y a les trois du milieu. Il y a Vinicius. Il y a la défense centrale qui est en finale de Ligue des Champions. Gabriel Marquinhos. C'est quoi tout ça, Jean-Michel, quand même?
1: Jean-Michel, il est resté en 1970.
0: Il n'y a pas Didier Dada.
3: Il n'y a pas Didier Vava, c'est sûr. Mais bon, il n'y a plus Ronaldo, Rivaldo et Ronaldinho non plus. Mais quand même.
2: Mais oui, mais ça vous embête que le football ait existé avant que vous soyez. Ça non, vous embête, ça.
1: Non, mais je veux dire, t'as un joueur comme Vinicius, que si tout va dépendre de lui aussi, parce que si t'as un grand Vinicius, tu sais que le Brésil va changer et peut faire beaucoup plus. Mais si malheureusement Vinicius n'est pas au top de sa forme,
0: effectivement, ça peut être la désillusion. Qui est passé maître justement dans l'art de gérer des groupes et il va sans doute savoir gérer ce groupe-là.
1: C'est pour ça que je dis que ça peut être un point fort.
0: Voilà, un joueur comme Vinicius, il faut aussi savoir le gérer, apporter du calme à cette sélection. Franchement, peut-être qu'on les attend pas, c'est peut-être la meilleure chose pour eux. Hein,
3: mais c'est peut-être pour ça. Attends, tu dis François. Pardon, sur Vinicius, tu dis François, il faut savoir le gérer, etc. Alors, je sais pas s'il va y parvenir, mais celui que j'ai vu en conférence de presse hier, joueur très mature, quasiment capitaine dans son discours. Déjà, c'est lui qui se présente aux médias, veille de l'entrée dans la compétition, c'est pas rien. Et puis tout le temps à mettre l'équipe en avant, à insister sur la maturité, à pas lui tirer la couverture. Je l'ai senti très bien et je pense qu'il peut faire une grande Coupe du Monde.
0: Ouais, alors je dis pas qu'il pose des problèmes dans un vestiaire, mais quand on le voit sur le terrain, parfois.
2: C'est
3: l'impression que j'ai eu en regardant la conf.
2: Ah,
3: c'est tout.
2: D'accord.
1: Ah, mais après, il ne faut pas oublier aussi. Ils vont vouloir être aussi revanchards par rapport à la dernière Coupe du Monde en 2022. Donc, il y a plein de choses qui font.
0: N'enterrez pas les Brésiliens.
1: Ah non, moi, je les entends.
0: Voilà.
1: Ah oui.
0: Voilà ce qu'il fallait.
3: Et ils vont être très soutenus, encore une fois.
0: Oui.
3: C'est important aussi.
0: Hein. Bien sûr.
1: Jean-Mi va les soutenir aussi.
0: Bon, en tout
2: cas.
0: Et puis,
2: autrement, il y a Vinicius qui peut faire la différence.
0: Merci, Jean-Louis. Jean-Louis, tu vas te régaler et tu vas nous régaler ce soir, minuit.
3: À tout à l'heure.
0: Brésil, Maroc. On
3: j'aime bien ce duo, Soulé Jean-Michel, là, qui régale. C'est magnifique.
1: C'est chat et chat, moi.
0: C'est magnifique. Merci beaucoup, Jean-Louis. Et à bientôt, bien sûr, sur RMC. On va faire monter comme ça la pression. Brésil-Maroc, vous savez que ça va être suivi aussi en France, bien sûr, au Grand Rex, notamment. On va diffuser ce match. Il y aura beaucoup de supporters et sans doute beaucoup aussi de supporters marocains pour suivre ce match au Grand Rex. Donc on y sera à RMC, donc vous pourrez faire un petit coucou à nos reporters sur place pour suivre cette grande ambiance ce soir. Et on en reparlera demain matin. Dans un instant sur RMC, on va revenir sur l'avant-dernière étape du Tour d'Auvergne-Rhône-Alpes parce qu'effectivement, c'est l'intégrale Coupe du Monde, mais on prend des nouvelles des autres au sport et de notre joyau, Paul Sexas, qui a chuté aujourd'hui. On va prendre des nouvelles avec Maria Azé et avec Jérôme Coppen, notre consultant à quelques semaines du Tour de France. Restez avec nous sur RMC, à tout de suite.
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2: Et un duo magique, Souleymane Diawara, Captain Larquet, pour vous accompagner aujourd'hui, 18h33, vous écoutez RMC en direct. Et c'est l'intégrale Coupe du Monde. Dans quelques instants, il y aura le journal du Mondial. Et puis à 19h, dans une demi-heure maintenant, on prendra des nouvelles de nos Bleus en prenant la direction de Boston. Vous pouvez retrouver tous nos débats sur Brésil-Maroc, en podcast, bien sûr. On en a parlé avec Jean-Louis Tour, qui va commenter cette rencontre en direct de New York à minuit. L'intégrale Coupe du Monde, c'est aussi, bien sûr, le reste de l'actu sport avec les 24 heures du Mans en ce moment. On refait un point avec Clément Brossard.
3: 2h35 de course, François, la Toyota numéro 8 du quadruple vainqueur des 24 heures du Mans, Sébastien Buemi, toujours en tête devant la BMW numéro 20 et deux Cadillac, l'Alpine numéro 35 et 4e. Vainqueur l'an dernier, la Ferrari de Robert Kubica et 14e course, très difficile comme on s'y attendait pour Aston Martin et Peugeot, dernière de la catégorie hypercar. Et puis un petit mot quand même en LMP2, la deuxième catégorie, parce qu'il y a une femme qui mène la danse, elle s'appelle Doriane Pain. C'est sa deuxième participation aux 24 heures du Mans. Elle a 22 ans, elle rêve d'entrer en Formule 1, elle est en train de chercher actuellement des financements. Une femme en F1, c'est plus arrivé depuis 1975. Eh bien, elle est en train de dominer la catégorie LMP2.
2: Ah, parfait. Et j'ai une question que je me pose. Tu ne vas pas dormir du coup, toi? Parce que tu restes.
3: On va faire des petites pauses ici et là.
2: Ah, d'accord, ok.
3: Voilà. On essaiera de se réveiller devant le concert de Magic System aux alentours de 20h30 avec Antoine Mosimane derrière.
2: Il faut pas rater
3: ça. Le Mans est une fête. Hein,
2: évidemment, il ne faut pas rater ça. Merci Clément, on te retrouve tout au long de ces 24 heures du Mans sur RMC. On va parler de vélo avec Maria Azé. Salut Maria.
4: Salut François, salut tout le monde.
2: Et avec toi, il y a Jérôme Coppel, notre consultant. Salut Jérôme.
5: Salut François, salut à tous.
2: Avant dernière étape.
4: J'adore du... François. On passe de New York au fin fond de la Haute-Savoie. Alors j'avais le canton de Jérôme Coppel.
5: La Haute-Savoie, ça vaut New York.
6: Il y a des endroits qui ressemblent à Haute-Savoie à New York. Attention.
5: Ah merci Soulé.
2: Bon, en tout cas, mais oui, c'est comme ça. L'intégrale Coupe du Monde, on voyage. Voilà, Tour Auvergne-Rhône-Alpes, c'était l'avant-dernière étape avec arrivé au sommet du Grand Colombier aujourd'hui. La victoire d'Isaac Del Toro de l'équipe UAE devant Juan Ayuso. On va y revenir d'abord, bien sûr. Mais d'abord, Maria, tu vas nous donner des nouvelles de Paul Sexas, parce qu'on a vécu ça en direct sur RMC. Et honnêtement, on est très inquiet. Hein, quelques semaines du Tour de France, il a chuté aujourd'hui et il a terminé 7e de l'étape. Étape à 1 minute 21 donc du vainqueur Del Toro, Maria.
4: C'est ça, exactement, François. Ça, on est un peu passé par toutes les émotions aujourd'hui. D'abord, il y a eu cette chute de Paul Sexas, donc au kilomètre 32, juste après que la course ait été neutralisée, parce qu'il y avait un peu des cailloux dans la descente. Et donc, il a chuté. On peut peut-être l'écouter déjà sur sa chute. Paul Sexas, il a chuté dans un virage, un peu une faute d'inattention pour le jeune coureur français.
7: Les gants, ils sont défoncés, mais portez toujours des gants parce qu'aujourd'hui, c'est la preuve que si on tombe sur les mains, à 70 à l'heure, les mains, elles prennent cher. Mes mains, elles sont quand même défoncées. J'arrivais pas à mettre mes mains sur le guidon et j'ai vraiment du mal parce que du coup, ça m'a tout de suite tendu le dos. J'ai des abrasions, après rien de grave. Donc, c'est ça le plus important. Après, forcément, j'ai souffert pendant toute l'étape, mais le plus dur, c'était vraiment les mains. J'ai des cloques sur les mains, malgré le fait que je portais des gants. Les descentes aujourd'hui étaient très techniques et le bitume était pas très bon. Donc, en fait, toutes les secousses que je prenais, je pouvais pas freiner aussi tardivement que les autres. Les trajectoires, c'était compliqué, même si j'ai réussi à bien me remettre dedans, heureusement. Je me suis pas crispé.
4: Voilà, il a souffert, Paul Sexas, parce qu'après sa chute, il avait plus de 4 minutes de retard sur le peloton, donc il a dû remonter, très bien aidé par tous ses coéquipiers, mais forcément, bah, une chute, on y laisse des plumes, évidemment, et donc il a souffert tout le long de la course. Paul Sexas, il finit tout de même à 1:20, un peu plus d'une 20 du vainqueur du jour, Isaac Del Toro. Il a un peu limité la casse, Paul Sexas, on a beaucoup parlé avec Jérôme, évidemment, de cette étape, mais voilà, une journée. Voilà, on s'inquiétait pour Paul Sexas, nous, on est tout de suite parti dans le, c'est très inquiétant pour le Tour de France, ça va être difficile. Final, c'est plutôt, on a l'impression que c'est quand même plutôt externe, quoi, comme blessure.
2: Bon, on se rassure alors là ce soir, parce que je suis sûr que Captain est très inquiet pour Paul Sexas quand il a entendu la chute. Hein,
8: oui,
2: on est d'accord. Jérôme, rassure-nous.
8: Oui, alors je vais vous rassurer. Alors justement, Captain, ça c'est un peu la question. Pour l'instant, oui. Maintenant, faut voir quand voilà, il aura fait un check complet, comment il aura passé la nuit et voir comment il se réveille demain matin. L'étape de demain est très dure. Alors elle est courte, elle fait 120 km, mais ça part direct en bosse. S'il passe une mauvaise nuit, est-ce que ça vaudra la peine de puiser dans les réserves à 2 semaines et demie du départ du Tour? Ça c'est la question que Décathlon CMA CGM va devoir se poser. Connaissant un petit peu Paul Sexas, lui, il aura envie de prendre le départ. Je pense que il a même pas encore fait une croix sur la victoire finale. C'est tellement un battant que même s'il a

0: perdu un peu de temps aujourd'hui. Je pense que tant qu'il est sur le vélo, rien n'est fini pour lui. Mais c'est vrai qu'on a eu très peur. Alors après une chute, c'est, il y a aucune chute qui est anodine. Même la plus minime te peut laisser des traces. Lui, il est tombé, comme il l'a dit, à 70 km/h. Donc demain, il risque quand même de, même si ça passe, il risque quand même de passer une sale journée sur le vélo.
1: Et il s'en veut, Marie,
2: un petit point.
1: Oui.
2: Ouais, il s'en veut. Un petit point, peut-être classement général quand même pour vous donner les écarts sur ce qui l'attend demain sur cette dernière étape du Tour Auvergne-Rhône-Alpes. Paul Sexas, il est sixième du classement général. Il a 1 minute 54 de retard sur Luke Tuckwell, qui est le premier au classement général. Mais il a surtout 1:15 environ de retard sur Isaac Del Toro, qui est peut-être l'adversaire le plus coriace de ce Tour Auvergne-Rhône-Alpes. Donc ça va forcément être très difficile. Et oui, évidemment, il s'en veut parce qu'il considère que cette faute, cette chute, c'est de sa faute. On l'écoute, Paul Sexas.
3: Aujourd'hui, j'ai fait n'importe quoi dans cette descente. Je m'en veux énormément, forcément. Je suis pas fier de moi. Je suis fier de l'équipe. Ils ont fait un énorme travail. Je perds 1:15 aujourd'hui, donc forcément, je suis pas fier de moi. Mais l'équipe peut être fière d'elle parce que, franchement, ce qu'ils ont fait, c'était juste incroyable. Je pense que je vais repartir demain. Je vais me battre jusqu'au bout pour l'équipe.
1: Moi, ce discours-là, voilà, de Paul Sexas, Jérôme, qu'est-ce qu'il t'inspire, là? Voilà, il reconnaît son erreur. Donc c'est
0: bah... Ouais, c'est incroyable. En fait, j'arrive pas à me dire que ce gamin a 19 ans. J'arrive déjà pas à me le dire quand je le vois faire ses performances, quand je vois la maturité qu'il a dans la manière de courir. Même aujourd'hui, il tombe, il repart à 4 minutes, il s'affole pas. Ok, il a une équipe qui est ultra solide avec lui, mais il s'énerve pas, il s'affole pas, il repart. Et ensuite, quand t'es pluché de partout, il a failli tomber dans les pommes à l'arrivée tellement il a puisé loin dans ses réserves. Il arrive encore à faire une interview où il se cache pas. Voilà, il dit, en gros, j'ai fait une connerie, je suis un idiot, c'est ma faute, j'en assume l'entière responsabilité. Il se permet encore de donner des conseils un peu aux plus jeunes en disant bah, mettez les gants, etc. Enfin, c'est incroyable, c'est un alien, hein. On parle de Wembanyama qui est un alien, mais lui aussi finalement dans tout ce qu'il fait, il est au-dessus du lot, et même en interview. Donc chapeau à lui, parce qu'il a fini l'interview en disant bah, tous mes coéquipiers ont fait un boulot incroyable, je les aime. Voilà, c'est ça le vrai leader, en fait. T'assumes quand ça va pas, t'assumes quand tu fais des erreurs, tu remercies tes coéquipiers. Voilà, et pour l'instant, c'est un sans faute dans tout ce qu'il fait, Paul Sexas, même si là il a fait une erreur sur sa chute. Mais voilà, c'est un grand, c'est un leader. Et voilà, il continue finalement, sortie après sortie, de nous impressionner.
1: Ouais, incroyable, Paul Sexas. On verra s'il est là demain. Donc on attend des informations.
0: Oui, il sera, je pense. Hein. Oui, après, dans quel état, c'est une question. Mais...
1: Ouais. Bon.
2: Oui, lui, il veut y
1: parce
2: aller.
1: Parce que nous, s'il peut se préserver pour le.
2: Il y a ça aussi. Faut quand même avoir cette donnée en tête. C'est dans 3 semaines tout pile. Faut faire attention, faut se réserver.
1: Bon, on va suivre ça avec vous, en tout cas demain. Dernière étape du Tour Auvergne-Rhône-Alpes. On l'a compris, désormais, le favori pour remporter cette préparation au Tour de France, c'est Isaac Del Toro. Mais on va suivre évidemment les informations sur Paul Sexas grâce à vous. Merci Maria, merci Jérôme. Et merci. À très bientôt. Intégrale Coupe du Monde, ça continue dans un instant avec le Journal du Mondial. On va parler de pause fraîcheur d'un joueur qui n'a pas pu rentrer sur le territoire canadien. On va parler aussi d'un vol au centre d'entraînement de l'équipe d'Angleterre. Et oui, il y a des choses qui se passent dans cette Coupe du Monde. On parle de tout ça dans le Journal du Mondial.
4: Il n'y a rien qui va dans cette Coupe du Monde.
1: À tout de suite.
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1: Avec Souleymane Diawara, Captain Larquet, intégrale Coupe du Monde, évidemment, à suivre en direct sur RMC. 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Oula ! C'est pas un bug. C'est pas un play, c'est pas le téléphone de Soulé. C'est bien le moment de jouer pour gagner votre prime de match. 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Il y a eu des matchs cette nuit, merci les Américains, ils en ont marqué 4, plein de buts. Donc la prime de match, elle est actuellement de 36 000 euros. 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Il est 18h46 jusqu'à 18h56. Bonne chance à tous. Allez, tout de suite, on va parler du journal des Bleus, pas du journal des Bleus, du journal du Mondial. Je vous parle des Bleus parce qu'à partir de 19h, on retrouvera Valentin Germain à Boston pour parler de l'équipe de France. Mais d'abord, donc, ce journal du Mondial avec Corentin Roland aujourd'hui. Salut Corentin.
27: Salut François.
1: Alors, il y a des infos sérieuses et puis un peu moins aussi parfois de ce qui se passe aux États-Unis. On va parler avec toi de ces pauses fraîcheurs. Parce que c'est une grande découverte pour beaucoup de téléspectateurs, pour beaucoup aussi peut-être de spectateurs là-bas, et pour les acteurs du foot aussi. Le dernier à s'être exprimé sur ces pauses fraîcheurs, c'est Jürgen Klopp.
27: Le football est pris en otage par des dirigeants installés dans des bureaux climatisés. Voilà, ça c'est la charge à l'encontre de la FIFA signée Jürgen Klopp, l'ancien entraîneur de Liverpool, sur le plateau de la ZDF, qui donc est une chaîne de télévision allemande. Selon lui, ces 3 minutes d'interruption à chaque mi-temps ne protègent pas les joueurs face aux chaleurs. Au contraire, même, elles cassent le jeu et l'esprit du foot pour de la pub. Klopp l'a résumé ainsi: j'espère que le football ne deviendra pas une interruption entre les publicités.
1: Mais ça, il l'a dit comment en allemand, Corentin?
27: Alors là, ça, je vais pas m'y risquer.
28: Je l'ai plus dit,
1: Captain, t'adores ces pauses fraîcheurs, toi. Ça te permet d'aller faire un petit tour aux toilettes?
29: Oui, mais il y a les pauses fraîcheurs, évidemment. Oui, mais la prostate, à mon âge, c'est quand même...
1: C'est ce que je voulais dire.
29: On parle de tout dans cette émission.
1: Et voilà, exactement.
29: Sauf que je pense que... Comment ça s'appelle au basket les arrêts de jeu,
1: les temps morts, là.
29: La minute. Ouais. Les temps morts. Ouais, je pense qu'on va avoir, d'ici quelques temps, entre entre la 85e et la 90e, on aura droit à 4 temps morts de chaque côté. Donc, on terminera à 2h du matin. Enfin, c'est fou quand même, comme ces gens-là ne pensent qu'à une chose. Parce que la santé des joueurs, je vous le dis tout de suite, c'est le cadet de leurs soucis. Hein. C'est le cadet de leurs soucis, Gianni Infantino. La tirelire, ça, et le coffre-fort, ça, c'est beaucoup plus important. Et on assiste à des scènes. Alors, j'ai vu qu'il y avait des télévisions qui s'étaient refusées à passer de la pub pendant ces pauses fraîcheurs. Et j'en ai vu d'autres qui avaient un petit peu allongé les spots publicitaires. Donc, ils s'en foutent du match.
1: Ils ont raté du match.
29: Ils ratent le match, quand même, carrément. Ouais. Ils reprennent en cours. Donc, pour vous dire que c'est du grand n'importe quoi. Mais Gianni Infantino, vous faites pas de soucis, mange bien, dort bien, boit bien, se déplace avec des avions spéciaux, il n'y a aucun souci, tout se passe bien pour lui.
1: Soulet, toi t'as été surpris là quand tu vois devant la télé, c'est bizarre quand même, ça hache le match, même pour le téléspectateur, tu dis tiens, le match c'est déjà à mi-temps.
0: Ouais, on en a déjà parlé.
1: Après ça dure pas longtemps non plus.
0: Non,
1: là,
0: c'est vrai, mais
1: on va s'adapter comme on s'adapte.
0: Tout le monde le dit encore, Jürgen Klopp, un grand monsieur qui le répète encore, en disant qu'il casse ce rythme. T'es dans un match, je crois que c'est à quoi, la 22e, 23e minute.
1: Oui, c'est ça, autour de ça, oui.
0: Et à la 77e, ou bref, un moment important de la rencontre. Imagine, tu es mené au score, tu essaies de mettre cette pression pour aller marquer ce but égalisateur. Merci, moi, Jean-Mi. Non, mais c'est vrai, c'est ça casse la dynamite. On est là, comme il dit Jean-Mi, soi-disant pour protéger les joueurs. Mais à quel moment tu protèges les joueurs? Qu'est-ce que tu me racontes? Dans ce cas-là, il fallait le faire depuis longtemps, cette pause fraîcheur. En Afrique, est-ce qu'on en parle de la pause fraîcheur? On n'en a jamais parlé. Pourtant, il fait beaucoup plus chaud en Afrique qu'ailleurs. Mais on n'a jamais parlé de pause fraîcheur et ça n'a jamais tué un joueur de foot. Donc, il faut arrêter de parler de la santé des joueurs, comme il a dit tout à l'heure. Si tu veux la santé des joueurs, diminue les matchs. Arrête de mettre des matchs à toute patate et ça ira beaucoup mieux pour la santé des joueurs.
1: Oui. C'est pas avec ça les empêche pas de faire des matchs à midi ou à 13h, effectivement.
0: Exactement.
1: Ça, c'est sûr.
0: Faut arrêter cette pause fraîcheur.
1: Bon, voilà, ça c'était le coup de gueule de Soulet et de Captain. On va parler de sièges vides aussi, parce que visiblement, on l'a vu aussi à la télé.
0: Il n'y a rien qui va dans cette Coupe du Monde.
1: C'est vrai que là, les deux premières infos, Corentin, elles sont pas très positives. Hein. C'est vrai que lors de Corée du Sud, Tchéquie, à 4h du matin, on n'en a pas raté une miette d'ailleurs de ce match. On a vu des sièges vides et c'est vrai que ça a fait le tour des réseaux sociaux. Il y a des gens qui sont quand même interrogés.
27: Oui, et d'ailleurs, on l'a aussi vu hier lors de Canada-Bosnie. Alors, parfois, le stade de Toronto était plein à craquer. Parfois, il y avait des sièges libres et parfois, la moitié du stade vide. C'était le cas sur les 5-10 premières minutes de la deuxième mi-temps. Et la FIFA, donc, de nous expliquer dans un communiqué que s'il y a des sièges vides, ce ne sont pas forcément des invendus. C'est parce que les spectateurs bougent pendant le match. Je vous lis un extrait du communiqué. Plusieurs fans munis de billets ont pu être vus debout dans les couloirs plutôt qu'à leur siège. En clair, les spectateurs, ils font pas que regarder le match, ils vont à la buvette, ils déambulent, y compris en pleine phase de jeu. Et donc
0: il y a 30 000 spectateurs. Parce que le stade, il fait combien? 70 peu près, c'est ça?
27: Hier, par exemple, c'était 45 000, mais
0: 45
27: ça peut monter.
0: Donc, ça veut dire qu'il y a 20 000 spectateurs qui sont à la buvette.
27: C'est ce que nous explique en tout cas
1: mais c'est à l'américaine, Soulet. C'est comme ça. C'est tu te lèves, tu regardes pas le match, tu vas aller chercher à boire, etc.
27: Hier, c'était le cas, par exemple, sur Canada-Bosnie, c'était pas toujours les mêmes sièges qui étaient vides.
1: Ouais. Ah, t'as bien observé, toi, dis donc. Hein,
27: on était sur la radio digitale 100%
1: du jour. T'as bien regardé ce match.
0: Ils ont juste fait rentrer les supporters gratuitement.
1: Bon, on en parlera avec Nico Pelletier.
0: Je voulais pas le dire, mon Jean-Michel.
1: Il a vécu de l'intérieur un match à l'américaine à Los Angeles, le match États-Unis-Paraguay. Donc, il nous racontera tout ça. Parce que visiblement, il y a aussi des supermarchés dans ces grands stades. Donc, tu peux faire tes courses pendant que le match se joue. Mais c'est ça, les États-Unis. On adore. D'ailleurs, les États-Unis ont parfaitement lancé leur Coupe du Monde, Corentin à domicile, victoire 4-1 face au Paraguay. Moi, j'ai adoré cette équipe. J'ai adoré.
0: J'ai regardé les résumés.
1: Et le président américain Donald Trump, lui, il n'était pas présent, mais il a tenu quand même avant le match à apporter son soutien à la sélection américaine. Évidemment.
27: Oui, un petit coup de fil passé quelques heures avant le match. L'extrait a été publié sur les réseaux sociaux. On entend Donald Trump couvrir de louanges le sélectionneur Mauricio Pochettino.
2: Je voulais juste vous dire que vous êtes une personne fantastique, un magnifique sélectionneur et je pense que vous pouvez aller au bout. Je vous souhaite bonne chance.
27: aller au bout. Il a mis la barre haut, le président américain. Pochettino l'a sobrement remercié. Mais avec ses joueurs, il a été à la hauteur des éloges présidentiels face au Paraguay.
1: Très bonne équipe des États-Unis, ça, il faut le dire. Bon, voilà. C'était le coup de fil de Donald Trump.
29: Il fallait pas le manquer.
1: Non, mais non, ça, c'était important. On a parlé aussi toute la semaine sur RMC d'une interdiction de territoire américain pour Omar Adnan, l'arbitre somalien expulsé des États-Unis. Il y a une autre interdiction de séjour, cette fois au Canada. Alors, c'est pour une autre raison.
27: Oui, c'est contre Thomas Partey, la star de l'équipe du Ghana, qui ne pourra pas voyager avec ses coéquipiers au Canada pour le premier match face au Panama. C'est jeudi prochain à Toronto, parce que les autorités canadiennes ont refusé sa demande de visa. La raison, c'est qu'il fait l'objet de plusieurs chefs d'accusation pour viol et agression sexuelle en Grande-Bretagne. Thomas Partey n'a pas encore été jugé, il le sera en 2027. Et le gouvernement ghanéen a répliqué immédiatement, qualifié cette décision d'autoritaire et d'extrêmement injuste. Le joueur de Villarreal reste donc à Boston, où est basée sa sélection, parce que son visa n'a pas été accepté au Canada, mais il a été aux États-Unis. Il pourra jouer les deux rencontres suivantes du Ghana contre l'Angleterre et la Croatie.
1: Et puis, dernière info, cette polémique, donc c'était la nuit dernière en Angleterre, il y a eu, et je le disais tout à l'heure, Soulet ne me croyait pas, des Anglais qui ont été victimes de cambriolage, hein, c'est ça ?
27: Oui, si on résume le début de tournoi de l'équipe de Thomas Tuchel, avant même l'entrée en ça lice, c'est un tremblement de terre, une fusillade près du camp de base et maintenant un vol d'affaires. Alors l'histoire, c'est que la sélection anglaise voyage de la Floride jusqu'à Kansas City, leur lieu de villégiature, et quand ils arrivent, ils découvrent que des crampons de match, des ballons, des objets appartenant au staff ont été dérobés. Deux personnes depuis ont été interpellés par la police du Missouri et une partie du matériel a été récupérée, et heureusement d'ailleurs, parce qu'il ne restait plus qu'un seul ballon pour préparer le match contre la Croatie.
1: Bon, ça c'est...
29: Bah,
1: c'est
29: ah, ça c'est... suffit un ballon, on joue pas avec plusieurs ballons, on joue avec...
1: C'est
29: ça
1: vrai suffit, hein. Oui. Mais bon,
0: ouais, fatiguant cette coupe. Elle a même pas encore commencé, cette coupe aux États-Unis. Il devrait arrêter aux États-Unis et la laisser à.
1: Moi, tu sais que sur cette équipe d'Angleterre,
0: au Canada.
1: Tout ce qui se passe. Bon, j'espère déjà que Netflix était sur le coup, parce que là, s'ils filment toutes les coulisses, ça va faire un film formidable. Surtout s'ils sont champions du monde à la fin. Mais peut-être qu'ils vont être champions du monde et qu'on racontera tout ça. Hein. Attention, hein, ça peut être une histoire incroyable, Captain. Hein. Les Anglais champions du monde alors que ça avait mal commencé. Bon, en tout cas, voilà. On suit.
29: Ouais. Je raconte pas quand est-ce qu'ils ont été champions du monde, Soulet, parce que.
1: 1966. D'ailleurs, ils auraient jamais dû être champions du monde, hein. Parce qu'il y a un but qui a été validé, alors que.
29: Ernst a été validé.
1: Bah oui, il n'y avait pas la goal line technologie en 66. Hein. Non, heureusement, ça évolue quand même.
29: Un arbitre russe qui était au milieu. Arbitre.
1: Bon, c'est le moment de vous remercier. Merci beaucoup, Corentin. Notre journal du mondial, évidemment, demain merci. Sur RMC. Merci, Soulet. Merci mille fois. C'était très cool d'être
0: merci
1: avec toi.
0: Merci.
1: Et puis, tu vas suivre Qatar-Suisse, 21h, minuit, Brésil-Maroc. Et,
0: ouais.
1: Et 3h du matin, Haïti.
0: Et ouais.
1: T'es pas couché. Hein.
0: Ah non, nuit blanche. On a l'habitude.
1: Captain, merci mille fois.
29: Non, moi, à 3h du matin, je regarderai pas. Je vous l'ai dit. Hein.
1: Bon, on verra. On te réveillera. On passera un petit coup de fil.
0: Alexandre.
1: Merci ouais, beaucoup, Captain. À très bientôt sur RMC. Bonne Coupe du Monde à vous et on vous retrouvera évidemment tout au long de cette Coupe du Monde sur RMC. Dans un instant, vous restez avec nous. Intégrale Coupe du Monde, ça continue avec Valentin Jamin en direct de Boston pour des nouvelles des Bleus. On parlera de Kylian Mbappé. Est-ce que c'est le capitaine idéal pour les Bleus ? On vous attend au 32-16 sur le WhatsApp RMC 06-12-424-424. Et puis on va prendre la direction d'Atlanta pour prendre des nouvelles de l'Espagne. Et on sera à Los Angeles avec Nicolas Pelletier, puisque demain, l'équipe d'Iran va fouler le sol américain. Moment important de cette Coupe du Monde. On en parle dans un instant sur RMC. À tout de suite.
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1: Intégrale Coupe du Monde, ça continue en direct. Merci d'écouter RMC, il est 19h.
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1: Intégrale Coupe du Monde, merci de nous écouter. Vous pouvez réécouter en podcast les deux heures que l'on vient de passer avec Captain Marquet et Souleymane Diawara, où on vous a présenté notamment le match Brésil-Maroc. C'est ce soir à minuit, c'est à ne pas rater. On était avec un invité à la découverte d'Haïti avec Alexandre Delal qui les accompagne, le préparateur physique pour cette Coupe du Monde Haïti qui joue cette nuit à 3h du matin face à l'Écosse. Et bien sûr, on vous présentera également à partir de 20h le match de la soirée à 21h entre l'équipe du Qatar et la Suisse. On ira aussi dans quelques minutes au centre d'entraînement de l'Espagne. C'est dans le Tennessee à Chattanooga. Edgar Grollo nous présentera ce lieu et cette équipe d'Espagne qui a donné une conférence de presse, une des grandes favorites de la compétition. On en parlera donc avec Edgar. On parlera aussi avec Nicolas Pelletier de Los Angeles. Los Angeles qui a vécu la nuit dernière l'entrée en lice des Américains. Plein de choses à nous raconter, comment il a vécu le match. Et puis Los Angeles aussi, le lieu où vont arriver les Iraniens. L'équipe d'Iran attendue demain sous haute sécurité. On en parlera avec notre envoyé spécial. Et puis toujours aux États-Unis. On sera également à San Antonio pour parler avec Félix Gabory du match 5 cette nuit de finale NBA entre les Spurs de Wembanyama et des Knicks. Aux États-Unis également, il y a un événement qui se prépare dans la nuit de dimanche à lundi et RMC est sur place puisqu'il y aura l'UFC Maison Blanche à la Maison Blanche du MMA. Rendez-vous compte, on en parlera avec Flora Moussi. Ça sera le jour de l'anniversaire de Donald Trump et Flora Moussi est sur place avec les équipes d'RMC pour vous faire vivre cet événement. On en parlera avec elle dans cette intégrale Coupe du Monde. Mais d'abord, on retrouve à Boston un de nos envoyés spéciaux qui suit les Bleus au quotidien. Les Bleus qui préparent leur entrée dans la compétition avant le match face au Sénégal. Ça sera mardi. On va retrouver Valentin Jamin. Salut Valentin.
35: Salut à toutes et à tous.
1: Ah, il y a un peu d'ambiance autour de toi puisque c'est l'entraînement des Bleus actuellement. Avant de parler du sportif et notamment des joueurs de l'équipe de France qui se sont relayés pour dire du bien de Mbappé, capitaine. D'ailleurs 32-16 hein, pour nous parler et pour nous dire si vous trouvez qu'Mbappé est le capitaine idéal de cette équipe de France, ou encore le 06 12 424 424 sur le WhatsApp RMC. Raconte-nous, Valentin, ce qu'on entend, c'était les joies, les encouragements hier lors de cette entraînement, oui, évidemment ouvert au public. Raconte-nous ce moment-là.
0: Eh bien, il y avait 400 supporters dans les gradins hier qui étaient invités par l'université, par la ville de Boston, dont 50 Français qui étaient là via le consulat. Donc, vous l'entendez, ils ont eu droit à un très très bel accueil, les joueurs de l'équipe de France, des applaudissements. Et on a pu les interroger, certains, dont Benjamin, qui est d'origine française et qui était évidemment ravi de voir les Bleus.
2: Ils sont incroyables, vraiment très bons. Je vais à certains matchs, je suis très excité. Vous avez une bonne chance de gagner si tout le monde est en forme, joue fort et intelligemment. C'est très spécial, on le voulait depuis longtemps, c'est une belle opportunité.
0: Son fils, lui, voulait des autographes. À votre avis, de qui? Bien sûr, de Mbappé, de Dembélé aussi. On a applaudi sur tous les buts lors des oppositions des joueurs. Mais ici, on le répète aussi, il n'y a pas une grande culture football, ou soccer, comme on dit à Boston. Karen, elle a amené des jeunes qu'elle entraîne au soccer, justement. Elle a dû être aidée par Logan, un de ses joueurs, pour trouver les noms des Bleus.
3: Mbappé, what other names do you like?
4: Douay, Hernandez, Mbappé.
0: Bon, c'est tout, mais c'est pas mal, hein, François, quand même. Une belle petite liste là. Le préféré, c'est Kylian Mbappé. On a croisé Pierre, il avait un maillot du PSG. Il a crié quand il a vu Kylian Mbappé.
17: C'est incroyable, c'est cool de les voir. J'en connais beaucoup et voir Mbappé, je l'aime trop. Je l'aime depuis 2018. Il était si rapide, électrique. Un des meilleurs joueurs qui m'a fait aimer le foot. Voir aussi un ballon d'or, c'est inspirant. Je suis chanceux.
0: Parce que Mbappé incarne bien sûr la réussite, hein, les statistiques, cette Coupe du Monde 2018. Donc il inspire aussi ceux qui jouent à l'université, puisqu'il y a beaucoup de sports. C'est le cas de Vicky, elle est étudiante et donc elle est dans l'équipe de soccer.
18: Mbappé, je trouve qu'il est un modèle pour les jeunes enfants. C'est super de voir ces petits venir et être là et jouer ensemble et supporter la France. J'ai grandi avec le foot, donc c'est un honneur de les voir ici.
0: Parce que l'idée, c'est aussi bien de faire monter la popularité du soccer. Alors, les sondages disent que c'est un sport qui est de plus en plus populaire, mais on espère que ce mondial, et notamment à Boston, va amener les jeunes vers ce sport et va faire monter donc la popularité. Tiffany, on a croisé Tiffany qui était avec Vicky, qui était honorée de voir les Bleus sur ce terrain d'entraînement.
18: C'est une expérience folle de les voir. On joue ici, c'est notre pelouse. Je joue depuis mes 12 ans. Voir la Coupe du Monde, les médias, les maires et les gens importants, c'est super pour la communauté.
0: Voilà, François, Boston est bleu un petit peu, sympa. Même s'il y a beaucoup d'Écossais, c'est bleu français qu'on entendait.
1: Ouais, c'est vrai qu'il y a les Écossais qui se préparent à affronter Haïti ce soir à Boston. Donc voilà, ça sera. On va peut-être avoir justement des supporters français qui croiseront des supporters en kilt. Mais c'est sympa d'entendre tout ça. En tout cas, c'était un entraînement ouvert au public, ce qui a permis aussi aux joueurs de l'équipe de France de voir leur popularité. Valentin, le plus populaire, tu l'as dit, c'est Kylian Mbappé. D'ailleurs, je vous posais cette question, est-ce qu'il est le capitaine idéal pour l'équipe de France? Parce que c'est vrai que depuis le début de la Coupe du Monde, même s'il n'y a pas de débat aux États-Unis, il y a quelques débats ici en France. On va écouter ce que disait Lucas Hernandez. C'était hier en conférence de presse, un des joueurs donc, qui s'est présenté devant les médias et qui a tenu à défendre en gros son capitaine.
19: Vous le connaissez tous, c'est un joueur différentiel, c'est un joueur extraordinaire. Après, c'est vrai que quand t'es Kylian Mbappé, tout le monde te regarde beaucoup plus avec la loupe, on va dire. Tout ce que tu fais sur le terrain, en dehors du terrain, c'est vrai que c'est jamais facile d'être Kylian Mbappé. Mais pour moi, c'est quelqu'un que j'apprécie beaucoup, que j'aime beaucoup. Et je sais que là, il est à 100% motivé pour commencer cette Coupe du Monde. J'étais pas là pour ma préparation, mais ils m'ont dit que voilà, qu'il s'est très bien préparé. Et même là, aux entraînements, on le voit qu'il est très motivé. Il a envie de commencer cette compétition. Et tous les critiques qu'il a pu avoir pendant cette saison, je pense qu'il va bien les taire.
1: Voilà, Lucas Hernandez qui défend son capitaine, tout comme Dembélé d'ailleurs dans Marca, qui explique, en parlant des critiques, ils ont été très injustes envers lui, ils exagèrent un peu dans leur critique envers Kylian. C'est un joueur incroyable, une personne formidable en dehors des terrains, je le connais depuis longtemps. Parfois ils vont trop loin dans leur critique simplement parce que c'est Kylian Mbappé, faut pas être trop dur avec lui, qu'il fasse ses lacets ou non, qu'il remonte ses chaussettes ou non, c'est excessif parce qu'il reste un être humain, un joueur d'une qualité exceptionnelle et il s'entend très bien avec nous ici en équipe de France. C'est un leader, le capitaine de notre équipe et un joueur très important. Et lui-même d'ailleurs, au micro du diffuseur M6, Mbappé disait à quel point c'était important ce rôle de leader, hein, Valentin, qu'il était une sorte de cadre pour les plus jeunes qui, pour certains, n'ont pas connu de Coupe du Monde. Et voilà, c'est un joueur qui, quoi qu'il arrive, évidemment crispe un petit peu parce que c'est un joueur important, c'est le joueur le plus important en équipe de France.
0: Oui, et puis alors il crispe aussi, en tout cas il y a des questions parce qu'il arrive après une saison blanche au Real malgré son statut de meilleur buteur, parce qu'il a été quand même j'allais dire pas mal secoué à Madrid, certains ont quand même demandé son départ, hein, ce qui peut paraître fou vu ses statistiques. Il a pas marqué en préparation, il joue dans l'axe alors que c'est vrai que Dembélé par exemple brille dans cette position au Paris Saint-Germain. Et donc comme c'est Kylian Mbappé, qu'il a aussi une communication où il dit ce qu'il pense, parfois certains disent qu'il est arrogant mais il est surtout sincère, on fait beaucoup de débats autour de Kylian Mbappé. Donc évidemment, oui, j'ai l'impression qu'on a toujours à peu près eu ce débat autour des performances de Kylian Mbappé, tellement il a mis la barre haute. Mais c'est vrai que c'est intéressant depuis le début du rassemblement de voir que Dembélé, donc dans Marca, et tu l'as cité, a vivement défendu Kylian Mbappé, que Lucas Hernandez l'a fait hier en conférence de presse. Aurélien Tchouaméni a parlé de son expérience, il a dit que c'était un leader qui transcendait, qui remplissait super bien son rôle. Et Didier Deschamps lui a mis en avant l'expérience de Kylian Mbappé, c'est sa 3e Coupe du Monde, c'est le joueur le plus capé actuellement en équipe de France. Et donc visiblement il remplit très très bien son rôle et il n'y a pas vraiment de sujet, en tout cas au sein des Bleus, même s'il y aura toujours des débats, qui peut faire taire d'ailleurs en marquant dès le Sénégal, hein, en égalant par exemple Olivier Giroud aussi comme meilleur buteur de l'histoire de l'équipe de France. Mais c'est vrai que ça lui fera du bien aussi de rentrer dans la compétition, peut-être de faire oublier les critiques de Madrid pour être maintenant à fond focus avec les Bleus, ou en tout cas il n'y a pas de remise en question du statut de Kylian Mbappé.
1: Alors Gaëtan sur le WhatsApp RMC nous dit je pense qu'un capitaine doit répondre à 4 critères dans l'ordre, d'abord l'ancienneté, ensuite être titulaire, charismatique en numéro 3 et l'exemplarité en numéro 4. Bon, correspond plutôt, je pense, Gaëtan, au portrait robot de Kylian Mbappé, mais Gaëtan n'en dit pas plus. On va demander à Christophe, qui a fait le 32-16, ce qu'il en pense de Mbappé capitaine en équipe de France et de toutes les critiques qu'on entend quand même autour de tout ça. Salut Christophe.
5: Oui, bonsoir à tous.
1: Merci beaucoup d'être avec nous.
5: Mais avec grand plaisir, c'est toujours un plaisir d'être sur RMC. Voilà, donc moi c'est très simple, pour moi Mbappé, c'est pas un melon qu'il a maintenant, c'est une pastèque à la place du cerveau. Donc je ne lui sens pas l'âme d'un capitaine. Un capitaine, c'est un gars qui doit fédérer, un gars qui te donne envie d'aller à la guerre au bout du monde. S'il faut le suivre pour aller à la guerre, on peut aller au bout du monde avec. Jean-Michel Larquet, Didier Deschamps, Michel Platini, Zinedine Zidane, ça c'est des gens... Voilà, t'as envie de les suivre. Mbappé, quand on l'entend parler, ça, j'ai les poils qui se hérissent. Je suis désolé. Il a un don hors du commun. Un don pour être peut-être un des meilleurs joueurs de tous les temps. Mais à côté de ça, il a pas l'âme d'un capitaine. Je lui sens pas l'âme d'un capitaine. C'est un truc qu'on peut pas décrire. Non, je le sens pas comme ça.
1: Alors c'est
5: un très très bon joueur. Alors, à la limite, dans l'équipe qui est actuellement, par rapport à ce qu'il avait montré à l'OM, je verrais bien Adrien Rabiot. Parce qu'Adrien Rabiot, tout le monde sait comment il est parti de l'OM, dans quelles conditions. C'est tous les Marseillais le regrettent, parce que lui, il fédérait le vestiaire, il avait la hargne, il avait la niaque, t'avais envie de le suivre. Tu vois, pour aller à la gagne et tout. Et Mbappé, je le sens pas comme ça, moi.
1: Alors, même si Rabiot, il a un profil il parle moins, quoi. Voilà, c'est quelqu'un qui est plus taiseux, tu vois.
5: Et justement, c'est même mieux de parler moins souvent, parce qu'on dit que trop parler nuit. Et ceux qui parlent trop derrière, c'est jamais trop bon de parler trop. Parce que quand on parle trop, il faut assumer, même si Mbappé a un talent hors norme, on ne peut pas lui retirer ça, je lui reconnais qu'il a un talent dans les pieds, c'est du diamant, de l'or, du platine qu'il a dans les pieds, ce mec. C'est un phénomène. Mais à côté de ça, Il vaut mieux parler moins, mais parler de manière sûre. Mmh. Voilà.
1: Bon, après, effectivement, il y a aussi ce que montre Mbappé devant la presse et devant les médias, ce qu'il veut bien nous dire. Et c'est un très bon client parce qu'il est facile et il est très à l'aise devant les micros. Et c'est vrai que parfois, ça peut paraître un peu pour de l'arrogance. Là, peut-être qu'on peut te rejoindre, Christophe. Ensuite, il y a la perception de ses coéquipiers. Et c'est ça le plus important, finalement.
5: Exactement. Mais un capitaine, il ne doit pas être arrogant, il doit être exemplaire.
1: Oui, mais il n'est peut-être pas arrogant dans le groupe. C'est ça que je veux te dire. Peut-être que toi, tu as le ressenti de quelqu'un d'arrogant quand tu l'entends parler.
5: Je pense de beaucoup de Français, à mon avis, quoi. Je lui reconnais du talent, mais incroyable, mais à côté de ça, non. Moi, pour moi, il n'a pas l'âme d'un capitaine. Moi, ouais. Didier Deschamps, c'était le relais d'Aimé Jacquet sur le terrain à l'époque, et de Roger Lemaire, etc. Quoi. Didier Deschamps, c'était le vrai capitaine. On sentait déjà à l'époque qu'il allait être un très grand entraîneur.
1: Bon, en tout cas, Christophe, reste avec nous parce qu'il y a Gaëtan aussi qui veut réagir, qui vient de faire le 32-16. Salut Gaëtan. Gaëtan, est-ce que tu nous entends ?
6: Oui, vous m'entendez ?
1: Oui, on t'entend très bien, Gaëtan. Tu voulais réagir peut-être à ce que disait Christophe, justement. Il t'écoute.
6: Oui, ben moi, au contraire, je trouve que Mbappé, oui, c'est un excellent capitaine pour l'équipe de France. Je trouve il y a le truc qui me dérange en France avec lui, je trouve que c'est la mémoire un peu courte. Genre, si on prend toute sa carrière depuis qu'il a rejoint l'équipe de France, tout ce qu'il a apporté, tous les titres ou au moins long parcours qu'on a fait, tous les buts qu'il a marqués... Je pense qu'il cristallise aussi la peur dans les autres équipes. Et ça fait aussi un peu sa force. Après, il a son caractère. Ses partenaires, je pense qu'on n'est pas dans le groupe et ça se passe bien avec. Et je pense que n'importe quel pays du monde aimerait avoir Mbappé. Nous, on l'a et on passe notre temps à lui taper dessus. Alors que c'est un joueur incroyable.
1: Après, ce qui est vrai, c'est que ce brassard de capitaine, il ne faut pas non plus que ça le perturbe. Alors, il n'a pas l'air perturbé, hein, mais ce que je veux dire, c'est que ça l'oblige à faire beaucoup de choses pour le groupe. Il se met vraiment en position d'être le leader. On sait aussi que, par exemple, pour l'histoire des primes, c'est lui qui négocie. Bref, il est souvent en première ligne avec ce brassard de capitaine. Peut-être que ça pourrait le rendre un peu plus léger sur le terrain s'il n'avait pas tout ça.
6: Ouais, mais justement, je trouve aussi que du coup, un capitaine, c'est aussi protéger un groupe, c'est aussi protéger ses coéquipiers, et c'est être au front pour tout le monde. Et ça, je pense qu'il le fait extrêmement bien pour toute l'équipe. C'est-à-dire qu'il n'a pas peur d'assumer les responsabilités. Il sait très bien que si la Coupe du Monde, la France ne va pas au moins dans le dernier carré, ça sera Mbappé, ça ne sera pas les autres. Et je pense qu'il permet peut-être à certains aussi de s'exprimer avec le ballon en prenant de la place et en acceptant... peut-être souvent à tort de prendre des critiques pendant que les autres veulent, eux, préparer dans des meilleures conditions leur Coupe du Monde.
1: Bon, en tout cas, ça divise. Vous l'avez compris avec Christophe et Gaëtan qui nous ont fait le plaisir d'être avec nous au 32-16. Merci beaucoup, Christophe. Merci, Gaëtan.
5: Plaisir.
1: Bonne Coupe du Monde, bon match avec l'équipe de France qui affronte donc le Sénégal. Ça sera mardi. En attendant, Valentin, quel est le programme de l'équipe de France là aujourd'hui? Puisque chez toi, si je calcule bien, il est
0: 13h15. 13h15, tout à fait. Il est 13h15 et la conférence de presse du jour est dans 45 minutes avec deux joueurs qui vont répondre aux questions. Manu Koné, le milieu de terrain, et Warren Zaïre-Emery. Ce sera intéressant d'avoir le milieu de terrain parisien. Donc, conférence de presse qui devrait durer une demi-heure. Et aujourd'hui, l'entraînement est à huis clos. Donc, ce sera à 21h30, heure française. Ce sera quand même intéressant d'avoir les dernières infos puisqu'on sait que le staff est contraint, entre guillemets, de gérer certains organismes. Saliba qui était gêné au dos, Tchouaméni et Théo Hernandez hier ont été ménagés. On nous dit rien d'inquiétant, mais évidemment, alors qu'on a du match face au Sénégal, ce sera intéressant de savoir où en sont ces garçons-là, sachant que les Français partent dès demain pour New York. Avec le décalage horaire, les opérations médias, etc., vont être un peu tôt dans la journée de lundi. Donc, on va aller dès demain à New York pour avoir dimanche, lundi et mardi jour de match sur place et que tout le monde soit dans les meilleures conditions.
1: Bon, Valentin qui se régale toujours, tu te régales toujours autant, toi, aux États-Unis,
0: tout
1: va bien ?
0: Magnifique. C'est magnifique. Boston est une ville très sympathique, très agréable à vivre. On avait, je vous le disais, beaucoup d'Écossais aussi dans la ville qui ont mis l'ambiance parce qu'il y a un match de l'Écosse. Et puis l'université où s'entraînent les Bleus, franchement, est de qualité. L'université de Bentley, il y a 4 super terrains, il fait très beau. Le centre presse aussi, juste à côté de la salle de basket, est très sympathique. Donc on se régale, mais on a quand même hâte d'entrer en lice. Ouais. Mais je pense que les joueurs, c'est pareil pour qu'on parle beaucoup de sportifs et qu'on voit un peu ce que ça donne sur le terrain.
1: Le groupe vit bien, j'espère, pour vous, avec Fabrice Hockey.
0: Le groupe RMC vit bien et le groupe France vit bien. Donc
1: voilà,
0: parfait.
1: Ça c'est Florent Germain, bien sûr. Et voilà, il faut que le groupe vive bien aussi du côté des RMC.
0: Le groupe mange bien aussi.
1: Ça, j'imagine.
0: Ouais.
1: On fera un classement du plus gros mangeur à la fin, tu le sais. Hein.
0: Ouais, je sais déjà qui va gagner.
1: J'ai ma petite idée.
0: Ouais. Ok, on en reparle.
1: On en reparlera. N'hésitez pas sur WhatsApp RMC, dites-nous votre avis aussi, votre classement. Merci Valentin, merci mille fois.
0: Avec plaisir.
1: On se retrouve évidemment tout au long de la soirée pour donner des nouvelles de l'équipe de France et notamment pour l'entraînement. Ce qui est important, on en parlait avec Fabrice Auguitz à 17h, c'est l'état de Saliba, de Tchouaméni, de Théo Hernandez qui n'ont pas pu s'entraîner hier avec l'équipe de France. Pas d'inquiétude, nous disait Fabrice, mais on va surveiller tout ça, bien sûr, aujourd'hui. Restez avec nous, l'intégrale Coupe du Monde continue. On va prendre la direction d'Atlanta, ou plutôt de Chattanooga, dans le Tennessee, là où les Espagnols ont posé leurs valises. On sera avec Edgar Grollo, et puis on va aller à Los Angeles, bien sûr, retrouver Nicolas Pelletier. A tout de suite sur RMC.
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0: fait beaucoup, beaucoup réagir. Je ne peux pas lire tous les messages sur le WhatsApp d'RMC, mais ça divise forcément avec Régis qui nous dit c'est insupportable ce Mbappé bashing. Benjamin qui dit c'est incroyable la passion des Français pour critiquer Mbappé. Il a sa façon de communiquer qui n'est pas irréprochable, mais franchement, c'est un grand champion. Et puis, voilà, il y en a d'autres qui sont un peu moins d'accord. Mathieu qui nous dit Mbappé est un boulet pour le collectif français et pour toutes ses équipes. Voilà, le débat est lancé. Vous pouvez continuer sur le WhatsApp RMC. Dans un instant, on va aller à Los Angeles et à Chattanooga avec Edgar Grolot. Mais d'abord, un petit détour par Le Mans. Et oui, avec Clément Brossard. Je ne sais pas s'il y a beaucoup d'Américains, Clément. C'est moins américain, Le Mans. Mais en tout cas, il y a événement.
1: Énormément d'Américains pendant les 24 heures du Mans. Ils adorent ça. C'est légendaire, Le Mans, pour les Américains. Et ils viennent en nombre à chaque fois. Mais ce n'est pas une voiture américaine. Devant, après 3h23 maintenant de course, la Toyota numéro 8, grâce à sa stratégie décalée en s'étant arrêtée tôt dans les stands, est toujours devant. On annonçait BMW ambitieux cette année au Mans. Et bien, elle l'est. Pour le moment, occupe la deuxième place devant les deux Cadillac et une Alpine. Côté incident, il n'y a pas grand-chose à signaler encore. Heureusement, on sait qu'à la tombée de la nuit, François, c'est un moment beaucoup plus difficile à gérer pour les pilotes. Des pilotes qui ressentent vraiment la chaleur ici, commencent à s'en plaindre. Il fait très chaud dans les voitures, 30 degrés la température de l'air. Donc, je vous laisse imaginer sur la piste. Et on a vu trois têtes à queue de crevaison, mais pas tant de problèmes mécaniques non plus. Léger pour la Porsche 92 en catégorie LMGT3 qui est resté 15 minutes à l'arrêt après un petit problème de biellette. Mais voilà, c'est Toyota qui est en tête donc après 3h24 de course et qui est devant BM et Cadillac.
0: Merci beaucoup Clément. Bien sûr, des points réguliers sur les 24 heures du Mans. Vous pouvez retrouver ça sur rmcsport.fr. On est avec Nicolas Pelletier en direct de Los Angeles. Salut Nico.
2: Salut à tous.
0: Alors chez toi, il est 10h24. J'adore dire ça parce que vraiment, on est sur la même planète. Exactement. Mais pas du tout au même moment de notre journée. Nicolas,
2: Perturbant.
0: Ah oui, j'imagine.
2: C'est très perturbant.
0: J'imagine. En tout cas, voilà, tu te réveilles à Los Angeles. Enfin, t'es réveillé depuis un petit moment quand même. Tu vas nous parler de Los Angeles et de cette ambiance. D'ailleurs, tu as vécu un match de foot dans ce magnifique stade hier, États-Unis-Paraguay. Tu vas nous raconter tout ça. Mais d'abord, il y a quelque chose qu'on attend à Los Angeles demain, c'est l'arrivée des Iraniens sur le sol américain. C'est évidemment un des moments forts attendus de ce début de Coupe du Monde et la sécurité a aussi été renforcée pour cette arrivée.
2: Exactement, c'est une image qui va marquer l'histoire de ce début de Coupe du Monde demain. Alors ça sera vers avant 15h ici du côté de Los Angeles, dans la nuit de dimanche à lundi pour vous en France. Et donc on verra l'avion de l'équipe iranienne de football atterrir ici du côté de l'aéroport de Los Angeles. Ils vont prendre un avion depuis Tijuana pour se rendre à Los Angeles. Allez, 30 minutes de vol entre les deux villes et pour venir ici atterrir à Los Angeles. Ils vont prendre leur quartier normalement dans un hôtel 4 étoiles à quelques kilomètres de l'aéroport et aussi à quelques kilomètres du stade. C'est vraiment dans un lieu vraiment restreint, l'hôtel, le stade et l'aéroport, pour ne pas faire trop de déplacements dans cette ville de Los Angeles qui, oui, prévoit un dispositif de sécurité que l'on qualifie ici de hors norme, avec une bulle entière autour de l'équipe iranienne. Bien évidemment, je vous passe les détails, mais les contrôles à l'entrée sur le sol américain de l'équipe iranienne seront aussi très important parce qu'il y a 15 membres de la délégation iranienne qui n'ont pas obtenu leur visa, surtout des membres du staff et des personnels de la Fédération iranienne de football. Le président de la Fédération iranienne de football ne sera pas présent à Los Angeles pour ce premier match de la compétition. Et pour tout vous dire, pour tout vous expliquer aussi, par exemple, le chef de la presse de l'Iran ne sera pas présent sur le sol américain pour le moment parce qu'il y a encore des négociations jusqu'au dernier moment concernant les visas, mais il ne sera pas présent pour le moment. Et donc, c'est peut-être l'intendant qui sera chargé de réaliser le contact de séjour de 2 jours aux États-Unis. Ils arrivent donc dans la nuit de dimanche à lundi pour vous en France aux États-Unis. Il va y avoir une conférence de presse à minuit 45 dans les prévisions. Après, tout peut changer au dernier moment parce que vous savez, c'est un contexte très tendu autour de l'équipe iranienne. Mais voilà, à minuit 45, lundi, il y aura une conférence de presse suivie d'un entraînement dans un camp de base à quelques centaines de mètres du stade. Et puis, le match dans la nuit de lundi à mardi pour vous en France. Un match forcément très attendu. Hier, on a croisé quelques supporters américain qui chantait déjà des slogans anti-Iran. Donc c'est aussi la crainte des autorités qu'il y ait des manifestations anti-Iran autour du stade. Il y a aussi eu quelques sifflets au moment, parce que vous savez, je pense que vous avez vu ça à la télévision, vous avez entendu ça sur RMC, mais il y a à chaque match, il y a une petite cérémonie des drapeaux. Il y a bien sûr le drapeau iranien qui est arrivé sur la pelouse du stade hier dans le SoFi Stadium, et donc il a eu quelques sifflets dans ce stade au moment où le drapeau est arrivé. Donc voilà, c'est tout ce contexte pesant autour de l'équipe iranienne qu'il faudra guetter, mais oui, ça reste une image historique de ce début de Coupe du Monde.
0: Bon, en tout cas, effectivement, ça va être un événement, et toutes les informations, il y en a plein qui vont tomber d'ici à cette arrivée des Iraniens. Bah, vous pourrez les trouver sur rmcsport.fr et puis en direct sur RMC grâce à toi, Nico, qui a vécu. Nico, donc cette ambiance à LA, raconte-nous un peu. C'était le match la nuit dernière États-Unis-Paraguay, au-delà du sportif, parce que c'était un bon match hein, des Américains. T'as pu vivre
2: un excellent Balogun.
0: Justement, oui, un match du pays hôte dans ce stade incroyable. Raconte-nous comment on regarde un match aux États-Unis, parce que visiblement on rate des bouts de match pour aller s'acheter à boire, des choses comme ça, non?
2: C'est très différent d'un match, je sais pas, si on prend l'exemple d'un match de Ligue des Champions, de la première à la 90e minute, personne ne va bouger de son siège pour regarder son match. Mais là, aux États-Unis, c'est complètement différent. Après 10-15 minutes de jeu, on était en tribune de presse et on se demandait avec d'autres journalistes pourquoi il y avait beaucoup de sièges vides. Bien évidemment, des journalistes européens qui n'ont pas l'habitude de venir voir les matchs de soccer ou les matchs de sport ici aux États-Unis. Et donc, on se demandait pourquoi il y avait énormément de sièges vides alors que dans les coursives du stade, il y avait énormément de personnes. Ce n'est pas parce qu'il y avait des tickets qui n'ont pas été vendus, ce n'est pas cette raison-là, parce que le stade était plein, il était à guichet fermé, mais c'est que les gens flânent dans les coursives du stade pendant le match, ils s'appuient sur des rambards pour regarder la rencontre et ne sont pas spécialement assis en permanence sur leur siège. Il y a aussi énormément de boutiques autour du stade, il y a des FIFA Store partout, il y a des buvettes à tous les coins du stade, donc voilà, ça pousse aussi à la consommation, ça pousse aussi à ne pas regarder, par exemple, le début du match. Et puis, vers la 20e minute, on a vu le stade se remplir et il était complètement plein. Alors oui, on bouge beaucoup plus qu'en Europe pendant les matchs de football, mais c'est une véritable expérience. Côté ambiance, on a vécu une très très bonne ambiance. On était vraiment dans un match de Coupe du Monde avec un hymne américain magnifique au début de la rencontre. Donc oui, ça nous a fait un petit peu... Allez, on va dire que l'ambiance continue d'augmenter, parce qu'il y avait déjà eu une bonne ambiance jeudi dans la Fat Zone ici à Los Angeles avec les Mexicains. Donc voilà, l'ambiance augmente progressivement autour du soccer ici aux États-Unis, mais c'est une véritable expérience de venir voir un match, parce que dans ce stade exceptionnel, hein, franchement, je n'ai jamais vu un stade aussi beau de ma vie. C'était un peu particulier de voir ces gens flâner dans les coursives du stade.
0: Bon, reste avec nous, je vais accueillir Edgar Grolot, mais ce que tu vas nous dire dans un instant va intéresser Edgar, j'en suis sûr. Salut Edgar.
3: Salut François, salut tout le monde.
0: Alors toi, pour bien situer, tu es à Chattanooga. Je ne sais pas si on dit comme ça d'ailleurs.
3: Oui, Chattanooga. On est dans le Tennessee en tout cas. On est dans le Tennessee.
0: On va dire qu'on est dans le Tennessee.
3: C'est environ 2 heures d'Atlanta.
0: C'est
3: voilà,
0: le
3: parce qu'il y a un centre d'entraînement de
0: l'Espagne. Exactement. Évidemment, des Espagnols que tu vas suivre pour ce début de Coupe du Monde. Ça sera le premier match lundi 18h heure française face à l'Arabie Saoudite. Tu vas nous en parler. Il y a eu aussi
3: au Cap-Vert le premier.
0: Face au Cap-Vert, il y a eu la conférence de presse aujourd'hui. Mais juste avant, je voulais que Nico te parle de son expérience particulière aussi, parce que je t'ai vu sur les réseaux sociaux d'RMC Sport, vous pouvez aller voir ça. Nicolas Pelletier en profite pour tester des choses quand il est aux États-Unis, et tu as testé la voiture autonome, c'est ça ? Donc c'est une voiture qui se conduit toute seule.
2: Je me suis dit, pour aller au stade, il faut avoir un moyen de locomotion particulier. Je ne pouvais pas avoir un gros 4x4 comme c'est le cas souvent ici aux États-Unis. Donc je me suis dit, je vais prendre cette voiture autonome que l'on voit partout dans les rues de Los Angeles. Je vous conseille et je vous invite fortement à aller voir cette vidéo sur les réseaux sociaux de RMC Sport, parce que c'est très particulier de monter dans une voiture où il n'y a personne à la place du chauffeur et où on voit le volant bouger tout seul avec des coups de frein. Il ne faut pas avoir mangé un petit déjeuner consistant le matin, parce que les coups de frein sont assez brusques. Et puis, je suis arrivé à proximité du stade avec cette voiture autonome. La police avait fermé de nombreuses rues autour du stade et la voiture autonome a complètement buggé. Je vous invite à aller voir cette vidéo parce que c'est une véritable expérience ici à Los Angeles. Beaucoup de monde utilise ces voitures autonomes. Le prix, pour tout vous dire, c'est exactement pareil qu'un VTC ou un taxi, donc ce n'est pas plus cher. Et donc, il y a énormément de personnes qui utilisent ces voitures.
0: Alors, c'est terrible, évidemment, pour les chauffeurs de taxi parce qu'il n'y a plus personne.
2: Exactement.
0: Vraiment, tu es tout seul à côté du volant. Tu peux quand même prendre le contrôle à un moment donné parce que sinon...
2: Alors, vous avez quand même une assistance. Vous pouvez appuyer sur un bouton. Vous avez une assistance, tu ne peux pas toucher le volant, autrement ça détecte une,
0: ah oui,
2: ça déclenche une alarme.
0: Ah non.
2: Donc voilà, c'est vraiment très très particulier de monter dans ces engins.
0: Ah bah c'est fou.
3: Et il y en a partout, hein. Mais il y en a partout. C'est ça qui est dingue, c'est que là, ce que nous raconte Nico, c'est pas quelque chose d'isolé ou de rare. Moi, je suis arrivé à Atlanta hier et j'en ai vu déjà vraiment en quelques heures dans la ville. J'en ai vu énormément. Et c'est vrai que c'est très surprenant parce que moi, j'étais de l'autre côté, c'est-à-dire que j'avais une voiture de location et tu vois une voiture qui arrive à côté de toi. Il y a personne dedans. C'est très très très particulier.
0: Mais c'est dingue. Non mais c'est vrai qu'on n'arrive pas.
3: Il y a pas le eye contact de sécurité quoi. Ouais, avant de tourner.
0: C'est presque un peu effrayant hein, ce que vous nous racontez quand même. Hein, mais bon, c'est voilà, c'est le futur. Ça va sans doute. Ouais, non, mais
3: écoute, pour vous dire, j'ai une amie.

0: Je suis peut-être
1: plus, quand
0: un peu
1: tu rentres dans le taxi, souvent il y a RMC. Je sais pas si dans le taxi autonome il y a RMC.
0: Ah bah ça je sais pas.
1: C'est ça la question.
0: Je sais pas si on peut
2: mettre un, tu peux mettre un podcast de l'after foot si tu veux dans ta voiture autonome.
0: Ah bah voilà. Voilà. Là elles deviennent sympathiques ces voitures autonomes d'un coup. Bon, on va remercier Nico. Merci beaucoup Nico pour
2: merci
0: toutes ces infos. Et puis on te laisse évidemment surveiller de très près l'arrivée des Iraniens. On l'a dit, c'est demain. On en reparlera demain bien sûr sur RMC tout au long de la journée. Edgar, donc tu es à Chattanooga. Donc cette fameuse ville du Tennessee, c'est là que les Espagnols ont posé leurs valises pour se préparer pour la rentrée dans la compétition. C'est quand même assez loin d'Atlanta. Fais-nous une petite carte postale là. C'est pas à côté du premier match face au Cap-Vert lundi. Hein.
1: Non mais c'est assez particulier parce que à Atlanta, non seulement l'Espagne va jouer son premier match, mais aussi son deuxième match. Donc on aurait pu se dire tout est logique pour qu'ils s'installent vraiment à Atlanta ou juste à côté. Ils ont même une Casa España pour accueillir des supporters dans la ville, etc. Donc c'est vraiment le centre névralgique de la compétition de l'Espagne, c'est à Atlanta sportivement. Mais finalement, ils ont mis leur camp de base à Chattanooga, qui est une ville beaucoup plus petite, à 2 heures de voiture environ d'Atlanta. C'est assez loin. C'est même pas officiellement dans le même état, puisque Atlanta c'est en Géorgie et Chattanooga c'est dans le Tennessee, c'est à peu près à la frontière des deux états, et ils ont trouvé ici, là j'y suis en ce moment, un cadre absolument idyllique hein, pour s'entraîner. Ils sont dans une école qui s'appelle Baylor School et qui est c'est un cadre de travail exceptionnel. Ils ont tout aménagé, ils ont mis toutes les bâches, tous les logos de l'Espagne partout, ils ont construit un media center entier où il y a même des studios pour les radios locales. Voilà, je sais pas s'il y a ça pour les Bleus, mais là c'est chaque studio est dédié à une radio en particulier. Ils peuvent l'utiliser tout le long de la compétition. Les terrains, ils sont parfaits. Si les joueurs ont envie de jouer au tennis, ils peuvent même, parce que il y a des terrains de tennis, des terrains de football américain, de foot. C'est vraiment un cadre idyllique pour travailler, et surtout un cadre très calme, très calme. Autour, c'est de la forêt, c'est des petites villes, c'est plutôt rural, beaucoup plus évidemment qu'à Atlanta. Et aussi, faut noter que c'est loin donc du stade, c'est loin d'Atlanta, donc on peut aussi penser que même médiatiquement, il y a un petit peu moins de brouhaha autour de cette équipe. Là, je peux vous dire, on est très peu de médias internationaux qui sont présents pour la conférence de presse de David Raya qui a été il y a quelques minutes, et il y a très largement surtout des médias espagnols qui se sont basés ici justement à Chattanooga pour les suivre au quotidien. Il y a une certaine tranquillité qui se dégage de cet endroit.
0: Justement, Edgar, tu parlais de la conférence de presse il y a quelques instants, tu as pu y assister. Qu'est-ce qu'il faut retenir? Est-ce qu'il y a justement le mot de favori ou de super favori a été prononcé?
1: Oui, bien sûr. Donc c'était avec avec David Raya, le portier d'Arsenal, qui est sur le papier le gardien numéro 2, peut-être numéro 1, on verra. C'était l'un des sujets, le sujet d'ailleurs principal de cette conférence de presse, savoir quel gardien est-ce que David Raya va bousculer Unai Simon et devenir titulaire pendant cette compétition. Mais effectivement, il a parlé du statut de favori et il l'assume. Il l'assume, voilà, il sait que c'est une équipe qui a gagné l'Euro, qui arrive dans de bonnes dispositions, ils sont en confiance. Ce statut-là, ils le connaissent, ils l'assument, ils vivent avec. Maintenant, il a répété que lui, il voulait essayer de contrôler ce qui était contrôlable et pas trop se fier à tout ça. Mais ils sont au courant de ce statut et ils espèrent le transformer en titre. C'est ce que disait David Raya. Et en tout cas, on a senti beaucoup de tranquillité chez lui aussi. C'est vraiment le maître mot, François, autour de cette équipe. La tranquillité, que ce soit dans les conditions, mais aussi dans la façon dont on parle de cette équipe. Je veux dire, en équipe de France, oui, il y a une certaine confiance, parce qu'on sait qu'on a un effectif qui est parmi les meilleurs de cette compétition, mais il y a toujours beaucoup de questions sur la façon dont on va jouer, la façon dont Didier Deschamps va placer certains joueurs, qui va jouer, qui va être sur le banc. Là, il y a très peu de questions sur la façon dont l'équipe va jouer, et ça permet à l'équipe vraiment d'être dans un cadre assez tranquille, encore une fois, et aussi la façon dont les médias en parlent. Bah, on n'est pas du tout dans la polémique, on n'est pas dans le débat sur qui va jouer, qui va pas jouer, si ce n'est ce poste de gardien. C'est vraiment un cadre de sérénité pour eux.
0: Bon, jusqu'à lundi, on aura l'occasion bien sûr de parler de cette équipe espagnole, de Yamal aussi, on surveille l'état du joueur espagnol, on surveillera ça. Raconte-nous juste avant.
1: Ils sont de retour à l'entraînement, hein, pour info, les blessés ou ceux qui sont de retour en train de revenir de blessure, c'est-à-dire Victor Muñoz, Lamine Yamal et Nico Williams, ils sont tous en train de s'entraîner, bon. Merino aussi évidemment qui a joué quelques
0: matchs. Parfait, donc ça c'est une bonne information que tu nous donnes ce soir. Raconte-nous aussi, juste avant de te quitter, toi aussi tu as dû faire un voyage jusqu'aux États-Unis puisque tu as commencé ton opération Coupe du Monde au Mexique, et donc tu as dû passer par les douanes aussi.

0: aussi, hein, comme tout le monde. Hein, voilà, il faut passer par la douane américaine pour rentrer sur le territoire. La bonne nouvelle, c'est que
1: exactement.
0: Toi,
1: c'est déjà. Alors j'ai pu rentrer. Et bon, ce qui était un petit peu sympa, un peu marrant, c'est que j'avais le même vol que le président de la fédération et que pas mal de fédération espagnole hein, et que pas mal de monde de la fédération espagnole. Le vol a eu bien une heure et demie de retard, donc ils attendaient comme tout le monde. Il était en mode incognito avec une petite casquette, et donc ils arrivent à la douane eux aussi, et visiblement il y avait un problème dans ce qu'ils voulaient faire ou dans le processus. Ils ont discuté pendant 10-15 minutes avec des gens du stade de l'aéroport, et finalement ils ont dû faire la queue comme tout le monde. Et donc je me suis retrouvé dans la queue avec le président de la fédé espagnole, et on lui a dit président, qu'est-ce qu'il y a, il y a un problème et tout. Il disait bon bah on s'est raté quelque part, donc c'est de notre faute, on est obligé de faire la queue et de perdre une heure comme ça. Et je peux vous dire qu'il est très sympathique, parce que ils étaient tous souriants, et il a même, je vous le dis, laissé passer une mamie qui venait du Mexique. Il l'a laissé passer dans la queue en toute amabilité.
0: Bon, puis t'as négocié une interview en plus, donc c'est parfait.
1: Évidemment.
0: Finalement, ça permet de travailler.
1: C'est dans la foulée, là, je crois, de notre séquence.
0: Bon, Edgar, voilà la bonne nouvelle, c'est que toi, tu vas pouvoir suivre l'Espagne et notamment ce premier match face au Cap-Vert lundi à 18h heure française. Et d'ici là, eh bien, tu vas être au plus près de la sélection, une des grandes favorites de cette Coupe du Monde. Merci beaucoup, Edgar, et à très bientôt. Merci beaucoup. Allez, vous restez avec nous. Dans un instant, on va continuer de parler Amérique, États-Unis, puisque on sera à San Antonio avant la finale NBA, le match 5. On sera également près de la Maison Blanche, où il y a une cage de MMA qui a été installée. On vous parle de tout ça dans un instant. Et puis je vous donne cette information quand même, juste avant de vous quitter quelques instants, concernant Paul Sexas, information qui vient de tomber grâce à Maria Azé, qui est sur place pour le tour Auvergne-Rhône-Alpes. La décision sera prise après son réveil, autour de 8h30 demain matin, pour savoir si oui ou non il va participer à la dernière étape. Vous savez que le Français a chuté, on en a parlé tout au long de cet après-midi. Il voulait prendre le départ de la dernière étape, mais son équipe attend de voir si des douleurs ne se réveillent pas pendant la nuit. L'objectif majeur restant évidemment le Tour de France dans 3 semaines. Et voilà, le coureur de 19 ans qui devait partir en stage aux Arcs et reconnaître les dernières étapes du Tour de France. Le but, c'est donc de rester en forme pour cette prépa du Tour de France. Décision demain autour de 8h30, on vous tiendra informé bien sûr sur la pépite française du cyclisme. À tout de suite, restez avec nous dans l'intégrale Coupe du Monde. On continue de parler du sport américain dans quelques instants. À tout de suite.
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0: Encore un quart d'heure à passer en votre compagnie avant de laisser la main à Nicolas Jamin à New York pour vous faire vivre la grande soirée Coupe du Monde ce soir avec, à partir de 21h, Qatar-Suisse, Brésil face au Maroc à minuit, à ne pas rater en direct sur RMC. Vous le savez, la nuit, c'est l'after désormais pendant cette Coupe du Monde. Et à 3h du matin, il y aura Haïti-Écosse au menu. L'intégrale Coupe du Monde, c'est aussi le reste de l'actu sportive et elle est riche aux États-Unis avec un match 5 en NBA. C'est dans la nuit également, à suivre sur RMC avec Félix Cabori qui est à San Antonio. Salut Félix.
15: Salut François, salut tout le monde.
0: On est également à Washington avec Flora Moussi qui va vivre un grand moment, un événement exceptionnel dans la nuit de dimanche à lundi. Ça sera tout simplement l'UFC Maison Blanche. Et oui, il y a une cage à la Maison Blanche. Salut Flora.
16: Oui, salut François, salut à tous.
0: Alors lui, il n'est pas aux États-Unis, mais ça va être quand même un événement. Eddie Artigo est à Pau pour Pau Racing 92 ce soir. Salut Eddie.
17: Salut François, bonsoir à toutes et
0: à
17: tous.
0: Ah oui, ça fait bizarre, on passe de Washington à Pau, mais bon, pourquoi pas.
17: Hein, c'est la magie de la radio, François.
0: C'est ça qui est formidable. J'adore. On va commencer, si vous le voulez bien, à San Antonio avec cette rencontre, ce match 5 qui pourrait être déterminante, évidemment, pour cette finale NBA entre les Knicks et les Spurs de Wembanyama. C'est à 2h30, heure française. Félix, est-ce que les Spurs, qui sont menés 3-1 dans cette finale, croient encore à l'exploit, à retourner la situation?
15: Ah bah oui François, tout San Antonio ici y croit et reste encore très optimiste. Je pense que c'est l'optimisme un petit peu à l'américaine, tu sais, ici la manière de supporter une équipe, c'est pas du tout comme comme en France ou en Europe après le match 4 où les Spurs menaient de 29 points et ont fini par perdre. On aurait pu croire que les supporters auraient pu être un petit peu lassés et énervés par leur équipe, mais pas du tout. Ici, quand tu te balades en ville, c'est impossible de trouver un seul supporter qui est en colère contre l'équipe et surtout qui ne croit pas en une folle remontée des Spurs et de Victor Wembanyama. Alors oui, il y a 3-1 pour New York. Oui, c'est arrivé une seule fois dans toute l'histoire de la NBA qu'une équipe menée 3-1 en finale soit sacrée championne dans la foulée. C'était Cleveland et LeBron James en 2016. Mais pourtant ici, tout le monde reste hyper, hyper optimiste. Et Victor Wembanyama, le premier, on a pu lui poser la question hier lors d'une conférence de presse de veille de match. On lui a demandé pourquoi les Spurs pouvaient rester confiants et les raisons qui permettaient d'y croire. Et voilà ce qu'il nous a répondu en français.
18: Le fait d'avoir prouvé match après match que c'est personne nous bat, c'est nous qui nous battons nous-mêmes, en quelque sorte. Donc voilà, c'est en fait la confiance vient du fait qu'on sait qu'on a notre destin entre les mains.
0: Bon, ça passera d'ailleurs, ce retournement possible de situation pour les Spurs, par un grand Wemby, Félix. On a vu deux visages de Wembanyama dans cette finale NBA. Hein.
15: Ouais, depuis le début de ses finales NBA, il est quand même globalement bon, Victor Wembanyama. C'est le meilleur marqueur des Spurs. Il assume son statut. Après, oui, comme tout le reste de l'équipe, le match 4, il a lui aussi sombré en deuxième mi-temps. On le rappelle, cette avance de 29 points à la mi-temps pour au final une défaite d'un point, ce qui n'était absolument jamais arrivé dans l'histoire de l'NBA. Les Spurs et Victor Wembanyama, ils ont pris le plus gros comeback de toute l'histoire. Mais voilà, Victor Wembanyama, Wembanyama. Évidemment, si les Spurs doivent réaliser l'exploit, bah, ça passera par un énorme Victor Wembanyama. De toute façon, il n'a pas le choix. Parce que si jamais il ne sort pas un grand match ce soir avec les Spurs s'inclinent, bah, ça sera tout simplement les vacances pour Victor Wembanyama. Et on le reverra avec les Spurs que dans 3 ou 4 mois à l'automne prochain. Donc c'est maintenant ou jamais s'il ne veut pas être en vacances. Et c'est maintenant ou jamais s'il veut imiter les très grands noms de ce sport. J'ai cité tout à l'heure LeBron James qui a été capable de remonter ce déficit de 3-1 en finale NBA. Bah voilà un peu la hauteur de la tâche et l'ampleur de la tâche qui attend Victor Wembanyama, c'est de se rapprocher de noms légendaires comme ça pour porter San Antonio et toute une ville vers une folle remontada.
0: Bon, en tout cas, toi tu prendrais bien un match 6, j'imagine, pour rester un petit peu.
15: Évidemment, moi ça prolongerait un peu le plaisir, évidemment. Et un match 7 même, Félix. Un match 7 et si dans le Texas, ça serait incroyable.
0: Merci beaucoup Félix. Bon match, 2h30, donc vous l'avez compris, RMC avec Félix Diabory en direct de San Antonio, à suivre en direct sur RMC. Et puis tout le débrief, ça sera dans la matinale demain. On va parler justement d'un autre événement dans la nuit, cette fois de dimanche à lundi, avec toi Flora Moussi. Tu es à Washington, à quelques pas de la Maison Blanche. Je ne sais pas si Donald Trump t'a invité à boire un café depuis que tu es là-bas, mais en tout cas, ce qui est fou, c'est ce cadre. Raconte-nous ce cadre quand même pour c'est UFC Maison Blanche. Hein. Donc c'est de la MMA, c'est évidemment un événement. Pour son anniversaire, en fait, pour ses 80 ans, voilà, Donald Trump a décidé de monter une cage tout près de la Maison Blanche. Raconte-nous.
16: T'as pas des envies, toi, comme ça, pour tes anniversaires? Ouais. Il a tenté un truc, Donald Trump, alors qu'aucun président américain n'avait jamais fait. Hein. Il faut quand même se rendre compte. J'ai pas eu le droit d'être invité à un petit café, mais on a eu le droit, quand même, nous, médias, à trier sur le volet d'être invité à découvrir, justement, cette infrastructure qui est vraiment, littéralement, à 20 mètres hein, de la Maison Blanche. Tu vois la Maison Blanche, tu tournes un petit peu la tête, et juste là, t'as un octogone posé. Là où il y avait avant une pelouse, il n'y a plus rien. C'est juste un parterre avec des gradins autour. Il y a 5000 personnes qui sont attendues, mais pas n'importe qui, là c'est des militaires américains qui ont été invités par Donald Trump, triés aussi sur le volet en fonction de leur physique, tout simplement. Tu vois l'IMC, le rapport poids-taille, voilà, c'est comme ça qu'il les a choisis, pourquoi pas. Il faut donner une belle image de l'Amérique parce que c'est évidemment les 80 ans de Donald Trump, mais c'est aussi les 250 ans des États-Unis. Donc il y a aussi une portée très politique derrière évidemment cet événement, qui a un retentissement énorme évidemment aux États-Unis, pour les fans de MMA aussi, parce qu'on parle de politique, mais sportivement parlant aussi. Il y a de très très gros combats prévus sur cette carte avec notamment notre Français évidemment Cyril Gane.
0: Ouais, qui a réussi la pesée, hein, c'est ça l'info du jour.
16: Exactement,
0: pour lui, hein.
16: On l'a vu ce matin, il y a quelques heures maintenant. Il a un physique absolument incroyable, hein, Cyril Gane. Il est très grand, évidemment. On est chez les poids lourds, donc on est à moins de 120 kilos. Son adversaire, lui, Alex Pereira, le Brésilien, il monte de catégorie. C'est normalement un poids inférieur à 93 kilos. Donc il a pris beaucoup de poids pour ce combat et on voit une différence de physique entre les deux. On voit que le Français a l'habitude de cette catégorie et je peux vous dire que vu la forme qu'il a, on l'a croisé nous cette semaine, il est très détendu, toujours très souriant. Franchement, ça sent bon, François.
0: Ah bah ça c'est une bonne nouvelle. On va continuer de te retrouver bien sûr sur RMC pour suivre tout ça et donc dans la nuit de dimanche à lundi, ne rien rater.
16: Exactement.
0: De cet événement MMA bien sûr avec toute l'équipe combat d'RMC dont tu fais partie. Merci Flora, merci.
16: Exactement.
0: Beaucoup.
16: Merci François.
0: Il y en a un autre qui a réussi la pesée peut-être, c'est Eddy Artigau pour Racing 92. C'est la première demi-finale de ce top 14. Eddy,
17: quart de finale François.
0: Quart, c'est vrai, pardon, ouais, excuse-moi, ouais. Bien sûr, il y a d'abord évidemment, c'est sur les barrages, voilà, on va dire les barrages, mais ce sont des quarts de finale bien sûr. 21h05 entre Pau et le Racing 92. Eddy, des Palois qui ont réussi une très très belle saison, mais ça aurait pu être encore plus beau parce que justement eux auraient pu être directement en demi-finale si ça avait été parfait jusqu'au bout, hein, pour eux.
17: Oui, effectivement, c'est vrai que Pau a trusté la deuxième place quasiment tout au long de la saison, mais c'était sans compter sur cette équipe de Montpellier qui a fait un rush final complètement hallucinant sur les 6 derniers mois de compétition de phase régulière pour terminer donc deuxième derrière le grand stade toulousain, la troisième place pour le Stade français, donc Pau qui est quatrième. Mais quand on sait, François, que Pau n'a plus disputé une demi-finale de championnat de France depuis 2000, à l'époque, Pau avait perdu contre Colomiers, et l'entraîneur de Colomiers se nommait et Jacques Brunel. C'est vous dire si l'attente a été longue et que l'objectif pour Pau, c'était cette année de se qualifier, peu importe la place, le top 6, l'objectif de Sébastien Piccheroni, le manager des Verts et Blancs. Les Palois terminent quatrième, cerise sur le gâteau, un barrage donc à domicile face au Racing 92. Tout un peuple attend ça. On aurait pu vendre 30 000 places, nous ont dit les organisateurs de ce barrage. Il y aura 16 000 petits vénards ce soir au Stade du Hameau, donc pour suivre ce match. Mais c'est vrai que l'attente, encore une fois, je vous le rappelle, a été très très longue pour les supporters.
0: Alors c'est pour Pau, mais qui est favori? Parce que le Racing, c'est un gros morceau quand même, hein, pour les demi, ça va pas être simple.
17: Non, ça va pas être simple. Tu me disais à la pesée, évidemment, le Racing pèse plus lourd, et notamment au niveau de l'expérience. Hein, depuis sa remontée en 2009, le Racing a quasiment disputé toutes les phases finales du championnat, à l'exception de l'année dernière. Donc, au niveau expérience, le Racing sera devant. Au niveau de la force brute, le Racing est supérieur à la section paloise, mais au niveau de la vitesse et du jeu de déplacement, les Palois peuvent certainement tirer leur épingle du jeu. Ce sera du 50-50 sur le papier. Seul avantage peut-être pour les Bernais, c'est qu'ils sont invaincus cette saison à domicile. François, seule équipe à ne pas avoir perdu bien sur ses terres en phase régulière. Donc, a priori, un petit avantage pour les Verts et Blancs au coup d'envoi, mais encore une fois, ce sera sur le papier au vu des compositions d'équipe du 50-50 à 21h05 donc pour ce coup.
0: Voilà, et avec une belle ambiance, on l'a compris, grâce à toi, Eddy Artigot, qui sera en direct 21h05 pour ce Pau Racing. Et demain, l'autre quart de finale, Stade Français, La Rochelle, également à 21h05. On aura l'occasion d'en reparler demain sur RMC. Merci beaucoup, Eddy.
17: Salut.
0: Très belle soirée. Je vais te laisser, évidemment, commenter cette rencontre avec Nicolas Jamin. Nico qui est là en direct de New York. Salut Nico.
14: Salut François, salut à tous.
0: Ah, ça va être magnifique encore ce soir. Ça y est, là, on se lance dans cette Coupe du Monde. Moi, la victoire des Américains cette nuit, parce que j'étais réveillé à 3h du matin, figure-toi. Ça m'a bien plu. Et ça y est, là, je suis dans la Coupe du Monde, là, je suis parti là. Donnez-moi du foot. Donnez-moi de la Coupe du Monde.
14: Et même populaire, c'est aujourd'hui qu'elle commence la Coupe du Monde. Ce Brésil-Maroc à minuit heure française, 18h heure locale. Juste derrière nous, hein, on est en haut, en bas de notre immeuble, il y a le MetLife Stadium qui sera plein, bien sûr. Il y a déjà des bouchons autour du stade, mais surtout le spectacle pour l'instant, il est dans les rues de Manhattan, à Times Square notamment, la place centrale quasiment de New York. C'est impressionnant, une marée jaune, une marée humaine également. On a vu beaucoup de Marocains arriver, débarquer ici à New York hier soir notamment. On a compris, ça y est, enfin on vit la Coupe du Monde, enfin une ferveur populaire autour de l'événement, et surtout enfin un gros choc. C'est le premier, François, tu l'as dit, entre le Brésil et le Maroc, avec un Maroc décomplexé désormais, avec un Brésil complexé en revanche, qui se demande s'il est encore un favori. Donc on va se régaler. Avant, il y aura Qatar-Suisse, bien sûr. Les Suisses qui rêvent toujours d'un, pourquoi pas, un quart de finale de la Coupe du Monde. C'est le programme, mais on se régale. On se dit que c'est vraiment aujourd'hui qu'elle commence à couper.
0: Eh oui, très belle soirée. Régalez-vous, bien sûr, avec Nicolas Jamin. Et puis toute la nuit, très belle soirée et très belle nuit. 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Régalez-vous avec Nicolas Jamin tout de suite sur RMC.
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14: Dans un instant, l'Afterlife intégrale Coupe du Monde en direct de New York. Merci d'écouter RMC, il est 20h.
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14: Salut à toutes et à tous, l'Afterlife intégrale Coupe du Monde en direct de New York. Merci d'être avec nous. Il est 20h en France, il est 14h ici à New York. Florent Gautreau est à mes côtés. Salut Flo.
32: Salut Nico, salut à tous.
14: Kevin Diaz est là aussi. Salut Kevin.
33: Salut à tous.
14: On est heureux d'être là, les amis. On est quoi, au 19e étage d'une tour avec vue imprenable, non seulement sur Manhattan,
33: 14e.
14: Mais également sur le MetLife Stadium qui sera le théâtre de la première grosse affiche de la Coupe du Monde, Brésil-Maroc, les gars. Est-ce qu'elle commence aujourd'hui, la Coupe du Monde, réellement?
33: Non, elle a déjà commencé quand même depuis le début. Avec
14: sur le plan sportif, sur le plan populaire.
33: Le match des US et du Canada hier, quand même.
32: Il y a deux visions. Je pense que la vision, peut-être pour les gens qui ne sont pas aux États-Unis,
14: ouais,
32: elle commence aujourd'hui, t'as raison. Pour les gens qui sont aux États-Unis, elle a commencé vraiment hier, parce que les États-Unis ont fait un truc de fou. Un horaire normal ici, on va dire. Mais effectivement, ouais, c'est le gros match qu'on attend quand même aujourd'hui. C'est le match.
14: Le match le plus
32: premier.
14: L'un des plus sexy de la phase de poule aussi. Ce n'est le plus sexy de la longue phase de poule de ce mondial 2026. On est ensemble pendant 3 heures. Flo, Kevin, 32-16, ouvert. Vous nous appelez, vous qui nous écoutez depuis la France ou d'ailleurs dans le monde. On va parler notamment du match à venir dans une heure entre le Qatar et la Suisse. Match du groupe B. On parlera bien sûr en longueur de ce Brésil-Maroc, coup d'envoi à minuit, très impressionnant, l'ambiance dans les rues de New York tout à l'heure. Hier soir également, on a vu les Marocains investir la ville, on a vu les Brésiliens ce matin devant à Times Square, des centaines de Brésiliens qui chantaient, qui dansaient. Voilà, on y est. On se posera la question, hein, qui est aussi aujourd'hui le vrai leader du Brésil désormais. Neymar ne jouera pas ce match, il est sur le banc. Chris, le policier, le Lyonnais, sera avec nous tout à l'heure pour en parler. Et puis l'équipe de France dans 3 jours contre le Sénégal. Le 11 est-il forcément une évidence pour vous, pour le staff des Bleus? Quels sont vos doutes? Et puis la forme de Saliba qui souffre du dos est-elle un enjeu capital pour l'équipe de France? On ira à Boston. Mais d'abord, le groupe B, après le nul hier entre le Canada et la Bosnie, Qatar-Suisse à 21h à Santa Clara, Californie. Morgan Morey au commentaire. Salut Morgan. Il vient dans un instant, Morgan. Le temps de se connecter avec, avec notre commentateur ce soir. Je rappelle, hein, ce stade, les amis. Ça dit quoi, ce stade, Kevin? Santa Clara.
33: Santa Clara, c'est-à-dire?
14: En Californie. Le stade des 49ers.
33: Ah, le stade des 49ers
14: de San Francisco, où s'est joué le dernier Super Bowl.
33: Le Levi Stadium.
14: En février, exactement, en février dernier, remporté par qui?
33: Ah bah, quand même. Même si ça m'a un peu piqué, mais remporté par les... j'ai un doute. Ah, les Seahawks.
14: Les Seahawks de Seattle. Bravo. C'est dans ce stade qu'elle
33: aussi... Tu l'avais pas, Flo. Celui-là, tu l'avais pas.
32: Non, j'avais les Seagulls de Cantona. Les Seahawks.
14: Bon, on parlera de Qatar Suisse dans un instant, bien sûr, pour planter le décor de ce match. D'abord, l'équipe de France en 3 jours face au Sénégal. Valentin Jamain est avec nous. Salut Valentin.
1: Salut à toutes et à tous.
14: Aujourd'hui, 3e entraînement des Bleus sur le sol américain. On sera attentif, bien sûr. Certains ont été ménagés. Quoi faut-il s'attendre aujourd'hui? Notamment, les regards seront braqués vers William Saliba.
1: Oui, William Saliba, c'est la principale interrogation qui, depuis le début de la préparation, est ménagée. Le défenseur central d'Arsenal, on sait qu'il était gêné au dos déjà un petit peu toute la saison. Quand il est arrivé après la finale de Ligue des Champions, il avait encore un petit peu plus mal. Il n'a pas joué le premier match amical. Il a joué 45 minutes la première mi-temps contre l'Irlande du Nord. Et en fait, depuis qu'il est arrivé sur le sol américain, ici à l'université de Bentley, il y a eu 2 séances et il n'a fait aucune séance en entier. La première, il a été ménagé. Enfin, il s'est plutôt entraîné à part avec Adrien Rabiot. Et hier, il n'est même pas sorti sur la pelouse, William Saliba, qui a vraiment un programme particulier. Néanmoins, ce qu'on nous dit, c'est qu'en vue de France-Sénégal, il n'y a pas d'inquiétude majeure, que William Saliba est censé pouvoir tenir sa place. Évidemment, le dos, c'est un endroit, on va dire, sensible et lui a mal depuis longtemps. Donc, on verra comment la blessure évolue. Et on ne parle pas du tout d'un forfait de William Saliba, par exemple. Mais c'est le point le plus chaud, avec à côté des joueurs qui ont été ménagés à droite, à gauche. Rabiot, je vous en ai parlé. Et hier, Tchouaméni et Théo Hernandez, sans que ça ne suscite d'inquiétude, ont aussi eu un programme particulier, ne sont pas sortis s'entraîner.
14: Bon, 32-16 ouvert, on va en parler de Saliba tout à l'heure. Est-ce que sa blessure est capitale? En tout cas, l'enjeu autour de sa blessure éventuelle est capital pour les Bleus. Pour l'instant, les nouvelles sont rassurantes, nous disait Valentin Jamain à l'instant. Le 11 des Bleus est-il une évidence? Des débats sont-ils possibles dans cette équipe de France? Valentin, est-ce que, d'abord, avant qu'on parle avec Flo et Kevin, de ces 11 qui seront alignés contre le Sénégal dans 3 jours, est-ce qu'il y a des interrogations, des doutes au sein du staff?
1: Écoute, très peu. Je vous renvoie à la conférence de presse de Didier Deschamps avant d'affronter la Côte d'Ivoire. Donc, c'était le premier match de préparation. Il avait dit oui, mon 11, je l'ai en tête à peut-être 2 ou 3 exceptions près. Donc, déjà, au début de la préparation, Didier Deschamps savait où il allait. Et on savait que face à l'Irlande du Nord, le deuxième match de prépa, l'idée c'était de se rapprocher au maximum du 11 qui va débuter face au Sénégal. Et quand je vais vous donner la composition, on devrait être sur celui-là. Maignan dans la cage, Théo Hernandez à gauche, Saliba s'il est apte avec Upamecano en charnière, à droite Koundé, Rabiot Tchouaméni en récupérateur, Dembélé à droite, Doué à gauche et Olise en soutien de Kylian Mbappé. Peut-être que le petit doute peut se situer au poste de latéral gauche puisque Théo a été légèrement préservé hier, mais il a une petite longueur d'avance normalement sur Lucadine, mais honnêtement ce 11 là ressemblera très très très fortement, sauf grosse surprise, à celui qu'on verra contre le Sénégal mardi.
33: Mais Kevin, tu viens de dire que Saliba est diminué, je vois pas pourquoi il faudrait le faire jouer s'il est diminué. Il n'y a pas de risque à prendre, la compétition elle dure 6 mois, donc elle dure 6 semaines, donc franchement s'il est diminué, en plus attention parce que le dos c'est quand même une blessure qui est très très difficile à soigner.
14: Il la traîne depuis un moment déjà.
33: Il la traîne depuis un moment, pour moi il n'y a aucun intérêt s'il n'est pas à 100% de débuter cette compétition.
32: Ouais, mais je pense qu'il y a un enjeu, effectivement. Enfin, je sais qu'on va peut-être en parler, mais c'est quand même le point majeur. C'est-à-dire que si Saliba joue, on va se dire c'est réglé. Apparemment, ça va être le cas et il va jouer. Mais le vrai souci, c'est que ce truc-là, c'est le
14: truc qui va, dans le pied,
32: qui va revenir. Non, mais ça va revenir parce que le dos, comme le dit Kevin, c'est un truc qui va revenir à l'ordre du jour très très vite. Et ce qui inquiète Deschamps, c'est que derrière, il avait normalement Konaté, qui était le remplaçant naturel, hein, dans la charnière, et c'est plus le cas pour moi. parce que à la mi-temps de France-Irlande du Nord, c'est Lacroix qui est entré. Et donc, Lacroix a une expérience moindre. Et je pense que pour Deschamps, c'est un enjeu énorme. C'est-à-dire que t'as beau avoir ton deuxième et troisième choix. T'en as un, le deuxième choix, Konaté, qui ne donne plus satisfaction depuis plusieurs mois, qui est beaucoup moins tranchant. Et t'en as un autre, que moi j'aime bien d'ailleurs, hein, Maxence Lacroix, qui n'a pas l'expérience et pas la complémentarité forcément, puisqu'il est un nouveau venu. Donc, on comprend pourquoi ils veulent à tout prix, par rapport à ce que tu dis, Kevin, faire jouer Saliba direct. Alors que, effectivement, si tu avais un remplaçant évident, ce qui n'est pas le cas, puisque dans cette prépa, ben Konaté en gros est passé de numéro 3 à numéro 4.
33: Et moi Flo, que ce soit évident que Saliba soit un titulaire indiscutable, certes, mais moi je ne prends pas le risque. Hein. Je prends pas le risque. Les attaquants sénégalais vont à 2000. Je vois pas en quoi tu peux jouer même avec Soufiane.
14: Ouais, parce que c'est important après un match qui peut jouer contre le Sénégal.
33: Oui, mais il n'est pas entraîné. Il n'est pas entraîné comme il faut. Il n'est pas entraîné, il n'a pas enchaîné les entraînements. Alors oui, il a une longue saison avec Arsenal. Il n'est pas en manque de rythme, mais il n'est pas entraîné. C'est-à-dire que quand tu n'es pas entraîné, aujourd'hui, un match de football de très haut niveau avec 26 éléments dans un effectif, il ne faut pas prendre de risque. Il y a quand même des joueurs de qualité derrière. On n'est pas non plus...
32: Non, mais tu te retrouves avec... Moi, je suis d'accord avec toi. Hein, si tu es sûr de tes bases, bah, tu mets Lacroix direct, puisque c'est apparemment le remplaçant. Mais comme Deschamps...
33: Pourquoi pas Konaté?
32: Bah parce que je te dis, je pense que Konaté, il l'a senti, et la dernière fois, exactement, il a fait rentrer Lacroix, il a senti Konaté, et ça, tout le monde le voit depuis plusieurs mois, pour plein de raisons, sportives et extra-sportives. Konaté est descendu dans la hiérarchie.
33: Mais là, il a réglé son avenir.
32: Ouais, mais il n'y a pas que ça. Il n'y a pas que ça. Sportivement, il est vraiment beaucoup moins tranchant. Donc, c'est vrai que je pense que c'est l'un des enjeux, en fait, de ce début de Coupe du Monde. T'as tout à fait raison, parce que t'as un Saliba qui, de toute façon, va y penser. Il a ça dans la tête, il a son dos dans la tête, Saliba. Et donc, c'est évident que c'est une épine de pied pour, dans le pied de Deschamps. Ensuite, moi, je suis d'accord avec toi. Si tu as confiance dans ton groupe et dans tes remplaçants, bah oui, tu fais jouer Lacroix. Le vrai problème, c'est quoi? C'est que cette blessure au dos, c'est pas une blessure pour laquelle tu peux attendre juste quelques temps, tu sais, en disant, comme pour Neymar, tu attends, t'as un protocole de 10 jours et il va rejouer dans 10 jours. Non. Là, le dos, malheureusement, à tout moment, ça peut péter, ça peut revenir. On sait que Saliba, il veut se faire carrément opérer, hein. Il repousse une opération, qui sera après la Coupe du Monde. Moi, je suis inquiet pour, rien que sur le fait de pas avoir un Saliba à 100%, c'est déjà inquiétant.
14: Valentin, on parlait à l'instant de Maxence Lacroix. Flo disait, il est sûrement numéro 2. Enfin, il serait le remplaçant en cas d'absence à terme de William Saliba. Est-ce que c'est la réalité? Est-ce qu'il a convaincu Deschamps au point de passer devant Ibrahima Konaté?
1: Valentin est à 100% sur cette info. En revanche, il a marqué beaucoup de points, c'est vrai. Déjà, il en avait marqué contre le Brésil en mars. Et il y a un symbole assez fort quand même, c'est que Maxence Lacroix est entré plus tôt, par exemple, qu'Ibrahima Konaté dans le match face à l'Irlande du Nord. Alors qu'on sait que normalement, on essaye de tester des hiérarchies sur les matchs de prépon. De là, vous dire qu'il est numéro 2 clair et net derrière Ibrahima Konaté, qui a quand même de l'expérience, qui a été un des vice-capitaines récemment de Didier Deschamps, j'irai pas jusque là. Mais la question peut se poser aussi peut-être en fonction du profil des adversaires et des attaquants. En tout cas, Ibrahima Konaté est, pour le dire ainsi, plutôt dans une pente un peu descendante, quand Maxence Lacroix est en train de plutôt convaincre le staff qu'il a sa place, pourquoi pas, comme première rotation derrière William Saliba. Je peux pas vous dire qu'il y a une hiérarchie claire, parce que la réalité, elle n'est pas encore celle-ci, mais clairement, la dynamique, elle est celle-ci en revanche.
32: Bon, moi, je pense qu'il va y avoir un truc par rapport à ta question sur le 11 et sur le fait de savoir si c'est un 11 évident. Oui, comme le disait Valentin, 11 évident, puisqu'on a toujours dit, puis c'est du Deschamps, le dernier match de prépa préfigure ce que tu vois sur le match. Mais en revanche, moi, je serais pas surpris, à la Deschamps aussi, que vu les enseignements, après les enseignements à tirer de ce premier match, je ne pense pas que ce soit l'équipe de la Coupe du Monde. Je pense qu'il y aura des changements, y compris sur les latéraux. Je pense que on est typiquement dans un match qui est tellement important et tellement compliqué, parce que c'est de fait un grand match, que je pense vraiment que derrière il y aura une autre équipe. Donc évident pour commencer, mais pas évident pour continuer.
14: 2022, nous l'ont démontré. Ouais, effectivement, 2022, on se rappelle que Pavard démarre face à l'Australie, titulaire, on le revoit plus jamais dans le 11 au départ. Pareil en 2018. Les exemples, justement, Pavard qui s'impose.
32: Mais deux latéraux.
14: Et Lucas Hernandez également, absolument, de l'autre côté.
1: Et Koundé n'est pas au mieux en plus, la côté français.
32: Les deux latéraux, Koundé et Théo Hernandez, vont poser aussi sans doute une question. Alors, j'en souhaite pas de malheur, hein, mais traditionnellement, tu sais avec quoi tu commences, c'est évident. Et c'est évident, c'est derrière, ça continue, tu continues pas avec les Bleus.
14: C'est intéressant ce conservatisme, a priori, hein, ça a confirmé, on n'a pas encore la compo officielle des Bleus face au Sénégal, mais se dire que bon, Koundé, c'est quand même un soldat qui m'accompagne depuis longtemps, donc forcément, de fait, on va pas réfléchir, il va démarrer la Coupe du Monde. On pourrait pas être un peu plus souple, tranchant,
32: ouais,
14: se dire que le moment, c'est peut-être un Malo Gusto qui est plus efficace aujourd'hui, qui est plus en jambes, qui est plus en forme.
33: Après, attention, parce
14: que s'appuyer toujours sur l'histoire de l'équipe de France.
33: Non, mais attends, il faut dire aussi que si on est honnête, avant l'Euro 2024, on disait que Koundé n'était pas ouf et qu'il avait posé beaucoup de questions.
14: Le meilleur français sur l'Euro.
33: Ouais, il a fait un Euro exceptionnel. Donc bon, on peut quand même lui faire confiance peut-être pour se remettre dedans, se remettre la tête à l'endroit. Je ne sais pas si c'est psychologique ou si c'est physique ou si c'est juste technique, parce qu'en ce moment, bah, c'est une équipe qui a... il ne faut pas l'oublier. Parce qu'aujourd'hui, c'est une équipe qui n'a pas d'animation offensive claire. Et donc, quand tu n'as pas d'animation offensive claire, forcément, tu es en difficulté quand tu es un latéral, quand tu es un des deux latéraux, quand tu es un joueur latéral comme ça, un arrière latéral, et que tu ne sais pas quand est-ce que tu dois monter, parce que tu ne sais pas qui est-ce que tu as devant toi. L'animation, elle n'est pas claire. Quand tu défends, tu prends des vagues, parce que l'équipe de France n'a pas pris énormément de buts sur les derniers matchs, mais ils ont quand même concédé beaucoup d'occasions, même contre cette équipe qui était une équipe d'Irlande du Nord très faible et qui a failli marquer un ou deux, qui en a mis un et qui a failli en marquer deux ou trois sur des actions énormes. Donc attention, parce que quand t'es un joueur qui joue défenseur latéraux et que tu es en grande difficulté parce que l'équipe, elle défend pas très bien et elle est pas bien organisée malgré la qualité individuelle des joueurs, c'est pas facile.
32: Bah, je pense qu'après individuellement, il y a des questions. Les questions, on en a parlé donc pour les individualités, les latéraux notamment, et peut-être la blessure de Saliba. Et puis, moi, l'autre question et l'autre compte à rebours, c'est le changement de système. C'est-à-dire que, comme je te disais, qu'on ne reverrait sans doute pas la même équipe après, ça peut être dû aussi au fait que Deschamps reviendra à un moment ou un autre au 4-3-3. Donc, il y a plein de raisons pour lesquelles on peut imaginer que cette compo est peut-être évidente pour commencer, mais à mon avis, elle ne sera pas évidente tout le long.
14: Valentin.
1: Non, je voulais juste ajouter que sur la défense, si tu as Théo Hernandez à gauche qui est offensif et que tu mets Malo Gusto qui a plus tendance à se projeter, on sait que s'il y a en plus 4 offensifs, Didier Deschamps aura peut-être envie aussi d'avoir un peu plus de sûreté défensive, même si Koundé fait pas toujours les matchs. Et sur ce que vient de dire Flo, pourquoi pas effectivement un changement de système, il faut jamais l'exclure, mais pour le moment, c'était presque un peu un discours de communication, de dire on veut jouer avec ces 4 offensifs, on veut jouer dans ce 4-2-3-1, on voulait mettre Michael Olise d'ailleurs en position de meneur de jeu. Il a commencé Deschamps à le mettre un petit peu plus à droite, mais ce serait un peu, comment dire, faire un retour en arrière, parce que pour les suivre depuis la fin de l'Euro, c'est un peu un mantra. On veut jouer avec ces 4 offensifs pour créer plus de danger, utiliser tout notre talent. Pourquoi pas, hein, si ça se passe mal sur les premiers matchs, ça pourrait bouger, mais ce serait honnêtement, ce serait un retour en arrière qui n'est pas prévu du tout dans l'esprit de Deschamps, si on s'en tient à ce discours qu'il tient depuis maintenant quasiment 2 ans.
14: Il y en a deux qui vont devoir assumer ce système également, c'est Rabiot, Tchouaméni. On va en parler également. Sont-ils suffisamment solides, costauds ensemble pour assumer ce système? Est-il fragilisé ce duo par ce 4-2-3-1 façon Deschamps 2026? Est-il contestable? On va en parler bien sûr. Valentin, merci. Merci d'être venu dans la matérielle du monde, les infos.
1: On vous débriefera les conférences de presse de Manu Koné, de Warren Zaïre-Emery qui sont en cours. Donc vous parlez de milieu de terrain, on aura des petites infos à vous donner sûrement.
14: Zaïre-Emery qui est le seul à ne pas avoir le droit d'accéder au bar de l'hôtel. Vous avez vu cette information.
32: Parce qu'il est mineur, c'est ça?
14: Parce qu'effectivement, il n'a pas encore 21 ans.
32: Même accompagné.
14: Hein?
32: Même accompagné,
14: il ne peut pas. Non. Tu vois?
32: C'est un peu comme toi. Au petit déj.
14: Le bar, je ne connais pas, moi. C'est du sport et du sommeil.
32: Ça, c'est les bars à la salle de sport.
14: On revient dans un instant avec Florent Gautreau, avec Kevin Diaz. Bien sûr, on est en direct des États-Unis, New York. Aujourd'hui, c'est le gros match Brésil-Maroc. On va longuement en parler dans cette émission pendant 3 heures. On est ensemble avec Flo et Kevin. 32-16 ouvert, vous le savez. Qatar-Suisse, le premier match de la journée qui va débuter dans 45 minutes en Californie. On va en parler aussi tout à l'heure. Restez avec nous. Vous écoutez RMC, l'After Live intégrale Coupe du Monde. À tout de suite.
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14: En direct de New York, 20h21 en France, 14h21 ici aux États-Unis sur la côte est américaine avec Flo Gautreau à mes côtés, Kevin Diaz aussi. Jour de Maroc-Brésil, énorme affiche bien sûr, on va en parler longuement. Supporter marocain, supporter brésilien, 32-16 ouvert. Chris, la légende lyonnaise, sera avec nous également pour nous dire si le Brésil est encore un des favoris de la Coupe du Monde ou pas. Et si le Maroc peut le faire aussi, on en parlera tout à l'heure également. Vous regardez également sur la chaîne YouTube de l'After. N'hésitez pas à envoyer vos messages dans le chat. On est ensemble pendant 3 heures avec Flo et Kevin. Et je vous rappelle le match à 21h qui va opposer le Qatar à la Suisse. Alors, on prolonge sur l'équipe de France, bien sûr. Je voulais qu'on parle aujourd'hui du milieu de terrain. On a assez peu parlé depuis quelques jours. Le ticket, le duo, Adrien Rabiot, Aurélien Tchouaméni. Est-il contestable? Déjà, on va pouvoir en débattre. Et je le disais à l'instant, est-il fragilisé par ce système? Est-il exposé par un système résolument offensif, celui de Didier Deschamps, ce fameux 4-2-3-1 avec 4 éléments offensifs? Là aussi, 32-16 pour en débattre. Flo, qu'est-ce que t'en penses, toi? Est-ce que t'as confiance en ce duo pour colmater si les 4 partent à l'abordage?
32: Alors déjà, le problème sur le début de ta question, pour des questions individuelles. J'aime beaucoup ces joueurs-là, j'aime beaucoup Rabiot. Moi, ce que j'aime chez Rabiot, c'est que c'est un joueur qui est défensivement et offensivement, et box-to-box, qui est techniquement, qui est un joueur de très haut niveau. Moi, je regrettais énormément son départ de l'OM et je pense que ça fait beaucoup de mal à Marseille.
14: Il manque un peu d'audace quand même, offensivement notamment.
32: Écoute, c'est un buteur aussi, il l'a montré. Effectivement, je pense qu'il manque le truc pour être un top joueur. Et j'en viens donc à ce que je voulais te dire pour répondre à ta première question avant de parler système. Je parle d'individualité. Je pense que là, on est dans le top niveau mondial. On est en équipe de France d'une part, une équipe de France qui veut jouer la gagne dans cette Coupe du Monde. On est dans une Coupe du Monde. Et c'est pas un milieu de terrain de très très haut niveau, de top niveau mondial. Et c'est pas un milieu de terrain comme on en a eu quand la France a gagné la Coupe du Monde. La France a gagné la Coupe du Monde avec Petit, Vieira. La France a gagné la Coupe du Monde avec Pogba, Kanté à leur prime. On n'est pas à ce niveau-là. Donc évidemment, les gens vont te dire, mais non, mais il est fou. Pour qui il se prend? Tchouaméni, il est au Real. Ok. Rabiot, il n'est pas non plus maintenant dans le top du top de sa carrière. Et je te dis juste qu'à ce top niveau pour gagner la Coupe du Monde, quand on a gagné la Coupe du Monde, on avait des joueurs à ces postes-là qui étaient plus forts. Ça, c'est la première chose. Et la deuxième chose qui renforce cet avis, c'est qu'effectivement, comme tu l'as dit, ils sont, à mon avis, fragilisés par le système. Alors moi, je n'ai pas de souci avec ça.
14: Du moins exposés.
32: Oui, exposés. Et c'est eux qui, derrière, en cascade, parfois mettent la défense aussi à contribution. Et c'est dur parce que j'estime effectivement qu'aujourd'hui, à ce milieu-là, à deux souffre plus. Et là, c'est le système. Maintenant, je ne vais pas critiquer Deschamps alors qu'on lui a demandé d'être plus sexy. Donc je dis ok, tentez ça. Je dis simplement que tu le tentes avec deux joueurs qui ne sont pas les joueurs de top niveau que la France a eu quand la France est devenue championne du monde.
14: Kevin, avec ton micro.
33: Pardon. Et encore une fois, le vrai souci, c'est que non seulement c'est pas des joueurs qui sont dans leur Tchouaméni dans son prime, mais Rabiot peut-être en train de sortir doucement de son prime. En tout cas, bon, il joue au Milan, à l'AC Milan, qui est pas un club top niveau européen. Il était à Marseille avant. Mais le vrai souci, c'est que ces deux joueurs-là, notamment Adrien Rabiot, ne jouent pas dans leur meilleure prédisposition. C'est-à-dire qu'Adrien Rabiot, c'est un joueur qui aime se projeter vers l'avant. C'est un box-to-box. Et là, comme t'as quatre joueurs offensifs, lui non plus, ça lui convient pas. C'est-à-dire qu'Adrien Rabiot, c'est pas N'Golo Kanté. C'est pas une machine à laver qui récupère les ballons, qui joue simple à côté. C'est un mec qui a besoin de projection, qui a besoin même d'arriver dans la surface, qui est capable de marquer des buts. Mais quand t'as. Donc, encore une fois, même lui n'est pas adapté vraiment au 4-2-3-1. Adrien Rabiot, s'il est dans le 4-2-3-1, ça doit. À Marseille, en tout cas, avec des Herbi qui, quand même, pas. C'est pas un peintre. Alors, on aime, on n'aime pas, mais c'est quand même un bon entraîneur qui le mettait plutôt numéro 10, quasiment derrière un attaquant, plutôt que là, en double pivot avec l'Olympique de Marseille. Donc, avec l'équipe de France, c'est le cas aussi. Et donc, encore une fois, on va en parler. Mais moi, pour moi, on a un entraîneur qui est un très bon sélectionneur, mais qui, quand il s'agit de faire jouer son équipe avec des problématiques dues à presque une abondance de talent ou à trop de talent, il a du mal à les gérer parce qu'il veut mettre. C'est comme le joueur. En fait, on n'est pas sur FIFA là. C'est pas les mecs qui ont les meilleures notes que tu vas mettre sur le terrain. Là, c'est un collectif. Normalement, il sait faire. Il essaye de faire autre chose. On va attendre de voir.
14: Bon, Farid est avec nous au 32-16, supporter de l'équipe de France. Salut Farid.
2: Salut les gars.
32: Salut.
14: T'écoutes notre débat là, qui part sur le ticket au milieu de terrain, Rabiot, Tchouaméni. Est-ce que toi tu as toute confiance en ces deux-là, en ce milieu de terrain du Real et celui du Milan?
2: Moi, j'ai confiance quelque part sur la force de la durée. Je m'explique. Vous savez, ce qu'on peut retirer de la future compo qui nous attend, celle qui est prévue contre le Sénégal, il y a une colonne vertébrale qui maintenant a quand même été rodée par le temps et par le nombre de matchs qu'ils ont effectué ensemble. Ce double pivot, parce que bon, pour moi, je pense que la constante tactique de Didier Deschamps, ça a toujours été de jouer avec un double pivot, pour moi. Ça, c'est pour le débat milieu à trois, pour moi. Bon, mais là, pour moi, c'est la force de la durée. Entre la charnière centrale, les latéraux et ce double pivot, si vous remarquerez, et le gardien, c'est la première compo de Deschamps post-Coupe du Monde de 2022. Sur les 4 ans, sauf indisponibilité, blessure ou quoi que ce soit, il a toujours compté sur ses 4 défenseurs et sur ce double pivot en priorité, Rabiot, Tchouaméni.
14: Il y a la question. Vas-y, continue Farid.
2: Donc voilà. Donc je pense que ce double pivot, il est rodé au schéma. Excusez-moi parce que j'étais en train de courir, de faire un petit footing.
14: On va essayer de reprendre la respiration. Nous, on va prolonger le débat avec Flo et Kevin. Reste avec nous, Farid. Il n'y a aucun problème. Les amis, si on parle de ces choix-là, le souci, c'est un choix d'homme, selon vous, ou c'est le choix de système
32: par rapport à ce que dit Kevin,
14: qui pose problème.
32: Ouais, c'est intéressant parce que, si tu veux, en fait, une équipe. Nous, on a tendance à découper ligne par ligne là dans nos débats. Il faut vraiment essayer de revenir à chaque fois dans le système, dans la globalité. C'est-à-dire que je te prends un exemple. Moi, je suis pas fan de ce début de, on va dire, d'avant Coupe du Monde et de pré Coupe du Monde de Koundé. Ok. T'as un joueur qui s'appelle Warren Zaïre-Emery qui peut être un arrière latéral, mais qui a l'habitude de jouer au milieu, qui peut donc aller soutenir, tu vois, être ce troisième milieu qui manque aussi parfois à cette équipe de France. Donc, si tu veux, l'idée, effectivement. Il ne faut pas s'arrêter ligne par ligne dans cette équipe-là. Parce que comme j'ai dit tout à l'heure, ces deux-là, ils sont parfois un peu livrés à eux-mêmes. Comme dit Kevin, ils ont un profil pour l'un d'entre eux qui n'est pas forcément le bon. Ça fait beaucoup de problèmes. Donc c'est vrai que je pense que Deschamps, je l'ai dit plusieurs fois dans les émissions récentes, dans l'after, je pense que Deschamps s'est un peu mis dans un truc compliqué, dans un piège dont il va essayer de se sortir avec ses quatre offensifs. Tu n'as que deux milieux de terrain. Est-ce que tu as, comme tu dis, les deux bons? Et est-ce que tu as les latéraux qui sont bons, qui peuvent éventuellement compléter ce milieu?
33: Ça fait beaucoup de est-ce que quand même.
32: Eh oui, bien sûr. Moi, je trouve qu'il y a beaucoup
33: ça
32: de questions.
33: Beaucoup de est-ce que. Après, attention, ça ne veut pas dire que l'équipe de France ne va pas bien débuter sa Coupe du Monde, on leur souhaite. Hein. Mais les questions, elles se posent. Je ne crois pas que c'est vraiment être tatillon ou être dans le questionnement pour rien. Non, non, moi, je suis vraiment interrogatif.
14: Est-ce qu'il y avait autant de SQ avant 2022 ? Je ne pense pas. Champion du monde en titre, 4 ans après, tu as une ossature qui est là.
32: Il y avait un truc majeur, c'est que ces quatre offensifs, cette révolution, elle est récente, comme on l'a dit. Même si elle dure un peu depuis quelques mois, c'est quand même une idée nouvelle. Donc, au moins, tu savais, et on n'était pas forcément d'accord, mais là, c'était plus
14: une
32: histoire de goût, tu vois, d'envie. Il y avait le 4-3-3, tu avais trois au milieu, tu savais ce que Deschamps voulait faire.
33: En plus, et alors, dernière fois qu'on en parle, hein, parce que sinon, ça va finir par l'agacer, puisqu'il doit écouter régulièrement RMC, notre sélectionneur. Mais tu voulais jouer en 4-2-3-1. Mais fais une dernière avec Antoine Griezmann et mets-le comme il a toujours joué ces dernières années, c'est-à-dire.
14: Ah, là, c'est un autre sujet.
33: Mais si.
14: Mais comment ça?
33: Ben, vous parlez de 2022. Quelle était aussi la plus-value de 2022? C'est que le cadre et les chouchous de Deschamps étaient encore là. C'est-à-dire Lloris, Varane,
14: Griezmann
33: et Giroud. Voilà. Alors Giroud, on ne peut plus l'appeler. Lloris, pareil. Mais le dernier des Mohicans, c'était Griezmann, qui joue encore la Ligue des Champions et le très haut niveau européen. Eh ben, t'aurais très bien pu l'avoir. Et là, ça réglait beaucoup de problèmes dans l'équilibre, dans le leadership. Tu lui donnais le capitanat. Moi, je pense qu'il sait. On verra à la fin de la compétition. Hein. Mais en tout cas, qu'il ne soit pas surpris, ça ne marche pas. Parce que ce ne sera pas une vraie.
14: Vous pensez qu'il. C'est intéressant.
33: Ce ne sera pas un séisme.
14: Hein. Il agissait comme un relayeur en 2022. Hein. Un régista, un Griezmann. Hein. Il était entre
33: Régista, c'est un peu.
14: Oui, c'est un peu plus bas
33: encore. C'est un peu Verratti.
14: C'est un peu Verratti, mais quand même, il lançait de très loin l'attaque de l'équipe de France parfois. Oui.
33: Hein. Et les coups de pied arrêtés
14: Ouais, les coups de pied arrêtés aussi. Ça, c'est intéressant. Mais est-ce qu'on a un relayeur en équipe de France, les gars?
33: On a Rabiot.
14: Qu'est-ce que tu viens de dire?
33: On a Rabiot. Mais Rabiot, il joue 6.
14: C'est un vrai relayeur, Rabiot, pour toi?
33: Non, c'est un vrai relayeur. C'est un vrai box-to-box. C'est un box-to-box. Par contre, le relayeur.
14: Un relayeur plus fin techniquement, façon Griezmann, justement, qui peut déposer un ballon au-dessus d'un milieu de terrain, d'une défense également. On l'a pas, ça. On l'a pas, le mec.
33: Après, on est censé avoir Dembélé, Cherki ou Olise qui peuvent le faire.
32: Oui, mais pas aussi bas.
14: Ils sont beaucoup plus hauts sur le
33: terrain. Pas aussi bas. Mais tu parles d'un relayeur. Quand il joue en 4-2-3-1, celui de la ligne des 3 qui est en 10, ça reste normalement un milieu de terrain. C'est pour ça que moi, quand on dit on joue avec 4 attaquants, c'est faux. C'est complètement faux.
32: Mais d'ailleurs, on dit 4 offensifs. Hein.
33: Ouais, il y a beaucoup de gens qui disent 4 attaquants. Mm-hmm. Il y en a qui disent 4 attaquants. 4 offensifs, je préfère. Mais en vrai, moi, je répète, il n'y a pas 4 offensifs. Déjà, minimum avec Théo Hernandez, c'est un 5e offensif. Il est là pour attaquer, il n'est pas là pour défendre. C'est pas dire que c'est pas faire, mais c'est pas sa qualité première. Donc pour moi, déjà, des offensifs, t'en as 5. Avec Rabiot, t'en as 5,5, qui est quand même un joueur qui se projette. Et après, le problème, c'est que souvent, l'équipe, elle est coupée en deux. T'as une île des attaquants ou des joueurs offensifs et une île des défenseurs.
14: Griezmann était le liant dans cette équipe de France version Deschamps 2022.
33: Quand
32: tu regardes les équipes, c'est très intéressant. C'est un débat qu'on a eu récemment pour dire qui sont les nouveaux 10. Et c'était avec Michel Platini dans l'after qu'on a eu ce débat-là. Et on a dit ces nouveaux 10, ils ont reculé de 20 mètres et ils sont derrière. Comme tu l'as dit tout à l'heure, même Griezmann qui a parfois été plus haut, quand on l'a vu à la fin, il redescendait plus bas en quoi. quarterback et il lançait les.
14: Mais c'est
32: les
14: ça. Actions. Moi, j'ai pas ce mec qui va récupérer le ballon.
32: On l'a pas. On a pas.
14: Et qui, en une fraction de seconde, va lancer, va lever la tête et bam, il va envoyer sur Dembélé.
33: Hier, vous savez, sur votre fil d'actualité, notamment sur Instagram, il y a des petites vidéos qui remontent. J'ai vu une vidéo d'un certain Andrea Pirlo. Mais c'était, je crois, je dis pas de bêtises, je crois que c'était 2018.
14: Et la définition du régista, quand même.
33: C'était incroyable. Incroyable ce qu'il a fait.
14: Tu réalises en 2026 qu'il était incroyable, ce joueur?
33: Non, c'est intéressant, je trouve. Je vais pas dire ça, mais je veux dire qu'un gars qui allait à deux à l'heure. Mais qui faisait des passes.
14: Griezmann, pas besoin de courir. Voilà. Le ballon va plus vite.
33: Il n'y avait pas que.
14: Pardon, sprinter.
32: Vitinha au PSG.
33: Vitinha
32: qui fait.
14: Ferrati à Paris.
32: Vitinha, par exemple. Tu vois,
33: ce geste. C'était plus l'avant-dernière passe.
32: Ce geste, ce pied sur le ballon, à gauche. Non, il y a du monde. Non, à droite. À gauche, à droite.
14: Très vite.
32: Truc.
14: Exactement.
32: Je reviens, j'y vais. Non, on ne fait pas ça.
14: Et ça, on ne l'a pas. On n'a pas ce profil. Et je suis sûr que ça va nous accompagner pendant toute la Coupe du Monde, justement. Comme une carence, comme un manque de l'équipe de France. Voilà pour les Bleus. On en reparlera tout à l'heure. Je vous rappelle, il y a un entraînement qui sera d'ici quelques minutes. On aura la réponse de la présence ou non de William Saliba sur cet entraînement à huis clos tout de même. La conférence de presse aussi avec Warren Zaïre-Emery et oui, et Manu Koné.
32: Juste un petit mot, c'est pas du même ordre, mais je, pour avoir vécu pas mal de Coupes du Monde, les Coupes du Monde où tu commences avec un joueur blessé et des débats sur le joueur blessé qui joue pas. Alors c'était d'un autre ordre parce que c'était Zidane en 2002, effectivement, ça a un autre poids. Mais ça a été Marcel Desailly, je l'ai vécu très fort en 2004. C'est jamais très bon quand tu commences sur les débats sur le joueur qui joue pas, est-ce qu'il va jouer, est-ce qu'il va pas jouer, et quand on en fait des débats importants.
14: Voilà pour les Bleus.
32: Bon, Saliba n'est pas Zidane.
14: Non, pas encore. Qatar-Suisse, ça démarre dans 27 minutes. On va suivre en fil rouge cette rencontre du groupe B. Mais dans un instant, on va revenir sur l'émotion américaine, l'émotion team USA, vainqueur 4-1 du Paraguay. C'était hier à Los Angeles. Nico Pelletier sera avec nous en direct de Californie. A tout de suite sur RMC. C'est l'After Live.
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8: Et en direct de New York, il est 14h36 ici aux États-Unis, 20h36 en France. Flo Gautreau est à mes côtés, Kevin Diaz aussi, on se régale. Nouvelle journée de Coupe du Monde, un match qui démarre dans 25 minutes à peu près. Le Qatar face à la Suisse, on en parlera tout à l'heure, tiens, avec un coach qui évolue en Suisse, coach de Grasshopper Zurich, qui a aussi entraîné Tours.
9: Peter
8: Zedler, il sera avec nous pour nous dire quelle peut être l'ambition des Suisses.
9: Qatar Suisse, c'est un peu le match des coffres forts. J'espère que.
8: Tout à fait.
9: Là, on est dans le match des banques.
8: Tu payes moins d'impôts encore au Qatar qu'en Suisse, c'est même sûr.
9: Ouais.
8: Bon, t'en peux pas.
9: Il n'y a pas d'impôts
8: au Qatar, donc c'est rien. Quel est le pays le plus riche? Je pense que c'est comme. Ah, c'est une très bonne question.
9: Ouais. Vrai débat. On va regarder.
8: Faites vos recherches là, sur Internet. Vous qui nous écoutez, envoyez les infos PIB parce qu'il y a quelques coffres forts en Suisse également.
9: Oui,
8: tout, n'est pas, tout n'est pas connu. Hein. Tout n'est pas connu. Il n'y a pas de matière première en
9: fait. Footballistiquement, la Suisse est au-dessus.
8: Comment ?
9: Footballistiquement, la Suisse est au-dessus. Tu seras d'accord pour dire ça ?
8: Oui, ça, on est d'accord là-dessus.
9: C'est tout ce que j'ai trouvé comme info pour l'instant.
8: Les Américains ont été très au-dessus des Paraguayens hier. Grande soirée avec Kevin. On a eu la chance de le vivre. On partage les coulisses.
10: Et oui.
8: Dans un pub irlandais avec des écrans géants magnifiques au plein cœur de Manhattan. Et j'ai découvert que les Américains aimaient leur sélection nationale quand même, malgré tout. On le regrettait depuis qu'on était arrivé ici. On a vu des maillots, on a vu des cris, on a vu des, on a entendu des goats. USA, USA. Et avec une entame rêvée, donc hier, victoire autoritaire spectaculaire. 4-1, stade incroyable, c'était Hollywood en Mondovision. Paris Hilton, Tom Cruise, David Beckham, Karim Abdul-Jabbar, Brad Pitt, entre autres. Katy Perry était là avec son, son homme, Justin Trudeau. Très critiqué d'ailleurs, parce qu'il n'est pas allé voir le match du Canada.
10: Ah oui ?
8: Il était à Los Angeles pour le match aux États-Unis par
10: Paraguay. Il n'a pas été voir le match du Canada ?
8: Non.
10: En plus, c'était à,
8: non.
10: C'était à Toronto.
8: Non. Il était à Los Angeles avec sa compagne Katy Perry.
10: Incroyable.
8: Qui a chanté pour la cérémonie d'ouverture.
10: Non, donc, mais voilà. Ça, c'est incroyable.
8: Ah non, mais ça fait polémique au Canada, c'est énorme. Au Canada.
10: Mais il n'est pas sérieux, le gars.
8: Ben si.
10: Il a été voir les États-Unis, ben il n'a pas été voir le Canada.
8: Ben oui.
9: Parce qu'il est amoureux.
8: Ouais, il est amoureux. L'amour est plus fort que le patriotisme.
9: Respecte l'amour un peu.
10: Non,
9: Kevin.
10: Mais je respecte beaucoup l'amour.
9: Bon, okay.
10: Mais je peux te dire que c'est d'abord le pays, la nation, the country.
8: Ok. Alors, il y avait Abdul-Jabbar, Brad Pitt, Tom Cruise, je l'ai dit, mais il y avait aussi Nicolas Pelletier dans le stade. On l'a vu hein, sur les écrans.
10: Et quel
8: aussi.
10: Quel stade
8: hein. Trois plans de coupe sur Nico Pelletier, incroyable. Nico est là avec nous en direct de Los Angeles. Salut Nico.
11: Nico, j'ai... Salut les amis, salut à tous.
10: J'ai une question Nico. Est-ce que c'est, je pense moi, j'ai pas fait, j'ai pas fait des stades incroyables dans le monde, mais en tout cas visuellement, je trouve que c'est le plus beau stade du monde. Est-ce que t'es d'accord?
11: Bah, Kevin, tu liras sur rmcsport.fr. Je viens d'écrire un article. On a vécu un match de soccer aux États-Unis dans le plus beau stade du Mondial 2026. Ça, c'est sûr et certain parce qu'il est exceptionnel. Franchement, 24 heures,
10: même il est pas, tout neuf,
11: on est 12 heures après le match. Il est tout neuf.

0: été inauguré en 2020. Et je me remets pas de ce que j'ai vu hier soir. Franchement, c'est exceptionnel. Niveau enceinte ultra moderne qui a coûté 5 milliards de dollars, le plus cher stade au monde. C'était exceptionnel de vivre ça. Et je me souviens encore là dans la tête quand je suis rentré qu'il n'y avait personne dans cette enceinte et que c'était totalement vide avec cet écran géant. Franchement, c'était exceptionnel de vivre ça hier.
1: Mais franchement, moi qui suis beaucoup le football américain, alors il y a deux franchises là-bas, il y a les Chargers de Los Angeles et les Rams de Los Angeles. Donc les matchs, ils sont dingues. Il y a eu aussi un Super Bowl il y a 4 ans d'ailleurs entre les Rams et les Bengals de Cincinnati. Mais le stade, moi pour moi, c'était le stade de la finale. Alors le MetLife, il est très bien. D'ailleurs, il y a aussi deux franchises de football américain. Mais le MetLife de New York est très bien. Mais le stade de Los Angeles, il est incroyable.
2: Vas-y Nico.
0: Pour tout expliquer, Kevin, je suis d'accord avec toi. Normalement, c'est un stade de finale et de demi-finale, parce que là, ça va s'arrêter en quart de finale, ici, du côté de Los Angeles. Mais pour les diffuseurs du monde entier, si tu as le fuseau horaire de New York, c'est beaucoup plus facile de programmer partout dans le monde la finale. Par exemple, en France, elle sera à 21h. Ce sont souvent les plus gros diffuseurs qui se trouvent en Europe. Donc, c'était à Los Angeles quand ici, il est 11h40 du matin encore, que vous voulez un match à 21h. C'est très difficile d'organiser un match ici, quand même. Un match premium diffusé partout dans le monde.
2: Attendez quand même de découvrir, pour ceux qui n'ont pas vu lors de la Coupe du Monde des clubs, le Mercedes-Benz Stadium à Atlanta, qui est absolument extraordinaire également dans la structure originale. Vous allez voir.
0: Ça rentre pas dans cette catégorie. Il est hors catégorie. Ouais, il est hors catégorie.
2: Ah, d'accord. Ok, merci.
0: Il est hors catégorie.
2: On te fait confiance, ton expérience parle. Alors Nico, raconte-nous l'ambiance, surtout en tribune. Là, on a parlé de la quasiment architecture. Raconte-nous, est-ce que le stade a vibré avec les stars américaines, les supporters de Team USA? Est-ce que tu as senti une ambiance football surtout?
0: On a enfin senti une ambiance Coupe du Monde. C'était vraiment très agréable hier d'être dans ce stade avec une ambiance même autour du stade qui ressemblait vraiment à une Coupe du Monde comme on a pu la voir et qui ressemble aussi à un Euro par exemple. Mais vraiment une ambiance particulière qui ressemble vraiment à du football. T'as cité beaucoup de stars tout à l'heure Nico, mais la star qui a été le plus applaudie dans ce stade par les 70 000 personnes guichets fermés hier soir, c'est Zlatan Ibrahimovic. Lorsque sa tête est apparue à l'écran, dans cet écran à 360 degrés au-dessus du terrain, le stade s'est mis en fusion lorsqu'ils ont vu, parce que Zlatan, il est consultant sur la Fox, la plus grande chaîne américaine, et donc il est ultra reconnu ici aux États-Unis. Et donc tout le monde s'est mis à applaudir Zlatan Ibrahimovic hier dans le stade de Los Angeles. Et puis on a vu cette équipe plutôt correct des USA remporter ce match face au Paraguay, un Paraguay très limité. Et pour tout vous dire, ce matin, il y a The Athletic, qui est peut-être le plus grand quotidien sportif ici aux États-Unis, qui titre de cette manière: un premier match quasi parfait en Coupe du Monde propulse l'équipe nationale en territoire inconnu. On se questionne jusqu'où peut aller l'équipe nationale désormais ici aux États-Unis. Tout a commencé par des chantonnets truands et s'est terminé par les 45 meilleures minutes de l'histoire de l'équipe masculine américaine de Coupe du Monde. Voilà le chapeau de cet article de The Athletic ce matin pour parler de ce match particulièrement réussi par Balogun, que l'on connaît bien en Ligue 1, que l'on a croisé hier soir. Je vous propose de l'écouter. Lui qui a un cas un peu particulier parce qu'il a choisi la sélection américaine en 2023, alors qu'il aurait pu choisir l'Angleterre avec qui il a fait ses classes. Je vous propose de l'écouter.
3: J'ai toujours dit que les fans m'ont apporté tellement de motivation et m'ont témoigné un soutien incroyable. Et pour moi, le plus important a toujours été de pouvoir leur rendre l'appareil. Je pense que c'est une excellente opportunité. Je veux continuer à montrer aux fans que j'ai pris la bonne décision et aussi les rendre fiers.
2: Follarine Balogun, micro de Nico Pelletier. Vas-y Nico.
0: Ah ouais, il était comme un enfant hier en zone mixte après son doublé lors de cette rencontre. On a vraiment vu un homme heureux et c'était vraiment très agréable de voir le buteur monégasque avec ce visage, ce sourire sur le visage, totalement détendu face aux médias en zone d'interview après la rencontre. Donc voilà, on a vraiment vécu un match de football hier aux États-Unis.
1: Il a une histoire vraiment particulière, hein. Tu l'as peut-être raconté ces derniers jours, mais Follarine Balogun, j'ai lu ce matin, j'avais déjà entendu dire ça, mais là j'ai relu ce matin qu'en fait sa maman avait fait un voyage en étant enceinte de Follarine. Elle avait fait un voyage donc aux États-Unis pour voir de la famille, et lorsqu'elle elle devait retourner chez elle, la compagnie aérienne n'a pas voulu la prendre car elle était enceinte.
2: Et donc elle a accouché.
1: Du coup, elle a accouché sur le territoire américain, mais je savais pas qu'il y avait le droit du sol. Et du coup, il a pu prendre. la nationalité américaine, alors qu'à la base, il n'est pas du tout américain.
2: Balogun, 19 buts cette saison avec Monaco, toutes compétitions confondues, un réveil. Il en parle très bien, notamment avant ce mondial, grâce à Kevin Miralas, hein, qui était l'adjoint de Pocconelli, qui lui a beaucoup parlé. La question également, on peut dire un mot sur Balogun Flo, c'est aussi se demander si les USA peuvent être une surprise. Quand j'ai surprise, c'est pas forcément, c'est pas aller au bout, bien sûr.
1: Daniel a dit quart de finale.
2: Se faire une place en quart de finale de la Coupe du Monde.
4: Oui, alors il y a deux choses. D'abord, sur Balogun, il est dans la lignée de la fin de saison et de ce qu'il a fait avec Monaco. Alors, c'est-à-dire qu'il a été très, très adroit. C'est un très bon joueur. Il est arrivé lancé plein de balles. On l'a vu hier. Un doublé comme ça, premier match de Coupe du Monde, c'est quand même pas rien. Et surtout, je pense que pour qu'il y ait la surprise, et elle est possible si on entend le quart de finale par exemple, parce que c'est quand même en gros, si tu veux, sur les pays organisateurs qui ne sont pas des grands pays de foot, enfin les stars Allemagne, Brésil, ou on peut même dire France, le fait d'aller en quart de finale, tu vois, ou de faire une surprise, ça arrive. En 62, le Chili a été troisième, la Russie a été quart de finaliste, tu sais, en 2018. Donc c'est vrai que l'avantage de recevoir, comme on dit, on l'a vu hier avec l'atmosphère dans le stade, etc., ça joue. Et souvent dans la prépa, la Corée du Sud en 2002, la prépa est on va dire polarisée sur cette compétition. Donc pour répondre à ta question, oui, je pense que ça peut être, on va dire, la petite surprise de ce mondial, à une condition, c'est que Flo, notamment ces deux joueurs.
2: Excuse-moi, ouais, je te coupe, on va prolonger dans un instant. D'abord, on doit parier ce duel entre le Qatar et la Suisse, coup d'envoi dans moins de 15 minutes désormais. C'est parti.
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2: Et avec Christophe Plenet. Salut Christophe.
7: Bonsoir Nico, bonsoir à tous. La Suisse archi favori pour notre partenaire 1-19, la victoire de la Nati, 7-50 le match nul, 14-50 la victoire du Qatar. Pas de coffre-fort ce soir, n'en déplaise à Flo Gautreau. Je vais vous proposer des grosses cotes. Je vois la Nati administrer une petite fessée à la formation du Qatar. Donc la Suisse plus Brelem Bolo, c'est 2. La Suisse par au moins 3 buts d'écart, c'est 2-30. Et le score exact multi-choix 1-0, 2-0, 3-0, c'est 2-60. C'est cadeau, les garçons.
2: Merci Christophe.
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2: Les Américains, vainqueurs 4 buts à 1 du Paraguay, t'en parlais, Flo, à l'instant. Le calendrier, c'est Australie et Turquie ensuite pour les Américains. On peut considérer qu'ils sont déjà qualifiés en fait, hein, avec cette nouvelle
4: avec
2: formule.
4: La formule. Avec le goal average, t'as raison, avec le score. Non, je disais juste la condition pour réussir la surprise, c'est de garder leurs joueurs clés. C'est-à-dire qu'hier, Pulisic a été très énorme, très fort. Il est sorti blessé. A priori, c'est pas trop grave. Lui-même a dit, c'est voulu rassurant après le match. Ça, c'est important. Si tu peux t'appuyer sur ces joueurs-là, oui, dans ce cas-là, la surprise est possible. Tu vois, si par hasard, si par exemple la blessure d'hier avait été plus importante, je te dirais déjà, c'est pas la même limonade.
0: Mais ouais, Pochettino a dit que c'était pas grave en après-match. Pochettino a dit que c'était pas très grave.
2: La réalité, c'est que nous ici, tout le monde a besoin d'un pays hôte qui va loin, un des trois pays hôtes qui va loin dans la compétition pour maintenir la ferveur.
4: Mais attends,
2: sur le
4: Mexique
2: continent.
4: A été tout sauf ridicule. Donc c'est vrai que c'est pas mal que le Mexique et le Canada dans les intentions. Canada, Mexique, États-Unis ont été plutôt au rendez-vous.
2: Ils sont au moins en 16e de finale. Voilà. Merci Nico.
0: Il y a un petit élément que juste je termine là-dessus, c'est que derrière, lorsqu'on était à 1h du match, les prix ont énormément baissé pour les tickets juste avant le match. Donc il y a énormément de personnes qui ont acheté leurs tickets en avant-match à 1h, 2h du coup d'envoi. Mais lorsqu'ils ont gagné hier soir à 23h, les prix ont explosé pour le match à Seattle, qui est une terre de soccer ici aux États-Unis, contre l'Australie vendredi prochain. Donc voilà, c'est un peu le jeu des montagnes russes aux États-Unis pour le prix
2: dynamique. La billetterie dynamique, exactement. Qui agit en fonction de l'offre et de la demande.
4: Il risque d'y avoir des nuits blanches à Seattle.
2: Allez, magnifique, référence cinéma. Dans un instant, Qatar-Suisse, on va lancer ce match et plein de débats autour de l'équipe de France et surtout de Brésil-Maroc. Au 32-16, on vous attend, supporters marocains, supporters brésiliens, vous écoutez RMC. L'After Live intégral Coupe du Monde, on revient dans un instant, à tout de suite.
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2: Avec Kevin Diaz, avec Florent Gautreau, en direct de New York. Ici, il est 14h51. Et en France, il est 20h51. Merci d'être avec nous. Dans un instant, le match entre le Qatar et la Suisse. Un coup d'envoi dans même pas 8 minutes désormais. Je vous rappelle l'énorme match de la journée. Le premier gros match de cette phase de groupe entre le Brésil et le Maroc. On est juste à côté, nous, notre studio RMC. Le MetLife est à quoi? Un kilomètre à peu près environ à pied. Il y a des bouchons énormes derrière nous. C'était annoncé, bien sûr, pour garnir les tribunes du stade qui accueillera la finale de la Coupe du Monde dans un peu plus d'un mois. On en reparlera tout à l'heure, bien sûr, avec vous, 32-16, supporters marocains, supporters brésiliens.
4: Juste un détail par rapport au débat qu'on a eu tout à l'heure, parce que ça réagit sur les réseaux.
2: Les USA?
4: Non, sur l'équipe de France. Mais j'ai pas dit que Petit Vieira était le milieu de la Coupe du Monde 98. Je dis à l'époque 98-2000, on avait des joueurs comme Petit Vieira.
2: Oui.
4: Évidemment, entre on avait Djorkaeff, entre autres, Djorkaeff, dire, entre autres voilà. Qui était d'un top niveau mondial. Voilà, je rectifie 80, parce que nos
1: 98, t'avais Deschamps, t'avais 42 aussi qui jouaient au Real.
2: Non, mais t'avais une densité au milieu de terrain exceptionnelle.
4: Une densité qualitative.
2: C'est là-dessus
1: que tu l'appuies. C'est beaucoup Bogossian qui a pas fait un match quasiment alors qu'il jouait. Il a pas beaucoup joué, mais il jouait quand même en Italie dans un groupe.
2: Il y a la Samp, c'est ça, à l'époque. Ouais.
4: Il a joué à Parme.
2: Qatar-Suisse dans un instant. Morgan Moury au commentaire. Salut Morgan.
15: Bonjour l'équipe, bonjour à tous.
4: Salut Morgan.
2: On est heureux de t'accueillir et on accueille aussi Peter Zidler, entraîneur des Grasshoppers Zurich, ancien coach de Sochaux et donc du Tour FC de Florent Gautreau. On est heureux de vous avoir avec nous, Peter. Bonjour.
16: Bonjour.
4: Salut Peter.
2: Bonjour. Bon, on ne sait jamais trop à quoi s'attendre avec les Suisses. Peter, sélection solide, mais qui n'a jamais surperformé en Coupe du Monde. Dernier quart de finale, c'était en 1954. Et puis il y a 4 ans, battu par le Portugal en 8e de finale. Est-ce que la Nati a les moyens de faire mieux cette année, Peter?
16: Oui, je crois. Alors en plus, ils le disent, les joueurs parlent de ça. Ils veulent faire la meilleure compétition qu'ils ont jamais faite. Alors ça, c'est pas seulement leur rêve, c'est leur objectif concret. Ils l'ont dit. Et moi, personnellement, je crois qu'ils sont capables d'arriver en quart de finale, même un peu plus loin. Maintenant, c'est le moment, avec cette expérience que les joueurs ont. C'est une équipe très, très expérimentée.
2: Oui, avec notamment le patron, 33 ans, Granit Xhaka, le boss, le capitaine également, 4e Coupe du Monde pour lui. Il va devenir aujourd'hui le Suisse qui a le plus disputé de matchs de Coupe du Monde dans sa carrière, 13 matchs. Il a dit en conférence de presse, nous avons faim comme jamais, on croit très sérieusement en nous. Il ne dira pas le contraire, mais on sent une énorme confiance en ses coéquipiers, en sa sélection. D'où elle vient, Peter, cette confiance-là?
16: Ouais, ça vient des automatismes, ça vient du vécu de ces joueurs. Alors prenons le gardien, prenons Akanji, prenons Freuler, prenons Rodriguez. Alors ils jouent ensemble depuis presque 10 ans. Et ils ont quand même fait de bons matchs lors du dernier Euro, on se rappelle, un match nul contre les Allemands par exemple. Et là, pour eux, c'est le moment. Est-ce qu'ils y arrivent ? Personne ne le sait. Mais je crois, avec leur expérience, ce côté, cette force mentale qui est vraiment, surtout avec le capitaine, et regardons le parcours de Xhaka ces dernières années en club. C'est vraiment le patron, c'est vraiment cette force mentale et c'est vraiment ce leader dont toutes les équipes ont besoin. Je crois qu'ils peuvent aller loin, je crois. Après, bon, alors c'est toujours huitième de finale, quart de finale, c'est un match, mais c'est possible.
4: Exactement. C'est un peu leur plafond de verre d'ailleurs. Les huitièmes, on va dire, en Coupe du Monde ou les quarts en Euro. Donc on est un peu là sur le niveau des Suisses. Moi, là où je rejoins Peter, c'est que par rapport à notre débat tout à l'heure sur le milieu et sur l'influence du milieu qui fait le jeu et qui est présent avec l'expérience nécessaire. Là, effectivement, avec Granit Xhaka, les Suisses l'ont. Donc c'est vrai que on pointe parfois des équipes trop jeunes. Là, il y a beaucoup d'expérience. Après, l'une des clés, à mon avis, c'est aussi de pas avoir de top 9 mondial pour passer ce plafond de verre. Et là, la question
2: c'est Brel Mbolo aligné en 9.
4: Mbolo, on connaît à la fois ses qualités. Alors un mec humainement exceptionnel d'ailleurs, au passage, mais parfois trop juste, très bon de haut but, mais pas forcément après dans la finition. Et c'est peut-être ça aussi le manque.
2: Peter.
16: Peut-être, oui, mais alors vous le connaissez, moi aussi je le connais, de Monaco, de Rennes. Je crois qu'il joue à un niveau au-dessus en équipe nationale, parce qu'il se sent encore plus à l'aise. Et un mec extraordinaire et qui est toujours aimé par ses collègues. Mais là, en équipe nationale, on attend le grand déclic ici en Suisse. Et c'est nécessaire parce que on a vu avec l'avant-centre des Américains hier. Alors là, il faut prendre ça comme exemple. Mais c'est nécessaire pour arriver loin que Mbolo fasse une grande Coupe du Monde, ça c'est clair.
4: C'est vrai que le système, d'après ce que tu dis, Peter, évidemment, c'est effectivement différent, parce que pour l'avoir beaucoup suivi à Rennes cette saison, il a été mis, on va dire, presque dans l'ombre et dans le travail collectif au service d'Esteban Lepaule, qui lui est très fort face au but. Et il a, et là, justement, de par cette attitude toujours irréprochable, d'ailleurs sur le banc ou pas, mais quand il est sur le terrain, il n'hésite pas à se mettre au service des autres. Donc c'est vrai que son attitude, son leadership et sa bienveillance font que c'est un gars qui fait ce qu'on lui demande de faire, quel que soit le système. Là, c'est vrai qu'il va être plutôt le finisseur. Donc c'est à lui de nous prouver, de nous montrer qu'il peut l'être et qu'il peut porter cette équipe.
2: En tout cas, il est là et c'est déjà bien. Je rappelle qu'au départ, il n'avait pas eu son visa. Il est arrivé 3 jours après les joueurs de la sélection, à cause notamment d'une bagarre en 2018. Les Américains savent tout, sachez-le. Mais finalement, il est bien arrivé. C'est 86 sélections quand même, Mbolo, à 29 ans, 24 buts. Il a un meilleur ratio match joué, but marqué. Effectivement, il a raison, Peter, avec la Nati, qu'en club, Brel Mbolo. Coup d'envoi dans un instant. Peter, merci. J'espère
16: merci
2: vous retrouver.
16: À vous. À la prochaine.
2: Également
16: à
2: sur
16: la
2: RMC. Prochaine. C'est sympa. C'était un plaisir.
16: À la prochaine.
2: Vous avoir à nos côtés.
4: Ils sont invaincus depuis 10 matchs, hein, quand même. Y compris match amicaux.
2: Mais ils sortent de 2 derniers matchs amicaux, 0-0 contre la Norvège, 1 partout face à l'Australie. Très critiqué, la Nati, ces derniers mois.
1: Ouais, d'accord, mais bon, la Norvège, c'est une belle équipe quand même.
2: Norvège, oui, l'Australie, avec une frilosité du sélectionneur Murat Yakin, qui pointe du doigt.
1: Après, plus prudent. Les Suisses, c'est un peu à l'image de leur culture, hein. C'est plutôt un football très sobre et j'ai envie de dire un peu cadenassé, si on parle de coffre-fort, cher Vautro.
4: Oui, tout à fait. Après, à la fois la formule actuelle avec les meilleurs troisièmes et à la fois le groupe Qatar, Canada, Bosnie, ils ont quand même pour moi un boulevard pour se qualifier et pour aller faire une grande Coupe du Monde.
1: Il y a un truc qu'on n'a pas dit puisqu'on arrive au niveau des... au moment des hymnes sur cette Coupe du Monde, c'est exceptionnel ce qu'ils font sur les hymnes. Qu'il y ait tous les joueurs.
2: Merci, enfin.
1: Avec
2: ça paraît évident, en fait, maintenant.
1: Oui, mais avec les remplaçants ensemble autour du rond central, c'est extraordinaire, c'est tout à fait.
2: Extraordinaire, tu vas un peu loin, calme-toi.
1: C'est amazing.
2: C'est une bonne.
1: Wonderful.
2: C'est une belle idée, extraordinaire. Ça n'a pas changé la face du monde non plus, mais c'est sympathique.
1: Ça montre que le football, c'est un sport court. Et ça, c'est totalement mon football.
2: Ton football, bien sûr. Oui, ça, c'est ton football. On est ensemble avec Flo Gautreau, Kevin Diaz, en direct de New York. Morgan Moury au commentaire de ce match entre le Qatar et la Suisse. Le Qatar qui s'est qualifié pour la première fois au mérite sportif pour une Coupe du Monde. Il l'avait joué sa première il y a 4 ans, évidemment, en étant le pays organisateur qualifié d'office. On va suivre ce match, mais de débat, le Brésil face au Maroc. Énorme affiche, énorme événement ici aux États-Unis, dans le monde, bien sûr, au Maroc. On sera connecté 32-16 ouvert, n'hésitez pas à venir nous appeler pendant ce match Qatar-Suisse, on va faire des débats. Il y aura du rugby aussi, vous le savez, hein, un match important, vous savez à quel point on compte sur le rugby à RMC pour Racing 92, match de barrage, un ticket pour les demi-finales pour le vainqueur de ce duel, ça démarre à 21h05 dans moins de 6 minutes. Désormais, grande soirée sur RMC Coupe du Monde, intégrale Coupe du Monde avec Kevin Diaz, Florent Gautreau, bien sûr, le Brésil face au Maroc ce soir. Et puis dans la nuit, hein, si vous êtes courageux, vous pourrez voir aussi ce duel exotique entre Haïti et Écosse. Et l'Écosse. Voilà, ce sera ça à 3h du matin. La Suisse.
1: Beaucoup de supporters écossais, moi j'en ai vu pas mal dans New York.
2: La diaspora écossaise également. En kilt ? On voit des kilts, bien sûr. Okay. On a vu des kilts.
4: La Tartan Army.
2: La Tartan Army, exactement. Vous restez avec nous dans un instant. On revient pour ce duel entre le Qatar et la Suisse. L'After Live, intégrale Coupe du Monde avec Flo Gautreau, Kevin Diaz.
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2: Avec Florent Gautreau, avec Kevin Diaz, en direct de New York. Il est 15h01 ici, 21h01 en France. Merci d'être avec nous. Un nouveau match qu'on va suivre désormais. C'est le duel entre le Qatar et la Suisse, même groupe que le Canada et la Bosnie. Pour l'instant, co-leader avec un point. La Suisse pour prendre la tête en cas de victoire, évidemment, face au Qatar. Les Qataris, bon, Morgane Moré est avec nous. La quasi-intégralité de l'équipe joue au Qatar, hein, Morgane, hein,
18: oui.
2: Avec quelques joueurs naturalisés.
18: Oui, tout à fait. Équipe coachée par un nom bien connu, l'Espagnol Rulén Lopetegui, qui a été l'entraîneur du Real Madrid, sélectionneur éphémère de la sélection espagnole, avec une majorité de joueurs qui évoluent au pays. On suivra l'attaquant vedette du pays des Qataris, Akram Afif, pour cette formation. Vous voulez les compositions des deux équipes peut-être ?
2: Alors, la Suisse surtout, mon cher Morgane.
18: La composition de l'équipe de Mourad Yakin, qui va évoluer dans un maillot blanc et vert fluo, car les Qatariens sont dans leur maillot traditionnel grenat. Kobel, le gardien du Borussia Dortmund, dans la cage. Une défense a priori à 3 avec Elvedi, Manuel Akanji et Denis Zakaria. Ricardo Rodriguez, le latéral gauche, serait au milieu à vérifier. Granit Xhaka, le capitaine. Romeo Freuler, Abischer au milieu de terrain. Et une attaque à 3. Vargas côté gauche, Doi côté droit. Et Brel Mbolo en attaque pour les Suisses.
2: Les Suisses ultra favoris de ce duel, bien sûr, commencé par 3 points très ambitieux. On va chercher un quart de finale dans ce mondial, voire une demi-finale, comme le disait Peter Zedler. Ambition à la hausse côté Suisse, péter ce fameux plafond de verre dont nous parle régulièrement Polo Breitner. La Suisse coup d'envoi de sa Coupe du Monde dans quelques secondes. Et puis, vous le savez, grand match de rugby aussi à venir dans quelques minutes. Pau Racing 92. Eddy Artigo est avec nous, il sera au commentaire de ce match. Salut Eddy.
19: Salut Nico, bonsoir à toutes et à tous. Dans une ambiance extraordinaire Nico, 17 000 personnes qui chantent la Uniada, l'hymne de la section paloise. Donc pour ce match de barrage, premier match de barrage entre la section paloise, 4e du classement général face au Racing 92, 5e pied d'égalité, 50% de chance pour chaque équipe, même si Pau est invaincu cette saison à domicile. Le coup d'envoi Nico, ce sera dans quelques petits instants.
2: Donc tu vois, même Kevin, merci Eddy, à tout à l'heure, même la présentation des équipes c'est sympa, tu vois, façon NBA aussi, on voit les joueurs individuellement.
4: Exactement, je voulais parler de la DA, comme on disait.
2: La DA.
4: La fameuse DA, et c'est vrai que à la fois la présentation des joueurs est bien, l'avant-match, effectivement, la scénographie de l'avant-match, oui. La réalisation, et même la REFCAM est de meilleure qualité que les REFCAM que l'on a vu, et je parle de la qualité d'image, hein, déjà, depuis le début. Alors, et elle apporte effectivement quelque chose. Parce que les arbitres sont en bonne condition physique et sont très proches de l'action, j'ai remarqué depuis le début sur les buts.
1: Alors il y a quand même quelque chose, c'est que là le match il était censé démarrer à 5 ou démarrer à pile?
2: À pile.
1: Ok. Par contre, ils respectent jamais les.
2: Il y a du retard à chaque match. Ouais.
1: C'est très américain. Le match des Knicks, il était à 20h30, il a commencé à 48. Donc
2: c'est normal ça.
1: Oui, c'est normal ça aussi.
2: C'est normal ça. Ouais. Non, d'ailleurs, t'as raison d'en parler. Vas-y, parce que tout à l'heure, on sera en direct de San Antonio avant l'énorme match ce soir face aux Knicks. Est-ce que les Spurs vont rester en vie dans cette finale NBA? On sera avec notre. On est partout. On est partout, les gars.
4: Ben, c'est vrai que
2: on est sur tous les fronts. Le basket, le rugby également, la Coupe du Monde de foot.
4: Dans les rues de Boken hier, je voyais beaucoup de produits dérivés, de casquettes et de maillots ou de robes. J'ai vu des robes, Floquet Knicks, Let's Go Knicks.
1: Tu vas donner
2: c'est le réveil d'une ville pour le basket.
4: Ah oui, parce qu'ils sont frustrés depuis
2: 73.
4: Tu
2: te rends compte, 53 ans sans titre NBA, ils en ont plus deux, les Knicks.
4: Vous étiez pas
2: nés.
4: Vous étiez pas nés, les mecs. Moi, je me souviens du titre des Knicks en 73. J'avais 2 ans.
2: T'as le sac majeur ou pas? Non.
4: J'ai le. Non, j'ai le banc.
18: C'est parti pour Qatar Suisse.
2: Vas-y Morgan.
18: Oui, passe en retrait puis long ballon vers l'avant. On est tout de suite allé dans le côté droit de la défense qatarienne et récupération pour l'équipe de Mourad Yakin avec Nico Elvodi et ballon pour Denis Zakaria sur le côté gauche avec son partenaire Roméo Freuler. Ballon pour les Suisses qui pour l'instant ont mis le pied sur le ballon. Les Qatariens n'ont fait que dégager une fois la balle. On est dans la première minute de cette partie au stade de San Francisco. 0-0 entre le Qatar et la Suisse. Long ballon vers l'avant. Pourquoi pas? Faut bien réussir son contrôle pour Granit Xhaka. La récupération et le shoot ensuite de Roméo Freuler. C'est contré par la défense qatarienne. 38 secondes. Un premier tir pour les Suisses. Ils ont encore le ballon sur le côté droit. Ici avec Doi, mais qui est fauché par un Qatarien de manière légale. 47 secondes. Le premier ballon, la première contre-attaque pour les équipe de Roulen Lopetegui. Ballon perdu, ballon rendu à Grégor Kobel, le portier du Borussia et de la sélection suisse. 1 minute 0-0 entre le Qatar et la Suisse dans cette première rencontre du groupe B après le 1 partout entre le Canada et la Bosnie-Herzégovine.
2: Kevin, tu es prêt à écouter un escroc qui pendant le commentaire de Morgan Mori est allé voir le roster, le 5 majeur de New York 73? Alors on t'écoute, Flo. T'as bien travaillé pendant l'intervention de Morgan.
1: Non, attends, on fait comme si. Bon alors Flo, du coup tu les as
4: Évidemment, bien sûr. Évidemment, il y avait le père de Marilyn Monroe, Earl Monroe, qui était arrière de mémoire.
1: Okay.
4: Il y avait le frère du boxeur Walt Frazier,
2: légende, qui était au Madison.
4: C'était un meneur d'ailleurs. Ah il était
2: là.
4: Il y avait le père de le grand-père de Barcola.
1: T'es peut-être pas obligé de faire toute la généalogie.
2: Non, mais ouais, je crois que ça va.
4: Bill Bradley. Oui. Il y avait Dave Debuchère.
2: Dave Debuchère.
18: Le ballon pour le Qatar, l'occasion énorme à l'instant d'Emilson Junior. Le face-à-face avec Kobel, il essaye de lui mettre entre les jambes. Mais le gardien du Borussia qui tend la jambe gauche et qui ne se laisse pas avoir. 0-0 entre le Qatar et la Suisse. 1 minute 50 à San Francisco. La première occasion est pour le Qatar.
1: Le face-à-face, il est exceptionnel. Mais comment il est arrivé comme ça, avec cet oubli de la défense suisse? C'est exceptionnel.
2: Emilson Junior, joueur de Al-Douaï, 31 ans, naturalisé bien sûr. Il est né en Belgique, malgré son nom brésilien.
18: Belgo-brésilien,
2: Belgo-brésilien, exactement. Naturalisé, 16 sélections avec le Qatar. Ça démarre bien ce match,
1: c'est
2: Akanji,
1: hein. C'est Akanji qui fait une erreur énorme.
4: Ouais, énorme erreur d'Akanji.
2: Il est capable de faire des grosses erreurs.
4: Et très bel arrêt, parce que finalement, la frappe n'était pas ratée. Hein. Et il était sur le entre les jambes, le classique entre les jambes, et la fameuse croix dont pourrait nous parler.
2: Bel arrêt, réussite.
4: Oui, non, bel arrêt parce qu'il fait la croix.
19: Et le premier essai pour le Racing.
2: Et
19: le premier essai pour le Racing après seulement une petite minute de jeu. Il est l'œuvre du jeune Carbono, le fils de Philippe Carbono, Léo Carbono, sur une magnifique combinaison le long de la ligne de touche avec Maxime Bodom qui met les cannes après une magnifique Chistera de Abossi et une redoublée et Carbono qui met les cannes, Nico, et qui permet donc au Racing 92 de mener déjà 5-0. On joue depuis seulement une petite minute ici dans ce premier barrage de top 14 et le Racing qui va transformer cet essai car Antoine Gibert va tenter cette transformation face au poteau. C'est un pénalty dans cette soirée de Coupe du Monde de football. 7-0 pour le Racing, Nico. On joue depuis moins de 2 minutes ici au stade du Hameau.
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4: Juste un point sur cette défense suisse, intéressant parce qu'on a vu le repositionnement à Monaco de Zakaria en défense et concomitamment Mourad Yakin l'a fait avec la sélection parce qu'il était aussi milieu à une époque. Donc il faudra surveiller ça parce que là la première occasion a été quand même énorme et elle venait d'une erreur de la défense suisse. Mais effectivement Zakaria rejoue aussi avec la Nati, maintenant il joue aussi en défense.
2: En défense, c'est ça, dans cette défense à 3 et les côtés droits de la défense centrale des Suisses. Suisse. Alors, le temps, le score, Morgan, s'il te plaît, Qatar-Suisse.
18: 4 minutes 0-0 entre le Qatar et la Suisse à San Francisco, groupe B.
2: France-Sénégal dans 3 jours, bien sûr. Ce sera aussi ici, derrière nous, au MetLife, où va se jouer le duel entre le Brésil et le Maroc. Mais dans 3 jours, les Bleus vont lancer leur Coupe du Monde, vice-champion du monde. Champion du monde en 2022, en 2018, pardon. Arthur Perrault est lui, tout près de l'équipe de France, où les Bleus s'entraînent aujourd'hui. Salut Arthur.
3: Salut messieurs, bonsoir à toutes et à tous.
2: Tu as assisté à la conférence de presse de Warren Zaïre-Emery et Manu Koné, Arthur.
3: Exactement, Warren Zaïre-Emery très bavard, hein. D'ailleurs notamment au moment d'aborder sa frustration. Ouais, il a vraiment progressé en termes de communication, lui qui était déjà très intéressant dans le contenu, mais il a encore fait des progrès très intéressants au moment d'évoquer sa frustration lors de sa non-titularisation pour la finale de Ligue des Champions le 30 mai dernier. Et voilà, aussi pour parler de ses coéquipiers, notamment l'hésitation qu'a encore Didier Deschamps entre Désiré Doué et Bradley Barcola sur le côté gauche. Voilà, en expliquant, en insistant pour lui que c'est vraiment une question de profil, mais ça on en a déjà beaucoup parlé. Mais voilà, deux très bonnes conférences de presse aujourd'hui pour les joueurs de l'équipe de France. Entraînement à venir, messieurs, premier entraînement à huis clos.
18: Ouais, la frappe suisse, c'est détourné, la belle horizontale d'Abulada, c'était bien trouvé. Abischer sur la droite pour son partenaire et l'attaquant Vargas, la frappe croisée du pied droit et Abulada qui se couche bien sur sa droite. Une belle occasion partout et les gardiens mis à l'honneur. 6 minutes à San Francisco, 0-0 entre le Qatar et la Suisse.
2: Arthur.
3: Oui, donc je le disais, séance d'entraînement à huis clos qui va démarrer dans une grosse demi-heure où le sélectionneur va pouvoir travailler pour la première fois à l'abri des regards. Voilà, son dispositif tactique, c'est différentes animations sur le terrain, notamment dans le secteur offensif, à guetter évidemment les états de forme de William Saliba, Aurélien Tchouaméni ou encore Théo Hernandez qui n'ont pas participé à la séance d'hier.
2: Arthur Perrault en direct de la Bentley University. L'entraînement va démarrer dans un instant. Tu nous tiens au courant et tu restes avec nous, Arthur, parce qu'on va parler du sélectionneur. Didier Deschamps joue-t-il gros pour sa dernière avec les Bleus? Dernière compétition, 14 ans à la tête de l'équipe de France. 5 compétitions, c'est donc la 6e. 2 Coupes du Monde, 3 euros pour l'instant. Une seule victoire en 2018, 3 finales jouées, 2 perdues. Est-ce qu'il joue sa postérité, Deschamps, sur ce mondial, les amis, s'il échoue avant la finale, s'il ne gagne pas, qu'est-ce qu'on retiendra? Uniquement la victoire en 2018 et les finales. On dira bravo, merci monsieur Deschamps. On dira finalement tu n'as gagné qu'une fois en 6 compétitions. Kevin.
1: Moi je sais ce que je dirais, en tout cas c'est sûr, parce que je le dis depuis le début. Pour moi, quand cette fameuse phrase qui dit bien sûr le sport de haut niveau, en préambule je vais quand même le dire, c'est très difficile, et atteindre le dernier carré des compétitions, ça reste de très très beaux résultats. Mais quand on dit Didier Deschamps il gagne, est-ce qu'on parle des titres? Oui, je crois que beaucoup de gens qui disent Didier Deschamps gagne, il veut dire que Didier Deschamps gagne des titres avec l'équipe de France. Il a gagné un titre majeur et, disons, une Ligue des Nations. Si on considère que la Ligue des Nations, c'est un titre.
2: Voilà,
1: mais pour moi, non. Donc, il a gagné un titre en 16 ans. C'est déjà très bien. Mais c'est pour ça que, pour moi, il faut que l'aventure se termine pour laisser la place à quelqu'un d'autre.
2: Ça, c'est très bien.
1: Et qu'on puisse... moi, peu importe, hein, qu'il gagne la Coupe du Monde ou pas, ça ne changera pas ce que je pense de Deschamps. Voilà, bon sélectionneur, entraîneur, qui, pour moi, aurait pu mieux faire avec cette équipe et avec ces générations-là, c'est-à-dire ne pas gagner un titre, mais en gagner au moins deux, puisqu'il n'a pas été loin de le faire, notamment à l'Euro 2016 et à la Coupe du Monde 2022.
2: Flo, qu'il arrive en 2026, son bilan sera très positif.
4: Je pense qu'il y a un truc sur lequel tout le monde peut s'accorder si on fait une sorte de trêve, de débat, c'est de dire que c'est un gars et un sélectionneur important dans le management et dans ce qu'il a pu apporter en termes d'état d'esprit à ses groupes et qui a rapporté une Coupe du Monde.
1: Si tu me permets, il a bien mis en place le cadre.
4: Ouais,
1: remis en place le cadre.
4: Et ça, je pense que toutes les entreprises qui feront travailler Didier Deschamps ensuite en animation, en séminaire et en coaching feront un bon recrutement. Après, il y a deux. Après, j'ai une sous-division.
1: Ça dépend, parce que la communication, c'est pas son truc.
4: Non, mais quand même, le management, tu peux expliquer à des petites salles à 10 personnes comment ça se passe. Là, je pense que dans la vie de groupe et dans le vestiaire, il sait faire. Après, je fais une division en deux. Le grand public va garder une image très positive de Deschamps, parce que dans l'état d'esprit, c'est le sélectionneur des Bleus qui a duré longtemps et qui a rapporté donc un titre de champion du monde. Puis après, dans l'autre partie, les fans de foot, les spécialistes et ceux qui regardent le contenu, bah, ils vont être un peu frustrés, comme disait Kevin, et ils vont avoir des choses à redire. Et pas forcément, t'es pas obligé de baver, de bailler parce que t'as gagné un titre de champion du monde. Tu peux dire, bah oui, je me rappelle nos débats pendant le dernier Euro. on s'est ennuyé ferme très longtemps et on l'a dit dans beaucoup, beaucoup de matchs. Donc oui, quand tu suis le foot de près et quand tu aimes ce jeu et quand tu dépasses même le cadre des nations et du chauvinisme qui préside parfois à certains débats, bah, tu as le droit de dire que tu es hypé par Luis Enrique avec le Paris Saint-Germain comme entraîneur et puis moins par le sélectionneur Didier Deschamps. Ou que tu as aimé ce qu'a fait Joachim Löw aussi avec l'équipe d'Allemagne et puis moins ce qu'a fait Didier Deschamps. Ça, c'est la réalité. Mais ça, c'est la réalité, on va dire, des spécialistes de foot et de ceux qui suivent le foot au quotidien. Moi, je pense que dans le grand public, ils gardent l'image d'un winner, parce que quand tu gagnes une Coupe du Monde, bah, oui, c'est quand même énorme.
2: Oui.
4: Et ça restera. Et quel que soit, pour répondre à ta question, quel que soit finalement ce qui va se passer là. En revanche, pour les spécialistes.
2: 6 compétitions, une seule victoire. Quel que soit ce qui va se passer.
4: Mais il n'y a pas que ça. Et les finales, ça compte, c'est pas pour
2: rien. Oui, mais c'est pas gagné. On va prolonger le débat dans un instant avec vous au 32-16 quand même, sur la postérité.
18: La passe en retrait de Ricardo Rodriguez et la frappe juste au-dessus de Doyle. Deuxième occasion pour les Suisses. Encore une fois, c'est Doyle tout à l'heure. C'est l'arrêt du gardien qatarien. Et cette fois-ci, sa frappe du gauche passe au-dessus de la barre du Qatar. Toujours 0-0 dans cette partie entre le Qatar et la Suisse dans le stade de San Francisco.
2: On parle de Deschamps dans un instant, prolongé avec toi Kevin. D'abord le rugby, c'est important, le match de barrage qu'on vit ensemble sur RMC. Pau a réduit l'écart, Eddy Artigot.
19: Oui, Nico rappellera l'ouverture du score, un superbe essai de Léo Carbono avec Maxime Bonhomme qui était de la fête évidemment. L'essai a été transformé alors que là les Palois sont à un mètre de la ligne d'en-but, mais il y avait une réduction de l'écart avec une pénalité face au poteau pour Joe Simons. Le score de 7-3 en faveur du Racing. On joue, Nico, depuis un petit peu moins de 9 minutes dans cette première mi-temps.
2: Alors Deschamps, appelez-nous au 32-16. Respect éternel, quoi qu'il arrive, pour le sélectionneur des Bleus. On va en débattre ensemble. Venez avec nous en parler. Kevin, tu voulais rajouter quoi?
1: Bah, je disais que comme tu as dit, il a fait des finales, c'est magnifique. Mais moi souvent je dis, bah, ce qu'ont fait les Pays-Bas dans leur histoire, c'est magnifique. On me dit, ah ouais mais ils n'ont pas gagné. Ah ouais mais ils ont fait 3 finales. Ah ouais mais ils n'ont pas gagné. Et bah, donc Didier Deschamps, il a gagné une fois et le reste il n'a pas gagné.
2: Il a gagné avec un matériel quand même très fourni, hein, Deschamps, sous la main quand même, hein, depuis 14 ans.
4: Si tu
2: il a des générations rares, extraordinaires dans l'histoire du football français, simplement. Évidemment, il faut mettre en avant sa capacité de manager, le cadre qu'il a installé, surtout après les fiascos successifs, Nice-Na, puis l'élimination après un euro raté en 2012 sous Laurent Blanc. C'est vrai qu'il a remis la France dans un état d'esprit de gagnant, en fait.
4: Mais après, si tu rentres dans le débat, puisque tu acceptes de dire, et moi je viens de suivre là-dessus, de dire, comme dit Kevin, t'as pas gagné, ça compte pas. Ok. Et Deschamps, il s'est un peu condamné à ça aussi par son style. C'est-à-dire que comme tu n'avais pas de plaisir dans le jeu et d'animation offensive intéressante, eh ben, tu disais, bah, gagne, parce que sinon, on te suivra pas. Ça, c'est le débat qu'on peut avoir. Et c'est le débat, d'ailleurs, c'est assez intéressant de voir qu'il a décidé de faire cette petite révolution personnelle pour ce dernier mondial en essayant.
19: Laissez, messieurs de la section paloise, après 10 minutes de jeu, la belle révolte, une pénale touche trouvée par Joe Simons dans le couloir avec un alignement au grand complet, la prise de Sacha Zegger, Kolasvili qui y va dans un premier rush et finalement eh bien c'est Hugo Radu, le deuxième ligne international, qui eh bien aplatit sur la ligne quasiment à côté du poteau gauche du Racing 92. Et pour la première fois de la soirée, Pau qui passe devant, qui mène désormais 8-7 avant la transformation à venir pour ce même Joe Simons. Déjà deux essais donc dans cette rencontre de barrage. Avantage à Pau, Nico, qui mène 8-7.
2: Flo, tu parlais de l'évolution tactique même, hein, presque philosophique,
4: oui,
2: de Deschamps.
4: C'est assez étonnant de voir quand même que les sélectionneurs qui disent « moi j'écoute rien, on s'en moque de tout ce qui se dit autour », en fait c'est faux. Parce que si Deschamps se moquait de ce qui se dit autour, il aurait continué avec son mantra et son ADN, à savoir des équipes solides, son 4-3-3 et j'y vais. Et non, il a décidé quand même, alors évidemment... lié aussi, comme tu l'as dit, aux générations qu'il a, au fameux matériel. Il a encore dit récemment, j'ai de la qualité quantitativement.
2: Ouais, il a le meilleur matériel parmi les 48 sélections, je pense. Donc, en faire un débat de ça, avec l'Espagne, je pense.
4: Ouais, donc il a effectivement décidé de prendre son risque. Moi, ma seule interrogation, elle est très simple. Elle est que je sais ce qu'il sait faire en solidité, dans
18: le
4: cadre.
18: Oh, le gardien qatarien qui vient frocher l'attaquant suisse, et pénalty pour la sélection de Mourad Yakin après 14 minutes.
2: Pénalty incontestable, ouais, hein, les amis. On va le revoir tranquillement, mais là, je pense que...
4: Il a découpé tout, ils sont blessés tous les deux.
1: Ouais, il a raté sa sortie et là, il a pris un gros coup.
18: Ah, il a pris un KO, je pense. C'est KO, le gardien Bounaga, le gardien qatarien, allongé face contre terre, ça ne bouge pas. 14 minutes, pénalty à venir pour la Suisse.
4: Là, Morgan Mori, il est sur les KO.
2: La Suisse, c'est ça.
4: Là, c'est
2: pas
4: direct. Hein.
2: C'est pas un hippon parce qu'il finit sur le ventre, hein, le gardien. Mais bon, on va quand même s'enquérir de sa santé.
4: Mais tu sais que c'est une vraie question, d'ailleurs. Je me suis posé ça hier.
1: Il y a hors-jeu pour moi.
2: Ah ouais.
18: C'est possible, la déviation de la tête de Brelem Bolo. C'est possible.
1: Ouais. Il y a peut-être.
2: Ouais, possible. Ça va être checké de toute façon.
4: Il y a une vraie question qu'il faudra qu'on aborde et qu'on ouvre dans le milieu médical. Non, mais en général, hein, pour le foot, c'est les commotions. Parce qu'hier, j'ai vu.
2: Le grand combat de Raphaël Varane, ça.
4: Hein. Je te dis que le choc hier qu'on a vu tête contre tête classique, hein, qui arrive dans plein de championnats, où le cerveau touche l'enveloppe crânienne, c'est un truc qui arrive à tout le monde. Sauf que ça, c'est commotion et que derrière, au rugby, ils ont traité ça. Alors évidemment, sur des chocs bien plus récurrents. Mais moi, je pense qu'au foot, on est un peu en retard parce qu'il y a des chocs de ce style-là, tête contre tête. Là, il y a un choc énorme de la hanche de l'attaquant suisse contre la tête du gardien.
1: C'est simple, le gardien fait faute avec la tête.
18: Il plonge tête en avant sur la hanche de Romeo Freuler et il ne touche même pas le ballon.
2: Ce serait le premier pénalty sur une faute de la tête, quoi. C'est rare, quoi. Fauché par la tête.
4: Et surtout que c'est pas du gardien qatarien. On n'est pas certain que ce soit le même gardien qui soit face au tireur de pénalty, si le pénalty est confirmé.
2: On voit ça dans un instant. Il y a un check pénalty pour l'instant, Morgan.
1: Oui. Juste pour finir sur Didier Deschamps, moi, il y a un truc.
2: Et après, j'ai une question à poser à Arthur Perrault qui est avec nous.
1: Il y a un truc clairement qui me plaît pas et que je pourrais lui reprocher, c'est de ne pas s'être inclus dans la politique du football français, notamment en formation. Quand t'es 16 ans dans une sélection, quand t'es 14 ans, même si on peut.
2: Ça l'intéresse pas lui, ce qu'il veut gagner avec ses meilleurs joueurs qui sont éparpillés.
1: Les meilleurs joueurs, il aurait pu faire partie un petit peu de leur évolution. Pour moi, tu dois faire. Alors, t'es pas obligé de faire une Bielsa qui entraînait les seniors, les U20, les U18 et qui s'occupait de tout. Mais pour moi, tu dois t'inclure. Moi, j'ai été 9 semaines à Clairefontaine il y a 3-4 ans. Je l'ai pas croisé une fois. Enfin, je sais pas. Pour moi, t'es le personnage numéro 1 du football français. Faut inclure un petit peu plus dans la vie notamment de la DTN et de la fédération.
2: Alors, pénalty ou pas pénalty, Morgan Maury, Qatar-Suisse.
18: Les joueurs sont dans l'attente, en tout cas l'arbitre hondurien a fait sortir tout le monde de la surface de réparation. Denis Zakaria à la balle, Brelem Bolo, il la passe à Brelem Bolo. Pénalty pour la Suisse à venir, 16e minute, ça va peut-être déverrouiller ce match. Et l'arbitre qui va donner un carton jaune à Abou Nada, le gardien qatarien qui s'est épongé le front, qui a beaucoup bu, qui s'est aspergé. Premier pénalty à venir pour les Suisses et se lancer dans cette rencontre. 16e minute, pénalty pour Brelem Bolo, l'ancien de Monaco, le joueur rennais qui recule de 3-4 pas pour sa prise d'élan. Les joueurs qatariens sont à la limite de la surface de réparation. L'arbitre, M. Martinez, rappelle les règles au gardien qatarien. Brelem Bolo dans un instant pour frapper ce pénalty. 16 minutes et 16 secondes. Est-ce que la Suisse va se lancer dans cette rencontre face au Qatar et permettre de respirer un peu plus facilement face au bloc qatarien? 16 minutes et 25 secondes. L'arbitre fait encore la police avec les Qatariens. La prise d'élan en marchant de Brelem Bolo. Le contre-pied, c'est parfait. 16 minutes, 1-0 pour la Suisse face au Qatar.
2: Vous entendez le bruit du filet, magnifique, les micros dans les filets des buts. C'est superbe. Merci Morgan. 1-0 pour la Suisse qui mène donc face au Qatar. Arthur Perrault, avant de te libérer, désolé, t'as gardé un petit peu plus. Toi qui observes Deschamps depuis longtemps déjà, est-ce que tu vois une évolution également dans son comportement? Est-ce que tu le sens plus détendu, plus souriant aussi, dans sa communication notamment?
3: Détendu, oui, c'est vraiment l'image qu'il veut renvoyer, hein, aussi la proximité avec les différents suiveurs de l'équipe de France. Mais là où il n'a pas changé, et ça tout le monde l'a vu, c'est en recadrant notamment les joueurs comme Lucas Hernandez qui eux se sont un petit peu emballés en expliquant que l'équipe de France arrivait dans une position de favori et que voilà, il y avait énormément d'attentes autour de cette équipe. Là, c'est bien le même Didier Deschamps qui est en place. Et c'est le même qui, par exemple, aujourd'hui, va tout faire pour éviter qu'il y ait la moindre information qui fuite sur cette séance d'entraînement qui est très importante. Donc, il y a le côté pile devant les médias où il est vraiment très, très détendu. Mais il y a le côté face où c'est vraiment le même avec la même rigueur et la même intransigeance au quotidien.
2: L'entraînement commence dans moins de 10 minutes, c'est ça, Arthur, hein ?
3: Exactement, dans 8 minutes précisément, la Bentley University. Entraînement à huis clos, on le rappelle.
2: La chaleur, toujours.
3: Abominable.
2: 32 degrés à l'ombre, très dur. Tout le monde en a, j'y parie. Hein. Tout le monde est en sueur, c'est terrible.
3: 31 à l'ombre, et donc au ressenti, on va monter, aller à 36, 37 facilement. Il faisait déjà très chaud hier. On a vu passer quelques photos d'ailleurs sur le compte de la Fédération Française de Football, comme on vous l'expliquait un peu plus tôt cette semaine sur rmcsport.fr. Il y a les différentes petites astuces mises en place par le staff de l'équipe de France avec des serviettes glacées, comme c'est le cas, on a pu le voir récemment à Roland Garros pendant les temps morts. mais aussi voilà, énormément d'hydratation, entre 4 et 6 litres consommés par jour par les joueurs de l'équipe de France.
2: Merci Arthur d'avoir été avec nous dans l'After Live intégrale Coupe du Monde. Bonne séance d'entraînement à vous. Les bonne infos soirée, à venir dans l'After Live, bien sûr. La question, la grande question, est-ce que Saliba sera avec ses coéquipiers, lui qui a manqué l'entraînement hier à cause de gênes toujours au dos. Le rugby également, c'est un barrage et Pau est donc repassé devant face au Racing. Eddy Artigot.
19: Oui Nico, Pau qui mène 10-7 puisque l'essai d'Hugo Radu après le visionnage à la vidéo a été transformé par Joe Simons. 3 points d'avance pour les Béarnais au quart d'heure de jeu, mais c'est un nouveau gros temps fort pour les joueurs du Racing, mais c'est un en avant de Romain Tao Fifenois, le capitaine. Ce score donc de 10-7, ouais, 16 minutes en première mi-temps. Tu parlais de la chaleur Nico, il fait 33 degrés ce soir au pied des Pyrénées, donc une très très forte chaleur pour ce premier barrage de top 14. Avantage à Pau qui mène 10-7.
2: À la 20e, Morgane Maury entre le Qatar et la Suisse.
18: Oui, 1-0 pour les Helvètes grâce à la réalisation de Brel Embolo sur pénalty, plat du pied droit, il la met à gauche, le gardien plonge du mauvais côté, 1-0 20e minute. Est-ce que ça va réveiller l'équipe de Roulen Lopetegui? À voir, les Suisses qui se lancent parfaitement dans cette poule qui est à leur main avec la Bosnie-Herzégovine, le Qatar et le Canada. C'est peut-être une bonne rampe de lancement pour l'équipe de Mourad Yakin. 1-0, 20 minutes, réalisation sur pénalty de Brel Embolo sous les yeux de Gianni Infantino et de Youri Djorkaeff.
2: Qui voit un maximum de matchs. Ah, Youri, ambassadeur de la FIFA. On en parlait l'autre jour, là, le contingent d'anciens joueurs. Les Roberto Carlos, les Youri Djorkaeff sont là, les Ronaldo viennent ici, ils sont servis, ils sont logés.
3: Ça croque.
2: Ils sont nourris. Je pense que ça fait partie des plus gros croquages de l'histoire. Peut-être.
3: Le croquage FIFA, c'est pas mal.
2: C'est pas un croquage parce que t'es invité, tu sollicites pas, c'est eux qui t'invitent.
3: Ah oui, non, c'est sûr.
2: C'est pas ça.
18: Le ballon
2: c'est
18: pour les Suisses dans la surface, Zakaria et la parade de Abounada. Super, après son choc tout à l'heure, sa commotion, il s'est bien réveillé sur cette parade avec la frappe du gauche de Denis Zakaria. 21e minute, Suisse 1, Qatar 0.
2: Deschamps, on en parle avec vous bien sûr. Dernière Coupe du Monde pour lui avant de passer la main à Zinedine Zidane. Est-ce que vous pensez que. La fin, le crépuscule approchant, on va le regretter quand même. Là, c'est une question presque personnelle que je vous pose.
3: Non.
2: Ne regrettera pas. Non, quoi qu'il arrive, pour toi.
3: Pour une raison très simple.
2: Tu diras pas a posteriori, quand même, pas du l'incarnation du poste,
3: pas du
2: le cadre qu'il a installé, alors, l'assurance, la stabilité, la régularité, la constance.
3: Pas du tout, pour plusieurs raisons. Et c'est pas du tout négatif ce que je vais dire. Hein. Je respecte tout le travail de Deschamps, mais je vais pas le regretter parce que d'abord, c'est trop long, 14 ans. Pour moi, c'est trop long. Moi, je suis pour en politique comme en sport pour des mandats plus courts. Donc, je pense que c'est beaucoup, beaucoup trop long. Je suis pas pour virer les coachs au bout d'un an, hein, mais en l'occurrence, je pense que tu n'as pas assez de renouvellement, tu n'as pas eu assez tactiquement de choses nouvelles avec Deschamps, et donc tu en as assez. Et puis maintenant, je vais parler de la communication. Alors oui, on dit il est très fort parce qu'en fait il bloque. C'est du blocage réorientation sur toutes les confs.
2: Ça, c'est une bonne communication.
3: Alors c'est une bonne communication sans doute pour la Fédé, parce que vraiment il est sans doute, comme on dit, très fort. Mais moi j'en peux plus de ces confs de presse où on s'ennuie mortellement. Donc pour répondre à ta question, non, je vais pas le regretter. Je respecte tout à fait ce qu'il a fait. Tant mieux pour lui. Moi je pense que quand je l'entends, ce que je trouve très fort, et c'est pourquoi je trouve que c'était déjà trop long, je trouve très fort et très intéressant qu'il ait envie d'un autre challenge. Il dit pas du tout qu'il va se mettre à la retraite. Hein. Tu sens qu'il peut prendre une autre sélection, il peut prendre un club. Très bien, tant mieux, je le lui souhaite. Mais en tout cas, par rapport à l'équipe de France, non, 14 ans, c'est bon, on a eu tout ce qu'on a vu, toutes les facettes, toutes les phrases, tous les mots, tous les passages obligés. Pas de regret.
2: Pas de regret, voilà pour.
3: J'ai envie de voir autre chose.
2: Didier Deschamps, le foot, ce match, Qatar-Suisse, Morgane Maury.
18: Nouveau carton jaune pour le Qatar avec cette fausse sur Vargas sur le côté gauche. Carton jaune pour Jassem Gaber et un coup franc intéressant pour les hommes de Mourad Yakin pour essayer, pourquoi pas, de doubler la mise et de mener 2-0 dans cette partie. 23e minute, 1-0 pour la Suisse face au Qatar. On est sur la gauche de la cage à 7-8 mètres de la ligne de touche et c'est le numéro 17, celui qui a subi la faute, Vargas, qui va se charger de ce coup franc. Essayer de la mettre sur la tête d'un de ses partenaires sous le soleil de San Francisco. C'est la mi-journée, un peu plus de 20 degrés au mercure. Il y aura la pause boisson dans quelques instants. Vargas avec le pied droit sur la gauche de la surface de réparation. Deux Qatariens dans le mur. Il y a 1, 2, 3, 4, 5, 6 joueurs suisses dans la surface de réparation pour essayer de tromper Abounada qui a fait deux belles parades. Alors il s'est raté sur le pénalty de Mbolo, mais il a fait deux beaux arrêts. Le gardien Qatarien, un septième Suisse est entré dans la surface, coup franc direct par Vargas. C'est repoussé par Gaber, l'homme qui a reçu le carton jaune. 1-0 pour la Suisse face au Qatar dans cette partie, 24e minute.
2: On va rester avec toi. D'abord, un point détour vers le rugby. Pau, Racing 92, Eddy Artigot.
19: La 19e en première mi-temps, Nico, et avantage à Pau qui mène 10 à 7. Ce sont pourtant les Franciliens qui avaient marqué les premiers. Un magnifique essai de Léo Carbonneau transformé par Antoine Gibert et puis une pénalité de Simons et un essai d'Oradou transformé par ce même Simons permettent à Pau de mener donc de 3 points. Et puis une mauvaise info pour Pau, la sortie sur blessure de Thomas Laclaïa, le pilier droit international qui semble se plaindre de la cheville, donc remplacé par Tokolahi. Avantage à Pau qui mène de 3 points. On joue la 19e en première mi-temps.
2: C'est le moment de la pause fraîcheur de ce Qatar Suisse. Morgan Mori, le temps, le score.
18: 1-0 pour la Suisse face au Qatar, 25e minute, une pause fraîcheur qui arrive juste avant un corner pour la Suisse de la gauche vers la droite.
2: Et nous aussi on fait une pause très rapide. À tout de suite sur RMC.
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25: Nicolas Jamain.
2: Avec Kevin Diaz, avec Florent Gautreau, on est ensemble en direct de New York où il est 15h30, 21h30 en France. Un match a débuté il y a 25 minutes. Il oppose le Qatar à la Suisse sous les yeux de Morgan Mori. Ça se passe en Californie, stade Santa Clara. Morgan.
18: Oui, la Suisse qui mène 1-0 grâce à Brel Embolo sur pénalty à la 17e minute. Corner à venir pour la sélection de Mourad Yakin après un ballon dégagé par Gabert sur un coup franc de Vargas. Corner pour les Suisses tiré de la gauche vers la droite. À voir s'ils vont être capables de doubler la mise. Les Suisses sont déjà en position. Les Qatariens sont en train de revenir dans leur surface de réparation. 27e minute, Nicolas, dans 30 secondes, 40 secondes. Corner pour les Suisses face au Qatar.
2: On va suivre ça avec toi, bien sûr, après cette pause fraîcheur. Jürgen Klopp, hein, il ne supporte pas la pause fraîcheur. Il en a parlé ces dernières heures. Il a dit le football est pris en otage par les dirigeants installés dans des bureaux climatisés. Insupportable.
4: Mmh. Voilà. C'est vrai que moi non plus, je m'y fais pas. Parce que tu vois,
2: avant un corner en plus,
4: c'est tout terrible. Ce qu'on disait de positif là, sur l'avant-match, ouais. Sur ce soleil. C'est dans le rythme et dans déjà les reproches qu'on peut faire au manque de temps de jeu effectif, c'est un truc que j'aime pas.
2: Le corner, Morgan.
18: Corner frappé au sol par Vargas en deux temps, on aurait dit à la rémoise. Le ballon qui est pour Ricardo Rodriguez du gauche en glissant. Abunada qui s'en saisit. 27e minute, 1-0 pour la Suisse face au Qatar à San Francisco. On est dans le groupe B, la Suisse virtuellement leader devant la Bosnie et le Canada.
2: À minuit, le match de la phase de poule. N'ayons pas peur des mots, le Brésil face au Maroc. Le Maroc, demi-finaliste de la dernière Coupe du Monde. Le Brésil, quart de finaliste. Neymar ne sera pas sur le banc ce soir, il est toujours blessé. Et on en parle avec une légende du football brésilien, français, lyonnais. Chris est avec nous. Salut Chris.
26: Salut, bonsoir, bonsoir à tous.
4: Bonsoir.
2: Tout va bien ?
26: Oui, ça va, tout va bien.
2: Excité par le match qui arrive là ?
26: Oui, excité, animé et confiant.
2: Et confiant, on va en parler bien sûr. Tiens Chris, dans quelle catégorie tu places le Brésil pour la Coupe du Monde là ? Commençons par ça déjà. Outsider, favori ?
26: C'est dur de dire ça, mais aujourd'hui je ne vois pas le Brésil favori, mais on pourrait être la surprise.
2: Et sur ce match-là face au Maroc ?
26: Ça va être un match assez difficile, mais je pense que... on va gagner, je pense que on a la qualité, on a une équipe type aujourd'hui qui peut montrer quelque chose d'important dans ce premier match de la Coupe du Monde.
4: Équipe type sans Neymar quand même, Chris.
2: La question c'est, est-ce que Neymar fait partie de l'équipe type,
4: voilà.
2: Chris ?
4: Bonne question déjà.
26: Aujourd'hui non, parce que ça fait depuis qu'Ancelotti elle est là, Neymar il n'était plus appelé en équipe nationale. Donc ça veut dire que équipe type, non, Neymar il fait pas partir. C'est un joueur important aujourd'hui dans l'effectif, dans le vestiaire. avec son expérience. Et tout le monde attend son retour de blessure, oui, bien sûr. Et on sait la capacité qu'il peut changer un match, même s'il joue 15 minutes, 20 minutes. Mais aujourd'hui, on ne peut pas compter sur lui.
4: Mais à moi. Pardon, excuse-moi, juste une question sur. Parce qu'hier, on a eu Demetrius Ferreira, c'est l'ancien joueur de Bastia, entre autres.
0: De Marseille.
4: Et de Marseille. Et ils nous parlaient de la faiblesse des latéraux, Chris. Alors, toi qui as été un grand défenseur central, mais on sait qu'il y a une tradition sur les latéraux dans l'histoire du Brésil et des Coupes du Monde et du Brésil tout simplement, hein, les Cafu, les Roberto Carlos et compagnie. Est-ce que toi, tu penses aussi que ça fait partie des points faibles de cette équipe?
26: Oui, je pense que après Roberto Carlos et Cafu, on n'a pas eu vraiment des titulaires en équipe nationale.
1: Il y a eu Dani Alves et Marcelo quand même.
26: Oui, mais bon, il avait Belletti à l'époque de Cafu, il avait Junior qui était champion du monde en 2002. Mais c'est vrai que c'est le point faible de notre équipe aujourd'hui, c'est les latéraux. Aujourd'hui, Westlake, c'était c'est un jeune qui malheureusement est blessé et on n'a pas un remplaçant justement pour appeler une équipe nationale. Donc ça veut dire qu'on doit faire avec un autre système, d'autres joueurs.
2: Avec Alexandro et Ibanez, hein, qui jouent à la Roma. Alors,

0: Je pense qu'il a cette capacité de cette responsabilité. On a quand même des joueurs leadership dans cette équipe. Quand on prend Casemiro, qui c'est un leader, c'est un capitaine. Bruno Guimarães, qui c'est capitaine de son équipe. On prend Marquinhos, qui est capitaine longtemps à Paris. Gabriel Magalhães, qui a fait une saison énorme à Arsenal. Oui. Donc, ce sont des joueurs qui peuvent faire la différence. Maintenant, c'est juste assumer ces rôles de leader.
1: Ouais, Vinicius pour l'instant ne l'est pas en tout cas technique, mais c'est vrai que quand on regarde la composition probable, Kevin et Flo, ça reste quand même une très grosse équipe.
2: Oui,
1: alors Paqueta maintenant c'est plus son prime, il joue à Flamengo, mais je vais la donner la probable. Alisson dans le but, Alexandro à gauche, une charnière finale Ligue des Champions, Gabriel, Margalhaes, Marquinhos, Ibanez à droite,
3: peut-être Danilo, non,
1: ou Danilo peut-être,
0: ouais. Peut-être voir. Danilo aussi, ouais, c'est la doute.
1: Paqueta, Casemiro, Guimarães, qui fait une énorme saison aussi, Rafinha à droite, qui a fait une meilleure avant-dernière saison que celle-ci, mais quand même référence mondiale. Vinicius à gauche, ouais. Si ça sourit, s'il est en forme, c'est bien. Mateus Cunha, hein, qui devrait être numéro 9, hein, Chris. Hein.
0: Oui, on est bien d'accord. Je pense qu'Ancelotti ne va pas prendre de risques. Mateus Cunha, c'est un joueur qui a joué plusieurs fois avec Ancelotti. Je pense qu'il va commencer avec lui.
1: Bon, 33 matchs, 10 buts, 4 passes. Sur le papier, elle est quand même impressionnante, Kevin. Impressionnante, en fait.
4: Moi, je le disais hier, hein, on parlait avec Younes Belhanda, qui, bien sûr, en tant que Marocain, pense que le Maroc va gagner aujourd'hui, mais c'est quand même une très, très belle équipe du Brésil. Hein. Moi, j'ai toujours été fan de cette sélection depuis tout petit. Je ne suis pas le seul, mais j'aime beaucoup parce qu'il y a de la qualité technique, il y a de la puissance quand même, il y a de l'expérience. Il manque, bien sûr, des latéraux de très haut niveau, mais c'est pas la seule sélection. En France c'est pareil, et en Espagne aussi d'ailleurs, même si Cucurella est correct, mais c'est pas non plus le meilleur joueur de l'histoire. Pour vous Chris, c'est quoi qui manque le plus à cette équipe brésilienne, à part les latéraux disons, dont on a déjà parlé?
0: Je pense qu'il manque un neuf. On a toujours des joueurs avec la capacité de marquer des buts, comme Romario, Bebeto, Ronaldo, même Rivaldo qui jouait un peu comme numéro 10, 9 et demi. Après, il avait Ronaldinho. Il avait toujours des joueurs assez décisifs. Et aujourd'hui, on a des bons joueurs, mais en équipe nationale, ils n'arrivent pas à dégager des choses positives. C'est pas positif, mais d'assumer d'être un buteur, d'être un passeur, comme Vini. Vini à Madrid, c'est le joueur en équipe nationale. Il manque encore cette assurance de prendre la responsabilité. C'est comme Rafinha, c'est pareil. Donc, je pense que c'est... on a la capacité, mais il manque encore ces neuf pour amener au Brésil, pour marquer deux buts.
3: Après, il y a une question qu'on se pose aussi, nous, c'est, et même s'il y a de la qualité, hein, c'est sur le milieu de terrain. Parce que, comme l'a dit Nico, Lucas Paqueta, que nous, on a bien sûr adoré en Ligue 1, n'est peut-être plus le Lucas Paqueta d'il y a 2 ans. Casemiro a fait une très belle saison, mais on pense aussi qu'il est plutôt sur la fin que dans son prime. Quel est ton avis, toi? Parce que les noms sont évidemment... ça claque, hein, c'est, dans cette Coupe du Monde, on a envie de voir cette équipe. Qu'est-ce que tu penses de ce milieu?
0: Je pense qu'Ancelotti, il a hésité un peu de mettre un attaquant de plus, mais comme Paqueta, c'est un joueur expérimenté, c'est un milieu offensif, c'est pour ça qu'il a changé le système, parce que la base du système, c'était un 4-2-4, et là, ça va être un 4-2-3-1, justement, avec Guimarães et Paqueta et Casemiro. Et Paqueta comme la pointe haute, numéro 10, justement pour renforcer le milieu de terrain. Donc, je pense que Casemiro, il va rester plutôt devant la défense, il ne va pas faire beaucoup de pressing assez haut. Guimarães, il a plus cette capacité de sortir un peu plus vers l'avant. Et on ne va pas voir un Brésil qui va aller chasser cette équipe de Maroc. Pour empêcher de jouer. Je pense qu'au Brésil aujourd'hui, c'est le premier match. Va laisser Maroc jouer. Maroc est en confiance à ce moment.
1: Ah, tu penses
0: qu'il y a la récupération.
1: Le Brésil va laisser le Maroc jouer, va accorder la possession du ballon aux Marocains.
0: Je crois que le début, oui. Au début,
1: d'accord.
0: Oui. et après on va jouer

0: jouer un peu. Je pense, hein, je pense qu'on va jouer un peu les contres. Après, quand on a le ballon,
1: c'est une rupture culturelle.
2: Ouais, d'une part, c'est une rupture parce que tout le monde s'attend à ce que le Brésil soit plus protagoniste. Mais c'est très intéressant justement par rapport au Maroc, parce que le Maroc, effectivement, peut faire beaucoup de mal. En transition et en attendant et en allant tuer.
1: C'est le Maroc de Wabi, le sélectionneur.
2: Le Maroc des, et puis le Maroc de 2022, c'était un peu ça aussi. Oui. Et on se disait justement que si le Brésil prenait la possession et s'exposait un peu, il pouvait être pris à revers. Donc ça sera intéressant tactiquement si, de voir si Chris a raison, parce que si c'est le cas, ce sera. En gros, il se pourrait que les deux sélections se refilent un peu la patate chaude pour donner la possession à l'autre.
3: Je ne suis pas certain que le Maroc prendra le jeu à son compte et que le Brésil les laisseront prendre leur jeu. Le jeu à leur compte. C'est sûr que les Brésiliens aujourd'hui, c'est une équipe qui sera à l'aise en phase de transition avec la vitesse de Vinicius et notamment de Rafinha, mais je les vois quand même avoir le ballon et dominer ce match.
1: Alors attention, le sélectionneur, c'est Carlo Ancelotti désormais.
3: Oui, peu importe.
1: C'est un pragmatique,
3: oui, mais
1: qui ne développe pas des phases.
3: Oui, mais ils ont, voilà, ils ont plus de technique. Ils sont,
0: le Brésil, oui, quand on aura le ballon, oui, bien sûr, on va créer, on va trouver des solutions, on va avancer, etc. Mais je pense qu'à perte de ballon, il aura le 5 minutes de pressing. Mais si on n'arrive pas, on va reculer. On va travailler bloc médian. On ne va pas rester longtemps chasser cette équipe de Maroc. Parce qu'on sait, et je pense qu'Ancelotti sait aussi, que cette équipe de Maroc travaille beaucoup la transition. Qui ont des joueurs, surtout côté droit avec Hakimi. Donc,
1: tout à fait.
0: C'est un travail qui a un Ancelotti. Si c'était. Attention,
4: messieurs, les C2, Joe Simons pour la section paloise, alors que le Racing était revenu à hauteur à 10 partout sur une pénalité d'Antoine Gibert, et bien sur cette mêlée fermée dans l'axe des poteaux du Racing, 92 à 5 mètres. La belle éjection de Dan Robson pour Joe Simons qui met les cannes et qui va donc aplatir quasiment entre les poteaux, 15 à 10 pour Pau, avant la transformation à venir pour Simons. Le score va donc passer, Nico, à 17 à 10 en faveur des Béarnais. Il restera moins de 9 minutes à jouer avant la fin de cette première mi-temps.
1: D'un peu plus de 2 heures, Maroc-Brésil, on en parle avec Chris sur RMC, l'After Live intégral Coupe du Monde, Flo Gautreau, Kevin Diaz à mes côtés, 21h42 ici en France, 15h42 à New York. Je voulais qu'on parle quand même un peu de Neymar. Quelle attente autour de Neymar pour ce mondial? On l'a dit et répété, il ne jouera pas ce match face au Maroc. On espère le récupérer la semaine prochaine. Écoutez ce que disait Carlo Ancelotti sur le rôle qu'il a au sein de la sélection.
5: De Neymar,
6: l'équipe de Neymar travaille d'arrache-pied pour qu'il se remette le plus vite possible. On s'attend à ce qu'il rejoigne le groupe la semaine prochaine. Lorsque nous avons fait appel à Neymar, ce n'était pas seulement pour ses qualités techniques qui sont incontestables, mais aussi pour son expérience et l'exemple qu'il peut donner aux jeunes au sein de ce groupe.
1: Pour son expérience et l'exemple qu'il peut donner aux jeunes au sein de ce groupe. Ce sera ça le rôle principal, Chris, de Neymar, et pas plus.
7: Aujourd'hui, je pense que c'est un joueur très important. Il a bien compris qu'il peut faire plus sur le terrain. On ne va pas juger sa capacité, analyser ça techniquement, qu'est-ce qu'il peut faire. Mais aujourd'hui, c'est un joueur important pour les autres, parce que la plupart sont des joueurs assez jeunes, qu'on a vu grandir au foot, qui l'ont comme leader. Je pense que je dis, il a ce rôle pour le moment. Mais Neymar, s'il va jouer ou pas, je pense que oui. Il va pas être titulaire, mais par contre, il va rentrer, il va jouer 20 minutes, 30 minutes. Et ces 30 minutes, je pense qu'il peut faire la différence dans deux actions, trois actions, quand il aura le ballon.
1: Oui, donc, c'est ça. Exactement. Faire quelques différences sur des fulgurances qui lui sont propres. Flo, Kevin, est-ce que vous faites partie de ceux qui pensent que il peut rallumer la lumière sur la Coupe du Monde?
3: Moi,
1: Neymar, je ne dis pas qu'il peut redevenir Neymar, mais quand même être décisif réellement dans ce que décrit Chris à l'instant, sur des fins de match dans les quarts d'heure. Est-ce qu'il en a encore la capacité? Est-ce que vous croyez possible?
3: Tu vois, quand tu regardes New York la nuit, là, il y a au-dessus de l'Empire State, il y a l'espèce de grande lumière, la couleur d'Enix. Moi, je pense que l'antenne là éclairée, ça peut être Neymar dans la Coupe du Monde. À partir du moment où il va jouer, s'il joue, pour moi, ce sera de toute façon un joyau. Même si c'est 10 minutes, même si c'est 15 minutes, voilà, c'est un des plus grands joueurs de l'histoire du foot. C'est un peu comme Messi et Ronaldo, avec beaucoup moins de récurrence et avec beaucoup plus de blessures et de problèmes. Mais bien sûr que s'il joue et s'il est là, c'est la lumière. C'est la lumière.
1: Ça va être l'impression, quoi qu'il arrive. qu'on dise, quoi qu'on dise.
5: Pas objectif, Chris, mais c'est la lumière. Non, c'est
1: fait, je pense que dès le moment où il va entrer en jeu sur le match 2 ou match 3, il va y avoir une ovation comme jamais dans cette Coupe du Monde. Ça va être une folie.
2: En fait, moi, j'accepte de dire que la Coupe du Monde, ce soit un truc un peu à part, justement. Tu viens de le dire quand tu as lancé tout à l'heure l'émission, Nico, de dire que, voilà, la couleur, les drapeaux, les hymnes. Là, moi, j'avais envie de dire juste avant, j'ai envie de voir ce que je fais rarement, alors que j'ai tendance à analyser très collectivement. J'ai envie de voir ce que Rafinha, parce que j'adore ce joueur, va déclencher dans ce match. Et t'as raison, quand Neymar va entrer sur le terrain, je dis à Ancelotti, j'ai pas tenu ce discours, si tu veux, on va dire, dans la petite froideur du printemps et des sélections qui sont arrivées, quand j'ai vu Ancelotti céder un peu à la pression populaire qui était, fallait prendre Neymar parce que sinon le Brésil entier lui aurait coupé la tête. J'ai critiqué un peu ça. Puis maintenant, j'ai dit, bah, en fait, il a raison. Parce que la Coupe du Monde.
5: Ah, c'est bien. Tu fais ton meilleur.
1: Ah, j'aime bien. Mais ça,
2: oui, vous voyez. Non, parce que je suis dans.
1: Flo aussi, il est dans sa Coupe du Monde.
2: Je suis dans la marmite de la Coupe du Monde, là, ici aux États-Unis. Et je vois que, effectivement, t'as envie de voir Neymar, t'as envie de voir Rafinha, t'as envie de voir Vini, t'as envie de voir Hendrick, même éventuellement, qui va te faire avec sa bouille, là.
1: Mais que le Brésil, pour ça, c'est quand même incroyable, en réalité.
3: Franchement, j'avais envie de voir João Pedro aussi. J'avais envie de voir João Pedro aussi.
1: Non, mais vous vous rendez compte,
2: j'ai envie de voir des Italiens.
1: Le sourire revient quand on parle du Brésil tout de suite, alors qu'on a dit sélection, perte de vitesse, moins sexy. Chris, certains disent que le Brésil n'est plus le Brésil, mais le Brésil est éternel, Chris. Je sais pas ce que t'en penses. Et comment le peuple brésilien le vit aussi au pays. Quand le Brésil entre en lice dans une Coupe du Monde, c'est le plus gros événement de la phase de groupe.
7: Ah oui. Nous, le peuple brésilien, quand il a des matchs du Brésil, c'est comme le jeu férié. Donc, le pays, ça s'arrête. Et je pense qu'on a vécu tellement des moments difficiles pendant 4 ans, avec 4 coachs différents, des résultats qui n'étaient pas bons. On avait des doutes si on allait se qualifier pour la Coupe du Monde ou pas. Donc aujourd'hui, les joueurs, ils ont plus de doutes. Aujourd'hui, les 26 sont là. Donc, je pense que c'est à eux de faire le boulot maintenant. C'est pour ça que, avec le peuple brésilien, on est tous derrière eux. Et ici, Neymar est là parce que tout le monde le croit. Et ça, c'est beau. Ça, c'est beau de voir tout ça.
8: Et après, très belle occasion pour le Qatar, Edmilson Junior, la frappe en glissant du pied droit, mais encore une fois Kobel, le portier suisse, qui sort le bon arrêt du pied. Corner à venir pour le Qatar, de la droite vers la gauche. 43e minute, 1-0 pour la Suisse face au Qatar.
2: C'était aussi un hommage au Brésil, Edmilson Junior. Ça doit faire partie des naturalisés.
1: Le belgo brésilien naturalisé Qatar. Et le corner rapidement avec Morgan. On le vit avant de poser une dernière question à Chris.
8: Le corner pour le Qatar avec Afif qui discute avec l'arbitre de coin. Pas d'accord. Il lève le bras. Est-ce qu'il va la mettre au premier poteau? Il y a pratiquement toute la sélection qatarienne dans la surface de réparation. Et lance une tête suisse. 44e minute. 1-0 pour la Suisse face au Qatar à San Francisco, groupe B.
2: En fait, je vais revenir aussi sur un point, Chris, c'est le sélectionneur. Est-ce que c'est pas une très bonne idée par rapport aussi à tous nos débats qu'on a eus, et on a déjà pris un virage où tu veux des révolutions tactiques, où tu te dis qu'est-ce que cette Coupe du Monde va nous apporter. Puis on a dit l'autre jour dans l'after, bon, en fait, les Coupes du Monde, il n'y a pas vraiment de révolution tactique, il y a beaucoup de pragmatisme, il y a beaucoup de solidité et de joueurs clés qui font la différence. Il n'y a jamais eu dans l'histoire, c'était un peu notre conclusion, de vraies révolutions à l'occasion d'une Coupe du Monde. Il y en a parfois sur des années et des saisons de Ligue des Champions avec des coachs de clubs qui ont du temps pour mettre tout ça en place. Donc finalement, est-ce que c'est pas une bonne idée, Chris, d'avoir pris Ancelotti, qui est, comme tu disais, Nico, l'archétype du coach pragmatique, qui ne va pas s'embarrasser de révolution tactique, qui va essayer de tirer le meilleur des 26 dont tu as parlé. Chris.
7: Oui.
1: Ah. Oui. Est-ce que Ancelotti, ce n'est pas la meilleure nouvelle qui soit arrivée au Brésil?
7: Oui, je pense, parce qu'aujourd'hui, on a parlé tout à l'heure. Si au niveau tactique, qui est par rapport à l'équipe de Maroc, peut-être qu'on va attendre cette équipe de Maroc jouer. Si c'était un coach brésilien, peut-être qu'il n'allait pas faire ça, parce que c'est le joga bonito d'aller vers l'avant, etc., etc. Pensez qu'à nous. Avec l'arrivée d'Ancelotti, je pense qu'Ancelotti, il va jouer, il va demander de jouer, mais par contre, sans le ballon, il a un système, il a un projet de jeu. Tout le monde défend, tout le monde revient, tout le monde va faire le pressing ensemble, recule ensemble. Et malheureusement, c'est dur de dire ça, mais l'école brésilienne, on n'a pas encore ce niveau tactique pour transmettre aux joueurs.
1: Chris, merci beaucoup d'être venu dans l'After Live. Bon match à toi.
4: On espère que tu vas te régaler. Puis on se rappelle hein, pendant la Coupe du Monde pour suivre la sélection brésilienne. Merci Chris.
0: Bah merci, merci à vous.
2: Merci, salut Chris. Merci.
4: Écoutez l'ambiance derrière, c'est l'ambiance. Le Brésil arrive dans le mondial. T'entends la musique là. Kevin en train de danser dans le studio, c'est dingue. Kevin enlève son t-shirt, c'est fou.
5: Spectacle, le Brésil.
4: On dit que c'est un américain, mais en fait c'est un brésilien, Kevin.
2: C'est un citoyen du monde.
4: Bravo, il est aussi anti, hein, c'est un voisin du Brésil.
5: Et oui, exactement.
2: J'étais à.
5: Quand t'es anti et portugais, t'es un peu brésilien.
2: Dans les tribunes du Brésil-Maroc.
4: Waouh. 3-0 à l'époque.
2: J'ai commenté Brésil-Maroc.
5: Ah oui. À la télé.
2: Incroyable. Sur une chaîne. Un peu confidentiel qui s'appelait France Supervision.
5: C'était TV5 Monde.
2: Ouais, c'était un peu l'équivalent, mais enfin ils avaient créé un truc sur le 4 tiers, le 16 neuvième, je sais pas pour quelle raison. Bref, c'était de mémoire à la Beaujoire. J'ai commenté avec Fabrice Picot, l'ancien joueur de Nantes d'ailleurs. Et donc c'était le premier but de Ronaldo dans la Coupe du Monde 98.
4: 3-0 pour le Brésil. Absolument. On parlera du Maroc dans un instant. Vous le savez, supporter marocain, 32-16 ouvert. Qu'attendez-vous de votre sélection? Minimum demi-finale. Vous êtes ambitieux, on le sait, on vous a croisé dans les rues de New York et du match ce soir face au Brésil. Est-ce que ce serait forcément un exploit de voir le Maroc battre la Seleção de Carlo Ancelotti? Les directs, c'est important, on approche des mi-temps, notamment au rugby, le match de barrage de top 14 pour Racing 92.
9: Et direct, ouais, Nicolas, dernière seconde de cette première mi-temps. Et Pau ne mène plus que 17-13. On le disait, la réduction de l'écart du Racing 92. Le Racing qui a été vraiment à deux doigts de marquer un essai avec une nouvelle fulgurance de Léo Carbonneau, auteur du premier essai francilien. Il a fallu le retour un petit peu inespéré d'Hugo Radou, lui aussi auteur d'un essai pour la section paloise. Mais dans ces dernières secondes de cette première mi-temps, les franciliens vont bénéficier d'une pénalité. Vont-ils la tenter pour recoller à un petit point de Pau au buzzer, ou alors vont-ils jouer la pénal touche? On voit Antoine Gibert.
2: Il n'y a que des fils d'eux, Eddy.
9: Pardon ?
2: Il n'y a que des fils d'eux alors. Parce qu'il y a de la famille.
9: Ouais. Il y a beaucoup de fils d'eux effectivement ce soir. Et finalement, Romain Taofifénois, le capitaine de cette équipe du Racing 92, a demandé à Antoine Gibert de tenter cette pénalité. Je te confirme la nouvelle réduction de l'écart, Nico, dans quelques instants.
8: Oh, la magnifique combinaison entre Mbolo et Vargas. Il la joue petit côté. Il fallait peut-être jouer grand côté. Ça passe à côté. 1-0 pour la Suisse face au Qatar. On est dans le temps additionnel de cette première période à San Francisco.
4: La pénalité est dite pour le Racing 92, oui, pour revenir à un point de Pau.
9: Ouais, c'est ça. Et derrière, ce sera le retour au vestiaire pour un petit quart d'heure bien mérité hein, pour les deux équipes, car il fait très chaud ce soir. 33 degrés au pied du stade du Hameau. Antoine Gibert, le demi d'ouverture de cette équipe du Racing, est buteur qui se concentre. Le ballon posé sur le tee à 23 mètres, légèrement à gauche des poteaux de la section paloise. Et le ballon qui va passer entre les poteaux. Le score donc à la mi-temps. Avantage à Pau qui mène d'un petit point, 17-13. Les Bernais auront marqué deux essais pour un essai côté francilien. Et Nico, je te lisais, le retour des vestiaires, ce sera dans 10-12 minutes ici au Hameau.
4: À tout à l'heure, Eddy, pour la deuxième période de ce Pau Racing 92 barrage top 14. Qatar-Suisse, toujours 1-0 pour les Suisses. Morgan Mori, on est le temps additionnel.
8: Oui, 3 minutes de passé dans le temps supplémentaire. Il en a 6 annoncés par l'arbitre
4: la
8: de Bortera.
4: L'arrêt
8: oui.
4: Également là, ouais.
8: Oui,
4: on a vu un ralenti, hein, l'énorme arrêt de pied gauche du gardien qatari.
8: Ah, il en a fait quelques-uns, Bounada. Il a été très bon dans cette première période. Alors, sur le pénalty, il a été pris à contre-pied par Brel Mbolo pour l'ouverture du score à la 17e. Il a eu quelques arrêts. Et très très joli à Bounada, 48 minutes on pourrait dire, 3 minutes au-delà du temps des 45 minutes. S'ils ont été annoncés, il y a eu le chaos hein, bien sûr d'Abounada sur le pénalty lorsqu'il a fait faute sur l'attaquant suisse.
2: Il a été compté 6.
8: Ouais, il a compté 6. 1 pour la Suisse, 0 pour le Qatar. Le ballon pour les Qatariens qui ont eu deux belles occasions par Edmilson Junior, et là aussi c'est le gardien suisse qui s'est mis en valeur, Kobel. On est sur le côté gauche avec Alamine qui passe à son numéro 8, Madibo sur le côté droit, Afif qui est tout seul, et malheureusement le ballon qui ne lui arrive pas, et c'est un corner pour le Qatar, corner de la droite vers la gauche.
4: Surprenant les Qataris les gars, sincèrement ils font quasi jeu égal, même si la Suisse a eu des occasions de mener 2 ou 3-0.
2: Ils sont suisses,
4: mais quand même ils sont pas ridicules techniquement, disons que, et dans les transitions aussi hein, c'est assez précis.
5: Ouais, disons que normalement il pourrait y avoir 3-1.
4: Oui, voilà. Et le corner pour le
8: corner
4: pour
8: Afif. Il y a 6 joueurs qatariens dans la surface de réparation de Kobel. Ça va être tiré par Afif avec son pied droit. C'est fait. Ça arrive entre les 6 mètres et le point de pénalty. C'est sorti par une tête suisse. Le ballon qui revient dans les pieds qatariens. Mais on choisit de jouer avec Abounada, le gardien. On a reculé de 80 mètres d'un coup. 5 minutes au-delà du temps réglementaire. Il reste 60 secondes avant que les deux équipes ne rejoignent le vestiaire. 1-0 pour la Suisse face au Qatar.
2: Tu vois, l'histoire des coups de pied arrêtés, c'est intéressant dans la progression de l'équipe. Elle a progressé, cette équipe, tu l'as dit, elle est pas ridicule ce soir, même si la Suisse domine et c'est logique. En revanche, ils ont eu deux corners là, coup sur coup, on va dire, dans le dernier quart d'heure de la première période, et ils sont globalement mal tirés, enfin sans aucune inventivité, de manière assez facile à défendre pour la défense suisse. Ça fait partie, on l'a vu hein, dans la saison de Ligue des Champions, puisqu'on parlait football de club, football de sélection, ça fait partie à mon avis des points.
8: La dernière occasion pour les Suisses peut-être avec Freuler dans la surface de réparation. Est-ce qu'il a été fauché? Ça revient avec Brelem Bolo, la passe pour Ablicher derrière, et non, c'est sorti sur la ligne par la défense du Qatar. 5 minutes et 46 secondes au-delà des 45 minutes, et la Suisse qui n'arrive pas à doubler la mise. 1-0 pour la Suisse face au Qatar.
1: 1-0 pour la Suisse face au Qatar. Il reste 5 secondes encore dans le temps additionnel. Vous restez avec nous, on fera une pause, et puis dans un instant on parlera du Maroc, vous le savez, les Lions de l'Atlas, ambitieux dans ce mondial. Le 32-16 est ouvert, on va parler. Vas-y Morgan, la mi-temps.
8: Mi-temps 1-0 pour la Suisse face au Qatar. C'est une moindre peine, réalisation de Brelem Bolo sur pénalty à la 17e minute.
1: Ah, tout à l'heure, Morgan, on revient dans un instant avec Kevin Diaz, Florent Gautreau en direct de New York ici. La journée spéciale Brésil-Maroc notamment. Vous restez avec nous, on revient dans quelques secondes sur RMC.
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1: Avec Kevin Diaz, avec Florent Gautreau, la nouvelle journée de ce mondial que nous vivons nous en direct de New York, où il est précisément 16h, 22h en France. Merci d'être avec nous, c'est l'After Live, intégrale Coupe du Monde. 1-0, c'est la mi-temps pour la Suisse face au Qatar. Match commenté par Morgan Maurice, espace en Californie, stade Santa Clara près de San Francisco. Flo Gautreau, Kevin Diaz à mes côtés. Parions sur la deuxième période.
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1: Et avec Christophe Lenné. Rebonjour Christophe, rebonsoir.
3: Bonsoir les garçons, je suis un mage, Nico, tu le sais, je vous avais proposé la Suisse plus Brelembolo en avant-match. Pour l'instant, je suis dans les clous. 1-0-3 en tous les cas, désormais la victoire de la Nati. 18 le match nul, 75 la victoire du Qatar. Deux petits tips pour cette seconde période. Je vous propose le doublé de Brelembolo, l'attaquant du Stade Rennais, et de la Nati, c'est coté à 3. Et la Suisse qui s'impose par au moins 2 buts d'écart, c'est coté à 2. Ça permet de doubler la mise.
1: Faites quoi les gars ? Bon, ouais, moi je mettrais 1 euro à côte Qatar, si jamais.
2: Alors, non.
1: 75 la côte ?
3: 75, Nico.
2: Non, énorme. Déjà le nul est beau, il est à 18.
3: C'est ça.
1: Le nul est beau, c'est vrai.
2: Non, mais moi, c'est surtout un but du Qatar. C'est une victoire de la Suisse, mais. Le Qatar marque. Parce que là, je trouve que défensivement, la Suisse, il y a eu quelques petits ratés.
3: Le but du Qatar est à 4, c'est déjà une côte magnifique, mon cher Flo.
2: Parfait.
1: Kevin, tu fais quoi ?
5: Non, moi je vais rester sur la victoire de la Suisse sans inventer quoi que ce soit.
2: Quel épicier.
5: Je suis là pour gagner, moi.
2: C'est comme ça que t'es pas monté. C'est à cause de ça que t'es pas monté, Kevin.
5: Je suis là pour gagner.
3: La victoire 2-0 de la Nati est à 2,85 pour information.
1: Merci, Christophe.
3: Avec plaisir, les garçons.
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1: Bon, pas si mal ce match pour l'instant. Et j'aimerais qu'on prenne 3 minutes là pour parler de votre impression globale depuis le début de la compétition. On n'a pas vu énormément de matchs, mais on voit des buts quand même. À part le match d'ouverture du Mexique qui était assez décevant, il y a des intentions, je trouve, quand même, malgré ce nouveau format où une victoire peut suffire pour voir les 16e de finale.
2: En fait, il y a plusieurs sensations. Globalement, je ne suis pas très hypé par la qualité des matchs que j'ai vus depuis le début du mondial.
1: Ils sont vivants, c'est ce que je dis. Moi,
2: ouais. Donc il y a de l'intention, on est OK. Comme on n'a pas vu les grandes nations, c'est logique aussi. Et c'est la moindre des choses que les équipes qui sont moins fortes techniquement mettent des intentions. Après, j'ai vu des équipes faibles aussi. Et là, on est typiquement dans le débat de cette Coupe du Monde à 48. On voit des équipes comme même la Bosnie, l'Afrique du Sud, très décevante.
1: Le Paraguay
2: est très faible. Et là, on est typiquement dans ce que je n'aime pas. Et ce n'est pas une posture, tu sais, que de dire on ne veut pas de cet élargissement. Oui, on veut de l'élite. Oui, on aime l'euro par rapport à la Coupe du Monde. Bon, moi, je veux priver personne. Mais dans ce cas-là, invitez tout le monde et faites autre chose. Mais c'est le début, forcément, s'en ressent. Et on ne va pas arrêter de dire, comme tu l'as fait tout à l'heure, ah, tiens, enfin, au 4e jour, il y a le Brésil et il y a Brésil-Maroc. Ah, tiens, enfin, les matchs à élimination directe qui arrivent. On est un peu dans cette attente-là quand même.
5: Non, mais de toute façon, il y a trop d'équipes, ça c'est clair. Il y a trop de matchs. On est sur un syndrome déjà dans le football mondial où les nouvelles générations ont du mal à s'intéresser à un match de 90 minutes sans regarder le téléphone, sans faire autre chose ou tout simplement en regardant le foot. Parce que je pense qu'ils regardent moins que notre génération parce qu'ils ont tout simplement beaucoup plus de sollicitations. Mais aujourd'hui, j'aime beaucoup Curaçao. Hein, c'est un pays très sympa. Haïti ou même le Qatar qui se qualifie pour la première fois de façon sportive pour une compétition comme celle-ci, mais sur le sport de très haut niveau, ça n'a pas beaucoup de sens.
2: Après, il y a quand même si une fois qu'on a dit ça, qu'il y a les 48, qu'il y a l'élargissement qui est trop important, il y a aussi de la déception tactiquement et de la part de certains entraîneurs. Bon, l'Afrique du Sud, c'est pas n'importe quoi, tu vois, c'est pas Curaçao. Ben, l'Afrique du Sud a été très décevant tactiquement. Hugo Broz a été décevant dans ce match-là. Le Paraguay aussi hier, très limité. Après, il y a quand même, j'ai envie de te dire, la façon de jouer, la façon de mettre en place tes équipes et de proposer quelque chose. Et on a été hypé, en revanche, par des attitudes comme cette équipe canadienne, les Sud-Coréens aussi, très, très intéressants, un peu naïfs, un peu un football particulier, mais au moins qui nous a réveillés. Et hier, effectivement, il y avait le combo entre l'atmosphère ici aux États-Unis autour de la sélection nationale et le fait qu'ils aient marqué très vite et qu'ils aient continué à attaquer. Moi, je suis pas un grand fan de Pochettino, tu vois, et pour le coup, je m'aperçois peut-être qu'il est meilleur sélectionneur qu'entraîneur de club, en l'occurrence, et t'as envie de revoir. Donc,
5: attention, et entraîneur de club, il fait quand même une finale de Ligue des Champions.
2: Ouais, mais bon, moi, j'ai jamais été convaincu par
1: rien gagné. Hein.
5: Ouais, quand même.
1: Il n'a rien gagné. C'est l'une des pires finales de la dernière décennie en Ligue des Champions, voire du siècle.
5: Il a fait un gros boulot à Tottenham.
1: Je rappelle également que, puisque tu parles de ce format, 48 sélections, Flo, hein, on le sait tous, hein, c'est pas terminé. On va encore gonfler le nombre de sélections. Infantino l'a confirmé. C'est étudié au conseil de la FIFA pour passer à 64 sélections. Voilà, les amis.
5: Ridicule.
1: Vous en aurez toujours plus ?
2: No comment.
1: Vous en aurez plus. Bientôt, le Bhoutan jouera la Coupe du Monde. Ce sera exceptionnel. et on fera même des débriefs dans l'afterlife de la sélection du Bhoutan. Voilà. Dans un instant, on va revenir pour la deuxième période de ce duel entre le Qatar et la Suisse, mais surtout les dernières nouvelles de l'équipe de France, les infos, les bleus à l'entraînement. Saliba est-il avec ses coéquipiers? Et puis le Maroc-Brésil, on va parler du Maroc, les Lions de l'Atlas ce soir qui font leur entrée en lice à minuit heure française, 18h à New York. Le stade sera plein, l'ambiance monte ici. Des milliers de Marocains et de Brésiliens vont s'emparer, sont déjà emparés de la ville, Manhattan notamment, et ici dans New Jersey, le MetLife qui va accueillir cette immense rencontre très attendue entre le Maroc et le Brésil. Vous restez avec nous, avec Flo Gautreau, avec Kevin Diaz, vous écoutez RMC et c'est l'Afterlife Intégrale Coupe du Monde.
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6: 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Il est 22h06.
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1: L'Afterlife intégrale Coupe du Monde en musique, bien sûr, sur RMC. 22h07 en France, 16h07 ici à New York, qui sera le théâtre du premier gros choc de ce mondial entre le Maroc et le Brésil. Kevin Diaz à mes côtés, Florent Gautreau est là aussi. Je vous rappelle que c'est la mi-temps toujours au stade Santa Clara près de San Francisco entre le Qatar et la Suisse. 1-0 pour la Suisse. But sur penalty du René Brel Mbolo. On y retourne dans un instant. Mais d'abord, vous le savez, en début de chaque heure, on prend des nouvelles de l'équipe de France. Les Bleus, après la conférence de presse, Manu Koné, Warren Zaïre Emery sont à l'entraînement toujours. Fabrice Hawkins est sur place. Salut Fabrice.
22: Salut à tous.
1: Salut Fabrice. Merci d'être avec nous. Salut Fabrice. Est-ce qu'on a déjà des éléments ou pas concernant l'entraînement de l'équipe de France?
22: Écoute, a priori, pour l'instant, il n'y a pas d'opposition. On essaye de regarder un petit peu avec nos yeux discrets. Vous savez que l'entraînement est clos, donc fermé aux journalistes. On essaye en temps réel de ce qui se passe, puisqu'ils sont en train de s'entraîner actuellement. A priori, pas d'opposition, mais plutôt du travail spécifique. Une information qui est à confirmer, mais c'est les premiers éléments qu'on entrevoit, c'est que et Théo Hernandez et Aurélien Tchouaméni, qui n'étaient pas là à l'entraînement hier, sont bien présents. On a plus de William Saliba, mais encore une fois, c'est à confirmer.
1: On va retrouver Fabrice dans un instant.
22: Plus de ce qui se passe à l'entraînement.
1: Vas-y Fabrice, on t'a pas entendu sur la fin. Tu confirmais Saliba présent ou pas à l'entraînement? On n'a pas entendu.
22: Non, justement, que ce sera confirmé dans les prochaines heures. D'accord. Mais pour le moment, on ne le voit pas.
1: D'accord, c'est une information quand même importante. Si vous ne le voyez pas pour l'instant, William Saliba est-il incertain? On en saura plus dans les prochaines minutes sur RMC. Restez avec nous. Fabrice, on te libère. Merci d'être venu rapidement donner les dernières infos de l'équipe de France. À très vite sur RMC. Saliba, on en a parlé dans la première heure tout à l'heure. Parlons maintenant de l'aspect offensif, des éléments offensifs de l'équipe de France. Quel rôle pour Désiré Doué dans ce quatuor monstrueux, avec des références énormes, avec un Mbappé, avec un Dembélé Ballon d'Or, avec un Michael Olise qui est la nouvelle coqueluche du football mondial? Quel rôle et qu'attendez-vous d'un Désiré Doué sur ce mondial, les amis? Un rôle forcément impactant offensivement, buteur peut-être également, défensif aussi. Quel rôle lui donner dans ce 11 de l'équipe de France, Kevin?
5: Bah écoute, il faut voir, ça dépend aussi de ce que veut en faire Didier Deschamps. Maintenant, moi je le mettrais titulaire en tant que numéro 8. voilà, dans un 4-3-3, pas comme numéro 10, mais comme numéro 8, un peu à l'image de ce que pouvait faire Antoine Griezmann, hein, être le lien entre les 5 joueurs défensifs et les 5 joueurs offensifs, ou être entre les deux en tout cas.
1: Ce sera, oui, mais ce sera pas la réalité, en tout cas du premier match, a priori.
5: Oui, mais ouais, tu me demandes qu'est-ce que j'en ferai. C'est ce que j'en ferai.
1: Non, mais oui, bon. Flo, toi.
2: Non, alors, bon, je vais rester dans la logique de Deschamps, effectivement, sur la compo, et je pense que Doué apporte un truc. Capital pour Deschamps et pour plein de coachs aujourd'hui, évidemment, c'est, je vais même pas parler de l'aspect offensif, c'est justement de toute la récup et tout le travail qu'a fait et les kilomètres parcourus, tu sais, la fameuse stade du dernier match de Désiré Doué.
1: Quasiment 15 kilomètres.
2: Je pense que Doué a compris un truc, il a compris plein de trucs, il est très fort, mais il a compris aussi que, il faut montrer un peu plus. Parce qu'il n'a pas le statut, il n'a pas d'expérience en équipe de France, Doué. Donc lui, il sait qu'à chaque match, là, dans les matchs d'avant Coupe du Monde, il a joué sa place. Alors je ne sais pas si Deschamps va la lui donner, je pense que oui. Mais en tout cas, il l'a gagné, pas seulement parce qu'il sait dribbler des joueurs et faire des diffs, parce que ça, tout le monde le sait, tout le monde l'avait vu. Mais il a dit à Deschamps, mais moi, tout le reste, je peux le faire aussi. Moi, je ne veux pas te perdre là-dessus. Et Olysée, il a gagné le cœur des supporters et de Deschamps aussi pour ça, parce qu'Olysée, il fait ça toute la saison et il le fait aussi avec les Bleus. Donc c'est vrai que les soldats aujourd'hui en mode Luis Enrique et PSG, maintenant tout le monde est un peu formaté à ça et éduqué à ça, mais ça n'a pas toujours été le cas partout dans toutes les équipes et dans toutes les sélections, et là il récupère, on va dire, les bienfaits de tout le travail Bayern-PSG Deschamps, avec des jeunes joueurs qui savent que dans cette concurrence-là, leur place, elle n'est pas garantie. Il y a du monde, il y a quand même beaucoup de monde offensivement. Et donc, ils font les efforts parce qu'aujourd'hui, bah, il n'y a plus d'équipe qui peut se permettre de. Alors, on a dit peut-être à 9 plus 1, tu peux en avoir un qui fait moins d'efforts, suivez mon regard. Mais en revanche, eux, ils le font aussi. Donc, évidemment, ils sont capitaux. Quant à Olysée, il a un truc encore supplémentaire et Doué aussi, c'est la possibilité de jouer à plusieurs postes.
5: Bon, oui, mais justement, quand tu peux jouer à plusieurs postes.
1: Rapidement, information, je donne la parole à Kevin, que m'envoie Fabrice Hawkins là. William Saliba est bien à l'entraînement avec ses coéquipiers. Il s'entraîne avec le reste du groupe, mais ce n'est pas très intensif pour l'instant. Mais bon, c'est quand même une première information importante. Il a retrouvé le collectif. Kevin.
5: Ouais, je disais, pour Désiré Doué, la polyvalence, ça peut être un inconvénient à un certain niveau. C'est-à-dire que quand tu joues un peu partout, tu peux être aussi nulle part, c'est-à-dire sur le banc. Même si tu sais que tu vas rentrer, qu'on va toujours faire appel à toi comme 12e homme. Là, Désiré Doué, avec la blessure d'Hugo Ekitike, il peut profiter d'une éventuelle place de titulaire. Je ne sais pas pour combien de matchs, mais je te le dis, je te le répète. Si c'est pour le mettre à gauche et qu'on commence à se dire que Didier Deschamps, potentiellement, il réfléchit à Bradley Barcola, pas Bradley Barcola. Non. Moi, je pense que Désiré Doué, il faut rééquilibrer cette équipe très rapidement, le mettre dans un rôle de milieu de terrain offensif où il va pouvoir
1: dans un milieu à 3 encore voilà, une fois
5: dans
1: c'est
5: un
1: ça.
5: Milieu à 3 et même si tu le laisses
1: c'est
5: à gauche
1: un peu, ouais, c'est même, pas un peu du gâchis quelque part
5: mais non.
1: Que de l'éloigner du but comme Désiré Doué.
5: Mais non, tu vas pas l'éloigner du but puisqu'il va avoir la qualité et la capacité de se projeter dans la surface de réparation pour aller le plus haut possible et pour aller aider avec et sans le ballon ses coéquipiers.
1: Bon, Désiré Doué qui a eu sa première Coupe du Monde, hein. Il est en toute décontraction, déterminé, on le savait, c'est une sorte de mini Mbappé dans la préparation de l'événement. Il est focus, il a un objectif, c'est être champion du monde. Sauf que lui, les gars, il défend. Tout à l'heure, tu disais, Flo, il sait que quand on débarque dans une équipe de France, en étant le dernier élément arrivé, aussi doué soit-il, sans mauvais jeu de mots, aussi fort soit-il, il faut faire les efforts défensifs pour s'imposer. Mbappé, ouais, il n'a pas besoin de ça.
5: Il le sait.
1: Mbappé, il a pas fait ça en 2018 quand il est arrivé.
5: Si, il a fait les efforts au début.
1: Ah bon?
5: Mais, oui, si, quand même, plus que maintenant.
2: Rappelle-toi la fameuse phrase, si on a vu que Luis Enrique avait branché Mbappé, l'a comparé à Jordan sur le travail défensif dans le doc. Et ben, il y a eu aussi une phrase de Deschamps après le premier match contre l'Australie, je peux te donner une bêtise.
1: Ah oui, il était recadré. Et il est sur le débrief, ouais.
2: Donc si tu veux, il y a eu ces débats-là aussi.
1: Sur les sprints notamment.
5: La vraie phrase qui pour moi restera dans l'histoire du football français, elle est beaucoup trop passée inaperçue, c'est que dans ce doc, après 5 semaines de préparation et un match de Coupe du Monde, il y a quand même le grand Paul Pogba qui dit à soi-disant au surpuissant historique meilleur entraîneur de l'équipe de France qu'ils n'ont pas travaillé le pressing quand même. Il leur dit, ah mais vous avez mal pressé. Et Pogba lui dit, mais coach, on n'a pas travaillé le pressing. On est quand même en Coupe du Monde. Après une semaine, ça fait 5 semaines qu'ils sont ensemble, ils n'ont pas travaillé le pressing. Et on va me dire que Didier Deschamps, c'est un entraîneur exceptionnel.
2: Mais t'as d'autres points étonnants dans les sélections, et notamment en France, c'est on n'a pas travaillé les tirs au but.
5: Exactement. Bah non, parce que Deschamps, il ne faut pas le travailler, parce que c'est une loterie. tu comprends.
1: Exactement. C'est reparti entre le Qatar et la Suisse. C'est la deuxième période, Morgan Mori, la 48e.
4: Oui, 1-0 pour les Suisses face au Qatar. 48e minute et un coup franc à venir pour les Suisses avec Ruben Vargas sur le côté gauche de la surface de réparation à 5 mètres de la ligne de touche environ. Un seul Qatarien dans le mur, c'est Afif. Il y a 4, 5, 6 joueurs helvètes dans la surface de réparation. Le bras gauche levé par Vargas. Il la met au niveau des 6 mètres. Une tête suisse, celle de Ebischer. Ça a été touché. Corner à venir pour la Suisse face au Qatar. Corner tiré de la gauche vers la droite.
5: Et pour finir sur cette anecdote, je ne sais pas s'il faut rire ou en pleurer, mais ils ont quand même fini par être champions du monde, donc bravo. Mais Deschamps répond alors à Paul Pogba. Il lui dit « Ah, bah vous voulez travailler le pressing ?» Ah bah on peut le faire, mais je vous préviens. Ah c'est pas super, c'est pas très sympa. Hein. Ah il va falloir le faire. Bah ok, on va le faire. Mais si vous voulez le faire, on va le faire. Non mais c'est incroyable de dire ça. Mais c'est exceptionnel, c'est incroyable. Ouais, c'est il est champion du monde.
2: C'est intéressant parce que de parler de ces docs, ces trucs inside et des passages que la Fédé laisse aussi.
1: C'est dingue. Et il y a ça, c'est en rencontre peut-être.
2: Ouais, hein,
1: c'est...
2: Exactement. Non mais ça c'est dans le doc. Mais là même, tu as dans le dernier match amical, tu as les petits moments à la mi-temps où Deschamps parle à ses joueurs. Honnêtement, c'est une pauvreté en mode mauvais entraînement. Non, mais j'ai pas tout.
1: Certains diront que c'est pas essentiel à la mi-temps de refaire un débrief tactique.
2: Allez, les gars, allez, go, hein, go, go, hein, oui. Plus d'un de plus. Après... Non, le mot de Deschamps, c'est plus, les gars, il en faudra plus. C'est ça. Il en faudra plus, les gars, il faut en mettre plus. Ouais. Plus. Mais putain, mais moi,
1: après, il nous montre que ça peut-être.
2: C'est comme ça que c'est mort, quoi.
1: Et la finale. Attends, rapidement, c'est reparti au rugby également entre Pau et Racing 92. C'est un match de barrage, top 14.
22: Oui, Nico, reparti. Il y a un petit peu plus de 5 minutes et le chassé-croisé se poursuit puisque le Racing vient de repasser devant. Une pénalité d'Antoine Gibert pour une grosse erreur de Luc Whitelock sur un contest. Donc le Racing qui est devant, 19-17, et encore 35 longues minutes à jouer ici dans la chaleur du stade du Hameau.
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1: 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On parlait de Deschamps à l'instant, on est revenu vers notre sélectionneur national, Désiré Doué. Je voulais qu'on en parle un peu parce que Hugo Ekitike, s'il avait été là, il aurait été titulaire. C'était le plan de Deschamps depuis un moment déjà. Il s'est blessé, on connaît l'histoire, il loupe ce mondial. Mais qu'est-ce que ça change concrètement dans l'animation offensive? Ce sont deux profils très différents, Hugo Ekitike et Désiré Doué, quelque part. Ça veut dire qu'il y a presque un réajustement tactique après le forfait d'Hugo Ekitike. C'est pas ce qu'il voulait faire Deschamps dans l'absolu. Mais c'est pour le coup, c'est Barcola qui est plus proche des qualités d'Hugo Ekitike.
5: Du coup, on a l'impression de beaucoup critiquer Deschamps, mais Deschamps, c'est pas un entraîneur d'animation offensive, c'est un entraîneur de joueurs. C'est-à-dire que lui, il met les joueurs, et après, le joueur qui est là, il va faire ce qu'il sait faire. Et il va pas faire ce que Luis Enrique lui demande. Il va faire ce que lui sait faire. Et si Deschamps met Barcola, bah Barcola fera du Barcola. Si c'est Doué, bah il fera du Doué. Et si ça aurait été Ekitike, il aurait fait du Ekitike. Alors que quand tu vois un entraîneur un peu plus, dogmatique comme un Pep Guardiola, et ben il veut que peu importe le joueur,
1: c'est intéressant.
5: Peu importe le joueur qui joue à ce poste, il faut faire des choses parce que non seulement l'équipe, mais surtout son animation et son projet de jeu le réclament. Mais Didier Deschamps, je te le dis, c'est un entraîneur champion du monde, il est dans l'histoire, c'est le meilleur, il n'a pas de projet de jeu. Je te le dis, il n'a pas de projet de jeu. Avec le ballon, il n'y a aucun projet.
1: Ce n'est d'avoir un bloc solide et cohérent, voilà, et une solidarité. Tu serais aussi sévère que Kevin, Flo? Sur l'absence de projet de jeu, vraiment?
5: Je ne suis pas sévère, je suis lucide.
1: Non, ça peut prêter à débat quand même.
2: Moi, je pense qu'il n'a pas de...
5: Projet de jeu offensif.
2: Ouais, offensif, voilà. Il n'a pas d'animation, il ne met pas en place d'animation offensive. Bon, après, on connaît, c'est comme ça. Non, l'autre point, c'est le profil d'Ekitike, effectivement, dont tu parlais, qui à mon avis, est un manque dans cette équipe de France. Enfin, il va manquer plutôt dans cette équipe de France. Parce que là, c'est pas de la faute de Deschamps, hein, pour le coup. L'avantage du fameux réservoir dont on parle, c'est que là, derrière, il a, lui, les éléments pour fabriquer quelque chose d'autre sans Ekitike. Mais effectivement, le profil d'Ekitike, en dehors de la profondeur et de tout ce qu'il peut apporter, il a vraiment tous les profils pour bloquer, pour le pivot. Ce profil-là, effectivement, dans une Coupe du Monde, c'est un vrai profil manquant. Après, pour revenir à Doué, il y a quand même un point effectivement, et je ne sais pas si Deschamps va l'exploiter autant que ça, c'est la fameuse polyvalence. J'y reviens parce que pour avoir bien connu effectivement jeune et y compris au Stade Rennais et y compris en pro même au départ, il a déjà joué. Alors il a des préférences évidemment, mais il a déjà joué à beaucoup de postes. Il avait 4 postes, je me souviens de ses formateurs en Gambardella, il avait 4 postes possibles auxquels jouer, et y compris 9. Parce qu'il a joué aussi à ce poste-là, qui n'est pas son poste préférentiel. Félicité,
1: donc 9, ailier gauche, 8, milieu offensif,
2: ouais,
1: axial.
2: Et 8 aussi. Donc si tu veux, c'est vraiment un profil, je veux dire, intéressant, parce que quand tu es dans une Coupe du Monde où tu peux avoir quelque part à bricoler aussi par moment, au bout d'un quand la compétition avance, bah tu as ce joueur-là. Il faut savoir que tu as cette polyvalence-là qui est à mon avis quand même un atout. Je suis d'accord avec Kevin, sur une carrière ça peut être un inconvénient, mais sur une compète où toi tu as envie de jouer,
5: oui, bien sûr.
2: Je me souviens que je sais plus qui a dit ça d'ailleurs, mais c'est Saliba qui avait raconté que lui voulait être pro, il était prêt à jouer n'importe quel poste, mais son ambition c'était d'être pro. Et j'entendais ça d'une oreille attentive parce que je trouve que c'est très bien. Et Doué c'est pareil, il avait fait comprendre même à Luis Enrique qu'il y avait des postes qu'il préférait à d'autres. Mais bon, bah dans la logique de Luis Enrique, il lui avait dit de travailler tous les postes qu'il savait occuper pour être une force pour son équipe. En tout cas, voilà, offensivement, il y a plein de solutions. Et effectivement, la question, c'est de savoir, un, l'équilibre. Ça, c'est
22: messieurs, l'essai du Racing. L'essai du Racing à la 50e. On le sentait venir, hein, les Franciliens qui sont en train de marcher sur cette section paloise avec les entrées conjuguées de Tagi Tagivalou, de Tuisova. Eh bien, à force de reculer, et même s'ils ont mis les barbelés, les Palois ont fini par céder. Et le Racing qui est en train de prendre une toute petite option, puisque désormais, les hommes de Patrice Collazo mènent sur la marque de 24 à 17 avant la transformation à venir quasiment sous les poteaux. Autant dire que le Racing va mener 26 à 17. On rappellera que Pau a mené 17 à 10. Et que depuis, il n'y a que les Racingmen qui marquent dans cette rencontre de barrage. Donc à la 50e, petite option, le score à l'avantage du Racing. Donc ce score de 26 à 17 face à la section paloise.
2: Juste les deux points importants, l'équilibre, on en a beaucoup parlé. Est-ce qu'il faut revenir à 3, est-ce qu'il faut rester à 2, et comment tu équilibres tout ça? Et l'autre point, à mon avis, enfin très important offensivement, c'est quand même Dembélé. Parce qu'en fait, tous les autres, je viens de parler de Doué, pas de souci, il peut occuper plusieurs postes et il va être dans l'état d'esprit, on l'a bien vu pour ça. Mbappé, bon bah de toute façon, globalement, on sait qu'il veut et qu'il va jouer neuf. Tu sais, Olise, droite ou derrière l'attaquant, peu importe, il est bon dans les deux cas. Et pour l'instant, le parent pauvre, entre guillemets, celui qui a du mal à trouver sa place, hein, non pas parce qu'il ne s'entend pas avec les autres, qu'il n'y a pas de relation technique, il essaie de l'avoir, mais il n'a pas, on va dire, la primauté qu'il a avec le Paris Saint-Germain, c'est Dembélé. Et à mon avis, ça, c'est une des vraies questions. Il ne s'est pas posé un problème, genre, il ne s'entend pas dans le jeu avec Mbappé.
1: Il s'appelle
2: tous
1: les joueurs, apparemment.
2: C'est sa position, tous les autres, à mon avis, c'est très simple à régler. C'est beaucoup moins simple dans le cadre
1: d'Dembélé. Il aurait pu régler, c'est Walid qui nous faisait cette confidence l'autre jour, hein. Kevin, hein, il sait, Walid, que Mbappé n'est pas du tout fermé à l'idée de jouer à gauche.
2: Oui, j'entendais.
1: Il est même d'accord pour jouer à gauche. C'est Deschamps qui ne veut pas le faire. On connaît la raison pour laquelle il ne veut pas le placer à gauche. Parce qu'il ne fait pas le couloir, effectivement. Absolument. Offensivement et défensivement. Mais quand même, ça pourrait être une solution, comme l'a dit Kevin très justement tout à l'heure, en faisant redescendre Désiré Doué peut-être pour l'accompagner dans un travail à la récupération ou colmater les espaces laissés libres par Mbappé. Quoi.
5: Oui, la réalité est là. C'est certain.
1: Il y a une solution.
5: Il y a une solution.
1: Absolument.
5: Il va y venir.
1: Tu crois qu'il va y venir? Il y a une vraie solution. On la voit tous, solution. Et en plus, Mbappé est d'accord.
2: C'est en ce sens.
1: C'est ça qui est dingue.
2: C'est en ce sens. J'ai écouté effectivement votre débat l'autre jour. C'est en ce sens où on doit réfléchir à ce Deschamps qui se met en danger. Moi, je trouve que c'est très bien avec cette idée des quatre offensifs. Va au bout du truc et soit capable d'être proactif comme il l'a été. C'est pour ça que je disais tout à l'heure, t'as l'équipe du début de la Coupe du Monde et normalement Deschamps là-dessus. Rappelle-toi même contre la Suisse où il s'était planté de compo à la mi-temps, il avait rechangé. Enfin voilà, c'est pas un coach aveugle non plus. Tu vois, c'est pas un coach qui va mourir complètement, qui va se laisser enterrer vivant. Donc effectivement, il y a des solutions, c'est la chance qu'il a, mais ces solutions, elles demandent quand même un vrai courage, entre guillemets, managérial et tactique.
5: C'est vrai qu'il va falloir sortir des chantiers battus.
1: Waouh, pas mal. Okay. Des chantiers battus. Le direct, la Coupe du Monde, il y a un match en cours depuis 56 minutes.
22: L'essai de Léo Carbonneau sur une interception francilienne à hauteur des 40 alors que les Palois avaient le ballon.
9: Et cette fois-ci, eh bien, celui qui avait marqué le premier essai, le maître à jouer ce soir de cette formation du Racing 92, est en train d'enterrer, Nico, un petit peu plus cette équipe de la section paloise, puisque désormais les hommes de Patrice Collazo mènent sur la marque de 31-17 avec la transformation qui ne devrait poser aucun problème à Antoine Gibert. Mais quelle récupération de balles donc des Franciliens qui mènent 31 et bientôt 33-17. Alors il reste encore 27 minutes à jouer, mais là, eh bien, le Racing met clairement une option sur une place en demi-finale à Marseille la semaine prochaine sur un ballon récupéré par Demba Bamba. Eh bien, l'international francilien, un magnifique course qui trouve à hauteur donc Carbonneau qui aplatit en deux temps malgré le retour de Grand Didier. 31 et bientôt 33-17 pour le Racing face à la section paloise. Moins de 27 minutes à jouer.
1: Un barrage pour jouer une demi-finale du top 14. Le foot, la Coupe du Monde, le Qatar face à la Suisse. Morgan Mori, la 58e.
4: 58e minute, toujours 1-0 pour la Suisse qui joue tranquillement dans cette deuxième période. Ça met moins de vitesse, moins de muscles pour les joueurs de Murat Yakin. Ils mènent 1-0 grâce à cette réalisation de Brel Mbolo sur pénalty en première période. Ballon pour les Suisses avec le joueur de la charnière, Elvedi, qui envoie le ballon sur la droite avec Zakaria. Pourquoi pas? Il a le temps pour centrer. C'est contré par un joueur de la sélection qatarienne. Et le ballon pour Abdourissak, l'attaquant de pointe de la formation de Roulen Lopetegui. Il est face à Zakaria. Il essaye de transmettre à son partenaire de l'attaque, Afif. Et ballon récupéré par la sélection suisse dans son maillot vert fluo. 58e minute, ballon pour Granit Xhaka et les Suisses. Ricardo Rodriguez sur le côté gauche. 1-0 pour la Suisse face au Qatar.
2: Quel rock ce Granit Xhaka.
1: C'est un rock, exactement. Il est en marbre aussi. Voilà pour ce match. 1-0. Il reste 32 minutes encore. Je vous rappelle que le Racing mène 33-17 face à Pau et à un pied et demi en demi-finale du top 14. Dans un instant, on va parler bien sûr du Maroc. On a parlé du Brésil tout à l'heure. On va parler du Maroc. 32-16 ouvert. Venez, supporters des Lions de l'Atlas, nous accompagner avec Flo Gautreau, Kevin Diaz. Donnez votre avis ce match. Êtes-vous confiant? Êtes-vous inquiet après les blessures et les forfaits, surtout de deux éléments, Ezzalzouli et Aguerd, qui ont dû quitter leurs coéquipiers, qui ne joueront pas donc cette Coupe du Monde. On vous attend nombreux au 32-16 alors que l'ambiance monte. Je me retourne les gars, je sais pas, les bouchons sont monstrueux, évidemment.
5: Bon, ça va. Flotte,
1: mais ça non, va. Tu vois pas tout.
5: Mais moi je vois depuis tout à l'heure.
1: Là ça n'avance plus.
5: Ça roule. Hein.
1: Je précise, on est à peu près 800 mètres du MetLife, hein, où va se jouer ce duel entre le Maroc et le Brésil. On a une vue imprenable sur le stade.
2: Ah non, t'as effectivement des
1: et là ça n'avance plus là.
2: Et sur, là-bas aussi, donc voilà, on te fait bison futé là. Ça roule mal. Si vous avez l'intention de venir ici dans le New Jersey, exactement, cet après-midi, attention,
1: c'est pas une bonne
2: ça
1: idée.
2: Roule mal.
1: Restez à la maison, tranquillement. Voilà. Regardez les matchs à la télé, même si vous avez acheté un billet de 5 000 $.
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1: Et sachez également qu'il y a le plus grand centre commercial du monde derrière nous qui s'appelle American Dream. Allez-y, c'est un rêve incroyable. Je plaisante. Hein. C'est juste un centre commercial où on trouve les mêmes enseignes qu'en France. Et effectivement, il y a une piste de ski énorme.
2: Ouais.
1: Voilà.
2: Max Chano nous en a parlé. Effectivement, ouais, t'as plusieurs trucs. T'as karting, bowling, mais t'as aussi piste de ski.
1: C'est pas une permanence. Blague, hein. Piste de ski, neige artificielle. Bien exactement. Sûr. Voilà. Bienvenue aux États-Unis.
5: Ils ont quand même mis des panneaux solaires au-dessus.
2: On pourrait faire les RMC Sport Games ici, peut-être.
5: Ouais, c'est pas mal.
1: Je préfère dans une montagne française, mon cher Flo, évidemment. Bien sûr. Le Qatar face à la Suisse. Morgan Maurice, ça y est, on arrive à l'heure de jeu.
4: L'heure de jeu et trois changements pour le Qatar. Arrivée de Aleldin, Boudiaf et Fati à la place de Gaber, Alaoui et de l'attaquant Abdourissak. Roulen Lopetegui qui essaie de changer le cours de cette partie. L'heure de jeu, 1-0 pour la Suisse face au Qatar à San Francisco. Dans 7-8 minutes, la pause fraîcheur de cette deuxième période et 1-0 donc pour les Suisses. Ils sont virtuellement en tête du groupe B devant la Bosnie et le Canada.
2: Alors évidemment, la Suisse domine, la Suisse mène et fait la bonne affaire, mais il n'y a que 1-0. Et ce qu'on peut dire là, à mon avis, s'il y a un after en Suisse, c'est qu'ils ne vont pas être très hypés parce qu'ils ont vu cet après-midi, hein, côté Suisse, par rapport à ce qu'on a dit avant le match.
1: Il y a leur match nul face à la Norvège et face à l'Australie.
5: Ouais, ils ont quand même un expected goal, ce qui doit être très très élevé.
1: Mais Murat Yakin est critiqué. Hein. Ça fait 5 ans qu'il est à la tête de la Nati, il n'a pas encore réussi à faire franchir un palier à la sélection.
9: Laissez
1: et le
9: Palois,
1: jeu,
9: laissez
1: et le
9: Palois
1: jeu est décevant. Et Diartigo, c'est important, laissez
9: donc
1: Palois.
9: À la section paloise de revenir, d'espérer dans ce match, puisque le Racing avait coup sur coup marqué deux essais par Carbonneau et par Gaël Ficou. Les Palois étaient menés 33-17, mais là, la belle réaction dans les 22 adverses sur cette action avec Beka Gorgadze qui est à la conclusion. Il a fallu que Jérémy Rosier, l'arbitre de cette partie, s'y reprennent à deux fois pour voir si le capitaine Béarnais avait aplati en deux temps. Donc Beka Gorgadze, 33 pour le Racing, 22 pour la section paloise. Et évidemment, on va suivre avec attention la tentative de transformation pour Joe Simons, le demi d'ouverture britannique qui a placé le ballon bien sur la ligne des 22, légèrement à droite lorsque l'on regarde les poteaux franciliens, dans un silence de cathédrale évidemment, car les Béarnais n'ont pas le choix. Il va falloir revenir. La transformation qui passe entre les poteaux. 33 pour le Racing, 24 pour Pau. Encore un effort à faire pour les Béarnais, mais ce match est relancé. Il reste 23 minutes dans cette deuxième mi-temps. On le rappelle, Nico, ce premier match de barrage donc entre Pau et le Racing 92.
1: Mais c'est encore jouable pour les joueurs de la section paloise. 24-33. Tiens, je vous rappelle l'information principale. Après l'entraînement de l'équipe de France, nouvelle rassurante, bonne nouvelle pour les Bleus. William Saliba, qui avait été épargné à l'entraînement collectif hier, était bien avec ses coéquipiers, alors qu'il y avait un doute concernant ses douleurs au dos qu'il traîne depuis plusieurs semaines, plusieurs mois déjà. Théo Hernandez, latéral français, était également là. Tchouaméni aussi. Tous les trois ont participé aujourd'hui, c'était pas le cas hier, à la séance à huis clos de l'équipe de France, tout comme Adrien Rabiot, qui lui n'avait pas pris part au jeu collectif sur le terrain réduit jeudi. Il avait simplement couru. Et puis Mike Maignan, lui, est resté en salle faire du vélo, le gardien de l'équipe de France. Attention, le coup franc, l'occasion pour la Suisse, Morgane Moré.
4: Oui, Ruben Vargas qui avait un coup franc sur la gauche de la surface de réparation. Il a passé en retrait Ricardo Rodriguez qui a essayé de passer un petit ballon dans la surface de réparation. Combinaison un peu compliquée qui n'a rien donné. Mais ballon qui est de retour dans les pieds suisses avec Doyle sur le côté droit. Granit Xhaka, le capitaine Denis Zakaria. Et on recule de 20 mètres avec Evaldi et Ricardo Rodriguez dans le rond central. 1-0 pour la Suisse face au Qatar. 63e minute à San Francisco. La Suisse virtuellement en tête de la poule B.
1: Une Suisse décevante, mais ce n'est qu'une première journée, pas toujours simple de rentrer en compétition. D'ailleurs, on a rarement des cadors qui font une énorme impression sur une entrée en lice en Coupe du Monde Flo.
2: Il y a
1: une montée en puissance, c'est ça.
2: Voilà, t'as une logique dans la prépa physique, c'est la même chose pour des équipes parfois en Ligue des Champions. Les équipes qui préparent qui jouent la demi-finale, les finales et qui jouent la victoire veulent avoir un pic de forme plus tard. Donc c'est logique que ces équipes-là soient moins préparées que les autres, qui elles doivent avoir leur pic de forme dès la poule pour passer cette poule. Donc on est dans un truc quand même globalement classique. Il faut essayer d'enjamber cette phase de poule en termes de prépa physique, tout en ne la négligeant pas, parce qu'évidemment tu peux te faire piéger un peu moins maintenant avec la Coupe du Monde à 48 et avec les meilleurs troisièmes. Mais c'est vrai que quelque part, il y a une logique à ce que les petits soient mieux préparés d'entrée sur les compétitions.
5: Il y a combien de groupes du coup?
2: 12.
5: 12, ouais, c'est ça.
2: 4 x 12, 48.
5: Ouais, 12 groupes, donc.
2: 2 x 12, 24, les deux premiers, puis après les 8 meilleurs troisièmes.
1: C'est ça, ouais. Voilà. Il a bossé, son mondial, il l'a préparé, Flo.
5: Ouais, mais
1: clinique, sur l'explication.
5: Sur cette compétition-là, quand même, je ne suis pas sûr que le pic de forme joue beaucoup, c'est tellement long que. De toute façon, tu peux être sorti au bout de 3-4 matchs. Donc, pour moi, il faut être prêt au premier match. Moi, je suis pas trop fan de cette histoire de pic de forme. Je l'entends pour le championnat, mais sur une compétition, il faut être prêt dès le début. Il faut être prêt. Tu sors de ta saison. De toute façon, t'as pas besoin d'une grosse préparation. Maintenant, les saisons pro sont tellement longues que avant, il y avait quasiment un mois et demi entre le premier match de la Coupe du Monde et le dernier match de championnat. Maintenant, ceux qui ont joué la Ligue des Champions,
1: il y a eu 13 jours.
5: Il y a eu à peine 13 jours.
1: Voilà. Le Maroc commence et lance sa Coupe du Monde dans désormais 1h30. Ce sera donc au MetLife Stadium ici à New York. Nous sommes avec un ancien international marocain, un champion de France avec Montpellier en 2012, coéquipier d'Olivier Giroud. J'ai cité parce que Flo est là. Karim El Fana est avec nous. Salut Karim.
11: Salut tout le monde.
2: Bonjour.
1: Heureux de t'accueillir dans l'After Live intégral Coupe du Monde. Bon Karim, on a le sentiment que la confiance n'a jamais été aussi grande. On parlait avec des supporters marocains ici à New York ces derniers jours. 1998 paraît très très loin, cette fois où le Brésil avait balayé le Maroc 3-0. On se dit plus que jamais que la sélection peut le faire tout à l'heure ou pas?
11: Oui, c'est clair. C'est clair que par rapport à 98, la confiance n'est pas du tout la même. Mais voilà, il faut rester vigilant quand même, c'est le Brésil. Même si c'est pas le Brésil de 98 ou 2002, c'est quand même une bonne équipe avec des bons joueurs. Donc on est confiant, mais voilà, il faut rester vigilant quand même.
1: Alors, il y a eu des forfaits, c'est ça l'actualité récente marocaine, de deux éléments très importants, deux titulaires en puissance, Naïef Aguerd, toujours le problème depuis Belgique, et Abdé Ezzalzouli, ailier gauche du Real Betis Ballon-Pied, qui a fait une très bonne CAN avec la sélection. À quel point ces deux forfaits sont, sont une mauvaise nouvelle. Est-ce qu'ils changent, ils peuvent changer les ambitions du Maroc, Karim?
11: Bah, j'espère qu'on va quand même être ambitieux. Il y a des bons joueurs qui vont les remplacer, mais c'est vrai que c'est des éléments qui sont quand même importants. Naïef Aguerd qui tenait la baraque en défense, et du coup Zazouli aussi qui était un joueur percutant. Donc ça va être aux remplaçants de faire le job. On a le Maroc, du coup, a un effectif bien garni quand même. Donc, j'espère que les remplaçants, ou du moins ceux qui vont les remplacer, apporteront leur.
2: Après, Karim, il y a une question qui se pose tactiquement. Là, on s'impose de tous depuis 24 heures. C'est que on se demande si le Maroc va refaire comme en 2022, pour faire simple, et jouer en transition, attendre, essayer de piéger son adversaire. Et on se dit, tiens, avec le Brésil, ça peut le faire, parce que forcément, le Brésil devrait prendre le jeu à son compte. Mmh. Et il se trouve qu'on se dit, avec Ancelotti, qui est un malin et un pragmatique, c'est peut-être pas forcément le cas. Et donc, dans ce cas-là.
1: La réponse de Karim dans un instant, Flo. Je suis désolé, parce qu'on doit faire la pause fraîcheur. Okay. Actuellement, c'est une figure obligatoire. Le temps, le score, Morgan Mori, Qatar-Suisse.
4: 68e minute, 1-0 pour la Suisse face au Qatar. Réalisation de Brel Mbolo en première période.
1: La fin de ta question, Flo, dans un instant. Et la réponse de Kermit Fanak est avec nous, international marocain, à 1h30 du coup d'envoi de ce match entre le Brésil et le Maroc. A tout de suite sur RMC.
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1: Nicolas Jamain.
2: Avec Kevin Diaz, avec Florent Gautreau, toujours 1-0 pour la Suisse face au Qatar. Il reste 22 minutes à jouer dans le temps réglementaire. C'est encore la pause fraîcheur. Le temps, le score, le rugby barrage. Le match pour un ticket en demi-finale entre Pau et le Racing 92, Eddy Artigo.
3: La 65e, Nico, ici au Stade Hameau. Le Racing est toujours devant, mène 33 à 24. Mais il y a plusieurs vagues des offensives paloises. Mais pour l'instant, donc, le Racing a un pied en demi-finale face à Toulouse.
2: Et notre invité pour évoquer ce Maroc-Brésil, international marocain, Karim Aït Fanah. Flo avait une question à te poser, c'était sur la philosophie. Est-ce qu'on va jouer différemment? Est-ce que le Maroc de Mohamed Wahbi, nouveau sélectionneur, va proposer le même style, plutôt défensif, pragmatique, que celui de Ray Gragui, Karim?
4: Je pense pas, du moins je l'espère. J'espère qu'on aura affaire à une équipe joueuse. Et c'est vrai que le premier match, si je me réfère à la CAN, au Maroc, le premier match où on n'avait pas pris le jeu à notre compte et c'était compliqué. Donc c'est pas les mêmes équipes, on aura une équipe joueuse en face. Donc voilà, j'espère vraiment que ce soir on verra un Maroc offensif et qui va jouer au football et qui va pas attendre les erreurs de l'adversaire.
2: Le micro, Flo.
5: Oui. Il est allumé. Ouais, c'est pas prendre un risque que de faire ça. Effectivement, le nouveau statut du Maroc impose presque à ce sélectionneur de proposer, comme tu le dis, d'être joueur. Mais est-ce que quelque part, c'est pas s'exposer? Moi, je te suis. Hein, je préfère aussi oui. L'équipe protagoniste. Mais bon.
4: Oui, quelque part, c'est s'exposer. Mais je veux dire, on a les joueurs pour. Si on n'a pas les joueurs et qu'on manque de talent ou on a des joueurs à qui peuvent pas faire la différence. Oui, dans ce cas-là, oui, on attend le Brésil et on essaye de marquer un but à l'arrache. Mais je pense que le sélectionneur a pris des joueurs avec qui correspondent à sa philosophie. Et j'espère du moins qu'on aura un Maroc avec de meilleures intentions que le premier match à la CAN.
6: Ouais, okay. Moi je ne sais pas hein, si le moi pour moi le Maroc ne doit rien s'imposer, le Maroc doit faire ce que le match demande. Si le match demande d'aller chercher les Brésiliens parce qu'ils sont moins bien, faut y aller. Si le match demande de reculer, eh ben il faut reculer. C'est aussi les événements, c'est aussi l'adversaire, c'est aussi la forme du moment hein. Je ne connais pas la forme du moment. Moi j'entends beaucoup d'optimisme sur la sélection du Maroc et c'est très bien. Je vais quand même rappeler.
2: Est-ce qu'il n'est pas un peu excessif peut-être?
6: Je vais quand même rappeler qu'il y a quelques mois, le Maroc a changé de sélectionneur quand même. Parce que ça ne se passait pas bien. Donc, ou ça ne se passait pas assez bien en tout cas.
2: Non, ils étaient arrivés au bout de l'histoire simplement, c'est ça. Ça se passait quand même plutôt bien. Il les a amenés en finale de Cannes.
6: Il voulait y aller à la Coupe du Monde, non? Il voulait y aller, je pense.
2: Mais non, c'est lui, il était épuisé, hein, Karim. Je sais pas si t'as des éléments.
6: Il y avait des
2: nous,
6: problèmes.
2: Ce qu'on racontait, c'est qu'il y avait des problèmes.
6: Il y avait des problèmes en interne quand même.
4: Ouais, on a.
2: Il ne s'est pas accroché à son poste, Ray Gragui, Karim.
4: Ouais, non, il est parti. Je crois qu'il avait dit que s'il gagnait pas la CAN, Walid
2: en plus,
4: il partait.
2: Dit ça, ouais.
4: Du coup, oui. Après, comme Kevin l'a souligné, c'est un nouveau coach, donc c'est une nouvelle philosophie. C'est pour cette raison que j'espère qu'on aura un Maroc avec de meilleures intentions. Oui. Après, est-ce qu'on va y arriver? Ça, c'est une autre question. Parce que voilà, c'est le Brésil en face. Faut pas oublier que il y a des joueurs de classe mondiale qui peuvent faire la différence à tout moment sur une action, sur un coup de génie. Donc, mais on veut voir.
6: Toi, si
4: t'étais
6: dans l'équipe, tu veux aller les chercher, tu veux les agresser?
4: Je veux aller les chercher. Tu l'as dit, Kevin, ça dépend de la physionomie du match. Si on a un Brésil qui a le ballon, mi-terrain, peut-être attendre qu'il fasse une erreur. Et c'est pas tant les attendre, aller les chercher. C'est nous quand on a le ballon, le Maroc. En fait, je veux voir, moi, à titre personnel, je veux voir du beau football, qu'il y ait des enchaînements, qu'il y ait du jeu à 3, du jeu à 2. Et ce qu'on avait un peu moins vu au début de la CAN, sur les premiers matchs. Bon, on était à domicile, il y avait la pression, c'était un autre contexte. Mais dans les intentions, voilà, on veut voir au moins un Maroc offensif. Après, voilà, si on gagne 1-0 et qu'on a une occasion dans le match, on sera content quand même.
6: On va prendre, oui, bien sûr.
2: Bon, après, il repart sur une équipe, hein, une compo probable. Bounou dans le but, lui, est toujours là, bien sûr. Il a la confiance de son sélectionneur, comme il avait celle de Ray Gragui. Hakimi à droite, capitaine Mazraoui. Riyad Diop dans l'axe. El Ainaoui, le Romain associé à Boadi. À peine le choix fait, déjà titulaire dans le 11 du Maroc. Brahim Diaz à droite. Ounaï, qui est transfiguré lorsqu'il porte le maillot du Maroc, en 10. Et puis Raimi à gauche pour remplacer Ezazouli forfait. Et ça...

0: Et Barry, qui n'est pas un vrai neuf d'ailleurs, mais qui a marqué notamment sur les matchs de préparation. Voilà le 11 probable, hein, c'est pas le 11 officiel des Marocains. Ayoub Ouadi qui est là déjà. Oui, presque c'est atelier désormais. Qu'est-ce que t'en penses, toi? Qu'est-ce qu'il va apporter justement, malgré sa jeunesse et malgré sa découverte de la sélection?
1: Bon, ça fait un petit moment qu'on le connaît. C'est un jeune, mais il joue comme un joueur déjà expérimenté, donc il apporte beaucoup de sérénité. Et c'est vrai que notre force, c'est ce milieu de terrain. Je pensais qu'il allait peut-être plutôt mettre El Khabi devant et Saïbari côté gauche. Du coup, voilà, j'espère que Raimi fera un bon match. Et c'est vrai que Saïbari aussi, on attend un peu plus de lui en sélection. On sait que c'est un très bon joueur. Dans le championnat néerlandais, il a démontré. Et c'est vrai qu'en sélection, on espère qu'il va prendre un peu ce rôle de leader, puisque à la Cannes, on a beaucoup vu Brahim Diaz. Ouais. Et ça serait bien que Saïbari prenne le relais un peu dans ce rôle de leader offensif.
2: La frappe de Vargas avec le pied droit, l'horizontale côté gauche de Abounada, le portier qatarien qui préserve encore le 1-0 pour les Suisses. 76e minute à San Francisco, la Suisse toujours devant face au Qatar.
3: C'est sur le fil de rasoir là, sur le match Qatar-Suisse, parce qu'il y a quelques tentatives qatariennes et comme les Suisses ne se sont pas mis à l'abri.
2: Et encore une fois là, avec le jeune, la pépite Manzambi qui est entré il y a quelques minutes, il a essayé de mettre le ballon sous les jambes d'Abounada, ça ne passe pas. 76e minute, c'était Brel Mbolo, 76e minute, toujours 1-0 pour la Suisse face au Qatar. Mbolo sur une passe de Manzambi.
0: Merci Karim Aïfana d'être venu dans l'After Live intégral Coupe du Monde. Comment tu vas regarder le match à la maison, Karim? Tranquille?
1: Avec des amis.
0: Ouais. Au taquet, à fond.
1: À fond.
0: Le maillot,
1: t'as mis le maillot, l'écharpe, il y a tout.
0: c'est merveilleux.
3: Magnifique.
0: Karim, à très vite sur RMC.
1: Merci à vous, bonne soirée.
4: Salut Karim.
0: À très vite sur RMC. 1-0 pour la Suisse face au Qatar. Boadi, les amis, c'est dingue. Hein. L'accélération de carrière aussi. C'est un joueur qui a eu des trous d'air à Lille, hein, mais c'est encore un jeune joueur. Mais qui s'est affirmé à 17 ans titulaire en Ligue des Champions, hein, cet homme-là.
3: Il y a eu des
0: problèmes. Une maturité.
3: Il y a eu des doubles pivots Boadi Bentaleb de très bonne qualité cette année à Lille. Il y a eu un très bon Boadi, un gars qui prend ses responsabilités. Tu parlais des joueurs qui portaient des fois, qui franchissaient des lignes. Alors, soit par la passe, soit eux-mêmes, ballon au pied, c'est tout à fait son cas. Moi, je suis hypé à l'idée de le voir, en tout cas, dans ce match-là et en général dans la Coupe du Monde.
0: Et il a 18 ans, il va jouer un match de Coupe du Monde face au Brésil, ici aux États-Unis. C'est une trajectoire extraordinaire.
4: Flo, il a un vocabulaire assez Kevin Diaz compatible. Hein. Il est hypé, il a des takes.
0: Il est vieux avec son temps. Il s'adapte toujours aux époques.
3: Bien sûr.
0: Et même, c'est lui qui impulse parfois des expressions, Flo. Il faut le savoir.
3: The Flo the Goat.
0: The Flo the Goat.
4: Non, ça, je sais pas. Enfin,
0: il a remis le bémol au bout du jour également. Sam est avec nous, supporter du Maroc. Salut Sam.
5: Salut Sam. Salut les gars, comment vous allez?
0: Bah nous, ça va, hein, c'est toi surtout. Comment tu te sens là?
3: Stressé.
0: Le match débute dans 1h16. C'est un rendez-vous historique pour le Maroc.
5: Tu veux la vérité? Adri m'appelle. Vas-y. En fait, je suis en train de regarder une série. Donc tranquille, en train de me détendre, peinard. Une série pas trop mal en plus. Et il m'appelle et puis je me dis, tiens, c'est vrai que là, il y a le match. Bon, on va commencer à s'y mettre un peu. Bon, on vit ça le plus normalement du monde. Après, moi, j'ai un avis un peu à contre-courant. Je vous écoute depuis hier et il y a pas mal de choses qui ont été dites, donc on va pas pouvoir revenir sur tout, j'imagine. Moi, je trouverais pas déconnant l'idée de se dire que les deux équipes, elles peuvent se regarder au début et puis se dire qu'on va rentrer dans la compétition tout doucement. Je vois mal les deux équipes rentrer pied au plancher et se dire qu'il faut absolument faire la différence, absolument avoir le ballon, absolument attaquer, absolument montrer des choses. Moi, j'imagine pas ce scénario. Je vois deux équipes qui ont
6: stade qui est debout, Nico, le stade qui s'enflamme car la section paloise vient de marquer sur un groupé pénétrant. Une pénalty jouée par Joe Simon. C'est la prise de balle dans les airs de la deuxième ligne et la cocotte qui se désaxe pour aller à Dame. Et Pau qui revient à 33 à 29 avant la transformation à venir pour Joe Simon qui sera complètement en coin. Mais le stade est en fusion, donc ce sera l'occasion, on le rappelle, de ce premier barrage de top 14 entre la section paloise et le Racing 92. Demain soir, le stade français recevra à Jean-Bouin l'équipe de La Rochelle. Et bien Pau, qui était quand même largement dominé, mené 33 à 17, vient de marquer coup sur coup deux essais, donc pour revenir et bien dans les échappements du Racing 92, 33 à 29 avant la transformation à venir.
0: Ah, tout à l'heure, Eddy, on a vu cette fin de match en intégralité. Suspense total dans ce barrage. Un ticket pour les demi-finales du top 14. Tiens, Sam, reste avec nous. On va aller à Paris. Parce qu'à Paris, événement autour de ce match Maroc-Brésil. Le Grand Rex en plein cœur de la capitale française. Projection du match en direct avec des centaines de supporters marocains, notamment. Bonjour, Camille.
7: Salut, messieurs. messieurs, comment ça va?
0: Mais bien, et toi, raconte de l'ambiance, comment on vit cet avant-match?
7: Ah ben, écoute, c'est un truc de fou là, je suis devant le Grand Rex, il y a une file d'attente hyper longue et j'ai surtout des supporters en folie, je vais vous laisser les écouter.
8: C'est la radio.
0: Ouais.
7: Alors attends, ouais. Je suis avec, comment tu t'appelles?
9: Tar,
7: qu'est-ce que tu penses du match?
9: Ce soir, on va mettre une leçon footballistique devant le monde entier. Ce soir, c'est 3-0. On va mettre le Maroc sur la carte du monde. Ça va respecter l'Afrique à la fin du match. 3-0 pour le Maroc. On arrive pour coloniser le Brésil. Le Brésil, ils ont inventé le foot. On vient comme Christophe Colomb. Ce soir, on va leur voler ce qu'ils ont créé.
0: Ouais!
4: Ah ouais, il est dans la demi-mesure.
9: Simple, j'ai rien à dire. L'année dernière, demi-finale. Cette année, on l'apprend.
7: Ouais! Voilà, pour vous donner une petite idée de dans quel état d'esprit sont les supporters marocains ce soir.
9: Un dernier truc à dire.
7: Attends, il veut rajouter un truc.
0: Allez, vas-y, t'as.
9: Dernier truc à dire. Comme vous savez tous, le Brésil, ils ont 5 coupes du monde. J'ai oublié de vous préciser, on va leur en prendre une coupe ce soir. On leur enlève une étoile sur le maillot, ils en auront 4.
0: Ah ouais, j'ai mal à comprendre le principe. C'était moins pertinent, ça.
3: Quoi, faut savoir s'arrêter.
7: Ah ouais, avec l'émotion, des fois, on raconte des trucs.
0: Ouais, voilà, Camille. Merci, Camille Borin, en
7: ouais,
0: direct.
7: En tout cas, il y a une grosse ambiance. Hein.
0: Merci, Camille, tu vas te régaler. On te retrouve dans la soirée sur RMC. Les Marocains sont à fond. Vous l'avez compris, Sam. Je te laisse finir. Toi, t'es un peu plus nuancé que tard, j'ai l'impression. Toi, tu vois un match d'observation, quoi, voir un match
5: nul. Tu vois, quand j'entends des compatriotes comme ça, bah, j'ai envie de raccrocher, d'aller prendre un examen et puis.
0: Ouais, écoute, c'est l'enthousiasme démesuré.
5: Ça va être les premiers à pleurer si jamais il y a une déconvenue, que ça se passe mal. Ils voudront tout remettre en question parce qu'en réalité, l'équipe, ils la suivent de très loin et c'est le genre d'émotion. Ça, c'est des supporters archi émotifs. Quand ça perd, il faut tout brûler. Quand ça gagne, en fait, on est meilleur que le Brésil. Non, moi, je te dis, j'imagine bien les deux équipes se regarder. Il n'y a aucune raison de se précipiter. C'est une compétition qui est longue. Il y a 4 ans, on a perdu des joueurs, on a fini dans un état lamentable. Moi, je te le dis, moi, si je suis Wahbi, il n'y a aucune raison de me jeter en l'air. Et juste pour terminer, parce qu'hier, je n'ai pas eu l'occasion de le dire à Kevin. Kevin, moi, il y a quelque chose que je ne comprends pas trop dans ton raisonnement. C'est que j'ai une bonne mémoire. J'ai plein de défauts, mais j'ai une bonne mémoire. Quand le Portugal a gagné l'Euro 2016, franchement, en étant extrêmement moche à regarder, c'était normal parce qu'ils n'avaient jamais rien gagné. On leur pardonnait ça. Et hier, avec Daniel, vous étiez là en train de dire, en fait, le Maroc, maintenant, va falloir qu'ils jouent au foot, qu'ils nous montrent qu'ils savent jouer au foot. Alors, jusqu'à preuve du contraire, on n'a toujours rien gagné.
0: Attends, ça m'a laissé. Kevin répondre et puis après on va au rugby parce que c'est important. Vas-y Kevin.
4: Alors surtout c'est que moi j'ai jamais dit ça parce que je viens de dire à l'instant, si t'as écouté il y a 10 minutes, que pour moi le Maroc n'avait absolument rien à prouver, et s'ils voulaient jouer en bloc bas et aller le plus loin possible, ils avaient qu'à le faire.
5: Ça devait être Daniel sûrement, je rappellerai pour attraper Daniel.
0: Ça marche, okay. T'inquiète pas, tu peux rappeler après le match dans le débrief, il sera là Daniel, on sera là pour l'after spécial Maroc-Brésil. Merci Sam, bon match à toi.
4: Mais juste pour répondre,
0: toujours 1-0 pour la Suisse, non 1-0 pour la Suisse face au Qatar. Le rugby, c'est énorme, fin de match dingue. 31-33 entre la section paloise et le Racing 92, une place pour la demi-finale se joue maintenant. Eddy Artigo.
6: Oui Nico, moins de 5 minutes à jouer, donc ici dans ce stade du Hameau qui est en fusion, dans une ambiance, vous l'avez compris, de corrida, puisque Pau n'a plus disputé une demi-finale de championnat de France depuis 26 ans. C'était en 2000 face à Colomiers, et à l'époque, eh bien, les équipes disputaient le top 16. Et bien la Pau, qui était quand même larguée par le Racing, les Franciliens qui avaient la main sur le ballon, qui menaient 33-17, ont vu tout d'abord un essai de l'espoir par le capitaine Beka Gorgadze, qui a été transformé par Joe Simons. Les Palois ont recollé à 24-33, et puis cet essai de Lucas Rey, l'enfant du pays ici, donc, et la transformation au coin de Joe Simons, donc, pour amener Pau à seulement deux petites longueurs du Racing 92. C'est une mêlée fermée, une introduction pour Léo Carbonneau, la poussée paloise, et finalement Jérémy Rosier qui sanctionne la première ligne de la section paloise. Ce sera donc un ballon rendu au Racing 92 avec les entrées conjuguées tout à l'heure de Gaël Ficou et de Tussova. On pensait que les hommes de Patrice Collazo avaient mis la main sur cette partie et avaient un pied et demi en demi-finale. C'était sans compter évidemment sur cette section paloise qui aura été quasiment toujours à l'une des deux ou trois premières places de la saison régulière et qui a finalement terminé quatrième avec le droit donc de disputer un barrage à domicile. Un barrage donc pour l'instant très très serré entre les deux formations. Là c'est l'arrière du Racing, l'ailier plus précisément Max Spring, qui trouve une touche dans le camp de la section paloise à hauteur des 40. Le lancer sera à venir pour le talonneur du Racing 92, le talonneur Yannick Tarik, alors qu'il y a y a eh bien des spectateurs qui sont en train de siffler car le chronomètre continue de tourner alors que les joueurs franciliens gagnent peut-être un petit peu de temps. Ils sont toujours devant, ils ont une possession pour aller pourquoi pas bien essayer de marquer un nouvel essai, en tout cas revenir dans les 22 adverses, le lancer bien pour Max Bodom qui se retourne, qui crée un premier point de fixation à hauteur des 40 mètres, la libération de Carbonneau qui va envoyer ses gros de devant avec cette fois-ci encore une fois l'éjection de Carbonneau pour Romain Tao Fufénois, le capitaine de cette formation du Racing 92. Carbonneau qui insiste avec cette fois-ci Tajivalou, l'ancien deuxième ligne de la section paloise qui avait retrouvé les couleurs du Racing 92, et cette fois-ci c'est un contest palois, l'œuvre de Thomas Laclaya, l'ancien joueur justement du Racing 92, et les palois qui vont envoyer le jeu dans le camp du Racing 92. Peut-être la balle de match, il restera 2 minutes à jouer et Pau n'est plus qu'à 2 petits points du Racing 92. C'est ce que fait Joe Simons, lui l'expérimenté ouvreur de la section paloise qui avait remporté à l'âge de 22 ans la Coupe d'Europe avec son équipe d'Exeter, lui aussi champion d'Angleterre, qui a l'expérience, qui est revenu au meilleur des moments. C'était à La Rochelle en saison régulière, lui qui avait été blessé au frigo pendant de longs mois, il trouve une pénale touche à 30 mètres de la ligne d'en but du Racing 92. Peut-être la dernière occasion, le lancer à venir pour Luc Carey, l'alignement au grand complet avec Thomas Jolbes, l'ancien joueur de l'Union Bordeaux-Bègles, la prise de balle de Thomas Jolbes, mais le lancer qui n'est pas droit et le ballon qui sera rendu au Racing 92. On parlait, Nico, dans le début de cette rencontre, de l'expérience du Racing 92 face à l'inexpérience de la section paloise. Peut-être que ce barrage, ce quart de finale va se jouer sur un coup de dé. En tout cas, le mauvais lancer de Luc Carey et le ballon rendu aux Franciliens. Il restera un petit peu plus d'une minute à jouer et on voit Sébastien Piccheroni, le manager vert et blanc, pousser derrière cette équipe de la section paloise.
0: Totale.
6: C'est irrespirable ici, même si le Racing aura quand même fait la course en tête durant le deuxième acte. Eux qui n'avaient qu'un point de retard à la mi-temps, ils étaient menés 17-16, ils ont mené 33-17 avant ce rush final de la section paloise qui ne sera peut-être pas suffisant. Mais les fermés, introduction à venir pour Léo Carbonneau. On est rentré dans la dernière minute de ce premier barrage de top 14. Demain soir, on rappelle que le Stade français défiera La Rochelle à Jambouin à 21h. Mais on va s'intéresser évidemment à ces dernières secondes dans cette
0: Je rappelle
6: partie.
0: Rapidement, Eddy, qu'on suit un match de Coupe du Monde 1-0 pour la Suisse face au Qatar. Il reste 4 minutes à jouer dans le temps réglementaire. On ira retrouver Morgan dans un instant à la fin du barrage. Pau, Racing 92, Eddy Artigo, la mêlée. Oui,
6: avec la mêlée et la sortie de balle de Léo Carbonneau qui envoie sa flèche. Tuissot va percuter la défense paloise, mais les Bernais ont mis les barbelés. Ils vont tenter de récupérer ce ballon. Il reste 15 secondes à jouer et le Racing, on va penser que les joueurs de Patrice Collazo vont la mettre au chaud, cette balle. Léo Carbonneau qui sollicite ses gros de devant, tentative de contest de Michael Capelli, mais finalement vous allez entendre le buzzer et le Racing va donc se qualifier pour les demi-finales. C'est fait pour l'équipe de Patrice Collazo qui est donc qualifié pour le dernier carré et qui défiera Toulouse. Ce sera vendredi prochain à Marseille. Victoire donc finale 33-31 des Palois, déçus, mais le Racing était, Nico, ce soir un petit peu plus fort. Donc le Racing qualifié demain soir. Le Stade français recevra à La Rochelle donc pour le deuxième barrage de ce top 14.
0: Merci Eddy, tu as été impeccable. Eddy Artigo en direct, la qualification du Racing 92 pour les demi-finales du top 14. La fin du match entre le Qatar et la Suisse, Morgan Maury, il reste quelques minutes.
2: Oui, on est à la 88e minute de cette rencontre, Nicolas. Une faute sur un joueur suisse. 1-0 pour la Suisse face au Qatar. Réalisation toujours de Brahim Embolo sur pénalty à la 17e minute dans cette partie. Et si le Qatar, dans les quelques secondes qui restent, réussissait à égaliser, priver les Suisses d'une victoire, faute sur Hamdouni il y a quelques instants, le joueur suisse, le meilleur Suisse qui est entré il y a quelques minutes, c'est le jeune Manzambi, le joueur de Fribourg, qui est très remuant en attaque avec ses frappes sèches. Nouvelle période de changement à venir. Edmilson Junior qui a été l'auteur de deux frappes les plus dangereuses pour le Qatar, qui sort du terrain, sorti également de Ricardo Rodriguez et de Romeo Freuler pour les Suisses. Je vous donne les entrants dans quelques instants. 88 minutes et 10 secondes, 1-0 pour la Suisse face au Qatar. Les Suisses virtuellement leader de la poule B devant le Canada et la Bosnie-Herzégovine.
0: On verra, ça y est, dans un instant, la fin de ce match, bien sûr, ensemble. 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Il reste encore 1 minute 20 dans le temps réglementaire. Je vous rappelle que dans un peu plus d'une heure désormais, et vous le vivrez sur RMC en intégralité, le duel entre le Maroc et le Brésil. Je me retourne, j'ai pas vu direct moi sur le stade derrière, il est pas très loin, en tout cas il y a toujours des bouchons, des bus, fameux bus scolaires américains jaunes là.
3: Ils ont réquisitionné les school bus pour amener les gens au stade.
0: Ils ont réquisitionné, c'est dingue, hein. Pour amener,
3: c'est pour les Brésiliens apparemment.
0: C'est pour les Brésiliens apparemment, c'est ce que me dit Gilbert qui va prendre le relais dans un instant. Donc dans les school bus traditionnels jaunes,
4: les Brésiliens
0: sont à l'intérieur.
2: Attention, le Qatar de la surface de réparation de la Suisse, la frappe en pivot du numéro 7 à la Eldin, et c'est capté par le portier suisse qui n'a qu'à s'allonger, Gobel. C'est facile, 1-0 pour la Suisse face au Qatar. On va arriver dans le temps additionnel dans quelques secondes.
3: Ouais, c'est clair que là, ce match, il est intéressant parce qu'on voyait la Suisse un peu plus haut et un peu meilleur. Et même s'ils ont effectivement
4: été
3: meilleurs, ils sont meilleurs que le Qatar. Mais je veux dire, par rapport à la compète, on les voyait. On a parlé tout à l'heure avec Peter Zedler. On les voit peut-être aller assez loin. C'est une équipe qui est invaincue depuis 10 matchs. C'est vrai que c'était pas terrible dans les deux derniers matchs de prépa. Mais là, c'est décevant, même s'il y a eu beaucoup de tirs côté. Il y avait une vingtaine de tirs côté suisse tout à l'heure et
2: 20 tirs à 4 il y a 20 minutes.
3: C'est ça, 20 tirs à 4. Hein. Donc bon, certes, c'est logique qu'ils dominent. Mais ils sont pas à l'abri d'un partout, ce qui est dingue.
2: Voilà, Brelem Bolo, la déviation sur le côté droit. Ça vient centrer fort au deuxième poteau. Personne pour reprendre. 6 minutes de temps additionnel. 10 secondes sont passées dans le temps supplémentaire. 1-0 pour la Suisse face au Qatar.
0: Tiens, Gilbert nous a rejoint avant l'heure. Il va prendre le relais dans un instant. Gilbert, le micro, il faut ouvrir le micro de Gilbert, s'il vous plaît, en direct de New York. Ça marche toujours pas. Je sais pas ce qui se passe.
8: Salut tout le monde.
0: Ah, voilà, Gilbert est là. Gilbert, tu as croisé la route des Brésiliens justement dans les school bus jaunes.
8: Hein. Alors en fait, c'est vrai que comme le prix du train entre New York et le stade, qui normalement est de 12 dollars, est passé à 98 dollars. Parce que la compagnie de train est très sympa pendant la Coupe du Monde. Donc
0: les fameux encore ils ont baissé. Hein. C'était 150 au départ. Ah ouais, ils ont réduit à 98 dollars.
8: 98.
0: Hein. Généreux, très généreux.
3: Les prix dynamiques.
8: En fait, le truc, c'est l'économie. Donc en fait, les Allemands, par exemple, la Fédé allemande a décidé de payer à plusieurs milliers de supporters le train en question pour le futur match de l'Allemagne ici. Et les Brésiliens, eux, c'est malin. Vraisemblablement, ils ont loué les school bus. Et on était dans les bouchons tout à l'heure.
0: Attends, je vais faire une photo,
8: avec des dizaines de supporters brésiliens dans les bus scolaires qui chantaient Jimmy Brown va venir, il peut vous faire la chanson.
3: Ils les ont choisis pour leur couleur jaune traditionnelle.
0: Jimmy va venir, il va faire la chanson tout de suite.
8: La chanson Pelé Maradona.
0: Allez, Jimmy, on
8: vient ici. 1000 goals, 1000 goals. Vous allez voir.
0: Vas-y, près du micro, Jimmy.
8: Version brésilienne, on peut pas la traduire.
0: C'est parti en musique, Jimmy Brown, pour la première fois sur RMC.
10: Tu la connais, Kev?

0: Voilà, bon, je ne sais pas ce que ça veut dire.
1: Des frissons.
0: Quelqu'un de 8 buts seulement Pelé. Voilà. Et Maradona est un drogué, quoi. Voilà. Voilà. Bon, il y a eu des trucs un peu plus vulgaires aussi où il voyait les Marocains et
2: voilà. Donc ça se chauffait sur l'autoroute quoi, voilà. Dans les school bus.
3: Magnifique. Ouais. Ça monte. Il fallait que le Maroc et le Brésil arrivent dans ce mondial.
4: Les school bus, c'est énorme.
2: Très mal, c'est, hein. C'est moins cher que le train.
3: Jaune aux couleurs du Brésil en plus. Il y a toujours des parades face à ce système.
4: Comment ils ont fait pour louer les
3: capitalistes?
4: Je suis fasciné par cette histoire. Bah, ultralibéraliste.
5: Il y a des gars qui.
3: Vive le Brésil.
5: Et ceux qui détiennent des school bus ont fait des affaires.
2: Ah bah, j'ai le temps de raconter les Argentins.
3: T'as le temps,
2: il y a encore
3: 4 minutes additionnelles.
2: Parce que les Argentins, c'est les meilleurs, les Argentins, pour s'arranger comme ça. En 2014, à la Coupe du Monde, tu étais, Nico?
3: Bien sûr.
2: On voit arriver un jour des dizaines et des dizaines de caravanes et de camping-cars, mais dégueux, pourris, tu vois, les trucs, c'était des épaves. Ouais. Ils se garent tous là à Copacabana devant la plage.
3: Ouais, merveilleux.
2: Et donc, on voit ça, on se dit, tiens, et c'était que les Argentins à l'intérieur. Et donc, nous, on va les voir, il y en a un, il dit, mais attendez, moi je suis dentiste, lui il est ingénieur, machin. Il dit, en fait, notre délire, c'est qu'on a récupéré au fond des campings en Argentine les trucs les plus pourris, on les ramène ici à Copacabana et on rentre en avion et on les laisse là.
5: Exceptionnel.
2: Voilà.
3: Allez,
2: il puait, c'était horrible, il dormait là-dedans et tout.
3: Ouais, on a fait des reportages, on est monté dans les camping-cars, c'était pas les meilleures conditions quoi.
5: Ce qui se passe dans les caravanes.
3: Certains les avaient décorés parfois avec des maillots.
4: Pour eux, le Brésil, c'était devenu une casse géante.
2: Mais c'est ça, que, c'est ça. En fait, c'est pour emmerder les Brésiliens, tu vois, là, à Copacabana, devant la plage.
3: Qatar Suisse, Morgan Moury, il reste moins de 3 minutes dans le temps additionnel, toujours 1-0 pour les Suisses.
6: Oui, le ballon pour la formation asiatique, pour les Qatariens, le ballon qui est dans leur moitié de terrain. Est-ce qu'on va allonger tout de suite? Oui, sur le côté droit, on va essayer de chercher une tête, une déviation de la tête. Malheureusement, c'est imprécis. Manuel Akanji qui est en protection de la balle. Touche à venir pour les hommes de Mourad Yakin. Encore 2 minutes et 30 secondes dans cette partie, 2 minutes et 30 secondes dans le temps additionnel. Et la Suisse qui s'accroche à son petit but, la réalisation de Brel Mbolo sur pénalty à la 17e minute. Touche à venir pour les Suisses avec Mouhaim dans la moitié de terrain.
5: Tu vois,
6: Suisses.
5: Me fait penser à un match, te donne une référence Coupe du Monde. France-Canada en 86, 1-0. Là, voilà, la France largement favorite, mais décevante, qui péniblement l'emporte 1-0.
6: Bah, ouais, le centre qatarien, l'égalisation, la tête surpuissante pour le Qatar. Ça part au fond des filets, à partout.
3: Incroyable sensation, le Qatar. Voilà, les Suisses, à force de ne pas être efficaces, s'exposent à une égalisation. C'est un scénario connu, classique, traditionnel. La sanction au bout du temps additionnel. Placide, hein, Lopetegui. Hein. Lopetegui. Et là, il vient de faire un coup exceptionnel. Je pense que là, le gars, il vient de gagner un.
6: Cookie, son poids. Défenseur central, Cookie.
5: Les Suisses ont vraiment mérite de subir ce qu'ils subissent maintenant, vu le match et l'attentisme. Franchement, c'est un scandale. Hein. Ce qu'a fait la Suisse aujourd'hui et la façon de gérer cette fin de match, mérité pour le Qatar, qui a essayé.
3: Le but est beau, le centre est parfait.
5: Magnifique.
3: Et le coup de tête qui laisse aucune chance au gardien suisse, un partout. Est-ce qu'on serait pas, on va voir, il reste encore une minute derrière, hein, sur la plus grosse sensation pour l'instant depuis le début de ce mondial.
4: J'ai l'impression que c'est un CSC.
3: Non,
2: peut-être pas quand même.
3: Non, non.
4: Je pense qu'il y a peut-être une.
3: Il arrive lancé, il met un coup de boule et voilà, non, je pense. Un partout en tout cas. Il reste combien de temps, Morgan?
6: Oui, on était sur 8 minutes. Il y avait 4 minutes et 40 secondes environ du temps supplémentaire de passer au moment de ce coup de casque de Cookie, le défenseur central qui est venu comme un attaquant de pointe. Le 5 minutes 23 affiche le chronomètre qui est encore en train de défiler, donc virtuellement 40 secondes pour arriver au bout. Il y aura un tout petit peu plus de temps pour l'arbitre hondurien. Les drapeaux qatariens sont levés dans le stade de San Francisco. Oh là là. L'équipe du Qatar qui n'a pas encore rejoint sa moitié de terrain pour que le match reprenne, et bien pour leur première qualification sans être pays hôte, et bien le Qatar qui va peut-être arracher un point, et tout le monde aura un point ce soir dans cette poule B: Bosnie, Canada, Suisse et Qatar. La dernière offensive pour la Suisse, c'est maintenant, Nicolas. Le coup d'envoi vient d'être donné.
3: Ce serait un premier point pour le Qatar en Coupe du Monde, hein, qui avait été éliminé dès la phase de poule en 2022 sur son territoire. Attention, c'est important, quelques secondes, les Suisses vont essayer d'arracher la victoire.
6: Morgan. Avec Mazembi, la pépite de Fribourg, et on est dans la surface de réparation. Il tente une passe de l'extérieur du pied, c'est dévié. Il cherchait Brel Mbolo. Corner à venir avec Rieder de la droite vers la gauche.
5: Ouais, maintenant, ils s'excitent, les Suisses.
6: Eh oui, Tu l'as dit Flo, ils ont été lents, on va pas dire empruntés, ils ont pas mis d'impact dans cette deuxième période. Rieder, le corner, le coup de pied de coin de la droite vers la gauche avec sa patte gauche. Rieder s'est frappé au niveau des 6 mètres et c'est une tête qatarienne qui dévisse ballon. Ça revient sur Rieder, le contrôle poitrine. Il va essayer de la remettre dans la surface de réparation. C'est fait. Le gardien qui se proposait de poids, Bounadra, s'est sorti. La reprise de volée à l'entrée de la surface de réparation en demi-volée, elle est complètement ratée. 6 minutes Shaqiri, et 46
4: Shaqiri
6: secondes.
4: L'aurait mis celle-là.
6: Ouais, peut-être. Il avait eu la même tout à l'heure, Kevin. Elle est passée pas loin du 4. 6 minutes et 50 secondes au-delà du temps réglementaire. Un partout entre le Qatar et la Suisse à San Francisco.
1: Dans un instant, l'avant-match Brésil-Maroc. Vous restez connecté à RMC. Gilbert prend le relais. Le Brésil face au Maroc. Mais d'abord, les dernières secondes. Lopetegui est fou. Il réclame la fin du match. Il est fou. Roulène Lopetegui, lui qui a pris en main la sélection et qui va peut-être offrir un premier point. Beaucoup de supporters qataris en tribune. Est-ce que ce sont des locaux? Est-ce qu'on a fait le voyage? Je ne sais pas.
6: C'est
1: en tout
6: terminé,
1: cas,
6: c'est terminé, Nicolas. Hein, sensation dans cette poule B. La Suisse qui a mené pendant 85 minutes et rejointe sur le gong par la tête de Cookie. Un partout entre la Suisse et le Qatar à San Francisco dans cette poule B. Tout le monde est à un point. Les prochaines rencontres auront lieu le 18 juin. Suisse, Bosnie-Herzégovine et Canada-Qatar.
5: Un cookie indigeste hein, pour les Suisses.
1: Très indigeste, exactement.
5: Et un très bon Abunada, le gardien en dehors de la faute.
1: Qui est l'homme du match. Qui est l'homme du match. Merci Morgan, on s'est régalé avec toi ce Qatar-Suisse. Première sensation de cette Coupe du Monde. Dans un instant, l'avant-match Maroc-Brésil. Merci Flo, merci Kevin. Gilbert arrive. Bonne soirée, elle continue sur RMC.
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2: Bonsoir à tous, bienvenue dans l'After, la nuit de l'After continue jusqu'à 5h du matin en direct des États-Unis. Nous sommes dans notre studio américain avec vue sur le stade où se déroulera le match Brésil-Maroc dans maintenant moins d'une heure ici à côté de New York. L'After en direct sur la chaîne YouTube, évidemment sur RMC. 2h du matin, Nicolas Jean-Marc sera de retour, Karine Galli ensuite jusqu'à 5h. Bref, vous ne raterez aucun match sur RMC cette nuit. Daniel Riolo est là. Daniel, bonsoir.
21: Bonsoir les amis.
2: Younes Belhanda avec nous, salut Younes.
22: Salut à tous, j'espère que vous allez bien.
2: Ça va et toi?
22: Ça va.
2: Voilà,
22: un
2: là,
22: peu de pression mais ça va.
2: Younes c'est le mec qu'il faut avoir parce qu'il joue au Qatar et il est marocain. Donc si tu vois là, c'est juste impeccable. Donc merci d'être avec
22: le match.
2: Jean-Louis Tour est au stade avant Brésil-Maroc, déjà installé dans la tribune. Jean-Louis, bonsoir.
0: Salut Gilbert, salut Daniel, salut Younes, bonsoir à tous.
3: Est-ce que le stade est jaune et rouge?
0: Le stade est plutôt jaune quand même, hein. Il se rend à l'évidence. Les Marocains font un très très beau match. Franchement, ils sont très nombreux. Mais en face, il y a une marée, il y a une vague. Et je pense qu'on va être sur du 3 quarts, 1 quart. Mais c'est déjà énorme le nombre de Marocains.
3: On les a vus sur la route en venant ici. Effectivement, il y avait des bus entiers de supporters brésiliens.
0: Oui, parce qu'en fait, il y a énormément de Brésiliens dans cette région des États-Unis. Hein. Sur New York et son agglomération, on parle de 100 000 Brésiliens, et il y en a aussi énormément dans tout le nord-est des États-Unis.
2: Et ils sont américains, là.
0: Là, il y a l'hymne américain en ce moment. Ouais,
3: c'est juste pour comme ça, c'est pour kiffer.
0: C'est pour Daniel, c'est pour saluer l'arrivée de Daniel. On a compris que c'est un vrai américain maintenant.
3: Pourquoi tu dis ça? Pourquoi tu dis ça? Parce que j'ai dit hier que maintenant je soutenais les USA.
0: Voilà, c'est ça.
3: Bah non mais attends, mais moi j'annonce, je l'ai annoncé, mais j'ai pas rien, j'ai de la famille ici, qu'est-ce que je te dise?
0: Bah bien sûr, c'était pas un reproche, t'inquiète pas.
2: Ouais. Bon, on va dire également, parce qu'on va parler de la Suisse tout de même dans quelques instants, parce que les Suisses là se sont fait surprendre par le Qatar. Salut Polo.
20: Bonsoir Gilbert, bonsoir tout le monde.
2: Dans un instant, tu nous diras ce que tu penses du match. Mais d'abord, les compos à maintenant 51 minutes de Brésil-Maroc. Jean-Louis.
0: Alors, les compos, les choix de Carlo Ancelotti pour le Brésil. Donc, ils sont surtout devant avec une surprise. Alisson Becker dans les buts, bien sûr. Défense centrale, Gabriel et Marquinhos. À gauche, c'est Douglas Santos qui est titulaire et non pas Alexandro qui était attendu. À droite, Roger Ibanez. Milieu de terrain à 3. Donc, Ancelotti a, comme annoncé, renforcé son milieu de terrain avec Casemiro, bien sûr, avec Guimarães et avec Paqueta, et le trio offensif Vinicius à gauche, Rafinha à droite, et c'est Igor Thiago, l'attaquant de Brentford, à hauteur d'une très grosse saison en Angleterre, qui a été choisi comme titulaire, lui qui a mis 25 buts en PL avec Brentford cette année. Au Maroc, là on va attendre de voir le positionnement de tout le monde sur le terrain. Bounou dans les buts, défense centrale, Shadiri Adeissa Diop à gauche, Mazraoui à droite, Hakimi, c'est du classique. Le milieu de terrain avec El Ainaoui et Ayoub Wadi, désormais le milieu de terrain titulaire. Pour le reste, Brahim Diaz sera à droite, Saïbari devant, et je pense qu'El Kanous sera en soutien de Saïbari et que Asdin Unai prendra un peu le couloir gauche donc dans ce système, même si le sélectionneur marocain l'a bien dit en conférence de presse, c'est hybride, il n'y a rien de figé. Pendant le match, on évolue dans plein de façons différentes.
2: Très bien, on revient dans quelques instants chez toi pour analyser tout ça ensemble, mais il faut qu'on dise un mot bien sûr de cette surprise finalement, le Qatar qui arrive à égaliser dans le temps additionnel face à la Suisse, un partout entre les deux équipes il y a quelques minutes à peine. Younes, toi qui connais bien le football qatari puisque tu joues sur place depuis quelques temps maintenant, est-ce que tu es surpris du fait qu'ils aient réussi comme ça à revenir et que finalement bon, bah, ils ont montré quelques qualités quoi?
23: Il y a de la qualité dans le football qatari. Pendant presque tout le match, mais Karim Boudiaf, Mohamed Manaï qui sont rentrés, que je connais très bien, ils ont réussi à garder quelques ballons et à refaire sortir le ballon. On l'a vu sur l'action du but où c'est une action très bien construite sur le milieu de terrain qui part sur le côté gauche avec un beau dédoublement et avec un super centre et une tête rageuse. Donc voilà, c'est félicitations au Qatar, ça a été un bon point de prix et donc c'est de bon augure pour la suite.
2: Oui, alors effectivement, ils ont vécu ça un peu comme une victoire, les Qataris, parce qu'ils se voyaient évidemment, ils ont été dominés tout le match quand même. Ce qui est fou, Polo, c'est que la Suisse n'a pas réussi à marquer un deuxième but en fait.
20: Bah, c'est toujours pareil, hein, dominer n'est pas gagné. Moi, je suis plus en colère, si tu veux. Enfin, en colère, c'est pas exactement le mot exact, mais quand tu as une telle domination, évidemment, tu dois l'emporter 2-0. Là où je suis un petit peu déçu, mais c'est toujours pareil, c'est après la rencontre, c'est je ne comprends pas bien cette composition de Mourati Akin, où il y a quand même 7 joueurs à vocation, 7 joueurs de champ à vocation défensive et seulement les 3 attaquants, Vargas, Ndoye et Mbolo. Et Mbolo n'est pas un grand buteur, hein, c'est quelqu'un qui est positionné en 9, mais c'est plus un 9,5 pour moi qu'il est souvent vu en Allemagne. Il fait aussi jouer des joueurs de talent, certes, mais pas à leur poste, hein, quand tu vois que Zakaria se balade côté droit, tu te demandes un petit peu ce qu'il fait là. Et Bischer, ça avait fonctionné à l'Euro 2024 de se balader côté gauche, mais justement c'était l'Euro où il y avait des équipes qui étaient très compétitives. Là, moi je ne comprends pas qu'un Reader qui a fait une saison extraordinaire avec Augsbourg, repositionné en milieu relayeur, ne rentre finalement que dans les 25 dernières minutes, que Manzambi qui a été éclatant cette saison et qui a joué les deux matchs de préparation ne commence pas la rencontre. Et en fait, il a fait, j'ai envie de dire, il a utilisé un peu ses vieux fondements, les vieux de la vieille. Freuler, Zaka, évidemment, 33, 34 ans à la récupération, mais ça manque de créativité technique et c'est peut-être ce qui a manqué un petit peu à cette équipe suisse. Plus, rappelons-le quand même, des joueurs qui ont été souvent blessés. Hein, Vargas, il a fait à Séville, c'était un petit peu compliqué. Tu avais aussi Mdouni, qui est rentré dans le dernier quart d'heure, qui pareil a fait une saison en pointillé et tout ça. Donc moi, je pense la bonne leçon, si tu veux, si Mouratiakine doit encore trouver son 11. Voilà, c'était un peu.
3: C'est vrai que le groupe est tellement faible qu'ils peuvent s'en sortir, mais
2: c'est
3: franchement,
2: vrai que c'est un
3: groupe, ça fait pas rêver. Mon Dieu. Déjà qu'à la base, on peut pas dire que ce soit une sélection qui déchaîne les foules. Mais alors là, dans ce match-là, plein milieu d'après-midi, franchement, on s'est bien ennuyé. On n'a pas arrêté de dire le Qatar c'est nul. Et c'est vrai que c'est nul, mais les voir égaliser, ça donne un petit piment à ce match. C'est la première surprise de cette Coupe du Monde. Mais au final, tu fais le bilan des Suisses, évidemment, je suis absolument d'accord avec tout ce que tu as dit. Et puis tu regardes le groupe et tu dis, alors on a vu la Bosnie jouer, nul. On a vu le Qatar, nul. La Suisse, c'est décevant. Et c'est le Canada qui, même brouillon, maladroit, m'a fait la meilleure impression.
2: Prochain match Canada-Qatar.
3: Dans ce groupe-là. Quoi. Voilà.
2: Les joueurs qataris, là, tu les connais tous, Younes ?
1: Oui, à peu près tous, oui, je les connais un peu tous.
2: Quand Daniel dit c'est nul, il exagère ou il a raison?
3: C'est nul, ce que je te dis.
1: C'est pas que c'est nul, c'est qu'ils ont
3: faible.
1: Une stratégie, ils savent très bien d'où ils viennent, c'est leur, je crois, deuxième Coupe du Monde, donc voilà, ils savent d'où ils viennent, ils ont joué derrière, ils ont attendu le bon moment, et comme à la fin, ils ont eu cette action-là. Ce qui a été bien, c'est qu'ils ont reçu des assauts de la Suisse où ils auraient pu marquer 2-3 buts, franchement, le gardien les sauve. Mais ils ont su ne pas se déconcentrer, rester en bloc et tenir ce 1-0 pendant toute la rencontre et marquer ce but rageur. Après, c'est vrai que c'est pas le même niveau que la Suisse où, comme je vous ai dit, ils auraient pu en marquer 2 ou 3. Mais c'est la Coupe du Monde, c'est la magie du football, la magie du petit poussé, et on voit qu'ils repartent avec un point, donc voilà.
3: C'est ça, c'est à subi, machin. À un moment, j'ai vu des stats passer, j'ai même pas trop compris. Il y avait plus de 2,90 de XG, alors c'est vrai que le pénalty gonfle un peu la stat, mais au final, est-ce que. J'ai pas vu tant d'occasions nettes pour les Suisses, quoi. Beaucoup de situations, mais des occasions nettes, j'ai mal vu.
1: Dans la surface, Daniel, t'en as deux ou trois dans la surface où il tire sur le goal, tu vois.
3: Il y en a deux ou trois, c'est vrai.
1: Bon, le goal les sauve un peu.
2: Polo,
3: bref, je pense que j'aurais oublié ce match dans une heure. Parce que la vérité, c'est que je suis tellement pressé de voir Brésil-Maroc, j'ai envie qu'on tourne cette page tout de suite, là.
2: Bah, les Suisses, t'as quand même 8 tirs cadrés, tu vois.
3: Ouais, c'est ça.
2: Polo, on le sait pas forcément, mais la presse en Suisse, ils sont quand même assez chauds. Donc là, je pense que Mouratiakine, il va entendre parler de. Il va les oreilles qui sifflent.
20: Il va entendre parler du pays, même si c'est pas un grand pays de football, la Suisse. mais en fait, moi mais en fait, le problème de Mouratiakine, encore une fois, moi, c'est quand je vois cette. T'as l'impression qu'il a commencé tranquillement, si tu veux, cette Coupe du Monde. Il se dit que ça va être long. Il a un effectif pour aller loin, d'ailleurs. Là, je suis pas tout à fait d'accord avec Daniel, qui est assez talentueux et qui a pris l'habitude de d'être régulièrement dans les 16 derniers de toutes les compétitions, quand c'est pas les 8 derniers de toutes les compétitions depuis une dizaine d'années maintenant. Mais là, si tu veux, ce qui est intéressant, c'est que la presse helvétique cherche à mettre la Suisse dans le dernier carré d'une grande compétition, parce que c'est ce qui leur manque, en fait. Moi, je reste assez réaliste, c'est qu'il y a eu quand même un peu le début de fin de cette génération. Yann Sommer n'est plus là, Shaqiri, évidemment, qui était déjà remplaçant de luxe, entre guillemets, à l'Euro, n'est plus là non plus. La nouvelle génération doit arriver. Et là, tu vois un petit peu le revers de la médaille. Parce que là, pendant que je vous parle, je suis en train de regarder sur les chaînes suisses la façon dont ils font les interviews des joueurs. Et tu vois que c'est la soupe à la grimace quand même. Donc, il y a une ambition. Mais je pense qu'il ne faut pas.
3: Tu fais un partout contre le Qatar. Si tu ne fais pas les grimaces maintenant, tu.
20: Y compris les joueurs.
1: La physionomie du match et les actions qu'ils ont ratées, ils ne peuvent que faire la grimace. Hein.
20: Ouais, mais il y a quand même des joueurs, tu vois, qui ont 33, 34 ans. Il faut faire attention à tout ça. La la l'ancienne génération doit aussi faire attention. Moi j'en veux beaucoup en fait à Mourati Akin, c'est pas la première ouais. fois, parce que il a des joueurs pour jouer dans différents schémas de jeu, il le fait parfois, etc. Mais là, vous regardez, il y a très peu de joueurs qui jouent vraiment à leur poste, plus ceux qui ont fait des saisons extrêmement moyennes à cause des blessures. Je pense qu'il y avait quand même, contre le Qatar, t'as le droit de mettre un créatif, un meneur de jeu ou un vrai numéro 8 dans cette équipe pour essayer de créer autre chose. Ensuite, évidemment, le réalisme suisse n'était pas là ce soir, mais que Vargas, Ndoye et Mbolo soient pas les plus grands buteurs du monde, c'est pas la nouvelle du soir quand même, quoi. Donc ça fait partie des choses.
2: Après
20: comme
2: les
20: ça.
2: Premiers matchs, Polo, hein, rappelez-vous, il y a 4 ans, l'Argentine avait perdu contre l'Arabie Saoudite 2-1.
20: Oui, oui, oui.
3: Ah, tu imagines le même destin pour les Suisses?
2: Non, pas du tout. Mais des fois, ça ne préjuge pas.
3: Je sais pas où tu voulais nous mener avec ta remarque.
2: Je veux dire, c'est que ça ne préjuge pas d'un parcours.
3: Oui, bien sûr.
2: Voilà. Merci, Polo.
20: Merci à vous.
2: Ciao. On se retrouve pour l'Allemagne demain face à Curaçao. A priori, il sera plus tranquille.
20: Qui sait,
2: effectivement, maintenant, il faut se méfier. Dans un instant, on analyse la compo marocaine avec Younes. Le 32-16 est là. Dans maintenant 40 minutes, coup d'envoi de Brésil-Maroc. Et puis, cette nuit, il y a encore des matchs qui seront à vivre dans la nuit de l'after sur RMC. Je vous le rappelle, tout à l'heure à 3h du matin, Haïti-Écosse. Et à 6h du matin, demain matin, Australie-Turquie à Vancouver. Et donc, le programme complet de la nuit de l'after est là. Et vous ne raterez absolument rien avec nous. À tout de suite.
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2: Il est 23h22 en France, 17h22 ici dans le studio américain de l'After, à côté de New York. Daniel Riolo, Younes Belhanda sont là. Jean-Louis Tour, lui, est au stade pour Brésil-Maroc qui va démarrer dans maintenant 40 minutes. Juste, on le voit, le stade de notre studio. Il est en train de se remplir. On va parler d'abord du Maroc. Et tu vas nous faire un petit rappel des compos. On a prévu, nous, de parler de Brahim Diaz parce qu'on va demander à Younes s'il pense que ça peut être la Coupe du Monde de la rédemption pour Brahim Diaz après l'épisode douloureux de la CAN, le fameux penalty. Il est titulaire, Brahim Diaz. Mais rappelle-nous la compo marocaine en entier, Jean-Louis, s'il te plaît.
0: Donc Bounou dans les buts. La défense centrale, alors l'absence d'Aguerd qui a déclaré forfait pour la compétition, c'est Riyad et Diop. Mazraoui à gauche, Hakimi à droite. Au milieu de terrain, El Aïnaoui et Ayoub Bouadi, le Lillois. El Kanous sera en plus en meneur de jeu. Ounaï, sans doute sur le côté gauche. Brahim Diaz à droite et Ismaël Saïbari à la pointe de l'attaque marocaine.
2: Bon, Younes, alors les changements avant de parler de Brahim Diaz avec donc Riyad et El Kanous, c'est ce que tu me disais hier, hein, globalement.
23: C'est ce que j'ai annoncé hier, ouais.
2: Exactement.
23: El Kanous qui peut jouer sur le côté gauche ou faire buter avec Ounaï. Ils ont un poste un peu hybride, les deux peuvent jouer dans l'axe. Et voilà, avec Mazraoui qui monte beaucoup, donc ça va laisser un peu le champ libre sur le côté gauche s'ils ont la possession du ballon. Donc voilà, je l'avais prédit hier avec El Kanous ou Naï qui peuvent faire muter.
2: Et la défense centrale, Riyad Diop, pour un premier match de Coupe du Monde, j'imagine que le sélectionneur, il s'attendait pas forcément. Parce que Diop, il débarque en équipe du Maroc, hein, je le rappelle. Ouais. Il a choisi le Maroc comme sélection il y a peu. Il n'était pas
0: c'est
2: à la 4.
0: C'est 10 sélections à eux deux, hein.
2: Ouais, voilà, c'est rien. Sélection inédite, c'est une charnière inédite quand même, Younes.
23: Ouais. Ouais, bah après c'était prévu que Diop démarre si Aguerd était là. Donc je pense que c'était la charnière centrale Diop Aguerd, mais comme Aguerd a déclaré forfait, Riyad Diop, ça me semble une belle charnière pour ce début, même s'ils sont jeunes. Mais bon, une Coupe du Monde, ça se joue, il faut en profiter, il faut profiter de ces instants-là. Ils doivent montrer le talent qu'ils ont et voilà, je pense que ça va aller.
2: La charnière centrale qui était déjà un débat permanent lors de la CAN, hein, après, avec des changements en cours de compétition. Donc on va dire que voilà, ça continue côté marocain. Après, il n'y a pas de super stabilité. Oui, Jean-Louis ?
0: Riyad est prometteur, hein. Il a 22 ans et on en dit beaucoup de bien. Il est formé au Barça. Il a gagné la Conference League en étant titulaire en finale avec Crystal Palace, même s'il a moins joué tout au long de l'année. Mais on en dit du bien.
2: Brahim Diaz, on va accueillir Nabil dans quelques instants, mais évidemment Brahim Diaz fait débat au Maroc depuis l'épisode de la Panenka ratée en finale. On s'est même posé la question de savoir s'il allait continuer à certains moments, certains supporters voulaient plus entendre parler de lui, et puis là on arrive à la Coupe du Monde, il est titulaire, il est là. Younes, est-ce que tu estimes que c'est normal et qu'est-ce qu'on doit attendre de lui donc ce soir?
3: Soit titulaire, oui, quand même.
23: Bon, qu'il soit titulaire, c'est le meilleur joueur. C'est le meilleur joueur de cette équipe avec Achraf Hakimi. Donc l'histoire du penalty est ratée. Quand on voit sa Coupe d'Afrique, elle est réussie. Bien sûr, il a fait ce choix de faire la Panenka en Coupe d'Afrique. Il a raté. Les Marocains sont émotionnels. On en voulu sur le moment, mais c'est du passé. Il y a une Coupe du Monde.
3: Le problème, c'est pas tant de savoir si les Marocains lui ont pardonné ou comment eux l'ont vécu. La question, c'est de savoir comment lui l'a vécu, comment lui va le digérer, puisque depuis la CAN, il n'y a pas eu de rendez-vous important avec la sélection. Ouais. Avec le Real, on sait que c'est un joueur qui, malgré son talent, joue peu. Et là, maintenant, en tant que leader technique, homme qui doit mener sa sélection dans un premier gros match, comment il est dans sa tête, comment psychologiquement il est prêt à justement, qu'il le veuille ou non, se racheter. On ne sait pas psychologiquement comment tu digères un truc pareil. C'est là tout à l'heure quand l'hymne va retentir, comment ça va se passer à l'intérieur de son corps, en fait. C'est la grande question.
23: Daniel, tu sais, quand dans des équipes nationaux ou que ce soit en club, quand tu as des égos dans des équipes, cette équipe du Maroc n'a pas beaucoup d'égo. Il n'y a pas de joueur qui a de gros égos. Donc ça va passer pour lui, parce que lui, ça reste une icône. Il joue au Real Madrid, c'est un leader technique. Je pense pas qu'il y aura de problème avec les autres joueurs. C'est des joueurs très intelligents, très modestes, et ça va aller. J'ai vu le match contre la Norvège où ça s'est bien passé. Il a marqué, tout le monde était là. Donc lui, il est déjà focus. Il est professionnel. Donc voilà, c'est un joueur de grand talent. Il est passé à autre chose et c'est tant mieux pour ça, parce qu'il va se préparer pleinement pour cette Coupe du Monde.
2: Et on sait que certains coéquipiers lui en ont voulu quand même après le coup de la Panenka. Surveillons quand même ce qui se passe également entre eux. Moi, je serais coéquipier de Brahim Diaz. Effectivement, je lui dis, qu'est-ce qu'il est allé me faire une Panenka
3: Oui, après t'es obligé de passer dessus. Tu vas pas rester, rester accroché à cet événement toute ta vie. Si c'était un joueur anonyme, pourquoi pas? Tu le voudrais encore plus. Peut-être même qu'il aurait jamais remis les pieds en sélection. Mais là, on parle d'un cadre, d'un mec hyper important, du leader technique. Donc, il faut plutôt tout faire pour l'encourager. Moi, si je suis son coéquipier, je fais tout pour le mettre à l'aise et lui dire, écoute, mon vieux, c'est le moment. Rachetons-nous tous ensemble. Et toi, t'es notre meilleur joueur. Donc, allez, on y va maintenant et on oublie cet épisode. Et si Younes t'as l'air confiant sur le fait qu'il passe dessus, eh ben écoute, tant mieux pour le Maroc, parce que le Maroc doit faire une belle performance, ce sera avec un joueur de cette qualité forcément.
2: Nabil est là au 32-16, supporter marocain. Salut Nabil.
9: Salut, bonsoir messieurs.
23: Salut.
2: Nabil, qu'est-ce que t'attends? On le sur Brahim Diaz, mais d'abord, qu'est-ce que t'attends de ce match? Est-ce que tu te dis, nous Marocains aujourd'hui, on n'a pas peur du Brésil, on peut les battre?
9: Oui, déjà c'est un honneur d'avoir Younes Belhanda au téléphone, super.
2: C'est vrai pour nous aussi, hein, c'est un honneur.
9: Et donc pour revenir sur le match, aujourd'hui le Maroc a gagné le droit de, comment dire, d'avoir que toutes les équipes ont peur du Maroc, ou pas forcément peur, mais qu'en tout cas il n'y a aucune équipe aujourd'hui qui peut dire je vais battre le Maroc facilement. Voilà, on a gagné ce respect. Et ce respect aujourd'hui, donc ça va se voir sur le match, je pense. Ça va être très serré. L'équipe en tout cas qui va gagner ce soir, elle finira premier de la poule, ça c'est une certitude. Maintenant, le Maroc. Le gagnant finira premier de la poule, je pense. Oui, le gagnant de ce soir. Maintenant, le Maroc, avec des deux forfaits, bon, il va être diminué. Ce que vous disiez sur Brahim Diaz, moi, je rejoins en tout point ce que disait Younes. Sur Brahim Diaz, les joueurs sont passés à autre chose. On le voit dans l'attitude. Je regarde pas mal de vidéos sur le vestiaire, sur ce qui se passe en dehors de la prépa, quoi, en dehors des matchs, ce qui peut se passer dans le vestiaire et ce qui peut se passer lors des repas. Il y a une super ambiance, ils ont intégré des nouveaux joueurs. Moi, je suis salonnais, donc il y a Yassim Jessim qui est de la même ville dans laquelle je suis, donc on est supporter encore plus de ce joueur. Donc les nouveaux joueurs qui ont intégré vont apporter une plus-value à cette équipe.
2: Donc il y a l'Écosse et Haïti hein, dans la poule, donc c'est pour ça que tu estimes que le Maroc est super. Maroc est quand même 8e du classement FIFA. Hein.
9: Ouais, je dis pas que le Maroc, même si le Brésil gagne ce soir, ils finiront en premier. Je pense que l'une des deux équipes qui va gagner ce soir finira en premier de sa poule. Ça, c'est une certitude.
2: Bon.
9: Maintenant, voilà, le Maroc a gagné son respect, va jouer avec ses armes, et après, le meilleur va gagner. Hein.
2: Nabil, bon match.
9: Merci.
2: Tu vas suivre ça comment? Parce que l'horaire est pas habituel.
9: Ben là, je suis devant la télé, il y a mon fils qui est à côté de moi et on attend avec impatience. On est en train de regarder un peu l'avant-match et on attend de démarrer.
2: On a le maillot et le thé, Nabil.
3: Tu sais, ça fait les souvenirs quand tu regardes un match de Coupe du Monde hors horaire normal. Oui. Ben, moi, je me souviens quand j'étais gamin, il y avait eu notamment le France-Argentine. De 78 qui était un horaire un petit peu fou, et je me souviens également de toute la famille qui avait été réunie pour le Italie-Argentine qui avait dû démarrer à 23h aussi, pareil, et je m'en souviens encore maintenant, quoi. Ça marque les enfants d'être resté éveillé à un horaire différent de la normale pour voir un match de son pays, surtout si t'es avec le papa et tout. Si tu t'en souviens pour toujours de ce genre d'événement.
9: Demain matin on a un tournoi de foot d'enfants avec son équipe l'Olympique de Malmort, que je salue, donc sûrement certains doivent m'écouter. Voilà, donc là il a dormi, il s'est réveillé pour regarder le match. Demain matin, on est sur les terrains à 8h, on est sur le terrain pour jouer.
2: Ah ouais, les fous furieux quoi.
3: Écoute, il s'en souviendra. Bravo, c'est important le foot en famille.
2: Ouais. Bon match Nabil, merci beaucoup.
9: Merci beaucoup, merci messieurs, et encore ciao, merci Nabil. À Younes. À bientôt. Au revoir.
23: Ciao Nabil.
2: À bon bientôt. Match. Dans un instant le Brésil. Les gars, faut qu'on parle de Vinicius. Gary De Jesus va nous rejoindre. Il suit l'équipe du Brésil. Il a notamment suivi la conférence de presse d'hier qui était assez tendue apparemment. Conférence de presse de veille de match. Gary va nous raconter tout ça. Il est 17h31 ici aux États-Unis, 23h31 en France. Donc dans 29 minutes maintenant, le coup d'envoi de Brésil Maroc. Là sur les images aujourd'hui on voit Neymar qui semble discuter avec des gens dans les tribunes, mais enfin il est là, casquette à l'envers à côté de ses coéquipiers qui s'échauffent.
3: De toute façon il est là pour ça, lui c'est la mascotte hein, maintenant.
23: Ancelotti l'attend pour la semaine prochaine à l'entraînement.
2: Allez, à tout de suite dans l'after.
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2: Dans 27 minutes, maintenant le coup d'envoi de Brésil-Maroc. Ici à New York, Daniel Riolo est là, Younes Belanda, Jean-Louis Touré est au stade. Et Gary De Jesus nous rejoint, il suit l'équipe du Brésil pour l'after. Salut Gary.
18: Salut Gilbert, bonne nuit à tous.
2: Rappel de la compo d'équipe brésilienne, Jean-Louis.
0: Alors avec Alisson Becker dans les buts, la défense centrale finaliste de Ligue des Champions, Gabriel d'Arsenal, Marquinhos capitaine du PSG à droite, Ibanez le joueur d'Alali à gauche, Douglas Santos le joueur du Zénith Saint-Pétersbourg, au milieu de terrain Casemiro entouré de Guimarães et Paqueta, à droite Rafinha, à gauche Vinicius et devant Igor Thiago le buteur de Brentford.
2: Igor Thiago, Gary, est-ce que c'est une surprise pour toi ou est-ce que c'est logique?
18: Ça l'est, ça, c'est une surprise, ainsi que les deux latéraux, hein. c'est aussi une surprise, mais Igor Thiago, ça prouve que Ancelotti a privilégié la force physique s'il l'a dit lui-même, la différence entre utiliser Thiago ou Matheus Cunha, c'était plutôt sur le physique de Thiago qui va peser sur la défense du Maroc. Donc c'est une surprise pour tout le monde au Brésil, ainsi que les deux latéraux. Et on attendait Alexandro à gauche et Danilo à droite, la doublette de latéraux de Flamengo. Et au final, il surprend avec les deux latéraux. Après, c'est un vrai problème les latéraux hein, au Brésil. Mais c'est une surprise, ouais, cette source de départ.
2: Alors, faisons étape par étape. Younes, comment tu vois cette équipe du Brésil? On va parler de Vinicius dans quelques instants, mais de façon générale, là, quand tu la vois sur le papier...
23: C'est une très belle équipe. Hein. Ouais. C'est une très belle équipe. La charnière centrale, très costaud. Le milieu de terrain d'expérience et devant, c'est phénoménal. Hein. C'est une très très belle équipe. Hein.
3: Après, est-ce que
23: il leur manque juste Roberto Carlos et Cafu et l'équipe, elle est pas mal. Hein.
3: Est-ce que devant, et là je demande également à Gary son avis, est-ce que devant, on n'attend pas enfin que ces deux joueurs qui sont stars dans leur club et qui brille en Ligue des Champions, je parle de Vinicius et Rafinha, ne soit pas à la hauteur également en sélection nationale et montre aux Brésiliens qu'ils jouent dans deux des plus grands clubs du monde et qu'ils sont vraiment au niveau pour emmener le Brésil loin. On attend

0: conférence de presse cette semaine, tu parlais de tension, Gilbert, mais c'est surtout sur la réaction aux conférences de presse de Rafinha qui s'est plaint du désamour un petit peu des supporters du Brésil sur cette équipe qui ne voit pas du tout gagner la Coupe du Monde. Et il dit que limite les supporters à l'étranger l'aiment plus qu'au Brésil, mais sans forcément être vindicatif. On lui a posé la question, il a répondu, et ça n'a pas du tout été apprécié. Il a beaucoup de commentateurs qui lui sont tombés dessus, qui lui ont dit qu'il n'avait jamais rien fait avec le Brésil, qu'il était parti très jeune et qu'il ne méritait pas d'amour des Brésiliens plus que ça pour l'instant, vu ce qu'il a fait avec la sélection.
1: Mais tu sais
0: et que
1: ça,
0: c'était à eux de prouver maintenant.
1: Mais tu sais que ça, c'est un phénomène dont on ne parle pas beaucoup, mais on se souvient que ce phénomène avait notamment frappé également Léo Messi. Mais dans les pays où les joueurs partent tôt et dont les joueurs brillent dans des gros clubs, il y a toujours une attente qui est un petit peu plus grande quand ils reviennent en sélection. Et à un moment, c'est montre-nous, mon grand, que t'es fort et tout. Et j'imagine, Younes, que ça existe aussi avec la sélection du Maroc. C'est bien, tu brilles en club, c'est bien, t'es fort et tout. Mais quand tu joues pour le pays, montre que t'es au même niveau. Et ça, c'est une pression supplémentaire qui existe dans beaucoup de pays qui voient leurs joueurs partir très tôt. À un moment, il faut prouver avec le maillot national aussi, quoi.
2: Oh, bien sûr, ça, comme les joueurs jouent en Europe dans les plus grands championnats européens, les plus grands clubs, tu dois montrer que là, quand tu viens en sélection, eh ben, que tu es meilleur que les joueurs locaux. Donc c'est ce qui se passe, je pense, avec Rafinha, Vinicius.
1: Ouais. Messi, rappelez-vous, Messi, il a traîné Rafinha. Ce poids pendant des années. Messi, il traînait il traînait ce truc-là de ouais, ok, t'es parti super tôt, on te connaît très peu en Argentine. À un moment.
0: Vinicius, c'est pas le cas. Hein.
1: Comment ça
0: Vinicius, il a quand même prouvé avec Flamengo avant de partir. C'est vraiment Rafinha qui a pas du tout. C'est un peu le syndrome de il faut quand même que tu passes, que tu montres quelque chose dans un club à l'échelle nationale avant de partir en Europe. Vinicius l'a fait avec Flamengo. Ce désamour, c'est surtout pour Rafinha, la tête de gondole, l'une des têtes de gondole avec Vinicius. Vinicius, c'est plus le côté il a pas pris les rênes et il a pas eu le caractère encore pour prouver quelque chose.
1: En tout cas, les deux ont une vraie pression sur les épaules quand même. Hein.
0: Ah mais on se rend pas compte parce que déjà. Coupe du Monde, à la conférence de presse, on l'a senti un peu fébrile, un peu tendu, et c'est tout de suite, tout le monde l'a souligné. Il y a des chaînes, il y a Romario à sa chaîne YouTube, où il est dézingue avec Bebeto.
3: Romario, ça fait 20 ans qu'il dézingue tout le monde, donc.
1: Mais dans les pays de foot, t'as comme ça des grands anciens qui font pas de cadeaux, quoi, qui disent ce qu'il y a à dire, et ça met la pression, bien sûr.
0: Et puis il y a autre chose.
2: Sur Daniel, c'est une histoire d'ego aussi, Daniel. Hein.
1: Bah oui.
2: C'est une histoire d'ego. Hein. Tu vois, les anciens, ils aiment pas se faire attraper par les nouveaux jeunes. Hein. Ils veulent rester les stars. Et c'est, ça existe. Hein. Ça existe dans toutes les
1: équipes. Bien sûr, ça nous rappelle en équipe de France la fameuse phrase ta gueule, l'ancien. On s'en souvient, Willy Sagnol.
3: Exactement, envers Marcel Desailly à l'époque. Exactement. Bon, Romario, il a un peu gagné à la Coupe du Monde quand même, donc il peut le donner.
1: Attends, c'est des mecs, évidemment, qui peuvent parler.
0: Justement, il y a un parallèle. Il y a un parallèle avec Romario qui est intéressant au Brésil, c'est que ça fait 24 ans que le Brésil n'a pas gagné de Coupe du Monde. Et c'était le cas déjà en 94. Donc il y a une grosse pression sur cette équipe-là, en plus de ce qu'on avait dit sur Neymar, de maintenant on cherche les leaders. Il y a aussi le fait de, les gars, ça fait 24 ans qu'on n'a pas gagné de Coupe du Monde, ça commence à faire longtemps.
4: C'était déjà le Maroc en ouverture, pour le clin d'œil, pour aller jusqu'au bout.
0: Ouais, c'est ça. Et aussi, ce qui est marrant, c'est que justement, les mecs comme Romario, quand on leur parle de chaleur, quand on leur parle de conditions climatiques,
1: ils rigolent.
0: Nous, à l'époque, on jouait à midi.
1: La finale Rose Bowl de Pasadena en 94, il y avait un cagnard de malade.
3: Et le France-Brésil 86, c'était à midi, il faisait 40 degrés.
1: Non, mais surtout le Brésil, Gary, il faut quand même se rendre compte. Bon, il est inutile quand même d'expliquer ce qu'est cette sélection dans l'histoire du football. Mais quand tu passes d'une histoire où 94, tu gagnes, 98, t'es en finale, 2002, tu gagnes à nouveau. Et après, il y a une forme de disparition du Brésil, en tout cas au très haut niveau, parce que 2006, tu perds en quart, parce que ça ne se passe pas bien non plus en 2010, parce qu'en 2014, il y a l'humiliation dont on a parlé mille fois. Donc, à un moment, là, chez les Brésiliens, on est au-delà de l'impatience. Là, on rendez-nous notre histoire, quoi.
3: Jean-Louis au stade.
5: J'ai trouvé ça intéressant en conf de presse hier, c'est que tu avais le sentiment que pour un Brésilien, tu es obligé de parler de titres et de victoires en Coupe du Monde.
1: Vinicius
5: le fait plusieurs fois en Coupe du Monde parce qu'il y a le poids de l'histoire, etc. Mais sportivement, est-ce que tu pourrais vraiment parler de victoire?

0: victoire finale. T'as fini 5e de la zone Sud-Am, ça fait 5 ans que tu l'as, 5 éditions que tu l'as pas gagné. T'as même du mal à passer l'écart. En soi, tu devrais pas. Mais c'est le Brésil. Et à côté, Ancelotti, lui, il parle pas de victoire finale, justement. Lui, il dit, on va être compétitif contre n'importe qui. Par contre, vous parlez de victoire finale, c'est compliqué, il y a des détails, etc. Et je pense que justement, Ancelotti peut amener ça, ce côté un peu moins rêveur, prisonnier de l'histoire, etc. Parce que c'est Ancelotti, pour un style peut-être un peu plus pragmatique qui peut les permettre d'aller loin, sans mettre trop de pression.
1: C'est un parallèle encore avec 94, où ils ont été pragmatiques pour gagner. C'est un autre parallèle que les gens voient au Ancelotti. C'est un parallèle avec 94, où l'équipe n'a pas été flamboyante, mais elle a gagné, parce qu'il fallait gagner, parce que ça faisait des années qu'ils n'avaient pas gagné. Et là, il y a ce parallèle-là. Mais dans le fond, les commentateurs n'y croient pas, les suiveurs brésiliens n'y croient pas. Après, tu as bien sûr la masse de public brésilienne qui y croit toujours et qui dit là, le Brésil est là, donc Brésil va gagner. Mais dans les suiveurs du foot au Brésil, il n'y a pas grand monde qui croit en la victoire finale de la Seleção. Et pour revenir justement sur le ils cherchent des leaders, ils cherchent des stars. Et le Hendrick, bizarrement, alors que nous en France on a un avis peut-être différent sur lui, Hendrick c'est un peu la petite pépite qu'ils attendent de voir briller.
2: Hendrick aurait pu être titulaire à la place d'Igor Thiago pour certains.
3: Il va rentrer, je pense, dans le match. On va attendre.
1: Ah non, mais eux, pour eux, pour quand tu entends parler justement les anciennes légendes brésiliennes, ils disent ce mec-là est différent, ce mec-là va apporter quelque chose. À chaque fois qu'il est rentré, il a marqué contre la Croatie, etc. Et il a toujours apporté quelque chose. Et ils croient vraiment en son caractère. Et ils disent ouais qu'il est différent. Et si sur Neymar, sur l'absence de Neymar, Neymar même contre Haïti, il est pas sûr, mais il a pas encore fait d'entraînement avec le groupe. Et pour la semaine prochaine, on attend à qu'il commence à s'entraîner la semaine prochaine avec le groupe, mais pour Haïti déjà il est pas sûr du tout.
3: Contre Haïti, peut-être qu'en marchant ça peut le faire.
1: Mais il y a personne qui y croit à Neymar. Enfin moi, il place plus d'espoir en Hendrick que, même si c'est bizarre à entendre, qu'en Neymar.
3: Ouais, mais Neymar, en même temps, si
4: son insouciance,
3: Neymar, s'il vient avec sa grosse enceinte et ses playlists, il peut être utile au groupe. Hein.
2: Non mais il revient de blessure.
4: Vous l'avez vu avec l'entrée qu'il a fait contre l'Égypte. Il a fait une bonne entrée, il a marqué. Franchement, c'est pour moi, ça va être une grosse satisfaction pour cette Coupe du Monde avec le Brésil, parce qu'il a cette insouciance, il est encore jeune. Je crois qu'il n'a pas encore ce poids sur les épaules comme ont Rafinha et Vinicius. Donc je pense que ça va être une grosse plus-value pour eux.
2: Quand il était encore au Brésil et qu'il était adolescent, il avait déjà une pression de maboule parce qu'on le présentait comme la future méga star, tu vois. Donc, je pense quand même que
4: Vinicius et Rafinha.
2: Oui, tu veux dire,
4: il y a un point moins.
2: Il est bien entouré.
3: Il est un peu plus léger, ouais, c'est vrai.
2: En effet. Gary, merci beaucoup.
1: Merci à vous.
2: On se retrouvera peut-être un peu plus tard en fonction de ce qui se passe, en fonction du scénario du match. Évidemment, je vais juste dire un mot, Younes, on l'a pas fait tout à l'heure.
3: Ouais, le stade, là, ça se remplit, là, c'est bondé. C'est vraiment le premier grand rendez-vous. Je suis très pressé que ça démarre. Là,
2: je voulais dire un mot de Boadi aussi, quand même, parce que Boadi, finalement, il a annoncé il y a quelques jours seulement, qu'il jouerait pour le Maroc. Là, il se retrouve titulaire, on l'a suivi nous toute l'année.
3: Le milieu de terrain marocain ce soir est tenu par deux jeunes joueurs que j'aime beaucoup, extrêmement talentueux, mais quand même deux très jeunes joueurs.
2: Exactement. Alors nous, on était habitués au Amrabat, au mec qui avait un peu plus de bouteilles et tout.
3: Ah là, il y a du ballon là au milieu là.
2: Ouais, mais il y a du ballon. Mais il n'y a pas d'expérience
4: ce soir.
2: Il n'y a pas d'expérience.
3: Attends, là, les deux gamins, parce qu'ils sont, je les appelle comme ça.
4: Ça joue au ballon.
3: Ouais, il a raison, Inès. Ça, c'est. Moi, j'aime ces milieux là, moi.
4: Ah oui, avec Unai aussi, qui est très technique.
3: Et là, on mise pas sur le muscle. Younes, là, on mise pas sur le muscle. Hein, là.
4: Mais là, c'est tout Brésil ce soir. Hein.
3: Là, il va falloir qu'il bouge. Il faut que ça aille vite. Il ne faut pas qu'ils aillent au contact. Hein.
4: Non, bien sûr. Mais après, il a montré Boadji cette saison avec Lille.
3: Hein. Il a déjà montré dans des gros matchs. Boadji, il a déjà montré qu'il avait le niveau.
4: Ouais. Un très gros volume de jeu.
3: Absolument.
4: Donc voilà, ça me fait pas peur. El Ainaoui, qui a un peu plus de bouteilles que lui. Franchement, ça va le faire, je pense, avec Unai, qui a plus d'expérience en équipe nationale. Donc voilà, ce milieu, j'aime beaucoup.
2: 17h46 ici aux États-Unis, 23h46 en France. On revient avec les hymnes et le coup d'envoi dans quelques instants de Brésil-Maroc, qui est donc le premier gros rendez-vous
3: extraordinaire
2: au MetLife de New York.
3: T'as l'image, Younes, là
2: stade,
4: moi je suis pas devant la télé.
2: C'est 80 000.
4: J'attends que vous me libérez que j'aille voir le match.
2: 80 000 ou plus, Jean-Louis.
0: Non, c'est 80 000, c'est 80 000. La jauge ouais. FIFA.
2: Très bien. Allez, à tout de suite pour ce grand rendez-vous. Les nuits de l'After continue jusqu'à 5h du matin.
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2: La nuit de l'after continue jusqu'à 5h du matin avec des matchs cette nuit à 3h Haïti-Écosse, à 6h demain matin Australie-Turquie et dans maintenant 10 minutes, un peu plus, le premier grand rendez-vous de la Coupe du Monde entre le Brésil et le Maroc. Le Maroc de les finalistes de la dernière édition, évidemment, qui revient plus motivé que jamais avec la possibilité de battre le Grand Brésil, 5 fois champion du monde, Jean-Louis Tour. Les deux équipes vont rentrer sur le terrain dans quelques instants et ça y est, le stade est quasi plein.
0: Oui, le stade est quasi plein, exactement, ici dans le New Jersey. Donc on est chaud, on est bouillant, Gilbert, pour cette rencontre. On a coutume de dire que la Coupe du Monde commence quand le Brésil commence. Bah, c'est pour maintenant, c'est pour ce soir. On attendra aussi l'entrée de l'équipe de France, bien sûr. Mais là, c'est dans quelques minutes. Donc la première grosse affiche de cette Coupe du Monde entre Brésiliens et Marocains pour l'instant. Il y a toujours ces protocoles d'avant-match qu'on découvre. Ça vient peu toujours de nulle part. Là, on se demande même d'où les joueurs vont sortir. A priori, sur le côté gauche et pas juste en bas de notre tribune, comme c'est le cas en Europe. Ils vont ensuite aller se mettre autour du rond central pour les hymnes, bien sûr. Un moment fort à venir pour les Brésiliens, pour les Marocains.
3: Est-ce qu'il y a des stars dans le stade, Jean-Louis ?
0: Ah, je les ai pas vus, les stars dans le stade.
3: Oh là là,
0: j'attends les gros plans, mais...
3: Non, parce que c'est... hier à Los Angeles, il y avait Pléiade. Hein.
0: Ah là, c'est, ça va être dur de faire aussi bien.
3: Ouais,
0: pour tous les autres matchs d'ailleurs.
3: Oui. Moi, je t'annonce que pour la finale, ça va être Hollywood pour la finale.
0: Ah ouais, bien sûr.
3: Et pour
0: bien
3: tous
0: sûr.
3: Les matchs des USA, pour les matchs des États-Unis, ça peut être la folie.
0: Il y a tous les photographes qui sont en train de se masser devant les bancs de touche pour
3: le
0: essayer
3: stade est magnifique,
0: de prendre
3: là,
0: position.
3: Les couleurs là, c'est fantastique. Là, ça fait vraiment couleur du monde là.
0: Cette opposition est une opposition de couleurs, le jaune et le rouge, absolument magnifique. Et quand même que donc les Brésiliens sont bien plus nombreux. Et alors le au début je me disais c'est quand même dommage, il y a pas de toit, on est habitué au toit fermé, etc. Et en fait,
3: le ciel ouvert,
0: etc.
3: Parce que
0: ça reste, le bruit reste quand le toit est fermé.
3: On veut jamais de toit fermé. C'est quoi ça? Le foot c'est toit ouvert. Mais c'est ça, toit fermé.
0: Comment ça, toit ouvert?
3: Tu veux jouer dans un hangar ou quoi? Mais non, c'était du futsal ou quoi?
0: Mais non, tu comprends
3: mais
0: pas ce que je dis. Mais il y a un toit dans les stades, il y a des toits. Au Parc des Princes, il n'y a pas de toit, qu'est-ce que tu me racontes? Il y a des toits partout en Europe. Là, il n'y a pas de toit du tout.
3: Oh là là.
0: Bah, qu'est-ce que t'appelles un toit? Tu qui protestes quand il y a de la pluie.
3: Oh là là.
0: Non, il va me cacher mon match.
2: Avec le stade complètement
3: fermé. Mais je pensais
2: fermé,
3: que tu exprimes toi
0: pas
3: bien,
0: du tout, un toit, c'est quand il y a de la pluie, c'est ce qui te protège.
3: Je pensais que tu voulais un hangar.
0: Je veux pas de hangar.
3: Non, le stade ouvert comme ça, c'est très bien. C'est très Coupe du Monde, le stade complètement ouvert.
0: En journée, t'as raison, c'est très bien.
3: Tu prends tout dans la gueule, c'est bien.
0: Oui, mais il va pas pleuvoir.
2: Allez, on déploie les phénoménal. Attention.
0: Oui, je sais. Et ils ont fait retarder mon avion à cause de ça. Oui.
2: Ah, d'ailleurs, franchement, pour l'instant, la Coupe du Monde, en termes d'image, de lumière, d'architecture des stades, pour ça, c'est extraordinaire.
3: Franchement, c'est très beau.
2: Même le stade de Santa Clara, très, très là, à côté de San Francisco, tout à l'heure de Qatar Suisse, il était étonnant.
3: Et j'aime bien le petit protocole drapeau, je trouve très réussi aussi,
2: pourquoi
3: le petit proto.
0: Ouais, en fait on a des stades différents. Moi c'est ça que j'adore.
2: Oui,
0: au Qatar,
2: sûr,
0: honnêtement,
2: pareil.
0: Au Qatar c'était magnifique, on a fait plein de stades et tout. Mais j'ai eu l'impression plusieurs fois de revoir un peu le même ultra moderne, etc. Là il y en a pas deux qui se ressemblent. C'est ça qui est exceptionnel. Donc voilà. Alors les grands drapeaux, c'est vrai que c'est magnifique. Il y a les drapeaux des pays sur toute une moitié de terrain.
3: J'aime beaucoup
0: avec
3: le
0: un liseré autour des maillots dorés pour qu'ils ressortent donc sur des vues aériennes. Et bah, on attend là l'entrée des équipes d'ici quelques secondes. La pression est en train de monter.
2: On va établir une liaison avec toi au petit bal parce que
3: Jean-Louis, t'es juste en face et on t'entend pas. Qu'est-ce qui se passe? Tu marches sur le cas?
2: Ça grésille. Ça grésille.
0: Comment ça grésille?
2: Ah, pas à l'antenne. En fait, ça vient de chez SLM de studio à nous. Donc on a une équipe de choc qui va résoudre ça. Donc on te laisse la main, Jean-Louis.
0: Ouais.
2: Pendant qu'on
0: on y va,
2: résout
0: donc,
2: ce petit souci.
0: On attend les joueurs. Vas-y. Très bien, et on attend les joueurs dans quelques secondes. Donc, il y a donc ces deux immenses drapeaux avec des volontaires autour. Mais je suis tellement chaud, Daniel, que je peux parler 9 minutes, hein, t'inquiète pas. Pour ce match Brésil-Maroc, donc, on attend l'entrée des équipes, mais il y a une sorte de musique un peu à la 8 Mile là, de Eminem pour nous ambiancer dans ce stade. Et on attend donc que les joueurs entrent. Il y aura les hymnes, bien sûr, les hymnes brésiliens.
3: La mascotte de l'équipe brésilienne rentre en premier.
2: Ah, c'est Neymar.
0: Neymar vient de rentrer?
3: Ouais, c'est ça.
0: Ah, je suis tellement loin, j'ai du mal à l'apercevoir. Ah, il est là avec sa casquette. Et Carlo Ancelotti également arrive.
3: Carletto aussi.
0: Et donc, en fait, on va les voir traverser tout le terrain dans le sens de la largeur, puisqu'ils sortent vraiment à l'autre bout complètement.
3: En revanche, Carlo, je sais pas comment il fait avec le petit gilet là. Je sais que c'est tenue typique pour lui, mais avec la chaleur qu'il fait à New York, le petit gilet, j'ai du mal à le comprendre.
0: Ah ouais, c'est
3: veste et petit gilet là.
0: Waouh. Et il a le visage tendu. Hein.
3: Là, j'espère qu'il a mis un bon déo 24 heures là, parce qu'il va le flinguer au bout d'une demi-heure.
2: Le chewing-gum, la bouche ouverte, moi je valide pas.
0: Non, mais c'est au-delà de ça, le visage permet Ancelotti.
2: Ah bah il est en stress, je pense quand même là.
0: Ah bah il est en stress, exactement. Et d'ailleurs hier il lui disait, un des journalistes brésiliens, limite il lui disait, tout Carlo Ancelotti que vous êtes, les 5 ligues des champions, etc. Demain c'est autre chose, hein. C'est le premier match du Brésil en Coupe du Monde, c'est le truc le plus fou de votre vie. Hein. Et il l'a reconnu, hein. Il a dit là, c'est vrai que c'est quelque chose d'incroyable. Et voilà les Brésiliens qui arrivent.
2: On va faire du coaching.
3: Très bon maillot du Brésil. Très bon maillot.
2: Studio,
3: un peu sort clair par rapport à l'histoire, mais très bon maillot.
2: Daniel, tu peux aller voir le match tranquillos.
3: Je passe le relais à Max.
2: En backstage. Et Maxime Chano, The American Guy, nous rejoint. Max, bonsoir. Salut Max.
0: Salut Max.
2: Les deux équipes vont entrer sur la pelouse dans quelques instants pour les hymnes. Hier, on s'est amusé à chercher un favori. C'était assez partagé. Tu dis quoi, toi?
9: Bah écoute, j'ai presque envie de faire mon mea culpa quand je vois ce 11 titulaire brésilien. C'est vrai que j'avais dit que les Marocains pouvaient regarder les Brésiliens dans les yeux. Alors on va voir ce que ça va donner à l'issue de ce match. Mais quand je vois le 11 de départ brésilien, je me dis quand même que les Brésiliens sont malgré tout favoris. Hein.
0: Ouais.
9: Après, attention, le Maroc, on connaît un petit peu leur dynamique là sur la dernière compétition, cette demi-finale en 2022. Ils sont aussi champions du monde U20. Ils ont évidemment cette finale de Cannes. Donc, je pense que c'est une nation qui a énormément évolué,
0: raison,
9: et surtout
0: Max,
9: qui a évolué très très vite. Mais c'est vrai qu'on a tendance à oublier, parce qu'aussi le Brésil a eu des résultats un petit peu moyens entre guillemets, hein, sur les dernières compétitions. Mais individuellement, le Brésil, c'est du très très haut niveau. Hein.
0: Mais Max, t'as raison. Et moi, je pense que ce serait un exploit pour les Marocains de tenir les Brésiliens, parce qu'on a tous en tête la demi-finale il y a 4 ans. Mais Gilbert en a parlé tout à l'heure, les tauliers sont plus là, ceux qui bétonnaient un peu, qui permettaient d'aller chercher des 0-0 ou des matchs sans prendre de but sont plus là. On a une équipe plus jeune, plus joueuse également, donc c'est ambitieux, hein. C'est bien ce que fait le nouveau sélectionneur Mohamed Ouabi, mais ça peut aussi exploser dans un match comme ça. C'est ça la différence, ouais.
2: C'est la différence fondamentale. Il y a des joueurs, mais c'est le Maroc, c'était une équipe de bétonneurs, quoi. Je veux dire, ils ont gagné en mettant un double bus, parfois au tir au but, rappelez-vous, contre l'Espagne. Ça a été la difficulté d'ailleurs de Regragui de passer à une équipe comme ça, défensive, à une équipe qui joue. À la CAN, il a failli y arriver, même si on peut considérer qu'il y a peut-être deux vainqueurs à la CAN. Alors que on nous a refusé la musique des Chicago Bulls quand même.
0: Et oui, Alan Parsons Project pour l'entrée des deux équipes. Ah, c'est magnifique. Là, franchement, on a des frissons. Excusez-moi, mais c'est exceptionnel ce qui se passe là en ce moment sur RMC. C'est la Coupe du Monde, c'est Brésil-Maroc. Et on a des frissons dès l'entrée des deux équipes. Ici à New York, ils sont en train de longer le terrain vers le rond central, mais sans passer par la pelouse, parce qu'il y a les deux drapeaux qui sont déployés. Alors, deux équipes sont alignées, donc les Brésiliens avec déjà leur maillot jaune, les Marocains en survette et prêts donc à arriver au niveau de la ligne médiane, à passer devant une petite haie d'honneur pour ensuite entendre les hymnes des deux pays dans un MetLife Stadium plein pour cette première affiche de la Coupe du Monde 2026 aux États-Unis.
2: Et bien sûr, vous ne raterez absolument rien sur RMC de ce match. On va le vivre en intégralité avec Max, avec Jean-Louis. N'oubliez pas que notre chat YouTube est toujours disponible. Hein. Connectez-vous. Vous pouvez vous mettre deux écrans, là, le chat YouTube pour dialoguer avec nous, poser des questions à Jean-Louis, à Max. Et puis, bien sûr, le match en direct avec Jean-Louis. Bref, faites-vous une petite organisation maison, là. Il est minuit en France. Vous êtes bien. Vous êtes avec nous. Chez nous, il fait encore jour. C'est pour ça que Jean-Louis, il a une énergie. Je ne sais pas si à minuit, Jean-Louis sera à bloc.
0: Bon, si, à minuit aussi, t'inquiète pas. Tu me mets à n'importe quelle heure à un match de Coupe du Monde comme ça, je suis à bloc. Donc là, ça y est, les joueurs sont en train de se positionner autour du rond central. Bah, quand même, Max, c'est pas n'importe quoi. Là, c'est la Coupe du Monde. Brésil-Maroc. Et donc, les deux équipes sont en train là de finir de se positionner. Il y a titulaire, remplaçant. Ça aussi, c'est différent par rapport à ce qu'on connaît toute l'année où normalement, il n'y a que les titulaires qui profitent de l'hymne aligné. Là, il y a tout le monde. Les 26 des deux côtés sont en train de finir donc de s'encercler autour du rond central pour donc vous faire profiter sur RMC des hymnes des deux côtés. Et après, on pourra rentrer dans cette rencontre. Le Brésil-Maroc, on commence par l'hymne brésilien. La Coupe du Monde peut commencer. 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

Quelle émotion ici à New York donc. Après donc cet hymne brésilien, certains ont intériorisé, fermé les yeux, profité du moment. L'hymne marocain tout de suite sur RMC.

0: le coup d'envoi dans quelques secondes sur AMC de Brésil-Maroc. Les nuits de l'after continuent avec ensuite à 3h du matin Haïti, Écosse, 6h du matin Australie-Turquie. Vous ne ratez aucun match de la Coupe du Monde sur RMC.
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0: Avec Maxime Chanot dans notre studio américain de l'After, les nuits de l'After, donc continue jusqu'à 5h du matin avec le match Brésil-Maroc. Jean-Louis Tour est au stade, à quelques centaines de mètres de notre studio ici, à côté de New York. Première mi-temps qu'on va vivre en intégralité si vous êtes en voiture, au travail peut-être, à la maison. 45 minutes de match sans aucune interruption. Sur RMC, même pendant la pause fraîcheur, c'est ça qui fait notre force, Jean-Louis. Le coup d'envoi est imminent.
6: Monsieur Vincic, le Slovène, sera l'arbitre de cette rencontre. Les deux Parisiens, les deux capitaines sont en train d'échanger leur fanion. Marquinhos pour le Brésil et Achraf Hakimi pour le Maroc. Et on a vu, côté brésilien, cinq grandes affiches sorties symbolisant un joueur par victoire en Coupe du Monde. Didier en 58, Garrincha en 62, Pelé en 70, Romario en 94 et Ronaldo en 2002. Et ils espèrent, ces Brésiliens, dans 4 ans, par ajouter une photo avec peut-être Vinicius ou peut-être Rafinha. En tout cas, celui qui serait, en cas de victoire finale, le héros du Brésil. Mais on n'en est pas là, c'est le premier match pour les Brésiliens, eux qui n'ont pas gagné la Coupe du Monde donc depuis 2002, et qui n'ont fait qu'une demi-finale sur les 5 dernières éditions, et c'était celle contre l'Allemagne. Hein. Sinon, c'est quart de finale à chaque fois pour cette équipe brésilienne. Et en face, le Maroc, le premier pays africain à atteindre une demi-finale de Coupe du Monde il y a 4 ans, veut également confirmer la bonne Coupe d'Afrique des Nations, où ils ont fait finale face au Sénégal. Ils l'ont même remporté actuellement, juridiquement, en attendant la décision du tribunal arbitral du sport. Pour l'instant, les deux équipes des deux côtés sont rassemblées en cercle autour de leurs capitaines respectifs pour les derniers conseils. Je rappelle les compos d'équipe si vous nous rejoignez maintenant sur RMC. Alisson Becker dans les buts côté Brésil, Gabriel et Marquinhos en défense centrale. La surprise, Douglas Santos sur le côté gauche et non pas Alexandro. Roger Ibanez sur le côté droit, milieu à 3 avec Casemiro, Guimarães et Paqueta. Et le trio offensif composé de Vinicius à gauche, Igor Thiago dans l'axe. L'autre surprise, l'attaquant de Brentford qui a mis 25 buts cette saison, et Rafinha à droite. Je vous rappelle le 11 marocain également, Bounou dans les buts, Hakimi Diop, Riyad Mahrez derrière, El Ainaoui, Bouadi, El Kanous, Unai et Brahim Diaz au milieu et Saïbari devant. Le coup d'envoi tout de suite donc de ce Brésil-Maroc. C'est parti sur RMC, la première grosse affiche de la Coupe du Monde, et le coup d'envoi a été donné par les Marocains qui ont envie de s'installer dans le camp brésilien tout de suite pour mettre la pression. Le gros pressing sur Marquinhos qui est obligé d'allonger le jeu. Issa Diop pour la première intervention défensive marocaine, de la tête Bouadi, chahuté par Paqueta, la tête d'Igor Thiago et de nouveau El Ainaoui pour mettre le ballon au sol. Les Marocains ont une première phase de possession, ils arrivent à sécuriser le ballon et ça joue plutôt bien, même pour la sortie de balle avec Unai. Maintenant le travail d'El Kanous qui a pris le côté gauche et l'intervention est signée Paqueta pour récupérer le ballon pour les Brésiliens. C'est Casemiro maintenant qui est trouvé au milieu de terrain. On va jouer en retrait avec Alisson Becker pour essayer de se sortir de ce pressing marocain qui est très haut. Les Marocains sont dans la moitié de terrain brésilien pour gêner au maximum cette première relance. 0-0 bien sûr après 45 secondes.
0: Bon Max, comment tu vois ce début de match là et la possession du ballon? Je ne sais pas pourquoi, de façon un peu pavlovienne, j'ai tendance à penser que le Brésil va avoir le pied dessus, mais c'est peut-être une idée reçue en fait maintenant, tant le Maroc progresse.
3: Bah écoute, on va voir ce que ça va donner, mais que le Brésil ait le ballon, je pense que c'est plus ou moins logique. Par contre, je suis assez impressionné par le bloc marocain qui est quand même assez haut. Bah, ils n'ont pas peur d'aller presser les Brésiliens. C'est vrai que depuis le début de cette compétition, on a eu quelques équipes qui sont peut-être trop respectées, les grosses nations, entre guillemets. C'est vrai que là, le Maroc, voilà, je l'avais dit un peu plus tôt, ouais, ils peuvent regarder le Brésil dans les yeux, et ça se montre aussi par rapport au bloc justement qui est quand même assez haut de la part du nouveau sélectionneur marocain. Ça prouve justement que c'est une équipe là, qui a envie de faire un bon match et surtout qui est concurrent.
6: Le petit pont d'El Ainaoui à l'instant, et le Maroc qui va pouvoir développer une action alors qu'il y a eu une grosse charge de Douglas Santos tout à l'heure sur Brahim Diaz. Ça va être un duel important. Alors on voit la Brahim Diaz sur le côté droit avec Hakimi même qui a dédoublé, l'intervention de la défense brésilienne et de Douglas Santos pour dégager son camp, et toujours les Marocains en possession du ballon avec Issa Diop pour Shadi Riyad, maintenant le défenseur central gaucher qui écarte avec Mazraoui. Désormais Mazraoui, il a l'appui de Ounaï qui s'est bien déplacé, les Marocains qui attaquent sur le côté gauche actuellement et qui essaient de confisquer le ballon aux Brésiliens. Ounaï qui continue, qui cherche une solution, El Kanous qui est bien sur le côté gauche, et Ounaï est en soutien de Saïbari pour l'organisation marocaine comme l'avait décrit Younes Belhanda tout à l'heure. Mazraoui ne peut empêcher la sortie de balle et le Brésil va pouvoir remettre le pied sur le ballon et essayer peut-être de faire une première attaque placée. Pour l'instant, les joueurs de Carlo Ancelotti n'y parviennent pas face au pressing marocain. La touche pour Ibanez, l'arrière droit de cette équipe brésilienne, il cherche Igor Thiago de la tête, il gagne son duel Igor Thiago, mais le deuxième ballon va être gratté par les Marocains avec Ounaï après un bon travail de Bouadi. Ounaï qui écarte sur le côté gauche avec El Kanous en duel avec Casemiro. El Kanous, c'est ce qu'il va le tenter, il travaille, oh là, il est passé intérieur, il obtient une faute, et oui, la faute de Roger Ibanez qui était en retard, qui s'est fait complètement avoir sur le 1 contre 1 sur cette très belle attaque d'El Kanous. Il s'est emmené le ballon de la semelle, petit passement de jambe et ensuite le crochet, et il obtient la faute puisqu'il était en retard, Roger Ibanez. On l'a dit hein, les latéraux brésiliens, c'est pas forcément là où ils sont le plus fort, et donc coup franc à venir pour le Maroc. Ça va être le premier ballon dans la surface de réparation.
0: Après 3 minutes, le Maroc, moi je suis surpris, ils y vont. Hein.
3: Ouais, je te dis, ils sont
6: l'entamée marocaine pour l'instant. Hein. Le coup franc pour le Maroc. Ouais. Et c'est El Khanous qui va le tirer avec son pied droit. Ça va être rentrant et ils sont plusieurs. Il y a Issa Diop notamment, il y a Riyad dans la surface de réparation. J'aperçois également Hakimi dans cette surface de réparation. C'est parti pour El Khanous. La tête brésilienne pour dévier son camp. Attention, ballon toujours dans la surface de réparation. Hakimi qui bataille, et finalement l'intervention d'Igor Thiago pour dégager le Brésil. Mais le Maroc maintient la pression, récupération haute, et ils vont continuer de garder la balle, les Marocains. Impressionnant dans ce début de match. Mazraoui qui va trouver Hakimi maintenant, et on va poser une attaque tranquillement côté marocain parce que pour l'instant le pressing brésilien est trop désordonné, il n'arrive pas à gêner les Marocains. 0-0 après 3 minutes 40 de jeu.
0: Je pense pas que le Brésil ait l'habitude de se retrouver face à une équipe qui a le ballon et subir. Ouais, ça va être passionnant.
3: C'est le début du match, hein, Gilbert. On va voir si les Marocains vont pouvoir tenir pendant 90 minutes avec ce rythme-là, parce qu'on sait aussi par rapport à la météo, par rapport à la chaleur, on est bien placé pour savoir, on est à New York, mais c'est vrai que sur ce début de match, là, les hommes de Wabi, vraiment, ils se sont montrés très concurrents, vraiment en adoptant un pressing.
0: Ils ont plus de physique que Kevin Diaz qui a explosé au tennis ce matin.
3: Ouais, ça, je préfère ne pas en parler parce qu'il va m'en vouloir. Mais c'est vrai que non, c'est assez surprenant. Voilà, j'avais des questions par rapport à la mentalité affichée par les hommes de Wabi. Bah, je pense que j'ai déjà mes réponses au bout de 5 minutes.
6: Le petit pont de Rafinha à l'instant sur Mazraoui, et derrière il a failli gratter le ballon, mais finalement intervention de la défense marocaine. Alors c'est peut-être voulu aussi hein, le plan de jeu de Carlo Ancelotti, de laisser un peu le ballon au Marocain. Il a bien dit hier en conférence de presse, quand on lui a demandé qui va avoir le ballon sur le match, il a dit ça je sais pas, par contre moi je veux qu'on soit performant dans les deux secteurs, quand on l'a et quand on l'a pas, parce que forcément dans le match il y aura des moments où on va subir, et c'est le cas actuellement. Brahim Diaz à 30 mètres du but qui conduit le ballon avec son pied gauche, il écarte pour Hakimi maintenant en position d'ailier droit. Hakimi qui cherche Ounaï, à le contrôler délicat de la part d'Ounaï, c'est dommage, à l'entrée de la surface de réparation le ballon a rebondi alors qu'il y avait une possibilité, mais c'est pas terminé. Le Maroc toujours à l'attaque avec Hakimi, Ounaï, contrôle semelle d'Ounaï qui se l'emmène bien, magnifique là devant Paqueta. Ounaï qui va trouver Brahim Diaz, il y a un espace pour Hakimi pour centrer, il est trouvé, Achraf Hakimi en duel avec Douglas Santos, il va en retrait avec Brahim Diaz, peut-être une position de frappe pour Brahim Diaz, fin de frappe du droit, la voilà, la frappe du droit, elle est contrée et dégagée finalement par Casemiro directement en touche. Les Brésiliens en difficulté, les Brésiliens sous pression face aux attaques marocaines.
0: Et on joue depuis 5 minutes sur RMC, toujours 0-0 évidemment si vous nous rejoignez pour ce premier match, cette première grosse affiche de la Coupe du Monde. Et pour l'instant, le Maroc nous bluffe et Jean-Louis est au stade et la touche a été jouée.
6: Et il continue d'attaquer, hein. Il continue d'attaquer les Marocains avec El Khanous qui met le feu, hein, sur son côté gauche. Il tente vraiment les 1 contre 1, il refuse pas le duel. Mazraoui en position haute pour lui, il déborde sur le côté gauche. Là, il est passé Mazraoui, il est passé en 1 contre 1, il joue le ballon en retrait. Attention à la frappe, ah, elle est contrée. La tentative de Lainaoui, dégagée par Marquinhos. C'était très chaud à nouveau dans la surface de réparation brésilienne. Et le Maroc continue de mettre la pression sur la Seleção, même si on arrive à gratter le ballon finalement là, sur le côté gauche. Oh, c'était délicat, c'est délicat, ils n'y arrivent pas les Brésiliens. Il n'arrive pas à sortir face au pressing marocain. La touche haute pour les Marocains avec Ounaï maintenant pour poser une attaque. Ounaï avec Saïbari, Brahim Diaz maintenant qui l'envoie à Hakimi sur le côté droit. Hakimi qui va centrer. Non, il change le jeu complètement. Achraf Hakimi pour El Khanous. Ils sont là aux abois. Ils sont aux abois les Brésiliens. Frappe d'El Khanous du droit. Elle est contrée par Rafinha et ils tentent de partir en contre-attaque mais ils n'y parviennent pas parce que le pressing est excellent côté marocain dans ce début de match. Brahim Diaz avec le ballon. Brahim Diaz qui travaille avec son pied gauche pour Ounaï maintenant. Oh, la bonne passe d'Ounaï dans l'intervalle. Ounaï qui a trouvé Hakimi, la frappe, elle est trop croisée, la tentative du Marocain. Achraf Hakimi qui était dans la surface de réparation, il réclame un corner mais ce sera une sortie de but. 0-0, 6 minutes 30 de jeu, mais les 6 minutes 30 sont marocaines.
0: Ah oui, et Alanaoui, là, il va s'en souvenir de celle-là. Il frappe pas très bien, Max. C'est un peu bizarre la façon dont tu prends le ballon alors qu'il était seul. Hein.
3: Tu parles de Hakimi, c'est ça?
0: Non, je parle de Alanaoui, juste avant, sur la course au casse marocaine.
3: C'est un peu compliqué. Après, ce que moi je déplore, c'est que Casemiro et Bruno Guimarães, ça défend pas très bien. Hein. En tant que milieu de terrain, mais là, je suis très très surpris par contre par le contre-pressing marocain. Tu l'as dit, Jean-Louis, dès qu'ils perdent le ballon, t'as trois Marocains autour du ballon justement pour essayer de le récupérer. Ils étouffent ces Brésiliens sur les 7 premières minutes de ce match.
6: Et bien, encore une perte de balle de Guimarães là, qui est étonnante, hein, cette perte de balle au milieu de terrain. Saïbari qui est trouvé avec un peu de profondeur, chassé à l'instant par la défense brésilienne. C'était Gabriel qui est sorti face à lui. Le ballon désormais pour le Maroc, hein, mais toujours dans la moitié de terrain des Brésiliens. Ils ne sont pas sortis de leur moitié de terrain depuis le début de cette rencontre. 0-0 toujours sur RMC. Là, il y a un bon pressing de Rafinha et les Brésiliens qui peuvent partir de l'avant avec Igor Thiago qui emmène le ballon, qui cherche une solution devant lui. Il en a une avec de nouveau sur le côté gauche. Il me semble que c'est Rafinha. On repasse en retrait avec Casemiro. Et enfin, le Brésil peut organiser une attaque. Enfin, le Brésil peut développer le jeu de gauche à droite avec Ibanez pour revenir avec Marquinhos. Ah, c'est la première fois que cette défense Marquinhos-Gabriel touche le ballon dans la moitié de terrain du Maroc et ça permet à tout le Brésil de respirer après cette grosse entame de match du Maroc. Le Brésil avec Casemiro qui n'arrive pas en pivot et le ballon qui est récupéré par le Maroc avec de la facilité, même si Mazraoui le perd face à Ibanez. Boadi qui perd le duel et c'est Casemiro maintenant qui va trouver Rafinha qui va prendre sa chance du gauche. C'est contré, la tentative de Rafinha contré par Issa Diop et derrière le Maroc peut repartir vers l'avant. Boadi qui va trouver El Khanous qui est passé encore une fois, El Khanous, et il va pouvoir accélérer, trouver de nouveau Boadi. Boadi, il a la solution. Saïbari sur le côté gauche. Saïbari, il est parti un peu tôt et Boadi qui continue, qui se l'emmène bien. Le ballon désormais pour le Maroc avec Brahim Diaz. C'est contré par la tête de Gabriel. C'est pas fini. Marquinhos, l'énorme duel là dans la surface de réparation. Et le Brésilien a fini au sol. Et Gabriel, le ballon va être rendu aux Marocains qui se sont approchés de la surface de réparation brésilienne avec beaucoup de facilité. Mais toujours 0-0 après 9 minutes.
3: Compliqué hein, pour l'arrière latéral brésilien Roger Ibanez, hein, le joueur du Zénith là, qui, qui prend un petit peu le feu hein, depuis le début de ce match.
0: Ah, Mazraoui, hein, il met la misère.
3: Ouais, je pense que la vivacité justement du Marocain, hein, ça le met vraiment en difficulté. Et c'est vrai que ça déséquilibre complètement cette équipe du Brésil.
0: Franchement, ils ont zéro complexe. Boadi, El Aïnaoui, on en parlait dans l'avant-match. J'ai l'impression qu'ils se... pour l'instant, c'est les patrons du milieu de terrain.
3: Ouais, bah après, c'est peut-être aussi justement. Ça apporte de la fraîcheur dans cette équipe nationale. Ouais. Tu vois. Alors après, on va voir s'ils vont arriver à tenir ce rythme-là sur 90 minutes. Hein. On sait que c'est uniquement les 10 premières minutes. Et puis, est-ce que les Brésiliens, finalement, ne la jouent pas de cette manière, comme tu l'as dit, Jean-Louis? Est-ce que c'est pas finalement une tactique d'Ancelotti pour fatiguer les Marocains et derrière les contrer
0: et aussi,
3: avec des ballons verticaux?
0: Une tactique de Wabi de dire on va leur mettre un premier quart d'heure de feu.
3: Le plus important, ouais, en tout cas, dans ces cas-là, c'est vraiment de laisser passer l'orage et de garder le ballon quand ils ont l'opportunité de pouvoir garder le ballon.
6: Oh là, la perte de balle de Paqueta, il ne devrait pas avoir le droit normalement. Attention, El Khanous, entrée de surface de réparation, la fin de frappe d'Ounaï. Ounaï encore, oh, il a retenté un dribble de trop, il a fini au sol. Ounaï, dommage, le premier dribble était passé. Il est vraiment à l'entrée de la surface de réparation au moment où il fait ce dribble. Mais alors, la perte de balle brésilienne, c'est Paqueta ou c'est Guimarães? Il me semble que c'est Paqueta hein, qui perd ce ballon. Mais à ce moment-là, quand le Brésil veut ressortir, un mauvais contrôle de Paqueta, ça aurait pu être catastrophique pour le Brésil dans ses 10 premières minutes.
0: Et B, c'est effectivement Paqueta qui rate son contrôle en fait. Ounaï, ouais, c'est pas passé loin, hein, qui réussit son deuxième dribble là. Et finalement, c'est récupéré par les Brésiliens. On joue, si vous nous rejoignez sur RMC depuis 10 minutes, dans ce Brésil-Maroc 0-0. Et pour l'instant, le Maroc domine. Le Maroc.
6: Les pertes de balles au milieu de terrain, Gilbert. Les pertes de balles au milieu de terrain. Cette fois, c'est Guimarães qui perd la balle. Le ballon va arriver à Ounaï sur le côté gauche. Ils arrivent à gratter des ballons avec beaucoup trop de facilité au milieu de terrain. Ils en récupèrent plein, les Marocains. Et les Brésiliens, pour le coup, au milieu de terrain, on disait que ce milieu de terrain avait de la gueule, hein, Casemiro, Guimarães, Paqueta, mais là ils ratent complètement leur entame. Après 11 minutes de jeu, il y a toujours 0-0. Et le Maroc qui développe une attaque. Ouais, exactement. Ouais, le Maroc a toujours le ballon. Le Maroc confisque le ballon.
3: Ouais, et c'est encore surprenant, hein, parce que tu as parlé, mais Casemiro, hein, en perte de balle, on sent qu'il souffre, hein, il souffre physiquement. Hein, les Marocains vraiment qui mettent une pression folle à ces Brésiliens, et on sent vraiment des Brésiliens en danger, hein. C'est compliqué pour eux.
0: C'est Vinicius, je sais pas s'il a touché combien de ballons il a touché Vinicius, mais à mon avis là, il n'a pas touché 10, hein, même pas. Il est totalement transparent.
3: La difficulté même pas 3, pour les Brésiliens aussi.
6: Même pas. Attention à Mazraoui, il y a un bon appel là. Mazraoui qui va chercher Saïbari dans la surface de réparation. L'intervention de Marquinhos est bonne. Et là, il y a une bonne sortie de balle des Brésiliens. Non, j'ai parlé trop vite parce que Boadi était là. Il fait faute quand même. Ayoub Boadi sur ce 1-2 entre Paqueta et Guimarães. Le ballon va être rendu aux Brésiliens. Mais dans l'impact, il doit aimer ce qu'il voit, Mohamed Ouabi, parce que les Marocains sont en train de réussir leur entame de match, au moins dans les intentions. Il n'y a pas forcément Boadi, la finition.
0: Rabiot marocain.
3: Ouais, avec un peu plus d'impact physique quand même, non?
0: Que Rabiot?
3: Oui.
0: T'as vu cher dans le style un peu, tu vois?
3: Ouais, les cheveux.
0: La coupe de cheveux, le peu.
3: Et bon, baptême du feu, hein, pour le gamin, il a pas peur, hein. On a eu la chance d'avoir eu le temps tout à l'heure, hein, qui nous disait justement le plus grand bien de ce joueur-là. C'est vrai qu'il nous a montré énormément de belles choses cette année avec le LOSC. Mais alors de rentrer dans cette compétition de cette manière, contre le Brésil, qui est l'un des favoris de la compétition, honnêtement, bravo à lui. Hein.
0: Allez, faut direct, 12 minutes de jouer, 0-0 toujours.
6: Ouais. Ouais, 0-0, faute sur Ibanez de El Khanous, qui était pas loin encore de récupérer le ballon au pressing, hein. Ils sont impressionnants, les Marocains, quand il y a un ballon entre deux, quand il y a un joueur qui fait une imprécision technique, ils sont tout de suite là à lui mordre les chevilles, et ce qui leur permet d'être bien dans cette rencontre pour l'instant. 13 minutes de jeu sur RMC, 0-0 entre le Brésil et le Maroc, et ce sont les Brésiliens de Carlo Ancelotti qui ont le ballon. Marquinhos qui trouve Paqueta, est-ce qu'il va pouvoir se mettre un peu dans le rythme au fur et à mesure de la rencontre? Il va trouver Rafinha qui arrive à sauver une passe un peu moyenne. Rafinha qui se remet dans le sens du jeu, qui trouve enfin Vinicius qui peut arriver à lancer face à Hakimi, le premier duel en 1 contre 1, l'accélération de Vinicius devant Hakimi, il arrive à redresser la trajectoire du ballon, voilà la tête d'Igor Thiago, et finalement il arrive pas à reprendre ce ballon, et Mazraoui peut la dégager sur le côté gauche. Ouah, c'était chaud, et le premier éclair de Vinicius dans cette rencontre face à Hakimi. J'avais l'impression qu'il était un peu court face à Hakimi, mais il a réussi à glisser son pied gauche pour envoyer ce centre, et Igor Thiago est vraiment pas loin de reprendre ce ballon de la tête. Ah, ils auraient pu faire très mal aux Marocains sur une action seulement, les Brésiliens.
3: Igor Thiago qui fait un super appel, hein. Il part du deuxième poteau et il passe devant justement le défenseur marocain, mais il n'arrive pas à toucher le ballon, et finalement il loupe presque sa tête. Mais alors, le travail de Vinicius, hein, qui lui permet justement de centrer derrière. Voilà, c'est aussi la grande force du Brésil finalement, c'est ses individualités. Si justement les Brésiliens arrivent à trouver leur trio d'attaque entre guillemets, je pense que les Brésiliens peuvent faire mal aux Marocains. Mais c'est vrai que là Thiago doit faire beaucoup mieux, surtout dans cette situation là.
6: Et je pense qu'il y a un
0: Vinicius,
6: truc Hakimi, aussi, sur le rythme.
0: Ça va être pas mal, hein.
6: Ah, ça va être un gros duel, ouais, exactement. Ouais. Attention à ce ballon vers Rafinha en profondeur, la déviation de Rafinha vers Vinicius, et intervention d'El Ainaoui qui avait bien lu le jeu pour intervenir sur ce long ballon d'Alisson Becker. Alors t'as raison sur ce duel, hein, Gilbert, mais au début de l'action, c'est Paqueta qui réussit une passe, et je pense que Paqueta, qui est revenu à Flamengo désormais, il a quitté la première ligue, il a besoin un peu de reprendre du rythme, les Marocains étaient vraiment très présents au pressing, et si au fur et à mesure du match il arrive à prendre du rythme et à se rendre compte de l'intensité d'un match de Coupe du Monde, ça peut faire mal pour les Brésiliens qui commencent à entrevoir un peu un second souffle, ou du moins les Marocains sont peut-être en train de respirer un peu, puisque là le Brésil arrive à multiplier les passes au moment où on arrive au quart d'heure de jeu, 0-0 entre le Brésil et le Maroc. Le ballon à droite pour Roger Ibanez qui va trouver Paqueta. Il y a moins de pressing, il arrive à se retourner, à conduire le ballon. Boadi a lâché le pressing face à lui, il laisse Ounaï le faire, le long ballon de Paqueta. Par contre, ça c'est, il n'y a aucune imagination là dans le jeu brésilien, long ballon de Paqueta directement sur Bounou. On n'a pas cherché à créer quoi que ce soit sur cette action. Relance marocaine, attention, El Ainaoui, il est pressé, il y a une faute d'Igor Thiago sur El Ainaoui. Le ballon va être rendu aux Marocains dans leur moitié de terrain.
0: Pile 15 minutes dans ce match 0-0 entre le Brésil et le Maroc. Les Brésiliens sortent un peu la tête de l'eau, on va dire, mon cher Max, parce que sur les 10 premières minutes, franchement, ils se sont fait complètement manger par le Maroc. C'était assez bluffant.
3: Ouais, non, t'as tout résumé. Hein, y a qu'une équipe. Le rapport de force, il est clairement pour le Maroc hein, sur ces 15 premières minutes, même si ça va un peu mieux pour le Brésil. Ils les ont complètement asphyxiés avec le pressing pourri, assez haut. Et puis derrière, les Brésiliens qui ont un petit peu inversé justement hein, ce rapport. Aujourd'hui, là, ils ont eu l'occasion de faire une possession de quelques minutes. Je pense que ça leur a fait du bien. Ça leur a permis aussi de beaucoup souffler. Et dans ce genre de conditions, Gilbert, on sait que c'est important d'avoir le ballon justement et de ne pas courir après. Et là, j'ai un peu peur que les Marocains justement galèrent à trouver leur deuxième souffle. Mais ça, il y a les Brésiliens qui sont bien rentrés dans leur match depuis quelques minutes là.
0: Jean-Louis au stade.
6: Le contrôle pourri, Gilbert. Le contrôle pourri dont tu parles, c'est celui d'El Ainaoui, qui joue à la Roma. Non, pas d'El Ainaoui, de Unai, pardon. Qu'est-ce que je raconte?
0: C'est Unai, l'ancien de l'OM.
6: Un peu raté. Exactement. L'ancien de l'OM, qui est désormais à Gironde et qui devrait partir d'ailleurs, hein, puisque Gironde a été relégué et il réalise une très bonne saison. Donc, il pourrait partir au Betis Séville, qui le surveille. Donc, à voir si les prix montent pour lui après une Coupe du Monde. Les Brésiliens à l'attaque et ils vont s'installer dans la moitié de terrain marocaine avec Ibanez côté droit, mais il a pas de solution devant lui puisque Rafinha a dézone complètement, il est sur le côté gauche, il n'y a personne vraiment pour occuper le côté droit côté brésilien. Là il y a Rafinha à gauche, Vinicius en deuxième attaquant et Igor Thiago devant, donc l'attaque forcément elle est sur le côté gauche avec Rafinha qui a décroché, qui va trouver Douglas Santos désormais, pas trop de vitesse là dans le jeu brésilien, on cherche l'ouverture patiemment, Gabriel dans le rond central, il y a l'appel de Rafinha qui a fait un passe-va, une passe et une accélération derrière Guimarães pour Paquet. Enfin une phase de construction des Brésiliens qui peuvent enchaîner les passes avec une tentative de 1-2, la Vinicius, le beau contrôle de Vinicius après le service de Douglas Santos. Vinicius qui conduit le ballon dans la largeur, fin de transversale à deux reprises de la part de Vinicius, il préfère crocheter et combiner avec Paqueta qui est trouvé dans l'intervalle. Paqueta, il n'y a pas de mouvement autour de lui, il trouve Douglas Santos, le centre de Gabriel, attention à cette déviation au ballon dans la surface de réparation maintenant et la prise de balle de Yacine Bounou devant Igor Thiago. C'était une petite alerte dans la surface de réparation, mais heureusement Bounou était bien attentif pour intervenir devant l'attaquant brésilien. Le Brésil est en train d'installer son jeu. Paqueta qui est lancé face au jeu avec son pied gauche. Ah, il cherche dans l'intervalle Rafinha, mais il est un peu gêné Rafinha par un Marocain qui a fait une sorte de bloc comme au basket. Ibanez avec Casemiro maintenant au milieu de terrain. Casemiro avec Gabriel. Pas de mouvement autour de lui à part le décrochage de Rafinha. Lui, il apporte du mouvement et il apporte des solutions. Rafinha encore, il est trouvé à 40 mètres du but. La transversale de Rafinha par contre est complètement ratée, manque de précision. Ballon récupéré par Mazraoui. Est-ce que les Marocains vont tenter de partir en contre-attaque? Mazraoui pour Unai, on les sent un peu à chercher donc ce fameux second souffle, les Marocains. Mazraoui qui s'emmène le ballon de la poitrine et on passe en retrait avec Riyad et le ballon est bataillé, récupéré par les Brésiliens. Attention avec Rafinha au 30 mètres. Rafinha, il a Vinicius devant lui et Vinicius qui est trouvé dans la surface de réparation. Le contrôle est manqué, Hakimi peut intervenir et mettre le ballon en corner. Il avait emmené ce ballon en se retournant, Vinicius, c'était tendu cette passe dans l'intervalle et Hakimi a poussé une petite soufflante aux Marocains qui ont relâché le pressing. Corner pour le Brésil.
3: Ils accusent le coup hein, les Marocains, on le sent hein, au niveau du pressing, c'est beaucoup moins intense que sur les 10 premières minutes.
0: Hein. Oui, je pense qu'il en veut El Ainaoui qui n'était pas au marquage en fait.
3: Le problème c'est que c'est les paires de balles qui sont tellement rapides que les transitions offensives brésiliennes vont tellement vite vers l'avant que c'est très très compliqué hein, pour les défenseurs de revenir. Je peux comprendre Hakimi qui est frustré de cette paire de balles, mais avec un pressing finalement qui s'est inversé, maintenant c'est le Brésil hein, qui presse beaucoup plus haut, les Marocains sont un petit peu en difficulté hein, depuis 5 minutes.
6: Le corner pour le Brésil, c'est Guimarães, l'ancien Lyonnais, joueur de Newcastle depuis plusieurs saisons maintenant, qui va le tirer avec son pied droit, là où il est en plein soleil. Hein. Il n'y a que ce poteau de corner là qui est en plein soleil, une petite bande au milieu de terrain. Mais donc, il va pouvoir tirer ce corner Bruno Guimarães quand Monsieur Vincic aura sifflé le Slovène. Les défenseurs centraux sont là bien sûr, Gabriel Marquinhos dans la surface de réparation. C'est parti pour Guimarães, la tête. Attention, le ballon qui revient vers Vinicius, entrée de surface de réparation. Vinicius, Paqueta, la frappe du droit de Paqueta en tombant à moitié. Et le ballon qui est dégagé par la défense marocaine.
0: Allez, on joue depuis 19 minutes. On va donc bientôt atteindre la moitié de la première mi-temps et la fameuse nouvelle pause fraîcheur, dite aussi pause pub, si on veut pas se mentir. Toujours 0-0 entre le Brésil et le Maroc. Si vous nous rejoignez, Maxime Chano est là, Jean-Louis Tour est au stade. Évidemment, le MetLife Stadium. C'est un stade où il y a du football américain, Max. Toi qui connais bien le coin.
3: Le football américain ou les États-Unis? Moi qui connais bien quoi. Parce que le football américain,
0: tout,
3: pas trop.
0: Tout, plus sur le soccer. C'est quoi, c'est...
3: Je te taquine. C'est le football américain, exactement.
0: C'est alors, les Giants qui jouent là.
3: On les utilise, oui. Ces stades en règle générale, quand les équipes européennes. quand les équipes européennes viennent justement faire leur tournée. Je sais qu'on a vu Manchester City, on a vu Arsenal, on a pas mal d'équipes les jouer. En fait, ça permet de pouvoir accueillir un peu plus
6: de monde. Attention, ballon profond pour Saïbari, Saïbari, la frappe de Saïbari, but ! L'ouverture du score pour le Maroc ! Oh, c'est pas une surprise dans la première mi-temps que l'on vient de voir, mais Saïbari s'est échappé en profondeur. Il a complètement grillé en vitesse la défense centrale brésilienne sur un très bon service de Brahim Diaz. Saïbari qui vient piquer son ballon devant Alisson Becker. Et ici, à New York, à la Coupe du Monde, le Maroc mène 1-0 face au Brésil.
0: Et franchement, c'est pas immérité, loin de là. Pour le Maroc qui est bluffant depuis le début du match.
3: C'est pas immérité, tu l'as dit, encore une paire de balles un petit peu brésilienne. Et derrière ça va très très vite, hein, côté Maroc, hein, Saïbari qui est trouvé dans la profondeur. Alors on sait que c'est pas forcément son poste de prédilection, lui qui joue numéro 10 au PSV Eindhoven. Et pour autant là, en tant que numéro 9, il arrive à s'infiltrer entre la défense centrale
0: brésilienne. Gabriel Marquinhos, t'as l'impression que c'est des tracteurs.
3: Et derrière, oui, il arrive lancé. Et derrière, il se pose pas de questions, il pique son ballon en une touche de balle. Et ça fait 1-0 pour le Maroc. Et tu l'as dit, je suis d'accord avec toi Gilbert, honnêtement, c'est pas immérité sur ce qu'on a vu sur les 20 premières minutes.
0: Super geste technique, hein, parce que il arrive à la toucher juste comme il faut, pas trop fort.
3: Ouais, c'est pas facile parce que le ballon rebondit en fait.
0: Exactement.
3: Et donc je pense que c'est peut-être la meilleure finition.
0: Alors là on est sur un match de feu là. Là ça y est là.
3: C'est le feu.
0: Franchement, les 20 minutes qu'on a vues là sont sans doute les meilleures qu'on a vues depuis le début quasiment. Hein.
3: On voit Gabriel, le défenseur central brésilien, qui s'en veut, hein, parce qu'avec son expérience, comme pour Marquinhos, tu peux pas laisser partir l'attaquant marocain de cette manière. Mais c'est très très bien joué de la part des Marocains. Il y a eu un rapport de force qui s'est inversé. Ça fait 10 minutes qu'ils attendent un petit peu le Brésil, et voilà, ils les ont contrés sur seulement deux passes. Hein. C'est pas ça, ouais, c'est parti tellement vite.
0: Magnifique. Exactement. Qui est le passeur là
6: C'est Brahim Diaz. Et d'ailleurs, je pense que tu parles des défenseurs centraux, mais il y a une absence au pressing aussi, hein, pour que Brahim Diaz se retrouve comme ça dans un fauteuil pour envoyer le ballon avec son pied gauche. C'est qu'il y a eu un manque quelque part au milieu de terrain côté brésilien. Alors c'est l'occasion de parler de Saïbari, donc le milieu de terrain du PSV Eindhoven. Il joue plutôt milieu offensif, milieu de terrain, et Wabi est en train de l'installer en avançante. Ça fait plusieurs matchs avec la sélection que c'est le cas. Il a été assez bon cette saison, il met 19 buts et 9 passes décisives quand même, et le Bayern aurait fait une offre pour lui autour de 45 millions d'euros. Donc voilà, on va retenir que Saïbari permet au Maroc, au moment où c'est la pause fraîcheur ici à New York, de mener 1-0 face au Brésil.
0: Et on se retrouve dans quelques instants sur RMC. On se régale dans cette nuit de l'after avec ce match Brésil-Maroc. Le Maroc mène 1-0, messieurs dames, vous ne rêvez pas, but de Saïbari il y a quelques instants. À tout de suite.
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0: Il est minuit 28 en France, il est 18h28 ici aux États-Unis. Maxime Chalot avec moi dans le studio américain de l'After, la nuit de l'After jusqu'à 5h du mat. Comme tous les jours pendant la Coupe du Monde. Et on retourne tout de suite au MetLife Stadium, juste derrière notre studio, où Jean-Louis Tour est dans la tribune pour le match Brésil-Maroc, fin de la pause fraîcheur, qui pour une fois se justifie, parce qu'on a eu quelques-unes depuis le début de la Coupe du Monde. Bon. Mais là, il fait chaud et on voulait se remettre un peu des émotions parce qu'on a vu franchement une moitié de mi-temps magnifique entre le Brésil et le Maroc mène 1-0.
6: Le but de Saïbari qui a donc permis l'ouverture du score sur un service de Brahim Diaz il y a quelques secondes là, juste avant la pause fraîcheur. Donc le Maroc qui mène 1-0 et le Maroc qui alors il reste encore beaucoup de temps bien sûr hein, mais pour être le deuxième pays africain à battre le Brésil en Coupe du Monde, c'est très rare. Le Cameroun y est parvenu en 2022 et donc peut-être ce sera le cas pour les Marocains, mais il faut tenir.
0: On a vu Wabi pas mal discuté avec El Aïnaoui, peut-être une histoire de positionnement entre El Aïnaoui et Boadi hein, parce que tout à l'heure, Hakimi râlait, enfin je sais pas Max ce que t'en penses, mais oui. Il demande peut-être que tu sois plus près des milieux brésiliens.
3: Oui, ouais, c'est possible. Moi, je te dis, alors, est-ce que finalement le plan de jeu de Wabi serait pas parfait? Parce que quand je vois en effet ces 25 premières minutes, j'ai envie de te dire que c'est quasiment parfait. Les Marocains qui ont agressé presque les Brésiliens sur les 10 premières minutes, puis après ils leur ont laissé le ballon et derrière, bon, le but vient de là justement. Tu parlais, Jean-Louis, très justement du manque de pressing sur la dernière passe de Brahim Diaz. Moi, c'est un petit peu le constat que je fais sur ce Brésil. Casemiro, Guimarães, c'est vrai que quand le Brésil perd le ballon, c'est quand même assez léger. Hein, c'est quand même assez léger.
6: Ah, je suis d'accord.
3: Et je pense que si le Brésil va aller au bout, il va falloir que leurs deux milieux défensifs vraiment musclent un peu leur jeu.
6: Ah, c'est la déception, hein. Ce trio au milieu de terrain qui est dépassé pour l'instant par des gamins, hein, par El Aïnaoui, par Boadi, par Ounaï, par rapport à leur expérience, leur titre, Casemiro, toutes ces victoires en Ligue des Champions, c'est délicat, même si le temps passe pour eux également. Le ballon est récupéré par Mazraoui. Attention, parce que sur une contre-attaque, les Marocains ont ouvert le score tout à l'heure. Et là, il y a une belle récupération. Et Hakimi est parti sur le côté droit. Et il y a Brahim Diaz qui va se signaler. Hakimi, il va frapper Hakimi, c'est pas cadré. La tentative d'Achraf Hakimi et Brahim Diaz aurait peut-être pu être servi sur son appel sur le côté droit, mais Hakimi l'a joué tout seul. Et attention hein, parce que les Brésiliens, ils vont devoir prendre le jeu à leur compte, essayer de tenter des choses, mais c'est quand justement ils ont essayé de s'installer chez les Marocains qu'ils ont concédé cette ouverture du score.
3: Mais là, la tactique, elle est claire. Hein. Je pense qu'ils vont attendre justement les Brésiliens, attendre une erreur. Et puis derrière, ça va très, très vite vers l'avant. Là, c'est encore le cas là, avec Hakimi. Il y a Brahim Diaz qui avait fait un appel exceptionnel. Il n'a pas été servi. Et pour autant, il a applaudi son coéquipier. Chapeau, respect de sa part.
6: Et encore, et encore, et encore, et encore. Le milieu de terrain brésilien qui se fait manger par les Marocains. C'est Casemiro là qui se fait récupérer le ballon par Boadi qui a été beaucoup plus intelligent. Boadi, il a 18 ans. Casemiro, il a 34 ans. Et le plus intelligent sur l'action, c'est Ayoub Boadi, le joueur du LOSC. Ballon sur le côté droit pour le Maroc avec Hakimi pour Brahim Diaz maintenant. Ils ont une facilité pour s'approcher de la surface de réparation, les Marocains. Hakimi qui cherche à combiner avec Ounaï maintenant. Contrôle d'Ounaï. Ballon pour Boadi. Boadi qui avance et il fait semblant d'être gêné par le soleil. Et finalement, il arrive à accélérer et il va gratter une touche sur le côté droit. Touche concédée par Douglas Santos. Mais les Brésiliens, incapables de mettre le pied sur le ballon, de gérer le tempo du match au milieu de terrain, ils sont complètement dépassés. Hakimi va jouer cette touche. Le Maroc mène 1-0.
3: Mais j'ai le sentiment qu'il souffre physiquement. Est-ce que tu as vu le retour défensif de Casemiro à la paire de balles? Il y va en trottinant. Il y a vraiment une grosse différence entre le milieu marocain et le milieu brésilien.
0: Il y a une intensité au Maroc qu'il n'y a absolument pas côté brésilien.
6: Et j'ajoute
0: je pense à Julien Cazard qui avait rebaptisé Marquinhos Maroquinhos. Je pense que pour ce soir, c'est tout ce que j'avais d'actualité.
3: Exactement.
0: C'est un peu pour se moquer. Après, il ressemble plus à un Marocain qu'à un Brésilien.
6: C'est pour ça. Tu parlais des attitudes et du repli de Casemiro. J'ai vu Guimarães les mains sur les hanches en train de chercher sa respiration alors qu'on n'a même pas la demi-heure de jeu hein, dans cette rencontre. Et il y a un coup franc pour le Maroc. Un coup franc bien placé sur le côté droit à 5-6 mètres de la sortie de but. Et le Maroc va avoir l'occasion de mettre le ballon à la surface de réparation avec Hakimi au ballon pour tirer ce coup franc avec son pied droit. Achraf Hakimi qui lève le bras droit et qui va envoyer cette balle peut-être en retrait. Il y a du monde en retrait. Attention, Hakimi, c'est parti, cherche le premier poteau. Oh, la tête est de El Aïnaoui. Ballon dégagé finalement par Gabriel, mais c'est pas terminé. Ce sont toujours les Marocains qui ont la possession de ballon. Oh, la belle passe là de Saïbari dans la surface de réparation et la talonnade de Brahim Diaz. La frappe de Saïbari, il est contré. Oh, c'est pas fini. Brahim Diaz qui récupère le ballon avec son pied gauche. Non, il veut enrouler du droit alors qu'il y avait la solution Ounaï derrière lui, mais il a pas cru en l'appel de son partenaire. La frappe a été contrée. Ballon récupéré par Alisson Becker. Toujours 1-0 pour le Maroc. Encore un ballon perdu par Paqueta, mais c'est pas possible. Le nombre de pertes de balles de l'ancien Lyonnais et de l'ancien joueur de West Ham, désormais à Flamengo. Et le Maroc, tranquillement, peut garder la possession de balle, même si la passe en retrait là d'El Ranou, c'est pas très bien assuré. Riyad avait bien senti le coup pour glisser à Bounou qui allonge et qui rend le ballon un peu rapidement au Brésilien. Mais pas rapidement parce qu'il y a un très bon pressing. C'est Hakimi qui est venu gratter ce ballon. Mais c'est incroyable. Il est au milieu de terrain, côté gauche, Hakimi qui a traversé tout le terrain pour récupérer cette balle. Et derrière, ça combine avec Brahim. Brahim Diaz, la fin de frappe du droit, encore une fois face à Gabriel. Alors, il est gourmand, Brahim Diaz, mais derrière le ballon a été contré par les Brésiliens, mais récupéré très haut par cette équipe marocaine avec Boadi. Avec Ounaï peut-être pour une position de centre, oui, mais il n'y a personne. Gabriel, ballon dégagé en pleine surface de réparation. La tentative d'Hakimi qui part dans les nuages. Là, il se précipite un peu. Et s'ils font preuve d'un peu plus de jugeote et d'intelligence de jeu, les Marocains, ils peuvent faire très mal. Ils mènent 1-0 pour l'instant face au Brésil.
3: Ah, on a l'impression que le Maroc, c'est le Brésil ce soir, face cet après-midi. Hein, parce que la manière dont
6: on s'est moqué d'Hakimi, parce qu'hier, il a dit on nous appelle les Brésiliens du Maroc. Et certains ont dit non, j'en ai jamais appelé les Marocains les Brésiliens du Maroc. Mais pour l'instant, t'as raison, c'est bien eux, les Brésiliens.
3: c'est techniquement, tactiquement, honnêtement, physiquement. Et je pense vraiment que les Brésiliens, ils accusent le coup, physiquement. L'humidité, là, c'est en train de prendre, justement. Tu l'as dit, Casemiro, Guimarães, là, il a loupé énormément de ballons. C'est aussi ça. Tu sais, quand tu es fatigué, t'as tendance à perdre un petit peu de lucidité. Et les mauvais choix tactique et technique, ça vient aussi peut-être de là, Jean-Louis.
6: Exactement. Il faut faire quelque chose au milieu de terrain pour Ancelotti, parce qu'ils vont pas pouvoir tenir toute la rencontre comme ça. Alors il y a pas énormément de changements possibles. Il y a Fabinho qui est aussi âgé, 32 ans. On peut pas dire que lui puisse forcément mettre beaucoup d'impact, mais il va falloir mener une réflexion. Il y a Ederson également qui a été rappelé de dernière minute après le forfait de Wesley, ou Danilo Santos, pourquoi pas, mais ça paraît jeune. Vinicius peut-être pour la réaction brésilienne. Côté gauche, il a de l'espace. Vinicius dans la surface de réparation. Le ballon rentré pour Guimarães qui contrôle de la semaine, qui redécale Vinicius qui a de l'espace dans cette surface de réparation. Vinicius, le crochet, la frappe, but, goal. L'éclair du génie brésilien lancé sur son côté gauche, son crochet intérieur dévastateur. On lui a laissé un peu d'espace dans la défense marocaine et Vinicius en a profité. Le crochet, les appuis, la frappe du droit sous la barre de Bounou. Ça fait un partout entre le Brésil et le Maroc.
3: Ouais, tout est magnifique de la part de Vinicius. En tout cas, la réaction brésilienne ne pouvait venir que de ses individualités, et c'est le cas du joueur du Real Madrid, qui se pose pas de questions, qui se retrouve en un contre un avec Hakimi. On le connaît, il fait sa spéciale, il rentre sur son pied droit et il ajuste le gardien marocain, la frappe qui finit sous la barre. Honnêtement,

0: fait ça spécial, c'est-à-dire son crochet sur le côté droit, et il enchaîne sans se poser de questions. Il met vraiment un pétard sous la barre du gardien marocain. Honnêtement, le Brésil qui peut remercier son joueur phare entre guillemets, hein, parce que là il les sort d'une belle tempête.
1: Et franchement,
2: 3 minutes en première mi-temps, un partout.
1: Et hier en conférence de presse, il avait vraiment une attitude de leader, hein, de capitaine, je trouve, Vinicius, beaucoup plus mature que ce qu'on a pu lui connaître. Et c'est pas étonnant que ce soit lui qui remette le Brésil dans cette rencontre. Mais attention, parce que dans le jeu, ce sont les Marocains qui sont meilleurs. Et c'est pas un éclair d'une individualité qui va nous faire oublier ce qu'on a vu depuis 30 minutes. Et le Maroc est encore à l'attaque avec Saïbari. Attention, il a fini au sol là, Hakimi. Il y a une faute de Vinicius sur Hakimi. Oui, c'est pour ça qu'il reste au sol. Et ça va donner un coup franc pour les Marocains, un peu éloignés, un peu excentrés sur le côté droit. Et on pourra noter la qualité de passe bien sûr de Guimarães, hein. Autant au milieu de terrain ils sont débordés, par contre quand ils ont le ballon dans les pieds et qu'il faut trouver des espaces, ça le joueur de Newcastle sait faire, et donc c'est lui le passeur décisif sur ce but magnifique de Vinicius. Un partout dans cette rencontre sur RMC entre le Brésil et le Maroc.
0: Maxime. On connaît justement les qualités techniques de tous ces Brésiliens. Quand ils ne sont pas attaqués, pour eux c'est du pain béni, hein. Ils peuvent se permettre justement de trouver ce genre de petits ballons dans les petits espaces. Mais c'est vrai que là, les Marocains, comme quoi le très très haut niveau, hein, tu te rends compte que quand tu fais une petite erreur d'inattention, ou est-ce que tu n'es pas au pressing, tu n'es pas au marquage, quand tu joues contre une équipe comme le Brésil, eh bien, ça fait but malheureusement pour les Marocains. Parce qu'au vu de la 30 premières minutes, c'est vraiment pas mérité que les Brésiliens reviennent au score.
1: Le coup franc pour le Maroc. Hakimi va mettre ce ballon dans la surface de réparation. Alors il est excentré, il est un peu éloigné, mais ça va être un bon ballon tiré par Hakimi. Voilà qui est fait, la tête de Casemiro. Et c'est pas fini, le deuxième ballon est marocain avec Brahim Diaz en position de milieu gauche. Le centre de Brahim Diaz, intervention d'Alisson. Des points pour sauver son équipe parce que c'était dangereux. Les coups francs, les deuxièmes ballons sont récupérés à chaque fois par les Marocains. Le ballon de Mazraoui qui joue en retrait avec Bounou. Un partout dans ce match. Il reste 10 minutes avant la mi-temps sur RMC dans ce match de Coupe du Monde entre le Brésil et le Maroc. Le Maroc a ouvert le score par Saïbari. Égalisation il y a quelques secondes de Vinicius pour le Brésil, le patron de cette équipe, le joueur offensif, le leader, qui a dit aussi, hein, j'ai beaucoup appris en 4 ans par rapport à la Coupe du Monde l'année dernière, et j'ai envie de montrer encore plus. On a tous envie, les Brésiliens, de montrer encore plus. Alors ils n'ont pas montré grand chose sur la première période, mais lui a montré sur une accélération, même sur deux, hein, parce qu'il y en a une autre où il met un bon centre sur Igor Thiago, qu'il pouvait être dangereux à tout moment. Le public brésilien autour de moi est en train de pousser pour que le Brésil finisse fort cette mi-temps. Il reste donc 10 minutes avant la fin du temps réglementaire et un partout dans cette rencontre.
2: Le temps passe vite parce que les 35 minutes qu'on a vu là, franchement, c'est d'excellents niveaux. Le Brésil là qui, avec donc ses individualités, avec ses joueurs les plus forts, Vinicius en l'occurrence. Rafinha, on le voit beaucoup moins quand même. Hein,
0: Le jeu est beaucoup sur le côté gauche, hein, t'as raison. Hein, c'est vrai que c'est Vinicius qui prend un peu le jeu à son compte. Mais Jean-Louis l'a dit, à part ces deux actions, finalement, le Brésil n'a pas été du tout dangereux sur les 35 premières minutes.
1: Écoute, Rafinha, en fait, je trouve quand même que Rafinha et Igor Thiago, ils font un espèce de travail de l'ombre, notamment Rafinha, pour essayer de bouger un peu partout, dont le but final est de libérer Vinicius et de faire en sorte qu'il ait de l'espace lui sur son côté gauche. Pour peu qu'Hakimi parte à l'abordage ou un peu haut, il y aura encore des coups à jouer pour lui, et ça ressemble, c'est pas non plus la découverte du siècle, hein, mais ça ressemble clairement au plan de jeu de Carlo Ancelotti de mettre Vinicius dans les meilleures conditions. Ballon gratté par les Marocains encore une fois, parce que quand il y a un ballon à gratter un peu entre deux, un peu au milieu de terrain, ce sont les Marocains qui sont maîtres dans cet exercice. Bouadi servi par El Khanous avec El Aïnaoui maintenant, qui s'emmène le ballon de la semelle pour Issa Diop maintenant. Diop qui écarte côté droit pour Hakimi. Hakimi, la solution Brahim Diaz devant lui. L'appel contre appel de Diaz, elle contrôle orienté. Et El Aïnaoui qui est lancé. Il y a une faute. Bah oui, ils sont en retard les Brésiliens dans ces actions-là. Et le carton jaune est sorti pour Casemiro, puisqu'El Aïnaoui l'a bien devancé. Carton jaune pour le joueur de Manchester United en retard sur cette action. Enfin, joueur de Manchester United, il est libre. Hein. Casemiro, on ne sait pas vraiment où il va aller, mais il est en fin de contrat. Et donc là, il a fait faute. Et le ballon va être rendu aux Marocains. On n'est pas très proche non plus de la surface de réparation, un peu loin. Mais j'ai l'impression qu'Hakimi va encore la mettre dans la surface, même si pour l'instant je ne les vois pas gagner les premiers duels de la tête, les Marocains, dans les coups de pied arrêtés offensifs. Par contre, ils récupèrent tous les ballons derrière. On va voir si c'est encore le cas. Hakimi, la fin de coup franc d'Hakimi, préfère attendre parce que M. Vincic lui a fait signe qu'il avait envie de faire le ménage, de mettre les choses au clair avec certains joueurs, notamment j'aperçois Issa Diop au duel avec Guimarães ou avec Igor Thiago. Donc M. Vincic a tenu à leur faire quelques réprimandes. C'est reparti pour Hakimi. Ah, il va le jouer à deux finalement. Hakimi pour Brahim Diaz sur le côté droit, en duel avec Vinicius. Il va tenter d'accélérer. Vinicius, il fait le boulot défensif. Brahim Diaz, il a failli sauver la sortie. Et finalement, le ballon est bien sorti. Sortie de but pour les Brésiliens. Un partout à 7 minutes de la fin du temps réglementaire de cette première période. Un partout entre le Brésil et le Maroc.

0: Et c'est Vinicius qui est venu défendre là.
1: Ouais. Et ça serait bien que son compère du Real Madrid, Kylian Mbappé, prenne exemple.
0: Bon, il n'y a rien à voir avec l'affaire là, et que tu nous mets Mbappé sur la table, toi.
1: Non, mais c'est vrai que quand t'as des mentalités comme ça sur le terrain, tu sais, tu défends à 11, Gilbert. Et tu le vois là aujourd'hui, Vinicius, là, la manière dont il défend, là, on sent vraiment qu'il a envie de, il a envie que son équipe gagne en tout cas.
0: Il reste 7 minutes avant la mi-temps si vous nous rejoignez sur RMC dans les nuits de l'after, un partout entre le Brésil et le Maroc.
2: La faute sur Paqueta à l'instant et El Ainaoui se plaint d'un coup de coude, mais l'arbitre laisse le ballon au Brésilien. Vinicius, attention, nouveau duel avec Hakimi. Ouais, forcément, moi je m'emballe quand il y a un duel Vinicius-Hakimi, puisque le but est venu de là, mais il a préféré, il a feinté l'accélération, il a préféré jouer en retrait. Vinicius était en même temps très compliqué, ce qu'il y avait à réaliser pour lui. Marquinhos qui écarte vers Rafinha, ballon pas simple à contrôler, mais il y parvient. Le joueur du Barça, il tente de déborder Mazraoui. Mazraoui qui évite la sortie et le corner, mais le ballon est dans l'axe. Attention, ballon récupéré haut par Casemiro. Guimarães maintenant, Guimarães, le crochet, ah, il est un peu. La reprise d'appui est difficile. Paqueta derrière qui va essayer de batailler face à Boadi, mais c'est Boadi qui sort vainqueur de ce duel et qui repart vers l'avant. Énorme Ayoub Boadi sur le coup, et derrière par contre la passe vers Saïbari est pas dans le bon timing, dans le bon tempo, mais qu'il arrive à sortir vainqueur d'un duel où devait y avoir Guimarães, Paqueta, peut-être même Rafinha. Impressionnant Boadi, 18 ans pour son premier match de Coupe du Monde.
1: Et derrière, il n'hésite pas à se projeter vers l'avant, hein, tu l'as dit. Hein, donc voilà, il ne ménage pas ses efforts et je suis entièrement d'accord avec
2: attention
1: toi.
2: Vinicius,
1: la manière dont
2: attention
1: il joue
2: Vinicius,
1: à 18 ans,
2: attention
1: c'est
2: Vinicius, attention Vinicius, entrée de surface de réparation et finalement à l'intervention d'El Ainaoui, mais il avait pris de la vitesse et on a compris que sur cette rencontre, le danger viendrait de Vinicius à chaque fois. Le ballon pour les Brésiliens dans la moitié de terrain marocaine. La passe de Ibanez vers Igor Thiago, contrôle de haut but d'Igor Thiago, compliqué. Et la bonne intervention, magnifique là, de la part de Shadi Riyad pour récupérer le ballon devant Igor Thiago. Pour l'instant c'est la déception, hein. Igor Thiago dans cette équipe brésilienne à la pointe de l'attaque, il n'a pas beaucoup de ballons c'est vrai, mais dans le jeu de haut but il lui récupère le ballon bien trop facilement dans les pieds. Gabriel avec Marquinhos, le Brésil dans la moitié de terrain marocaine, ça veut dire qu'il faut gérer une attaque brésilienne, mais ça veut dire aussi possibilité de contre-attaque. Ballon en profondeur vers Rafinha dans la surface de réparation. Rafinha, la sortie de Bounou qui avait profité du rebond un peu haut de ce ballon pour récupérer la balle devant Rafinha et relancer son camp. Je cours avec Diop, 5 minutes avant la fin du temps réglementaire de la première période, un partout entre le Brésil et le Maroc. Le long ballon de Bounou, l'intervention de Gabriel pour le Brésil, Douglas Santos avec Casemiro maintenant qui a envie d'imprimer du rythme. Casemiro avec Vinicius sur le côté gauche en duel avec Hakimi. Hakimi a gagné son duel, il a mis le pied parfaitement au bon moment pour empêcher Vinicius d'accélérer. Le ballon est quand même rendu au Brésilien pour une touche avec Paqueta au milieu de terrain. Paqueta, il n'a pas de solution devant lui, même Casemiro s'est désintéressé de l'action. Le centre de Paqueta et Rafinha qui juge mal la trajectoire du ballon un peu trop profond, ça va être une touche pour le Maroc après 41 minutes.
0: Ils sont un peu en galère les Marocains, Max, quand même, hein, depuis quelques minutes là. Depuis l'égalisation, ils ont un peu de mal à repartir de l'avant.
1: Ouais, moi je mets ça sur le compte de la fatigue, Gilbert, hein. Tu vois, ils ont quand même beaucoup donné sur les 20 premières minutes, ils ont un petit peu souffert, le but leur a fait du bien et derrière tu l'as dit, hein, le but brésilien par contre ça les a complètement tués. C'est vrai que depuis 10 minutes environ, hein, les Marocains qui souffrent un petit peu. Après, quand tu vois les individualités aussi brésiliennes, c'est jamais facile. Mais attention aux Marocains, parce qu'à chaque fois qu'ils ont le ballon, ils peuvent être dangereux aussi, hein.
2: Attention à ce ballon sur le côté droit pour Hakimi maintenant, qui est monté. Le petit ballon piqué d'Hakimi, c'est bien joué. El Ainaoui qui s'arrache dans la surface de réparation. Ballon dégagé par Paqueta, mais directement sur Hakimi qui fait un contrôle un peu long. Et le ballon est récupéré par le Brésil. Faute sur Paqueta d'El Ainaoui. Et juste avant, on a vu un ballon un peu entre deux que Saïbari a failli perdre au milieu de terrain face à Vinicius. Mais sur intact, il a montré qu'en plus d'avoir été très subtil sur la finition du premier but avec ce ballon piqué, il était capable aussi de mettre de l'intensité dans les duels pour gratter des ballons. Rafinha sur le côté droit, mais à hauteur de la ligne médiane. Un partout toujours, 3 minutes avant la fin du temps réglementaire.
1: De toute façon, je pense que la tactique de Wabi, là, elle est connue. Elle va attendre justement, je le répète, ce que je l'avais dit un peu plus tôt, elle va attendre que les Brésiliens fassent des erreurs techniques et derrière, ça va aller très très vite vers l'avant. Et tu le vois, hein, le bloc marocain qui est très très compact, hein, c'est très très difficile de jouer au milieu. Les Brésiliens qui sont obligés de jouer sur le côté avec Vinicius, c'est aussi la raison pour laquelle on le voit un peu plus depuis 10 minutes. Mais là, les Marocains qui sont dans leur match malgré tout, j'ai le sentiment qu'ils sont certes fatigués, mais ils assument un petit peu justement de laisser le ballon aux Brésiliens. Et je pense que ça va être la tactique qu'on va voir d'ici.
2: Là, il y a un peu d'espace pour Guimarães sur le côté droit. Guimarães contré par Mazraoui. Non, il est passé. Contre favorable pour Guimarães. Faute de Mazraoui derrière. Il est au sol. Guimarães, mais avantage laissé par Monsieur Vincic. Guimarães de la semelle, dos au jeu, qui cherche la petite passe vers Rafinha. Et l'intervention de Boadi, très intelligent, Ayoub Boadi, pour couper la trajectoire du ballon. Mais derrière, ballon est quasiment perdu. Et finalement, avec un contre favorable, c'est Brahim Diaz qui peut enclencher trancher, aller vers l'avant, l'appui qu'il faut juste avant et la faute d'Ibanez. Ballon rendu au Maroc à hauteur de du rond central et carton jaune pour Ibanez, donc qui est arrivé en retard face à Brahim Diaz qui s'était projeté vers l'avant avec ses petits appuis. Ibanez complètement en retard sur le coup et le Maroc va pouvoir garder le ballon donc après cette offensive qui s'est développée côté droit, côté brésilien. Et encore une fois, j'en vois certains au milieu de terrain, les mains sur les hanches là, les Paqueta, les Casemiro, c'est dur hein, physiquement.
1: Et même Ibanez, hein, tu le vois.
0: Ibanez, on va dire que c'est pas Cafou quand même.
2: Non, c'est Raphaël Ibanez là.
1: Un peu de travail encore.
0: Ouais. Allez, il reste deux minutes avant le temps additionnel un partout. Et on a eu une première mi-temps très intense. Donc, toi, tu disais tout à l'heure que tu voyais bien le Maroc plutôt subir jusqu'à la fin du match. Attention, hein.
1: Mais attention, après.
0: S'ils repartent en deuxième mi-temps comme ils ont démarré le match.
1: Évidemment, je pense qu'en début de deuxième mi-temps, on risque d'avoir aussi un Maroc un peu plus entreprenant, sûrement un peu plus en forme. T'as raison, hein, Gilbert. Mais là, par rapport à ce que j'ai vu sur cette première mi-temps, c'est qu'il s'est pas honteux finalement de laisser le ballon au Brésil parce qu'ils se rendent compte qu'en transition offensive, et surtout avec un milieu de terrain brésilien qui a du mal à défendre, finalement, elle est peut-être là la clé du match pour les Marocains.
0: Jean-Louis au stade.
2: Attention, là, Brahim Diaz, il a failli réussir quelque chose de beau, mais finalement, il a perdu le ballon sur une touche supplémentaire. Oh, le ballon, là, encore une fois. Mais il n'y a pas faute. Il est parfaitement intervenu, là, El Khanous, dans les pieds de Rafinha. J'ai l'impression que sur cette première période, à chaque fois qu'il y a des ballons comme ça dans les pieds, les Marocains arrivent à gêner les Brésiliens. Là, je pense qu'il n'y a jamais faute de la part d'El Khanous, qui met bien le pied sur le ballon. Il va y avoir un coup franc quand même pour les Brésiliens, proche du rond central, donc pas de danger immédiat, mais quand même un ballon pour l'équipe de Carlo Ancelotti à 30 secondes de la fin du temps réglementaire de cette première période. Un partout entre le Maroc et le Brésil. Ouverture du score marocaine de Saïbari. Égalisation Vinicius à la 32e minute. Et ils attendent, ils prennent leur temps pour jouer ce coup franc. Les Brésiliens, il y a de la taille, il y a des choses à faire, notamment avec la défense centrale. Je vois Gabriel, je vois Marquinhos complètement sur le côté droit. Igor, Thiago bien sûr également avec sa taille pour essayer de dévier un ballon. Vinicius aussi est dans la surface de réparation. Rafinha également. C'est parti pour Paqueta. Non, fin de Paqueta. Il le laisse finalement à Casemiro. C'est parti. Et non, l'intervention, elle est de Boadi très facilement. Mais attention parce que Boadi va se projeter. Et le ballon est pour Hakimi maintenant sur le côté droit. Hakimi qui franchit la ligne médiane. Unai même avec Hakimi, le 1-2 entre les deux. Unai de nouveau qui est servi avec Boadi. Bon, c'est magnifique le 1-2 entre Boadi et Unai. Bon, c'est magnifique ce qu'ils font les Marocains pour garder la possession de balle, même s'ils ont un peu perdu de la vitesse derrière. Mais là, le jeu combiné dans les petits espaces entre Unai, Boadi et Hakimi, superbe pour permettre au Maroc de s'installer dans la moitié de terrain brésilienne dans les 4 minutes de temps additionnel de cette première période. Le Maroc a le ballon avec Brahim Diaz qui s'est réaxé. El Aïnaoui maintenant. Ah, ils peuvent leur confisquer le ballon. Hein. S'ils mettent aucun pressing, les Brésiliens, vu leur qualité technique, les Marocains, ils peuvent confisquer le ballon jusqu'à la fin de la première période. Issa Diop qui trouve Hakimi. Hakimi qui sollicite le 1-2 avec Unai. Unai en retrait avec Diop de nouveau. Pas de pressing brésilien. On fait ressortir tout le monde côté marocain. On repasse par Bounou. Et ils ont du mal. Ils ont du mal, ces Brésiliens. Il y a Vinicius qui fait un timide pressing face à Bounou qui allonge le jeu. Malheureusement, la passe de Bounou est pas bonne et récupérée par le Brésil. Paqueta qui s'emmène le ballon d'un petit ballon piqué, ça plaît à la foule, ça sert pas à grand chose, mais au moins le Brésil a gardé la balle avec Paqueta, décalage sur le côté gauche avec Douglas Santos qui peut centrer avec son pied gauche. Voilà, reprise acrobatique, l'arrêt de Bounou sur cette reprise magnifique de la part de Paqueta qui avait continué son action, qui était arrivé dans la surface de réparation. Il arrive à croiser sa frappe avec son pied gauche, reprise un peu acrobatique de la part de Paqueta, ça rebondit une fois et ça allait bien rentrer à gauche du poteau de Bounou qui est intervient d'une belle horizontale pour envoyer ce ballon en corner. Corner pour le Brésil. Donc, attends, on fait le corner max avec Rafinha et son pied gauche. Il reste 2 minutes encore dans le temps additionnel de cette première période. Rafinha avec son pied gauche de ce côté-là. Ça va donc de la droite vers la gauche lorsqu'on regarde le but de Yacine Bounou. Monsieur Vincic rappelle les consignes dans la surface de réparation et libère Rafinha qui tire ce coup franc premier poteau. Oh, il était pas loin, Igor Thiago, de reprendre cette balle qui a été déviée au premier poteau par Marquinhos. Finalement, il est un peu court et Marquinhos réclame le corner absolument. Mais l'arbitre a bien dit sortie de but pour Bounou qui lui fait le signe inverse de dire qu'il a bien sorti de but. En tout cas, belle horizontale de Bounou pour sauver son camp sur la tentative de Paqueta.
1: Sur les coups de pied arrêtés, c'est vraiment deux écoles différentes. Les Marocains qui sont en marquage individuel, alors que les Brésiliens font plutôt quelque chose qui se fait un peu plus en ce moment, c'est-à-dire un marquage en zone. Mais c'est vrai qu'Igor Thiago, il est vraiment précieux avec sa taille sur les coups de pied arrêtés. Et pour revenir justement sur l'action précédente, Paqueta qui a fait une super infiltration. Et en fait, Igor Thiago, avec sa taille, il avait justement pris les deux défenseurs centraux. C'est très compliqué quand t'es défenseur parce que tu dois regarder le ballon, ton attaquant, et tu vois un milieu de terrain adverse faire ses infiltrations. C'est important pour les Brésiliens qu'ils le fassent, mais il faut aussi qu'ils le fassent en phase défensive. Et là, sur la première mi-temps, c'est vraiment un petit peu les carences qu'ils ont montrées. Ça vient vraiment de là, côté brésilien. En tout cas, les Marocains peuvent en profiter.
2: La dernière minute du temps additionnel avec Vinicius qui a le ballon dans la moitié de terrain marocaine. Vinicius, solution Douglas Santos à gauche, mais il continue tout seul. Arrête dans la, par contre, il fait le dribble de trop. Vinicius face à Hakimi. Deuxième duel consécutif remporté par le Parisien, mais derrière, il y a faute sur lui. Il y a faute de Guimarães sur Hakimi, alors que Casemiro pensait avoir récupéré le ballon. Il va être rendu finalement aux Marocains dans les dernières secondes de cette première période. Vinicius qui était parfait pour l'instant dans cette première période. C'est lui qui a égalisé. Et là, il était limite, l'intervention d'Hakimi était limite, mais il prend bien le ballon. Non, il prend pas le ballon en plus. Il prend pas le ballon, il prend le pied gauche de Vinicius. Et j'ai l'impression qu'il prend pas beaucoup le ballon, Max.
0: Attention si c'est revu.
2: Ouais, on nous indique pas de vidéo pour l'instant. Attention si c'est revu, mais le jeu n'a pas repris.
0: Ça, c'est une action qui avait eu des cartons rouges en Ligue 1 cette année, par exemple.
2: Le jeu n'a pas repris. Si, ça y est, le jeu a repris, il n'y aura rien pour Hakimi.
1: Avec le ralenti, je te confirme
0: il
1: s'en sort très très bien. Après, Vinicius n'en rajoute pas aussi, donc peut-être que ça aide dans.
2: Et c'est la mi-temps.
1: Pour Hakimi, mais en tout cas le stack d'Hakimi.
0: Et peut-être que la règle, c'est nous en Ligue 1, quand t'as ce genre d'action, la VAR peut donner carton rouge. Sans doute que les consignes ne sont pas les mêmes à la Coupe du Monde. Il y a le VAR aussi, donc ils ont laissé passer. C'est la mi-temps entre le Brésil et le Maroc.
2: Même si même si on a vu sur le match d'ouverture qu'il pouvait être aussi très sévère, presque autant qu'en Ligue 1. Donc je pense que ce qui sauve Hakimi, c'est qu'il touche un tout petit peu le ballon quand même. Il touche à 95% la cheville, à 5% le ballon. Et je pense que le fait qu'il effleure le ballon, ça le sauve. Mi-temps donc, partout dans ce Brésil-Maroc. Le Maroc a ouvert le score grâce à Saïbari sur une passe de Brahim Diaz. Égalisation de Vinicius sur un service de Guimarães à la 32e dans ce Brésil-Maroc qui tient ses promesses.
1: Quel beau match,
0: Ouais, on se régale.
1: On a de la chance, honnêtement. 45 premières minutes sont passées à une vitesse.
0: Exactement. On fait jamais de match ensemble. Peut-être qu'on retient un truc.
1: Ouais.
0: Peut-être qu'on revient.
1: C'est vrai.
0: On va voir.
1: Si tu cherches quelqu'un, je suis là.
0: On va voir la deuxième mi-temps, ça se confirme. On va pas s'enflammer. Allez, à tout de suite. Et évidemment, pendant cette mi-temps, on va également profiter des minutes que nous avons devant nous pour prendre des nouvelles de l'équipe de France. Dans quelques instants, on part à Boston.
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0: Vous écoutez RMC, la nuit de l'after continue, il est 18h55, Maxime Chalot est avec moi à la mi-temps. Alors tiens, on va aller tout de suite au Grand Rex à Paris où le match est diffusé, le match Brésil-Maroc, et vivre un match au cinéma, c'est toujours sympa. Et le Grand Rex en plus est une salle immense. Et Camille Borin est sur place, j'imagine que les supporters marocains sont chauds. Salut Camille.
7: Ils sont très très très chauds, Gilbert. Franchement, c'est la folie depuis tout à l'heure, ils n'ont plus de voix. Ryan qui est avec moi me dit qu'il n'a plus de voix. Ryan, qu'est-ce que tu as pensé de la première mi-temps?
8: Franchement, on a un très bon football. Très bon, on a dominé. Même si là, j'ai vu les statistiques dans la possession, mais au football pur, on les domine largement. Cependant, on a remarqué qu'on a vraiment des lacunes défensives, surtout avec la charnière, qui est nouvelle du coup de Diop et Chadriad. On voit qu'ils manquent un peu d'alchimie entre eux. En gros, la défense, en général, manque d'alchimie.
7: Et c'est quoi son prono pour le match, au final, le résultat final?
8: Moi, j'ai mis 2-1.
7: 2-1 pour le Maroc, du coup?
8: Ouais, pour le Maroc.
7: Ok, et toi, qu'est-ce que t'en penses?
9: Moi, sincèrement, bonne première période. Il y a eu de l'attaque dans les deux sens. Comme l'a dit le frérot, il y a un problème d'alchimie entre les deux défenseurs. Mais sincèrement, je pense que ça va le faire et je vois bien un 2-1 ou un 3-2.
7: Ok. Ici au Grand Rex, on est 2500 supporters marocains. Là, ils sont très très chauds. Donc voilà, ils vont faire une petite pause à la mi-temps puis ils vont repartir bien sur les chapeaux de roue.
0: À tout à l'heure. A priori, pas trop de Brésiliens au Grand Rex, donc, si j'ai bien compris. Ibrahim au 32-16 est là. Ibrahim, supporter marocain, salut.
10: Oui, salut, tout le monde va bien?
1: Salut.
0: Ça va et toi?
10: Ouais, ça va super. Bah là, je suis un peu soulagé déjà.
0: Est-ce que... Non, mais franchement, c'est bluffant, non?
10: Mais c'est plus que bluffant. Techniquement, il m'a impressionné. Je savais que techniquement, on allait être à la hauteur, mais là... Mais après, on est un peu, je trouve, on est un peu trop à l'aise, je pense. Je trouve qu'on est un peu trop à l'aise parce que dans le jeu, c'est bon. Il y a des bonnes phases de jeu. Mais devant, faut être, c'est la Coupe du Monde. Devant, faut être percutant. C'est bien beau les
0: passes. Après, attention parce que t'as le but de Saïbari, mais t'as pas non plus après des occasions. Il y a El Hanaoui qui a sa frappe au début là, qui est cadrée, qui est repoussée par Marquinhos. Oui. Il y a deux tirs cadrés de chaque côté d'ailleurs.
1: Je pense que sur la dernière passe, en effet, les Marocains peuvent mieux faire dans la décision.
10: Et à la phase aussi où Unai peut la décaler sur le côté sur Brahim Diaz, il décide d'aller tout seul. Il y a celle-là, il y a celle aussi où Brahim Diaz il va tout seul, il peut la décaler sur Unai.
1: C'est vraiment la dernière passe qui pose problème, c'est vrai.
10: C'est la dernière passe.
1: Mais moi je les trouve. Je les trouve assez sérieux, je suis pas trop d'accord avec toi, tactiquement, je les trouve, on a compris que sur les 20 premières minutes, ils devaient aller chercher les Brésiliens très haut, ils l'ont fait, et puis derrière, ils ont laissé justement un petit peu le ballon brésilien avec un bloc très compact. Je te trouve un peu dur, moi, avec ces Marocains. Alors, tu peux parler de dilettante, mais finalement, il y a aussi la fatigue à prendre en considération. Je sais pas ce que t'en penses, mais honnêtement, moi, je suis très, très impressionné par la tactique de Wabi.
10: Oui, mais en Coupe du Monde, on est obligé d'être dur. En Coupe du Monde, c'est pas une Coupe de Ligue des Champions, c'est sur 8 mois.
1: En Coupe du Monde, il y a trois matchs,
10: on ne peut pas se louper. Et on sait qu'avec le Brésil, il y a des joueurs devant qui vont très très vite finir le cas, ça suffit pour finir. Du coup, on n'a pas le droit devant à laisser passer des occasions comme ça. C'est interdit. On est obligé.
1: C'est vrai que tu ne peux pas te permettre
10: devant, le Brésil, on ne peut pas se permettre.
0: Ibrahim, est-ce que un partout, score final, tu signes?
10: Non. Non. Quand je vois le niveau du Maroc dans le jeu, non, on peut pas. Ouais. Non. Dans le jeu, le Maroc, vous avez vu la différence entre le Maroc et le Brésil dans le jeu. C'est sur la première mi-temps, c'est le jour et la nuit. Là, on peut pas, avec les débuts de match, se dire 1-1, c'est bien. Non, on peut aller chercher quelque chose. Il faut aller chercher quelque chose.
0: Très bien, t'es ambitieux, t'as raison. Merci Ibrahim, bonne deuxième mi-temps.
10: Merci, vous aussi.
0: À très vite dans les nuits de l'after. Nuit de l'after qui continue jusqu'à 5h du matin. Je rappelle qu'on a encore deux matchs à suivre cette nuit. Enfin, cette nuit ou demain matin, en fonction de l'heure à laquelle vous considérez que le matin commence. Enfin, à 3h tout à l'heure, Haïti-Écosse, c'est le groupe du Brésil et du Maroc. Et à 6h tout à l'heure, le match Australie-Turquie. Australie-Turquie à 6h demain matin, heure française. Il sera à minuit en heure de la côte est américaine. Ce match se déroule à Vancouver. Et donc 21h à Vancouver au Canada pour Australie-Turquie tout à l'heure. Partons à Boston, parce que RMC est partout lors de cette Coupe du Monde, à Los Angeles, à Boston, au Mexique, au Canada, on est partout. Et l'équipe de France est à Boston avec Arthur Perrault qui est sur place. Arthur, bonsoir.
11: Bonsoir Gilbert, bonsoir à toutes et à tous.
0: Alors que s'est-il passé aujourd'hui pour les Bleus?
11: D'abord une conférence de presse en présence de Warren Zaïre-Emery et de Manu Koné. Warren Zaïre-Emery qui en a profité pour revenir sur sa frustration de ne pas avoir été titularisé lors de la finale de la Ligue des Champions par Luis Enrique. Et surtout la première séance à huis clos des hommes de Didier Deschamps, ce qui a permis aux sélectionneurs de déjà peaufiner sa tactique en vue du premier match face au Sénégal. La principale information, c'est que William Saliba a fait son retour à l'entraînement, lui qui était absent hier aussi avec Aurélien Tchouaméni notamment. Et donc voilà, William Saliba, joueur d'Arsenal, qui a retrouvé l'entraînement collectif à 3 jours de l'entrée en lice des Bleus face au Sénégal. Aujourd'hui, il est à 100%. Cette séance à huis clos, de ce qu'on a pu en voir avec le reste de la cellule équipe de France, les Français ont notamment travaillé avec un atelier débordement et centre. Didier Deschamps a énormément discuté avec avec ses milieux de terrain et notamment Adrien Rabiot. Mais voilà, les bonnes nouvelles, c'est que le groupe France était de nouveau au grand complet à Boston pour cette séance d'entraînement.
0: Non, mais le match, je le rappelle, est mardi face au Sénégal, ici même au MetLife Stadium à New York. Donc on n'a pas de confirmation absolue des quatre attaquants attendus face au Sénégal. Moi, je reste encore...
11: On reste sur la même compo qui avait été alignée lors du dernier match de préparation face à l'Irlande du Nord. C'est ce qui a encore été travaillé ce soir. Je vous redonne la compo. Maignan dans la cage, même s'il a terminé la séance d'aujourd'hui en faisant un peu de vélo, mais il n'y a absolument pas d'inquiétude pour le portier du Milan AC. La défense, Koundé à droite, Théo Hernandez à gauche. La charnière donc composée de Dayot Upamecano et de William Saliba qui va mieux. Au milieu de terrain, Tchouaméni, Rabiot. Et devant donc Dembélé, Olise, Doué et Kylian Mbappé. Voilà, tout ce joli monde était bien là cet après-midi et il n'y a vraiment plus la moindre inquiétude concernant leur état de forme. Il y aura une dernière séance, et ce sera important quand même, une dernière séance demain en fin de matinée à 11h ici, heure américaine, et donc 17h heure française, avant le grand départ pour New York.
1: Ça serait une très très grande surprise, Gilbert, si on devait voir un changement dans le quatuor offensif de Didier Deschamps.
0: Oui, oui, bah, sauf que moi j'ai tellement l'habitude de Didier Deschamps.
1: Ah oui, on sait jamais avec
0: Utilise ceinture et bretelles que j'arrive pas à m'y faire. Donc, est-ce qu'ils vont regarder ce soir le match de NBA entre le New York Knicks et San Antonio, parce que tout New York attend ça. Je sais pas si
11: ils vont regarder.
0: S'ils sont passionnés par le basket,
11: Déjà le dernier match, on nous avait raconté une petite scène, c'est-à-dire que les dîners sont programmés assez tôt pour les joueurs de l'équipe de France à leur hôtel le Four Seasons, et le hasard a bien fait les choses déjà la dernière fois, c'est-à-dire qu'ils ont terminé leur dîner à 20h30 heure locale, et qu'ils ont pu enchaîner, rester à table et juste mettre l'écran géant pour tous regarder le match 4, et donc rebelote ce soir avec ce match 5. Voilà, les joueurs de l'équipe de France vont regarder ça avec beaucoup d'attention.
1: C'est le bon côté d'être aux États-Unis pendant les matchs de basket, t'as pas besoin de te lever dans la nuit pour regarder justement les matchs d'NBA.
0: Merci Arthur.
11: Bonne soirée messieurs.
0: Et bonne soirée. Qui va gagner le match d'NBA de la nuit là, Max?
1: J'ai envie de te dire les New York Knicks. Hein.
0: Ouais, tu connais mon côté
1: New Yorkais, ouais. Bah, je pense que ça va être. Je pense que en tout cas les New York Knicks vont gagner la série. Voilà. Je suis confiant, les New York.
0: Très bien. Mais bon, comme tu connais rien, on va vous faire confiance.
1: Ça s'entend ou pas?
0: Dans un instant, la deuxième mi-temps de Brésil-Maroc dans les nuits de l'after. On se retrouve tout de suite, hein, partout à la mi-temps, bien sûr, si vous nous rejoignez. Et le Maroc qui a été bluffant en première période, mais Vinicius a laissé le Brésil dans le match. À tout de suite.
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0: Il est 1h06 du matin en France. Il est 19h06 ici à New York, dans le studio américain de l'After. La nuit de l'After continue jusqu'à 5h. Avec Maxime Chanot, tout à l'heure Nicolas Jamin, Karine Galli, Walid Acherchour seront là. pour le match Haïti-Écosse également à 3h. Et puis à 6h, on a Australie-Turquie. Bref, tous les matchs sur RMC, vous le savez, pendant cette Coupe du Monde. Et on est sur place aux États-Unis, on est à Boston, on est à Los Angeles, on est au Mexique, on est au Canada, on est sur partout. La côte Est, on est partout. Et Jean-Luc Tourlu est au stade où on voit Fabinho qui s'échauffe. Tiens, quelques modifications tactiques à venir.
2: Bah on a parlé pendant 45 minutes des difficultés du Brésil au milieu de terrain. Voilà la réponse peut-être donc Fabinho. Alors on se souvient bien sûr à Monaco où il est champion de France, où il a cette belle épopée en Ligue des Champions. Depuis il est parti en Arabie Saoudite Fabinho à Al-Ittihad. Il sort d'une belle saison où c'est sa saison au plus gros temps de jeu depuis 3 ans. Donc voilà pour lui. Donc peut-être une entrée à venir. En tout cas il s'échauffe avec le maillot tout de suite. Hein. Donc sans survêt.
1: Ça me paraît clair. Alors, va rentrer,
2: c'est pour un changement tout de suite. Et du coup, on surveille que
1: là, on n'est pas sur un profil très très vif, hein, malgré tout.
2: Non, c'est pas lui qui va te mettre l'intensité, oui, on est d'accord.
1: Ouais, ouais.
2: Alors, du coup, je regarde hein, s'il doit se préparer à rentrer, quel milieu de terrain il manque.
0: Guimarães peut-être ou Casemiro
2: Moi je sors Casemiro.
1: Ah, Casemiro, il a vraiment souffert hein, sur tout ce qui est repli défensif. Il revenait en trottinant parfois. Il n'a pas l'habitude de cette chaleur, c'est peut-être ça aussi.
2: Voilà les Brésiliens.
0: A priori, Danilo pourrait rentrer aussi, vraisemblablement. Bon, à confirmer, mais il va y avoir du coaching côté brésilien. Alors qu'on a vu Wabi également en train de s'agiter sur le terrain. Donc, suivons ce qui va se passer là, il peut y avoir des changements.
2: Alors pour Danilo, je l'ai pas vu enlever, je l'ai pas vu avec son maillot. En revanche, Fabinho, c'est bien le cas. Et alors, quel milieu de terrain n'est pas revenu? Alors, je vois Gabriel, je vois Rafinha, je vois Igor Thiago, je vois Paqueta, il me semble, Marquinhos, Douglas Santos est toujours là, Vinicius bien sûr. Guimarães est là, c'est Casemiro. Hein. Il me semble bien que c'est Casemiro qui sort. Je le vois pas.
0: C'est logique.
2: Si vous le voyez sur un écran.
1: Je pense que c'était le maillon faible sur cette première mi-temps, en tout cas côté brésilien.
2: Voilà.
1: Il a laissé beaucoup trop d'espace pour les milieux terrain marocains.
2: Donc Fabinho pour Casemiro. Et donc, est-ce que notre ami Ibanez, est-ce qu'il est là sur le côté droit de la défense? Ça peut être ça le changement de Danilo que tu as aperçu, Gilbert. Ah, c'est ça. Il est là, le numéro 13. Donc le numéro 13, c'est bien Danilo qui va rentrer à la place d'Ibanez. Donc on change au poste d'arrière droit. Et c'est vrai qu'Ibanez, qui a pris un jaune, était en grosse difficulté. Donc on lance Danilo, le joueur de la Juve, qui donc va apporter son expérience donc à 34 ans pour essayer de mieux gérer ce côté droit. Bon, et c'est vrai que le côté gauche marocain a été assez bon pendant une mi-temps.
0: On ne s'est pas trop trompé. Hein. On a vu comme Ancelotti
1: qu'il y avait un problème au milieu
0: et que notre Ibanez là.
1: Ouais, un peu compliqué. Et pourtant, il a l'habitude l'habitude de la chaleur, lui, en Arabie Saoudite. Mais c'est vrai que ça dénote un petit peu. Hein. On parle souvent d'un football qui se rajeunit de plus en plus. Là, quand tu vois un petit peu les profils que tu viens de citer, Jean-Louis, on est quand même tous sur des trentenaires. Football qui va de plus en plus vite. Alors évidemment, je remets pas en cause leur qualité, hein, attention, mais c'est vrai que c'est aussi ça, hein, moi, que j'ai trouvé sur la première mi-temps. J'ai trouvé que les Marocains, ils étaient beaucoup plus vifs. Alors est-ce que ça vient de là? Je sais pas, mais on a vu des Brésiliens vraiment empruntés physiquement. Hein.
2: Et sur les 26 d'Ancelotti, il y a que 3 joueurs qui ont moins de 25 ans. Il y en a 2 de 19 ans, Hendrick et Ryan, la pépite de Bournemouth. Mais sinon, c'est vraiment des joueurs d'expérience. C'est parti pour la deuxième période. Le coup d'envoi est donné par les Brésiliens et par Guimarães à l'instant. Un partout entre le Brésil et le Maroc dans cette première affiche de la Coupe du Monde qui tient ses promesses. On a senti les Brésiliens présents au pressing là pour essayer de gratter le ballon face aux Marocains. Le ballon qui est dévié de la tête finalement par l'équipe marocaine qui n'a pas procédé à un changement à la pause. On a gardé les mêmes 11 pour Mohamed Ouabi et les Brésiliens ont le ballon pour essayer de s'installer dans le camp marocain. Fabinho a bien pris la place devant la défense hein, puisque Casemiro était un peu décalé. C'était Guimarães qui avait cette position vraiment de numéro 6 et donc là Fabinho est bien en 6 avec Paqueta à sa gauche et Guimarães à sa droite dans le 4-3-3 d'Ancelotti. Gabriel avec Marquinhos, les Brésiliens cherchent l'ouverture avec donc Danilo qui a trouvé sur le côté droit Rafinha, peut-être moins de permutations aussi dans les offensives brésiliennes qui peuvent créer des choses mais qui ont peut-être désorganiser les attaques plus qu'autre chose sur la première période. Le ballon arrive pour Vinicius côté gauche. Vinicius qui va solliciter le 1-2 avec Paqueta. Paqueta là, le contrôle se mêle malgré le pressing d'Issa Diop, magnifique de la part de Paqueta qui va peut-être monter en puissance au fur et à mesure de la rencontre. Marquinhos qui va alerter Rafinha qui se met tout de suite en accélération. Rafinha face à Mazraoui, le bon contrôle orienté et derrière Mazraoui qui va concéder le corner. Les Brésiliens sont revenus avec de meilleures intentions dans cette deuxième période. Corner à venir.
0: Oui, on attendait peut-être une équipe du Maroc comme au début de match mettre un gros pressing. Ça vient de démarrer.
1: C'est différent, en effet. Voilà, les Marocains qui laissent justement le ballon brésilien, un petit peu ce qu'on a vu hein, sur la fin de cette première mi-temps. Voilà, encore une fois, je pense, Gilbert, ils vont essayer vraiment de les attendre et de les contrer. Ils vont attendre une erreur tactique et technique de la part des Brésiliens pour ensuite vite aller vers l'avant.
2: Jean-Louis. Et attention à ce corner. Rafinha avec son pied gauche. Marquinhos est là. Fabinho dans la surface de réparation. Igor Thiago aussi. Gabriel que j'aperçois. Danilo aussi dans cette surface de réparation. Et le corner va être tiré par Rafinha. Mais juste avant, on fait un petit sermon à Riyad, le défenseur central marocain, de la part de monsieur Vincic. Le corner, ça y est, c'est sifflé. Rafinha lève son bras droit. Il va envoyer ce ballon. C'est parti pour Rafinha. Premier poteau, c'est tendu. Marquinhos, il est contré, Marquinhos. Contré par Hakimi. Oh, c'était un contre un de Parisien là, entre Marquinhos et Hakimi. Et ça va être un nouveau corner pour le Brésil. On l'a tiré fort, premier poteau. C'était travaillé sans doute, puisque Marquinhos s'est trouvé à l'endroit où Rafinha a envoyé ce ballon très tendu. Deuxième chance pour Rafinha. Il lève encore le bras droit. Nouvelle combinaison. C'est parti pour Rafinha. Cette fois, c'est levé. Le ballon qui ne peut pas être dévié par Marquinhos au premier poteau. Il est repoussé par Hakimi. Mais c'est pas terminé. Vinicius sur le côté gauche. Vinicius avec son pied droit. La fin de centre de Vinicius. Mais la bonne intervention de la défense marocaine. El Khanous sur le coup n'est pas tombé dans le piège Vinicius, et derrière il part en contre-attaque avec Brahim Diaz sur le côté droit. Brahim Diaz qui t'emmène le ballon pied droit, et c'est Fabinho qui intervient et qui montre qu'à l'impact il va peut-être plus apporter que Casemiro, au moins sur la première action. Il a montré un peu plus de tranchant par rapport au joueur de Manchester United qui est sorti à la mi-temps. 48 minutes ici au MetLife Stadium entre le Brésil et le Maroc, un partout dans cette rencontre.
1: Ouais, c'est mieux hein, sur la transition défensive. Hein. Tu l'as dit, hein, je pense que l'apport de Fabinho va peut-être aider hein, ces Brésiliens à avoir un petit peu plus d'équilibre quand ils perdent le ballon. Mais sur sa première intervention, il a déjà fait mieux que 45 minutes de Casemiro.
0: Bah, Casemiro, peut-être qu'il a perdu sa place pour la Coupe du Monde. Là, hein. On va voir ce qui se passe dans les prochains matchs. Mais c'est vrai qu'il était. T'as l'impression qu'il avait. Qu'il était vraiment le tracteur, quoi. Le tracteur Casemiro. Bientôt 40 ans.
1: Notre ami Casemiro. Ouais.
2: Comme dirait Julien Cazard, c'est pas Casemiro, c'est totalement Miro, là, sur la première période qu'on a vue.
0: Voilà.
2: Un partout. Exactement. Donc, et le ballon va être rendu aux Marocains. Alors il y a un Marocain qui reste au sol, c'est Hakimi qui se fait marcher dessus par Guimarães qui arrive en retard et qui lui marche vraiment sur le haut de la cheville là. Et donc Hakimi reste au sol, à voir aussi si ça peut être checké.
0: Bah, c'est la même que tout à l'heure qu'Hakimi a qu'Hakimi a fait à Vinicius hein.
1: L'arroseur arrosé, il récupère exactement la même semelle sur son pied droit.
2: Et c'est vrai qu'il réclame pas grand chose bon. Hein, du coup hein.
0: Mais apparemment là ça passe hein.
1: Mais c'est vrai qu'il y a très peu de simulations. Je suis assez étonné hein. Je l'avais dit sur la première de Vinicius qui s'est très vite relevé. Là on voit Hakimi bon, qui a pris quand même une sacrée semelle et qui reste quand même assez calme malgré tout. Alors je sais pas si il y a peut-être un peu de fair play entre les joueurs finalement. Bon, ça existe dans le football, tu vois Gilbert.
0: Attention, Ancelotti a sorti le chewing-gum. Il n'avait pas en première mi-temps. Est-ce que ça va changer quelque chose? On verra.
2: Bah, le Brésil est mieux.
0: On revoit l'action. Moi, je suis surpris. Hein. Vraiment, c'est vraiment des actions qui, chez nous, dans notre championnat, donnent des rouges quasi systématiques. C'est pieds comme ça sur la cheville.
2: C'est vrai, bon, c'est voilà, vrai. Alors qu'ils ont eu, je te le disais tout à l'heure, une extrême sévérité sur le coup de coude du Sud-Africain de Zwain sur le match d'ouverture. Là, sur des actions qu'ils considèrent peut-être étant dans le jeu. Mais moi, je trouve que c'est mieux cet arbitrage-là que ce qu'on voit en Ligue 1. Hein, parfois, l'extrême sévérité en Ligue 1, franchement. Attention à ce que Mazraoui récupère la bonne anticipation devant Rafinha et il continue son action. Mazraoui sur le côté gauche de l'attaque marocaine, il va trouver Unai maintenant. C'est la première fois en deuxième période que les Marocains arrivent à garder un peu le ballon après 5 minutes en deuxième période. Unai avec Boadi en retrait avec Riyad pour maintenant Mazraoui qui récupère un nouveau ballon. On est sur le côté gauche avec Unai qui va trouver Boadi pour El Ainaoui qui s'est décalé sur le côté gauche. On repasse avec la défense centrale. Issa Diop maintenant pour Hakimi. On essaye de contourner le bloc brésilien. Hakimi avec la remise de Saïbari. Hakimi qui accélère. Oh, le bon tacle là, magnifique tacle de Douglas Santos pour récupérer la balle pour les Brésiliens. Et ça repart de l'autre côté. On va mettre de la vitesse avec Vinicius sur le côté gauche face à Issa Diop. Il va plus vite, Vinicius, il va plus vite. S'il arrive à accélérer, il crochette, il le fixe, il enchaîne les dribbles. Vinicius pour mettre ce ballon dans la surface de réparation et le dégagement de Mazraoui loin devant en touche pour éteindre l'incendie. Vinicius,
0: ouais, Diop il a tenu quand même hein.
1: recule frein comme on dit hein, dans le football hein. Ouais. Et en fait, en règle générale, tu défends de cette manière, Gilbert. Donc, tu fais un recul frein en espérant justement que tes milieux de terrain viennent t'aider pour faire le 2 contre 1 sur le côté. Et là, c'est ce qu'il a fait derrière les milieux de terrain marocains qui sont venus fermer un petit peu la possibilité à Vinicius de pouvoir dribbler le Marocain. Et voilà, c'est bien joué de sa part. Il ne s'est pas jeté.
0: Et toujours un partout après 51 minutes dans ce match Brésil-Maroc, match qui nous régale pour l'instant, Jean-Louis.
2: Ouais, le Maroc un peu moins bien quand même, hein. On retiendra les 20 premières minutes où ils ont été vraiment éblouissants, les Marocains, dans le pressing. Ils ont pris le Brésil à la gorge. Ça leur a permis d'ouvrir le score avec Saïbari. Mais depuis l'égalisation de Vinicius, en fait, sur un éclair de génie, hein. Mais depuis, on sent quand même que les Marocains ont peut-être un peu moins d'insouciance aussi dans le pressing. Physiquement, ils ont pas pu tenir toute la rencontre. C'est logique aussi. Et le Brésil est mieux. À l'image, d'ailleurs, de ce ballon récupéré très facilement par les Brésiliens pour un ballon en touche. Attention, Igor Thiago dans la surface de réparation, la frappe, l'arrêt de Bounou, la frappe du gauche d'Igor Thiago oublié sur une touche dans la surface, le ballon rebondit, il arrive à le reprendre et Bounou n'a qu'à tendre les bras pour sortir le ballon. Mais attention, parce que le Brésil continue de mettre la pression avec Marquinhos, ils sont tous dans la moitié de terrain marocaine, les Brésiliens, avec Fabinho, Paqueta, avec Douglas Santos. Paqueta est libre, et oui, il le trouve, Paqueta dans l'entrejeu maintenant, et il y a le déplacement de Danilo qui s'est incorporé au milieu de terrain, qui alerte Rafinha maintenant sur le côté droit, en un contre avec Mazraoui. Rafinha qui va travailler avec son pied gauche, il va rentrer dans la surface de réparation. Le ballon devant le but, dégagé par Riyad. La défense marocaine est en difficulté, surtout les ballons reviennent beaucoup. Et là, la bonne intervention d'El Khanous pour mettre ce ballon en touche. Mais attention, parce que les Marocains ont du mal.
1: Il faut que les Marocains y tiennent, hein. Il faut qu'ils laissent passer l'orage, comme on dit dans le jargon, parce que c'est vrai que là, les Brésiliens ont passé enfin la seconde, hein. C'est plus du tout le même Brésil qu'on a vu en première mi-temps.
2: Avec Vinicius,
0: ouais,
2: le Brésil toujours à l'attaque.
0: Attention.
2: Et oui, avec Fabinho maintenant qui est trouvé. Fabinho avec Danilo pour Marquinhos. Mais il n'y a pas de déséquilibre créé pour l'instant par les Brésiliens. Paqueta est trouvé, il s'emmène le ballon avec son pied gauche. Paqueta pour Vinicius, prise à deux sur Vinicius désormais, avec Ebrahim Diaz et Hakimi qui sont regroupés. Mais Vinicius arrive à prendre de la vitesse avec Guimarães maintenant. Mais bonne intervention d'El Aïnaoui qui a récupéré le ballon dans les pieds de Guimarães. Duel d'anciens de Ligue 1. Et attention, parce que Fabinho vient de marcher sur El Aïnaoui. Et l'arbitre a dit j'ai vu, mais le jeu se poursuit. Et ballon rendu à Vinicius. Il n'a pas vu Hakimi qui avait Vinicius derrière, et il arrive lancé, mais Hakimi est bien revenu face à Vinicius. Avantage laissé, Igor Thiago en retrait, Guimarães, Igor Thiago, Vinicius et intervention d'Hakimi. C'était limite à chaque fois, mais Hakimi a réussi à bien gêner Vinicius après une perte de balle marocaine assez étonnante. Coup de sifflet à l'instant. Oh, attention, là il y a presque une prise de judo entre Saïbari et Gabriel, et finalement coup de sifflet, faute sur Hakimi, ballon rendu au Marocain.
1: Il y a même un peu plus d'impact physique. Hein,
0: et Papinho, il en a mis une bonne à Hakimi aussi en passant.
1: C'est pour montrer qu'il est là.
0: Ouais.
1: Je suis sur le terrain. Mais est-ce que vous avez vu la réaction, Jean-Louis, d'Hakimi une fois qu'il a perdu le ballon, la manière dont il a été courir pour essayer de récupérer justement dans les pieds de Vinicius? Ça, c'est une mentalité de leader. Quand tu as des joueurs comme ça sur le terrain, c'est fantastique pour un entraîneur d'avoir un capitaine comme Hakimi qui monte la voie dans la mentalité. C'est fantastique.
0: 9 ça, minutes, la vitesse, joueur Max, deuxième mi-temps. Toujours un partout, bien
1: en plus,
0: sûr.
1: Ouais, évidemment, ouais. Plus, évidemment. Plus
2: parce que c'est sur Vinicius, hein, qui est lancé à ce moment-là, et il le reprend quand même à la course. On sait qu'il sait faire Hakimi aussi dans ce registre. Petit temps mort en ce moment, puisque le ballon navigue de main en main sur des touches, et Hakimi prend son temps. D'ailleurs, il contribue un peu à ce temps mort parce que il sent quand même que les Marocains sont un peu en difficulté dans cette deuxième période. Hakimi donc va jouer cette touche dans quelques secondes. Voilà qui est fait. El Aïnaoui pour la remise. Hakimi de nouveau avec son pied gauche, la transversale. Faut pas se rater de la part d'Hakimi. Il ne s'est pas raté pour trouver Mazraoui qui arrive à accélérer devant Rafinha. Et là, il y a un déséquilibre créé par les Marocains avec cette accélération de Mazraoui. Mais il faut enchaîner derrière avec Unai qui s'emmène le ballon. Unai avec sur le côté gauche désormais El Khanous qui va rentrer dans la surface de réparation, qui travaille bien la passe dans l'intervalle vers El Aïnaoui, mais elle est contrée. Et la grosse intervention là de Douglas Santos, pied haut, levé, la tête d'Issa Diop pour les Marocains. Vinicius, est-ce qu'il va réussir à garder la position de la balle? Oui, c'est fait de la part de Vinicius avec Paqueta. Il y a un appel en profondeur d'Igor Thiago, mais l'intervention très proche d'El Khanous de Paqueta pour ne pas laisser respirer les Brésiliens et ne pas les laisser enchaîner une contre-attaque. Un partout dans cette rencontre, 55 minutes, jeu arrêté pour rendre le ballon aux Brésiliens pour un coup franc.
0: Tiens, un petit tour sur le chat YouTube de l'After, parce qu'il y a beaucoup de monde ce soir avec nous, et on nous dit le Maroc est quand même moins remuant, nous dit Cookie. Et effectivement, on constate que le Brésil est mieux. Beaucoup de supporters marocains sur le chat YouTube, ils sont majoritaires, j'ai l'impression.
1: C'était normal, presque prévisible, hein, par rapport au rythme du match.
0: Ouais, tu veux dire que le Brésil prenne un peu le dessus en deuxième mi-temps?
1: En tout cas, je voyais mal les Marocains faire le même pressing sur 90 minutes. C'est quasiment impossible d'ailleurs avec les températures.
0: Jean-Louis au stade
2: avec le ballon pour les Brésiliens, avec Vinicius. C'est un peu arrêté là de la part du Brésil, mais vraiment de longues phases de possession qu'on n'a pas vu du tout pendant une demi-heure. Et bien les Brésiliens arrivent à le faire désormais. Fabinho, Danilo, et le jeu s'oriente vers Rafinha en un contre avec Mazraoui. Il n'est pas passé tout à l'heure, Rafinha, il va attendre le dédoublement de Danilo, le voilà, mais heureusement Elkhanous avait bien suivi la montée du latéral droit brésilien pour couvrir et laisser le ballon sortir en sortie de but. Bounou va pouvoir se dégager, mais il faut là que Mohamed Ouabi trouve quelque chose. Je ne sais pas si ça passe par un changement, par un replacement de quelqu'un, un changement de plan de jeu, mais en tout cas les Marocains ont du mal et il faut peut-être que ça vienne du banc, une évolution stratégique pour relancer cette rencontre côté marocain. El Aïnaoui qui a proposé une solution face à Bounou, gros pressing d'Igor Thiago qui fait faute, elle est trop lourde cette charge d'Igor Thiago sur El Aïnaoui et le ballon va être rendu aux Marocains dans la surface de réparation de Bounou.
1: Ah oui, sacrée charge hein, de l'attaquant brésilien, il n'a pas été de main morte hein. Il a mis le Marocain au sol. Pour revenir à ta question, Jean-Louis, je pense que surtout Wabi devrait demander à ses hommes, alors évidemment il y a un aspect physique, on l'a dit depuis le début du match, mais peut-être de monter le bloc et d'aller embêter encore ces Brésiliens comme ils l'ont fait. Alors il ne suffit pas forcément de presser très fort ou très haut, mais en tout cas de monter le bloc et de manière à pouvoir justement embêter les Brésiliens dans la construction de balles, parce que là c'est vrai que c'est trop facile pour eux. Ils se retrouvent seuls face au ballon avec les qualités techniques qu'on connaît à ces joueurs brésiliens. Honnêtement, je ne suis pas convaincu que les Marocains vont arriver à tenir jusqu'à la fin du match en adoptant cette tactique-là.
2: Le coup franc de
0: c'est vrai
2: Bounou
0: qu'il nous inquiète un peu les Marocains quand même. Hein.
1: Ils sont un peu passifs en fait.
0: Ouais, c'est ça. Ils ont l'impression qu'ils ont pas, ils ont du mal à démarrer leur deuxième mi-temps.
1: Ouais. Mais pour l'instant, ça va. Ils tiennent le score, mais il faudrait pas que les Brésiliens marquent parce que là, ça serait compliqué pour les Marocains d'inverser la tendance. En tout cas, s'ils gardent cette mentalité d'attendre en fait, attentiste.
2: Un gros boulot là de Brahim Diaz, mais trop individualiste sur le coup. Il a tenté tout seul de se défaire de deux Brésiliens, ça s'est refermé autour. Alors il a une belle conduite de balle, hein, c'est sûr, il y a du ballon chez Brahim Diaz, mais là il aurait dû trouver une solution collective un peu plus rapidement. Le gros pressing marocain, le voilà sur la sortie de balle brésilienne, ils arrivent à les gêner, mais Mazraoui fait faute sur Rafinha, alors que justement les Marocains étaient bien là au pressing, chacun avait son joueur et ils étaient dans la difficulté les Brésiliens, mais finalement la faute de Mazraoui va permettre aux Brésiliens de se relancer.
1: Mais tu vois, c'est ce que je disais, Jean-Louis, hein, c'est suffisant, hein, le pressing est haut, mais pas forcément très intense, mais ça empêche justement les Brésiliens d'aller vers l'avant. Et c'est ce qu'il faut faire, il faut justement monter le bloc et de manière à justement embêter ces Brésiliens. Parce que si tu fais tout l'inverse et que tu leur lasses le ballon sans pressing, crois-moi, je le répète encore une fois, je réitère mon analyse, mais avec la qualité technique qu'a ces Brésiliens, ça risque d'être difficile pour les Marocains.
2: Jean-Louis avec Rafinha sur le côté droit, encore face à Mazraoui, il a peut-être un avantage là. Rafinha, il semble un peu fatigué, Mazraoui, le ballon bien sorti là vers Paqueta, mauvais contrôle de Paqueta, entrée de surface de réparation, il trouve Vinicius qui ne passe plus face à Hakimi, alors il va plutôt dans l'axe cette fois, il va trouver Fabinho en plaque tournante du jeu pour orienter le jeu à droite maintenant. Danilo, Marquinhos, plus d'espace, les Marocains bien regroupés dans leurs 30 mètres, ils sont denses les Marocains sur cette attaque avec Douglas Santos pour Vinicius de nouveau, et on sent que Hakimi a pris l'ascendant désormais sur Vinicius, il tente moins de 1 contre 1 comme il a pu le faire en première période. Le ballon pour Danilo dans cette longue phase de jeu de possession du Brésil avec Rafinha face à Mazraoui. Ils sont tous bien regroupés, les Marocains. Là, il faut trouver soit une passe dans l'intervalle, soit réussir à un contre un côté brésilien. Paqueta se retourne avec la semelle pour Douglas Santos avec Vinicius, mais on ne parvient pas du tout à avancer côté brésilien et le ballon est perdu à force de jouer comme ça à la baballe. C'est Riyad qui a pu intercepter la balle et la sortie de balle marocaine est bonne hein, face à un mauvais pressing brésilien puisqu'il a été lancé par deux des trois attaquants seulement, Igor Thiago et Rafinha. Vinicius n'a pas du tout fait le pressing, du coup la sortie de balle a été rapide, même si derrière les Marocains ont perdu le ballon par rapport à la première mi-temps très intense qu'on a eu là. Ça s'est quand même calmé largement et ça, si le match doit être relancé, à mon avis, ça viendra des bancs de touche ou peut-être d'une contre-attaque marocaine. Ballon récupéré par Hakimi, il a trouvé Bouadi, puis El Aïnaoui désormais avec le ballon sur le côté gauche avec Elkhanous, mais il n'a pas de solution. Elkhanous, il préfère sécuriser la possession de balle avec El Aïnaoui, avec Ounaï qui emmène le ballon. Lui non plus, il n'a pas de solution. Le ballon pour Riyad désormais. Attention à ce ballon qui est perdu par El Aïnaoui. Des ballons profondeurs. Ah, dommage, la transmission n'est pas bonne de Rafinha vers Guimarães qui s'était projeté. Les Marocains ont pu récupérer le ballon. Il y avait un vrai coup à jouer pour le Brésil, mais heureusement pour le Maroc, eh bien on a bien suivi cette action. Bouadi avec la balle pressée par Vinicius qui fait faute. Le ballon va être rendu aux Marocains dans leur moitié de terrain. L'heure de jeu ici au MetLife Stadium. Un partout entre le Brésil et le Maroc. Le but de Saïbari pour les Marocains. L'égalisation de Vinicius pour le Brésil.
1: Et avec un Igor Thiago qui souffre un petit peu dans le collectif brésilien. Je ne sais pas ce que tu en penses, Jean-Louis. On le voit trop peu.
0: Ouais. Hein. Je suis d'accord. J'allais me dire, il ne sert pas à grand-chose à part de temps en temps faire un peu de pressing.
1: Ouais, déclencher le pressing.
2: Ouais.
1: C'est quoi
2: même
1: ton poste
2: ouais,
1: je déclenche le pressing.
2: Un peu. C'est ça. Même en pivot, il n'apporte pas grand-chose. Changement côté brésilien avec la sortie de Paqueta et l'entrée de Matheus Cunha. Donc on rajoute un attaquant. Non, parce que Igor Thiago sort aussi. Donc voilà. Paqueta sort et Igor Thiago. Et l'entrée de Luis Enrique. Attention, Luis Enrique. On l'a vu rentrer contre l'équipe de France.
1: Pas l'entraîneur du Paris Saint-Germain.
2: C'est pas l'entraîneur du PSG, mais il joue sur un côté, ailier droit. Donc voilà, mais non, pas du tout. Mais il avait fait très mal à l'équipe de France lors du match amical à Foxborough, à Boston, en mai dernier. Grosse qualité de vitesse. Donc attention à Mazraoui qui va avoir des duels à jouer face à Luis Enrique. Et donc l'entrée de Mateus Cunha qui a pris la pointe de l'attaque. Ah, pas tout à fait sur cette action. En tout cas, c'est Rafinha qui a pris la pointe et Mateus Cunha, lui, s'est écarté. Non, il s'est pas écarté. Ils sont à deux attaquants en fait là, les Brésiliens.
0: Toujours pas de coaching marocain passés... par ailleurs. Hein, alors
2: non. Ils sont passés en 4-4-2 les Brésiliens. Ils sont passés D'accord. en 4-4-2 les Brésiliens avec Rafinha devant et Mateus Cunha, avec Fabinho et Guimarães au milieu de terrain. Donc on a vraiment quatre attaquants pour finir le match. Je pense qu'Ancelotti a senti que ça se passait mieux pour les Brésiliens et donc il lance ses forces offensives pour essayer de faire la décision dans cette dernière demi-heure. Et effectivement, Gilbert, pas de changement du côté de Mohamed Ouabi. Il a bien plusieurs joueurs qui sont à l'échauffement bien sûr, mais pour l'instant ça ne bouge pas sur le banc de touche marocain.
0: Bon, oui, peut-être qu'il faudrait aussi relancer l'équipe marocaine avec un peu de sang-frais, là.
1: Surtout que t'as pas mal de changements. Si, hein, donc, non, c'est surprenant de la part du sélectionneur.
2: El Mourabé va rentrer, Gilbert. Et Talbi.
0: Joueur.
2: Shemsdin Talbi va rentrer. Bah, El Mourabé et t'as Yassine aussi.
0: Shemsdin, mais pas James Dean. Hein. Il nous a fait. Tu l'as appelé James Dean?
2: Shemsdin. Mais non, quand même. Non, alors figure-toi qu'il y a.
1: C'est américain, c'est tout.
0: Ah, c'est l'accent américain. Ah, oui.
2: Non, je suis habitué à ce prénom parce que dans la classe de ma fille, figure-toi qu'il y a un Shemsdin. Donc voilà.
0: Très bien.
2: Je suis rodé. Mais donc oui, entrée de Talbi dans quelques secondes, le joueur de Sunderland et de El Mourabé, le joueur de Strasbourg. Bien sûr, pas besoin de te le présenter, Gilbert.
1: Et on voit un petit sourire sur le visage de Gilbert, sache-le, Jean-Luc.
0: Ah bon,
1: à l'annonce du joueur strasbourgeois.
0: J'ai aussi Yassine qui peut rentrer, hein, je vous signale.
2: Bah oui, bien sûr,
1: pas
2: bien
1: mal.
0: Fabinho saigne. De la lèvre, oui, l'arbitre lui demande de sortir.
2: Ouais, il n'est pas content de sortir pour l'action, Fabinho, mais c'est le protocole dans ces cas-là. Il va sur le côté.
0: Il va prendre un coup de coude quand même, parce que s'il saigne là, c'est sans doute pas parce qu'il s'est mordu lui-même la langue, tu vois.
2: Et c'est pour ça que le jeu met autant de temps à reprendre. Hein, parce que l'arbitre oblige.
0: Quand je pense que le talent du Strasbourgeois El Mourabed, qui a grandi au quartier de Neuf, va éclater aux yeux du monde dans quelques instants. Ah, je vous aurais prévenu.
1: On le connaît,
2: ça y est, c'est le moment.
1: Très cher Ligue 1.
2: C'est le moment. Sortie d'El Ramos.
1: Sache que Gilbert est très heureux.
2: Ah oui, bah, j'imagine bien. Rentrer d'El
1: Mourabed.
2: C'est
1: un plaisir de le voir comme ça, en tout cas. Écoute, moi,
2: Ah oui, oui. Et donc rentrée donc d'El Mourabé pour El Khanous et le deuxième entrant donc Talbi qui va remplacer Talbi
0: Unai.
2: C'est Saïbari. Ah, c'est Unai.
0: Unai
2: qui sort.
0: Okay. Du coup c'est un choix un peu défensif quand même là, hein.
2: Ouais. Le choix défensif, c'est pas forcément l'entrée de Talbi qui va rentrer à la place d'El Khanous, donc sur son côté gauche. Et en revanche, Unai El Mourabé, oui, El Mourabé, c'est vraiment devant la défense, donc on solidifie le milieu. À voir lequel entre El Ainaoui et Bouadi va peut-être jouer un cran plus haut. Pour l'instant, ou c'est peut-être El Mourabé directement, hein, qui va jouer au milieu. Mais là aussi, réponse donc de Ouabi qui voit bien la difficulté du Maroc à tenir le ballon depuis quelques minutes. Donc on rajoute un milieu de terrain. Donc à 25 minutes du terme de cette rencontre, un partout entre le Brésil et le Maroc sur RMC. Les changements ont eu lieu. Fabinho est en train de se faire soigner. Il doit même changer son maillot puisqu'il doit y avoir un peu de sang sur le maillot. Donc là, il est torse nu en train de se faire soigner sur le côté. Et le jeu va pouvoir reprendre enfin après ces longues minutes d'arrêt de jeu qui seront bien sûr décomptées à la fin du match.
0: Bon, franchement là, on a l'impression qu'en fait ça fait deux pauses dans la mi-temps, quoi, en quelque sorte. Il y a une autre pause fraîcheur. Enfin, il y a eu une pause fraîcheur en première mi-temps. Il y en aura une dans deux minutes. Donc,
1: ça c'est mal géré, ça, de la part des arbitres. Ils doivent le prendre dans ces cas-là, la pause fraîcheur, pendant justement l'arrêt sur la blessure de Fabinho, non?
0: Bah, t'as raison.
2: Et là, le jeu est pour les Brésiliens avec le bon travail de Luis Enrique en pivot qui a résisté à Mazraoui. Derrière, on essaye de déborder sur le côté droit avec Mateus Cunha, mais il est bien pris. Cunha, mais c'est pas fini pour les Brésiliens avec ce ballon piqué vers Luis Enrique et l'intervention de Mazraoui pour dégager son camp. Attention à la fin de match des Brésiliens parce que la Rafinha récupère un ballon haut devant Saïbari. Bien plus malin, Fabinho. pardon, par Rafinha sur le coup. Fabinho pour gratter ce ballon au milieu de terrain. Vous avez donc compris qu'il a été soigné et qu'il est revenu. Le ballon de Vinicius en profondeur vers Rafinha. Rafinha le centre du gauche, il est bon, ce centre et la tête de Riyad pour dégager son camp. C'est pas terminé avec Luis Enrique dans la surface de réparation. Il s'emmène le ballon de la semelle, mais dans le mauvais sens. Il arrive à décaler maintenant Danilo. Danilo dans la surface, le centre fort contré par Mazraoui, dégagé par El Ainaoui, et le Brésil va maintenir la pression puisque c'est Luis Enrique qui va aller récupérer ce ballon sur le côté droit avec Marquinhos maintenant. Marquinhos, il y a beaucoup plus de créativité avec ce quatuor brésilien pour finir la rencontre. Vinicius chassé par Hakimi, est-ce qu'il va le tenter, le 1 contre 1. Vinicius pris à 2 avec également le bon repli de la part de Talbi qui a pris le côté droit. Talbi et le Maroc qui attaque sur le côté droit avec le Brésil maintenant avec Luis Enrique. Le centre, attention devant le but, oh là, le centre très fort de Guimarães, personne pour le reprendre, ce centre qui file en touche et donc le ballon est rendu au Brésil qui va pouvoir maintenir clairement sa pression donc dans cette fin de rencontre, même si là le jeu est légèrement arrêté, donc le temps donc de la pause fraîcheur, il me semble. On fait signe à Hakimi d'attendre un peu. Ah non, c'était juste pour attendre pour faire la remise en jeu qui est faite à l'instant. Saïbari pour dévier le ballon qui s'arrache et qui est mis au sol. Coup franc pour le Maroc. Et Boadi, on fait signe de ne pas jouer rapidement puisque Saïbari est resté au sol donc pour cette action. Par contre, je vous ai dit qu'El Ranous était sorti. Je me suis trompé. El Ranous est toujours là. C'est Brahim Diaz en fait qui est sorti. Hein.
0: Ah bon ?
2: Non ?
0: Bah non, on a vu El Ranous aussi sur les synthés. Hein.
2: Bah, je vois le 23 qui est toujours là.
0: On n'a pas un écran, on n'a pas un plein écran. Donc là,
2: oui, c'est Brahim Diaz. Talbi est rentré pour Brahim Diaz. C'est bien ça. Et c'est la pause fraîcheur.
0: Donc il y a eu une erreur.
2: El Ranous est toujours là. Ouais. El Ranous est toujours là.
1: Surprenant.
2: Donc, sur le côté gauche de l'attaque, Talbi est à droite. Et Brahim Diaz est sorti donc pour la fin de match. Bah, on le voyait moins. Il avait du mal en deuxième période.
1: Oui, c'est vrai. Mais c'est vrai que ça a été
0: J'ai l'impression que partout, il irait bien à Wabi là. Quand tu vois les changements.
1: Par contre, si Gilbert et Jean-Louis, si le Maroc continue comme ça, les 30 dernières minutes vont être très très long pour les Marocains parce qu'ils souffrent et puis en règle générale quand tu recules comme ça c'est jamais bon signe et finalement tu te rends compte que c'était peut-être une tactique voulue de la part d'Ancelotti justement.
0: Ouais. Exactement, on se retrouve dans quelques instants pour les 20 dernières minutes plus le temps additionnel, ça pourrait faire 30 en effet, un partout entre le Brésil et le Maroc. À tout de suite dans l'ennemi de l'after.
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0: Il est 1h34 du matin en France. Il est 19h34 ici dans le studio américain de l'After. Les nuits de l'After jusqu'à 5h. Tout à l'heure, il y aura un autre match, Haïti-Écosse. Match qui concerne le groupe du Brésil et du Maroc. Maxime Chabot est là, Jean-Louis Tour est au stade. Fin de la pause hydratation.
2: De la pause fraîcheur, t'as vu la subtilité, la Gilbert. On arrête de l'appeler pause fraîcheur. On l'appelle pause hydratation. Sous-entendu, tu peux t'hydrater quelle que soit la température. Eh oui.
0: Incroyable, à la télévision, dans le monde entier, on voit l'immeuble où se trouve notre studio. Voilà, je l'ai vu, il est juste à côté du stade. On vient de le voir. Et on va reprendre donc pour les 20 dernières minutes. Je pense qu'il y aura au moins 7 tours. On va dire qu'on a encore une demi-heure parce que là, il y a eu pas mal d'arrêts. Donc on est au moins parti pour encore 30 minutes de match, a priori, et toujours à partout donc entre le Brésil et le Maroc.
2: Et je trouve ça bien quand même quand Ancelotti prenne les choses en main, mettre 4 attaquants pour essayer de faire la décision. Il pourrait se dire, ces deux équipes, bon, le 1-1 c'est bien, derrière on a deux matchs abordables contre l'Écosse et Haïti, bon voilà, 1-1 contre le meilleur adversaire du groupe, c'est pas mal. Mais non, les deux essayent d'aller de l'avant pour essayer de gratter la victoire. Oh, El Ainaoui, il a raté sa conduite de balle là, il a perdu le ballon devant Fabinho qui fait une très bonne entrée en deuxième période, clairement au milieu de terrain. Il a récupéré plus de ballons que le trio Guimarães, Paqueta, Casemiro en première période. Le duel El Ainaoui, Guimarães et Guimarães ressort avec le ballon, mais Boadi avait bien suivi l'action pour glisser cette balle vers Hakimi. Hakimi El Aïnaoui est face au pressing brésilien, bien meilleur hein, le pressing là. Il est lancé par Cunha, il est lancé par Rafinha. Ils arrivent vraiment à mettre un peu plus en difficulté les sorties de balles marocaines depuis la deuxième période. 71 minutes de jeu, donc un partout. Le ballon pour Boadi. Boadi avec Riyad. Boadi de nouveau. Il y a un gros pressing hein, de Cunha et de Rafinha. Ils ne lâchent pas leur étreinte. Et le ballon arrive pour Diop maintenant. Issa Diop, fin de deux passes. La passe, la voilà. Pour la remise en une touche de Saïbari avec Hakimi. Hakimi qui cherche. Oh, le bon contrôle orienté là de Talbi. Talbi qui se l'emmène, mais l'intervention est bonne de la part de Douglas Santos. Le Maroc est encore à l'attaque avec Mazraoui. Mazraoui, est-ce qu'il va tenter sa chance avec son pied droit? Non, il cherche en profondeur Saïbari. Il est trouvé, Saïbari. Contré. L'intervention de Marquinhos. Il réclame une position de hors-jeu. J'ai l'impression qu'il y avait bien hors-jeu sur le coup, mais Marquinhos était attentif pour contrer le buteur marocain de cette rencontre, Ismaël Saïbari. Toujours un partout.
1: Oui, Saïbari qui était hors-jeu. Par contre, je déplore un petit peu un manque de communication entre Marquinhos et Gabriel. Hein. Ça a été la même chose sur le premier but. Gabriel qui ne prend absolument pas la couverture de Marquinhos. Et c'est vrai que pour une défense centrale qui a quand même l'habitude de jouer ensemble, c'est très surprenant.
0: Allez Jean-Louis, un partout toujours, 72 minutes, on approche du dernier quart d'heure, et on voit quand même des Marocains qui viennent.

0: Trouver El Aïnaoui avec El Mourabé, Bouadi maintenant, Bouadi dans le rond central qui arrive à trouver une passe dans l'intervalle pour Hakimi qui s'est glissé au milieu de terrain, mais Hakimi rate un peu son contrôle et le ballon va être touché par un Brésilien, par Douglas Santos, et finalement la tête est pas bonne et récupérée par le Maroc. On est entre deux dans cette fin de match, entre deux volontés. Est-ce qu'il faut attaquer, est-ce qu'il faut essayer de gérer? Pour l'instant, en tout cas, le pressing brésilien est plutôt désordonné, faute de Fabinho à l'instant devant Hakimi qui se plaint et qui réclame un carton de la part de monsieur Vincic qui n'est pas sorti. Le jeu est arrêté et Issa Diop va pouvoir faire la remise en jeu. Un partout, 73 minutes.
1: Ouais, je suis d'accord avec toi Jean-Louis, un pressing brésilien vraiment désordonné. En fait, ça crée vraiment beaucoup d'espace avec un bloc qui est tiré et le Maroc peut vraiment en profiter avec un Bouadi s'il arrive à se mettre entre les lignes pour pouvoir se retourner. Attention aussi au Brésil hein, dans la manière dont ils pressent, et c'est drôle hein, ils savent pas vraiment comment se positionner. Et les Macronquins, honnêtement, ils ont tout à gagner là, essayer d'enclencher entre guillemets la seconde et continuer à appuyer sur l'accélérateur.
2: Ils font plus grand chose les Marocains quand même. Hein,
1: ouais, avec le ballon là sur les 3-4 dernières minutes depuis la pause à hydratation, c'est mieux quand même.
0: Enfin, il y en a un. Alors attention, l'attaque de Seibari là, très beau décalage trouvé par les Marocains. Il arrive à transmettre sur le côté gauche. Il y a de l'espace pour Mazraoui. Il y a de l'espace pour El Khanous également. Mauvaise transmission là de Mazraoui qui fait perdre un peu de vitesse à El Khanous. Le ballon pour El Mourabé. Maintenant, la très belle passe d'El Mourabé vers Mazraoui. Le centre de Mazraoui devant le but. Le dégagement de Fabinho. Et il y en a un côté Marocain par contre qui est en train de laisser sa carte de visite au monde du foot, c'est Ayoub Bouadi qui est énorme sur cette rencontre, et lui il n'a pas baissé le pied, il continue d'être présent, de récupérer des ballons, de les remonter avec son volume de course. Vraiment, pour une première en Coupe du Monde à 18 ans pour Bouadi face au Brésil en plus, match remarquable de la part du Lillois. On entre dans 30 secondes, dans le dernier quart d'heure de cette rencontre, le Maroc arrive enfin à retenir un peu plus ballon.
1: C'est mieux, ouais.
0: Et un long ballon à venir là, mais malheureusement, petit aveu d'impuissance de la part de Shadi Riad pour envoyer ce ballon loin devant et perdre le ballon pour le Maroc. Le Brésil, donc dans ce dernier quart d'heure, va pouvoir attaquer, même s'ils ont du mal à trouver certains relais, hein, notamment au milieu de terrain. Autant Fabinho montre de l'impact, autant on ne voit plus du tout Guimarães pour aider à l'organisation du jeu. Douglas Santos pour Gabriel maintenant. Les Marocains quasiment tous dans leur moitié de terrain. Le ballon pour Danilo désormais avec Gabriel. Et oui, on ne trouve pas les milieux de terrain. Fabinho ne se montre pas. Guimarães a du mal à être trouvé. Donc, on se passe la balle entre les défenseurs. Et on ne veut pas prendre de risque côté brésilien. Surtout ne pas prendre de risque parce qu'on se dit que ce 1 partout, c'est quand même pas mal comme résultat. Désormais, on fait des attaques réfléchies au maximum côté brésilien. Luis Enrique, par exemple, qui est entré, on l'a presque pas vu tenter un 1 contre 1 avec Mazraoui. Alors qu'il a du feu dans les jambes et qu'il est capable de faire de grosses différences. Lui, l'ailier droit donc de cette équipe brésilienne. Le ballon est récupéré par Talbi pour les Marocains, et peut-être si Saïbari, oui, commence à fatiguer aussi Saïbari à l'image de ce contrôle un peu compliqué. Le ballon revient vers Mazraoui et vers la défense marocaine. 76 minutes ici au Giant Stadium de New Jersey à côté de New York. Un partout entre le Brésil et le Maroc sous les yeux de 80 663 spectateurs, donc c'était la jauge maximale pour ce match. Le Maroc pendant ce temps continue d'avoir le ballon, hein. Saïbari avec El Mourabé maintenant, Bouadi pour El Aïnaoui, Bouadi de nouveau. Les Brésiliens ont du mal depuis quelques minutes. Le ballon va revenir à El Aïnaoui, Bouadi, et il s'échange les passes. Voilà, il en a marre, Rafinha, donc il lance le pressing parce qu'il en a marre, mais comme il le lance tout seul, bah, c'est facile de garder le ballon avec El Mourabé qui écarte pour Hakimi. Hakimi, solution Saïbari devant lui, l'intervention de Douglas Santos, mais ballon toujours marocain. Talbi qui va décaler Saïbari côté droit, position d'ailier droit pour Saïbari qui arrive à garder le ballon, à jouer de son corps pour protéger la balle. Talbi, Saïbari avec El Aïnaoui désormais. On est sur le côté droit, il y a une position de centre claire pour Saïbari, fin de centre, et il préfère garder la possession, tenter un petit pont, et il est passé avec un peu de réussite. Talbi dans la surface de réparation devant le but, Talbi très fort, dégagé par Danilo directement en touche. Le Maroc va pouvoir continuer de maintenir la pression dans les minutes qui viennent. 13 minutes avant la fin du temps réglementaire et on est dans un temps fort marocain depuis quelques minutes. Issa Diop avec Bouadi, ils ont compris, les milieux marocains qui avaient peut-être moyen d'appuyer un peu sur l'accélérateur, et les changements ont fait du bien. Les entrées d'El Mourabé et de Talbi côté marocain ont fait du bien, et la possession est clairement marocaine depuis quelques secondes. Le ballon va revenir jusqu'à Yacine Bounou, un partout toujours.
2: Ouais, on peut faire rentrer à la place de Saïbari El Kaabi, hein, le fameux Kaabi Nueve, bien sûr, qui a de l'impact devant. Mais j'ai l'impression que physiquement, des deux côtés, Max,
1: les équipes souffrent.
2: Ça devient un peu dur là.
1: Après, chaque équipe a un petit peu son temps fort. Hein.
0: Attention, Vinicius en profondeur. Là, il a pris de vitesse ici à Diop dans la surface de réparation, ballon.

0: retrait Rafinha, la prise de balle de Bounou sur la frappe en une touche de balle de Rafinha qui est arrivée sur son pied gauche, frappe rasante mais juste dans les bras de Bounou qui s'est bien mis au sol et qui derrière réclame intervention des soigneurs parce qu'il semble blessé. Attention, Bounou s'est mis au sol tout de suite après sa prise de balle en montrant son pied gauche, il me semble. Alors sur la frappe on voit pas grand chose, ah il se tord peut-être un peu le genou Bounou au moment où il se met au sol. Ah, attention, il y a une tension au niveau de la cheville.
1: Après, bon, Rafinha lui tire un peu dessus quand même, hein, Bounou. Bon, oui, tant mieux pour le Maroc.
2: Après, il est caché par son défenseur central, mais pour revenir à ce que tu disais, Gilbert, en effet, hein, tu sens que les corps sont fatigués, les duels sont quand même beaucoup moins intenses et il y a beaucoup plus d'espace justement pour les porteurs.
1: Il faut qu'il donne le ballon à El Mourabé, il va faire ce qu'il faut.
2: Il y a beaucoup plus d'espace pour le porteur du ballon et là, cette passe en profondeur pour Vinicius, tu le vois en première mi-temps, c'était beaucoup plus difficile de le trouver comme ça dans l'espace parce que les Marocains étaient très très proches du porteur de balle brésilien. Et là, justement, il reste quoi? Une quinzaine de minutes, peut-être une vingtaine de minutes avec le temps additionnel. Et
1: dernier changement brésilien à venir là.
0: Ouais. Alors que c'est bon pour Bounou, hein. Il s'est relevé, tout va bien, il va faire son changement, enfin il va faire la fin de match.
1: Et deux changements marocains.
0: Alors là, sortie de Mazraoui.
1: Mazraoui qui sort.
0: Voilà, sortie de Mazraoui. Qui est rentré? C'est Salah Eddine qui est rentré. Côté marocain, il me semble. Voilà, le Salah Eddine qui rentre. Et l'autre changement, c'est El Khadouz qui est sorti.
1: Aïmaïmouni.
0: Ouais, exactement. Aïmaïmouni qui rentre. Donc, pour la fin de match, le joueur de Francfort. Salah Eddine au poste d'arrière gauche. Donc, à la place de Mazraoui pour la fin de cette rencontre. Et j'ai cru voir côté brésilien également un changement, mais peut-être pas pour tout de suite.
1: Oui, Danilo Santos à la place de Bruno Guimarães.
0: Ça a été fait celui-là? Non.
1: Il vient d'être fait.
0: Très bien, il m'a échappé. Danilo Santos, donc le joueur de Botafogo. Et on le disait, hein, qu'au milieu de terrain, c'est marrant, hein, il voit le même match que nous, Ancelotti. Donc Danilo Santos
1: pour lui expliquer le football.
0: Muscler un peu plus le milieu de terrain. Voilà, c'est ça. On va voir ce que ça donne donc ce changement côté brésilien. Guimarães qui avait clairement baissé. Et Danilo Santos, lui qui a très peu de sélection. Hein. C'est sa cinquième seulement. Mais il a un gros volume dans le championnat brésilien au milieu de terrain pour essayer donc d'aider au maximum cette équipe brésilienne qui était dans le dur depuis quelques minutes. 10 minutes parce qu'on a eu une pause fraîcheur avec la blessure de Bounou et les changements, donc on a eu une troisième pause fraîcheur dans cette mi-temps. Le ballon pour le Maroc.
1: C'est très haché cette deuxième mi-temps.
0: C'est très haché. Avec attention à ce ballon sur le côté gauche. On travaille avec Talbi qui a pris le côté gauche désormais. Le centre de Salah Eddine qui est contré. Le ballon va être rendu au Marocain avec désormais El Mourabé pour Boadi. Entrée de surface de réparation pour Boadi. Et maintenant Issa Diop avec Hakimi. Hakimi qui a la solution sur le côté droit avec le bon travail d'Amaïmouni. Même s'il perd le ballon. Et attention parce qu'il y a de l'espace. Vinicius qui peut lancer Rafinha. Attention, ils vont aller tous les deux vers cette attaque. Ça va vite avec Rafinha déporté sur le côté droit par Riyad. Rafinha qui s'emmène le ballon avec son pied gauche, la fin de centre en première intention de Rafinha, le ballon qui est ressorti finalement pour Danilo et le Brésil a toujours le ballon, hein. Le Brésil arrive à la garder cette balle avec Cunha maintenant qui va rentrer dans la surface de réparation. Matheus Cunha, il arrive à garder la position de la balle face à Boadi. Non, le bon retour de Boadi et ce sera un 6 mètres, énorme travail d'Ayoub Boadi encore pour aller gêner au maximum Matheus Cunha. Et il a dit corner, j'étais persuadé qu'il l'avait retouché le Brésil en dernier et que l'intervention de Boadi était propre. Il y a 6 mètres, il avait bien indiqué 6 mètres au début l'arbitre parce que le Brésilien Matheus Cunha retouche le ballon après cette très bonne intervention de Boadi qu'il a célébré comme s'il avait marqué. 8 minutes encore dans le temps réglementaire, hein. Un partout entre le Brésil et le Maroc.
2: Magnifique de la part du Lillois, hein, qui a rien lâché, hein, qui est venu aider sa défense justement dans cette intervention. Il fait un match énorme, hein, le gamin du LOSC.
1: Oui, lui qui est en équipe du Maroc depuis la Coupe du Monde. Il s'est déclaré il y a quelques semaines à peine, hein, donc même pas un mois.
2: Ouais, et ça prouve aussi. Hein,
1: et il a été pris et il est titulaire et il est bon.
2: Ouais, exactement. Et puis il envoie un message justement. On parle souvent des binationaux, mais il envoie vraiment clairement un message qu'il a fait ce choix même très jeune. Et quand on le voit titulaire comme ça. Pour
0: attention à ce ballon qui est joué en retrait. La passe en retrait a failli être récupérée par Rafinha, mais Bounou est finalement intervenu. C'était chaud et Bounou reste au sol après une charge de Rafinha. Donc le jeu va être arrêté. Donc encore quelques secondes.
1: C'est une passe 10 à Diop là. Ce qui aurait pu coûter très cher parce que Elle était très très molle et heureusement que Bounou est vite vite sorti. Ouais, là Issa Diop.
2: Par contre, Rafinha, il n'est pas avardé fort hein, quand même. Hein. C'est lui qui déclenche le pressing ouais, depuis le début de ce match-là. Alors, il n'est pas toujours suivi par le bloc brésilien. Hein, ça doit le frustrer. Et pour autant, on ne le voit pas vraiment agacé. Mais c'est vrai que dans tout ce qui est effort défensif, il faut quand même le mettre en avant parce qu'il ne ménage pas justement ses efforts.
1: Bon, la deuxième mi-temps n'est pas aussi bonne que la première, hein, évidemment. La première était super. Là, c'est moins bien. Et on a l'impression que ça peut se jouer un peu sur un coup de dé. Et qu'au final, s'il y a un partout, bon, je pense que
0: oui, c'est ça.
1: Finalement,
0: bah, c'est normal aussi. Ce que je disais tout à l'heure, c'est c'est leur match le plus important de la poule. Hein. Donc, si ça finit un partout avant de jouer Écosse et Haïti derrière, bon, bah, voilà, tout le monde ne sera pas mécontent. Mais c'est pas un match couperet non plus. Mais on a vu quand même une belle opposition entre les deux, un vrai match de haut niveau de Coupe du Monde, quoi qu'il arrive. Donc, ça servira pour la suite de Coupe du Monde des deux équipes avec certitude. Hein. Et notamment côté marocain, si on en reste là, on peut repartir avec plus de points positifs que de points négatifs. Le jeu est encore arrêté, donc c'est la quatrième pause fraîcheur de la mi-temps. Hein, donc puisque Bounou est encore au sol à se faire soigner, il y a Marquinhos et Rafinha qui sont autour de lui. Bon, j'ai pas l'impression qu'il y ait une agression caractérisée de Rafinha sur le coup, hein, mais bon, il reste toujours au sol.
1: Alors, disons que Rafinha, il aurait pu, on va dire, éviter sans doute Bounou. Il est allé au contact, histoire de dire. Ben voilà, le sport, le foot est parfois aussi un sport de contact.
2: Ouais, hein. Ouais, il aurait peut-être pu l'éviter.
1: Certains disent que non, c'est un sport d'évitement justement, mais là, il n'a pas. Il n'a pas voulu l'éviter.
2: Dis ça à Dimeco et à l'ancienne génération.
1: Bah ouais, bah. Non mais moi, alors, tu sais qu'on dit toujours le foot est un sport de contact, mais moi pour moi c'est pas un sport de contact le foot, parce que le principe c'est justement.
2: Mais le contact existe, non
1: c'est, le contact existe, mais pour moi c'est plus un sport d'évitement que de contact.
2: Ah bah vaut mieux éviter l'adversaire, ouais, si tu veux marquer des buts, toi, si tu vas tout droit devant, en règle générale, ça peut être embêtant, mais c'est vrai que quand tu vois encore cet arrêt de jeu pour cette blessure, plus la pause fraîcheur.
1: Zinedine Zidane dans les tribunes, dis donc, avec un de ses fils.
2: Et finalement, tu te retrouves presque avec 3, 4,
1: avec
2: 5
1: plusieurs breaks. De ses fils même. Voilà.
2: Et je trouve que pour le rythme du jeu.
1: Sur le chat YouTube, on me dit Max Luciano a fait plus carrière sur l'évitement que sur le contact, bien sûr.
2: Oui, ça c'est connu de toute façon.
1: C'est connu.
2: J'essayais d'éviter les attaquants qui étaient rapides en tout cas.
1: Ouais. On reprend, Jean-Louis, on joue
0: et,
1: ou quoi
0: ouais, ouais, le jeu a repris. Et grosse surprise, Bounou a repris sa place dans le but. Tout va bien pour lui. Et donc Zidane et Ronaldo, hein, le Brésilien, sont dans les tribunes. Voilà.
1: Il y avait des stars. Roberto Carlos.
0: Voilà. Il y a des stars people, des acteurs pour les matchs des États-Unis et pour Brésil-Maroc. C'est des légendes du foot qui sont là dans les tribunes. Le ballon en retrait pour Gabriel. Attention au pressing marocain. Il est pas mal ce pressing marocain. Danilo qui met en retrait avec Gabriel. On retrouve Alisson, la défense brésilienne qui arrive à se relancer assez. Facilement finalement puisqu'ils ont desserré un peu les taux les Marocains sur cette phase de pressing, les Brésiliens arrivent à repartir vers l'avant sans trop de difficultés. La passe vers Gabriel là était assez imprécise, mais elle arrive quand même dans les pieds de Douglas Santos avec Vinicius il est pris à deux Vinicius par Hakimi et par Amamouni, donc il devrait simplifier son jeu dans ces situations. Et Hakimi il n'a pas envie d'arrêter, hein. Hakimi il n'a pas envie de rester un partout, il sollicite le 1-2 avec El Moura. Il est pressé par Vinicius. El Mourabé qui joue en retrait avec Issa Diop. Encore 4 minutes dans le temps réglementaire de ce Brésil-Maroc à la Coupe du Monde 2026 aux États-Unis. Un partout dans ce match, donc sur RMC. Et le ballon en retrait pour Bounou avec son pied gauche qui envoie le ballon à Riyad. Pressing lointain des Brésiliens. Bonne passe. Et il applaudit, Boidi. Avant de faire son contrôle, il applaudit la passe de Riyad en disant: mais oui, j'étais le joueur seul. Bravo de m'avoir vu. Et derrière, il peut enchaîner. C'est dire la confiance.
1: Il a le temps d'applaudir.
0: Il applaudit ses potes à 18 ans avant de faire son contrôle, c'est quelque chose, hein, la confiance de Boidi. Oh, le crochet, lui aussi il a de la confiance, hein, au milieu de terrain. Riyad pour derrière provoquer un petit décalage pour les Marocains, ils vont peut-être pouvoir en profiter sur le côté gauche. Accélération de Talbi, Talbi qui va aller travailler Luis Enrique, le ballon est contré, dégagé par Marquinhos et El Aïnaoui permet une récupération haute du ballon pour les Marocains avec El Mourabé maintenant. El Mourabé en retrait avec Riyad, ils ont du mal les Brésiliens depuis quelques minutes, ils ne gardent plus le ballon, plus du tout. Le milieu de terrain est en train d'être étouffé, le milieu de terrain brésilien. par les trois Marocains, Bouadi, El Aïnaoui et El Mourabé. Ils n'arrivent plus du tout, ils sont loin à l'impact et ils n'arrivent plus à gratter le ballon. Je pense que le Brésil se contentera du match nul. En tout cas, ils tenteront une contre-attaque peut-être avec Vinicius ou Rafinha, mais pour le reste, c'est pas eux qui sont protagonistes de cette fin de match. Un partout, 2 minutes 30 de jeu encore dans le temps réglementaire. Le long ballon d'Issa Diop qui va alerter Hakimi, mais l'intervention de Douglas Santos. Vinicius de haut jeu face à Diop, l'intervention est bonne. Hakimi pour Bouadi, Bouadi qui va décaler Amaïmouni sur le côté droit, qui va aller défier Douglas Santos. Le bon crochet d'Amaïmouni qui arrive à mettre ce ballon du gauche, la tête de Marquinhos pour dégager son camp, et Danilo derrière qui va pouvoir allonger, mais il est pressé par Amaïmouni qui réclamait une touche. Le ballon va être rendu aux Brésiliens à hauteur de leur surface de réparation. La touche à venir pour Douglas Santos.
1: Bon, là franchement, vu le match qu'on a là, Max, moi je sais pas, ça me ferait presque mal au cœur qu'il y ait une équipe qui marque en fait. Moi je veux rester à un partout.
2: Oui, je pense que le match nul peut être logique, hein, même si les Brésiliens ont eu un peu plus d'occasions franches, j'ai envie de te dire, mais c'est vrai que voilà, chaque équipe a eu un peu ses temps forts.
0: Ça veut dire que t'as mis un partout au prono, Gilbert. Je connais un mec qui a mis un partout au prono et qui dit ça.
1: Mon petit prono, un partout, hop, c'est une pocket, c'est réglé.
0: Je le reconnais. Ouais, ça me ferait mal au cœur, j'ai compris.
2: Mais les changements marocains en tout cas ont bien aidé justement l'équipe nationale du Maroc, ils sont bien re-rentrés dans leur match. Et côté brésilien, je sais pas ce que t'en penses Jean-Louis, mais Fabinho a été quand même utile, même si là il prêche un petit peu, enfin il pêche pardon un petit peu physiquement, mais c'est vrai que ça a été le grand changement d'Ancelotti et c'est quand même beaucoup mieux.
0: T'as raison, mais comment on doit prendre un joueur qui a 20-30 minutes d'autonomie, tu vois, et qui baisse le pied autant ensuite, sachant que ça a été la même chose pour les trois titulaires. Comment tu fais une Coupe du Monde comme ça avec des joueurs au milieu de terrain qui sont fatigués aussi vite? Ça va être un vrai point d'interrogation pour Ancelotti, pas sur les matchs qui viennent, mais pour la suite, en cas de 16e, de 8e et ensuite de compétition.
2: Bah, je suis entièrement d'accord avec toi. Et quand tu fais la comparaison avec Bouadi, 18 ans, la manière dont il court partout avec le ballon et sans le ballon, c'est vrai que tu te poses les questions sur aujourd'hui rajouter des trentenaires dans ton équipe. Tu l'as très justement dit, Casemiro, même Fabinho la baisse un
0: attention,
2: peu aussi.
0: Coup franc pour El Mourabé. Hein, et si c'était El Mourabé qui plombait le prono de Gilbert? Attention, le pied gauche d'El Mourabé, c'est parti. C'est tendu, deuxième poteau. Il y a de l'espace pour les Marocains, mais non, ça joue avec le ballon sur le côté gauche. Talbi qui est trouvé. Talbi face à Luis Enrique, avec Amaïmouni maintenant qui fait une petite roulette, mais l'intervention de Danilo Santos, puis de Luis Enrique pour protéger la balle et se l'emmener du pied gauche. Et attention à la contre-attaque des Brésiliens avec Matheus Cunha qui s'emmène le ballon. Il y a une faute d'El Aïnaoui sur Matheus Cunha et le ballon va être rendu donc aux Brésiliens alors qu'on entre dans le temps additionnel de cette rencontre. Alors attention, au moins 7-8 minutes, 10 minutes de temps additionnel. On est reparti pour 10 minutes ensemble sur RMC et donc 10 minutes pour peut-être trouver un vainqueur à cette rencontre.
1: C'est pas illogique parce que tous les arrêts de jeu qu'il y a eu, les changements et tout là.
2: C'était logique, ouais.
1: En 10 minutes, c'est assez normal. Et on continue à avoir des arrêts de jeu en plus, donc ça peut être encore plus long. C'est un peu dommage et finalement parce que cette deuxième mi-temps, elle est trop hachée, elle ressemble pas à grand chose. La première était super.
0: Exactement.
1: Et la deuxième, bof.
0: T'as raison.
2: On est un peu déçu de cette deuxième mi-temps, en effet.
0: On met bout à bout. Pause fraîcheur. Oh, attention à ce bon ballon. Il est bon, le ballon de Luis Enrique pour Rafinha dans la surface de réparation. Rafinha à la fin de frappe. Il revient sur ses pas. Ballon au retrait. Oh, il arrive pas à reprendre le ballon à la tête d'Danilo Santos. Et le ballon qui traverse tout le terrain. Et finalement, le danger peut être écarté par les Marocains, mais c'est pas fini. Avec Vinicius peut-être. Et l'intervention d'El Mourabé pour intervenir correctement devant Vinicius. Et attention à la contre-attaque des Marocains. El Mourabé qui préfère, plutôt que de lancer un attaquant, passer en retrait. Ça, c'est Rosenior qui a dû lui apprendre. Le ballon pour Bounou, pour ce long ballon, la tête de Danilo. Fabinho qui va récupérer le ballon dans le rond central, et là il y a un coup à jouer pour les Brésiliens. Fabinho, il y a l'appel de Cunha, il ne le sert pas, il préfère décaler Douglas Santos côté gauche. Vinicius, nouveau duel avec Hakimi, l'accélération sur côté gauche de Vinicius, il est passé Vinicius, le tacle d'Hakimi qui met le ballon en corner.
1: Ah, les Brésiliens là, ils ont peut-être encore un peu de ressources que n'ont plus trop les Marocains.
2: En tout cas, Hakimi a encore de la force pour courir après Vinicius.
1: Oui, Hakimi s'énerve après ses coéquipiers par ailleurs. Le duel Vinicius, pardon, il a marqué son but, mais sinon tu l'as pas énormément
2: c'est plus
1: rendu,
2: dur,
1: hein.
2: Le tien.
0: Exactement, Hakimi le tire et le corner pour les Brésiliens. Le corner pour Cunha qui va le tirer avec son pied droit de la gauche vers la droite lorsqu'on regarde le but de Yacine Bounou. Il y a tout le public brésilien qui est dans ce virage-là en plus pour pousser et pour peut-être exulter en cas de but. Matheus Cunha va pouvoir tirer ce corner. L'arbitre a fait signe d'y aller, donc il faut y aller pour le joueur de Manchester United. Matheus Cunha donc lève son bras gauche, c'est parti pour lui. Petit ballon, premier poteau, la sortie de Bounou, des points pour repousser le danger, mais pas pas pour longtemps puisque c'est toujours le Brésil qui a le ballon avec Cunha. Solution Vinicius devant lui, mais il préfère travailler le tacle. Il est bon le tacle de Raimi qui vient de rentrer, mais ça va être un nouveau corner pour le Brésil. Cunha a déjà posé le ballon, nouveau corner consécutif pour cette équipe brésilienne dans ce temps additionnel. On y est depuis 2 minutes 30, encore 7:30 à jouer. Le corner de Cunha est parti. Bounou, des points à nouveau, et derrière, attention, c'est pas terminé avec Rafinha qui peut décaler. Luis Enrique sur le côté droit. Luis Enrique, la belle passe vers Danilo Santos, la frappe, la prise de balle de Bounou. Il avait une vraie position de frappe, Danilo Santos, mais comme celle tout à l'heure de Rafinha, elle est juste en bas des jambes de Bounou. La prise de balle est bonne, toujours un partout dans cette rencontre.
2: Il est précieux, hein, le gardien marocain. Hein. C'est, ça le permet justement à son équipe de rester dans son match.
1: Il fait beaucoup plus d'arrêts qu'Alisson. Hein.
2: Ah oui, bah, c'est sûr. Bah, il a un peu plus.
1: Au final, les stats sont plutôt brésiliennes, quoi. Tu vois, les tirs cadrés, les situations.
2: Ouais, non, c'est, je pense que le Brésil.
0: Attention, les Marocains dans la surface de réparation avec Raimi qui arrive à se retourner, à jouer en retrait avec Amaïmouni qui travaille son vis-à-vis, qui va trouver El Mourabé qui contrôle le ballon de la semelle avec son pied gauche, le centre de Raimi dans la fin de centre et derrière. Du gauche, deuxième poteau et la tête pour dégager son camp de Danilo et Boadi pour la récupération haute du ballon. Encore un ballon récupéré par Ayoub Boadi avec Hakimi maintenant. Boadi pour le côté droit, El Mourabé et qui va aller chercher son pied gauche, mais il n'y a pas de solution dans la surface de réparation. Il préfère garder la possession de balle. Hakimi, lui, veut accélérer avec Amaïmouni pour Boadi. On est sur le côté droit, mais on ne trouve pas de solution côté marocain. Alors El Mourabé va changer le jeu, aller chercher le côté gauche avec Riyad. Maintenant, il y a Salah Eddin qui a proposé une solution. Riyad pour Boadi. Boadi en avec Issa Diop. Désormais, le Maroc garde le ballon à 6 minutes de la fin du temps réglementaire, du temps additionnel, de cette rencontre. Le bon ballon de Diop là en profondeur vers Raimi au duel avec Gabriel. Ah, Gabriel qui le met au sol à l'épaule et derrière le ballon qui file en corner pour le Maroc dans ce temps additionnel. Ils sont allés le chercher au courage, ce corner, les Marocains, et Raimi reste au sol donc quelques secondes avant que le corner ne soit tiré.
2: Bon. Quelqu'un qui se réveille, Gilbert.
1: Il va y avoir du temps additionnel au temps additionnel. Dans ce match, on est sur une mi-temps de plus d'une heure, en fait, hein, dans cette rencontre. Bon, après, il y a la tension et la pression, c'est la Coupe du Monde. Et c'est vrai que là, Raimi s'est quand même pris le corps du joueur brésilien sur le crâne.
0: Voilà, le corner, Gilbert. Contact. Le corner d'El Mourabé, avec son pied gauche, il l'a positionné, son ballon. Et encore, monsieur Vincic, là, je ne sais pas ce qu'il leur raconte à chaque fois, là, monsieur Vincic, il n'y a pas un contact. Il n'y a pas une faute depuis le début dans la surface de réparation, peut-être parce qu'il passe ses consignes à chaque fois pour faire de la prévention. Cette fois, c'est parti pour le corner d'El Mourabé pour le Maroc. Deuxième poteau, la tête de Gabriel pour dégager son camp, mais c'est pas terminé avec Talbi qui peut éviter la sortie. Non, il laisse le ballon sortir pour que le Maroc continue de s'installer à hauteur de la surface de réparation du Brésil. Encore 5 minutes dans le temps additionnel de cette rencontre. Le Maroc à l'attaque avec une touche pour Salah Eddin. Elle va être longue cette touche. Il cherche Raimi de la tête, mais c'est Marquinhos qui remporte ce duel. Luis Enrique pour la nouvelle déviation de la tête. Le ballon au milieu de terrain pour Mateus Cunha. Un contre favorable. Le deuxième, non. Boadi qui arrive à lui gratter le ballon dans les pieds. Et le Maroc qui va repartir de l'avant avec peut-être une des dernières offensives. El Mourabé qui aura touché beaucoup de ballons depuis son entrée en jeu. Avec El Ainaoui maintenant. El Ainaoui, il y a un appel d'Hakimi dans l'intervalle. Mais la mauvaise passe. Et attention parce que ce sont les Brésiliens qui pourraient repartir en contre-attaque. Mais le mauvais contrôle de Vinicius permet au Maroc de garder la possession de balle. La transversale d'Amaïmouni. La prise de balle de la tête de la part de Danilo, le latéral droit brésilien. Et le Maroc toujours avec le ballon, hein, comme depuis de longues minutes. La passe en retrait pour Bounou. Rafinha fait le pressing, le long ballon de Bounou. Il y a des positions de hors-jeu. Le Brésil, attention, qu'est-ce qu'il fait Gabriel? Il rate complètement sa tête et ça va permettre aux Marocains de mettre la pression. Fabinho pour la nouvelle tête, mais ils vont récupérer le ballon très haut, les Marocains, avec El Mourabé qui est séché. Il y a une semelle énorme de la part de Fabinho sur El Mourabé qui reste au sol. Et il va pas y avoir de carton là pour Fabinho qui était bien en retard face aux joueurs strasbourgeois. Réprimande de monsieur Vincic, mais pas de carton dans ces dernières minutes.
1: Il reste 4 minutes dans le temps additionnel et je pense qu'il y aura quelques minutes de temps additionnel en plus à suivre, donc toujours à partout entre le Brésil et le Maroc. Je rappelle que les nuits de l'after continue, Nico Jamin arrive tout à l'heure avec le match Haïti-Écosse à suivre. Et puis si vous voulez faire une nuit blanche, bah, à 6h il y a Australie-Turquie. Voilà, c'est ce qu'on va faire.
0: Magnifique.
1: Sauf que nous, c'est pas la nuit. Coup franc pour le Maroc.
0: Ouais, avec El Mourabé, avec Hakimi également au ballon. On est plutôt axial pour ce coup franc, mais à 40-45 mètres du but. Hein. Alors que va faire El Mourabé? C'est lui, à mon avis, qui va prendre ce ballon. Hakimi fait une fausse piste avec son pied droit, mais c'est parti pour El Mourabé, la feuille morte qui va directement dans les bras d'Alisson Becker. Donc pas de danger créé par les Marocains à 3 minutes de la fin du temps additionnel. Alisson Becker pour un long dégagement vers Luis Enrique, mais il le fait complètement à contre-temps, son dégagement, Alisson Becker. C'est-à-dire que tous les attaquants font l'appel en profondeur en attendant que le gardien envoie un long ballon comme il sait les faire. Il voit que ça part pas et qu'ils sont à hauteur des défenseurs, donc ils s'arrêtent dans leur course. Et c'est à ce moment-là qu'Alisson Becker envoie un long ballon. Les attaquants, ils lui font signe, mec, faut le faire dans le bon timing. Nous, on peut pas faire plusieurs appels en même temps. Ballon pour Bounou, qui lui, avec son pied gauche, va alerter Raimi, qui vient d'entrer, la tête de Marquinhos. Mais le deuxième contact avec Talbi, la tête de Gabriel pour repousser son camp. Ballon récupéré haut par El Aïnaoui, qui a